0: vos appels. Aujourd'hui, on voulait mettre en lumière celles et ceux qui accompagnent au quotidien un proche malade, âgé ou en situation de handicap. On parle de millions de personnes en France, souvent discrètes, parfois épuisées, mais indispensables, Marie-Estelle.
1: Oui, tout à fait. J'ai voulu dédier l'émission d'aujourd'hui à vous qui, peut-être comme 10 millions de Français, accompagnez un proche malade. Que vous soyez le conjoint ou l'enfant, jeune ou moins jeune, actif ou déjà retraité, parent ou non, votre vie a souvent basculé sans préavis dans ce rôle d'aidant. Une place exigeante, assignée par le lien intime entretenu avec le malade et qui vous mobilise à la fois sur le plan émotionnel, psychologique, médical, administratif, logistique. Les rendez-vous médicaux, les incompréhensions avec l'hôpital parfois, l'angoisse des examens, la dépendance croissante, la peur de dire, la peur de ne pas dire, le désir de préserver aussi l'image du malade, tout cela fait partie du parcours singulier de l'aidant qui, à force de côtoyer la vulnérabilité, se sent parfois lui-même submergé par la détresse, la solitude, l'ambivalence, le découragement. Les demandes aussi inaccessibles du malade, parce que l'aidant, c'est celui qui est investi comme un sauveur, un magicien, un confident, parfois aussi un souffre-douleur, l'aidant faisant alors face à des enjeux psychiques immenses, dans une société qui réduit la santé à des aspects organiques et la dépendance à des questions de gestion logistique. Pris dans ce rôle d'Atlas, ce dieu qui porte le monde, les aidants se sentent souvent dépassés et épuisés. Pourtant, ils nous montrent, chers auditeurs d'Europe 1, l'importance d'être cette présence qui tient bon dans un monde qui voudrait se débarrasser coûte que coûte de toute forme de dépendance ou de souffrance. Pour répondre à vos questions, nous allons échanger aujourd'hui avec une psychologue spécialisée dans ce domaine, Blandine Chemin-Sauque, qui a coécrit avec Héloïse Maillonespo le livre « Quand on devient aidant familial » que j'ai eu la joie de diriger et de préfacer chez Albin Michel.
0: Merci beaucoup Marie-Estelle. On va effectivement être avec Blandine Chemin-Sauque. On sera également avec Carole Adet qui a été elle-même aidante. Déjà, parlons des aidants, Marie-Estelle Dupont. Ce qu'il faut dire dès le début, probablement, vous allez nous dire ce que vous en pensez, mais ce n'est pas un choix. Ça s'impose à vous d'être aidant. C'est quand on a un conjoint, une conjointe malade, handicapée, un père ou une mère. C'est souvent les parents ou les conjoints que l'on aide et ça s'impose à vous.
1: Oui, c'est-à-dire que c'est ce paradoxe où tous les aidants qu'on peut voir en consultation, qui nous expriment leur épuisement, leur chagrin, leur fatigue, etc., parfois leur exaspération vis-à-vis d'un malade qui est difficile, nous disent « je n'ai pas eu le choix, mais si c'était à refaire, je le referais ». Et en fait, on voit bien comment on devient aidant d'abord parce qu'on est proche, un intime, et pas parce qu'on a des compétences particulières en matière de soins, en matière médicale, en matière administrative, en matière logistique. Non, on avait une vie, on était père ou mère de famille, entrepreneur, et puis tout d'un coup, on se retrouve à découvrir une pathologie dont peut-être on ne savait rien. Et par la proximité à la fois psychique, familiale, géographique, on est assigné à cette place. Parfois, c'est la fille ou le fils parce qu'il est à côté ou parce qu'on a considéré qu'il était plus proche que les autres de son père ou de sa mère. Et donc, il est assigné à ce rôle, l'annonce de la maladie tombe de manière assez brutale, même si peut-être il y avait des prémices quand c'est par exemple une démence. Et donc on ne le choisit pas, mais on l'épouse. C'est-à-dire qu'on va rentrer dedans, on va se donner à corps perdu dans ce rôle parce qu'évidemment il y a les liens d'attachement, il y a l'impossibilité d'abandonner une personne vulnérable et donc ça génère aussi plein d'émotions contradictoires pour celui qui se retrouve en position d'aidant dans une société où la vulnérabilité est quelque chose qui crée du malaise, disons-le, la dépendance est quelque chose qui crée du malaise.
0: Qu'est-ce qui fait que dans une fratrie, un des frères ou une des sœurs prendra ce rôle d'aidant plus à cœur? Vous l'avez suggéré il y a quelques instants.
1: Alors, il y a beaucoup de choses. Il y a les projections familiales d'abord, c'est-à-dire que parfois le malade n'envisage pas que ce soit quelqu'un d'autre que l'enfant qu'il souhaite à ses côtés, parce que ta sœur on s'est toujours mal entendu. Parce que ton frère, il serait, il est trop fragile. Ton frère, il peut pas me voir malade comme ça. Je ne veux pas qu'il me voit comme ça. Il ne saurait pas faire. Toi, tu es forte. Parce que, bah, tu habites à côté. Tu n'as pas d'enfant. Voilà. Alors moi, j'ai déjà entendu ça. Bah, enfin, tu es la seule qui n'a pas d'enfant. Donc, sous-entendu, puisque tu n'as pas d'enfant, tu n'as que ça à faire de t'occuper de moi. Donc, il y a des projections familiales. Et puis parfois, il y a quelque chose d'un petit peu douloureux qui ressort. C'est-à-dire que les frères et sœurs disent « Ah bah oui, mais toi, tu étais l'enfant préféré, alors c'est normal. » Donc, on comprend bien que dans ce rôle d'aidant, à toute la difficulté déjà réelle, logistique, médicale, administrative, se rajoute aussi parfois une grande incompréhension qui va se révéler à ce moment-là dans la fratrie. Mais en fait, je me suis retrouvée là, évidemment, je l'ai fait et je le fais de bon cœur, mais si de temps en temps, vous pouviez proposer de la prendre un week-end pour que je puisse juste dormir et m'occuper de mon mari, je serais contente. On voit bien comme c'est complexe et comme ça vient remettre sur la table aussi les conflits familiaux peut-être qui étaient enfouis ou mis sous le tapis tant qu'il n'y avait pas d'épreuves majeures.
0: On va en parler au cours de l'émission. On a une heure, on est ensemble jusqu'à 16 heures. Quelles sont les qualités d'un aidant? Qu'est-ce qu'il de quelle qualité faut-il faire preuve pour être un bon aidant?
1: Alors, d'abord, je voudrais revenir un instant sur ce mot d'aidant, justement, parce que je pense que les qualités c'est-à-dire que je crois que les qualités pour être un bon aidant ne sont pas du tout exprimées par le terme aidant. Aidant, c'est un participe présent très factuel. C'est celui qui est en train d'aider. Donc, on imagine quelqu'un qui est que dans le faire. Je crois que l'aidant, la valeur de l'aidant, c'est d'abord et avant tout qu'il est présent. On pourrait dire un présent, voilà, plutôt qu'un aidant. Il est là. Il est là, dans une situation qui est inconfortable, qui le renvoie à son sentiment d'impuissance, à son sentiment de culpabilité, parce que il fait tout ce qu'il peut et il a l'impression que ça n'est jamais suffisant, qu'il est au front et que pourtant il n'a aucune certitude, il n'a que des doutes, des questions sur l'avenir de la maladie, des questions sur les traitements, des questions sur est-ce que j'ai bien fait de lui dire, est-ce que j'aurais pas dû lui dire, est-ce que j'aurais dû être là pendant le rendez-vous médical parce qu'elle a pas compris ce qu'on lui disait, etc., etc. Donc, le mot aidant est très factuel, très laconique, très plat, alors que je crois que c'est une réalité psychique extrêmement complexe, extrêmement colorée aussi, parce que la réalité psychique de celui qui accompagne le proche malade va se mélanger à force de se côtoyer, avec la réalité psychique du malade, sa vulnérabilité, son déni, sa dépression quand il commence à comprendre que oui, il a vraiment une maladie incurable, etc., etc. Donc, je crois qu'être un bon aidant, c'est en fait, il y a que des bons aidants, au sens où il y a des personnes qui ont le courage d'être là et de tenir bon, là où peut-être d'autres membres de la famille prennent la poudre d'escampette parce qu'ils n'arrivent pas à faire face à l'angoisse que véhicule le fait de voir le parent qu'on avait idéalisé toute sa vie redevenir une petite chose fragile, par exemple. Donc il n'y a que des bons aidants. L'aidant qui tiendra, c'est l'aidant qui se trouve des espaces pour parler de ce qu'il porte psychiquement. C'est pas parce que c'est pas lui qui est malade que psychologiquement il porte pas quelque chose de très lourd. Et ce qui est difficile quand on est un aidant, c'est d'arriver à dire mais c'est pas parce que c'est pas moi qui ai la pathologie la plus grave que j'ai pas des limites. On sait que dans la maladie d'Alzheimer, il y a 18% des aidants qui meurent avant le proche malade qu'ils accompagnent. C'est-à-dire que l'épuisement, la fatigue physique, la fatigue morale, l'isolement social que ça engendre parce qu'on veut pas quitter la personne qui a Parkinson ou qui a Alzheimer, etc. Ça crée aussi une grande vulnérabilité et je crois qu'on doit, quand on a des aidants autour de nous, vraiment être attentif à ce qu'ils puissent avoir des sas de décompression et des espaces pour se nourrir parce que c'est corrosif d'accompagner toute la journée quelqu'un qu'on aime et qui souffre.
0: Alors ça justement, on va s'attarder quelques instants juste après, on sera avec Carole Adet hein, qui a créé une plateforme d'aide aux aidants et qui a aidé donc sa mère et puis son père, elle va nous raconter son témoignage dans un instant, vous allez l'interroger Marie-Estelle Dupont. Qu'est-ce qu'il faut faire pour ne pas se laisser submerger, Marie-Estelle? Qu'est-ce qu'il faut faire pour que quand on est aidant, on ait encore une vie?
1: Alors d'abord, je voudrais dire que c'est normal d'être submergé parce qu'on n'a pas forcément anticipé l'annonce de la maladie ou même si on avait une suspicion et que donc on a insisté pour la consultation neurologique, on savait peut-être pas à quel point les choses allaient s'enchaîner, à quel point notre emploi du temps allait être rythmé par l'agenda médical, etc., etc. Donc c'est normal d'être submergé, d'autant que, et c'est tout l'intérêt de la plateforme créée par Carole Adet, il y a une charge administrative à ce moment-là qui est énorme. et qui donc vous prend aussi beaucoup d'énergie et beaucoup de temps. Je crois que quand on comprend qu'on rentre dans ce rôle et que ce rôle s'installe, c'est extrêmement important de se dire que qui veut ménager, qui veut voyager loin ménage sa monture, et que donc il va falloir se créer des rythmes autant que possible et demander de l'aide à du voisinage, demander de l'aide à des amis, demander de l'aide à ses propres enfants s'ils sont grands, demander de l'aide à son conjoint, demander à son travail des aménagements. Et il faut demander, même si ça vous fatigue de devoir demander, même si vous avez peur d'avoir des refus, essayez d'avoir des relais, d'avoir des moments où vous pouvez évidemment pas couper le téléphone parce que vous êtes trop anxieux pour ça, mais en tout cas dire là, moi, il faut que je dorme, il faut que je récupère, il faut que je parte en week-end avant de faire un burn-out, et donc qu'il y ait des relais. Quand ça peut pas être les enfants ou la famille, ça peut être les amis. Vous avez peut-être des amis qui ont traversé ça et qui ont par bouche à oreille des contacts d'aide-soignante, des associations. Héloïse Maillon-Espo, dans ce livre Devenir aidant familial, quand on devient aidant familial, parle de ce trio qu'elle forme avec la personne de chez Petit-Fils qui vient la relayer auprès de sa maman. Donc il faut connaître tous ces numéros. On les a mis dans le livre, quand on devient aidant familial, tous les numéros d'association, tous les numéros qui peuvent vous aider soit à trouver du soutien humain avec des relais, soit des solutions logistiques, parce que la logistique prend beaucoup de place quand quelqu'un devient dépendant, que la personne habite dans une maison, que son traitement lui donne des douleurs qui font qu'elle n'arrive pas à descendre les escaliers, etc. Donc il y a aussi tout l'aspect logistique, matériel et concret sur lequel on est démuni parce qu'on le prend dans la figure de manière très très brutale en fait.
0: Marie-Estelle Dupont, on est avec Carole Adet, qui a donc créé une plateforme d'aide et qui a dû aider ses deux parents, sa maman et son
1: Bonjour,
0: père.
1: Bonjour Carole.
2: Bonjour Marie-Estelle.
0: Bonjour Carole Adet.
2: Bonjour.
1: Merci d'être avec nous. Alors, pour les auditeurs d'Europe 1, je parle sous votre contrôle. Donc, vous avez été, vous, confronté à la maladie d'Alzheimer de votre maman, que vous avez aidée pendant 4 ans.
2: Oui, c'est ça. Alors, c'était une maladie assimilée à Alzheimer, comme on dit. C'est-à-dire une maladie dont on n'a pas vraiment le nom, mais qui se comporte un peu pareil. La seule chose, c'est que c'est d'évolution. Ça a été d'évolution beaucoup plus rapide. Et effectivement, dans la fratrie, c'est moi qui ai endosser le rôle, comme vous le disiez si bien, de l'aider, de l'accompagner, puis de la faire venir carrément dans ma région, puisque j'ai grandi en région parisienne, mais j'étais partie dans le sud de la France, donc j'ai rapatrié ma maman, et je l'ai accompagnée jusqu'à son décès, donc en 2017.
1: D'accord, et à l'époque, donc, vous aviez des enfants?
2: Alors oui, à l'époque, j'avais quand elle est tombée, en fait, quand on a fait le diagnostic, je venais de me marier, donc j'étais toute jeune et très innocente. Et j'ai eu deux enfants pendant sa maladie.
1: D'accord.
2: Donc deux enfants au début de sa maladie, et puis quand ça est devenu plus compliqué, qu'elle est venue dans notre région, on a fait le choix avec mon mari de ne plus avoir cette ouverture-là, mais de s'occuper d'elle. Et puis, on a eu d'autres enfants ensuite, par la suite.
1: Oui, mais c'est important, ça, de le dire. Hein. C'est-à-dire que ce rôle d'aidant s'est surajouté à votre maternité, qui était toute jeune, et donc très mobilisante aussi sur le plan physique, j'imagine, que vous dormiez pas beaucoup, etc. Et donc, ça s'est rajouté à votre vie de femme mariée, à votre vie professionnelle. Et vous dites que, voilà, la maladie de votre maman a exigé de vous qu'à un moment donné, votre mari et vous remettiez à plus tard des projets familiaux. Et je pense que les aidants familiaux, c'est vraiment... Des gens qui, aujourd'hui, dans notre société tellement égoïste, nous rappellent à quel point le don de soi est à la fois magnifique, indispensable, mais vous engage corps, cœur et âme, véritablement.
2: Oui, tout à fait. Et puis, indirectement, en faisant ce choix, j'ai impliqué aussi toute ma famille, hein, puisque moi, j'allais voir ma maman à midi parce qu'elle ne mangeait pas quand je n'étais pas là. Et puis, j'y retournais le soir pour la faire dîner et j'y allais avec mes deux enfants que je venais de récupérer à l'école et à la crèche. Et que le week-end, on y passait beaucoup de temps. Donc oui, c'est sûr que pour moi, l'aider, ça a impacté toute ma vie et celle de mon mari et de mes enfants.
1: Et après ça, vous avez accompagné, sans être l'aidant principal, je crois, aussi votre papa. c'est ce qui vous a conduit, et on va pouvoir en parler sur Europe 1, à inventer Béni, cet outil pour aider les aidants familiaux. Mais donc, après la maladie de votre mère, vous vous retrouvez aussi à devoir aider votre papa ?
2: Oui, quelques années après, en fait, mon papa est diagnostiqué d'un cancer du foie. Donc on sait qu'il ne va pas nous laisser beaucoup de temps ni de répit. Et donc, à cette époque-là, je suis... quand on a le diagnostic, tout de suite après, moi, j'apprends que je suis enceinte de d'un bébé, de mon quatrième enfant. Et donc, je vais aller... on n'est pas dans la même région avec mon papa. Et donc, j'irai le voir toutes les trois semaines, tout le temps de sa maladie, en ayant en parallèle cette grossesse qui évolue aussi. Et donc, effectivement, je l'ai accompagné pendant une petite année, puisque malheureusement, ça a évolué assez vite.
1: D'accord. Et alors, suite à cette double perte de votre père et de votre mère, forcément, après, vous revenez certainement sur tout ce que vous avez traversé et vous vous dites, il y a quand même des trous dans la raquette en France, il manque des outils, il manque des choses, on est très seul, on aurait besoin d'aide. De quoi j'aurais eu besoin à ce moment-là? Et ça va vous donner l'idée de créer cet outil que vous avez appelé Béni, B-E-N-Y. Est-ce que vous pouvez nous dire un petit peu ce que c'est, Béni?
2: Alors oui, en fait, effectivement, après tout ça, bon, alors je pense que les aidants ont souvent ça, mais le contre-coup du vide, de qu'est-ce que je vais faire, il va falloir que je m'occupe de moi, donc c'était nouveau. Et donc effectivement, il y a eu ce temps de guérison intérieure, de réapprendre à prendre les marques vis-à-vis de moi-même. Et puis après, je me suis dit, c'est pas possible qu'on en soit là. Les aidants, on est 11 millions. Donc, ça fait quand même une personne sur 6 à peu près en France. Comme vous l'avez dit tout à l'heure, il y en a beaucoup qui vont décéder avant la personne qu'ils aident. Parce qu'aujourd'hui, être aidant, c'est se mettre en danger, en fait. On le fait de bon cœur, mais vraiment, on brûle au contact des gens qu'on aide. Et donc, voilà, moi, ma conviction, c'était qu'on pouvait faire mieux et que j'allais pas pouvoir guérir les gens qui sont malades, parce que j'ai pas les capacités. Je peux pas non plus prendre la peine ou la douleur des gens qui souffrent. Je peux pas être l'aidant de tout le monde parce que c'est pas ma place. Mais par contre, ce que je peux faire, c'est peut-être alléger le fardeau. Et l'idée, c'était d'apporter un peu de consolation, un peu d'allègement dans la vie des aidants. Et c'est pour ça qu'on a appelé notre outil Béni, parce que bénir, c'est dire du bien, et on voulait que dans notre nom, il y a cette notion de faire du bien. Et donc, l'idée, c'était de faciliter la gestion des tâches qui sont, un, chronophages, et deux, sans réelle valeur ajoutée. C'est-à-dire que, en fait, elles me prennent du temps, mais c'est du temps que je n'ai pas avec la personne que j'aide et que je n'ai pas avec les autres personnes de ma vie non plus. Et donc, on a cherché à apporter, en fait, une aide administrative, de gestion financière, de budget, d'emploi du temps, de to-do list, toutes ces choses un peu chronophages. Et puis, d'apporter dans tout ça un peu du good vibe. Donc, l'idée, c'était d'avoir une approche holistique, assez consolante. Notre outil, son ergonomie est faite pour être assez douce, assez ronde. Et puis on aimerait bien demain que, quand je coche X choses dans ma to-do list, peut-être que j'ai, comme quand je vais courir sur Strava, une félicitation, peut-être un partenariat avec des marques ou autres. On voudrait aussi que ça devienne peut-être un espace où l'aidant, on lui dit merci. Parce que souvent, la personne qu'on aide, elle est soit trop malade, soit pas disponible pour dire merci, en fait. Et je pense qu'en tant qu'aidant, moi, j'aurais aimé que de temps en temps, qu'on me dise, c'est bien ce que tu fais. Tu fais de ton mieux et c'est déjà tellement suffisant. Et bravo, en fait. Je pense que c'est un axe important aussi dans ce qu'on essaie de faire avec Béni.
1: Oui, c'est très important ce que vous dites. C'est-à-dire que je crois qu'il y a une souffrance dont on pourrait soulager les aidants. C'est ce sentiment qu'ils sont insuffisants, qu'ils n'en font pas assez, alors qu'ils font plus que tout ce qu'ils peuvent. Et effectivement, l'idée de les soulager sur les tâches impersonnelles extrêmement chronophages, extrêmement déprimantes aussi, parce que l'administration, quand on a un proche malade, déjà, on n'a pas envie de s'en occuper quand tout va bien. Mais alors, quand on a un proche malade, c'est vraiment pas la priorité. C'est merveilleux, parce que vous leur dégager du temps de qualité pour les choses où ils sont irremplaçables, être à côté du malade, lui faire faire une promenade, etc., etc., en lui retirant les tâches sur lesquelles il y a une dimension très impersonnelle et où finalement, si c'est quelqu'un d'autre qui peut le faire, c'est tout bénef, entre guillemets. Et l'idée de reconnaissance par le groupe, je pense, est très importante parce que on voit beaucoup d'aidants qui, quand même, ont beaucoup de symptômes dépressifs à un moment donné. Et ces symptômes dépressifs, ils sont en lien avec les doutes, avec la perte d'estime de soi, parce que l'impression de tout donner et que... Alors, dans le cas d'une démence, évidemment, on ne peut pas coopérer avec le malade. Et plus la maladie avance, moins le malade se rend compte et de ce qu'il faut faire et de ce que l'on fait pour lui. Donc, c'est ingrat, mais c'est lié à la pathologie. Mais comme vous dites, il y a aussi des malades qui sont difficiles dans la maladie et qui vont devenir parfois agressifs. Et l'aidant doit faire avec cette ambivalence dans le lien.
0: Merci beaucoup Carole Adet pour votre témoignage. On va
1: juste après la pause redonner les coordonnées de Béni, oui. Parce que je pense qu'il y a beaucoup d'auditeurs d'Europe 1 qui sont intéressés.
0: Évidemment, merci beaucoup. On se fait une petite pause. On va se retrouver dans quelques instants. On parle aujourd'hui des aidants. Et si on en parlait sur Europe 1, merci d'être avec nous. 01 80 20 39 21. Si vous voulez témoigner, on sera dans un instant également avec Blandine Chemin-Sauc qui... est psychologue et qui a coécrit le livre « Quand on devient aidant familial » chez Albin Michel. Restez bien avec nous sur Europe 1, on se retrouve dans quelques instants pour « Et si on en parlait » avec Marie-Estelle Dupont. À tout de suite.
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0: Et si on en parlait sur Europe 1, aujourd'hui nous parlons des aidants familiaux. C'est millions de personnes en France discrètes, parfois épuisé. C'est un rôle qui est indispensable pour aider les personnes malades ou les personnes qui ont un handicap, évidemment. On est toujours avec Carole Adet, qui a elle-même aidé son père et sa mère, hein, Carole Adet. Et vous avez également créé l'application Béni. Vous vouliez en dire plus, Marie-Estelle Dupont, sur l'application?
1: Je pense que les auditeurs d'Europe 1 qui sont concernés aimeraient savoir comment on trouve Béni et que juste Carole Adet nous donne très concrètement la démarche.
2: Oui, alors c'est très simple. Il suffit d'aller sur Internet à l'adresse beni.fr, beny.fr, et vous pouvez créer un compte, bénéficier aussi de toutes les ressources qu'on a mises en ligne pour les utilisateurs. Actuellement, on est en phase de test, donc l'application est gratuite pour encore quelques jours / semaines. Donc les gens n'hésitent pas à venir, à participer à la création de cet outil qu'on veut par un aidant pour les aidants et qu'on fasse ensemble une communauté autour de l'aide de nos proches.
1: Bon, c'est merveilleux parce qu'il y a vraiment le volet soulagement administratif et logistique et puis ce volet aussi collectif, et la fatigue compassionnelle des aidants est très grande. Il y a une fatigue au bout d'un moment quand on prend soin de l'autre et qu'on porte sur soi sa douleur et sa fatigue. Et donc cette fatigue compassionnelle, vous allez la soulager avec votre application Béni, B-E-N-Y, et on vous remercie au nom des 10 millions d'aidants en France qui ont besoin de soutien. Tiens. Merci Carole Adet.
2: Merci beaucoup Marie-Estelle.
0: Bravo et merci Carole Adet, merci d'avoir témoigné sur Europe 1 cet après-midi. Marie-Estelle Dupont, ce qu'on a vu là avec le témoignage de Carole Adet, c'est que ce rôle d'aidant, il se joue en famille et en couple. Parce que c'est un rôle qui implique toute la famille, qui a des conséquences sur toute la famille. Qu'est-ce que vous pouvez en dire ?
1: Oui, bien sûr. Quand vous êtes comme Héloïse Maillot-Nespo, qui a coécrit « Quand on devient aidant familial », embarqué pendant 2 ans dans l'accompagnement d'une mère qui a un cancer et dont évidemment la condition se dégrade, vous impliquez. Il y a des répercussions sur toutes vos relations à vous, puisque vous vous consacrez entièrement à cette personne. Donc, vos relations professionnelles, vos relations sociales. Vous êtes moins souvent invité à dîner, puisque de toute façon vous dites toujours non. Vous êtes tellement épuisé quand vous pouvez vous absenter que vous allez vous reposer. Vos relations amicales, il y a évidemment des amitiés qui vont partir parce que vous n'avez pas l'énergie de les entretenir. Et quand vous avez un mari ou une femme et des enfants, ça vient directement chambouler en fait la dynamique familiale, parce que vous êtes évidemment beaucoup moins disponible. Quand vous revenez, vous avez pris sur vous une telle charge émotionnelle que vous n'êtes pas dans le même état quand vous arrivez. Et donc, faut bien comprendre que un infirmier ou une infirmière ou un médecin peut rentrer avec une fatigue compassionnelle liée à son métier, mais l'aidant familial, d'abord, il n'avait pas été formé pour, c'était pas son métier. Ça ne veut pas dire que c'est plus facile quand on est infirmier ou médecin, hein, mais et en plus il y a cette proximité affective qui fait que il y a toujours une notion de déchirement. Vous pouvez pas mettre à distance en disant c'est un patient, je récupère, je reverrai mes patients, ils ont l'équipe pour les. Là vous dites c'est vraiment une personne que j'aime et qui a besoin de moi et qui est de plus en plus vulnérable. Et donc, évidemment parfois ça crée aussi des conflits parce que le conjoint ne supporte plus les absences répétées le week-end, les enfants disent mais de toute façon quand t'es là tu pleures, t'es pas bien. Donc ça peut créer aussi des grandes difficultés et c'est pour ça que les aidants se sentent très seuls parce qu'ils ont l'impression parfois que c'est un peu lose-lose et qu'ils, situation, c'est-à-dire qu'ils donnent tout ce qu'ils peuvent à la personne malade et en même temps leur environnement ils se sentent, il y a une fracture qui se crée, ils se sentent plus compris alors qu'encore une fois il y a deux générations, prendre la grand-mère chez soi parce qu'elle devenait impotente, c'était pas rare et je crois que ce lien intergénérationnel, la vie moderne l'a rendu compliqué. Alors qu'en fait, qu'il soit difficile, qu'il soit douloureux, c'est une chose, mais normalement, il ne devrait pas être si compliqué. Et c'est là vraiment que des idées de la société civile, des initiatives comme celle de Carole Adé sont très précieuses parce que ça reconstitue du lien affectif, ça remet de la douceur dans quelque chose qui est une lutte, à la fois une lutte par rapport à la maladie et une lutte par rapport à la société qui est très mal à l'aise avec cette notion de vulnérabilité et de dépendance, disons-le.
0: Mais comment doser cet engagement? Parce qu'on ne peut pas mettre sa famille en danger, on ne peut pas mettre son couple en danger. Il faut peut-être se mettre des barrières. À l'impossible, nul n'est tenu. Donc, qu'est-ce que vous pouvez dire sur ce point?
1: Oui, à l'impossible, nul n'est tenu, effectivement. Mais quand vous êtes pris dans l'affect et dans la culpabilité, on voit bien comme les patients ont du mal et disent « oui, je sais, je devrais, oui, mon couple est en train de partir à volo, mais j'y arrive pas ». En fait, il n'y a pas de recette miracle et qui suis-je pour donner des conseils à des gens qui font déjà tout ce qu'ils peuvent dans une situation que moi je n'ai pas vécue. Mais je pense qu'on doit encourager en tout cas les personnes qui le vivent à se dire aider, ça n'est pas te sacrifier au point que après les choses ne soient pas récupérables dans ta vie à toi. Et tu es aussi engagé vis-à-vis de ton conjoint, tu es aussi engagé vis-à-vis de tes enfants, ils ont aussi besoin de toi. Donne ce que tu peux donner et essaie de ne pas donner ce qui deviendrait un sacrifice tel que les conséquences seraient irrécupérables par la suite. Mais ce sont des dilemmes cornéliens, hein. On touche à la dimension à la fois sublime et tragique de l'existence, évidemment. Donc il n'y a pas de, réponse toute faite. C'est des arbitrages à faire, c'est des équilibres à trouver. Et évidemment, si votre conjoint, il a vécu la même chose 5 ans avant avec un de ses parents, et ça va être une aide considérable parce qu'il va vous dire, tu vois, là j'ai fait cette erreur, ne fais pas comme moi, ou fais-toi aider comme ça. Tiens, on va demander aux voisins. Etc. Bon, si vous êtes le premier de la famille à faire face à cette situation, c'est évidemment plus compliqué. Mais je crois qu'il faut expliquer aux enfants. Il faut expliquer aux enfants, voilà, je m'occupe de ton grand-père ou de ta grand-mère, je m'occupe de ton papa. Peut-être parfois tu m'en veux, mais c'est important parce que il y a aussi une loyauté à nos aînés et les enfants peuvent en sortir grandis. Vous voyez, il y a une initiative d'une école qui propose aux lycéens d'aller dans des EHPAD, je fais une parenthèse, de dialoguer avec un résident et de mettre par écrit la vie de ce résident. C'est-à-dire que, comme un mini-journaliste, cet étudiant va s'intéresser pendant quelques mois à une personne âgée et raconter sa vie. Et ce lien entre les générations, c'est aussi quelque chose qu'on doit réinventer aujourd'hui dans notre société, parce qu'il y a un isolement intergénérationnel qui justement met les aidants en difficulté parce que parfois ils doivent justifier leur choix qui est à la fois pas un choix et en même temps un choix du cœur.
0: Il y a des spécificités dans l'aide à certains malades, notamment je pense à la maladie d'Alzheimer. Carole Adé en parlait, sa maman a été atteinte d'une maladie assimilée à Alzheimer. Qu'est-ce qu'on peut dire de cette maladie qui demande énormément d'attention et qui peut aller jusqu'à épuiser les aidants, hein, il faut le dire.
1: La particularité de la démence, c'est que de toute façon, plus le temps va passer, moins vous allez pouvoir être un aidant qui coopère avec le malade. Donc vous allez avoir des défis, et notamment des défis éthiques autour du consentement, autour de la mise en danger de soi-même parce qu'il y a une anosognosie, c'est-à-dire une non-reconnaissance, une non-identification de sa maladie de la part du malade d'Alzheimer, qui font que vous allez vivre en tant qu'aidant des moments de crise où vous vous dites « mais je dois prendre une décision. Je sais que cette décision va contre ce qu'il voulait quand il avait, entre guillemets, toute sa tête. En même temps, il est en train de se mettre en danger. Et donc, ce sont parfois des choix extrêmement douloureux. Et c'est là que des personnes comme Blandine Cheminsault, qu'on va écouter dans un instant, sont extrêmement importantes parce qu'en tant que psychologue clinicienne qui connaît les soins palliatifs, qui connaît les problématiques familiales, les trajectoires familiales quand il y a un proche qui est malade, elle peut aider, en fait, ces consultations aident l'aidant, justement, à faire le tri dans ses émotions, à prendre des décisions qui sont difficiles, à déposer tout ce qu'il ressent parce qu'il n'y a pas d'autre lieu pour le faire et que quand il va à l'hôpital, c'est pour le malade, c'est pas pour lui. Donc j'aimerais qu'on se tourne vers Blandine Cheminsault. Merci Blandine, vous avez écrit toute la partie de décryptage psychologique de « Quand on devient aidant familial » chez Albin Michel, qui est sorti le 1er octobre. Et la question que les auditeurs d'Europe 1 ont envie de vous poser, c'est quels sont les conflits psychiques que vous retrouvez de manière récurrente chez les aidants, justement, ces dilemmes, ces conflits, ces difficultés?
2: Alors, il y en a beaucoup. Hein. Il y a évidemment toute l'ambivalence que vous venez très bien de décrire, Marie-Estelle, l'envie d'accompagner et en même temps l'envie de déserter aussi. Il y a la culpabilité hein, qui est omniprésente et qu'on retrouve à tout niveau. Il y a évidemment aussi tout ce qui touche aux soins du corps, qui peuvent générer beaucoup de répulsions, beaucoup d'angoisse. Ça peut coloniser la vie psychique. C'est aussi un temps qui est souvent très suspendu, c'est-à-dire que le rapport au temps est profondément perturbé. Il y a un sentiment de dépossession de soi. Les aidants ont l'impression d'être coupés d'eux-mêmes, d'être dans une autre réalité. Vous le disiez d'ailleurs, du coup, ils sont très désocialisés aussi. Ils ont beaucoup de mal à trouver des lieux d'écoute. Et voilà, il y a des conflits comme ça qui sont extrêmement multiples. Et puis, vous l'avez très bien dit, il y a ce paradoxe aussi de ne pas délaisser d'autres sphères de sa vie sur lesquelles il va falloir trouver à s'appuyer, notamment lorsque la personne malade sera décédée ou qu'elle sera placée, institutionnalisée et qu'à nouveau, du temps sera retrouvé pour soi. Mais en même temps, c'est un temps où se sera vraiment perdu. Donc voilà à peu près tous les conflits, et encore j'en oublie, mais en synthétique, ceux auxquels je pense d'emblée.
1: Alors oui, vous dites hein, dans le livre que la culpabilité est cette colocataire indésirable et indésirée de l'aidant qui se sent toujours insuffisant. Et vous parlez des soins du corps. Je pense que pour les auditeurs d'Europe 1, c'est important de revenir là-dessus parce que on observe, je pense que vous partagez ce constat, c'est que face aux soins corporels, à la dégradation corporelle de la personne qu'on aide, beaucoup d'aidants expriment leur propre effondrement corporel, un sentiment de fatigue, de perte de tonus, de plus envie de prendre soin d'eux-mêmes physiquement, comme si le corps devenait presque le lieu d'une phobie. Qu'est-ce que vous en dites?
2: Oui, alors parce qu'il y a aussi beaucoup de mouvements de fusion et de confusion des limites. D'ailleurs, souvent, on voit que les aidants répondent très volontiers aux questions que les soignants vont poser directement aux malades lorsqu'il s'agit de questionner les symptômes ou la localisation de sa douleur ou l'intensité de la douleur. Hein. Je pense à des gens qui volontiers, des aidants, vont dire « nous avons chimio vendredi prochain ». Comme s'ils étaient impliqués eux aussi corporellement. Et on voit voilà, qu'il y a une porosité des frontières immense qui explique aussi en grande partie que par procuration, les aidants traversent aussi la douleur, la gravatisation. Ils vivent aussi voilà, dans leur chair toute la souffrance que leur proche malade est amené à vivre.
1: Alors, Comment est-ce qu'on s'adapte à cette nouvelle identité, Blandine Chemin, de cette nouvelle identité des dents qui nous arrive en fait, qu'on subit au début, qu'on découvre et sur laquelle on finit par poser le mot des dents. Mais Héloïse dit bien dans le livre qu'elle savait même pas qu'elle était aidante quand ça a commencé. Finalement, c'est arrivé à un stade assez avancé de la maladie qu'elle comprenne qu'elle était aidante. Comment on s'adapte à cette nouvelle identité, à ce rôle qui prend tellement de place?
2: Là, quand on parle du corps, justement, je trouve que les sensations corporelles, elles ont quelque chose à nous apprendre de l'inadaptation dans laquelle on a basculé. Et c'est souvent quand les frontières ont été franchies que les aidants commencent à ressentir qu'il y a quelque chose qui ne va foncièrement pas. Souvent, d'ailleurs, c'est leur propre corps qui les arrête. Hein. Ce sont des symptômes somatiques qui les mettent à l'épreuve. S'adapter, ça passe déjà par une conscientisation de ce que le corps ressent. Une considération aussi de la valeur de ces messages-là, parce que je pense aussi à des schémas de relations dans lesquels on apprend à ne pas écouter son ressenti. On est assigné à une position de combattant, voilà, qui ne doit jamais écouter ce qu'il peut ressentir. Et en termes d'adaptation, je dirais voilà qu'il y a peut-être aussi à forcément poser ses limites, interroger ce qu'on peut donner, peut-être donner moins mais mieux. Ça peut paraître bête de le dire, mais un pommier, il prend à la terre pour donner à ses fruits. Et de la même manière, un aidant, pour s'adapter, doit aussi se demander où il peut aller capitaliser du bon, où il peut aller se ressourcer. Et je trouve qu'on a aussi tout l'exemple de la discipline, de l'astreinte à laquelle les aidants doivent vraiment, engagés. Héloïse le dit très bien dans son livre, à un moment donné, c'est s'imposer aussi une discipline pour continuer à prendre soin de son corps, continuer à prendre soin de sa santé mentale, continuer à avoir des liens sociaux qui vont être très protecteurs, hein, qui vont aussi être des stratégies de gestion du stress.
1: Bien sûr, c'est des liens, en fait, ce sont des liens protecteurs de vie, c'est-à-dire que c'est des liens qui vous redonnent de la vitalité psychique et de la légèreté, et ça permet de retourner dans la difficulté.
2: Oui, tout à fait. Et puis alors, on peut parler aussi de tout ce qui est informatif, hein, parce que il y a quand même beaucoup d'aidants qui sont aussi très désœuvrés, qui ont une méconnaissance très profonde de toutes les structures d'aide qui peuvent leur venir en aide, justement. Aller aussi à la source de ces informations, c'est encore une stratégie pour pouvoir s'adapter à l'épreuve, avoir toujours un coup d'avance. Un maître mot en soins palliatifs, c'est l'anticipation, hein, et on sait que c'est aussi un levier pour limiter l'anxiété, de pouvoir toujours se dire si ça se dégrade, si ça se détériore, à l'étape du dessus, quelles ressources je peux avoir, quelles personnes je peux solliciter, quels organismes, quelles institutions peuvent venir soutenir ou étayer un peu cette période compliquée.
1: Oui, et d'ailleurs dans le livre « Quand on devient aidant familial », dans votre partie sur le décryptage psychologique, vous donnez beaucoup d'informations que moi qui suis psychologue, d'ailleurs je n'avais pas parce que je suis pas spécialisée en soins palliatifs, très précieuses pour les familles et pour les aidants sur les démarches pensées à entreprendre, les aides qui existent et les associations qui peuvent apporter du soutien humain, du relais et du soutien logistique. Merci, oui. Merci beaucoup Blandine. Merci beaucoup Blandine de vous être libérée merci pendant vos consultations pour apporter un éclairage aux auditeurs d'Europe 1 qui sont très nombreux à avoir un proche malade ou qui viennent peut-être d'apprendre la maladie d'un proche et qui ont besoin qu'on leur donne des outils pour affronter cette situation.
0: Merci beaucoup d'avoir été avec nous. Marie-Estelle Dupont, énormément de questions évidemment. Je me place à la du côté d'un aidant, à la place d'un aidant. Parmi les questions qui peuvent venir à l'esprit, quels sont les signaux qui doivent m'inciter à réagir? Quels sont les signaux, les symptômes qui doivent faire que soit je dois lever le pied, soit je dois consulter, mais je dois faire quelque chose, qu'il y a quelque chose qui ne va pas chez un aidant?
1: Alors, comme le disait Blandine, les symptômes corporels, hein, c'est-à-dire que si vous sentez que l'hypervigilance est telle que ça commence de manière répétitive à abîmer votre sommeil, donc aussi vos fonctions de récupération, et c'est aussi votre sommeil qui va vous permettre d'être calme, d'être patient, de prendre des bonnes décisions alors que vous n'avez pas beaucoup de temps pour faire des pas de côté. Ce sont des situations d'urgence qui se succèdent, hein, quand même, l'accompagnement d'une maladie. Une mauvaise nouvelle peut surgir à tout moment, une bonne nouvelle aussi, donc on doit prendre des décisions décision dans l'urgence. Et donc, pour ça, il faut de la clarté mentale. Et donc, évidemment, il faut un sommeil de qualité, ce qui est un énorme challenge quand on a un proche malade parce qu'on est en stress chronique. Donc, prendre soin de son sommeil, se faire aider avec les outils dont on sait qu'ils nous aident. Si vous avez, je dis n'importe quoi, une fois par semaine, un cours de danse avec vos copines, je pense à une de mes patientes qui a 65 ans, qui a eu comme premier réflexe de « je vais arrêter ça, j'arrête tout ce qui n'est pas indispensable ». Et je lui dis « mais alors là, moi je pense que c'est carrément indispensable, parce que je pense que c'est le cours de danse qui va faire que vous allez aborder du vendredi, qui va faire que vous allez aborder le week-end avec moins d'anxiété, donc plus d'espace aussi pour accueillir les mouvements du malade, les mouvements affectifs du malade, qui peut être subitement de mauvaise humeur, subitement déprimé parce qu'il a mal, etc. etc. » Donc, et je pense qu'il faut se prévoir un espace de parole, ne serait-ce que parce que de dialoguer avec un psychologue ou un médecin qui a des notions de santé, ça va vous aider, vous, à prendre les décisions que vous avez du mal à prendre parce que cette responsabilité est très lourde et que vous avez peur de vous tromper. Donc de pouvoir faire un pas de côté, dialoguer avec un tiers qui est à la bonne distance parce qu'il est moins impliqué affectivement, tout en étant évidemment compétent, ça aide beaucoup. Si vous sentez aussi que vous n'arrivez pas à sortir de vos boucles de rumination, c'est-à-dire que vous êtes hyper hyper anxieux et donc vous n'arrivez plus à procurer justement du calme aux malades et vous à trouver des repères à l'intérieur de vous face à la maladie, voilà, il faut se faire aider, il faut pas se laisser dégringoler et du coup se mettre à boire ou à déserter complètement les activités qui nous ressourcent. C'est vraiment cette idée que pour donner, on doit se donner un peu de bon à soi, sinon à un moment donné, bah soit il peut y avoir des situations de maltraitance, on voit que tout d'un coup on devient très agressif avec le malade et on s'en veut énormément, soit bah de l'épuisement et développer une maladie et voilà, et déclarer soi-même une maladie fonctionnelle, et là c'est extrêmement ennuyeux. Donc faut pas avoir peur de demander de l'aide parce que c'est une situation qui est à la fois pleine d'incertitudes, pleine d'imprévisibles et en même temps qui va s'installer au long cours. Donc c'est une profonde adaptation parce qu'on va devoir encaisser une très grosse dose de stress, la sienne et celle de celui qu'on accompagne.
0: Marie-Estelle Dupont, autre question importante. Avec certaines maladies, on connaît malheureusement la fin inéluctable. Comment gérer ce qu'on pourrait appeler l'anticipation de la mort ou la dégradation de l'état du proche aidé?
1: On sait que la maladie est incurable, on sait que la fin est inéluctable, et je crois que les aidants, en tout cas c'est ce dont ils témoignent, ils ont à cœur de ne pas avoir de regrets après, et que on ait pu donner aux malades le meilleur, c'est-à-dire des instants de grande qualité. C'est pour ça d'ailleurs que si on peut déléguer sur le plan administratif, etc., logistique, c'est très important pour être dans l'essentiel du lien humain, du lien d'âme à âme. Et alors, je crois que pour les aidants qui ont la foi, évidemment que la spiritualité est une grande ressource. Pour ceux qui ne l'ont pas, je crois que la philosophie, la lecture aussi d'auteurs qui ont travaillé sur ces questions-là, Elisabeth Kübler-Ross, Marie de Henzel, Jean-Yves Leloup, ce sont des auteurs qui nous aident à penser cette radicalité de la perte, parce que une fois qu'on a aidé et que la personne n'est plus là, on se retrouve avec un deuil compliqué. C'est-à-dire que quand vous avez aidé pendant des années votre mari qui était grabataire suite à un AVC, le jour où il disparaît, vous avez un immeuble qui s'effondre sur votre tête. C'est-à-dire que vous êtes à la fois épuisé, vous ne savez plus quoi faire de vous, vous vous sentez inutile, vous avez laissé tout le reste de votre vie, et donc évidemment ce sont des moments de grande vulnérabilité après, et le deuil de l'aidant, ce sera peut-être l'objet d'une prochaine émission puisque j'entends que c'est bientôt la fin, le deuil de l'aidant est un deuil particulier. Héloïse en témoigne dans ce livre, elle dit « une fois que ma mère est morte, il m'a fallu du temps pour me déshabiller de ce rôle d'aidant, la vie normale ne reprend pas ses droits tout de suite et c'est un deuil particulier ».
0: Et si on en parlait, voilà, aujourd'hui on a parlé des aidants, et effectivement on va en reparler au cours de l'année, puisque ils sont des millions et des millions à aider un proche malade, et on vous salue évidemment, et on vous envoie plein de bonnes ondes, et on vous envoie plein d'énergie. Et Marie-Estelle Dupont, vous avez donné des clés aujourd'hui aux aidants pour justement mieux aider, peut-être encore, en tout cas mieux rentrer dans ce rôle. Marie-Estelle Dupont, tous les jours sur Europe 1, entre 15h et 16h.

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1: Bonsoir Charline.
2: Bonsoir Roland, merci de prendre mon appel.
1: Non, j'arrive pas à croire qu'on vous a enfin en ligne, Charline. Vous savez qu'on a, on avait des rendez-vous, depuis plusieurs jours, j'ai envie de dire, la semaine dernière, la semaine d'avant. Et puis à chaque fois, on s'est un peu loupé. Alors c'est vrai qu'il y avait beaucoup de monde, c'est vrai qu'on, quand on rappelle, vous n'êtes pas forcément toujours disponible. Mais on avait vraiment envie, dans cette libre antenne, on avait vraiment envie d'échanger avec vous. Car ce que vous vivez, je pense que beaucoup de couples, que ce soit hommes ou femmes, le vivent. Ces suspicions de tromperie, d'infidélité qui empoisonnent le couple, c'est ce que vous vivez actuellement, Charline.
2: Exactement, en fait, c'est arrivé comme un tsunami. Alors, c'est compliqué de démarrer l'histoire. Il faut savoir que je suis avec mon mari depuis un peu plus de 20 ans.
1: Oui.
2: On a 4 enfants.
1: Oui, c'est pas rien, 4 enfants. Hein.
2: C'est pas rien. Mon mari, c'est quelqu'un de très entier, d'empathique. Il a un métier aussi qui fait que, il travaille dans le social.
1: D'accord. Ouais.
2: Je travaille aussi. On a des vies bien remplies. Moi, j'arrive à un âge aussi où c'est un petit peu compliqué. Je passe les 50 ans.
1: Vous avez...
2: Le corps qui transforme.
1: Oui, bien sûr, ce qu'on appelle la ménopause.
2: Ouais. La ménopause, voilà. Et puis, cette ménopause, personne vous en parle. Vous consultez, on vous dit faut accepter. C'est comme ça. Moi, j'ai décidé de pas accepter. Je fais beaucoup de sport. J'ai réussi à perdre les kilos que j'ai pris. Ça a été compliqué. C'est compliqué depuis quelques mois parce qu'on est très fatigué, parce qu'on est moins disponible pour les autres, parce que c'est dur de se voir vieillir aussi, on va pas se mentir. Moi personnellement, en tant que femme, j'ai du mal à accepter de vieillir.
1: Les hommes aussi, Charline, ils le disent moins, ils le montrent moins, mais les hommes aussi, vous voyez vos enfants qui grandissent, qui commencent à prendre un peu leur indépendance, évidemment le couple devrait se resserrer à ce moment-là pour revivre des choses plus intimes qu'ils n'ont pas pu vivre pendant quelques années. Et là, vous avez l'impression que votre mari vous échappe.
2: Exactement. Et mon mari a perdu il y a quelque temps son papa. Ouais. Son échappatoire, c'était le sport. Il s'occupe beaucoup des enfants avec le sport. Le week-end, il avait ses activités avec nos enfants. Et moi, c'est vrai que comme j'ai un métier assez énergivore, je me pose le week-end avec la ménopause, tout ça. Je suis devenue casanière alors que j'étais plutôt quelqu'un d'assez de très dynamique. Et puis...
1: parce que vous êtes un peu... si vous êtes dans le stress, je n'ai pas envie de dire dépression, parce que c'est une maladie, la dépression, mais vous êtes dans le doute, vous êtes dans le questionnement, donc forcément, vous n'avez pas le même goût, le même allant pour faire les choses. Et comme vous dites, les hormones aussi travaillent.
2: Oui, c'est surtout ça qui m'a fatiguée, parce que moi, j'étais assez hyperactive, donc je pouvais commencer ma journée à 7h le matin. Je finissais à 11h minuit, j'étais à fond dans tout ce que je faisais toute la journée. Et puis là, depuis quelques mois, c'est l'enfer parce que c'est de la fatigue.

0: c'est des hormones qui travaillent, c'est des humeurs qui changent, c'est le corps qui change, c'est une autre façon de penser. C'est très compliqué.
1: Et vous n'en parlez pas du tout avec votre conjoint, justement, parce que...
0: Je pense qu'il ne veut pas en entendre parler. Et justement parce que, du fait que son père soit décédé et que moi, j'arrive à un âge où je passe de l'autre côté, je pense qu'il a eu un choc émotionnel. Et il a été fragilisé. Il m'en a pas parlé. Il a trouvé quelqu'un. Il a trouvé une oreille à l'extérieur. Une oreille. Je sais pas. Moi, j'ai découvert ça il y a quelques semaines.
1: Féminine. Hein. Vous voulez dire une oreille féminine?
0: Oui, c'est ça. Tout à fait. Mmh. Tout à fait. Et cette personne. Ben moi, je l'ai rencontrée quelques. Enfin, très peu de fois. 3-4 fois peut-être parce que les enfants. Se fréquente, s'invite, tout ça, mais voilà, moi je connais pas cette femme, et j'ai eu l'occasion de la croiser à une soirée et donc on s'est retrouvé avec son mari, mon mari et moi, et d'un seul coup il se parlait, en fait quand il se parlait, j'avais l'impression de déranger. Et j'avais l'impression qu'ils se connaissaient depuis plus de 20 ans.
1: Et vous voulez dire elle et lui? Elle, oui. Et votre mari, oui.
0: Mmh. Oui, ils se parlaient comme s'ils se connaissaient depuis des années. Puis elle est très familière, elle est rentrée dans notre espace intime, en fait. On était tous les deux, mon mari et moi. Et elle s'est carrément collée à un moment donné à mon mari. J'ai cru qu'ils allaient s'embrasser.
1: Ah oui, quand même.
0: Ouais. Ouais.
1: Et son mari, lui, l'époux de cette jeune
0: femme. Son mari, il vaquait à discuter avec d'autres personnes derrière, il ne voyait rien. Et à un moment donné, mon mari se tenait debout, il était à côté de moi. Elle faisait mine de chercher quelque chose dans son sac à main. Et en fait, je la regardais et je trouvais le temps très très long. Et en fait, elle était collée à mon mari. Et en fait, elle est en train de me dire qu'elle était avec mon mari. Enfin, le message que moi, je percevais à ce moment-là, elle me disait, il se passe quelque chose entre ton mari
1: et moi. Elle vous disait ou elle vous montrait, c'est ça? Elle avait une attitude qui laissait. Voilà, elle a une attitude.
0: D'accord. Qu'elle avait. Alors, je peux vous dire ce qu'elle nous a dit. À un moment donné, il faisait très chaud. Elle nous a dit, oh, ben moi, quand il fait chaud comme ça, j'adore prendre ma douche et me finir à l'eau froide parce que je me sens exister.
1: Elle révèle des détails intimes qui sont pas qui sont un peu inhabituels.
0: Oui, c'est ça, tout à fait. Et puis une petite pointe de romantisme. Oh, regardez, le soleil se couche, c'est magnifique. Et moi, je voyais bien, je comprenais. Enfin, j'avais un doute. Je saisissais les messages. Et il y a quelque chose qui me disait attention, alerte. Et donc, à un moment donné, je dis à mon mari, mais tu connais pas d'autres personnes ici, parce que ça fait quand même un an que tu fréquentes tous ces gens-là, donc il y a peut-être d'autres personnes avec qui on pourrait aller discuter. Et je crois qu'il a perçu quelque chose, et donc on est allé vers d'autres personnes, et puis en rentrant dans la... En rentrant de la soirée, j'ai du mal avec cette femme. J'ai trouvé qu'elle envahissait beaucoup notre espace intime. J'ai pas remarqué. Et puis voilà. Et moi, je suis restée avec cette image. Et en fait, j'ai organisé une petite fête pour mon fils. Et on devait récupérer les enfants. Donc une semaine après. Donc, elle a tenté de me joindre à plusieurs reprises. J'ai pas répondu. Elle m'a envoyé même un SMS à 7h30 du matin.
1: Pour vous dire quoi? J'ai pas compris. C'était pas parce qu'elle a un enfant de l'âge de votre fils?
0: Oui. Et elle voulait savoir ce qu'elle pouvait offrir à notre fils pour cette fête.
1: Oui, mais alors pourquoi elle l'aurait pas fait directement auprès de votre mari? Si elle avait une certaine intimité, elle aura pas eu besoin de vous appeler. Pourquoi elle l'a fait?
0: C'est à cause de la soirée de la semaine d'avant.
1: Elle voulait encore de nouveau vous faire comprendre qu'il y avait quelque chose entre elles.
0: Ah, ça, je peux pas vous dire ce qu'elle voulait me dire, mais dans tous les cas, elle voulait prendre la température après ce qui s'est passé à la soirée. Elle voulait savoir dans quel état j'étais.
1: Non, mais elle est perverse, elle est très perverse.
0: Ah oui, alors on est d'accord, c'est une perverse, tout à fait. Donc elle a essayé de me joindre à plusieurs reprises, je n'ai pas répondu. J'ai juste donné des détails sur la soirée en étant très factuelle, sans cordialité, sans politesse, vraiment factuelle. Et donc on se retrouve à aller chercher les enfants à un point B. Et avec mon mari, je lui ai dit, bah, écoute, si elle tente de t'approcher, parce que pour moi, il n'y avait rien encore, hein, c'était juste une aguicheuse, on va dire. Et en fait, elle est arrivée, donc elle m'a dit bonjour, j'ai pris sur moi, j'étais glaciale. Mon mari, quand elle est arrivée vers lui, lui a dit, je ne t'embrasse pas.
1: Ah, et là, c'est votre mari qui lui dit ça?
0: Oui.
1: Qui lui dit « je ne t'embrasse pas ». Pourquoi il dit ça, votre mari?
0: Bah parce qu'il ne voulait pas lui faire la bise, il ne voulait pas lui dire bonjour. Et au lieu de lui dire « je suis enrhumée, je ne peux pas… » voilà, il lui a dit « je ne t'embrasse pas » comme s'ils avaient une relation intime, en fait. Enfin, pour moi, c'est comme ça que j'ai perçu. Ça m'a fait un peu bizarre.
1: Enfin, c'était juste peut-être pour vous montrer à vous qu'il n'y avait rien d'autre que… Voilà, c'est ce qu'il a voulu en tout cas vous montrer. Ça ne veut pas dire qu'il n'y a rien d'autre, mais en tout cas, c'est ce qu'il a voulu faire croire. Peut-être.
0: Voilà. Donc et donc pendant ce temps-là, elle a pris la place à côté de mon mari. Elle m'a pris ma place.
1: Ah oui, elle n'a pas d'aplomb quand même, ouais.
0: Non, j'ai joué des coudes pour aller vers mon mari. Donc j'ai collé mon mari, j'ai enlacé mon mari, j'ai embrassé mon mari et là j'ai vu son visage se décomposer.
1: Elle?
0: Oui.
1: D'accord. Et lui, et votre mari, comment répondait à vos avances, aux effluves?
0: Je pense qu'à ce moment-là, il lui a dit « je prends le parti de ma femme ». C'est comme ça que je l'interprète. Donc après, j'ai voulu congédier les parents.
1: Donc ça veut dire que votre mari se rend compte quand même qu'elle est un peu envahissante. Je ne sais pas ce qui s'est passé, mais il se rend compte quand même qu'elle est quand même un brin culotté et envahissante.
0: Alors c'est quelqu'un de familier, de grossier, de vulgaire.
1: Mais vous dites, Charline, que vous avez donc aux environs de 50 ans. Et elle a quel âge, cette jeune femme,
0: Oh, elle doit avoir 44, 45.
1: D'accord, donc 10 ans de moins, d'accord. Ok. Mais vous pensez, au fond de vous-même, vous pensez qu'il s'est passé quelque chose? Alors, on a bien compris qu'elle a jeté ses assauts et son dévolu sur votre mari, mais, oui. Mais est-ce que vous pensez que votre mari a succombé?
0: Ah bah oui.
1: Comment vous le savez?
0: Carrément.
1: Comment vous le pensez?
0: Parce que j'ai eu l'occasion, donc, à la fin de la journée, de la fête, elle m'a appelée. Donc, je ne vais pas rentrer dans les détails parce que, voilà, je ne veux pas... voilà. Elle m'a appelée. Elle a pris une voix suave en me disant « Alors, tu nous fais le coup de la panne ?» Et là, je lui dis « Non, écoute, je n'ai pas le temps. Je suis avec le mécanicien qui est en train de réparer ma voiture. Donc, ton fils arrivera à telle heure avec telle personne dans 15 minutes. » Au revoir, et je lui ai raccroché au nez. Et mon sang a tourné, et j'ai pris mon téléphone et je lui ai dit « Écoute-moi bien, j'aimerais que tu te tiennes à l'écart de mon mari. J'ai vu ton petit numéro de la semaine dernière, et là, j'ai pas fini ma phrase, elle m'a dit « Je suis complètement d'accord avec toi. »
1: Elle est quand même très étonnante.
0: C'est une sadique. C'est une perverse. Et je lui ai dit, de toute façon, si tu ne restes pas à ta place, je balance tout à ton mari. Et c'est ce que j'ai fait le soir, j'ai envoyé un SMS à son mari.
1: Vous aviez aussi le portable de son mari?
0: Oui, parce qu'il y a le sport qui est en commun.
1: C'est-à-dire le sport, ils font du foot tous ensemble?
0: Il y a un groupe WhatsApp des parents.
1: Ah d'accord, ok, c'est pas... Mais je pensais que son mari s'entraînait avec votre mari, d'accord.
0: Aussi.
1: Aussi, d'accord, ok. Et alors, donc, vous lui envoyez un message et vous lui dites quoi dans ce message, Charline?
0: Eh bien, je lui ai dit que sa femme faisait du rentre-dedans à mon mari et que je lui ai dit d'arrêter, sauf qu'elle m'a rionné et qu'il y a des familles, il y a des conjoints, il y a des enfants, que je n'ai pas eu le choix. Je l'ai informé à plusieurs reprises.

0: parce que j'ai demandé à vérifier les comptes. Et là, j'ai découvert que...
1: Qu'est-ce qu'il vous a dit quand vous lui en avez parlé ?
0: Ah ben, qui préparait un matelas pour nos projets. Mais je lui ai dit, mais oui, mais pourquoi tu m'en as pas parlé ? Pourquoi tu m'as pas demandé ce qu'on pouvait faire avec ? Pourquoi est-ce que là, tu as cette somme-là sur le compte et il n'y a pas mon nom ? Et je lui ai dit, bah, écoute, si tu veux de la transparence, je veux mon nom sur tous les comptes.
1: Vous avez jamais été comme ça, Charline ?
0: Non, jamais. Non, j'ai fait confiance.
1: Oui, donc ça veut dire que oui, ça veut dire qu'il n'y a pas que ça en fait. Il y a pas que ça. C'est-à-dire que
0: j'ai l'impression qu'il prépare son coup depuis quelques années, depuis 2 ans. Il se prépare.
1: La question que vous vous posez aujourd'hui, c'est de se dire, est-ce que finalement vous connaissez vraiment votre mari avec lequel vous avez vécu depuis 20 ans ?
0: En fait. Ce qui est horrible, c'est que il me dit que je suis paranoïaque, que je nage en plein délire, que je dis n'importe quoi, que je devrais aller voir un psy, que c'est difficile hein, d'entendre ça. Mais moi, je sais ce que j'ai vu, je sais ce que j'ai entendu.
1: Il y a quand même des
0: éléments que je vois mon mari changer.
1: Oui, il y a des éléments, de toute façon, qui ne trompent pas. Là, vous nous parlez des comptes bancaires, donc c'est des choses qui sont tangibles. Il ne peut pas vous raconter qu'il a voulu vous faire une surprise en mettant de côté autant d'argent sans vous en parler. Donc, il y a quelque chose de malsain là-dedans, c'est quand même étrange.
0: Ouais.
1: La deuxième chose, c'est qu'effectivement, cette fille, cette femme qui s'est immiscée, alors, vous y avez répondu.
0: Il l'a laissé rentrer.
1: Oui, bon, après... Sincèrement, hein, je ne dis pas que l'homme est faible, mais pour des raisons diverses dont on a parlé tout à l'heure, il est possible qu'il ait été un peu...
0: Envoûté.
1: Oui, ou en tout cas séduit. Mais
0: c'est une charmeuse, hein. Alors attention, hein. C'est une charmeuse, une séductrice, elle n'est jamais naturelle. Tout est calculé.
1: Bon, et puis 50 ans, vous savez, 20 ans de relation parfois, bon, ça peut arriver. Ce que je veux dire aujourd'hui, c'est de savoir si vraiment aujourd'hui, vous avez encore des sentiments pour votre mari ? Est-ce que votre mari a encore des sentiments pour vous ? Est-ce qu'il a encore du désir ? Est-ce qu'il a envie de continuer ? Est-ce qu'il a envie de continuer, non pas par dépit, mais par amour ? Ce sont les vraies questions à poser. Et que vous devez
0: lui
1: poser.
0: Lui, il va dire oui. C'est mais moi, je n'ai plus confiance en lui. Et j'ai le sentiment depuis des semaines qu'il n'a plus aucun sentiment pour moi et qu'il est stratège.
1: Mais stratège pour quoi ? Pour éviter un divorce coûteux ? Pour éviter quoi ?
0: C'est ça. C'est ça, parce qu'on a des choses en cours.
1: Et il se dit que ça va lui coûter trop cher ?
0: Je ne sais pas ce qu'il se dit, je ne peux pas vous dire. Il a son travail, il a une image, il a l'image du papa, l'image du mari, l'image vis-à-vis de ses parents.
1: Dans ses yeux, vous ne voyez plus aucune flamme ?
0: Non, je ne vois que de l'hypocrisie.
1: Vous lui en voulez, Charline, là ?
0: Complètement. Il m'a trahi. Il m'a trahi alors que je suis entière. Je lui ai dit, je suis la droiture. J'ai jamais fait un pas de travers. Je lui ai jamais manqué de respect.
1: Charline, si vous avez dit, oui, pardon, je t'ai trompée, oui, j'ai été totalement envoûtée, ça a été un moment, elle est intervenue à un moment de notre vie où j'étais mal, ou pardon. S'il vous dit tout ça, qu'est-ce que vous lui répondez ?
0: Alors, j'ai dit à mon mari, je lui ai dit, écoute, on a 50 ans tous les deux, on a de l'expérience, c'est normal, ça peut arriver qu'on puisse être attiré par quelqu'un d'autre. Je lui dis, c'est tout à fait normal. Je lui dis, t'as juste à me dire, il y a eu une attirance, point barre, il ne s'est rien passé, ou il s'est passé quelque chose, ou t'as flirté ou quoi, et on passe à autre chose. Mais lui, il ment, il me jure sur la tête de nos enfants, sur ses parents,
1: Pourquoi vous n'arrivez pas à le croire, ça ?
0: Parce que c'est faux, je sais que c'est faux.
1: En fait, vous savez que c'est
0: parce
1: faux.
0: Parce que j'ai fouillé dans son agenda, parce qu'il y a des jours où il ne travaillait pas, où je ne savais pas, parce que il y a trop de choses.
1: Quand on veut croire, on trouve plein de choses qui concordent, alors que peut-être que ça n'a rien à voir. Ce que je veux vous dire.
0: Vous êtes en train d'essayer de me faire douter, Roland.
1: Non, parce que
0: c'est pas possible.
1: Charline.

0: on doit
1: non,
0: quand même, on doit se remettre en cause soi-même. C'est-à-dire que je dis pas qu'il l'a pas fait. Hein, je dis pas qu'il vous a pas trompé. Je ne sais pas. Ce que je veux dire, c'est qu'il faut quand même des éléments concrets. Parce que si vous lui avez dit tout ça et qu'il lui était facile de vous dire oui, bah écoute, c'est vrai, j'ai eu un moment de faiblesse, je le regrette fermement, je le regrette vraiment.
1: Il me dit qu'il n'y a même pas pensé que c'est mon imagination. Donc non.
0: Mais parce qu'il vous connaît, il se dit que si vous dit la vérité, même si vous lui avez promis que vous pourriez l'accepter, en
1: oui,
0: fait, vous l'accepterez pas.
1: Il a raison.
0: Il a senti c'était un piège que vous lui avez tendu en lui disant ça. En lui disant, dis-moi la vérité, je te promets que je l'accepterai plus que le mensonge.
1: Je ne sais pas comment je réagirais. Franchement, je ne peux pas vous dire.
0: Charline, mais vous rendez compte que vous risquez aujourd'hui de quitter votre mari pour quelque chose dont vous avez l'intime conviction, c'est une intime conviction, mais vous n'en avez pas réellement la preuve.
1: C'est vrai. C'est tout à fait vrai. C'est pour ça que...
0: Est-ce que vous...
1: Par contre, le problème, c'est que quand on aborde ce sujet, il est sur la défensive en permanence. Et il ne me regarde jamais dans les yeux quand on parle.
0: Parce que je pense qu'il peut y avoir l'intention intellectuelle, enfin comment dire, oui, le fait intellectuel, il a pu avoir le désir, il a pu avoir il a pu être charmé, il a pu être attiré, il a pu être, mais c'est pas pour autant que matériellement il l'a fait.
1: J'ai tout fouillé, j'ai rien trouvé, c'est vrai.
0: Je sais pas.
1: Ressenti.
0: C'est votre ressenti, mais Charline, votre ressenti, c'est une femme qui doute, une femme qui est mal en ce moment, une femme qui, vous le dites vous-même, avec beaucoup de justesse, vous dites, je viens de passer le cap de la cinquantaine, cette ménopause me travaille, je la refuse, j'ai l'impression, voilà, vous doutez de vous, vous doutez de votre féminité, de votre beauté.
1: Non,
0: de votre...
1: ça y est. Alors, non, parce que j'ai pris les choses en main depuis l'année dernière. J'ai perdu beaucoup de kilos et encore davantage là. Donc là, moi, le matin, quand je me lave, je fais ma toilette, je m'habille, je me perche sur mes 10 cm de talons, je suis hyper féminine, je me maquille, je me parfume, je mets des bijoux pour lui faire regretter chaque jour qu'il a pu faire avec une femme qui est en dessous de mon niveau. C'est ça qui est insupportable.
0: Charline,
1: en dessous.
0: Charline, mais vous voyez bien qu'en fait, c'est pas pour vous que vous le faites. C'est pour le punir. Et donc, le jour où si vous êtes dans cette veine-là, forcément, vous allez continuer le travail de sape. Mais c'est pas ce qui va vous rendre. C'est pas ce qui va vous rendre votre bonheur d'avant, votre couple. Je pense qu'il faut que vous travaillez vous sur.
1: On va faire une thérapie de couple. On va faire une thérapie.
0: C'est pas mal ça, une thérapie de couple. Il accepte.
1: Il n'est pas trop d'accord, hein, mais il va le faire quand même, il m'a dit.
0: Ben c'est pas mal ça, la thérapie de couple. Ça va vous permettre à vous de travailler également sur vous. Elle va peut-être ressortir des choses qui vont vous faire comprendre pourquoi vous avez réagi comme ça. Et puis lui, peut-être être un peu plus expansif à votre égard et comprendre aussi pourquoi vous êtes en droit de penser tout ce que vous pensez. Donc c'est pas mal.
1: Il m'a dit qu'il était déterminé à prendre soin de moi, à faire tout ce qu'il faut. Je lui ai dit, moi, j'ai besoin d'actes. Je lui ai dit de toute façon que je n'attendrai plus après lui, que maintenant, si j'avais envie de faire des choses, eh ben, je les ferais toute seule. Ça, c'est pas grave. Je m'y suis engagée.
0: Mais ça, c'est bien. Mais ça, c'est très bien, Charline. Mais que vous repreniez conscience de vous, que vous repreniez possession de votre féminité, mais il ne faut pas le faire... pour le faire pâlir, languir, il faut le faire pour vous, vraiment, il faut
1: mais
0: le
1: non,
0: faire
1: mais
0: pour vous.
1: Je vais pas, je ne vais, Roland, je ne vais pas non plus prendre des médicaments,
0: non,
1: me coucher
0: pas,
1: et
0: pas.
1: Être dans le noir
0: non, mais
1: et
0: ça, vous avez raison,
1: déprimer
0: Charline.
1: Parce que, voilà, non, je fais du sport, je fais 10 heures de sport.
0: Mais Charline, bravo, mais Charline, vous avez
1: voilà,
0: tout à fait raison,
1: je me
0: Charline.
1: Bagarre, je me suis bagarrée pour mon couple, sauf que monsieur ne m'a pas protégée et ne m'a pas accompagnée dans cette histoire, il s'est mis en retrait comme un lâche. Et là, c'est insupportable. C'est insupportable pour une femme de voir son conjoint se décomposer dès qu'il y a un problème et qu'il ne fait pas face et que surtout, il donne l'image de quelqu'un de coupable. Voilà. Sa posture, c'est la posture de quelqu'un de coupable.
0: Je ne sais pas si c'est quelqu'un de coupable, c'est quelqu'un qui a compris qu'il avait en face de lui une guerrière et qu'il fallait pas, il fallait rien céder, parce que s'il cédait sur la, sur le terrain des aveux, il perdait tout. Donc, je crois qu'il est, il fait attention. Il faut comprendre aussi. On a Eric qui dit si Madame le désire, j'aimerais partager avec elle. Voici mon numéro de téléphone. Son histoire est identique à la mienne. Ça, c'est Eric.
1: Je veux bien.
0: Bon, alors on va Florian ou Audrey va vous le donner. Son numéro, qu'est-ce que j'ai encore ? Alors, j'ai vécu en grande partie, ça c'est Jeanne, j'ai vécu en grande partie ce que vit Charline, groupe d'amis parmi lequel une allumeuse a fait du charme à mon conjoint. J'ai fini par le quitter, ne supportant plus ses mensonges. Bon courage à Charline, je suis de tout cœur avec elle. Après, il y a Christiane, mais alors Christiane, elle est dans le jugement excessif, Christiane, et on l'adore, Christiane, et Malo, son char. Elle vous dit non, je vous assure, quittez-le, c'est impardonnable de vous tromper, amour propre de l'autre, quittez-le sans regret, je ne l'ai pas vécu, mais c'est ce que j'aurais fait. Bon, alors c'est un peu excessif, mais je me dois de vous donner tous les messages au 739-21. Et puis. Alors après, on a un message encore plus excessif. Attention, avec ce que j'entends, en la traitant de folle, il est en capacité de la faire interner dans un hôpital psychiatrique.
1: Non, sûrement pas.
0: Non, mais je vous livre tout, ça ne veut pas dire qu'ils sont forcément censés, ces témoignages. Oui. Mais voilà, c'est aussi les réactions que nous avons au 739-21 sur Europe 1. Charline, moi je pense que c'est très bien la thérapie conjugale. Je vous en prie, vous allez commencer à la mettre en place quand ?
1: Alors, mon médecin m'a dit que c'était peut-être trop tôt parce que je suis sous le coup de l'émotion et qu'il fallait que ça retombe avant de pouvoir engager un dialogue avec mon mari.
0: Bon, alors écoutez, tenez-nous au courant parce que ça m'intéresse beaucoup ces thérapies conjugales et je trouve que vous avez raison d'y penser parce que ça peut faire sortir et ressortir beaucoup de choses dans un couple, beaucoup de non-dits, beaucoup de souffrances. Et je pense qu'un tiers qui est là, qui est tout à fait objectif et qui vous écoute l'un et l'autre et qui évidemment ne porte aucun jugement, qui est là juste pour essayer d'équilibrer la parole et peut-être attirer votre attention sur certaines petites choses, comme nous on a essayé de le faire un peu ce soir, je pense que c'est plutôt bien.
1: Si je peux me permettre, Roland, en fait, je suis partie de la maison pour prendre l'air. Mon mari est au courant, mes enfants le savent aussi. Je suis partie à la montagne pour respirer, pour que mon mari respire aussi, parce que tous les deux jours, c'était la bagarre, enfin, les grosses disputes. Et je rentre à la fin de la semaine, et j'étais partie dans On fait chambre à part. Et en fait, c'est tellement le brouillard dans ma tête que je ne sais pas ce que je dois faire, en fait.
0: Alors, non, Charline, vous étiez une guerrière il y a 3 minutes, Charline.
1: Ouais, mais c'est dur.
0: Mais bien sûr que c'est dur, Charline. Il faut accepter de...
1: D'être trahi par son conjoint après 20 ans,
0: Charline, après 20 ans, je ne sais pas si on parle de trahison, après 20 ans, il peut y avoir un peu moins de désir, il peut y avoir des doutes, il peut y avoir des faiblesses, on ne sait pas ce qu'il travaille. Apparemment, votre mari, moi je ne le connais pas, mais il a l'air un peu secret quand même. Entre les comptes bancaires, entre son travail, on ne sait pas trop, les jours où il ne travaille pas, il vous le dit pas.
1: Il n'a jamais été comme ça.
0: Mais peut-être que lui est en dépression, peut-être que lui a quelque chose aussi, parce que j'ai l'impression qu'il cultive un peu le secret. Charline, il faut accepter de se remettre en cause, et vous et lui. Il faut accepter à un moment donné, même si vous devez...
1: J'ai ma part de responsabilité,
0: Charline, je ne dis pas qu'il y a de responsabilité. On n'est pas obligé de rester ensemble toute sa vie. Simplement, il faut juste accepter de lui demander de parler. Pas parler en le forçant à vous dire ce qu'il n'a pas envie de vous dire, s'il pense que c'est faux. Mais en tout cas, à parler de son... Mais oui, mais c'est le seul... La seule possibilité de tenir dans un couple, c'est... Il fait ce qu'il veut, mais la seule possibilité de tenir dans un couple...
1: C'est le dialogue.
0: Mais oui, personne ne... Enfin, oui, c'est la clé.
1: Il faut être deux pour dialoguer.
0: Oui, mais il faut lui dire que c'est la seule manière. Ça ne veut pas dire que vous resterez ensemble. Ça veut dire que vous, même si vous vous quittez, vous vous quitterez bien, vous vous quitterez mieux. Mais vous ne pouvez pas vous quitter dans cette, à la fois dans cette incompréhension pour lui, dans le mal qu'il vous a fait, dans cette violence pour vous.
1: C'est lui qui a mis le loup dans la bergerie, c'est pas moi.
0: Oui, bah non, c'est cette femme qui a mis le loup dans la bergerie. Mais il fallait qu'il soit deux. De toute façon, il fallait qu'il soit lui-même accessible. Et il l'a été à un moment donné, visiblement. Je pense que
1: je peux vous dire qu'elle montre bien qu'elle est très accessible.
0: En tout cas, Bernadette dit, Charline doit prendre le recul. Et je pense que c'est ça. Elle a tout à fait raison, Bernadette. Il faut que vous preniez du recul. Il faut que... Là, c'est très bien ce que vous avez fait. Vous avez pris un peu de temps pour vous. Et vous l'avez laissé avec les enfants. Quand vous allez rentrer, alors, chambre à part, ça peut être chambre à part au début, en tout cas, pour ne pas que vous soyez dans un terrain miné. Mais il faut vous battre pour discuter ensemble. Si vous devez attendre la thérapie, pourquoi pas, mais il faut lui dire qu'il faut que vous alliez dans un restaurant tous les deux parler, il faut que vous partiez peut-être un week-end tous les deux, pas pour faire l'amour, pas pour retrouver vos élans de 20 ans.
1: Mais non, mais il me ment tout le temps, Roland, c'est pas possible.
0: Mais il vous ment tout le temps, ça veut dire quoi? Si vous lui dites on part ce week-end, il va vous mentir en quoi?
1: Mais moi j'ai pas envie, c'est très électrique entre nous.
0: Non mais c'est très... Et vous partez ce week-end, vous pourriez même faire chambre à part en partant, c'est juste pour vous isoler du milieu dans lequel vous êtes, avec les enfants, avec l'école, avec tout ça. Il faut vraiment que vous preniez le temps à la fois pour vous et pour vous deux. Et donc que vous preniez que vous soyez dans un terrain neutre pour discuter et pour échanger.
1: Si vous voulez, il est arrivé qu'on discute, on se réconcilie. Et puis après...
0: Non, je ne veux pas vous réconcilier. Il ne faut pas vous réconcilier. Ce n'est pas le problème de se réconcilier. Ça ne sert à rien, se réconcilier. C'est beaucoup trop profond, ce qu'est la blessure que vous vivez. Ce n'est pas une dispute anodine, c'est une blessure profonde.
1: Non, mais on met les choses à plat. On met les choses à plat. Ça va un petit peu mieux. Et puis après, j'ai cette petite phrase qui revient. Je suis complètement d'accord avec toi. Et cette phrase, elle revient en boucle dans ma tête. Et je vais chercher des indices, et je vais chercher ça, et ça, et ça.
0: Oui,
1: et
0: mais
1: ça,
0: c'est parce que ça veut dire que vous n'êtes pas bien du tout, Charline. Ça veut dire que vous aussi, vous n'arrivez pas à être bien, vous n'arrivez pas à...
1: Non, c'est pas possible.
0: Oui, mais parce que vous êtes aussi, aujourd'hui, dans cette quête de l'absolu, vous êtes persuadée qu'il ne vous a pas dit la vérité, et donc cette vérité qu'il ne vous a pas dite, vous n'arrivez pas à mettre dessus un quelconque mouchoir. Vous avez envie de savoir, mais si c'est vraiment rien passé au bout du compte, c'est ça la difficulté.
1: C'est ce qu'il me dit, lui, il ne s'est rien passé. C'est ce qu'il me dit.
0: Alors, ma fille et son mari nous dit un message au 739-21. Ma fille et mon mari ont fait une thérapie de couple après que son mari, donc elle parle de sa fille, l'ait trompée. Elle m'a dit, c'est moi qui en ai pris plein la tête. Du coup, elle a pardonné. Charline, c'est pas simple du tout. Et je comprends tout à fait le désarroi dans lequel vous êtes. Mais il est urgent de ne pas se précipiter. Il faut pas confondre vitesse et précipitation. Prenez le temps un peu de vous apaiser, vous.
1: Moi, je vois quelqu'un déjà.
0: Vous voyez un thérapeute, vous voulez dire?
1: Oui.
0: Oui. C'est très bien. Prenez le temps pour vous. Il y a rien qui presse aujourd'hui. Prenez le temps pour vous. Prenez le. Il sent Charline dans votre regard, dans votre attitude. Il sent toute l'électricité. Comment voulez-vous que ça se passe bien? Il se demande ce qui va se passer. Quand vous allez ressortir une phrase assassine.
1: Quand vous avez une femme, enfin, ou un homme qui fait du rentre-dedans à votre conjoint devient complice, faut mettre des limites.
0: Non, mais je suis d'accord, mais on ne peut pas tout maîtriser dans la vie. On ne peut pas tout maîtriser. Il peut arriver un moment où il peut se laisser un peu aller. Ça ne veut pas dire que c'est bien, ça ne veut pas dire que je ne porte pas de jugement, mais... Il peut souffler un peu et se laisser aller. Alors, c'est bien sûr que c'est dur pour vous, mais voilà, il peut y avoir un tas de raisons.
1: Il est prêt à tout. Il est prêt à tout. Sauf que moi, je suis déçue, je suis très, très blessée et il n'entend pas.
0: Charline, j'ai envie de vous dire que si vous ne voulez pas prendre le temps pour vous, le temps pour votre couple, le temps pour votre histoire, Je ne vois pas d'autre solution. Dans ce cas-là, effectivement, il faut aller au CAS. Il faut peut-être envisager d'aller voir un avocat. Il faut peut-être... Mais vous n'allez pas...
1: Il faut qu'on voit un thérapeute déjà, tous les deux.
0: Bon, alors, en attendant, arrêtez de vous poser des questions. Attendez le thérapeute et occupez-vous de vous. Et vous, allez voir votre psychologue, votre thérapeute de votre côté. Essayez de vous reprendre un petit peu en main, comme vous l'avez fait physiquement. Il faut le faire aussi moralement. Et laissez un peu de temps, laissez un peu le silence s'installer entre vous. Avant de reprendre la parole.
1: C'est ça. C'est pour ça que je suis partie.
0: Et alors, laissez le silence s'installer, vous allez revenir. Laissez un peu le silence, ça va... Ni agressif, ni rien, soyez... Parce qu'il y a vos enfants qui sont au milieu. Donc, pas d'agressivité, prenez le temps de prendre la bonne décision, Charline. La décision que vous ne regretterez pas. On a Laura qui nous attend, Charline, au standard de repas. On est resté un bon petit moment ensemble, Charline. Donnez-nous des nouvelles surtout, d'accord ?
1: Pas de problème, merci beaucoup.
0: Je vous en prie, Charline, au revoir.
1: Merci, au revoir.

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1: Bonsoir Bruno.
2: Bonsoir, merci de m'accueillir sur votre antenne.
1: Mais merci à vous, on est très heureux de vous avoir sur Europe 1. Alors, vous vouliez nous parler de plusieurs choses. D'abord de votre passion, de passion du bateau, parce que vos parents habitaient en bord de mer. Vous y avez passé beaucoup, beaucoup de temps depuis votre naissance. Et donc, on va continuer la litanie des souvenirs avec les grands-parents qui vous ont donné ce goût de l'eau, ce goût de la mer. Et puis après, on ira un peu sur un, si vous le voulez bien, sur un chapitre un peu plus personnel qui a été le chapitre de votre vie maritale et de ce que vous avez découvert.
2: Oui, sur la deuxième partie, je suis assez pudique, mais je vais faire le lien avec la mer, en fait.
1: Bon,
2: la
1: alors,
2: mer, l'océan.
1: Vous ferez exactement comme vous avez envie, Bruno.
2: Voilà.
1: D'accord. Alors, on commence par justement par cet amour de la mer et des bateaux, du coup.
2: Oui, oui, bah effectivement, c'est certains amis d'ailleurs, que des amis d'une cinquantaine d'années que j'ai revus récemment m'ont dit, mais c'est quand même extraordinaire le fil conducteur de ta passion de la mer, de la navigation et des bateaux, qui s'est perpétué pendant une cinquantaine d'années, et j'espère que ça continuera, tout en progressant en maîtrise de la navigation, parce que c'est un domaine où il faut être extrêmement modeste et s'enrichir d'expérience.
1: Bien sûr.
2: Alors en fait, effectivement, mes parents n'habitaient pas forcément au bord de mer. Mes grands-parents,
1: c'est vos grands-parents, en fait, oui, qui habitaient au bord de mer, oui.
2: En Bretagne Sud. Mes grands-parents, mon grand-père, n'avait absolument pas le sens marin. C'était un militaire de l'armée de terre, donc la mer. Mais ils habitaient en bord de mer, hein, vraiment. Mmh. Vous voyez, la plage était à 50 mètres, quoi. Et donc, moi, la mer m'a aussitôt attiré, d'autant que mon père, qui donc vivait là avec ses parents, en partie pendant la guerre, d'ailleurs, a construit de ses mains, à l'époque, un bateau.
1: Mmh.
2: Voilà, donc
1: ah oui.
2: je remercie beaucoup mon père d'avoir introduit la voile dans la famille.
1: Ah oui, donc vous aviez de double raison de vous adonner à l'amour des bateaux.
2: Oui, oui, j'ai d'ailleurs dans mon bureau, là je suis passé dans mon salon, mais j'ai dans mon bureau une photo, plusieurs photos du bateau de mon père, construit dans les années 50, puisque moi je suis né en 51, donc commencé dans les années 50, fini en 52-53, sur lequel j'ai navigué tout petit garçon. Et voilà, cette photo ne me quitte pas, elle fait partie des souvenirs, voilà. Et donc ça a été fondateur. Et après, moi, même avant l'adolescence, enfin début d'adolescence, 14-15 ans, donc il y avait ce bateau de mon père, mais vers 15 ans, j'ai fait un peu du forcing, c'est-à-dire j'ai avec un de mes amis pris le bateau pour commencer à naviguer tout seul, alors que je naviguais avec mon père avant.
1: Vous aviez pas peur ?
2: Non, on a fait un truc complètement fou, c'est-à-dire qu'avec c'était un canot breton, c'était un bateau non prévu pour les croisières, en aucun cas. Aujourd'hui, on serait arrêté par les affaires maritimes ou les douanes illico. Et un jour, j'ai pris une brouette à la maison, comme engin de transport. J'ai mis dedans un camping-gaz, quelques boîtes de conserve, une dame Jeanne en verre, vous savez, pour mettre de l'eau. On appelait ça l'eau douce, entre guillemets, ou l'eau de vie, entre guillemets, avec mes copains. On est parti à quatre copains, comme ça, dans un bateau qui ne marchait qu'à la voile, qui n'avait pas de moteur. Un grand aviron, c'est-à-dire un grand rame pour godiller en cas de pas de vent, ce qui arrivait de temps en temps. En Bretagne Sud, c'est moins sévère qu'ailleurs. Et nous sommes partis à l'aventure comme ça. Et on a fait ça pendant, 5-6 ans. Voilà.
1: Et vous saviez, vous n'avez pas eu d'intempéries, vous n'avez pas eu de situation.
2: Si, on a eu des intempéries. Alors c'était un bateau non ponté, c'est-à-dire que quand il y avait des vagues, ça remplissait le bateau.
1: Oh là là!
2: Donc j'avais un copain qui était toujours plein d'enthousiasme. Le pauvre d'ailleurs a eu un cancer et est décédé tôt à 55 ans. C'est mon meilleur ami, mon meilleur équipier de bateau. Il est toujours présent dans mon esprit, dans toutes mes navigations. Et alors lui, il est copé en rigolant. Et on a séché.
1: Et copé, ça veut dire vider le bateau.
2: Oui, vider le bateau, oui. Voilà, et on parcourait. près des distances de 15-20 000 marins pour aller jusqu'à Belle-Île, ce qui était
1: mais
2: déjà
1: mal. Vous avez identifié les raisons pour lesquelles vous aviez cette passion déjà de vouloir aller voguer, parce que vous disiez que c'était pas si naturel que ça dans votre famille d'aller...
2: Non. Alors ce qui se passait, c'est que comme la toute petite enfance, je passais les vacances chez mes grands-parents.
1: Oui, vous aviez la mère.
2: Et après, mes parents ont construit une maison secondaire, fait construire la carcasse d'une maison secondaire, et c'est moi qui ai aidé mon père à faire toute l'électricité, poser du lambris, etc. Donc voilà. Parce que j'étais déjà très très jeune, très bricoleur, par la force des choses, qui m'a aidé après à la reconstruction de 4 bateaux et maintenant un 5e. Et donc je reviens à cette époque-là, donc on naviguait comme ça sur un tout petit bateau et on partait à l'aventure, Belle-Île, le golfe du Morbihan, et on s'arrangeait toujours pour être rentré le vendredi soir quand mon père, qui n'était pas forcément tout le temps en congé, rentrait
1: le bateau
2: le week-end.
1: De son activité militaire.
2: Et mes parents, finalement, je trouve, étaient assez inconscients de nous laisser faire ça.
1: Bah ouais.
2: Même complètement inconscients. Alors ma mère, encore plus que mon père, elle trouvait ça très drôle. Un jour, il est arrivé une chose assez drôle, justement. C'est qu'on rentrait comme ça de Belle-Île sur la plage où on avait un corps mort pour amarrer le bateau, un corps mort qu'on avait fait nous-mêmes avec une plaque de béton, une chaîne, et pour amarrer le bateau. Et il devait être sur le coup de minuit, puisqu'il n'y avait pas de vent, ce bateau n'avait pas de moteur, donc avec le grand avion de Gaudi, c'était fatigant. Et puis on chantait des chants de marins avec mes copains. Il n'y avait pas de filles hein, sur ce bateau-là, c'était vraiment pas raisonnable. Et donc, on était pas loin de la côte, et des touristes, on a dit quelle bande d'idiots, on cru que nous chantions que c'était des appels de détresse.
1: Ah. Bon, ouais.
2: On n'a pas pris garde à ça. On arrive à notre corps mort, on amarre notre bateau. Après, avec un petit dinghy, on rejoint la plage. Et là, qu'est-ce qui se passe? Tout d'un coup, alors il fait minuit, même en été, c'est sombre, hein, ça dépend de la lune s'il n'y en a pas, et tout d'un coup se dressent devant nous 3 ou 4 gendarmes.
1: Ah.
2: Et sommet d'aller s'expliquer le lendemain à la mairie ou à la gendarmerie.
1: Alors qu'il n'avait pas déployé les forces pour venir des forces.
2: Et nous n'avions envoyé aucun signal de détresse.
1: Oui, puis de toute façon, il ne s'était pas présenté non plus pour vous sauver, il n'y avait personne.
2: Non, absolument pas. Non, oui, non, on a eu droit à une espèce de morale.
1: De fausse alerte. On vous reprochait d'avoir prétendument fait une fausse alerte. Oui.
2: Oui, mais on n'avait pas fait. Alors, ce qui était très drôle, c'est que mon grand-père, qui était en vie à cette époque-là, était militaire.
1: Ben oui.
2: Et alors, il était un peu connu, c'est un petit peu breton. Et les gendarmes nous dirent, vous vous rendez compte si votre grand-père savait ça?
1: Et alors, est-ce que vous avez transmis, parce qu'ensuite, vous avez rencontré celle qui allait partager votre vie, vous avez été marié, je crois, pendant 48 ans, et vous avez...
2: Oui, j'ai rencontré mon épouse, et en fait, en 1976, alors là, ça vous fait rire, je suis en train d'oublier qu'il y a des auditeurs, mais enfin, je vais la raconter quand même.
1: Ouais, allez-y.
2: En 76, je fais mon service militaire. Détaché scientifique, c'était tout nouveau à l'époque, c'est-à-dire les gens qui avaient fait des études scientifiques comme moi pouvaient faire un service scientifique et travailler pour faire de la R&D, la recherche et développement sur les programmes militaires au sein de centres de recherche universitaires ou autres. En l'occurrence, pour moi, c'était un labo de recherche qui avait des contrats avec l'armée à la fac de sciences à Rennes. Voilà. Et donc, je connais ma future femme à cette époque-là. Et je prévoyais déjà, parce que après le tout petit canot de mon père, avec lequel il n'était pas sérieux de continuer à naviguer comme ça, comme je faisais des études d'ingénieur, je donnais des cours de maths et physique pendant toute la scolarité, j'avais un pécule avec lequel ensuite je louais des bateaux de croisière plus sérieux, avec lequel on partait, on faisait toute la Bretagne Sud, quoi, toute la côte de Bretagne Sud.
1: Mais vous n'aviez pas besoin de passer de permis de bateau à l'époque ?
2: Non, il n'y avait pas besoin.
1: D'accord.
2: Et toujours pas d'ailleurs, paradoxalement.
1: Ah bon ? Pourquoi ? Pour les voiliers ?
2: Sauf si la puissance du moteur est d'un certain rapport important par rapport aux voiles.
1: D'accord.
2: Or, tous les bateaux que j'ai eus sont essentiellement des voiliers avec un petit moteur auxiliaire.
1: D'accord, ok.
2: Et donc, en 76, je dis, bon, ok, ben, j'avais toujours, avec mon fameux équipier qui est décédé là, et puis les autres, notamment, enfin celui-là en particulier, quand on était assis sur le sable de la plage de Bretagne Sud, là, on regardait l'horizon, et on disait, la ligne derrière, là, il y a des îles, on voudra aller voir, on voudra absolument voir ce qu'il y a derrière la ligne d'horizon. Et donc, au début, on a été voir Belle-Île, ou quoi, les îles de Bretagne Sud, là. Et puis il se trouve que pendant mon début de mon service militaire, je croise un garçon de ma génération qui venait de faire le tour d'Irlande à la voile.
1: Oui.
2: Ben, je dis, ben, on va faire pareil. Oh. Donc je loue un bateau au Croisty, Bretagne Sud, où, vous savez, à la sortie du golfe du Morillon, je loue un bateau. Chaque équipier, c'est-à-dire les amis, payait sa part, parce qu'on n'avait pas beaucoup de sous, hein, bon bref. Faut bien voir qu'à l'époque, il n'y avait aucun GPS. Il n'y avait pas de carte électronique, il n'y avait pas de GPS, il n'y avait rien, quoi. Et nous voilà partis de la sortie du Golden Morbihan, direct sur l'Irlande, 4 jours de mer, sans voir la côte, 4 ou 5 jours, et arrivés de l'autre côté. Et donc, dans l'équipage, il y avait mon épouse qui, au pied levé, avait remplacé ma sœur qui devait venir. Je ne connaissais pas encore beaucoup.
1: Ah, c'est drôle, ouais.
2: Parce que ma sœur avait glandouillé un peu en fac de droit à Nantes, et bon, bref, donc... voilà. Et donc, bah voilà, on a
1: c'est comme ça. Donc, votre future femme, qui est devenue donc votre femme, avait déjà l'amour également de la mer et des bateaux.
2: Bah, oui, mon beau-père avait eu plusieurs bateaux.
1: Ah.
2: Mais il naviguait en côtier dans le Morbihan. Voilà.
1: Donc, c'était quand même un bon point pour faire connaissance.
2: Oui, c'était un bon point pour faire connaissance. Alors, le beau-père, je ne sais pas s'il s'est rendu compte parce que. C'était assez osé quand même, hein. Je n'avais que l'expérience de la navigation côtière. Et là, on se lançait pour une traversée qui durait 4 jours sans voir la côte.
1: Et elle a pu vous aider ?
2: Pardon ?
1: Elle a pu vous aider à naviguer ?
2: Bah non, parce que mon épouse, elle était débutante.
1: D'accord.
2: Elle était débutante. Ouais. Hein. Voilà, c'est...
1: Et alors, ça a été un coup de foudre sur ce bateau ?
2: Oh, bah, il y a eu plusieurs épisodes, puisqu'il y avait deux filles et 4 garçons.
1: Ah oui, non.
2: Donc il y a même eu de la concurrence. Alors je me souviens d'un soir où il y en a un qui, pour qui les choses se passaient pas bien, qui était tout triste au pied du mât, et en tant que skipper, j'ai dû aller le consoler, le réconforter.
1: Et donc très vite, à la sortie de ce bateau, à la sortie de cette traversée, de cette prise de risque quand même, votre histoire d'amour a commencé ?
2: Oui, effectivement. Et donc le projet de vie, c'était si possible de vivre dans une ville en bord de côte, mmh. Et d'avoir un bateau à nous, et puis de naviguer l'été, mais à l'époque on n'avait qu'un mois de congé, hein. Il n'y avait pas les 35 heures, il n'y avait pas les RPT, donc on avait un mois, donc on gardait une semaine pour Noël et on naviguait 3 semaines.
1: Ah oui, et vous le faisiez, donc je crois comprendre que vous avez 4 enfants.
2: Oui, oui, bah, on a fait pendant 20
1: faisiez,
2: ans, on a,
1: faisiez
2: on
1: avec
2: a
1: vos
2: fait
1: 4
2: cap sur l'Irlande tous les étés pendant 3 semaines.
1: Vous partiez quoi, de Bretagne pour aller en Irlande?
2: De la pointe de Bretagne.
1: Ah oui, et combien de temps vous mettiez ?
2: On s'arrêtait en Cornouailles anglaise, donc on mettait 36 heures. Après, comme le skipper avait quand même passé une nuit sur le pont, il fallait récupérer, donc on s'arrêtait en Cornouailles anglaise un jour ou deux, et on repartait cap sur l'Irlande, qu'on atteignait de nouveau en 36-40 heures.
1: Avec votre propre bateau, cette fois ?
2: Oui, avec un bateau mythique, sur lequel, d'ailleurs, la revue Olivier Vallier a fait un article en venant... passer 48 heures à bord du bateau pour prendre plein de photos, faire un article et vanter les charmes et les qualités nautiques de ce bateau qui, bon, aujourd'hui, c'est un bateau de passionnés, de collectionneurs. Hein. Bateau en bois, contreplaqué, de petite taille par rapport à ce qui se fait aujourd'hui, 8 mètres 50, qui s'appelait un Armagnac, dessiné par un brillant architecte naval français. Et qui est un bateau mythique, parce qu'il pouvait faire aussi bien que des bateaux de 10 mètres, de 2 mètres de plus, quoi.
1: Et alors, vous avez
2: en
1: fait...
2: Une fois, on a eu un très très très très gros coup de vent, hein, une mer vraiment, ce qu'on appelle, un gros coup de vent, confirmé d'ailleurs, parce que, comme je n'aime pas raconter de bobards, au retour, j'ai envoyé un mail à Météo France qui m'a confirmé effectivement l'état du vent et de la mer, c'était du très sérieux. Et on revenait de Cork sur la Bretagne.
1: Et alors ?
2: Ah bah alors tout s'est bien passé, mais j'avais ma femme et mon dernier fils, parce que c'est dans les derniers, on a navigué 20 ans avec ce bateau en Irlande jusque dans le Connemara, et donc c'était dans les dernières années, donc les hôtes étaient grands, et mon dernier fils était là. Donc ils étaient calfeutrés à l'intérieur du bateau, les panneaux de fermeture étaient fermés, il restait juste une petite trappe où je pouvais leur parler, et moi je barrais et je demandais à mon fils de me faire une route pour éviter les hauts fonds où la mer aurait déferlé, aurait été dangereuse. Et nous sommes arrivés en Cornouailles anglaise à Penzance, et les gens nous ont regardés en se demandant si on n'était pas un peu ahuri, quoi. C'est vrai.
1: Oui, ça paraît fou, mais vous n'aviez pas conscience du danger, Bruno.
2: Pardon. Ah si si, absolument. Ah si si, j'ai toujours été rigoureux. Tous mes bateaux ont été d'abord retapés de mes mains. Très bien entretenu, avec une visite de sécurité qui consistait, entre autres, à monter en tête de mât avant chaque grand départ pour vérifier tous les points d'attache des haubans sur le mât. Vérifier. Bon, il y en a quoi ? En 50 ans de navigation, on n'a jamais eu une avarie sérieuse, jamais.
1: Mais écoutez, tant mieux, Dieu vous a protégé, je ne sais pas, mais bravo et vous. Et
2: oui,
1: vous
2: oui,
1: aussi,
2: bah, Dieu, si vous voulez, il se trouve que le hasard faisait que ce bateau, je l'ai acheté d'occasion, donc à un infirmier, de l'Île-Dieu d'ailleurs, qui allait à Lourdes tous les ans comme brocardier.
1: Voilà.
2: Voyez, donc quand on achète un bateau, il y a tout un burbicabac, hein, parce qu'il n'était pas aussi métier que moi, donc le premier truc que j'ai fait, c'est de vider le bateau de tout ce qui servait à rien, de le nettoyer, repeindre, aménager, bon. Et un jour, par hasard, dans un coin, je trouve une médaille de Lourdes.
1: Ah, c'est comme ça que vous avez compris, ouais.
2: Donc je me suis dit, tiens,
1: Vous l'avez gardé.
2: Bah oui, c'est pas le truc...
1: On se débarrasse. Et alors donc, venons-en à votre femme, à vos enfants. Donc vos enfants ont voyagé avec vous toutes ces années, vous avez dit plus de 20 ans en tout cas sur ce bateau.
2: Sur ce bateau qui s'appelait Armagnac, tous les enfants ont usé leur fond de culotte, on donnait de temps en temps à manger aux poissons, mais on gardait des bons souvenirs, et ça leur a fait découvrir toutes les côtes irlandaises.
1: Et tout cela, hélas, ça a pris fin.
2: Dans le sud et du nord-ouest.
1: Tout cela a pris, hélas, fin en 2023, lors d'un voyage, votre femme a commencé...
2: Après, j'ai eu un autre bateau, parce que lors d'un retour Cork, la Cornouaille anglaise, avec ce très gros coup de vent, j'avais peur de casser le bateau. Le bordé, c'est-à-dire la coque en contreplaqué, il est arrivé que dans des très grosses mers, le bateau tombe dans un creux, que le contreplaqué se fêle et que il y ait voie d'eau, voire plus. Je suis copain avec un chantier nautique du Finistère qui a dû en réparer un certain nombre comme ça. Il y en a même un qui avait coulé dans le ras Blanchard en ayant tapé très fort au fond d'un creux. Donc après, j'ai mis pendant 10 ans, j'ai rénové depuis la coque nue, c'est-à-dire j'ai tout refait sur un bateau en acier indestructible, donc d'une dizaine de mètres.
1: Ah oui, ça c'était beaucoup
2: complètement
1: mieux.
2: C'est sur ce bateau convivial, pratique, utilisable en mer. J'ai toujours eu cette règle-là à bord de mes bateaux. C'est que les repas doivent se faire à peu près aux mêmes horaires qu'à terre, et que même si un équipier a le mal de mer, il vaut mieux avoir un ventre plein qu'un ventre vide.
1: Bah oui, c'est ce qu'on dit, bien sûr. Et c'est sur ce bateau, sur ce dernier bateau, que votre épouse est
2: oui, le
1: malade.
2: Dernier bateau acier qui, lui, naviguait entre le Finistère et le Nord-Écosse, et même au-delà, l'archipel des Orcades, qui est encore plus au nord, en direction des Shetland et de la Norvège, où j'aurais aimé aller. Et puis on a quand même navigué, alors moins les années Covid, entre parenthèses, si l'amiral Brestois qui a fait la note pendant le Covid, ça, qui m'avait paru ridicule, c'est-à-dire qu'on avait interdiction de naviguer, c'est complètement ridicule, mais enfin bon, bref. On risquait pas d'envoyer beaucoup de virus et de contaminer grand monde en étant au milieu de la mer. Hein.
1: Et alors,
2: bref.
1: Et donc votre épouse, donc on en revient toujours un peu, pardon.
2: Et donc on a navigué comme ça avec mon épouse. Donc là, c'était en duo. Ou en solo, parce que nos congés étaient décalés. Donc souvent, je partais en avance de phase. Je montais en solo avant. Et elle me retrouvait en Irlande ou en Écosse par un vol. Voilà. Ou alors le contraire, le retour. Bon, j'avais toujours
1: deux en solo. Je vois dans votre fiche que vous parlez de, justement, quand votre femme est tombée malade en 2023, d'un bateau SAMU.
2: Oui, j'ai utilisé cette expression parce qu'il a fallu, quand j'ai senti qu'il y avait quelque chose qui n'allait pas, sachant qu'elle avait déjà des douleurs avant de quitter le port, mais que le généraliste, ou ça, c'était plutôt une remplaçante, je crois, disait « Oh, ben, c'est rien du tout, Doliprane, machin truc, kiné, etc. » En fait, non, c'était une tumeur osseuse, et voilà. Donc,
1: et oui, qui...
2: très douloureux. Il se passait quelque chose de pas normal. J'ai appelé mon assistance médicale de mon assurance habitation. J'ai eu une consultation avec un médecin au téléphone. Et comme je disais que je préparais toujours bien mes navigations, outre monter en haut du mât pour vérifier mon banage, j'avais toujours une boîte à pharmacie validée par un ami médecin ou pharmacien, et j'avais dedans de l'aspirine codéinée, ce qui correspondait bien à ce qu'on m'a prescrit
1: par la suite.
2: Voilà, ça a permis de calmer les douleurs, et j'avais réussi à trouver... dans le bateau, une position sur les couchettes qui faisait que mon épouse ne souffrait pas trop, quoi.
1: Si ce n'est que deux ans après, pratiquement un peu plus de deux ans après, malheureusement, elle est décédée. Vous étiez totalement secoué, j'imagine. Vous êtes retrouvé seul. Et là, vous avez fait une découverte très surprenante.
2: Oui, je restais assez pudique là-dessus, mais donc quand on est rentré d'Écosse après trois semaines donc de navigation, ce que j'ai appelé en mode voilier SAMU, elle a été hospitalisée. Moi, pendant ce temps-là, j'ai, comme je suis un gros bricoleur, j'ai complètement réaménagé tout le bas de notre maison de façon à ce que tout soit de plein pied en bas. En gros, je lui ai aménagé une chambre avec douche, tout ça au rez-de-chaussée, alors qu'avant on dormait même pas au premier, dans les combles en haut. Voilà. Et puis, je me suis complètement concentré en tant que pendant son hospitalisation à domicile, dans le rôle de ce qu'on appelle aidant.
1: Ben oui, c'était votre épouse.
2: Ça veut dire qu'on est en fait extrêmement seul, parce que l'hôpital vous dit oui, on va vous envoyer quelqu'un pour l'hospitalisation à domicile. Je n'ai vu personne en deux ans. C'est moi qui ai pris l'initiative de faire appel à des infirmiers libéraux sur mon initiative pour avoir une aide à la toilette du matin et à la toilette du soir. Plus les soins, parce qu'il y avait des plaies, il y avait des choses. Bon, j'ai pas envie de trop parler ça.
1: Oui, bien sûr, mais c'est bien sûr que c'est
2: délicat. J'ai fini en état de post-traumatique, puisqu'il y a quand même des hémorragies géantes. Quand on est seul à 3h du matin, trouver les points de
1: compression
2: pour arrêter l'hémorragie, j'ai pas trop envie de revenir là-dessus.
1: Bien sûr.
2: Mais je me suis complètement consacré à ce rôle.
1: C'était l'amour de votre vie.
2: Sur le ponton, au retour d'Écosse, j'avais immédiatement eu en tête cette phrase « Les époux se doivent mutuelle assistance ». Donc voilà, j'ai...
1: Mais c'était aussi votre amour, vous avez cheminé à bateau ou chez vous ou ensemble pendant 48 ans, donc c'était c'était tout votre amour qui disparaissait, alors que vous aviez encore, les enfants étaient grands, vous aviez encore plein de choses à faire, vous aviez envie évidemment de reprendre le bateau, de pouvoir continuer, et puis
2: le bateau, c'est pour ça que j'ai appelé hier, parce qu'il y a un monsieur qui...
1: Oui, Yannick, bien sûr, c'est ce qu'on disait tout à l'heure.
2: Je pense qu'il est que le bateau peut être un outil de résilience énorme pour soi-même et pour les autres. C'est l'outil.
1: Et pourquoi résilience pour vous, alors? C'est ça qui est intéressant, parce que ce que vous avez découvert...
2: Quand je suis sorti de ces deux années d'hospitalisation à domicile de mon épouse, avec des scènes d'hémorragie géante à la maison, des mètres carrés de hall, de WC, de chambre couverts de sang, c'est traumatisant. Donc déjà, il y avait ça. Ensuite, il y a le décès. Mmh, ensuite, il y a le post-décès, tout ce qu'il faut gérer, les successions. En plus, ma mère est décédée enfin, à 99 ans, donc c'était pas grave, hein, on va le dire. Mais c'est quand même moi qui avais géré sa tutelle, etc. Mmh. Donc, je me trouvais avec une somme de tâches administratives. Donc, outre un état post-traumatique, j'étais épuisé par toutes ces tâches administratives. J'avais vendu le fameux bateau que j'avais mis 10 ans à retaper. Mmh. Pour que mon épouse comprenne, et j'espère qu'elle l'a compris, que je me mettais totalement à ses côtés dans son combat. Bon, je sais pas si elle l'a compris, parce que, bon, j'espère, mais bon. Ce qui, selon plusieurs amis, est une preuve d'amour, bon, effectivement, c'est-à-dire que quand on a passé 5 ou 6 000 heures étalées sur 10 ans à reconstruire un bateau, en se levant à 6 heures pendant 8 ans, bosser dessus 1h30 tous les matins avant d'aller au boulot, c'est un investissement.
1: Et alors, donc,
2: du jour au lendemain, j'ai décidé de tirer un trait là-dessus. Donc ça a été extrêmement, extrêmement douloureux, mais c'était dans une démarche de bienveillance. Voilà.
1: Et qu'est-ce que vous avez découvert? Alors, évidemment, c'est quelque chose qui va vous dévaster, parce que vous avez accompagné, comme vous le disiez, votre femme, vous l'avez aimée sincèrement, vous avez partagé des passions avec elle, et puis au moment de remercier tous ceux qui vous entouraient, vous avez cherché des enveloppes, et là...
2: De choses cachées, quoi. Donc, le fait de découvrir qu'elle avait une correspondance par différents canaux de communication avec un... Je la taquinais parce qu'elle me le présentait comme un simple grand ami, mais c'était en réalité beaucoup plus, probablement. Et voilà, donc ça a été...
1: Vous avez découvert donc des lettres d'amour qu'elle avait écrites à son premier amour de jeunesse, qu'elle vous présentait comme étant devenu un ami, et qui en réalité...
2: Oui, bah,
1: avez découvert que pendant toutes ces années...
2: En fait, ce qui s'est passé, c'est que comme nous avons marié 4 enfants, il a été invité. Ils se sont revus à cette époque-là, et ça a dû déclencher quelque chose, quoi.
1: Vous pensez qu'elle a mené une vie parallèle amoureuse pendant combien de temps ?
2: Ah ben, les lettres, ça correspond précisément aux années des mariages de nos enfants, c'est-à-dire aux années où ce monsieur avait reçu des invitations, auxquelles il s'est rendu pour 3 mariages sur 4, donc ils se sont revus, et ils ont entrepris une correspondance qui a duré secrètement, à mon insu.
1: Une correspondance amoureuse,
2: en gros, une vingtaine d'années.
1: Une correspondance amoureuse et une relation amoureuse, juste une correspondance, vous pensez ?
2: Ah ben, moi, attention, je suis honnête et je ne veux pas salir sa mémoire. Donc, il y a eu des lettres que j'ai découvertes par hasard parce que je cherchais des enveloppes, et des petites cartes blanches pour remercier des gens qui m'avaient envoyé des petits mots au moment de son décès. Moi, je n'avais pas ça puisque je ne fonctionne plus qu'en électronique, ce qui est dommage d'ailleurs, mais bon. Alors que jeune, j'utilisais tous mes stylos à encre. Et donc, en cherchant là où il y avait des enveloppes, je suis tombé par hasard sur des lettres, oui, que j'ai pas lues. J'ai juste vu la date et puis le premier paragraphe.
1: Ce sont des lettres, mais vous ne savez pas, vous n'en connaissez pas le contenu.
2: Si, le premier paragraphe est suffisant.
1: Ah, vous n'avez pas voulu vous faire du mal.
2: Mais j'ai pas voulu.
1: Mais donc vous ne savez pas s'il y avait dans ces lettres peut-être des rendez-vous, des choses comme ça. Vous ne le savez pas.
2: Ah non, je sais pas.
1: Cet ancien amour.
2: Ce que je sais, c'est que ces lettres ont existé, que j'ai pris le parti de les retourner à l'expéditeur.
1: C'est-à-dire qu'elle les avait reçues, donc vous avez envoyé, oui, à l'expéditeur, oui. Celui qui les avait envoyées, donc cet ami. Avec, qu'est-ce que vous lui avez dit ?
2: L'ami, je le connaissais. Ces dernières années, là, il passait 2-3 jours, il venait avec un van, et puis il se présentait toujours comme un simple ami, bon...
1: Ouais. Ça a été une trahison pour vous ? Ça a été quelque chose de très dur à vivre ?
2: Moi, par rapport à ma déontologie et mon échelle de valeur, oui, c'est une trahison.
1: Vous en avez voulu à votre épouse ? A posteriori ?
2: Non, même pas, si vous voulez. Vu le calvaire qu'elle a vécu, pas même. Peut-être sur le moment, mais non, j'ai pas.
1: Mais vous avez essayé de comprendre, vous êtes revenu un peu sur votre vie à deux, vous vous êtes dit pourquoi, comment, pourquoi avait-elle. Vous pensiez qu'elle ne l'avait jamais oublié, ou pourquoi tout d'un
2: oui,
1: coup.
2: Oui, c'est quelque chose comme ça. Mmh. Un ami me dit qu'elle a dû vouloir aimer deux hommes en même temps. Non, mais en fait, mes beaux-parents ont joué un rôle, comment dire, pas forcément très recommandable.
1: C'est-à-dire qu'à l'époque, il l'avait dissuadé d'épouser ce garçon ?
2: Oui, pour des raisons bassement matérielles.
1: Ah oui, et vous pensez donc qu'elle ne l'avait jamais oublié, et puis que...
2: Mais oui, pour autant... sur le fait de le revoir lors des mariages de nos enfants, a dû réveiller. Et par ailleurs, je pense que mon épouse a eu une histoire de vie compliquée, c'est-à-dire qu'elle a été orpheline à 6 ans. Père tué à la guerre d'Algérie.
1: Oui.
2: Donc, pupille de la nation. Avec sa mère et ses quatre sœurs, puisqu'il y avait cinq à l'époque, pupillation sur une base militaire en France. Puis, quelques années après, alors je ne sais plus si c'est deux ou trois, ma belle-mère se remarie avec son beau-frère.
1: Ah oui, ouais, c'est un
2: donc
1: peu
2: les
1: étrange,
2: filles,
1: ouais.
2: Les filles se retrouvent du jour au lendemain, puisqu'on ne les a pas vraiment prévenues, puis tout ça a été un peu géré par... par le second époux. Ma belle-mère, elle était dévastée, donc c'est passé au-dessus de sa tête, gérée par le second époux, ses parents à lui, et le notaire local, qui était d'ailleurs son copain, puisqu'ils avaient fait notariat ensemble. Voilà, donc ma belle-mère, d'autant que la pauvre n'avait pas forcément la possibilité de trouver un travail avec cinq gamines.
1: Et puis c'était un peu dans les histoires de famille, d'épouser l'oncle quand un des frères partait, enfin mourait. C'était...
2: Oui, mais il paraît que c'est même dans la Bible, je crois. Mais c'était une époque. Hein.
1: Donc votre épouse, a posteriori, vous n'avez jamais...
2: Elle a eu une vie... Non, mais elle a eu des chocs psychologiques. De la vie d'une psychoéclinicienne que j'ai vue là, 4 ou 5 fois, on peut penser qu'elle souffrait du trouble de l'abandon. Ça a été constaté aussi par une amie qui est psychologue.
1: L'abandon de qui ? L'abandon de ce garçon ?
2: Le trouble de l'abandon est un syndrome qui se produit chez les adultes, les personnes qui ont vécu dans la petite enfance la perte d'un être cher.
1: La perte d'un être cher, oui.
2: Père ou mère. Et ça se traduit par, ça reste toute la vie. Je sais que des amis l'avaient constaté, que moi, je sais, quand je travaillais pour reconstruire mes différents bateaux, là, quelquefois, il suffisait, parce que, c'est pas des petits travaux, hein, c'est des gros chantiers, hein. Là, pas plus tard qu'aujourd'hui, j'ai passé 8 ou 10 heures d'affilée à bosser sur le dernier bateau. Donc, je partais souvent avec un pique-nique, et puis je rentrais, parce que quand il faut faire des gros travaux, je rentrais. Je me disais, je rentre vers 19h. Si j'arrivais, alors sachant qu'il y a quand même 20 minutes pour aller au port, si j'arrivais avec 10 ou 15 minutes de retard par rapport aux 19h annoncées, ça posait problème.
1: Elle avait peur, bien sûr.
2: Mais quand vous êtes pris dans une manip de soit peindre, soit de coller avec de la résine époxy, soit passer des câbles électriques dans un bateau, soit de poser
1: vous voulez avancer, bien sûr. Dites-moi,
2: on ne peut pas s'arrêter. Ce que j'essaie d'expliquer, c'est qu'on peut s'arrêter que sur une phase stable. C'est-à-dire que chaque activité technique se décompose en phases et étapes, mais il faut finir une étape, sinon on ne peut pas laisser un truc en...
1: Bruno, vous parlez depuis tout à l'heure, évidemment, de votre passion des bateaux, parce qu'à chaque fois, on revient sur les bateaux, même si on parle de quelque chose de très grave, comme ce que vous avez découvert, finalement, de cette vie, peut-être parallèle, ou en tout cas de ce qu'elle avait gardé enfoui en elle, et de cette relation, peut-être simplement épiscolaire, avec cet ancien amour. Vous revenez toujours au bateau, est-ce que ça n'a pas étouffé un peu votre vie quand même personnelle, l'amour des bateaux, cette passion des bateaux, cette volonté toujours de réparer, d'améliorer, est-ce que ça, vous n'êtes pas passé peut-être à côté de quelque chose dans votre vie personnelle, Bruno ?
2: Bah écoutez, alors...
1: Je vous le dis très, très simplement, parce qu'on ne se connaît pas, mais c'est vrai que...
2: Si, parce que quand on dit votre, alors quand on vous dit votre, c'est soit moi, soit nous deux.
1: Non, je parle de votre vie personnelle avec votre femme, oui. Est-ce que c'est pas... Est-ce qu'elle s'est pas sentie à un moment donné un peu être la seconde? Est-ce que votre maîtresse, c'était pas la mer, l'amour des bateaux, la rénovation de ces bateaux? Est-ce qu'il n'y a pas de quelque chose quand même?
2: C'est le ciment de notre couple. Elle était quand même partie prenante.
1: Oui, mais au début, entre une passion, au début qu'elle partage avec vous vos voyages sur le bateau, et que vous passiez vos journées, vos loisirs, parce que vous avez travaillé, évidemment, vous aviez une vie professionnelle, civile, mais que tous vos moments libres, c'était pour les consacrer au bateau, est-ce qu'à un moment donné, vous ne pensez pas qu'elle a peut-être eu envie d'autre chose? Peut-être qu'elle ne vous l'a pas exprimé, mais est-ce qu'elle n'a pas eu envie d'autre chose?
2: Mais de toute façon, je ne m'occupais pas que du bateau. Hein. On avait acheté une maison, c'est moi qui faisais tout aussi. Donc j'ai fait d'une maison qui était quelconque quelque chose qui... Bon, l'extérieur il est comme il est, mais l'intérieur est très chaleureux, avec une ambiance maritime d'ailleurs, mais très chaleureux. Donc j'ai fait aussi pas mal de choses pour qu'elle soit bien dans sa maison.
1: Je ne doute pas, mais je me dis parfois la passion qu'on a pour... alors ça peut être la passion de la rénovation, de la construction, alors bateau, maison, ce que vous voulez, mais

0: la passion voile, en fait, ça concernait surtout les vacances et le printemps.
1: Mmh. Oui, mais enfin, le reste du temps, vous, entre tous les bateaux que vous avez rénovés, tous ceux que vous avez vendus, que vous avez gardés, que vous avez retrouvés, non, vous avez, c'était pas simplement la navigation, c'était vos week-ends aussi à vous occuper de.
0: Il y en a un qui m'a occupé pas mal, oui, il y en a un qui m'a occupé pas mal.
1: On l'a entendu. Est-ce que vous avez, alors vous avez envoyé les lettres à cette personne, à cet amour, est-ce qu'il vous a répondu ?
0: Oui, il m'a répondu, mais en mode pas sincère.
1: Tu te fais des idées et c'est rien passé.
0: De la psychologue à qui j'en ai parlé. Non, mais il en faisait trop. Il s'insurgeait en disant qu'il s'inscrivait énergiquement en faux contre le fait que je pensais que ça pouvait être autre chose qu'une simple amitié. Et puis, pareil, c'était assez long, hein, dans un mail ou deux mails. Et puis, 10 ou 15 ou 20 lignes plus loin, il disait que, ah oui, mais en fait, c'est une amitié XXL à très large spectre. Bon, déjà, c'est complètement différent. Et un peu plus loin, il disait qu'il avait été très, très triste quand on s'était marié. Donc, moi, j'ai eu plusieurs amis équipières de bateaux qui se sont mariés avec des copains de l'époque. Ça m'a pas rendu malheureux. Au contraire, j'étais très, très content de qu'elle ait.
1: Oui, tous les pensées qu'ils avaient encore. En tout cas, lui avait des sentiments. Vous en avez parlé à vos enfants?
0: Oui, alors, c'est difficile.
1: Mais oui, j'imagine, ouais.
0: Parce qu'ils ne veulent pas l'entendre. Et la psychologue clinicienne que j'ai vue là m'avait prévenu en me disant, vous verrez, ils auront beaucoup de mal à l'admettre.
1: Vous leur avez montré ces lettres ou vous leur avez juste dit ?
0: Ah non, parce qu'ils n'ont pas eu le temps. Ah, non, je leur ai juste dit, mais ils ont fait comme si j'avais rien dit.
1: Ah, et vous avez montré la réponse de ce monsieur ?
0: Non, parce que mais ils sont pas dans la même ville, hein, donc j'ai juste mis un. J'avais juste dit par mail la chose, et puis les lettres, moi je les avais renvoyées. D'autant que, comme je vous dis, je les ai pas lues, j'ai juste vu le. Vous savez, les lettres, c'est plié en trois, donc j'ai juste vu la date et le premier paragraphe.
1: D'accord. Oui, c'est normal qu'ils veulent pas, ils ne veulent pas abîmer la mémoire.
0: Non, mais ça c'est normal, je le comprends pas.
1: Oui. Mais vous avez eu besoin de partager ça avec vous. Aujourd'hui, vous disiez que vous ne lui en voulez pas, Bruno, aujourd'hui, vous avez réussi à dépasser cela?
0: Bah écoutez, je n'ai pas, non, j'ai plutôt tendance à dire que je lui trouve des excuses. D'une part, par rapport à sa petite enfance, par rapport.
1: Oui, donc c'est une forme de. Si tout ce que vous pensez est peut-être vrai, c'est une façon de lui pardonner.
0: D'une part, ouais. Et d'autre part, vu le chemin de croix qu'elle a fait, et d'ailleurs c'est un peu l'époque là, des chemins de croix d'ailleurs, qu'elle a fait cette souffrance physique de ces 2 ans, ne peuvent que m'inciter à pardonner. Après, ouais. Ça m'a été dit, c'est quelque chose que j'oublierai jamais, bien entendu.
1: Bah non, bien sûr que vous pouvez pas.
0: Et que je pourrais juste, peut-être le temps faisant de l'effet, ça pourra s'atténuer. Mais à mon avis, ça s'atténuera.
1: Réfléchir à ce qu'on s'est dit quand même. Réfléchissez à ce qu'on s'est
0: oui,
1: dit.
0: Oui, j'ai entendu. Ouais.
1: Réfléchissez, Bruno. Réfléchissez à toutes ces. Tous ces moments où elle est peut-être restée seule, tous ces moments où elle s'est posée peut-être des questions, tous ces moments où elle est revenue effectivement peut-être sur son enfance, sur ce qu'elle avait vécu.
0: Il y a quand même des choses très très bizarres, parce que si vous voulez, il y a quand même eu, professionnellement par exemple, j'ai été obligé de m'expatrier en région parisienne pendant 7 ans. Mmh. Pour cause de chômage, donc j'avais retrouvé un boulot d'ingénieur dans une grosse boîte qui s'appelait Siemens Automobile Embarqué. Mmh. Comme le poste.
1: Et donc vous reveniez que le week-end?
0: Oui, je revenais que le week-end. Pour moi, c'était très très fatigant. TGV, train de nuit. Et je bossais 55-60 heures par semaine.
1: Et le week-end, quand vous veniez, vous restiez quand même en maison ou vous alliez justement
0: vous
1: occuper du bateau?
0: J'allais quand même, parce que ces bateaux restaient.
1: Oui, voilà, on y revient toujours, Bruno.
0: Non, mais j'y allais une heure, quoi. J'appelle ça une revue d'amarre, parce que...
1: Oui, mais je pense qu'elle était peut-être un peu jalouse de cette passion.
0: L'hiver, le bateau, il restait à flot. Donc, il y a des gros coups de vent.

0: Et donc, il fallait vérifier les amarres.
1: Je vous fais aucun reproche, mais j'essaie de comprendre un petit peu, peut-être.
0: Ça me prenait une heure et demie.
1: Oui, puis la rénovation de la maison, puis le... Voilà,
0: et puis d'un autre côté, vu la vie de dingue que je menais en région parisienne...
1: Vous aviez besoin de ça, oui.
0: Où j'étais victime de harcèlement moral, et bien justement, la résilience, parce que là, 7 ans de harcèlement moral pur et dur, mes collègues... me disait Bruno, va pas faire une connerie, j'aurais répondu le marin breton et costaud, mais vous voyez, la réponse était naturelle d'ailleurs, et c'est certainement le fait de penser, alors à cette époque-là, je travaillais non-stop 11 mois pour avoir un mois l'été où on naviguait, en famille.
1: Ben ouais.
0: Et cette navigation de un mois me permettait de recharger les batteries pour tenir dans un univers professionnel de harcèlement violent pendant un an, sans un tranquillisant, sans un somnifère, sans rien du tout. Quoi.
1: Oui, bien sûr. Et avec l'appui et l'amour quand même de votre femme, même si, encore une fois, celui-ci était un peu effrité par ce que vous avez découvert, mais en fait, on ne saura jamais réellement ce qui s'est passé. Donc, laissons-lui le bénéfice du doute, comme dans toute accusation, il y a toujours un bénéfice du doute qui doit profiter à celui ou à celle qu'on accuse parfois. Merci Bruno, merci de votre témoignage, merci de cette jolie histoire de vie, de bateau, et puis de cette question que vous êtes posée et de ce que vous nous avez confié sur ces lettres, parce que ça peut nous arriver à tous. On ignore peut-être pas celle ou celui à côté de qui l'on vit, et on peut tous être confrontés à ce type de découverte. Merci à vous Bruno, merci infiniment.
0: Ben écoutez, merci de votre écoute et de m'avoir pris à l'antenne. Ce fut
1: un plaisir de vous avoir sur Europe 1.
0: Mon témoignage, parce que c'est un message que je voulais faire passer, que la mer et la voile, comme ça, c'est quelque chose de magnifique. On peut faire de belles navigations avec des bateaux modestes. Il suffit de se mettre un peu à bricoler et puis les retaper. Et c'est de toute façon une source de grande satisfaction, de joie qu'on peut faire partager. Tous mes bateaux ont été des lieux de paix et qu'on peut donc faire partager. Et mon objectif avec le nouveau bateau, c'est de participer à la résilience d'un ami dont le fils a fait une tentative de suicide et se retrouve paraplégique. Donc de l'embarquer pour lui redonner le goût à la vie à lui. C'est-à-dire, c'est pas que pour moi, c'est en faire un outil pour favoriser la résilience.
1: C'est une très belle conclusion. Merci Bruno.
0: Merci beaucoup.
1: Bonne traversée.
0: Merci.

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1: Bonsoir Aurore.
2: Bonsoir Sana.
1: Qu'est-ce qui vous arrive?
2: Alors en fait, moi je suis en détresse dans mon logement depuis le mois d'avril-mai. Donc c'est arrivé lors d'une rénovation de façade par mon bailleur et tout a basculé dans mon logement. C'est-à-dire qu'aujourd'hui, eh bien, j'ai des sensations de brûlure, des vomissements, des étourdissements. Mes animaux de compagnie sont aussi impactés. Ils ont des éternuements avec des saignements. Ils ont des vomissements. Donc j'ai alerté, ça fait des mois que j'alerte. J'ai alerté mon bailleur qui vient juste vérifier les aérations et ça s'arrête à ça. Quoi. J'ai alerté les administrations qui ne bougent pas. L'assistante du maire ne veut pas faire venir le service hygiène et santé. J'ai fait un signalement auprès du site Signal Logement. Ils ne veulent pas venir parce qu'il n'y a pas de moisissure sur les murs. Et comme j'en ai eu marre que mon bailleur vienne juste pour vérifier les aérations, ils ne veulent pas donner suite, ils ont fermé le dossier. Quoi. Aujourd'hui, on est en détresse dans mon logement parce que ça me brûle à la gorge. On n'en peut plus, on suffoque dans l'appartement. Je ne fais que des allers-retours aux urgences. J'ai des certificats médicaux qui attestent ma situation. J'ai perdu 7 kilos, je suis en péril dans mon logement. Piégée dans mon logement, je ne sais pas comment je vais faire.
1: Ça a commencé quand, les premiers signaux? Les premiers symptômes, vous avez commencé à les ressentir à partir de quand?
2: Quand il y a eu un changement de température dans le logement. En fait, la rénovation a fini fin avril. Et quand il y a eu une augmentation des températures, parce que je suis à Montpellier dans le sud, hein, donc quand il a commencé à faire 25 degrés, j'ai senti qu'il y avait un changement, qu'il y avait quelque chose qui basculait dans le logement. Et donc j'ai fait faire, comme mon bailleur ne voulait rien entendre, j'ai fait faire intervenir un professionnel du bâtiment qui a constaté un taux d'humidité à 80%, une pollution dans l'air et des risques de champignons et de bactéries dans les mois à venir. À la suite de ça, il y a un rapport qui a été fait. Hein. À la suite de ça, il faut savoir que je suis au chômage actuellement. J'ai entrepris des travaux pour essayer de pallier à la problématique en tant que locataire. Oui. Et ces travaux n'ont pas solutionné le problème. Quoi. Et aujourd'hui, je suis piégée dans ce logement. On ne sait pas comment on va s'en sortir. Et moi, j'ai peur de périr. J'ai peur de périr avec mes amis.
1: Je comprends. Alors, forcément, est-ce que vous êtes la seule dans cette situation? Est-ce que vous avez pu parler à d'autres voisins présentant les mêmes symptômes que vous?
2: Non, j'ai ma voisine de palier, elle n'a rien. J'ai croisé une autre voisine qui me disait qu'elle ressentait qu'elle n'arrivait pas, à déterminer ce qu'elle ressent dans le logement. Et comme ça fait pas longtemps que je suis ici, ça fait un an et demi, je ne connais pas les autres locataires. Et je vous avouerai que je suis complètement affaiblie pour faire mon enquête. Donc voilà, il faut savoir que ce logement, avant, était... L'ancienne locataire était ma maman et il y a eu des failles dans ce logement déjà. Quoi. C'est des appartements qui sont maquillés en fait. Ah.
1: Mais alors, quelles sont les pistes qui peuvent s'ouvrir pour vous?
2: Je ne sais pas. J'ai tout tenté. J'ai fait appel à deux fois des défenses des locataires. J'ai pris un avocat qui ne bouge pas. Il n'y a rien qui bouge. Les administrations ne bougent pas. J'ai alerté l'ARS qui ne bouge pas non plus. Je vous dis, l'assistante du maire ne veut pas faire intervenir le service hygiène et santé. Donc, je trouve ça grave quand même. Parce que je pense qu'ils ont peur que ça découle sur autre chose. Quoi. Et donc, du coup, on est complètement piégé dans ce logement. Quoi. Aujourd'hui, je suis en déshydratation la plus complète parce qu'il faut savoir qu'à Montpellier, il fait 45 degrés en plus.
1: Ah oui, avec la canicule actuellement. Ouais, donc, ça amplifie vos symptômes alors?
2: Ça amplifie. Donc là, je suis obligée de vivre reclus dans une petite pièce de 9 mètres carrés alors que j'ai 55 mètres carrés. Je n'en peux plus, quoi. Je vis complètement isolée. Ça m'a affecté complètement la santé. Ça m'a créé des champignons buccaux et des candidats à la bouche. Ça devient vraiment problématique. Là, franchement, j'ai peur. Je sais pas combien de temps on va tenir comme ça.
1: Depuis avril déjà, vous avez perdu 7 kilos, vous avez du mal à respirer, vous avez des vomissements, vous dites que vos chats ont des écoulements de sang par le nez.
2: Ils vomissent aussi. Donc, moi, j'ai essayé de faire comprendre à mon bailleur que ça ne vient pas des aérations, quoi. Mais ils ne veulent pas investir sur d'autres investigations, quoi. Donc voilà, quoi. Je tourne en rond, mon bailleur ne veut rien entendre. Quand ils viennent, de toute façon, quand ils viennent, c'est juste pour contrôler les aérations, mais ils font pas plus, quoi. Ils vont pas entreprendre des travaux, quoi. Donc, alors moi aujourd'hui, c'est vrai, je demande un relogement de la part de mon bailleur, mais je suis en train de me battre contre des portes fermées, en fait.
1: Vous nous avez dit que vous aviez frappé à la porte également de l'ARS.
2: Ouais.
1: Et ils n'ont rien.
2: J'ai pas de nouvelles, quoi.
1: L'ARS est l'Agence régionale de santé de, et là, en l'occurrence de l'Occitanie, pour signaler l'impact des travaux et demander une évaluation sanitaire du logement. Ça n'a pas été fait à ce jour.
2: Si, ça a été fait. J'ai fait une demande.
1: Il n'y a rien.
2: Il faut savoir que l'accueil de l'ARS, ils ne répondent même pas au téléphone. Pas du tout. Les portes sont verrouillées, quoi.
1: Et les services d'hygiène de la mairie?
2: Et bien, c'est ce que je vous dis.
1: Rien non plus.
2: Ils ne veulent pas venir, l'assistante du maire ne veut pas faire venir le service hygiène et santé. Donc j'ai fait un signalement sur le site, et du fait que j'ai refusé encore une fois une vérification des VMC, des aérations, et comme il n'y a pas de champignons sur les murs, ils ne veulent pas venir. Ils ont fermé le dossier aujourd'hui.
1: Oh là là.
2: Ouais. Donc je ne sais plus comment je vais sortir de ça, quoi. Je sais pas, je comptais les jours là et je me dis, à un moment donné, ça peut basculer. Je sais pas comment ça peut basculer.
1: Oui. Bah là, ce soir, c'est vrai que vous avez déjà tout fait, l'ARS, les services d'hygiène, la mairie, la CPAM. Vous avez contacté la CPAM?
2: Non, j'ai pas contacté la CPAM.
1: Non. Alors, non. La CPAM, pour quelle raison? En fait, il y a le service social de la CPAM qui peut vous aider, déclencher des aides qui sont liées à votre état de santé et en plus à votre situation de chômage. Donc ça peut.
2: Voilà. Le problème, c'est vrai que j'ai des certificats médicaux qui prouvent que ma santé s'est dégradée depuis le mois d'avril.
1: Avril, oui.
2: Sauf que, comme là, pour l'instant. Alors, j'ai vu là que sur ma peau, là, ce week-end, des plaques commençaient à sortir. Mais le problème qu'il y a, c'est que même quand je vais aux urgences, ils font pas grand-chose non plus, quoi. Donc, bien souvent, ils mettent ça sur les troubles psychologiques ou autres. Personne ne va en fait, je suis entendue nulle part. Personne ne va entendre la problématique qui se trouve dans mon logement, parce que je pense que ça relève d'un problème d'insalubrité. Et qu'ils ont peur que le logement soit fermé. Il faut savoir que ce logement-là, avant que je le loue, comme c'était ma maman qui était locataire dans ce logement-là, ce logement avait pris plusieurs fois des inondations. Donc, dû aux évacuations, comme elle était au rez-de-chaussée, comme je suis au rez-de-chaussée, toutes les évacuations des locataires qui étaient au-dessus ressortaient des eaux usées, ressortaient par les bacs de douche, par les toilettes, par l'évier, enfin c'est ressorti de partout, ça a été inondé plus d'une fois. Ils n'ont jamais traité l'appartement par rapport à ça, quoi. Donc je pense que cet appartement, il a des failles. Je suis rentrée, je n'ai même pas eu le DPE.
1: Ouais. Donc, on ne vous entend pas, mais dans tous les cas, ce soir, on va aussi compter sur la force de cette antenne. Si des auditeurs de Montpellier connaissent des pistes de relogement ou d'aide ou de contact efficace, ou même si vous avez vous-même vécu cette situation d'insalubrité, et puis surtout de porte fermée, eh bien c'est le moment de nous appeler pour Aurore au 01 80 20 39 21, si vous avez des pistes vraiment. Alors, nous avons reçu un SMS de Bernadette qui vous dit « Aurore doit écrire au défenseur des droits ».
2: Mais j'ai fait énormément de démarches. Voilà, je suis avec un juriste qui lui aussi se cogne un peu à des portes fermées.
1: Oui.
2: J'ai demandé. Là, j'ai fait un dossier de commission de conciliation, mais d'après ce que j'ai pu comprendre, il risque de pas venir. Donc, ce qui veut dire que derrière, il va falloir que j'engage une procédure. Mais moi, en attendant, toutes ces démarches qui sont longues et qui n'aboutissent à rien, je péris dans mon logement. C'est des jours encore. C'est très compliqué. J'ai demandé un relogement, il n'y a rien qui bouge, quoi. Je comprends. En fait, je pense qu'on soit un propriétaire ou qu'on soit un bailleur, on doit prévenir quand même on doit s'assurer de la santé et de la sécurité de ses locataires. Et là, ce n'est pas le cas, quoi.
1: Là, c'est votre maire aussi. C'est la mairie, hein.
2: Mais oui.
1: Vous êtes une administrée, donc Voilà.
2: J'ai mobilisé la mairie. J'ai mobilisé la mairie. Et la mairie ne veut pas faire intervenir le service hygiène et santé. Il a fallu qu'hier, je fasse un mail pour leur expliquer à nouveau la situation et pour leur dire que j'ai fait circuler des vidéos, quoi. Et de leur dire que j'irai plus loin à un moment donné. Je me battrai jusqu'à mon dernier souffle, quoi. Je veux surtout pas que mes animaux meurent dans l'appartement. Alors je me battrai jusqu'à mon dernier souffle.
1: Ah, je suis vraiment...
2: Je suis dans une... En fait, je suis dans... Tellement qu'il y a une pression dans la tellement qu'il y a une pression dans l'appartement, ça agit sur des flacons atomiseurs, ça fait ressortir le contenu, ça fait évaporer des contenus. Donc il y a bien un problème dans mon appartement. C'est pas une histoire d'aération parce que sinon ça ne ferait pas ça. Donc il y a un problème dans mon appartement. Donc ça nous agresse au corps. Enfin, je comprends pas que la mairie ne se mobilise pas. Je comprends pas qu'on nous laisse périr dans ce logement, quoi. Hier, j'ai fait un mail à la mairie en leur expliquant la situation une fois de plus, en leur disant qu'il y a des vidéos qui circulent. J'ai demandé à l'adjointe au maire, personne ne bouge, quoi. Je veux dire, je comprends pas qu'est-ce qui se passe. Je comprends pas pourquoi ce système-là ne fonctionne pas et pourquoi on est prêt à laisser mourir des gens dans le logement sans essayer de comprendre la problématique, quoi. Je veux dire.
1: Ah oui, parce que vous avez écrit partout, à toutes les instances, et personne ne vous répond vraiment. Donc, il y a un côté injuste, et pour vous, ça vous épuise. Donc, vraiment, oui. Ce soir, on va redire votre histoire de façon très claire pour que quelqu'un, quelque part, vous entende surtout, parce que vous n'êtes pas seul. Et le fait d'avoir déjà appelé, c'est un premier pas. C'est un premier pas, on ne sait jamais. Il se passe tellement des choses incroyables dans la Libre Antenne que vraiment, c'est un premier pas déjà pour vous alléger de ce poids et puis voir si votre appel fait écho. Alors, Coralie nous dit « Cette dame pourrait écrire en lettre recommandée avec accusé de réception au préfet de sa région. L'idéal serait une lettre dactylographiée avec des termes très fermes. » Merci Coralie.
2: Alors en fait, il faut savoir aussi que j'ai écrit au ministre du Logement, j'ai écrit au Premier ministre, j'ai écrit à Macron.
1: Depuis avril, mai, juin, juillet, août, donc en 4 mois, oui, vous avez été extrêmement active.
2: Je ne veux pas mourir dans mon logement.
1: Non, je comprends.
2: Alors j'ai écrit donc à ces ministères là qui ont transmis le dossier à la préfecture. Donc ils ont transmis le dossier à la préfecture. Donc deux ministères ont transmis le dossier à la préfecture et la préfecture bouge pas.
1: Oui.
2: Je sais plus comment faire. En fait, j'aimerais que les auditeurs se mobilisent tous et qui tiennent compte de ma détresse et qui s'adressent à la mairie de Montpellier. Parce que l'union fait la force.
1: Absolument.
2: Si des gens se mobilisent et qui dénoncent la situation dans laquelle je suis, peut-être que ça pourrait les alerter, quoi. Donc un regroupement en masse de mails, peut-être que ça pourrait les alerter, quoi.
1: Alors, vous voyez, je vous disais que vous n'êtes pas seul. Merci infiniment aux auditeurs. Je vois des SMS arriver, 739-21, en commençant votre message par le mot nuit. Donc, Marie nous dit, l'auditrice n'a pas déjà appelé il y a plusieurs mois. Je serai dans son cas, je quitterai l'appartement en silence et ferai une demande d'HLM dans un autre département.
2: En fait, ça fonctionne pas comme ça. Ça fonctionne pas comme ça, en fait, je veux dire. Donc moi, j'ai fait une demande de relogement. J'ai fait une demande de relogement qui concerne plusieurs bailleurs, donc qui alerte plusieurs bailleurs. Mais partir pour quitter un autre département, ça se fait pas comme ça. Ça se fait pas. Parce que moi, si j'avais eu la solution de partir, vous pensez bien que je serais pas pendant 5 mois dans cette situation-là, quoi. Parce qu'en fait, pour pouvoir bénéficier d'un logement social, parce que je n'ai pas le droit à avoir accès à un logement privé, il faut quand même être sur le territoire. C'est-à-dire que je ne peux pas quitter mon logement comme ça pour partir, je ne sais pas, au nord de la France ou un truc comme ça. Ça marche pas comme ça. La condition de logement ne fonctionne pas comme ça.
1: Autre SMS. Bonsoir Sana. Dans l'immeuble d'Aurore, n'ont pas de syndic afin de faire le nécessaire. Une autre option, voir un avocat via permanence gratuite à la mairie, Lune Rose. Merci Lune Rose. C'est joli Lune Rose.
2: J'ai pris un avocat.
1: Oui, vous avez, oui avocat. C'est ce que vous nous avez dit. Ouais.
2: J'ai pris un avocat au mois de juin. Donc, comme je suis au chômage, là, je suis tombée au minima sociaux, du coup, on a fait un dossier d'aide juridictionnelle et depuis, je n'ai plus de nouvelles de mon avocat.
1: Ah, Bernadette, effectivement. Elle peut écrire à un huissier si elle peut consigner ses loyers, car maintenant, il faut l'accord du juge, Bernadette. Merci, Bernadette. Je répète, elle peut écrire à un huissier si elle peut consigner ses loyers, car maintenant, il faut l'accord du juge. Il n'y a pas un moyen, effectivement, de consigner vos loyers ? De dire, voilà, je les mets en suspens, parce que là, la situation, l'appartement est insalubre, voilà, et tant que vous ne me trouvez pas de solution, eh bien, pour le moment, je ne paye pas le loyer. Enfin, si, le paye, mais il est consigné, en fait.
2: Oui, mais l'accord du juge, quel juge ? Il faut l'accord du juge, c'est ce qu'elle dit dans le SMS, non ?
1: Absolument. Il faut l'accord du juge. Hein. Alors peut-être après, sur les démarches, avec les démarches juridiques, donc avec votre avocat. Vous nous avez dit que vous n'aviez pas de nouvelles.
2: Je n'ai pas de nouvelles de l'avocat. Ouais.
1: Il faut le relancer peut-être, si on le relance.
2: Quand je l'appelle, des fois, elle ne répond pas. Ça, c'est compliqué, quoi. Vous voyez toutes les démarches que j'ai effectuées.
1: Ah oui, non, mais on sent bien toute cette énergie dans le désespoir et je trouve ça terrible. On se demande comment, dans un pays comme le nôtre, on peut laisser quelqu'un dépérir dans un logement insalubre après tant d'appels à l'aide. Vraiment, c'est ubuesque. Isabelle, 52 ans. Delila nous dit « Votre témoignage me touche beaucoup. Il faut que vous écriviez à la DRASS et leur expliquer que vous êtes en danger de mort, ainsi que vos animaux, vos petits bébés. Ne lâchez rien, Aurore. Battez-vous. Bon courage. »
2: Oui, mais elle parle de l'ARS encore.
1: Oui. Non, la DRASS.
2: Alors, je note.
1: La DRASS. Je vais regarder ce que c'est aussi, parce que là, DRASS.
2: Direction de part. Je note.
1: Oui, Direction régionale des affaires sanitaires et sociales. Direction régionale des affaires sanitaires et sociales. Et il en existe une par région. Merci beaucoup, Isabelle.
2: Oui, merci. Ma crainte, c'est encore de faire des démarches auprès des administrations qui ne bougent pas, quoi. Aujourd'hui, je comprends pas. Enfin, je sais pas si c'est le fait que je sois dans la région du Sud. Je sais pas comment ça se passe dans d'autres régions. Mais je trouve qu'ici...
1: Alors, autre SMS d'Evelyne. Et si les médias étaient prévenus ? En préparant un bon dossier, ça peut peut-être faire bouger... car les autorités n'aiment pas trop ce genre de pub. Je rappelle juste que l'année prochaine, il y a les municipales. Je dis ça, je dis rien.
2: Mais je le sais, justement.
1: Merci Evelyne, merci infiniment.
2: Quand j'ai fait le mail auprès de la mairie, je leur ai bien signalé que... De toute façon, je leur ai dit, là, il y a des vidéos qui circulent. Et si dans quelques semaines, personne ne se mobilise, il y aura des vidéos qui vont circuler et qui vont dénoncer leur manque d'action. Et j'ai bien précisé, à 6 mois des élections. Donc, à un moment donné, voilà. Mais c'est vrai que je voudrais que mon affaire soit médiatisée. Je voudrais que... Oui, je suis prête à passer dans une émission.
1: Là, nous avons commencé un premier pas. Hein. Et alors, merci aux auditeurs, parce que là, il y a encore des SMS qui arrivent. Alors... J'insiste, l'auditrice peut changer de bailleur et de département si elle le décide et demander un autre appartement en ligne, mais sans expliquer ce qui lui arrive, ce sera une nouvelle vie et c'est de nouveau mari. Surtout, demain, vous réécoutez, Aurore, votre passage. Comme ça, ça vous permettra d'avoir toutes les pistes. Vous pourrez les noter. Florence vous dit pourquoi ne pas porter plainte pour non-assistance à personne en danger. Merci Florence. Muriel nous dit « J'ai eu un problème d'humidité, j'ai fait intervenir un expert de mon assurance. Il est venu, il y a une action en justice. Si vous avez une assurance et une protection juridique, si financièrement, elle peut faire un constat d'huissier et les médias. »
2: Non, non, non, parce qu'en fait, justement, je me suis aussi adressée à mon assurance. J'ai une assurance multirisque pour l'habitation, mais je n'ai pas l'assurance juridique en ce qui concerne mon assurance habitation. Quoi. Donc, non, moi, c'est ce qui serait bien, c'est que, oui, c'est que ma situation soit médiatisée.
1: Évidemment.
2: Parce que ça ferait bouger beaucoup de choses. Et comme vous l'avez si bien souligné et soulevé, eh ben, à 6 mois des élections, forcément... on veut pas de vagues. Et ouais, que justement, absolument, avec les médias, justement, ça pourrait peut-être faire avancer les choses, ça pourrait peut-être, je serais peut-être plus entendue et on prendrait en considération ma situation davantage.
1: Je comprends.
2: Voilà.
1: Dans tous les cas, Aurore, merci d'avoir eu la force de nous parler ce soir. On garde votre appel bien vivant sur cette antenne et vraiment, on espère que très vite, une solution se présentera. Donc, surtout, prenez soin de vous et sachez que ce soir, beaucoup de pensées vous accompagnent. Réécoutez l'émission en podcast demain, vous verrez, il y a vraiment beaucoup, beaucoup de pistes. Un grand merci encore une fois aux auditeurs. Et merci à vous, c'est normal, la Libre Antenne est votre émission.
2: C'est gentil à vous.

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1: Chacun a ses petites passions. N'est-ce pas, Vernonnet? Toi, tu t'intéresses à la peinture. Ça vaut mieux que d'aller au café ou de jouer aux courses. Ah, sacré Charles. Te voilà encore cédant à ton péché mignon. Tu crois que c'est raisonnable de pousser une fois de plus la porte de ce magasin de la rue de la Boétie?
2: Tiens, monsieur Vernonnet, comment ça va?
3: Mais très bien, monsieur Vendré, et vous?
2: Très bien, très bien.
3: Je viens jeter un petit coup d'œil sur ce que vous avez.
2: Faites comme chez vous.
3: Merci.
2: Regardez ces danseuses de Degas. C'est pas charmant?
3: Je suis, mais on en voit un peu trop à 2000 balles avec le cadre.
2: En hélio, oui, il y en a dans les bazars.
3: Oui.
2: Ça fait quand même son petit effet.
3: Enfin, faut pas être difficile.
2: Dites donc, regardez ça.
3: Quoi donc?
2: Un petit bouquet de fleurs de Claude Monet. C'est pas joli?
3: Ah, ça c'est ravissant.
2: Vous mettez ça dans un coin un peu sombre, et ça chante.
3: Quel prix?
2: 12 000.
3: Ah, tout de même.
2: Vous pouvez bien vous payer ça.
3: Bah, dites donc, il faut payer aussi le gaz et l'électricité. Hein.
2: 12 000 francs, c'est pas le bout du monde.
3: Non, bien sûr. Ah, c'est bleu puis ce vert, là, près de ce rose. Hein.
2: Laissez-vous tenter.
3: Bon, allez, je le prends. Je vous fais un chèque.
2: Et moi, je vous fais un paquet, bravo.
3: Monsieur Vendry.
2: Ouais.
3: Jetez donc un coup d'œil sans en avoir l'air sur le type qui est en train de regarder votre vitrine.
2: Je le vois. Et alors?
3: Vous le connaissez?
2: Je l'ai aperçu plusieurs fois.
3: C'est curieux, il est toujours là quand je rentre chez vous.
2: Pure coïncidence. Vous savez, la vie n'est faite que de ça.
3: Oui, c'est bien vrai, ça. À croire qu'il n'y a rien d'aussi sûr que le hasard. En tout cas, la tête de ce type-là ne me revient pas.
2: On peut pas plaire à tout le monde. Ah! Voilà votre paquet.
3: Ah, merci, monsieur Vendry. Je suis très content.
2: Alors, à bientôt.
3: Oh, ça, je sais pas. Parce que si vous entendiez ma femme quand je reviens de chez vous...
2: Ah!
3: Au revoir.

0: Qu'est-ce que t'as encore été acheter là?
1: Oh, alors ça, je suis sûre que ça va te plaire. Tiens, regarde-moi ça. C'est pas exquis,
0: hein? Ah oui. Ah. Oui, c'est très joli. Ah. Et c'est signé?
1: Ah ben, Claude Monet.
0: Oh, t'as encore été payé ça combien?
1: 12 000.
0: Avec le 4, j'espère.
1: Ah, oh, bah bien sûr, bah, tu penses.
0: Quand je pense qu'avec ces 12 000 francs-là, j'aurais pu m'acheter la petite robe imprimée que je t'avais montrée.
1: Oh, mais une robe, ça passe de mode, mon chéri, ça s'use. Tandis qu'une toile comme celle-là, alors au moins, ça, on l'a pour la vie.
0: Je ne dis pas, mais ça n'a aucune valeur.
1: Bah, ouais, le plaisir des yeux, hein, qu'est-ce que tu en fais?
0: Bon, c'est jamais qu'une copie faite par un pauvre raté.
1: Ouais, un raté qui a du talent. Hein.
0: Puis, je vais te dire une bonne fois, tous ces trucs-là qui encombrent nos murs, ça ne me plaît pas.
1: Ah bon? Alors, ça ne te plaît pas d'avoir sous les yeux deux petits renoirs, un Nutrilo, un Valadon et des dessins de Cézanne et de Van Gogh?
0: Non, non, puisqu'ils sont faux.
1: Mais on n'est pas obligé d'aller le crier sur les toits.
0: Oh non.
1: Hein?
0: Ah ça, tu ne le cries pas sur les toits.
1: Non.
0: Et justement, je trouve pas ça très honnête. Mais ça me gêne quand tu laisses croire aux gens qu'ils sont vrais.
1: Oui, bah, c'est ma petite satisfaction.
0: Une petite satisfaction qui peut te causer beaucoup de tort.
1: Et pourquoi ça?
0: Oh, Dieu que les hommes sont bêtes. Tiens, par exemple, quand Michaud est venu avant les vacances dîner avec sa femme, t'as pas vu leur tête? Ils étaient verts.
1: Oh,
0: Michaud doit pas gagner des mille et des cents à ta banque. Et j'ai vu son œil. Cet homme n'a pas une bonne nature. C'est un jaloux. Je suis sûre que s'il peut te nuire, il n'hésitera pas.
1: Oui, bah s'il m'embête, je le fous à la porte.
0: C'est moins facile à faire qu'à dire.
1: Alors toi, t'as le chic pour me gâcher mes petits plaisirs.

0: C'est curieux, ce coup de téléphone de ton directeur. Tu ne trouves pas, Charles? Tu viens d'assister à la conférence qui a eu lieu dans son bureau. Alvar avait tout le temps de te parler. Qu'est-ce qu'il peut bien te vouloir, maintenant?
1: Entrez. Ah, c'est vous, Vernonnet. J'ai failli attendre, comme dit Louis XIV. Mais...
2: excusez-moi, monsieur le directeur, mais j'étais de nouveau plongé dans mes chiffres.
1: Navré de vous avoir dérangé. Votre temps est précieux, je le sais. Oh. Asseyez-vous néanmoins, ici, en face de mon bureau.
2: Merci bien.
1: Dites-moi, il y a combien d'années que vous êtes le chef comptable de cette agence?
2: Voyons, je suis entré à la banque il y a 15 ans, et j'ai été nommé chef comptable ici, à l'agence EZ. Il y aura exactement 4 ans, en décembre prochain.
1: Rappelez-moi combien vous gagnez.
2: 1720 nouveaux francs par mois, plus les avantages sociaux.
1: Je ne trouve pas ça énorme, étant donné vos qualités.
2: Oh, écoutez, je ne peux pas demander tout le temps de l'augmentation.
1: D'autant plus que vous n'auriez pas satisfaction à tous les coups, et je le regrette, croyez-le bien.
2: Oh, bon, monsieur le directeur, vous êtes vraiment trop...
1: Vernonnet, j'estime personnellement qu'en tant que chef de comptabilité, vous êtes un véritable artiste.
2: Oh, écoutez, monsieur le directeur...
1: Ne vous défendez pas, je dis très sincèrement ce que je pense... À propos, puisque nous sommes sur le chapitre de l'art, je me suis laissé dire que vous collectionniez les tableaux de maîtres.
2: Oh, qui a pu vous raconter une chose pareille?
1: Quelqu'un que vous avez invité, qui a eu le loisir d'admirer sur vos murs deux petits Renoirs, un Utrillo, un Valadon, des dessins de Cézanne et de Van Gogh, et quelques autres menus chefs-d'œuvre.
2: Monsieur le directeur, si c'est Michaud qui vous a dit ça, alors, je vais vous faire un aveu, parce qu'entre nous, je me suis bien payé sa tête. Oui, je ne possède malheureusement que des copies. Bien faites d'ailleurs, ça je me plais à le reconnaître, mais ce ne sont tout de même que des copies.
1: Non.
2: Pardon?
1: Je dis que les œuvres accrochées au mur de votre appartement sont toutes authentiques.
2: Mais monsieur le directeur, si elles étaient authentiques, même en les achetant à des conditions exceptionnelles, il aurait fallu que je dépense au moins 80 millions.
1: C'est ce que vous avez fait.
2: Oh, bah, mon Dieu, et où les aurais-je pris?
1: Dans la caisse.
2: De qui?
1: De l'agence, pardi.
2: Non, écoutez, si c'est une plaisanterie...
1: J'ai l'air de plaisanter. Vous êtes un grand artiste, Vernonnet. Et une grande fripouille.
2: Mais...
1: Je ne vous cache pas que tout d'abord, les propos qui me sont venus aux oreilles, au sujet de votre collection de tableaux, m'ont amusé. Je me suis dit, Vernonnet a une situation modeste. Après tout, ça ne l'empêche pas d'avoir du goût.
2: Ah ouais.
1: Il s'offre de temps en temps la reproduction d'un beau tableau, c'est son droit. Et ça lui donne l'occasion de se payer la tête d'imbécile comme Michaud. Bravo, très bien, parfait. Et puis, un beau jour, quelqu'un de l'agence m'a dit qu'il vous avait vu entrer chez Vandril, le marchand de tableaux de la rue La Boétie, et payer une toile avec un chèque rose. Oui. Or, vous avez votre compte ici, et nos chèques sont verts. Nous en avons déduit que vous aviez un compte dans une autre banque.
2: Ben, c'est pas défendu.
1: Ce qui est défendu, mon petit, c'est d'alimenter ce compte avec de l'argent volé.
2: Mais enfin, monsieur le directeur...
1: Je connais Vandril. Je ne lui achète jamais de tableaux, parce que ceux qu'il vend sont tous authentiques. Et moi... Pauvre honnête homme, je ne peux pas me les payer. Remarquez, mon chef comptable faisant des dépenses somptuaires, ça me paraissait parfaitement invraisemblable. Mais tout de même, il était de mon devoir d'en avoir le cœur net. Alors j'ai eu l'idée de vous faire suivre par un détective privé.
2: Ah.
1: Il a même envoyé quelqu'un à Vandry pour le faire parler. Ce quelqu'un a joué les collectionneurs et dans la conversation, votre nom a été prononcé. Le brave marchand de tableaux n'a pas été long à énumérer quelques-unes des toiles qu'il vous avait vendues. Ce point éclairci... Je me suis mis dans la tête de trouver d'où venait l'argent. Et j'ai examiné votre comptabilité à la loupe.
2: Écoutez, je vous jure...
1: Très exactement. J'ai passé 67 nuits, seul, dans cette agence, à analyser les livres. Avec une patience de bénédictin et une admiration sans cesse grandissante, je l'avoue, j'ai réussi à démonter un à un les éléments du système comptable que vous avez imaginé pour camoufler vos prélèvements. J'ai dit que vous étiez un artiste. Non, Vernonnet. Dans votre genre... Vous êtes un sorcier.
2: Mais, monsieur le directeur...
1: Seulement l'ennui, c'est que moi, dans mon genre, je suis un sourcier. Et j'ai aujourd'hui les preuves que vous avez détourné de notre caisse 827 753 francs. Oh, oui, je sais. En nouveau franc, ça ne fait pas énorme. C'est comme quand vous dites à votre femme, j'ai acheté cette reproduction 10 000 francs. Vous ne lui dites pas qu'il s'agit de nouveaux francs. Et qu'en fin de compte, la babiole a coûté 1 million. Vous, Vernonnet, vous nous avez volé. Exactement 82 675 324 francs. Je vous fais cadeau des 30 centimes. Vous nous avez bien eus. Mais grâce à moi, tout a une fin. Et l'heure de la justice a sonné.
2: Oh non, je vous en supplie, monsieur le directeur.
1: Ah non, madame, je vous en supplie. Un peu de dignité. D'ailleurs, à partir de maintenant, l'affaire n'est plus de mon sort. J'ai ici une lettre dans laquelle je consigne le résultat de mes investigations. Il est midi moins le quart. Je la fais porter avec le courrier au siège social, à monsieur Mirecourt, président directeur général de la banque. Il rentre cet après-midi du congrès de Milan. Dès son arrivée, il sera informé de vos agissements et il prendra immédiatement les suites pénales qui s'imposent.
2: Oh non,
1: la machine est en marche. Je le regrette pour vous, et plus encore pour votre femme et vos enfants. Ayez le bon goût de m'épargner une plaidoirie inutile. Allez.

0: Ainsi, Charles, la machine est en marche et il n'y a plus rien à faire.
1: Oui, je croyais pas qu'il pouvait exister un type aussi fort que moi.
0: Péché d'orgueil qui va te mener tout droit en prison.
1: Non, je ne veux pas.
0: Plus rien à faire. Demain, ta femme et tes enfants, tes camarades et tes amis vont savoir que tu es un escroc.
1: Non, je ne veux pas.
0: Je te répète qu'il n'y a plus rien à faire.
1: Si.
0: Quoi donc?
1: Cette lettre, je vais la faire disparaître.
0: Comment?
1: Elle n'arrivera pas au siège social. J'ai mon plan.
0: Mais Alvar, ce prétentieux d'Alvar, parlera à lui.
1: Moi, je l'en empêcherai.
0: Comment?
1: Tu t'en doutes bien.

0: Pujol. Pujol.
1: Ah, monsieur Vernonnet.
0: Bonjour, Pujol. Comment ça va?
1: Mais très bien, je vous remercie, monsieur Vernonnet. Et vous?
0: Ça va. Je vous cherchais tout à l'heure à l'agence, mais vous aviez déjà filé.
1: Qu'est-ce qu'il y a pour votre service?
0: Eh bien, je suppose que dans cette sacoche-là, vous avez le courrier pour le siège social.
1: Eh oui, je passe déjeuner chez moi, tout de suite après, je le porte.
0: Ah bah, je suis bien content de vous avoir rattrapé, parce qu'il y a 10 minutes, on vient de s'apercevoir qu'il y avait une petite erreur dans un des comptes destinés à la comptabilité générale. Là, je dois reprendre mon enveloppe.
1: Oh, alors là, c'est bien facile.
0: Ouais.
1: Tenez, regardez là-dedans.
0: Ah bah là, voilà. Bon, merci. Bon, on va corriger ça cet après-midi.
1: Vous avez raison.
0: Oui.
1: Dans les histoires de chiffres, il faut jamais d'à peu près.
0: Oui, hein. Sans ça, oui, rien. Bon, merci Pujol. Bon appétit. Hein.
1: Merci, monsieur Vernonnet. Vous pareillement.

0: Bonjour, monsieur Verdonnet. Un dry, comme d'habitude?
1: Non, il faut d'abord que je téléphone.
0: Voilà, je te...
1: Merci. Voilà. Mais ici, je vais être tranquille comme Baptiste. Voyons cette lettre. Monsieur Antoine Mirecourt, président directeur général personnel. Je me trouve dans le pénible devoir de détournement de fonds effectué par Charles Vernonnet, notre chef comptable. Je n'ai pas craint de passer 67 nuits blanches et rendu mon dévouement à notre chère maison. Quelle lèche-botte. Et vous n'hésitez pas à faire mettre sous les verrous cet escroc. Dangereux le bonhomme. Tu paies rien pour attendre, va. Bon, brûlons d'abord la lettre. Mon briquet. La belle flamme. Oula, je me brûle. Quel imbécile, alors. Ah, encore ce petit coin, là. Et voilà, plus de lettres. Et plus de cendres.

0: Des pommes de terre, chérie?
1: Non, merci.
0: Qu'est-ce que t'as? T'es malade?
1: Non.
0: Oh, t'es d'une pâleur. Je t'ai jamais vu comme ça. Donne-moi ton poignet.
1: Pour quoi faire?
0: Pour voir si t'as de la fièvre.
1: Mais bien sûr que non, j'ai pas de fièvre. Pourquoi veux-tu que j'ai de la fièvre?
0: Tu pourrais me répondre sur un autre ton. Qu'est-ce qu'il y a? T'as une contrariété?
1: Dis-moi, non. Redonne-moi du vin.
0: Tu viens d'en boire deux verres et quand t'es arrivé, tu sentais l'alcool.
1: Et après? Tu vas pas te mettre à contrôler tous mes gestes, non?
0: Mais non, chérie, je contrôle rien du tout. Je constate.
1: Tu constates. Et qu'est-ce que tu constates?
0: Tu n'es pas comme d'habitude. Tu ne m'enlèveras pas de l'idée que tu viens d'avoir une grosse contrariété, que tu veux rien me dire.
1: Et voilà, toujours la même chose. Ton imagination. Cette imagination insensée qui voit des drames partout. Quand la petite a mal à la tête, elle couvre une méningite. Quand la grande s'est écorchée le genou, elle va faire de la gangrène et il faudra lui couper la jambe. Oh non, vraiment, c'est plus vivable, hein.
0: Charles, qu'est-ce qui te prend?
1: Ce qui me prend, c'est que j'ai mal au nerf et que j'en ai marre de tout.
0: Charles! Il est devenu fou.

0: Cette petite scène était pour le moins inutile, Charles. Quand on se trouve dans ta situation et avec le projet qui te reste à exécuter, on garde son sang-froid. Où vas-tu? Tu ne vas pas au bureau?
1: Non, je ne veux pas me retrouver en face d'Alvar. Pas avant ce soir 7 heures, au moment où il rentrera chez lui. D'ici là, je vais me promener, me calmer les nerfs. Il fait froid, le ciel est bleu. Le temps idéal pour marcher. Marcher comme une mécanique, sans penser à rien jusqu'à 6h20. Alors à ce moment-là, je prendrai mon autobus au même endroit que tous les soirs. Et comme tous les soirs, je ferai la route avec la petite Marinette du service des titres.
0: Celle qui habite dans ta rue?
1: Oui. Alors si après, pas impossible, un policier me soupçonnait, elle pourrait attester que je suis resté à la maison. Je ressortirai ensuite et je filerai à Boulogne.
2: ...236, 237, et c'est complet.
1: Et voilà.
3: Bonsoir, monsieur Vernonnet.
1: Bonsoir, Marinette.
3: Oh, dites donc, c'est votre petite dernière qui a grandi.
1: Oui.
3: Je l'ai rencontrée dimanche chez la crémière, je revenais pas.
1: Ah bah tenez, en voilà un autre. Ah bah c'est un autobus supplémentaire, on va avoir de la place.
3: Ah.
2: Porte de Saint-Cloud, à volonté.

0: 7h. Il devrait plus tarder maintenant. Et demain, on lira dans les journaux. En rentrant dans son pavillon de Boulogne, un directeur de banque est assassiné par un inconnu caché dans son jardin. Pauvre Alvar. Bon, ça fera un prétentieux de moins. Pendant ce temps-là, sa vieille sœur joue des valses romantiques. Ah, le voilà.
1: Il est là. Comme voulez-vous.
0: Mort. Il parlera plus.

0: C'est toi, Charles?
1: Oui.
0: Comme tu es pâle.
1: Oh, laisse-moi.
0: Charles.
1: Quoi?
0: Je sais tout.
1: Mais tu sais quoi?
0: Tu ne vas pas crier, tu ne vas pas m'en vouloir. Puisque moi, après ce que j'ai appris, malgré ça, je te pardonne.
1: Mais qu'est-ce que tu racontes?
0: Charles, ce départ brutal. J'étais inquiète, affreusement inquiète. À 3h30, ni tenant plus, j'ai téléphoné à ton bureau. Tu n'y étais pas, je me suis affolée. J'ai demandé à parler à Alvar. Il m'a demandé de venir tout de suite. J'y suis allée. Il m'a tout dit. Les tableaux, l'argent que tu avais pris, tout. Il avait peur que tu fasses une bêtise, c'est pour ça qu'il m'a tout raconté, pour que je t'empêche.
1: Mais
0: Non, pour l'amour du ciel, tais-toi. Laisse-moi parler. Alors l'idée m'est venue d'aller au siège social voir M. Mirecourt.
1: Quoi? Le président?
0: Oui. Pour le supplier de nous épargner. C'est un homme très bon. Il a eu pitié de moi, de nos filles. Finalement, il m'a promis de te garder, de ne pas porter plainte. Il ne donnera pas de suite pénale à l'affaire.
1: Qu'est-ce que tu dis?
0: Il va te mettre dans une autre succursale, à un poste où tu ne manieras pas d'argent. J'ai juré que tu allais revendre tes tableaux et que tu t'acquitterais rapidement. Bien, Charles, qu'est-ce que t'as? Tu ne te sens pas bien? Tu ne vas pas tomber? Mais chérie, puisque je te dis que l'affaire n'aura pas de suite...

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1: Savez-vous que plus d'un tiers des crimes et délits commis en France sont traités par la gendarmerie nationale? Je m'appelle Yann Kermadec. Je suis commandant de gendarmerie. Je dirige une section de recherche dont la mission essentielle est une mission de police judiciaire. L'histoire que je vais vous raconter est une histoire vraie. Tous les faits sont réels et se sont déroulés en France. Seuls, les noms des personnes et des lieux ont été changés. Ralph Korstak avance lourdement sur la neige fraîchement tombée jusqu'au bus qui va le conduire, enfin libre. 4 ans sans bouger du même endroit, c'est long. Très long. Surtout lorsque cet endroit est une prison fédérale. Le bus roule à travers la campagne. Lorsqu'ils arrivent enfin en ville, Ralph contemple avec ébahissement les énormes guirlandes de Noël qui enjambent la grand-rue et dont le clinquant s'efforce de reproduire le faste de Manhattan. Il descend du bus et se rend sans se presser dans un petit hôtel où il a déjà séjourné. Il ne fait que retenir une chambre, pressé qu'il est d'aller rendre visite à son ancienne petite amie. « Salut, Mavis. Je suis de retour. »«
2: Ralph, t'as fait le mur ?»
1: Il sourit à la vue de ses grands yeux verts ébahis. Depuis qu'il la connaît, elle a toujours été la même, aussi peureuse qu'un jeune lièvre, aussi terrorisée par le crime que par le châtiment. « Bien sûr que non, Mavis. J'ai été libéré sur parole. » Après 4 ans, tu crois pas que je l'ai mérité?
2: Mais c'est que je suis si surprise.
1: Il referme la porte derrière lui sans attendre d'être invité à entrer. C'est bien arrangé chez toi, Mavis, dit-il, posant son regard sur les rideaux de Perse à bon marché et sur les tristes lithographies accrochées au mur, rescapées de quelques vieux calendriers.
2: Ça fait un bon moment que t'es pas venu ici, Ralph.
1: Il lance son pardessus sur le dossier du vieux fauteuil comme il le faisait autrefois. Pourquoi as-tu cessé de me rendre visite, Mavis?
2: Je sais pas, Ralph.
1: Y a quelqu'un d'autre?
2: Mais bon sang, Ralph! Tu t'attendais tout de même pas à ce que j'aille au couvent pendant 4 ans, non?
1: Qui sait?
2: Personne que tu connaisses, Ralph. Tu veux boire quelque chose?
1: Il acquiesce d'un signe de tête. Il la suit du regard tandis qu'elle se lève pour prendre une bouteille de scotch toute poussiéreuse. Elle a encore un beau corps. Il l'avait oublié. T'as gardé les coupures? Demande-t-il.
2: Oui, elles sont là quelque part.
1: Je t'ai rendu célèbre du jour au lendemain, hein? Dit-il, se rappelant les articles et les photos. C'était 3 semaines avant Noël, et il avait fauché dans l'état voisin, devant un entrepôt, un camion avec tout un chargement de parfums. Quand la police routière l'avait rejoint, il leur avait dit, sans sourciller, qu'il avait dérobé le camion pour l'offrir à sa petite amie en guise d'étrenne. Il n'avait jamais donné d'autres explications.
2: « Oh oui, Ralph, j'ai été célèbre !»
1: Elle lui tend une généreuse double ration de scotch avec de la glace.
2: « Mais tu m'avais dit qu'il te relâcherait au bout d'un an, et le juge t'en a donné 5. »«
1: Ouais, j'ai franchi la frontière de l'État avec ce fichu camion. Je m'en suis rendu compte trop tard. Je pensais pas que ce seraient les autorités fédérales qui me feraient écoper. Enfin, ils m'ont quand même retranché 1 an pour bonne conduite. » Elle se met à rire, de ce rire bruyant qu'il aime à entendre.

0: rêve de gagner de l'argent en pagaille. Je suis sûr qu'il te plaira. »
1: Cette allusion à l'autre le refroidit un peu et elle doit s'en rendre compte.
0: Oh, « Ne gâchons pas nos trouvailles, Ralph. Laisse-moi au moins une chance que tout recommence comme avant. Allez, va-t'en maintenant et reviens demain. Peut-être que nous aurons eu le temps de réfléchir d'ici là. »
1: « Si c'est ça que tu désires, je m'en vais, Mavis. » Il sort sans que ni l'un ni l'autre n'ajoute un mot. Le vieux bistrot est toujours au même endroit. En fait, les bistrots de ce genre ne changent jamais. Ils résistent à tout, à la faillite, au marasme économique et aux combines des politiciens. Il sirote tranquillement un demi lorsque quelqu'un se glisse sur un siège en face de lui.
2: « Salut, Ralph. Content de te revoir. »
1: Ralph n'a pas oublié Jimmy Fleming. Et pour cause. Fleming est l'un des policiers qui l'ont interrogé le soir de son arrestation. « Salut, flic. Pas encore lieutenant ?» Jimmy Fleming lui sourit.
2: « Non, pas encore. Mais c'est pas à moi que ces choses-là risquent d'arriver. Et ton ami Mavis ?» On dit qu'elle est avec Bill Tobruk, c'est vrai ça?
1: Je peux pas savoir, flic. Jamais entendu ce nom.
2: Un type sans envergure, tu sais. Il veut faire un gros coup, paraît-il. Un jour, il décrochera le gros lot et je serai là pour le cueillir.
1: Comme vous m'avez cueilli, hein?
2: Du parfum. Ah, oh, tu vaux mieux que ça, Ralph.
1: « Eh, il y en avait quand même pour 100 000 $, flic. »«
2: Mais comment tu comptais l'écouler? Tu voulais le vendre à la sauvette ?»
1: Ralph hausse les épaules. « Dès dedans, flic, comment ça se fait que vous êtes là? Vous me cherchez ?»«
2: Non, non, pas vraiment, Ralph, mais ce bistrot est fréquenté par les ex-truands. »
1: Ralph termine son verre. « Merci du renseignement, flic. » Et il quitte le bistrot. Le lendemain, Mavis semble impatiente de le voir. Elle lui verse une tasse de café avant même qu'il ait eu le temps d'enlever son pardessus.
0: « J'ai parlé à Bill !» lui annonce-t-elle.
1: « Ah, Bill Tobruk. Déjà entendu son nom. »
0: « Il dit que tu peux nous aider, que tu connais pas mal de gens, et puis que t'as dû entendre pas mal de choses en prison. »«
1: Hein? Et alors ?»«
0: Eh ben, il sera là dans un petit moment. Il veut te parler. »
1: Ralph se renverse en arrière sur le sofa. C'est pas exactement ce qu'il souhaite. Il n'envisage pas de gaieté de cœur un avenir où il partagerait Mavis avec ce Bill Tobruk ou qui que ce soit d'autre d'ailleurs. J'y tiens pas spécialement, Mavis.
0: Bill te plaira, j'en suis sûr.
1: Il n'a pas le temps de répondre que la sonnette retentit et un instant plus tard, il serre sans enthousiasme la main d'un homme au visage attrayant qui a un peu l'air d'un juge ou d'un avocat. Pas le choix. Va falloir faire les frais de la conversation à cette couverture de mode qui vit maintenant avec Mavis, se dit Ralph. Bon, accordez-moi quelques instants pour que je sache ce qui se passe entre eux. Je verrai ensuite ce qu'il a à me dire, ce mannequin. Ralph Kostark vient de passer 4 ans en prison pour s'être fait pincer après avoir détourné un camion de parfum d'une valeur de 100 000 $ qu'il voulait offrir à son ami Mavis, avait-il déclaré à l'époque. Tout à l'heure, Jimmy Fleming, l'un des flics qu'il a interrogé lors de son arrestation, est venu s'asseoir à sa table alors qu'il sirotait une bière dans un bistrot où il avait ses habitudes autrefois. Bizarre. Bizarre aussi que Bill Tobruk, l'homme qui vit maintenant avec Mavis, tienne tant à lui parler.
0: Ralph Kostark, je crois. Mavis m'a parlé de vous. Libéré 1 an plus tôt pour bonne conduite, c'est ça?
1: Les petits yeux calculateurs de Tobruk l'étudient. Vous vouliez me parler? Attaque Ralph sans attendre.
0: Ouais, exact.
1: De quoi?

0: Eh ben, deux choses et d'autres. Ralph se met debout. Écoutez, j'ai une journée chargée devant moi, j'ai pas le temps de m'amuser. Bill Tobruk a un petit sourire. C'est bon, parlons sérieusement affaires. Nous avons tous les deux besoin d'argent, de gros besoins d'argent. Vous vous rappelez le vol de pierres précieuses et l'assassinat d'un bijoutier à Mason City, le soir de Noël, il y a 4 ans? Ralph secoue la tête. Non, je dois dire qu'à ce moment-là, j'étais très occupé. Bah oui, c'est le jour où je me suis fait coffrer. Ah, c'est vrai, oui. La fameuse histoire de parfum. Quel gâchis. Ralph hausse les épaules. Ouais, peut-être bien. Enfin, ce soir-là, il y avait un bal de débutantes et chaque fille portait collier et bracelet de valeur qu'un bijoutier avait prêté. Vers 1 heure du matin, quand ses employés eurent tout récupéré, quelqu'un attendait pour filer avec la mallette. Dans les sachets, il y en avait pour pas moins de 150 000 $. Ouais, j'ai dû en entendre parler, dit Ralph, en s'efforçant de rester vague. Je suis persuadé que la marchandise n'est pas loin, qu'elle a été planquée juste après le vol. Ah ouais? Pourquoi? Non, à mon avis, ces bijoux ont traversé l'océan. Je ne pense pas, Ralph. On aurait au moins retrouvé un des bijoux sur le continent. Or, ce n'est pas le cas. Mavis s'affaire autour d'eux pendant la conversation. Elle intervient.
1: Écoute-le, Ralph, il sait de quoi il parle. Essaie de te souvenir si t'as pas entendu quelqu'un en parler pendant que t'étais en prison.
0: Ralph allume une cigarette et s'entend déclarer. Ouais, j'ai entendu quelques petites choses. Laissez-moi voir si j'arrive à m'en souvenir. Après s'être concentré un moment, il demande « Quelle sera ma part ?»«
1: Nous partagerons tout ce qu'on pourra récupérer, » dit Bill.
0: Ralph sourit. « Si je savais qu'il y a la Camelot, je pourrais le faire chanter et garder tout pour moi. »«
1: Trop dangereux d'être seul, »
0: rétorque Tobruk. « Bon, d'accord, je vais réfléchir. »
1: « Très bien, » lui dit Tobruk, visiblement déçu et regrettant peut-être d'avoir mis Ralph sur le coup.
0: « Te rappellerai plus tard, Mavis, » dit Ralph. Il fait un petit signe de tête à Tobruk pour signifier son départ. Dans la soirée, Ralph, qui s'est assoupi dans sa chambre d'hôtel, est dérangé par une visite. C'est encore le policier, Jimmy Fleming.
2: Je passais par là et quelqu'un m'a dit que t'étais descendu ici. J'ai pensé venir te dire bonjour.
0: Certainement, flic, dit Ralph. Tout comme hier soir. Il retourne s'étendre sur son lit et croise les mains derrière sa tête. Le policier s'assied au bord du lit comme l'aurait fait un vieil ami.
2: Comment ça va, Ralph? T'es déjà en forme pour les fêtes?
0: « Écoutez, flic, venez-en au fait, hein? Pourquoi vous me laissez pas tranquille? »«
2: T'as vu Bill Tobruk aujourd'hui? »«
0: Et alors ?»«
2: Je vais te raconter une petite histoire, Ralph. »« C'est l'histoire d'un bandit qui se croyait capable de commettre le crime parfait. »« Vois-tu, ce bandit avait un plan pour un important vol de bijoux. » Un coup qui lui rapporterait assez d'argent pour le restant de ses jours. Mais il y avait un problème difficilement contournable. Plus les bijoux ont de la valeur, plus ils sont difficiles à écouler, à moins que le malfaiteur n'accepte de les brader. Mais l'homme dont je te parle était persuadé d'avoir trouvé la combine. Il avait un système pour s'assurer un alibi parfait et en même temps pour laisser s'écouler quelques mois avant de fourguer les bijoux.
0: Qu'est-ce que vous essayez de me dire, flic?
2: Vois-tu, ce type avait volé un camion quelques semaines avant Noël. Il savait qu'il se ferait pincer et qu'il passerait quelque temps en prison, mais il savait également que les juges de la région ne prononcent en général aucune condamnation avant le lendemain de Noël. Il savait donc qu'il serait libéré sous caution le soir de Noël. Il a accompli son boulot, caché les bijoux, puis il est retourné docilement en prison.
1: et savait que personne n'aurait l'idée d'aller le chercher là-bas ou d'établir un rapport avec le crime, d'autant que le coup avait été commis dans une ville située à plus de 150 kilomètres de là. Malheureusement pour lui, le gars a écopé d'une condamnation fédérale et il est resté en prison plus longtemps que prévu. Mais en fait, ça n'a pas eu tellement d'importance. Les bijoux attendent toujours.
2: Vous perdez la boule, flic. Vous pourriez pas prouver le moindre mot de toute cette histoire.
1: Peut-être ben que oui, peut-être ben que non, Ralph.
2: Allez, flic, sortez. Arrêtez de m'embêter.
1: Jimmy Fleming se met debout. Je ne serai pas loin, Ralph. Ne l'oublie pas.
2: Ouais, entendu, je vous ferai signe.
1: Après le départ de Fleming, Ralph reste sur son lit un long moment à regarder le plafond. Finalement, il enfile son par-dessus et sort. Il flâne un moment le long des quais, puis il pénètre dans une petite église qu'il avait fréquentée jadis. Il s'agenouille quelques instants, contemplant les passants qui entrent de temps à autre pour jeter un coup d'œil à la crèche. Quand le dernier visiteur est parti, Ralph tourne la tête. Et il est surpris de voir Bill Tobruk agenouillé derrière lui. « Salut, Ralph !» dit-il, se souciant peu d'attirer l'attention. « Je voulais vous parler. » Ralph quitte l'église et attend Tobruk sur les marches.
2: « Vous m'avez suivi ?»«
1: Non, pas tout à fait. »«
2: Qu'est-ce que vous voulez ?»
1: Un flic vous a rendu visite, hein?
2: L'inspecteur Fleming. Et alors?
1: J'espère que vous lui avez rien dit.
2: À quel sujet?
1: Ben, notre conversation de ce matin. Les 150 000 dollars de bijoux.
2: Non, je lui ai rien dit.
1: C'est très bien.
2: Bon, maintenant, cessez de me suivre,
1: dit Ralph en s'éloignant.
2: Mais quand vont-ils enfin le laisser tranquille?
1: Il sait maintenant qu'il ne pourra plus rester en ville. Le lendemain, avant qu'il ait eu le temps de faire son sac, Mavis frappe à la porte. Elle est mieux habillée que la veille, mais trop lourdement maquillée. Il est visible qu'elle ne se rend pas à son travail.
2: Comment ça va, Mavis?
1: Tiens, j'ai rencontré ton ami Tobruk hier soir.
3: Oui, je sais, Ralph. Il m'a dit aussi que tu croyais qu'il te suivait.
2: Pourquoi? C'est pas ce qu'il faisait?
3: Nous sommes tes amis, Ralph.
2: Vous ne l'avez pas été pendant ces 4 ans. Pourquoi vous le sauriez aujourd'hui?
3: Bill veut que tu l'aides à faire ce coup.
2: Au diable, ce coup! Ça fait à peine 2 jours que je suis sorti de prison et on dirait que tout le monde n'a qu'un désir, que j'y retourne le plus vite possible.
3: Est-ce que tu sais quelque chose au sujet de ces bijoux, Ralph?
2: C'est ce que tout le monde semble croire.
3: Un policier est venu te voir.
2: Ouais, les flics me suivent. Ton petit copain me quitte plus une semaine. Mais pourquoi, bon Dieu?
3: On essaie de t'aider, Ralph.
2: Ah, je sais pas comment vous aider les gens, vous autres. Écoute-moi bien, Mavis. J'ai passé 4 ans en prison, et chaque soir, j'essayais d'imaginer comment ce serait une fois sorti de là. J'avais jamais cru que j'écoperais de 4 ans. Mais si j'ai planqué quelque chose, j'y ai bien droit, non? Ton petit copain n'en touchera pas un cent, crois-moi.
3: Alors il a raison, Ralph. C'est bien toi qui as volé les bijoux?
1: Ah, j'aurais jamais dû revenir te voir, Mavis. Je sais pas pourquoi je l'ai fait. Bon Dieu, non, je le sais pas.
3: Il a vu juste. C'est un vrai détective. Tu sais, je lui ai raconté le coup du camion de parfum. Et il a passé tout un week-end à essayer de comprendre pourquoi t'avais fait ça. Finalement, il en est arrivé à dire que c'était un alibi pour camoufler un plus gros coup. Il a vérifié tous les journaux et il a fini par tomber sur cette histoire de vol de bijoux au nord du pays, avec un meurtre en plus. C'est alors que je me suis rappelé quand t'avais relâché juste la veille de Noël. T'avais pas le droit de quitter la ville, mais tu l'as fait quand même. Et j'ai été plutôt surprise de te voir revenir. Oui, j'ai cru que t'avais filé en profitant de la caution.
2: J'avais aucune envie de passer le restant de mes jours à me cacher, Mavis.
3: Où tu les as planqués, Ralph?
2: Je vois pas de quoi tu veux parler, Mavis.
3: On n'est pas obligé de partager avec Bill.
1: ça pourrait recommencer comme avant, toi et moi.
0: Je quitte la ville, Mavis.
3: Tout seul?
0: Tout seul. J'ai les flics qui me surveillent, toi et Tobruk sur le dos. Non, vraiment, j'ai plus rien à faire ici. Mes amitiés à Tobruk, et envoie-moi une carte postale si tu retrouves ces fameux bijoux.
1: Il règle sa note d'hôtel et se rend à la gare routière. Il prend un billet pour Kansas City, le plus loin qu'il puisse s'offrir vers le sud. Puis, il sort pour attendre le bus. Fleming, le flic, n'est nulle part en vue, pas plus que Mavis ou son petit copain. Le bus arrivera dans 10 minutes. Il faudra encore attendre 10 minutes pour qu'il reparte. Ralph traverse le parking, puis emprunte une rue qui mène à l'église. Il n'est pas encore midi et personne n'a pénétré dans l'enceinte sombre et glaciale. Il longe le bas-côté, puis reste quelques instants immobile devant la crèche. Les personnages sont de taille, certains ont près de 60 centimètres de haut. Il les regarde avec amour, tel un enfant en contemplation. 4 ans. 4 ans, c'est beaucoup, mais ces choses-là sont immuables. Il écarte l'un des moutons et allonge la main pour saisir la statuette de Saint-Antoine. Il la tient presque lorsque la voix de Tobruk retentit à ses oreilles. « Restez où vous êtes, mon vieux Ralph. » « Je vous attendais presque, Tobruk. » « Mavis est ici. » Elle fait tourner le moteur devant la porte. Tobruk a un revolver en main. « Vous auriez dû vous mettre avec nous, Ralph. Maintenant, c'est nous qui prenons tout. »« Eh ben, vous gênez pas. » Je savais bien que vous ne veniez pas à l'église pour vous recueillir. C'est pas votre genre. Ah, c'était une sacrée bonne cachette, hein, pendant que vous étiez en prison. Après Noël, ces statuettes sont rangées dans la cave jusqu'à l'année suivante. C'est mieux qu'un coffre-fort. L'ennui pour Tobruk, c'est qu'il parle trop. Il parle encore lorsque la statuette de Saint-Antoine, projetée par Ralph avec force, décrit soudain une trajectoire qui vient aboutir en plein sur son visage. Son revolver tombe. Ralph sent la brûlante piqûre d'une guêpe au niveau de l'épaule, mais c'est à peine s'il y prête attention. À nouveau, il frappe Tobruk, qui s'écroule sur le sol. Puis, il fracasse la statuette et ramasse les sachets de feutre au milieu des éclats de céramique. Et maintenant, 4 ans après, ça n'est sûrement pas Mavis et encore moins Tobruk qui vont l'empêcher d'arriver à ses fins. Ralph ramasse le revolver et sort en courant, fourrant en même temps les sachets dans son sac de voyage. Il se sent parfaitement capable de tuer Mavis, ou tout au moins de lui flanquer une sacrée frousse. Elle le mérite bien, la garce.
3: Ralph !
1: Elle crie son nom dès qu'elle l'aperçoit et sort de la voiture pour courir à sa rencontre. Levant son arme, il la tient en respect.
3: Ralph, attention, les flics !
1: Il jette un coup d'œil vers l'église, mais l'issue est bouchée. Puis, quelqu'un tire sur lui, et il tournoie, découvrant Fleming et les autres.
2: « Trop tard pour les bijoux, Ralph », dit Fleming à son oreille. « 4 ans, c'était trop. Le curé a fait peindre les statuettes. Celle de Saint-Antoine leur a semblé un peu lourde. Alors il nous en fait venir. » On a tout de suite pensé à toi. Ça fait 1 an que nous attendons que tu sortes de prison et que tu viennes invoquer le saint patron des objets perdus, Ralph. On t'a jamais dit qu'il vaut mieux s'adresser au bon Dieu plutôt qu'à ses saints?

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1: Le 22 août 1911, au musée du Louvre à Paris. Un lundi, le jour de la fermeture hebdomadaire. La direction en profite pour faire effectuer un certain nombre de travaux. Photographier des tableaux, donner des autorisations à des érudits, des journalistes, des artistes qui désirent s'inspirer des chefs-d'œuvre, les étudier, les copier. Un peintre, Louis Bérou, arrive vers 9h dans le salon carré et se prépare à installer son chevalet devant la Joconde. Ah, la Joconde. Le plus beau portrait du monde. Celui de Mona Lisa, la femme au sourire énigmatique, aimée par Léonard de Vinci. Louis Bérou a l'intention de représenter sur sa toile une Parisienne, élégante et futile, en train de se recoiffer en se servant de la vitre qui protège la Joconde comme d'un miroir. Projet un peu ridicule, mais qui à l'époque, en ce début de XXe siècle, a une chance de plaire. Il interpelle un gardien, M. Poupardin. « Dites donc, la Joconde, elle n'est pas à sa place ce matin. On l'a transportée à l'atelier de photo ?»« Oh ben oui, sûrement, si elle n'est pas là. » Ben, c'est que j'en ai besoin, moi, pour mon travail. Soyez gentil, vous ne voulez pas aller voir quand on va la ramener. » Poupardin se renseigne. « La Joconde ne se trouve pas à l'atelier de photo. Ben, où est-elle ? Aujourd'hui, on chercherait d'abord au laboratoire du musée où sont soignés et même radiographiés les tableaux. Les soins et les recherches qui y sont effectuées donnent un sens véritable au mot « conservation ». Conservation, conservateur, ces mots-clés qui définissent la mission des musées. En 1911, ce laboratoire modèle n'existe pas encore. Remarquez, pour conserver un chef-d'œuvre, encore faut-il que celui-ci existe. Alors, où est passée la Joconde ? Un des bureaux du Louvre aurait-il donné l'ordre de le déplacer pour une raison quelconque ? Les employés, les fonctionnaires commencent à s'agiter. Bon, ben, c'est vous qui avez décroché la Joconde ? Ben non, pourquoi ? Ben alors qui est-ce ? Enfin, quel est le service qui s'est permis de toucher à ce tableau ? Ah, on voit que M. Homol est en vacances, on fait n'importe quoi ! M. Homol est le directeur. Pendant son absence, M. Bénédicte, conservateur des antiquités égyptiennes, le remplace. Il prend son petit déjeuner chez lui. Sa secrétaire lui téléphone. Excusez-moi de vous déranger, monsieur. Est-ce que vous avez donné des instructions pour qu'on décroche la Joconde ? Moi ? Mais jamais de la vie ! Mais enfin, qu'est-ce que c'est que cette histoire ? Cette histoire, M. Bénédicte et M. Homol vont l'apprendre à leurs dépens. Et oui, ils sont responsables, ils sont les patrons. Car il faut se rendre à l'évidence. Aussi invraisemblable que cela puisse paraître, on a volé la Joconde.

0: Allô? Allô? Les Beaux-Arts? Monsieur Dujardin Beaumetz pour Monsieur Bénédicte, je vous prie. Le ministre est en conférence. Dites-lui que c'est urgent. On a volé la Joconde. Le ministre croit d'abord à une plaisanterie, mais enfin, voler la Joconde, ça n'a pas de sens. On dit que c'est le tableau le plus cher du monde. Autant dire qu'on ne peut pas chiffrer sa valeur. On dit même que sur le plan commercial, il n'en a aucune, car, enfin voyons, il ne viendrait d'idée de personne, même à l'État, de vendre la Joconde. À plus forte raison, il est impensable de trouver un acheteur, même un milliardaire maniaque, qui voudrait posséder Mona Lisa. Il devrait s'enfermer avec elle chez lui, sans que personne ne le sache jamais. On ne voit que Howard Hughes, et encore, à l'époque où l'Américain le plus riche du monde vivait seul, cloîtré au dernier étage d'un de ses palaces de Las Vegas. La disparition de la Joconde, événement impossible, relève du merveilleux. On se met à rêver de continents engloutis, de l'Atlantide, de vaisseaux fantômes ou de personnages des mille et une nuits. Le voleur s'échappant dans le ciel des Tuileries sur un cheval volant. Le préfet de police, lui, est plus réaliste. C'est Monsieur Lépine. Le petit père Lépine, comme on l'appelle, un préfet populaire avec sa barbiche en pointe, c'est l'orgnon en bataille. Il appelle le chef de la sûreté, Amar. Vous employez les grands moyens, hein? Et pas un mot à la presse. Vous me connaissez, monsieur le préfet. Vous pouvez être tranquille. Non, mais je n'ai pas envie d'être ridicule, mon petit Amar, hein? La presse est une institution fort utile à condition de savoir s'en servir. Ah, il faut bien dire quelque chose quand même. Pas aujourd'hui. Demain. Dépêchez-vous. Monsieur Amar débarque au Louvre à 12h30 avec 60 inspecteurs. Le musée est fouillé de la cave au grenier. Qu'est-ce qu'on trouve ? Dans l'escalier qui donne sur la cour Visconti, le cadre de la Joconde vide. Et sa vitre, sur laquelle M. Bertillon, le célèbre spécialiste, relève des empreintes digitales. Le juge d'instruction Drioux, surnommé la grenouille, est chargé de l'enquête. Commençons par le commencement, dit-il solennellement. Nous avons de la chance. Le vol a été commis à lundi, jour de fermeture. Donc, par un employé du musée ou par quelqu'un qui avait ce jour-là une autorisation spéciale de s'y rendre. Il n'y a qu'à vérifier les empreintes digitales de tout le monde. C'est enfantin. Tout le monde, ça fait beaucoup de monde. 257 personnes. Les gardiens, les employés, les ouvriers, plombiers, peintres, qui travaillaient ce jour-là, les quelques rares visiteurs autorisés, les fonctionnaires, les concierges, et même les directeurs, qui se prêtent de bonne grâce aux formalités, sans résultat. Aucune des 257 empreintes ne correspondent à celle relevée sur la vitre de la Joconde. Le juge Drioux pense qu'il a moins de chance qu'il ne l'espérait. Quand on me confie une affaire, a-t-il coutume de dire en faisant le malin, c'est qu'elle n'est pas malade. Oui, mais n'est pas Sherlock Holmes qui veut. Le lendemain, le juge s'énerve. Alors, toujours rien, inspecteur, ça continue? Ben si, justement, monsieur le juge. Nous connaissons l'heure du vol. Deux maçons sont passés à 7 heures dans le salon carré. Ils affirment que la Joconde y était. À 9 heures, quand M. Béroux est arrivé, elle n'y était plus. Donc, le vol a eu lieu entre 7 heures et 9 heures du matin. Je veux voir les maçons. Ah, attendez, ce n'est pas tout. Un plombier, qui s'appelle Sauvé, a rencontré un ouvrier en blouse blanche devant la porte qui donne sur la cour Visconti. Il l'a aidé à ouvrir la porte avec un tournevis. Il manquait un bouton de cuivre à la porte. Il faut retrouver le bouton de porte. Tenez, le voilà. Nous l'avons retrouvé. Dans le fossé. Sur le quai. Ça, par exemple, c'est extraordinaire. Je ne vous demande pas comment vous avez fait. Oh, c'est très simple. Un promeneur a vu quelqu'un le jeter et il nous l'a dit. Mais alors, il a aussi vu le voleur. Mais il faut le convoquer tout de suite. Eh, il est ici, il vous attend, je vous l'ai amené. Il m'a dit que le type qui a jeté le bouton portait un paquet rectangulaire sous le bras. La Joconde. Mais oui, ce n'est pas un tableau peint sur une toile que l'on peut rouler, mais c'est un tableau peint sur du bois. C'était sûrement la Joconde qu'emportait sous son bras un homme assez inconscient pour jeter au vu et au su de n'importe qui le bouton de la porte par laquelle il était sorti. Le promeneur interrogé le décrit. Un jeune homme brun avec des moustaches, maigre de taille moyenne, vêtu bourgeoisement, en veston avec un col blanc celluloïde et une cravate. Une cravate comment ? Ah ça, il ne s'en souvient pas. Mais la porte à laquelle il manquait ce bouton ne donne pas sur la rue. Elle donne sur la cour Visconti. Il fallait donc passer par là. Le juge interroge le concierge. Vous n'avez pas vu quelqu'un sortir avec un paquet, enfin, un paquet de 79 cm sur 54? Hein, ce n'est pas un petit paquet. C'est incroyable. Ben, qu'est-ce que vous voulez, monsieur le juge? Lundi, c'est le jour où je lave le vestibule. Alors, le temps d'aller remplir mes seaux dans la cour, vous pensez? Et l'enquête s'arrête là, chez le concierge de la cour Visconti. La police a su reconstituer l'itinéraire par lequel le voleur a pu tranquillement quitter le Louvre avec la Joconde. On pourrait presque dire, en la tenant par la main. C'est un scandale. Cela prouve le laisser-aller, le manque de surveillance qui règne dans un des musées qui possède les plus rares collections internationales. Monsieur Homol, le directeur, qui se trouve en villégiature dans les Vosges, où il fait moins chaud au mois d'août qu'à Paris, monsieur Homol est mis en disponibilité, comme on dit poliment, pour les directeurs congédiés. Le chef du gardiennage, monsieur Gillenet, lui, est simplement renvoyé. Faudra attendre 2 ans pour en savoir la raison.
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0: Le vol de la Joconde, fin août 1911, déchaîne la presse. Titre du journal Le Matin, inimaginable, qui est le voleur? Mystificateur, voleur, maniaque ou fou? 1911, c'est l'année où l'Allemagne envoie une canonnière, la Panthère, se pointer devant Agadir pour nous empêcher d'établir notre protectorat au Maroc. L'année où le différend franco-allemand en Afrique atteint son point culminant. Le vol de la Joconde, écrit un journaliste, c'est encore un coup de Guillaume II. Le président Caillaux obtient la neutralité de l'Allemagne en lui cédant une partie du Congo et en y perdant, lui, son portefeuille de président du Conseil. Alors, on peut lire « Le vol de la Joconde est un artifice du gouvernement qui cherche à égarer l'esprit du public. D'habiles pickpockets nous chipent le Congo pendant que nous béons sur la Joconde. » On écrit des chansons. Elle est retrouvée, la Joconde. Qui qu'a vu la Joconde? Musique chinoise et sur l'air d'auprès de ma blonde, la Joconde en vadrouille. Place Clichy, la revue de l'Européen s'intitule « L'as-tu vu la Joconde ?» L'illustration offre 40 000 francs et les amis du Louvre 25 000 à qui rapportera le tableau. Comme toujours, quand on promet de l'argent, les témoignages fantaisistes abondent. Une vieille fille. « J'ai vu ce lundi-là, assis sur un banc devant le Louvre, un Allemand qui mangeait des cacahuètes d'un air sournois. » Un porteur de la gare d'Orsay. Un gros homme barbu est monté lundi dans le train de 12h45 pour Bordeaux en portant un tableau plat et rectangulaire. On nomme une commission rogatoire à Bordeaux. Un douanier arrête à Valorbe un touriste qui revenait de Suisse avec une boîte de chocolat dont le couvercle représentait une reproduction de la Joconde. C'est le délire. Le sourire de Mona Lisa tourne les têtes. Il est très étrange de constater le pouvoir magique d'une œuvre d'art, à quel point les hommes peuvent être sensibles à l'image d'un amour fixé il y a des siècles en Italie. Et devenu français grâce à François Ier, qui a acheté l'œuvre de Léonard de Vinci, 12 000 livres. Mais un amour tellement français désormais que la possession de cette jeune femme et sa présence à Paris est un point d'honneur. Plus le temps passe, plus les choses prennent dans cette affaire un aspect fabuleux. La police arrête, tenez-vous bien, Guillaume Apollinaire. Que s'est-il passé? Le célèbre poète a un secrétaire belge, Géry Pierret, un peu fou. Celui-ci, un jour, a dérobé au Louvre, par bravade, 3 petites statuettes phéniciennes. Il en a mis une sur la cheminée de son patron et donné les 2 autres, tenez-vous bien, à Picasso. Pierret, pour se rendre intéressant, écrit à la police. « C'est moi qui ai volé la Joconde. » Perquisition chez Apollinaire. Les policiers ne font évidemment pas attention à la statuette qui se trouve sur la cheminée, mais le poète s'affole, il prévient Picasso. Tous deux enveloppent les statuettes et décident d'aller les jeter dans la Seine. Puis, ils trouvent ça trop bête et y renoncent. Apollinaire a une idée de poète qui s'en étonnerait. Il demande à Paris Journal de restituer anonymement les statuettes au Louvre. La police prend très mal la plaisanterie. La direction de Paris Journal avoue quelle est la provenance des statuettes. Voilà pourquoi l'auteur de la chanson du mal-aimé se retrouve, pour l'amour de la Joconde, en prison, à la Santé. Où il n'y restera que 10 jours. Mais cette arrestation stupide échauffe les têtes. Les têtes officielles d'abord. Le député de la Loire inférieure de La Roche-Vernay interpelle à la Chambre le ministre de l'Intérieur, M. Stegg. Les farceurs, ensuite. Un journaliste qui connaît bien sûr le surnom du juge d'instruction chargé de l'enquête, la grenouille, dérobe au musée du Luxembourg une grenouille en bronze et la rapporte triomphant le lendemain matin. Un autre journaliste, qui aime les plaisanteries macabres, monte avec des amis toute une mise en scène destinée à prouver que n'importe qui peut passer la nuit au Louvre. Il se fait enfermer dans un sarcophage. « Oh, j'ai eu quelques difficultés à m'endormir », raconte-t-il le lendemain. « Mais enfin, j'y suis arrivé tout de même. » J'espérais rêver de Néfertiti. Mais non, je n'ai pas rencontré la plus belle de toutes les reines d'Égypte. Oh, je n'ai d'ailleurs pas rencontré de veilleur de nuit quand je me suis réveillé à 3 heures du matin et que, pour me dégourdir les jambes, je me suis offert une petite promenade dans le musée. Oh, c'est très beau, le Louvre, la nuit. Et tellement solitaire. On n'y rencontre que des fantômes. C'est impressionnant. Et bien ensuite, je me suis recouché et j'ai repiqué un petit somme. Toujours dans mon sarcophage, bien sûr. Le plus drôle s'est passé le matin, quand un gardien est arrivé près de mon tombeau qu'il m'a entendu tousser. Il est allé chercher un de ses collègues. Quand ils sont revenus, je suis sorti. Je ne voulais pas leur faire peur. En dépit de ces farces, de ces coups montés pour amuser la galerie, c'est le cas de le dire, il faut reconnaître que les enquêteurs, eux, gardent leur sérieux et continuent leurs recherches sans se décourager. Avec une conscience professionnelle exemplaire, ils étudient le cas de tous les ouvriers qui ont travaillé au Louvre. Je dis bien tous les ouvriers, en les prenant un par un et en remontant le temps. En effet, ils se basent sur le peu de témoignages qu'ils possèdent, se souvenant notamment que l'homme qui s'est débarrassé du cadre et s'est fait ouvrir la porte de la cour Visconti portait une blouse blanche. La police arrive ainsi rue de l'hôpital Saint-Louis chez un ouvrier en bâtiment qui n'a pas travaillé au Louvre le jour du vol, mais au mois de janvier précédent, c'est-à-dire 7 mois plus tôt. Perugia habite une chambre modeste. Le commissaire du quartier perquisitionne chez lui et n'y trouve rien. Les enquêteurs ne se désespèrent pas, ils continuent. Voici maintenant qu'ils examinent le cas des ouvriers qui ont travaillé au musée l'année précédente, en 1910. Ce qui prouve, entre parenthèses, que si le Louvre n'était pas bien surveillé, la comptabilité, elle, était bien tenue. Le temps passe. 2 années entières. Vers la fin de 1913, un antiquaire de Florence, Alfredo Geri, fait paraître une annonce dans la presse. Désirant organiser exposition, suis acheteur à bonne condition d'objets d'art. Il reçoit une réponse signée Leonardo Vincenzo. Je m'adresse à vous pour que vous fassiez savoir à quelques-uns de vos confrères que j'ai acquis le tableau de la Joconde pour le remettre à la Galerie des Offices. Dans le cas où on voudrait entrer en pourparlers, répondez au bureau de poste numéro 6, place de la République, à Paris. Première réaction d'Alfredo Geri, il s'agit d'un faussaire et il va jeter la lettre au panier. Puis, il en parle au directeur des Offices, Poggi. Il lui conseille de faire venir à Florence ce Leonardo Vincenzo, mais avec son tableau. Le 11 décembre 1913, le rendez-vous a lieu à l'hôtel Tripoli de Florence, où est descendu Vincenzo. C'est un homme d'allure assez jeune, pauvrement vêtu. Son expression est sévère, digne. Un personnage, comme on en voit dans le théâtre expressionniste, qui ne semble pas appartenir à son époque, la belle époque, l'insouciant 1900. L'antiquaire précise. Je vous ai amené le directeur du musée des Offices, comme vous le souhaitez. Très bien. Monsieur a-t-il les pleins pouvoirs du gouvernement pour traiter avec moi? Je les ai. Puisque, selon vous, il s'agit d'une œuvre véritable de Léonard de Vinci, votre prix sera le nôtre. 500 000 francs. C'est d'accord. Je ne discute pas. Encore faudrait-il voir le tableau. Vincenzo ouvre alors un coffret en bois blanc, d'où il retire quelques vêtements et des chaussures. Le coffret paraît vide. Non. Il a un double fond. Et voici la Joconde. Mona Lisa et son sourire qui, dans cette chambre d'hôtel, semble se moquer du monde et du temps, s'amuser même de l'émotion qui étreint l'antiquaire et le directeur du musée. Car il n'y a pas de doute, c'est bien elle. C'est la Joconde. Vincenzo, d'ailleurs, a retourné le tableau. Vous voyez, messieurs, ici, le sceau du Louvre et le numéro d'ordre. Monsieur Poggi s'approche. Vous permettez? Il remet le tableau à l'endroit et contemple longuement Mona Lisa. Puis-je vous demander pourquoi ce chef-d'œuvre est en votre possession ? Oh, c'est très simple. Je l'ai pris moi-même, au Louvre. Je suis italien. Et j'ai toujours été humilié de voir la Joconde considérée comme une gloire française. N'est-ce pas une belle action de rendre à l'Italie ce qui lui appartient ? En effet, monsieur, mais dans ce cas, il faut transporter immédiatement ce tableau à la place qui lui revient, à la Galerie des Offices. J'aurais préféré d'abord... Non, je vous en prie. J'attends le directeur des musées, monsieur Corrado Ricci. Quand il l'aura vu lui-même, ce n'est plus 500 000 francs qu'il vous donnera, mais une fortune. Cela ne fait aucun doute. Vincenzo, naïvement, accepte de se séparer de son trésor. Il ne restait plus à la police italienne qu'à l'arrêter. À la question de Florence, il raconte son histoire en détail. Il est entré au Louvre le matin avec des ouvriers qu'il connaissait pour avoir auparavant travaillé avec eux, vêtu comme eux d'une blouse blanche. À leur insu, il a décroché la Joconde, s'est débarrassé de son cadre, a caché le tableau dans sa blouse, s'est fait ouvrir la porte sur la cour par un maçon, a emporté le second bouton de porte qui restait pour éviter qu'un gardien ne rentre et découvre le cadre vide, a enlevé sa blouse et emballé dedans le tableau, est sorti par la cour Visconti, pendant que le concierge s'occupait de laver le vestibule, a jeté le bouton de porte sur le quai. Disons à l'honneur du public italien que le geste romantique de Vincenzo est jugé aussi puéril sur les rives de l'Arno et du Tibre que sur celles de la Seine. Ce qui n'empêche pas évidemment les Italiens de désirer voir Mona Lisa. Celle-ci, noblesse oblige, est d'abord exposée à Florence, à la Galerie des Offices, puis à Rome. Au cours d'une cérémonie officielle, la Joconde est rendue par le gouvernement italien à l'ambassadeur de France. Elle prend le train pour Paris. Le roi d'Italie se dérange pour venir la saluer à la gare avant son départ. On croit rêver. Elle arrive, gare de Lyon, le 31 décembre 1913, à 14h30. Et au fait, Vincenzo, Egeri, qu'était-il devenu ? L'antiquaire Alfredo Geri, après avoir été décoré pour avoir permis la capture du voleur, après avoir reçu 25 000 francs des amis du Louvre, ne s'estime pas satisfait. Il réclame, par l'intermédiaire d'un avocat, 10 % de la valeur du tableau. 10 % de combien ? Aucun des experts consultés ne sont d'accord. Alfredo Geri est simplement débouté de sa demande. Quant au voleur, son procès a lieu en juin 1914. Son défenseur plaide l'irresponsabilité et fait appel au peuple de France, chevaleresque et généreux. Vincenzo est condamné au minimum 1 an et 15 jours de prison. Mais au fait, je ne vous ai pas dit que Vincenzo n'était que son prénom. Il s'appelait Vincenzo Perugia. Ce Perugia dont je vous parlais tout à l'heure, chez qui les policiers français étaient venus perquisitionner rue de l'hôpital Saint-Louis. N'ayant rien trouvé dans la chambre de Perugia, le commissaire prit une chaise et s'assit devant la table pour rédiger son procès-verbal. Or, la Joconde était là, oui. Elle était dans cette pièce de dimension modeste, facile à explorer. Elle devait même y passer les 2 années entre son départ du Louvre et son arrivée à Florence. Où se trouvait-elle dans cette chambre ? Eh bien, tout simplement, sous le tapis qui recouvrait la table. Mona Lisa souriait toujours, bien sûr, pendant que le commissaire écrivait en s'appuyant sur elle.

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2: 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Le journal est présenté par Christophe Lamarre. Bonjour Christophe.
3: Bonjour. La France qualifiée pour les demi-finales de la Coupe du Monde après sa victoire 2-0 sur le Maroc. But signé Kylian Mbappé et Ousmane Dembélé. Les Bleus connaîtront leur adversaire ce soir. Ce sera l'Espagne ou la Belgique. Ce coup de théâtre qui est aussi un coup de tonnerre dans le ciel judiciaire. La Cour européenne des droits de l'homme estime recevable le recours de Nicolas Sarkozy dans l'affaire dite des écoutes ou Paul Bismuth. La canicule, 9 départements en alerte rouge, le reste du territoire en orange à quelques exceptions près. Pas d'amélioration avant le 15 juillet au mieux, avertit Météo France. Le Premier ministre réunira une nouvelle cellule interministérielle de crise à la mi-journée. Et puis, il y a 10 ans, l'horreur sur la promenade des Anglais à Nice. 86 morts, 458 blessés dans un attentat terroriste le 14 juillet 2016. Un traumatisme pour la ville et ses habitants.
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3: Irrésistible titre aujourd'hui en France, Le Parisien ce matin à propos des Bleus de Didier Deschamps. Il y a effectivement un peu de cela, rien ne résiste au rouleau compresseur tricolore ou alors jamais trop longtemps. L'équipe de France s'offre une troisième demi-finale de Coupe du Monde consécutive, victoire 2-0 hier soir contre le Maroc, Cyril de la Morinerie. Ce succès s'est dessiné en seconde période grâce à qui ? Grâce à Kylian Mbappé une fois de plus.
4: Oui, encore une fois, Kylian Mbappé a été le grand animateur de cette rencontre, largement dominée par l'équipe de France. En première période, le capitaine des Bleus obtient un pénalty. Après une très longue vérification de la VAR, Mbappé s'élance et frappe mollement. Le gardien marocain repousse la balle. Les Français ont de nombreuses occasions. Et à la 60e minute, dans un éclair de génie, Kylian Mbappé enroule une frappe magnifique du pied droit et ouvre le score. Son 8e but dans cette Coupe du Monde. Quelques minutes plus tard, le numéro 10 français sert Dembélé qui double la mise. Une victoire qui soulage le sélectionneur. Didier Deschamps, au micro d'M6, ne cache pas son admiration pour son capitaine.
5: C'est bien, c'était compliqué parce que aujourd'hui, en rentrant le pénalty, les occasions qu'on met pas, mais bon, quand c'est Kylian, pas de souci, il doute jamais, même s'il a eu une occasion avant de marquer aussi. Donc, on passe une étape importante aujourd'hui. On se retrouve encore dans le dernier carré. Ça veut dire qu'on est là.
4: Ce soir, les Bleus seront devant leur télé. Ils vont regarder avec beaucoup d'intérêt le match entre la Belgique et l'Espagne, dont le coup d'envoi sera donné à 21h, car les Français affronteront en demi-finale le vainqueur de cette rencontre.
3: Cyril de la Morinerie, Kylian Mbappé, qui a déjà marqué 8 fois dans cette Coupe du Monde. Il rejoint l'Argentin Lionel Messi en tête du classement des buteurs. Le capitaine des Bleus, conscient du potentiel de son équipe, même si ce n'est pas encore la plus forte, dit-il, il faut pour cela qu'elle gagne le Mondial. Et vous, qu'en pensez-vous? Cette équipe de France millésime 2026 est-elle la meilleure de tous les temps? C'est la question Europe 1 du jour. 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C'est un arrêt qui peut tout changer. C'est aussi un tremblement de terre pour le monde judiciaire. La Cour européenne des droits de l'homme estime recevable la requête de Nicolas Sarkozy dans l'affaire dite des écoutes ou encore Paul Bismuth. Procédure qui pourrait dépasser le cas de l'ancien président et faire jurisprudence. Explication Arthur Delaborde.
6: C'est une avancée importante venue de Strasbourg. La Cour européenne des droits de l'homme demande désormais à la France de répondre aux arguments de Nicolas Sarkozy. Un cap particulièrement sélectif. Près de 9 requêtes nationales sur 10 sont écartées avant cette étape. Condamné définitivement en 2023 pour corruption et trafic d'influence, l'ancien chef de l'État a depuis purgé sa peine, mais il n'a jamais cessé de contester l'utilisation dans la procédure de conversations échangées avec son avocat. Au cœur du débat, le secret professionnel et le respect des droits de la défense, une question qui dépasse largement le seul cas de Nicolas Sarkozy. La décision de la Cour pourrait faire jurisprudence dans l'ensemble des pays du Conseil de l'Europe. L'arrêt pourrait être rendu dans le courant de l'année prochaine et si les juges européens lui donnent raison, il pourra demander le réexamen de sa condamnation, avec à la clé la possibilité d'un nouveau procès et l'espoir d'une réhabilitation judiciaire.
3: Arthur Delaborde du service politique d'Europe 1. Le Parti Socialiste s'enfonce dans la crise, les militants plébiscitent plébiscite, la primaire fermée pour désigner leur candidat à la présidentielle. Un désaveu pour le premier secrétaire Olivier Faure qui défendait au contraire l'idée d'une primaire ouverte. La guerre au Moyen-Orient, l'Iran chercherait à faire assassiner Donald Trump. Selon le Wall Street Journal, le gouvernement israélien a mis en garde la Maison Blanche sur les intentions de Téhéran. L'Iran, qui a adressé un ultime adieu à son guide suprême tué lors de la première campagne de frappe, Ali Khamenei, a été inhumé tôt ce matin dans sa ville natale de Machad. La France a chaud et ce n'est pas fini. Ce troisième épisode caniculaire devrait connaître son pic entre aujourd'hui et mardi prochain. 9 départements, tous situés à l'ouest, sont d'ores et déjà en alerte rouge. Vigilance orange partout ailleurs, ou presque. 38 degrés par exemple prévus aujourd'hui à Lyon, où l'on suffoque le jour comme la nuit. La préfecture vient de mettre en place un système d'hébergement pour les SDF dans des gymnases rafraîchis. Reportage Jean-Luc Bougeon.
7: Une oasis de fraîcheur en plein cœur de Lyon. En fait, c'est un gymnase semi-enterré où il ne fait pas plus de
8: 25-26 degrés sans clim. En fait, le fait qu'il soit semi-enterré à l'abri de la lumière, c'est ce qui permet en fait de conserver cette fraîcheur et c'est vraiment une chance d'avoir ce gymnase frais.
7: Ici, on accueille des familles à la rue qui souffrent terriblement de la chaleur, explique Ambre Sartre de la Croix-Rouge de Lyon.
8: C'est un lieu de répit et ça leur permet aussi de ne pas subir la chaleur pendant quelques temps. La chaleur est vraiment très très dangereuse, parfois même plus que le froid.
7: Des lieux comme celui-ci, il y en a plusieurs à Lyon. Face à la canicule, le préfet du Rhône, Étienne Guyot, a décidé de mettre le paquet.
9: Nous avions ouvert un certain nombre de places hier, on s'est aperçu qu'il fallait continuer. On en a ouvert 50 de plus. Donc on est pratiquement à 190 places ouvertes. On fait tous face à des températures inégalées. Ça dure, c'est une situation difficile.
7: En tout cas, c'est un lieu qui fait le bonheur de Amor, 55 ans, sans domicile fixe.
10: Là, on est bien. On sent le frais quand même. Ça nous remonte un peu le moral. D'habitude, on est à la rue. Avec la canicule, là, vraiment, c'est insupportable, mais bon, on n'a pas le choix.
7: Ça permet quoi
10: de bien dormir, de se reposer, voilà. Quand on est là, on a le sourire.
7: Des lieux rafraîchis qui resteront donc ouverts autant qu'il le faudra, ont déjà précisé les autorités. Lyon, Jean-Luc Bougeon, Europe 1.
3: Et le Premier ministre présidera à la mi-journée une nouvelle cellule de crise interministérielle consacrée à cette canicule. De son côté, et pour éviter l'engorgement des urgences, l'Association des médecins urgentistes réclame l'annulation ou le report des épreuves sportives exigeantes en extérieur. Message reçu à Versailles où le triathlon Half Ironman prévu ce week-end est annulé. La France en fête, puisqu'elle est en demi-finale du Mondial, on en parlait au début de ce journal. Il y a aussi le 14 juillet qui approche, jour de fête nationale, autre occasion de sortir. Mais à Nice, cette date incarne désormais la tragédie. Il y a 10 ans, un terroriste fauchait des centaines de personnes sur la promenade des Anglais. Bilan, 86 morts, 458 blessés. Une cérémonie est prévue mardi prochain, moment très important pour Célia. Cette jeune femme a perdu sa mère ce soir du 14 juillet 2016. Elle n'a rien oublié. Reportage Frédéric Michel.
11: Le 14 juillet 2016, la vie de Célia Vial bascule. Sa mère est tuée dans l'attentat, son père est blessé. 10 ans après, la douleur reste intense.
12: Moi, mon deuil, je le fais avec moi-même. Ça ne me fait pas spécialement du bien, de toute façon, d'être aux hommages, honnêtement. Je le fais parce qu'il y a un devoir de mémoire à porter.
11: Pour ne pas sombrer, Célia s'est réfugiée dans son métier, l'art plastique, et continue à se battre pour connaître toutes les vérités de ce lourd dossier.
12: Je regrette qu'on individualise toujours la peine, qu'on aille sur l'émotion. Évidemment, il y en a, mais il n'y a pas besoin d'en faire des caisses, on le sait. Revenir tout le temps sur la soirée et qu'est-ce qu'on a subi pour toujours dépolitiser le propos. Éviter les vraies questions, éviter que les victimes parlent de ce qu'elles ont subi comme entrave aussi institutionnelle. L'accès à leur procès, les remboursements des frais, à connaître la vérité sur les prélèvements d'organes, connaître la vérité sur la sécurisation de ce soir-là.
11: Délocalisé à Marseille, l'instruction sur l'organisation du 14 juillet à Nice se poursuit. Des perquisitions ont récemment été menées dans les locaux de la mairie, de la police et de la préfecture.
3: Frédéric Michel, correspondant d'Europe 1 en Provence-Alpes, Côte d'Azur. La cérémonie mémorielle prévue le 14 juillet à Nice aura lieu d'ailleurs en présence du président de la République, le chef de l'État qui présidera le traditionnel défilé du 14 juillet sur les Champs-Élysées à Paris. L'Ukraine à l'honneur cette année. Les 35 pays de la coalition des volontaires ont également été invités. Mais l'autre grande nouveauté cette année concerne le public. Pour la première fois, il faudra vous inscrire en ligne pour assister au défilé, Barthélémy Philippe.
13: Oui, les inscriptions sont déjà ouvertes. Pour assister à la cérémonie, il faut obligatoirement se connecter au site internet evenement.elysee.fr, indiquer son nom, son prénom, sa date de naissance ainsi qu'une adresse mail. Les participants recevront un QR code nominatif, QR code qu'il faudra présenter aux forces de l'ordre pour accéder au site des cérémonies mardi prochain. Ce n'est pas tout. Les spectateurs devront se soumettre à un deuxième contrôle avec vérification de la pièce d'identité. Ce système de double contrôle permet un niveau de sécurité extrêmement élevé, selon la préfecture de police de Paris. Les autorités ne font état d'aucune menace particulière sur le 14 juillet, mais elles justifient ces précautions par le fait qu'il s'agit du dernier défilé d'Emmanuel Macron et par la présence des délégations de 35 pays œuvrant à la fin de la guerre en Ukraine. Malgré la sécurité renforcée, l'affluence ne sera pas limitée. Tous ceux qui veulent assister au défilé le pourront. Le site sera accessible dès 7h30, un peu plus de 2h avant le début du défilé.
14: Barthélémy Philippe, le Tour de France, implacable Tadej Pogacar. Le Slovène remporte la 6e étape au terme d'un raid solitaire de 43 km. Et après avoir déposé ses adversaires dans le col du Tourmalet, le leader du classement général possède désormais plus de 2 minutes 30 d'avance sur son rival et dauphin, Jonas Vingegaard.
2: Merci Christophe. Retour de l'info avec le journal à 6h30. Et en attendant, retrouvez grâce aux archives d'Europe 1 un nouvel épisode de Bonjour Monsieur le Maire avec Pierre Bonte à Oudin. 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
20: Bonjour, monsieur le maire.

0: un pianiste un peu inhabituel et inexpérimenté que vous entendez en ce moment, puisqu'il s'agit de Pierre Lang, notre reporter Pierre Lang. Mais le piano sur lequel il joue est encore plus exceptionnel, puisque c'est celui de Liszt. Nous sommes en effet ce matin à Nohant, le petit village berrichon où vécut George Sand, où Liszt et Chopin vinrent également passer plusieurs étés. Et il se trouve que dans le château qui fut celui de George Sand, on peut toujours voir le piano sur lequel Franz Liszt, dit-on, composa plusieurs de ses œuvres. Mais écoutez plutôt la conversation que Pierre Lang a eue avec M. Godin, le gardien du château.
1: Monsieur Godin, vous êtes le guide officiel de la maison de Nohant, la maison où habita George Sand.
2: Oui, monsieur.
1: Et ce piano que nous venons d'entendre est celui de Liszt.
2: Et de Liszt. C'est là que Liszt a joué pas mal de choses, qu'accompagnait madame son amie s'appelait
1: Marie Dargout,
2: c'est ça, monsieur.
1: C'est cela. Et ce piano est toujours resté ?
2: Toujours resté ici, monsieur. Le piano de Chopin a été emporté lorsque Chopin a quitté Nohant.
1: Car Chopin a séjourné également...
2: 10 ans, monsieur.
1: 10 ans
2: ici, oui.
1: Et maintenant, vous avez la charge de cette maison
2: oui,
1: de
2: monsieur.
1: Faire visiter. Elle est pleine d'histoire.
2: Oh, pleine d'histoire, monsieur. Remplie d'histoire. Depuis toute l'année du 19e, depuis 1804 jusqu'à 1872, la mort de madame... George Sand, 1976.
1: Je sais que vous n'avez naturellement pas connu George Sand,
2: non,
1: mais
2: monsieur,
1: qu'est-ce
2: non,
1: que
2: non.
1: vous appréciez surtout en elle ?
2: À son style, son écrit, la façon d'écrire qui est facile, qui est agréable à lire. Très agréable à lire et très romantique.
1: Très romantique. Est-ce que sa vie a toujours été très romantique ?
2: Oui.
1: Oui ?
2: Très romantique. Elle est une femme qui est maternelle, une femme qui aimait beaucoup les gens du pays, qui aimait beaucoup leur rendre service, soigner les malades et tout. Enfin, très romantique, très... Enfin, je ne sais pas, illuminée. Bon, n'ayons pas de mal de George Sand, c'est une grande femme, très gentille, très chic.
1: Vous l'aimez bien ?
2: Beaucoup, monsieur.
1: Cela vous fait plaisir de faire visiter
2: sa
1: maison
2: monsieur,
1: maintenant ?
2: J'en suis très fier, très fier.
0: Vous avez peut-être été étonné d'entendre M. Godin vous parler de George Sand comme d'une femme au grand cœur, d'une femme généreuse. Ce n'est pas là, il faut bien le dire, le visage qu'en donnent les manuels de littérature. Et pourtant, tel est bien le souvenir qu'elle a laissé dans tout le pays de Nohant, comme va vous le dire M. Jean-Louis Boncœur.
3: Oui, elle s'est toujours intéressée au pauvre monde. D'ailleurs, on raconte une histoire qu'elle avait intitulée « Fanchette ». C'était l'histoire d'une pauvre fille perdue, une petite innocente, que traînait dans le pays, et puis un jour, on n'a trouvé rien de mieux que quand charitable de la mettre à l'hôpital. Mais par Dieu, elle était insupportable, cette petite. Ça fait qu'elle embarrassait les bonnes sœurs, elle embarrassait...

0: Elle était toujours prête à s'intéresser.
1: Ah, c'est tellement intéressé à l'affaire qu'elle a interpellé le procureur du roi et puis le maire de la Châte et puis que ça fait une affaire. Ça l'a fait du bruit. Ah, ça l'a fait du bruit, l'histoire.
0: C'est un côté de George Sand qui est assez méconnu. On connaît George Sand en pantalon, fumant le cigare.
1: Oui.
0: Et ayant des amants.
1: On connaît le côté, comme on dit, un peu scandaleux de la chose. Oui, les amourettes, le changement. Comme on dit, le changement de doom. Mais elle a vu notre côté qui était bien plus intéressant, bien plus attachant que ça. C'était toujours ce dévouement qu'elle avait pour les petites gens, pour les pauvres mondes. C'est pour ça qu'on l'appelait, comme on vous l'a dit, la bonne dame de Noah.
2: Nous avons beaucoup parlé de George Sand jusqu'à présent et pas beaucoup de Nohant, son village. Eh bien, c'est un tout petit village de 690 habitants qui, il faut bien le dire, ne se préoccupe pas beaucoup du souvenir de George Sand. Monsieur le maire, par exemple, ne voit qu'une chose, c'est que beaucoup de visiteurs viennent au château, qu'on organise des fêtes en l'honneur de George Sand et que tout cela ne rapporte pas grand-chose à la commune.
3: Parce que tout le monde... Tous les touristes ou n'importe qui disent que ça rapporte beaucoup à la commune, c'est pas vrai.
0: Vous trouvez que ça n'est pas très rentable pour une municipalité?
3: Non, du tout, au contraire, il y a plutôt des fouets. Quand ils font des fêtes, on a réclamé, on a fait ce que l'on a pu.
0: Mais... Vous avez déjà essayé d'obtenir quelques subventions?
3: Des subventions surtout sur les entrées et sur le commerce qu'ils faisaient, sur les cartes postales, ainsi de suite. Je me suis renseigné aux indirects, aux autres voies si on pouvait, mais personne n'a donné de réponse. Il ne pouvait rien.
0: Pour vous, Lélia, la petite fadette, Indiana, ça devrait pouvoir rapporter quelque chose?
3: Autant que possible, non?
2: De toute façon, il est certain qu'à Nohant, on préfère de loin le son de la cornemuse à tous les concerts de Liszt et à toutes les sonates de Chopin. À Nohant réside d'ailleurs l'un des derniers fabricants de cornemuses du Berry, c'est M. Charbonnier, le secrétaire de mairie.
0: Monsieur Charbonnier, vous êtes un des derniers fabricants de cornemuses du Berry, sinon de France.
4: Oui, monsieur, oui, malheureusement. Mon père fabriquait la cornemuse, mon grand-père l'a fabriquée également. Ça a tout existé dans la famille. J'ai quand même un fils qui en joue. Mais pour le moment, j'espère qu'un jour, il prendra ma suite quand même.
0: Or, c'est quand même quelque chose de très difficile à réaliser, une bonne cornemuse.
4: Assez difficile pour faire une cornemuse. Il faut premièrement savoir en jouer.
0: Ah bon, d'abord, il faut commencer.
4: Oui, celui qui ne sait pas jouer la cornemuse, c'est presque impossible de faire une cornemuse si on ne sait pas en jouer.
0: Pourquoi?
4: Parce que pour la mettre au point, la mise au point, qui était assez délicate, et puis faire les anges surtout, c'est très difficile. Sur 12, on ne trouve guère que 2 de bonnes. Il faut en faire une douzaine pour en avoir 2 de bonnes. Alors, comme bois, j'utilise, autrefois, j'ai utilisé le buis, le prunier, le cornier. Maintenant, je prends l'ébène.
0: Et puis la partie la plus importante de la cornemuse, enfin je le pense, c'est le sac de toile.
4: La poche, oui.
0: La poche.
4: Oui, qui est en cuir, en bois de bouc. La poche se gonfle à l'aide d'un souffle à bouche. Alors il y a une soupape à l'intérieur qui laisse rentrer l'air et après qui l'empêche de sortir.
0: Mais est-ce qu'une cornemuse comporte une gamme complète? Est-ce que vous avez toutes les notes? Est-ce qu'il vous est possible de faire toutes les notes de la gamme?
4: C'est-à-dire, on arrive à faire un octave et demi. Oui, on ne peut pas jouer de tous les morceaux. Enfin, tous les morceaux du folklore, on les joue très bien.
0: Enfin, vous pouvez quand même interpréter certains airs modernes?
4: Oui, quelques morceaux.
0: Lesquels, par exemple?
4: Yapoupoul, très bien, très bien. Yapoupoul, oui.
0: Bon, alors, est-ce que vous voulez essayer Viens Poupoul sur la cornemuse?

Mais il est évident que la cornemuse trouve davantage sa raison d'être dans l'interprétation du folklore berrichon. Alors pour terminer, écoutons Monsieur Charbonnier dans une véritable bourrée berrichonne.

Ici Pierre Bonte. Vous savez qu'on appelle les gens du Nord les ch'timis, et vous savez peut-être pourquoi, c'est qu'en patois du Nord, toi se dit ti, moi se dit mi, et qu'en plus, dans le Nord, on a l'habitude de chointer les c. On dit par exemple ch'tom au lieu de cet homme. Mais si l'accent du Nord n'est pas prêt de disparaître,

0: Le patois, en tant que langage, est très sérieusement menacé de nos jours. On le parle de moins en moins. Et Oudin, où nous sommes ce matin, s'est précisément donné pour mission de tenter de sauvegarder cet élément du patrimoine régional. Oudin est un chef-lieu de canton de 9000 habitants, situé à 25 km au nord-ouest d'Arras, tout près de Bruay-en-Artois. Et c'est au président du syndicat d'initiative, M. Landry, que Roger Hardouin a demandé de préciser ses intentions.
1: Oui, nous voulons remettre en honneur les poésies, les chansons, toutes les compositions des poètes patoisans.
2: Qu'avez-vous fait déjà ?
1: Nous avons créé des panneaux patois qui sont imposés dans notre commune. Nous avons actuellement 9 posés sur les murs de notre ville et nous prévoyons des nouveaux panneaux, environ 25 pour la fin de l'année.
2: Alors qu'est-ce que c'est que ces panneaux ?
1: Ces panneaux représentent des vieux proverbes patois.
2: Par exemple ?
1: Par exemple, du beau tordu, ça fait du drôfu. Nous en avons d'autres, par exemple, grand dit jeu, petit fait jeu. Celui qui parle beaucoup n'agit pas ou agit très peu. Et ensuite, les commerçants sont invités à mettre dans leur vitrine une enseigne en patois se rapportant à leur commerce. Par exemple, dans un commerce de confection, on peut mettre facilement « les belles nippes font les belles filles ». Ou chez un boucher, on peut mettre « ici, on fait l'andouille de père en fils ». Ce qui veut dire qu'ici, on fait de l'andouille de père en fils.
2: Vous voudriez donc que Oudin devienne la cité du patois ?
1: Oui, c'est exact. On envisage même de créer une route du patois et en même temps un circuit touristique. En invitant les communes environnantes à mettre aussi des panneaux patois, à flécher le parcours avec des mots en patois.
2: Pourquoi est-ce que vous voulez ainsi relancer le patois et faire d'Oudin la cité du patois ?
1: Pour maintenir les traditions et aussi créer un but touristique.
0: Voilà le grand mot lâché. Bien qu'elle fasse partie de ce qu'on appelle le pays noir, le pays minier, Oudin estime en effet pouvoir prétendre au titre de commune touristique. Elle prétend avoir vraiment de quoi séduire un touriste. Écoutez plutôt d'ailleurs, monsieur le maire, monsieur Lefebvre.
3: Oui, nous voudrions que le préjugé cesse. Quand on parle du pays minier, qu'on pense de trouver que des puits de mine, qu'on pense que de trouver des corons, qu'on pense que de trouver des terris, alors qu'en réalité, Oudin, c'est le contraire. Bien sûr, nous avons notre cité qui se trouve séparée du centre de Oudin, ce qu'on appelle le bourg de Oudin. Mais en fait, Oudin est blotti derrière les collines de l'Artois et bien abrité des vents du nord au confluent de deux petites rivières qui serpentent toutes naturellement dans la nature. Voyez-vous, Oudin est à la fin du bassin minier. On n'aperçoit pas les puits de mine. On n'aperçoit pas les terris, comme beaucoup de gens pourraient le penser. On peut dire que Oudin, c'est la zone verte dans le pays noir. Et d'ailleurs, Oudin est réservé comme zone résidentielle.
2: Mais au point de vue touristique, monsieur le maire, vous avez un problème à Oudin.
3: Oui, c'est que nous avons pas mal de café, mais malheureusement, ici à Oudin, nous n'avons pas de restaurant, nous n'avons pas d'hôtel. Et je voudrais, par cette occasion, lancer un appel. S'il y avait quelqu'un qui pouvait l'intéresser, qui serait ici à Oudin, le bienvenu pour ouvrir un hôtel, un restaurant. Et qui ferait, je suis persuadé, qui ferait de bonnes affaires. Nous sommes un chef-lieu de canton avec 15 petites communes environnantes qui groupent quand même 55 000 habitants. Sans parler des touristes qui pourraient venir maintenant ici à Oudin suite, par exemple, à l'émission d'Europe numéro 1.
0: Cité du patois, Oudin est aussi, selon M. Mamès, le berceau de l'opérette française.
4: Exactement. Avec, en 1825, la naissance de Florimond Ronger, dit Hervé, créateur en somme de l'opérette. Hervé était à la fois auteur, acteur et compositeur. Il a été le créateur de ce genre qui consiste à chanter et à jouer en même temps sur scène. Et en particulier, il est le créateur des opérettes, Mamselle Nitouche, L'œil crevé, Le petit Faust. Son plus grand collègue ou ennemi, si on peut l'appeler comme ça, c'était Offenbach. À cette époque, il se disputait Mademoiselle Schneider, cette grande comédienne, cantatrice. Aujourd'hui, Offenbach est plus connu, mais en fait, c'est Hervé qui a été le créateur de l'opérette.
0: Revenons au patois. Il ne serait pas normal, en effet, de quitter la cité du patois sans entendre au moins un petit échantillon de ce patois qu'on veut défendre à Oudin. Alors, je laisse Monsieur Paillard vous lire et auparavant vous présenter un poème composé par un mineur de la région, un poème intitulé « Ce n'est plus Marie ».
5: Marie, c'est une trieuse qu'on appelle en termes miniers encore une gaillette. Les jeunes mineurs et naturellement courtisaient ces jeunes filles et qui étaient des trieuses. Il arrivait que la plupart d'entre elles se mariaient avec les mineurs. Et parfois aussi, une jeune fille particulièrement belle était repérée par un personnage cossu. Et elle abandonnait son fiancé pour courir la bonne aventure. Alors un jour, cette Marie revient au village natal. Et quoi ? C'est-y Marie ? Et que j'arrive devant mi avec une belle rhabillure et de soie. Des bio brachelets payés par un ami, un nœud capio. Des soleils à claire voix, eh ben non, non, et je n'ai plus Marie, et ne porte plus ce nom-là, je sois une matirie. T'es entretenu par un milord anglais, dans une belle villa de Nouveau-Riche, sur le Côte d'Azur. Chez mieux que dans le Pas-de-Calais, et le pays noir, oh là là, ce qu'on s'en fiche. Eh bien non, non, je n'ai plus Marie, porte plus ce nom-là, je sois une matirie. Et même pour rire, t'es n'aurais plus comme dans le temps. Un diroi, une femme du grand monde. T'es par l'anglais, chez des mots épatants. T'as tant d'esprit qu'elle ne sait plus quoi te répondre. Eh ben non, non, je t'ai plus marié. Tu ne portes plus ce nom-là, je serai une matirie. Comme chez la mode d'être blanche, à ce qui paraît, et que t'as une belle figure rouge, ta peinture est un grognon, c'est parfait. Tes yeux, tes lèvres, un diroi, ça t'y touche. Eh ben non, non, je n'ai plus marié. Porte plus ce nom-là, je serai une matirie. Acheteur, que t'es v'là la maîtresse d'un grand seigneur, t'es ne pense plus que t'as été gaillette, t'es gagne des sous, t'as plus qu'air chaque l'honneur, t'es un bon ami, t'es n'y pense plus une miette. Eh ben non, non, je n'ai plus mari, pour plus ce temps-là, je serai de ma thierie.
0: Et c'est bien sûr maintenant sur l'hymne du Nord, interprété par les enfants de l'école du centre, l'inévitable petit Quinquin, que nous allons quitter Oudin.

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7: Europe 1, il est 6h30. Le journal est présenté par Théo Grévin. Bonjour Théo.
8: Bonjour Marilyn, bonjour à tous. Et à la une, Impérial, l'équipe de France valide sa place dans le dernier carré. Direction les demi-finales du Mondial, après une victoire 2-0 face au Maroc. Match à sens unique, les Bleus affronteront l'Espagne ou la Belgique. Les supporters commencent à entrevoir une troisième étoile, vous les entendrez. Dans ce journal également, de nouvelles frappes en Iran pour la troisième nuit consécutive. En pleine inhumation du guide suprême Ramenei. Le pourvoi en cassation de Marine Le Pen, décision attendue avant la présidentielle. Un calendrier à double tranchant pour la chef de file des députés RN, nous dira le service politique d'Europe 1. Et puis l'ouest de la France bascule en vigilance rouge canicule, 9 départements concernés. Ils seront 24 demain, la chaleur s'intensifie sur tout le territoire.
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8: La Marseillaise qui résonne dans les rues de la capitale et le rêve américain qui se poursuit donc pour l'équipe de France. Victoire tout en maîtrise, 2-0 hier soir face au Maroc. Et c'est une nouvelle fois le capitaine Kylian Mbappé qui a débloqué la situation avant qu'Ousmane Dembélé ne double la mise. Les Bleus décrochent leur ticket pour les demi-finales du Mondial. Et de Boston à Paris, la fête s'est prolongée bien après le coup de sifflet final. Les supporters commencent à rêver de la victoire finale et d'une troisième étoile. Reportage Caroline Baudry.
9: Sifflet final, la foule exulte sur cette terrasse des quais de Seine, la tour Eiffel scintille et Octave est ravi.
10: C'est incroyable, on a stressé jusqu'au bout là, première mi-temps très difficile, deuxième mi-temps vraiment on est content, on est satisfait, vraiment ils ont fait le taf.
11: Vas-y, on est en demi, on est en demi.
9: Rigueur et détermination, les Bleus sont irréprochables selon ce groupe d'amis.
12: J'ai pas les mots.
13: Que d'émotions, que de passes décisives.
14: Évidemment Mbappé, le plus fort du monde.
9: Le capitaine, auteur de son 20e but en Coupe du Monde, talonne désormais Lionel Messi et son record de 21 buts.
15: Mbappé est dans le rétroviseur de Messi. Messi a fait son temps, je pense que Mbappé en tant que Français doit nous représenter et passer devant Messi.
16: On y croit. Merci. Kylian, Ballon d'Or, Kylian.
9: On y croit jusqu'au bout, lancé parisien qui rêve déjà d'une troisième étoile sur le maillot de l'équipe de France.
16: Allez les Bleus !
8: Caroline Baudry dans les rues de Paris pour Europe 1. Et avant d'entrevoir cette troisième étoile, il faudra s'imposer en demi-finale mardi prochain, le 14 juillet, contre l'Espagne ou la Belgique. Quart de finale programmé ce soir à 21h. Il est 6h32 sur Europe 1. L'actualité de ce vendredi, c'est également l'inhumation du guide suprême iranien Ali Khamenei. Après plusieurs jours de funérailles marqués par la reprise des hostilités entre les États-Unis et l'Iran, l'Iran qui aurait bien l'intention de se venger en éliminant Donald Trump, c'est en tout cas ce qu'affirment les services secrets israéliens. Information communiquée à Washington qui, pour l'heure, n'a pas réagi. Ce cessez-le-feu qui s'éloigne donc entre les États-Unis et l'Iran, en dépit du protocole d'accord signé en France à Versailles il y a 3 semaines. Alors faut-il croire en une reprise des négociations ? La réponse de David Rigoulet-Rose, spécialiste du Moyen-Orient.
12: Ça va dépendre très largement du comportement des Iraniens, savoir s'ils vont valider une logique escalatoire ou pas, puisqu'ils ont dit qu'à chaque attaque américaine, ils répondraient deux fois plus. Est-ce que les Iraniens vont accepter de cesser les contre-répliques ? C'est toute la question. Le problème, c'est que les Iraniens ne savent pas s'arrêter. Et il se trouve que Donald Trump est un peu piégé, parce qu'il risque d'être entraîné dans une logique d'escalade si les Iraniens ne stoppent pas maintenant. Le problème, c'est que là, en plus, c'est pas les Iraniens en tant que tels, c'est même pas les négociateurs, puisque là, en l'occurrence, c'est la marine des gardiens de la Révolution qui contrôle le détroit, qui n'est pas forcément alignée sur la logique de négociation de Mohamed Khalibaf et Abbas Araghchi. C'est tout le problème.
8: David Rigoulet-Rose, spécialiste du Moyen-Orient, interrogé pour Europe 1 par Antoine Bienvaux. Le gouvernement va-t-il s'attaquer aux avantages historiques des salariés du gaz et de l'électricité ? Régulièrement pointé du doigt, ce tarif agent consiste en une ristourne très importante, jusqu'à 90% sur leurs factures. Mais alors que les coûts de l'énergie n'ont cessé d'exploser, la Cour des comptes a mis en demeure l'exécutif, qui réfléchit donc à réduire ses avantages en nature. Il profite à 300 000 agents actifs et à la retraite, pour un coût total de près de 300 millions d'euros. Une décision qui pourrait tout changer pour Nicolas Sarkozy. La Cour européenne des droits de l'homme, la CEDH, vient d'accepter d'examiner la requête introduite par ses avocats dans l'affaire dite Bismuth, relative aux écoutes téléphoniques de l'ancien président avec son avocat. Quelles conséquences justement pour Nicolas Sarkozy ? Notez qu'à 7h10, son avocat, maître Patrice Spinozzi, viendra faire le point sur l'avancée de la procédure. Il sera l'invité d'Europe 1 matin. Marine Le Pen, elle s'est officiellement lancée dans la course à l'Élysée, une campagne sans bracelet électronique malgré sa condamnation. La chef de file des députés RN, qui s'est pourvue en cassation, redevient donc présumée innocente en attendant l'arrêt de la Cour de cassation, qui envisage de se prononcer juste avant le premier tour de la présidentielle. Marine Le Pen serait alors fixée dans la dernière ligne droite de la campagne, un calendrier à double tranchant, Alexandre Chauveau.
17: En cas de condamnation définitive avant le premier tour, la dynamique de fin de campagne de Marine Le Pen pourrait être enrayée. A l'inverse, si la Cour de cassation venait à casser le jugement de la Cour d'appel, la candidate devra alors être rejugée et pourra s'appuyer sur cette décision pour donner une nouvelle impulsion à sa candidature. Encore faut-il que les délais soient réellement respectés, mais le procureur général près la Cour de cassation, Rémi Hetz, fait part de sa détermination à tenir le calendrier.
18: La Cour d'appel a rendu la décision dans le délai attendu. Nous avons toujours dit, le premier président de la Cour de cassation et moi-même, oui, que la décision serait rendue avant le scrutin présidentiel. Nous sommes toujours sur cet objectif.
17: Alors, au RN, on estime anormal ces délais de jugement. Il est vrai que la Cour de cassation met d'habitude plutôt entre 12 et 18 mois pour rendre ses décisions. Marine Le Pen considère ainsi que cette accélération du calendrier judiciaire n'est pas justifiée, d'autant que sa peine de 15 mois d'inéligibilité est déjà purgée. Mais pour la candidate, l'essentiel est ailleurs. Elle est désormais assurée de ne pas faire campagne avec un bracelet électronique. Elle fera par ailleurs tout pour repousser le jugement de la Cour de cassation après la présidentielle.
8: Explication Alexandre Chauveau du service politique d'Europe 1. La canicule s'installe durablement. Et mauvaise nouvelle, la fin de l'épisode caniculaire n'est pas prévue avant le milieu de la semaine prochaine. 9 départements de l'Ouest, dont le Maine-et-Loire, la Sarthe, le Morbihan basculent en rouge. Aujourd'hui, ils seront 26 demain, dont Paris et sa petite couronne, où c'est bien les nuits tropicales, sans fraîcheur ni baisse des températures, qui inquiètent ces Français que vous avez rencontrés pour Europe 1, Emma Ben Youssef Sudarovic.
19: La qualité du sommeil, c'est ce qui inquiète particulièrement cette mère de famille qui a très mal vécu la dernière canicule.
20: J'ai eu mal à la dormir, je me suis couchée dans le couloir, ouvrir la fenêtre carrément, parce que j'avais chaud, j'avais acheté une piscine gonflable. Là, mes enfants, ils sont restés jusqu'à 2h du matin dehors.
19: Alors, ni une ni deux, elle a acheté une climatisation pour affronter cette nouvelle vague de chaleur. Une chance que n'a pas eue cette femme qui vit au 6e étage avec son chien.
21: C'est difficile la nuit parce que sous le toit, on n'arrive pas à refroidir un peu la pièce. Il se cache sous le lit tout le temps. Je pense que c'est le meilleur endroit pour lui parce qu'il fait moins chaud, mais il fait chaud partout. J'ai acheté un autre ventilateur, mais je n'ai pas remarqué qu'il y avait beaucoup de changements.
19: De son côté, cet auxiliaire de vie a trouvé une technique imparable mais pas durable pour dormir au frais.
22: J'ai le ventilateur, mais ça ne fait rien. Je remplis des bouteilles d'eau et je mets au congélateur au moins 4 bouteilles et je mets dans le lit. Lorsque tout est décongelé, la chaleur revient encore.
19: Fatigué, sous tension, irritable, tous ont ressenti les effets négatifs du manque de sommeil pendant la canicule et espèrent y échapper cette fois-ci.
8: Reportage Europe 1, Emma Ben Youssef, Sudarovic, la chaleur qui risque d'impacter la grande boucle. Une nouvelle fois après une étape en montagne remportée haut la main par Tadej Pogacar qui récupère le maillot jaune. La 7e étape du Tour de France traversera aujourd'hui les Landes avant une arrivée prévue à Bordeaux. Et puis une disparition, celle d'une chanteuse mondialement connue. Vous aurez reconnu Bonnie Tyler, chanteuse galloise à l'inimitable voix éraillée. Elle s'est éteinte hier à l'âge de 75 ans, Sébastien Bordenave.
1: Bonnie Tyler aura été la première à chanter Simply the Best, une chanson qu'elle enregistre sans grand succès. En 1988, l'année suivante, Tina Turner la reprend, c'est un tube planétaire. Bonnie Tyler se console alors en se disant qu'elle a toujours le flair pour dénicher des tubes, elle à qui l'on doit Total Eclipse of the Heart, une ballade composée à l'origine pour une comédie musicale de vampires, mais qui ne verra jamais le jour. Tout commence à 17 ans, Gaynor Hopkins, le vrai nom de Bonnie Tyler, est repéré par un producteur de musique alors qu'il s'est trompé d'étage. Autre coup du sort, sa voix rocailleuse, elle est due à une opération de nodule sur ses cordes vocales. Ses médecins lui demandent de garder le silence, elle n'en fera rien et cicatrisera mal, mais chantera bien. Son handicap deviendra sa signature vocale. En début d'année, sa chanson culte Total Eclipse of the Heart a dépassé le chiffre symbolique d'1 milliard d'écoutes en streaming et It's a Heartache fut à sa sortie numéro 1 dans 9 pays dans le monde. It's a Heartache, comprenez, c'est un crève-cœur, c'est bien ce qu'ont dû se dire ces millions de fans hier en apprenant sa disparition.
8: Hommage à Bonnie Tyler avec ce tube iconique Total Eclipse of the Heart numéro 1 aux États-Unis et dans le monde en 1983. 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
7: Merci Théo, retour de l'info avec le journal à 7h et Europe 1 matin de 7h à 9h avec Alexandre Lemaire. À suivre, retrouvez grâce aux archives d'Europe 1 un nouvel épisode de Bonjour Monsieur le Maire avec Pierre Bonte à Salins de Giraud. 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

0: Ici Pierre Bonte. Vous savez que Arles, dans les Bouches-du-Rhône, est une commune immense. C'est d'ailleurs la plus grande commune de France par la superficie. Elle couvre plus de 100 000 hectares et elle est constituée, en fait, en dehors même de l'agglomération principale, d'une série de villages qui ont été amenés à s'organiser de façon originale en raison de leur éloignement du bourg. Eh bien, Salins de Giraud, où nous sommes ce matin, est l'un de ces villages qui composent la commune de Arles. Il se trouve à 38 km du centre d'Arles et il vit pratiquement, comme va vous l'expliquer Monsieur Floris, autour de deux usines.
1: À l'origine, la création de Salins de Giraud a été faite par principalement l'usine Péchiné et par la suite, quelques années après, par l'usine Solvay.
2: Ce qui remonte à quelle année ?
1: En 1856.
2: Et avant 1856, il n'y avait rien.
1: Avant 1856, Salins de Giraud était un petit hameau. Là, nous avions quelques masses, qui continuent à être des masses de Camargue.
2: Et alors aujourd'hui, Salins de Giraud est une section.
1: C'est une section d'Arles.
2: Et vous-même, vous en êtes l'adjoint spécial.
1: Moi, l'adjoint spécial, conseiller municipal, adjoint spécial, bien entendu. Et je représente M. Privat, député, maire d'Arles.
2: En fait, vous êtes un petit peu le maire de Salins de Giraud, tout de même.
1: C'est un mot impropre. Mais enfin, dans le pays, on m'appelle monsieur le maire.
2: Et il y a une mairie, tout de même.
1: Alors, la mairie, nous y sommes, avec plusieurs employés, administratifs et techniques, quoi.
0: Autre particularité de Salins de Giraud, son territoire est composé en majorité d'étangs et de marais, c'est la Camargue. Et ce territoire appartient en totalité à l'usine Péchiné. Péchiné en a fait une réserve zoologique et botanique, la fameuse réserve de Camargue, et surtout, elle utilise ce territoire pour en extraire du sel, car telle est la raison d'être de l'usine, comme va vous le dire M. Langlois-Meurice, directeur administratif.
3: On extrait le sel de mer par un procédé classique et simple. Ce procédé est simple, mais demande tout de même des techniques très moderne, étant donné les quantités d'eau à déplacer et les quantités de sel à manipuler. En effet, la capacité actuelle du salin représente 800 millions de tonnes de sel, ce qui place le salin au premier rang en Europe et dans les 3 ou 4 premiers salins du monde. Ces 800 000 tonnes de sel sont principalement voué à l'industrie chimique, notamment le groupe Péchiné.
0: Donc, résumons-nous, Salins de Giraud est essentiellement une commune industrielle, enfin une agglomération industrielle. En outre, comme dans toute la Camargue, eh bien, on y cultive un peu de riz, bien sûr, et puis on y élève des taureaux. Il y a en particulier, à Salins de Giraud, un élevage de taureaux de combat extrêmement réputé. Et puis, il faut signaler l'existence à Salins de Giraud d'une curieuse usine pilote qui tente de mettre au point un procédé de dessalage de l'eau de mer. Écoutez d'ailleurs à ce propos M. Pelletier, l'un des ingénieurs de l'usine.
4: Il s'agit d'un pilote d'étude du dessalement de l'eau de mer par un procédé de distillation qui s'appelle le procédé multiflash. Sur le plan purement économique, pour le premier si vous voulez, il y a là un marché d'installation dans les pays arabes, aux États-Unis, dans différents pays, et un marché d'avenir.
2: Car on manque d'eau douce.
4: On manque d'eau douce dans de nombreux pays. Dans des pays qui ne manquent pas d'eau douce, mais à haut niveau de vie, l'eau douce que vous avez se pollue. Et en définitive, pour la boisson, pour les eaux industrielles, vous avez besoin de trouver d'autres sources d'eau douce. En 1950, aux États-Unis, la consommation d'eau était d'environ 235 litres par personne et par jour. Aujourd'hui, on arrive à 1100-1200 litres par personne et par jour. En l'an 2000, il est prévu une consommation de 1500 litres par personne et par jour.
2: En Amérique, aux États-Unis.
4: C'est ça, aux États-Unis.
2: Et on imagine que dans un avenir, après tout pas tellement éloigné, si on ne réussit pas à dessaler l'eau de mer à un prix raisonnable, il y aura un manque d'eau certain.
4: On va au-devant de grandes difficultés.
2: Le dessalement de l'eau de mer est un problème difficile à résoudre.
4: C'est pas un problème difficile à résoudre en soi, c'est un problème difficile à résoudre économiquement. Ça revient très cher et l'essentiel des recherches qui ont été effectuées sur ce sujet ont porté justement sur la diminution du prix de l'eau douce obtenue.
2: Et ici, c'est ce que vous cherchez à faire?
4: Ici, en particulier, on s'est orienté sur un procédé dit d'évaporation multiflash qui est actuellement considéré comme le procédé le plus économique pour les grosses installations.
0: Je vous ai dit tout à l'heure que Salins-Giraud n'était pas une commune, c'est une section de la commune d'Arles. Mais Salins-Giraud est une paroisse et elle possède, en la personne de l'abbé Daniel Campiano, un curé peu commun. L'abbé Campiano est ce qu'on appelle un prêtre au travail qui exerce à Salins-Giraud la profession de pêcheur. C'est même sans doute le seul curé pêcheur de France. Claude Bobin a bavardé avec lui.
5: Je suis de famille de pêcheurs de l'étang de Berre et j'ai commencé, ça date donc de 55-56, en plein accord avec mon évêque, j'ai été inscrit donc au quartier de Martigues et j'ai commencé enfin la pêche.
2: Vous êtes ce qu'on appelle un patron pêcheur, vous avez votre bateau, votre matériel.
5: Bien entendu, j'ai mon bateau, j'ai mon matériel et je suis comme tous les pêcheurs qui cherchent à vivre donc du travail enfin qu'ils font.
2: Que pêchez-vous ?
5: Actuellement, je pêche des anguilles. Je pêche des sauclés, je pêche des crevettes et les beaux temps arrivant, je vais pêcher les sols dans le golfe de Bauduc.
2: Et vous vendez votre poisson ?
5: Mon poisson, comme n'importe quel marin pêcheur, bien entendu. Et ce travail me permet, comme Saint Paul qui travaillait de ses mains à tisser des tentes, ce travail me permet un dégagement matériel. Le prêtre qui jusqu'à présent a été considéré dans notre région, je dirais, comme le pitesou, comme celui qui vit sur le dos des gens, eh bien le prêtre ne peut pas passer son message. Et c'est à partir, je dirais, de ce dégagement, de cette insertion dans le monde du travail qu'il peut, déjà parce qu'il est simplement un homme, qu'il peut faire passer le message et abattre toutes les barrières qui existent.
2: Il faut dire que vous êtes également responsable syndical.
5: Oui, je suis responsable syndical depuis fort peu de temps, puisque devant les problèmes qui se posaient à notre pêche, il a fallu se grouper pour défendre notre travail.
2: Quels sont les problèmes ?
5: Et les problèmes, l'un c'est la venue des chalutiers dans le golfe de Bauduc, la venue des chalutiers venant de Sète, du Gros, du Roi, venant de Martigues, de Marseille, et venant pêcher en zone interdite, abîmant bien entendu la faune et abîmant aussi nos filets. Et à quelques-uns, disons, nous avons décidé de fonder un syndicat pour pouvoir se porter partie civile. Et les copains du coin m'ont élu, le secrétaire donc de ce grand mouvement qui est la CGT et qui rassemble tous les pêcheurs qui veulent se défendre et qui veulent vivre au soleil du bon Dieu.
0: Voilà, et bien sur ce témoignage insolite, il nous faut quitter Salins-de-Giraud. À demain.

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0: C'était Anxiety de la chanteuse américaine Doshi.
1: Bonjour à toutes et à tous, chères auditrices, chers auditeurs. C'est un plaisir de vous retrouver en cette fin de semaine à l'approche de votre week-end et peut-être pour certains d'entre vous d'un départ en vacances. Europe 1 matin, 7h-9h, nous sommes en direct avec Marilyn Hérault pour vous accompagner. Bonjour Marilyn.
0: Bonjour Alexandre, bonjour à toutes et à tous.
1: Que nous dit la météo pour ce week-end qui arrive?
0: Ça continue à chauffer. 9 départements de l'Ouest passent en vigilance rouge canicule, 76 sont en vigilance orange et des orages arrivent.
1: Votre météo complète, Marilyn, dans un instant. Vendredi 10 juillet, on est en demi-finale. Démonstration de force des Bleus hier soir face au Maroc. Domination concrétisée en deuxième période avec deux buts coup sur coup de Mbappé et Dembélé. 2-0 face au Maroc. Décidément, rien ne peut les arrêter, nos Bleus, et leur attaque de feu. Alors, dans toute la France, cette nuit, cette même conviction, on va aller la gagner, cette troisième étoile. Alors, bien sûr, il reste à connaître pour l'instant l'adversaire des Bleus pour la demi-finale. Ce sera le 14 juillet, ce sera donc la Belgique ou l'Espagne et nous serons fixés sur ce point ce soir. Dans l'actualité également, ce séisme pour la justice française, la Cour européenne des droits de l'homme a décidé d'étudier le recours de Nicolas Sarkozy contre sa condamnation dans l'affaire Paul Bismuth, dite aussi affaire des écoutes. Il est très rare que cette Cour européenne des droits de l'homme juge recevable des requêtes nationales. C'est donc la première étape vers un possible nouveau procès en vue de la réhabilitation de Nicolas Sarkozy, qui a toujours protesté contre la violation de ses droits fondamentaux dans cette affaire. Mon invité dans 10 minutes, Maître Patrice Spinozzi, avocat et conseil de Nicolas Sarkozy. Rendez-vous avec lui juste après le journal, ce sera à 7h10. Laurent Tessier est avec vous tout l'été, ça vous a énervé cette année. Laurent se souvient ce matin du jour où la députée écologiste Sandrine Rousseau s'en est prise à la consommation de viande et c'est dans 20 minutes.
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1: Le temps pour ce vendredi, Marilyn, vous nous l'avez dit, il faut s'attendre à une journée étouffante de plus.
0: Oui, on va parler vigilance. Ce matin, il y a 9 départements de l'Ouest qui passent en vigilance rouge. Le Morbihan, l'Ille-et-Vilaine, la Mayenne, la Sarthe, la Loire-Atlantique, le Maine-et-Loire, Vendée, les Deux-Sèvres et la Vienne. Il y a 76 départements en vigilance orange canicule. Attention aussi, vigilance jaune, pluie-inondation pour les Hautes-Alpes, les Alpes de Haute-Provence et les Alpes-Maritimes. Et vigilance jaune orage sur la pointe ouest et le tiers sud du pays. Pour les températures, les minimales ce matin, on a 15 à Reims, 16 à Charleville-Mézières, 21 à Ajaccio, 22 à Aubenas et à Paris, 23 à La Rochelle et les maximales, 25 à Dunkerque, 27 à Cherbourg, 28 à Biarritz, 30 à Nice, 34 à Saint-Girons, 35 à Gap, 36 dans la capitale, 37 à Bourg-en-Bresse, 38 à Bourges, 40 à Périgueux et Cahors et 41 cet après-midi à Angoulême et Brive-la-Gaillarde.
1: Merci Marie Hénéraud, bon réveil à tous. Avec Europe 1, voici votre journal. 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
3: C'est super, on est là où on voulait être, donc on va bien récupérer et puis on va voir notre adversaire demain.
1: Voilà la joie de Didier Deschamps qui savoure la victoire hier soir. La France en demi-finale du Mondial après l'avoir emporté 2-0 face au Maroc. Début signé Kylian Mbappé et Ousmane Dembélé. Les Bleus vont connaître leur adversaire ce soir. Ce sera l'Espagne ou la Belgique. Ce coup de tonnerre dans le ciel judiciaire. La Cour européenne des droits de l'homme estime recevable le recours de Nicolas Sarkozy dans l'affaire dite des écoutes ou Paul Bismuth. Et puis il y a 10 ans, l'horreur sur la promenade des Anglais à Nice. 86 morts, 458 blessés dans un attentat terroriste. C'était le 14 juillet 2016. Un traumatisme toujours pour la ville et ses habitants. Reportage Europe 1 à suivre. Il est 7h, le journal sur Europe 1, Christophe Lamarre. Bonjour Christophe.
4: Bonjour Alexandre, bonjour à tous. Rien ne semble capable de résister à cette équipe de France-là. Les Bleus vainqueurs 2-0 du Maroc hier soir. Les joueurs de Didier Deschamps s'offrent une troisième demi-finale consécutive dans un mondial, s'il vous plaît. Cela dit quelque chose du sélectionneur, cela dit aussi quelque chose du talent d'une génération incarnée par Kylian Mbappé. Bonjour Cyril de la Morinerie.
5: Bonjour Christophe Lamarre.
4: Le capitaine et attaquant a encore marqué hier soir.
5: Oui, Kylian Mbappé a été l'homme du match. Il est le symbole de cette équipe de France qui ne lâche jamais dans cette Coupe du Monde. Des bleus offensifs dominateurs qui ont dû patienter donc avant de trouver la faille face au Maroc. Le capitaine des bleus est passé par toutes les émotions. D'abord la déception ratant un pénalty, lui qui est un expert de cet exercice. Un échec, ça ne lui était plus arrivé depuis l'Euro 2021 face à la Suisse dans cet exercice du pénalty. Et puis la joie, à la 60e minute, dans un éclair de génie, Kylian Mbappé enroule une frappe magnifique du pied droit et ouvre le score. Son 8e but dans cette Coupe du Monde, comme Messi qui, face à l'Égypte, avait raté un pénalty, puis inscrit un but magnifique. Dembélé a doublé la mise pour l'équipe de France. La prestation des Bleus, le mental d'acier de Mbappé, bien Didier Deschamps, apprécié au micro d'M6.
3: C'est bien, c'était compliqué, parce que aujourd'hui, en ratant le pénalty, les occasions qu'on met pas, mais bon, quand c'est Kylian, pas de souci, il doute jamais, même s'il a eu une occasion avant de marquer aussi. Donc, on passe une étape importante aujourd'hui, on se retrouve encore dans le dernier carré, ça veut dire qu'on est là.
5: Kylian Mbappé qui est sorti prématurément touché à la cheville, mais ça va bien, le capitaine des Bleus s'est montré rassurant sur son état de forme. Ce soir, les Bleus seront devant leur télé puisqu'ils vont regarder le match entre la Belgique et l'Espagne, les Français qui affronteront donc le vainqueur de cette rencontre, et la demi-finale aura lieu le 14 juillet, jour de fête nationale.
4: Voilà, Cyril de la Morinerie en direct sur Europe 1. Alors les Bleus invincibles, en tout cas aux yeux de leurs supporters qui les imaginent déjà champion du monde avec la 3e étoile sur le maillot. Si, si, écoutez, Caroline Baudry les a rencontrés après la qualification hier soir.
6: Ah, on est juste trop fort, faut dire ce qu'il y a, Mbappé, trop fort. Et bah, moi je prends les demi, hein. On va aller au bout, faut battre tout le monde. Donc Espagne ou Belgique, on prend.
7: Première mi-temps qui a été assez compliqué, mais on s'est réveillé en deuxième mi-temps, Mbappé a été magnifique comme d'habitude, Dembélé il est venu compléter, et je pense que sans Bonou, le Maroc aurait pris 2 buts en plus. Donc aujourd'hui c'était un très beau match, allez les Bleus, et on ira en demi-finale. Allez les Bleus, ouais.
4: Voilà, témoignage de supporters parisiens, la demi-finale c'est déjà fait, qualification donc de l'équipe de France qui affrontera l'Espagne ou la Belgique, comme nous le soulignait à l'instant Cyril de la Morinerie.
1: C'est la promesse d'un beau feu d'artifice pour les Bleus le 14 juillet, mon cher Christophe. Alors la question du jour, cette équipe de France millésime 2026, est-elle la meilleure de tous les temps? Vous répondez dès à présent, vous votez sur l'appli et le site Europe 1.
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1: Dans l'actualité également, c'est un arrêt de la Cour européenne des droits de l'homme qui peut tout changer. C'est aussi, Christophe, un véritable séisme pour le monde judiciaire.
4: C'est une première victoire pour Nicolas Sarkozy dans l'affaire dite des écoutes, que l'on a aussi appelée affaire Paul Bismuth. La CEDH estime recevable la requête déposée par l'ancien président de la République. Cette procédure pourrait d'ailleurs faire jurisprudence. Explication Arthur Delaborde.
8: C'est une avancée importante venue de Strasbourg. La Cour européenne des droits de l'homme demande désormais à la France de répondre aux arguments de Nicolas Sarkozy. Un cap particulièrement sélectif. Près de 9 requêtes nationales sur 10 sont écartées avant cette étape. Condamné définitivement en 2023 pour corruption et trafic d'influence, l'ancien chef de l'État a depuis purgé sa peine, mais il n'a jamais cessé de contester l'utilisation dans la procédure de conversations échangées avec son avocat. Au cœur du débat, le secret professionnel et le respect des droits de la défense, une question qui dépasse largement le seul cas de Nicolas Sarkozy. La décision de la Cour pourrait faire jurisprudence dans l'ensemble des pays du Conseil de l'Europe. L'arrêt pourrait être rendu dans le courant de l'année prochaine et si les juges européens lui donnent raison, il pourra demander le réexamen de sa condamnation, avec à la clé la possibilité d'un nouveau procès et l'espoir d'une réhabilitation judiciaire.
4: Arthur Delaborde du service politique d'Europe 1.
1: Et nous en reparlons dès après votre journal, Christophe Lamarre, puisque mon invité sera Maître Patrice Spinozzi, avocat au Conseil d'État et à la Cour de cassation. Il représente Nicolas Sarkozy devant la Cour européenne des droits de l'homme. Bientôt, le 14 juillet, la France s'apprête à célébrer sa fête nationale à Nice, Christophe. C'est une date qui restera à jamais associée à la tragédie.
4: Le 14 juillet 2016, un terroriste au volant de son camion emprunte la promenade des Anglais et fauche les passants qui déambulent le long du front de mer. 86 morts, 458 blessés, épouvantable bilan. Un traumatisme pour la ville et ses habitants. Une cérémonie est prévue mardi prochain, moment très important pour Célia. Cette jeune femme a perdu sa mère ce soir du 14 juillet 2016. Elle n'a rien oublié. Reportage Frédéric Michel.
9: Le 14 juillet 2016, la vie de Célia Vial bascule. Sa mère est tuée dans l'attentat, son père est blessé. 10 ans après, la douleur reste intense.
10: Moi, mon deuil, je le fais avec moi-même. Ça ne me fait pas spécialement du bien, de toute façon, d'être aux hommages, honnêtement. Je le fais parce qu'il y a un devoir de mémoire à porter.
9: Pour ne pas sombrer, Célia s'est réfugiée dans son métier, l'art plastique, et continue à se battre pour connaître toutes les vérités de ce lourd dossier.
10: Je regrette qu'on individualise toujours la peine, qu'on aille sur l'émotion. émotions, évidemment, il y en a, mais il n'y a pas besoin d'en faire des caisses, on le sait. Revenir tout le temps sur la soirée et qu'est-ce qu'on a subi pour toujours dépolitiser le propos. Éviter les vraies questions, éviter que les victimes parlent de ce qu'elles ont subi comme entrave aussi institutionnelle, l'accès à leur procès, les remboursements des frais, à connaître la vérité sur les prélèvements d'organes, connaître la vérité sur la sécurisation de ce soir-là.
9: Délocalisée à Marseille, l'instruction sur l'organisation du 14 juillet à Nice se poursuit. Des perquisitions ont récemment été menées dans les locaux de la mairie, de la police et de la préfecture.
4: Frédéric Michel, correspondant d'Europe 1 en Provence-Alpes-Côte d'Azur, et la cérémonie mémorielle prévue le 14 juillet à Nice aura lieu en présence du président de la République. Auparavant, le chef de l'État présidera le traditionnel défilé du 14 juillet sur les Champs-Élysées à Paris. L'Ukraine à l'honneur cette année. Les 35 pays de la coalition des volontaires ont également été invités. Mais l'autre grande nouveauté cette année, concerne le public. Pour la première fois, oui, il faudra s'inscrire en ligne pour assister au défilé, Barthélémy Philippe.
11: Oui, les inscriptions sont déjà ouvertes. Pour assister à la cérémonie, il faut obligatoirement se connecter au site internet événement.élysée.fr, indiquer son nom, son prénom, sa date de naissance ainsi qu'une adresse mail. Les participants recevront un QR code nominatif, QR code qu'il faudra présenter aux forces de l'ordre pour accéder au site des cérémonies mardi prochain. Ce n'est pas tout, les spectateurs devront se soumettre à un deuxième contrôle avec vérification de la pièce d'identité. Ce système de double contrôle permet un niveau de sécurité extrêmement élevé selon la préfecture de police de Paris. Les autorités ne font état d'aucune menace particulière sur le 14 juillet, mais elles justifient ces précautions par le fait qu'il s'agit du dernier défilé d'Emmanuel Macron et par la présence des délégations de 35 pays œuvrant à la fin de la guerre en Ukraine. Malgré la sécurité renforcée, l'affluence ne sera pas limitée. Tous ceux qui veulent assister au défilé le pourront. Le site sera accessible dès 7h30, un peu plus de 2h avant le début du défilé.
4: Barthélémy Philippe. La canicule, 9 départements en alerte rouge et ce n'est que le début, avertit Météo France, alors que la quasi-totalité du territoire est en orange. 17 départements, dont Paris et sa première couronne, basculeront à leur tour en alerte maximale demain. Le Premier ministre réunira aujourd'hui une nouvelle cellule interministérielle de crise consacrée à cette canicule.
1: Merci Christophe Lamarre.
0: Il est 7h08, heure 7h au pain matin avec Alexandre Lemaire.
1: Bon réveil à tous. Dans un instant, séisme pour la justice française. La Cour européenne des droits de l'homme a donc décidé d'étudier le recours de Nicolas Sarkozy contre sa condamnation dans l'affaire Bismuth. Première étape vers un possible nouveau procès. Mon invité dans un instant, Maître Patrice Spinozzi, avocat et conseil de Nicolas Sarkozy. A tout de suite sur Europe 1.
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0: Europe 1, il est 7h10. Votre invité ce matin en studio, Alexandre Lemaire, est maître Patrice Pinozzi, avocat au Conseil d'État et à la Cour de cassation, et représentant de Nicolas Sarkozy devant la Cour européenne des droits de l'homme.
1: Bonjour maître Patrice Pinozzi.
6: Bonjour.
1: C'est une décision qui sonne comme un séisme pour la justice française et qui pourrait entraîner un nouveau procès de Nicolas Sarkozy en vue de sa réhabilitation dans l'affaire dite des écoutes ou affaire Paul Bismuth. Après sa condamnation dans cette affaire pour corruption et trafic d'influence, l'ancien président a saisi la Cour européenne des droits de l'homme. On rappelle que Nicolas Sarkozy a purgé sa peine. Vous venez nous dire, ce matin sur Europe 1, maître Spinozzi, que la Cour européenne des droits de l'homme déclare recevable la requête de votre client.
6: Oui, c'est exact. Enfin, c'est pas tellement moi qui viens vous le dire, c'est oui. La Cour européenne qui nous l'annonce. Et effectivement, nous avions déposé un recours suite à la condamnation définitive de Nicolas Sarkozy, comme c'est normal. Et la Cour européenne a pris un peu plus de un an pour examiner ce recours et elle a décidé de le rendre recevable, ce qui est assez rare et ce qui maintenant nous permet de penser que nous allons avoir un arrêt Sarkozy contre France qui peut condamner la France et qui ouvrirait la voie, dans ce cas-là, pour Nicolas Sarkozy à un nouveau procès.
1: C'est même très rare, dans près de 9 cas sur 10, je crois, les requêtes nationales ne sont pas reçues.
6: Oui, à peu près 90% des requêtes qui sont déposées devant la Cour européenne contre la France échouent à ce premier stade. Et donc, nous faisons partie des 10% des requêtes qui ont passé ce premier filtre. Et à partir de ce moment-là, toujours si on reste dans les statistiques, globalement, on a une chance sur deux, maintenant, en tout cas de façon objective, d'obtenir une condamnation de la France. Donc, ça démontre à tout le moins le caractère tout à fait sérieux de notre requête et de l'argumentation que nous faisions valoir.
1: Bien, alors un petit rappel de l'affaire, maître Spinozzi. Nicolas Sarkozy et son avocat, maître Thierry Herzog, ont été condamnés par la justice pour avoir tenté de corrompre un magistrat de la Cour de cassation, Gilbert Azibert, pour qu'il les renseigne sur des enquêtes en cours les concernant en échange d'un poste de magistrat à Monaco. Nicolas Sarkozy a été condamné à 3 ans de prison, dont un ferme sous bracelet électronique, assorti d'une peine d'inéligibilité de 3 ans. C'est ici que la Cour européenne des droits de l'homme pourrait tout changer. Dites-nous en quoi c'est un séisme pour la justice française.
6: Alors, en réalité, il faut bien comprendre que depuis le début de cette affaire, Nicolas Sarkozy a toujours fait plaider qu'il ne pouvait pas être condamné sur le fondement des échanges qu'il avait eus avec Thierry Herzog, qui était donc son avocat, et qui avait été écouté. Le principe fondamental, qui est un droit, qui est celui du secret professionnel de l'avocat, impose que ce que vous dites à votre avocat ne peut pas être utilisé contre vous. Et depuis le début de cette affaire, Nicolas Sarkozy dit « j'ai parlé à mon avocat » et la seule chose qu'il y a dans ce dossier, ce sont les écoutes avec mon avocat. Et cet argument, il a été rejeté par l'ensemble des juridictions nationales et c'est ce même argument que nous avons porté devant la Cour européenne des droits de l'homme et qui est suscité de prospérer. Donc c'est une décision très importante qui a vocation à être rendue. Elle concerne évidemment Nicolas Sarkozy au premier chef, mais pas que, puisque la Cour européenne des droits de l'homme, elle concerne la France, mais aussi l'ensemble des pays du Conseil de l'Europe, et elle va s'interroger sur cette question de principe fondamentale. Quelle est exactement la nature du droit à la confidentialité qu'un client peut avoir lorsqu'il parle avec son avocat et qu'il est sur écoute? Est-ce que c'est ce qu'il dit est susceptible d'être utilisé contre lui ou pas? Et la solution qui sera rendue vaudra pour Nicolas Sarkozy, mais pour toutes les différents pays du Conseil de l'Europe et donc pour l'ensemble des avocats européens.
1: Mais lorsque vous dites, maître Patrice Pinozzi, qu'il y a désormais une chance sur deux pour que la Cour européenne des droits de l'homme rende une décision en votre faveur, ce n'est pas votre boule de cristal, là.
6: Non, c'est une statistique objective. C'est-à-dire que, évidemment, les statistiques en matière de recours n'ont pas tellement de sens. Simplement, ce que je dis, c'est que quand on regarde le nombre de requêtes qui ont passé le filtre de l'admission, eh bien, il n'y en a que 10%. Et quand on regarde le nombre de requêtes qui, ayant passé le filtre de l'admission, ont permis d'obtenir un constat de violation de la part de la France, eh bien, c'est à peu près 50%. Donc, statistiquement, objectivement, aujourd'hui, eh bien, il y a une chance sur deux. Nous pensons évidemment que nous en avons plus, puisque oui. Nous sommes totalement convaincus de notre argumentation. Nous espérons évidemment que la Cour européenne condamne la France. Mais je dis juste que, de façon très objective, aujourd'hui, oui. La statistique, elle est celle-là.
1: Mais c'est-à-dire qu'en l'espèce, Nicolas Sarkozy ayant toujours protesté contre la violation de ses droits fondamentaux, nous parlons d'écoute téléphonique, il existe des articles dans la

0: c'est ce qui concerne tout ce qui est l'intimité de la vie privée, et il y a une jurisprudence très développée de la part de la Cour européenne des droits de l'homme, oui, sur ces sujets, pour garantir que lorsque vous échangez avec un avocat, eh bien, il y a un droit à la confidentialité, et qu'on n'utilise pas ces propos pour vous sanctionner.
1: Très concrètement, Maître Patrice Pinozzi, quelle va être la suite ?
0: Alors la suite, très concrètement, maintenant que la requête est communiquée, ça veut dire que la France est officiellement saisie de notre requête. Donc maintenant, elle a été transmise au gouvernement français, qui va devoir y répondre. Donc nous allons recevoir un mémoire de la part de l'État français, auquel nous-mêmes nous pourrons répliquer. Et puis par la suite, il va y avoir un travail de la part de la Cour européenne des droits de l'homme et une décision qui a vocation à être rendue. Alors les délais sont relativement longs devant la Cour européenne des droits de l'homme. Il y a une grande amélioration depuis ces dernières années. Donc on peut espérer qu'on ait une décision d'ici la fin de l'année prochaine. Et si une décision favorable est rendue, eh bien la France sera condamnée. Il y aura un constat de violation de la Convention européenne des droits de l'homme par la Cour européenne des droits de l'homme à l'encontre de notre pays.
1: Est-ce qu'en définitive, Nicolas Sarkozy peut être relaxé dans cette affaire ?
0: Oui, alors c'est une spécificité importante, c'est que la plupart du temps, lorsque la Cour européenne des droits de l'homme rend une décision de condamnation, eh bien, c'est une satisfaction intellectuelle, mais ça ne sert pas à grand-chose de façon très concrète. Ici, nous sommes dans une hypothèse très particulière où Nicolas Sarkozy a été pénalement condamné. Et il y a dans notre loi un texte qui permet de saisir de nouveau les juridictions françaises via une commission, qui est la commission de révision et de réexamen. C'est la même commission de révision qu'on connaît, mais qui a été étendue pour le réexamen des affaires qui, précisément, ont fait l'objet d'une condamnation devant la Cour européenne des droits de l'homme. Oui. Et donc, en saisissant cette commission, Nicolas Sarkozy sera à même de pouvoir avoir un nouveau procès en France, oui, devant les juridictions pénales.
1: Dans quel
0: pénales.
1: État d'esprit est-il, Nicolas Sarkozy, ce matin, Maître Spinozzi ?
0: Il est toujours très combatif. Il l'est encore plus depuis qu'il a eu cette décision. Nicolas Sarkozy a toujours défendu, depuis le début de cette affaire, qu'il ne pouvait pas être condamné sur le fondement de ses écoutes. Donc, il voit là un argument principal de sa défense pris en considération par les juges européens. Donc, il est évidemment très combatif. Et comme d'habitude, relativement calme, parce que c'est un homme qui fait les choses avec mesure et attention.
1: Maître Patrice Pinozzi, merci, avocat au Conseil d'État et à la Cour de cassation, représentant de Nicolas Sarkozy devant la Cour européenne des droits de l'homme. Merci d'avoir été avec nous ce matin.
0: Merci à vous.
1: Il est 7h18, bienvenue, le journal permanent sur Europe 1, Christophe Lamar.
2: La France qualifiée pour les demi-finales de la Coupe du Monde après sa victoire 2-0 sur le Maroc hier soir. But signé Kylian Mbappé et Ousmane Dembélé. Les Bleus connaîtront leur adversaire ce soir, ce sera l'Espagne ou la Belgique. Le Premier ministre présidera une nouvelle cellule de crise interministérielle consacrée à la canicule à la mi-journée, alors que le pic n'est pas encore passé. 9 départements de l'ouest du pays en alerte rouge, 15 les rejoindront demain, dont Paris et sa première couronne. Selon Météo France, cet épisode caniculaire se prolongera jusqu'au milieu de la semaine prochaine. Enfin, première grande vague de départ en vacances, vendredi classé rouge sur l'ensemble du territoire, c'est même noir en région Auvergne-Rhône-Alpes selon Bison Futé.
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1: Bonjour Laurent Tessier, bonjour Alexandre, bonjour à tous.
5: Ça vous a énervé cette année Laurent, vous nous reparlez ce matin du jour où la députée écologiste Sandrine Rousseau s'en est prise à la consommation de viande.
6: Oui, c'était la nouvelle provocation de l'écologiste Sandrine Rousseau en mai dernier. Je pensais avoir tout vu, tout entendu, mais non, une idée lui est venue lors d'une vidéo avec une association baptisée Futur. Ne plus dire « je vais manger un steak, mais je vais manger un cadavre d'animal ».
7: J'aimerais bien un jour réussir à passer une loi où on appelle les steaks de la bonne manière, c'est-à-dire des cadavres d'animaux. Les menus des restaurants auraient beaucoup plus d'allure s'il y avait cadavres de vaches plutôt qu'entrecôtes, quoi. Je suis sûre que ça dissuaderait un peu.
6: On va loin. Donc, dans l'esprit de l'écologiste Sandrine Rousseau, lorsque vous allez m'inviter à déjeuner au restaurant, en regardant le menu, nous ne demanderons plus une entrecôte, s'il vous plaît, mais un cadavre de vache. Encore une fois, l'élu avait provoqué. Elle avait assumé ses propos sur son compte Instagram. Appeler un steak un morceau de cadavre de vache permettrait de changer les choses, fin de citation. Et Sandrine Rousseau a un gros problème avec la viande. Voilà ce qu'elle disait en août 2022 aux journées d'été des écologistes à Grenoble.
8: Et donc il y a aussi quelque chose de l'ordre d'une bataille culturelle vraiment à mener pour rendre attractif le repas végétal et que ça ne soit pas non plus un symbole, allez je le dis, de virilité que d'aller manger une entrecôte sur un barbecue.
6: Une députée parisienne qui ferait mieux de s'occuper d'autres dossiers dans la capitale plutôt que de nous faire culpabiliser de manger de la viande quand on le souhaite. Une députée écologiste qui va jusqu'à parler de masculinité toxique comme l'an dernier sur Paris Première.

0: aujourd'hui, la consommation d'une viande rouge saignante est utilisée par les réseaux masculinistes pour se reconnaître les uns les autres.
1: Une députée qui s'en prend à nos 145 000 exploitations en France consacrées à l'élevage, nos éleveurs qui sont déjà suffisamment en difficulté, qui travaillent 7 jours sur 7, étouffés par les normes. Mais Sandrine Rousseau, l'été dernier, n'en avait, je cite, rien à péter de la rentabilité des agriculteurs.
2: Cette loi, c'est une nécessité, selon eux, pour leur rentabilité. Qu'est-ce que vous leur
3: répondez ? Mais j'en ai rien à péter de leur rentabilité. Et puis je pense qu'en fait, c'est pas le sujet, quoi.
1: Renommée entrecôte par cadavre de vache. Et puis quoi encore ? Saucisson, cadavre de cochon, les nuggets, cadavre de poulet, le gigot, cadavre d'agneau. Les propos avaient fait réagir la vice-présidente des Républicains, Céline Imard, qui est également agricultrice dans le Tarn. J'aimerais bien un jour réussir à passer une loi où on appelle les écologistes de la bonne manière, c'est-à-dire les croque-morts de l'agriculture. Et je ne sais pas vous, mais après avoir parlé de viande, c'est l'été, Sandrine Rousseau nous donne quelques idées.
4: Mesdames et messieurs, la côte de bœuf. Mon secret, une bonne brève.
3: Ah oui, il est fort, il va.
1: Alors laissez-nous tranquilles avec nos chipots, nos brochettes, nos côtes de bœuf, notre steak haché, notre bavette, notre entrecôte. Même le communiste Fabien Roussel est d'accord.
5: Un bon vin, une bonne viande, un bon fromage, pour moi c'est la gastronomie française.
1: Et ben voilà, tout est dit.
6: Allez, bon appétit au petit déjeuner pour l'instant. Merci Laurent Tessier.
7: Bon réveil avec Europe 1 Matin, 7h22, Alexandre Lemaire.
6: L'heure de la question santé sur Europe 1. Bonjour docteur Brigitte Millot.
8: Bonjour tout le monde.
6: Un dicton populaire, Brigitte affirme qu'un bon bailleur en fait bailler 7. Alors avant de nous dire si peut-être bailler est vraiment contagieux, parlez-nous donc du bâillement.
8: Oui, un sujet très concernant. De notre premier à notre dernier souffle, nous bâillons environ 250 000 fois. C'est un réflexe que l'on partage avec les humains du monde entier, mais aussi avec les chiens, les singes, les chats et même certains oiseaux. Le bâillement se déroule en trois phases, suivi d'une sensation de bien-être et de détente. Il commence par une ouverture large de la bouche, une longue inspiration, un étirement de tous les muscles du visage, suivi d'une expiration parfois accompagnée de quelques larmes et associée ou non à des étirements. C'est un réflexe qui apparaît chez le fœtus dès la 12e semaine de grossesse et qui se prolonge toute la vie une fois enclenché. Et vous pouvez essayer de plus ou moins le moduler, mais vous ne pouvez absolument pas l'arrêter. Il survient généralement en cas de fatigue, d'ennui ou au moment de l'endormissement, voire parfois au réveil. C'est le changement de vigilance en fait. Pour certains, il servirait à améliorer l'oxygénation cérébrale. On peut dire que généralement on bâille quand on est fatigué. La fonction serait de réguler le rythme veille-sommeil et notamment d'entraîner transitoirement une augmentation de notre vigilance. Mais pour d'autres, le fait de bâiller permettrait de refroidir et de vasculariser le cerveau. Certains le comparent même à l'acte sexuel, pas pour la dimension érotique, mais pour l'intensité physiologique. Le corps entre dans une sorte de mini-tempête douce, comme un étirement neuro-respiratoire, et c'est un moment où le corps se réaligne presque malgré nous. Bref, quelle qu'en soit la cause, une de ses caractéristiques les plus étonnantes est d'être contagieux. Cette contagion est liée à un mécanisme profondément humain, l'empathie. Les zones du cerveau qui s'activent lorsqu'on imite un bâillement sont les mêmes que celles impliquées dans la reconnaissance des émotions. C'est ce que l'on appelle les neurones miroirs. Aussi, la prochaine fois que vous bâillerez, ne culpabilisez pas. C'est peut-être juste votre corps qui se détend ou votre cerveau qui prend un peu l'air. Mais un petit geste banal, certes oui, mais tellement profondément humain.
6: Merci, docteur Brigitte Millot. Dans un instant, les pronostics du quintet de Thierry Léger et votre météo, la canicule, toujours, Marilyn.
8: Oui, toujours.
6: À tout de suite sur Europe 1.
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13: Vous êtes sur Europe 1, 7h27, bienvenue si vous nous rejoignez.
14: Les pronostics du Quintet, Thierry Léger, bonjour.
15: Bonjour Alexandre, direction ce soir l'hippodrome de Cabourg pour ce Quintet, une course au trot attelé qui réunira un lot homogène de 16 trotteurs, répartis sur deux poteaux différents de départ, 2750 et 2775 mètres. Et j'ai placé en tête de mon pronostic Jasmin Gemma, le numéro 15, idéalement placé de par les conditions de course et qui traverse actuellement une grande période de forme puisqu'il totalise pas moins de 4 victoires et 3 secondes places lors de ses 7 dernières tentatives, ce qui lui confère ici la première chance de se quinter. On lui opposera les numéros 5 Joker Jess, facile lauréat le 2 juillet sur l'hippodrome de Lisieux, un tracé corde à droite similaire à celui de Cabourg. 11 Indique, que l'on annonce sur la montante le matin à l'entraînement, et 9 Jocelyne, ayant des références solides sur le parcours qu'elle empruntera ce soir. Enfin les numéros 4 Joel Kim, 8 I Love du Cherizet, 7 Jacarto de Well et 2 Jet de Busset compléteront ma sélection. Mon pronostic, 15, 5, 11, 9, 4, 8, 7 et 2.
14: Merci Thierry Léger.
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14: Bienvenue à tous dans la prochaine demi-heure sur Europe 1, l'édito politique. Ce matin, les 120 ans de la réhabilitation du capitaine Dreyfus et la captation de son héritage par la gauche, va vous dire Jean-Christophe Buisson. C'est dans 20 minutes. Coup d'œil à l'étranger, dans 10 minutes, nous serons au Mexique, l'un des 3 pays hôtes de la Coupe du Monde de foot et qui a été récemment éliminé. D'abord le temps pour ce vendredi, Marie-Line Hérault, la canicule est bien installé et ne va pas s'arrêter.
13: Ah non, on a 9 départements aujourd'hui à l'ouest qui passent en vigilance rouge. Il y en aura 24 demain. 76 départements sont en vigilance orange canicule aujourd'hui. Alors attention, il y a des vigilances jaunes pluie inondation pour les Hautes-Alpes, les Alpes de Haute-Provence et les Alpes-Maritimes, et des vigilances jaunes orages sur la pointe ouest et le tiers sud du pays. Alors demain samedi, la chaleur restera avec des orages attendus sur les massifs de l'est, et dimanche et les jours suivants, malheureusement, la chaleur persistera et devrait se maintenir jusqu'au week-end prochain. Pour les températures, les minimales ce matin, on a 16 à Mende, il fait bon, hein, 17 au Puy-en-Velay, 18 à Guéret, 19 à Saint-Girons, on monte à 21 à Bastia, 22 à Carcassonne, Paris et au Havre, 23 à Bourges, et les maximales 30 à Saint-Brieuc, 31 à Bastia, 36 à Aubenas et dans la capitale, 37 à Troyes, 40 à Périgueux et à Cahors, 41 à Angoulême et Brive-la-Gaillarde. Et maintenant, on part à la plage, Alexandre. Sur la côte nord, la mer est belle et peu agitée dans l'eau. On aura 18 degrés à Cherbourg jusqu'à 22 à Saint-Malo et par endroits des vents allant jusqu'à 45 km/h. Sur la façade atlantique, on se baignera dans une eau à 18 degrés à Lorient jusqu'à 25 à Biarritz avec des indices UV entre 7 et 8. En Méditerranée, l'eau sera à 22-23 degrés sur l'ouest jusqu'à 27 degrés à la pointe niçoise et en Corse pour finir, l'eau variera entre 26 et 28 degrés sur une mer calme.
14: Merci Marilyn Hérault, soyez les bienvenus. Bon réveil sur Europe 1, 7h30.
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14: Et un pas de plus vers une troisième étoile. L'équipe de France se qualifie pour les demi-finales de la Coupe du Monde de foot grâce à deux buts signés Kylian Mbappé et Ousmane Dembélé. Europe 1 a passé cette belle soirée aux côtés des supporters des Bleus. Dans ce journal également, l'ouest de la France bascule en vigilance rouge canicule. 9 départements concernés aujourd'hui. Ils seront 24 demain. Reportage Europe 1 à Lyon. Et puis de nouvelles frappes en Iran pour la troisième nuit consécutive en pleine inhumation du guide suprême Khamenei, l'Iran chercherait à tuer Donald Trump. C'est ce qu'affirment les services secrets israéliens.
1: Europe 1, 7h30, le journal Théo Grévin. Bonjour Théo.
16: Bonjour Alexandre, bonjour à tous. Quelle est belle cette équipe de France. C'est sans doute le sentiment partagé par tous les supporters des Bleus ce matin après cette victoire 2-0 contre le Maroc et la qualification en demi-finale du Mondial. Match verrouillé en première période à l'image de ce pénalty raté de Kylian Mbappé, le capitaine des Bleus qui a finalement concrétisé d'une superbe frappe l'énorme domination de son équipe.
17: C'est toujours bien d'aller en demi-finale, je pense que c'est une étape importante pour nous en tant que groupe. On est très content d'être dans le dernier carré une nouvelle fois. Je pense qu'on a conscience du potentiel de cette équipe.
16: Potentiel de l'équipe de France, perçu également par les supporters français qui ont chanté la Marseillaise, vous l'entendez. Pour Europe 1, Caroline Baudry a passé la soirée à leur côté.
18: Sifflet final, la foule exulte sur cette terrasse des quais de Seine, la tour Eiffel scintille et Octave est ravi.
19: C'est incroyable, on a stressé jusqu'au bout là, première mi-temps très difficile, deuxième mi-temps vraiment on est content, on est satisfait, vraiment ils ont fait le taf.
20: Vas-y on est en demi, on est en demi.
18: Rigueur et détermination, les Bleus sont irréprochables selon ce groupe d'amis.
21: J'ai pas les mots, que d'émotions, que de passes décisives.
22: Évidemment Mbappé le plus fort du monde.
18: Le capitaine, auteur de son 20e but en Coupe du Monde, talonne désormais Lionel Messi et son record de 21 buts.
23: Mbappé est dans le rétroviseur de Messi. Messi a fait son temps, je pense que Mbappé en tant que Français doit nous représenter et passer devant Messi. On y croit. Kylian, ballon d'or, Kylian.
18: On y croit jusqu'au bout, lancé parisien qui rêve déjà d'une troisième étoile sur le maillot de l'équipe de France.
20: Allez les Bleus !
16: Reportage Europe 1, Caroline Baudry. Avant d'entrevoir cette troisième étoile, il faudra s'imposer en demi-finale mardi prochain, le 14 juillet, contre l'Espagne ou la Belgique. Quart de finale programmé ce soir à 21h.
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14: Dans l'actualité de ce vendredi également, 9 départements vont donc basculer en vigilance rouge canicule à la mi-journée.
16: Dont le Maine-et-Loire, la Sarthe, le Morbihan, ils seront 24 demain en alerte maximale, dont Paris et sa petite couronne. Et l'épisode caniculaire mauvaise nouvelle devrait durer au moins jusqu'au milieu de semaine prochaine. Il fera aujourd'hui 41 à Angoulême, 40 degrés à Périgueux, 39 à Lyon, où la préfecture du Rhône vient de présenter son dispositif pour protéger les plus démunis, ceux notamment qui sont à la rue. Des gymnases rafraîchis ont notamment été ouverts. Reportage du correspondant d'Europe 1, Jean-Luc Boujon.
24: Une oasis de fraîcheur en plein cœur de Lyon. En fait, c'est un gymnase semi-enterré où il ne fait pas plus de
25: 25-26 degrés sans clim. En fait, le fait qu'il soit semi-enterré à l'abri de la lumière, c'est ce qui permet en fait de conserver cette fraîcheur et c'est vraiment une chance d'avoir ce gymnase frais.
24: Ici, on accueille des familles à la rue qui souffrent terriblement de la chaleur, explique Ambre Sartre de la Croix-Rouge de Lyon.
25: C'est un lieu de répit et ça leur permet aussi de ne pas subir la chaleur pendant quelques temps. La chaleur est vraiment très très dangereuse, parfois même plus que le froid.
24: Des lieux comme celui-ci, il y en a plusieurs à Lyon. Face à la canicule, le préfet du Rhône, Étienne Guyot, a décidé de mettre le paquet.
26: Nous avions ouvert un certain nombre de places hier, on s'est aperçu qu'il fallait continuer. On en a ouvert 50 de plus. Donc on est pratiquement à 190 places ouvertes. On fait tous face à des températures inégalées. Ça dure, c'est une situation difficile.
24: En tout cas, c'est un lieu qui fait le bonheur de Amor, 55 ans, sans domicile fixe.
27: Là, on est bien. On sent le frais quand même. Ça nous remonte un peu le moral. D'habitude, on est à la rue. Avec la canicule, là, vraiment, c'est insupportable, mais bon, on n'a pas le choix.
24: Ça permet quoi
27: de bien dormir, de se reposer, voilà. Quand on est là, on a le sourire.
24: Des lieux rafraîchis qui resteront donc ouverts autant qu'il le faudra, ont déjà précisé les autorités. Lyon, Jean-Luc Bougeon, Europe 1.
16: Et la chaleur qui impactera encore aujourd'hui la grande boucle après une étape remportée haut la main par Tadej Pogacar qui récupère le maillot jaune. Le Tour de France traversera les Landes avant une arrivée à Bordeaux en fin d'après-midi où le thermomètre devrait atteindre 37 degrés.
1: L'actualité à l'étranger, l'Iran chercherait à tuer Donald Trump. Voilà ce qu'affirme Israël à Washington.
16: Qui pour l'instant n'a pas réagi. L'Iran où l'inhumation du guide suprême Ali Khamenei s'est tenue cette nuit après plusieurs jours de funérailles marquées par la reprise des hostilités avec les États-Unis. Donald Trump avait réagi justement mercredi à ces menaces. « Je suis sur une sorte de liste, je suis sur toute leur liste », avait dit le président américain. En France, c'est une décision qui pourrait tout changer pour Nicolas Sarkozy. La Cour européenne des droits de l'homme, la CEDH, vient d'accepter d'examiner la requête introduite par ses avocats dans l'affaire dite Bismuth, relative aux écoutes téléphoniques de l'ancien président. Il est encore plus combatif depuis l'annonce de cette décision, vient de déclarer sur Europe 1 son avocat, maître Patrice Spinozzi. Interview à retrouver sur le site et l'appli Europe 1.
1: Marine Le Pen, quant à elle, s'est donc officiellement lancée dans la course à l'Elysée.
16: Une campagne sans bracelet électronique, malgré sa condamnation. La chef de file des députés RN, qui s'est pourvue en cassation, redevient présumée innocente, en attendant donc l'arrêt de la Cour de cassation, qui envisage de se prononcer juste avant le premier tour de la présidentielle. Marine Le Pen serait alors fixée dans la dernière ligne droite de la campagne. Un calendrier à double tranchant, Alexandre Chauveau.
2: En cas de condamnation définitive avant le premier tour, la dynamique de fin de campagne de Marine Le Pen pourrait être enrayée. A l'inverse, si la Cour de cassation venait à casser le jugement de la Cour d'appel, la candidate devra alors être rejugée et pourra s'appuyer sur cette décision pour donner une nouvelle impulsion à sa candidature. Encore faut-il que les délais soient réellement respectés, mais le procureur général près la Cour de cassation, Rémi Hetz, fait part de sa détermination à tenir le calendrier.
3: La Cour d'appel a rendu la décision dans le délai attendu. Nous avons toujours dit, le premier président de la Cour de cassation et moi-même, oui, que la décision serait rendue avant le scrutin présidentiel. Nous sommes toujours sur cet objectif.
2: Alors au RN, on estime anormal ces délais de jugement. Il est vrai que la Cour de cassation met d'habitude plutôt entre 12 et 18 mois pour rendre ses décisions. Marine Le Pen considère ainsi que cette accélération du calendrier judiciaire n'est pas justifiée, d'autant que sa peine de 15 mois d'inéligibilité est déjà purgée. Mais pour la candidate, l'essentiel est ailleurs. Elle est désormais assurée de ne pas faire campagne avec un bracelet électronique. Elle fera par ailleurs tout pour repousser le jugement de la Cour de cassation après la présidentielle.
16: Alexandre Chauveau du service politique d'Europe 1.
1: Et puis nous avons appris hier la disparition de Bonnie Tyler.
16: Tyler, chanteuse galloise à l'inimitable voix éraillée. Elle s'est éteinte hier à l'âge de 75 ans, Sébastien Bordenave.
4: Bonnie Tyler aura été la première à chanter Simply the Best, une chanson qu'elle enregistre sans grand succès. En 1988, l'année suivante, Tina Turner la reprend, c'est un tube planétaire. Bonnie Tyler se console alors en se disant qu'elle a toujours le flair pour dénicher des tubes. Elle à qui l'on doit Total Eclipse of the Heart, une ballade composée à l'origine pour une comédie musicale de vampires, mais qui ne verra jamais le jour. Tout commence à 17 ans, Gaynor Hopkins, le vrai nom de Bonnie Tyler, est repéré par un producteur de musique alors qu'il s'est trompé d'étage. Autre coup du sort, sa voix rocailleuse, elle est due à une opération de nodule sur ses cordes vocales. Ses médecins lui demandent de garder le silence, elle n'en fera rien et cicatrisera mal, mais chantera bien. Son handicap deviendra sa signature vocale. En début d'année, sa chanson culte Total Eclipse of the Heart a dépassé le chiffre symbolique d'un milliard d'écoutes en streaming et It's a Heartache fut à sa sortie numéro 1 dans 9 pays dans le monde. It's a Heartache, comprenez, c'est un crève-cœur, c'est bien ce qu'ont dû se dire ces millions de fans hier en apprenant sa disparition.
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1: Merci Théo Grévin. 7h39, soyez les bienvenus. Dans un instant, coup d'œil à l'étranger. Nous irons voir comment le Mexique digère son élimination récente de la Coupe du Monde de foot, dont il est quand même l'un des pays organisateurs. A tout de suite.
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13: Bon réveil avec Europe 1 Matin, 7h42, Alexandre Lemaire.
1: Dans 10 minutes, l'édito politique, Jean-Christophe Buisson vous dira comment il voit la gauche capter l'héritage du capitaine Dreyfus, dont on va commémorer ce week-end la réhabilitation. Et puis dans 5 minutes, la revue de presse de Christophe Bordet, la presse tout en bleu ce matin. D'abord, coup d'œil à l'étranger. Bonjour Sébastien Lebelzik.
38: Bonjour Alexandre, bonjour à tous. Notre coup d'œil à l'étranger ce matin nous emmène au Mexique où on retrouve notre correspondant Quentin Duval. Bonjour Quentin.
39: Bonjour Sébastien, bonjour à tous.
38: Alors après son élimination de la Coupe du Monde face à l'Angleterre en huitième de finale, l'heure est déjà au bilan au Mexique. Le Mexique, l'un des 3 pays organisateurs de cette édition hors norme. La FIFA espère empocher 14 milliards de dollars de retombées économiques à l'échelle mondiale. Et au Mexique, les estimations s'échelonnent autour de 3 milliards de dollars. Mais le compte n'y est pas, hein, Quentin Duval.
39: Oui, le bilan n'est pas mauvais, mais loin des attentes espérées. Par exemple, l'Association des commerçants de la ville de Mexico estime à 1,2 milliard de dollars les retombées économiques dans Excelsior. Les principaux secteurs bénéficiaires sont le tourisme, l'hébergement, le commerce, la vente d'artisanat ou la restauration, considère l'organisation professionnelle. Dans la Jornada, le gouvernement de la capitale évalue à 2 milliards de dollars les bénéfices de cette Coupe du Monde, évoque la création de 80 000 emplois et rappelle que les festivités continuent avec les différents fans Fest installé dans la ville, même si le Mexique n'accueillera plus de matchs jusqu'à la finale. Pour l'instant, les 3 villes hautes, Monterrey, Mexico et Guadalajara, auraient accueilli entre 1 et 2 millions de touristes, indique Enemas, bien loin des 5 millions attendus par le gouvernement.
38: Et malgré ce bilan économique plutôt mitigé, hein, le Mexique a surtout fait parler de lui pour la ferveur de ses supporters.
39: Oui, le tri, comme on appelle la sélection mexicaine, a effectué un parcours sans faute jusqu'à cette défaite face à l'Angleterre. À chaque victoire, les supporters se réunissaient par centaines de milliers sur l'avenue Reforma. La revue Chilango revient sur le doux message projeté sur la tour Latino-Americana. Merci de nous avoir fait rêver. Le pays décroche surtout le titre de meilleur hôte du mondial pour la chaleur de ses supporters, souligne Deutsche Welle. Même le capitaine anglais Harry Kane, cité par ESPN, a décrit le match au Stade Aztèque comme l'une des expériences les plus marquantes de sa carrière.
38: Oui, et le gouvernement, lui, était attendu au tournant sur le plan sécuritaire dans un pays gangréné par le crime organisé.
39: Oui, dès le mois de mars, le gouvernement dévoilait sa stratégie de sécurité avec le plan Kukulkan et le déploiement de 100 000 militaires et policiers dans les 3 villes hautes, reprend l'économiste. Malgré la mort tragique de 5 personnes lors d'un mouvement de foule à Mexico, le pays a prouvé sa capacité à assurer la sécurité des visiteurs. Durant toute la période, les homicides se sont réduits d'environ 31% dans les 3 États accueillant les matchs, détaille l'Universal. Le quotidien met aussi l'accent sur la journée du 6 juillet, qui a enregistré le moins d'homicides depuis 8 ans. Reste à espérer que les crimes n'explosent pas après la compétition. Malgré une baisse ces dernières années, le pays comptait toujours 20 000 homicides en 2025, pointait le pays.
38: Merci Quentin, c'était notre coup d'œil à l'étranger. À la semaine prochaine.
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13: 8h moins le quart, c'est l'heure de la revue de presse de Christophe Bordet.
1: Bonjour Christophe.
0: Et bonjour à tous.
1: Les journaux sont fiers de nos Bleus ce matin.
0: À cœur joie, titre l'Équipe ce matin. Les Bleus poursuivent leur belle aventure et accèdent aux demi-finales du Mondial pour la 3e fois d'affilée, se réjouit le quotidien sportif. Irrésistible, barre la une du Parisien aujourd'hui en France, avec cette photo du numéro 10, Mbappé, invincible. Le journal le martèle, la course folle des Bleus ne s'arrêtera pas là. Demi-finale à Dallas le 14 juillet, jour de la fête nationale, tout un symbole. Face à l'Espagne ou à la Belgique, verdict ce soir. Le Parisien aujourd'hui en France revient également sur l'autre match à peine plus discret qui se joue en coulisses. Cette bataille à distance que se livre le capitaine des Bleus et l'Argentin Messi pour la place de meilleur buteur. Égalité dans ce mondial, 8 buts chacun. Les paris sont ouverts. Le pied droit magique d'Mbappé n'a sans doute pas fini de nous faire rêver.
1: Alors dans la série des victoires, Christophe, Nicolas Sarkozy est peut-être sur le point d'en remporter une.
0: Oui, la Cour européenne des droits de l'homme vient de juger recevable le recours de l'ex-président contre sa condamnation en 2023 dans le dossier Paul Bismuth, dossier relatif aux écoutes téléphoniques de l'ancien chef de l'État avec son avocat. Cette décision de la CEDH, un sacré revers pour la justice française. Petit rappel, 3 ans de prison dont un ferme sous bracelet électronique après avoir été condamné pour corruption et trafic d'influence. L'avocat de Nicolas Sarkozy, Maître Spinozzi, se réjouit ce matin sur Europe 1 et dans le Figaro, d'autant que dans 90% des cas, les saisines de la CEDH sont habituellement rejetées. Il affirme que l'arrêt Sarkozy contre la France pourrait faire jurisprudence. La France pourrait donc être condamnée, ce qui serait perçu comme le début de la réhabilitation judiciaire de l'ancien président.
1: Toujours dans le registre des victoires, le Figaro revient sur celle de Marine Le Pen.
0: Éligible candidate à la présidentielle, comment le clan Le Pen s'est reconstitué autour de sa championne, questionne le journal. Après sa condamnation dans l'affaire des assistants parlementaires européens et son recours en cassation, le journal refait le film. Nous sommes mardi, en fin d'après-midi, quelques heures avant sa participation au JT de TF1, le téléphone sonne. Allô, c'est Marion. Marine Le Pen et Marion Maréchal se parlent. La nièce, qui n'a pas toujours été en odeur de sainteté, assure l'attente de son soutien plein et entier. Invité politique le lendemain matin de Laurence Ferrari sur Europe 1 et CNews, Marion Maréchal enfonce le clou et explique que même avec un bracelet électronique, Marine Le Pen doit y aller. La tante et la nièce marchent à nouveau main dans la main dans l'adversité. Deuxième personnage clé dans la famille aujourd'hui, Philippe Olivier, conseiller spécial de Marine Le Pen et beau-frère de cette dernière. L'idée du premier déplacement dans la Sarthe, c'est lui et pour cause. Le RN a ravi la commune de La Flèche au municipal après des décennies de gouvernance socialiste et Marie-Caroline Le Pen, épouse de Philippe Olivier, a failli être élue dans cette circonscription aux législatives. Quelques jours avant ce coup de tonnerre judiciaire, c'est Nolwenn Olivier, nièce de Marine Le Pen, qui est nommée à la tête de la communication de la campagne présidentielle qui démarre. Pour les observateurs, c'est clair, le clan Le Pen a bel et bien repris la main et de raconter que les membres de la famille ont, à cet instant et de manière intacte, eh bien, cette volonté de protection surdéveloppée.
1: Bien, surchauffe sur le terrain politique, on vient de l'entendre, mais également, Christophe, dans les rayons des supermarchés.
0: Oui, encore 76 départements en vigilance orange canicule ce matin, 9 en rouge, et cette alerte dans le Parisien aujourd'hui en France. le soleil est en train de détruire les fruits et les légumes. Résultat, la production de pommes pourrait passer de 1,5 million de tonnes à 1,2 million. Certains semis de légumes, comme les carottes, figurez-vous, ont carrément brûlé. Enfin, la récolte de groseille, eh bien, elle est à terre, si l'on peut dire, hein, moins 50%. 30% du maïs est d'ores et déjà perdu. Conséquence, les prix vont grimper dardard à la rentrée. C'est pas grave, comme disait ma grand-mère, l'argent paye tout.
2: Salade de fruits, joli, joli, joli.
0: C'est ironique.
1: Bah voyez, vous l'avez trouvé, votre belle chanson sur les fruits.
0: Voilà, grâce à notre ami Bourville.
1: Il suffisait d'y penser. Bien, vous n'avez pas fini de vous nous réjouir, Christophe.
0: On va parler des Bleus tout à l'heure.
1: Votre
0: encore.
1: Revue de presse. Mais oui, vous n'avez pas fini de nous réjouir avec cette victoire des Bleus. Vous revenez donc à 9h-10 sur Europe 1. À tout à l'heure, Christophe. 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
1: 8h-10, dans un instant, l'édito politique, les 120 ans de la réhabilitation du capitaine Dreyfus et la captation de son héritage par la gauche, va vous dire Jean-Christophe Buisson. D'abord, le journal permanent Théo Grévin.
3: L'équipe de France de football valide sa place dans le dernier carré, direction les demi-finales du Mondial. Après une victoire 2-0 face au Maroc, but de Kylian Mbappé et d'Ousmane Dembélé, les Bleus affronteront l'Espagne ou la Belgique. L'inhumation du guide suprême iranien Ali Khamenei, cette nuit, l'Iran qui aurait l'intention de se venger en éliminant Donald Trump, c'est ce qu'affirment les services secrets israéliens. Washington n'a pour l'heure pas réagi. Et puis la vague de chaleur se renforce. 9 départements de l'Ouest placés en vigilance rouge canicule. 24 départements, dont Paris et sa petite couronne, seront concernés dès demain.
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1: L'édito politique, tous les jours à 8h-10. Bonjour Jean-Christophe Buisson.
4: Bonjour Alexandre.
1: Vous nous parlez ce matin du capitaine Dreyfus. On va célébrer ce week-end les 120 ans de sa réhabilitation, ce qui va donner lieu à plusieurs événements.
4: Oui Alexandre, seulement un mois après la panthéonisation de Marc Bloch, c'est une autre figure de l'histoire de France qui va être honorée dimanche par Emmanuel Macron, qui semble atteint d'une forme aiguë de commémorationnite, le capitaine Dreyfus. Il y a en effet 120 ans, le 13 juillet 1906, après plus de 10 ans de combats menés par son frère et quelques amis comme Clémenceau, l'officier français juif faussement accusé d'espionnage au profit des Allemands était réhabilité par la Cour de cassation et il obtenait sa réintégration dans l'armée. Revenu de l'île du Diable en 1899 après 4 ans de bagne, il avait à nouveau été condamné par la justice militaire et n'avait pu recouvrer la liberté qu'au bénéfice d'une grâce présidentielle. Il lui avait donc fallu attendre encore plusieurs années pour que la vérité soit enfin reconnue par l'État français, son innocence. Mais entre-temps, son nom avait dépassé sa seule personne en révélant deux Frances radicalement opposées et en donnant lieu à l'apparition d'une nouvelle catégorie sociale, les intellectuels. Certains datent aussi de l'affaire Dreyfus, la véritable naissance du clivage droite-gauche en France, et c'est là où je veux en venir. La gauche de l'époque ayant majoritairement combattu pour défendre l'honneur de Dreyfus au nom de la justice face à une droite nationaliste disant préférer une injustice individuelle à un désordre collectif, la gauche contemporaine s'autorise une appropriation politico-culturelle de la figure de Dreyfus qui ressemble à une captation d'héritage.
1: Et pourquoi dites-vous cela ?
4: D'abord parce que de même que Marc Bloch, dont la figure était scandaleusement récupérée par la France insoumise, n'appartenait à aucun camp politique et sa mémoire encore moins, puisqu'il était avant tout un Français patriote et républicain, Alfred Dreyfus, également grand patriote et grand républicain, ne saurait être la propriété exclusive de la gauche, et encore moins un argument pour attaquer la droite d'aujourd'hui au prétexte que la droite d'hier était anti-Dreyfusarde. Vous allez me dire, oui mais c'est quand même Émile Zola, grande conscience de gauche, qui a alerté l'opinion publique et lancé la contestation de sa condamnation avec son célèbre « J'accuse » publié dans l'Aurore en janvier 1898. Je vous répondrai oui et non. C'est bien l'auteur de Germinal qui a fait tout cela, mais il a débuté cette campagne dans le Figaro, et oui, qui est déjà à l'époque un journal de droite, fièrement conservateur, précisément le 16 mai 1896, avec un texte d'une rare puissance titré « Pour les Juifs ». Et c'est dans le Figaro toujours que paraît la première et longue interview d'homme l'hymne de Dreyfus à sa sortie de la prison de Rennes en septembre 1899. Alors que dans le même temps, un Jean Jaurès se désintéresse du cas Dreyfus, estimant qu'il s'agit d'une affaire interne à la bourgeoisie. Le chef socialiste veille alors surtout à ne pas froisser son électorat ouvrier, imprégné des clichés antisémites sur le juif capitaliste écrasant le prolétariat. de cette ambiguïté, Jaurès sortira bien sûr quelques années plus tard, mais ses héritiers pas toujours.
1: Et que voulez-vous dire ?
4: Il y a étrangement eu comme un malaise entre la gauche et Dreyfus et ce qu'il incarne tout au long du XXe siècle. Je passe sur le nombre de Dreyfusards devenus des pacifistes de gauche et que l'on retrouvera à Vichy et dans la collaboration. Il faut lire l'étude saisissante de Simon Epstein à ce sujet. Mais après le victoire de Mitterrand en 1981, c'est à nouveau le règne de l'ambiguïté suspecte, illustré par les mésaventures de la statue de Dreyfus que décrit avec brio François-Guillaume Lorrain dans Le Point de cette semaine. Commandée en 1984 par Jack Lang au sculpteur Tim, elle ne trouve sa place ni à l'école militaire, Mitterrand en refuse l'idée, ni près du palais de justice, là c'est Robert Badinter qui n'en veut pas, et elle finit dans un coin discret des Tuileries, puis dans un square du quartier Montparnasse. De même, en 1994, le centenaire de l'arrestation de Dreyfus ne figure pas dans les célébrations officielles, encore une fois, par la volonté du président socialiste. Étonnant, non ?
1: Bon, aujourd'hui, il y a quand même un consensus sur la personne de Dreyfus.
4: Oui, d'ailleurs, quand l'an dernier, Gabriel Attal a proposé d'élever Dreyfus par une loi au rang de général de brigade à titre posthume, aucune voix parlementaire ne s'y est opposée. Et le fait que l'actuel président de la République vienne en personne, au nom de la France, assister dimanche à l'installation de la fameuse statue errante dont je vous parlais, cette fois place Dauphine, devant le palais de justice, montre bien qu'il n'y a plus de débat. Quoique, certains ne manqueront pas de s'interroger lors de cet hommage à un homme victime de l'antisémitisme de la présence de ses élus d'un parti de gauche, la France Insoumise, qui refuse de participer à des marches contre l'antisémitisme et de qualifier les auteurs des massacres du 7 octobre de terroristes, qui font des jeux de mots sur les non-juifs, qui lancent des fatwas numériques sur des intellectuels ou des politiques juifs et qui frayent avec des mouvements islamistes revendiquant l'éradication d'Israël. Mais on le sait, ces gens-là, en matière de récupération politique comme dans le reste, osent tout. C'est même à cela qu'on les reconnaît.
1: Merci Jean-Christophe Buisson, votre édito politique sur Europe 1. À suivre dans un quart d'heure, l'invité de la grande interview Europe 1 CNews, Jérôme Guedj, député PS et candidat à la présidentielle face à Romain Desarbres. Dans un instant, la météo et le journal. À tout de suite sur Europe 1.
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1: Bientôt 8h sur Europe 1, vendredi 10 juillet, nous fêtons les Ulrich, le saint du jour, Ulrich d'Augsbourg. Cet évêque a vécu au Xe siècle, il a fait construire de nombreuses églises pour rendre la religion plus présente au peuple. Il a été le premier catholique canonisé par décision de Rome. Le temps pour ce vendredi, Marie-Line Hérault, la chaleur continue de s'imposer.
13: Oui, 9 départements de l'Ouest passent en vigilance rouge canicule aujourd'hui, 24 demain. 76 départements sont en vigilance orange aujourd'hui et attention, vigilance jaune, pluie, inondation. Dans les Hautes-Alpes, les Alpes de Haute-Provence et les Alpes-Maritimes avec des risques de grêle et vigilance jaune orage sur la pointe ouest et le tiers sud du pays. Pour les maximales, aujourd'hui on aura 25 à Dunkerque, 36 à Rodez et dans la capitale, 40 à Périgueux et Cahors et 41 à Angoulême et Brive-la-Gaillarde. Et on part maintenant pour la météo des plages sur les côtes de la Manche. La mer est belle et peu agitée. La température de l'eau s'échelonne de 18 à Cherbourg à 22 à Saint-Malo. Sur la façade atlantique, l'eau affiche 18 à Lorient, 25 à Biarritz. En Méditerranée, la baignade sera agréable. Une eau de 22 à 23 degrés sur les côtes du Golfe du Lion jusqu'à 27 degrés vers la pointe niçoise. Et en Corse, pour finir, la mer restera calme avec une température de l'eau entre 26 et 28.
1: Merci Marie-Line Hérault. Bon réveil avec Europe 1. Voici votre journal. Il est 8h sur Europe 1.
2: C'est super, on est là où on voulait être, donc on va bien récupérer et puis on va voir notre adversaire demain.
1: Voilà, la joie toujours mesurée de Didier Deschamps, mais la joie quand même, le sélectionneur déjà tourné vers la suite, c'est-à-dire la demi-finale de la Coupe du Monde, les Bleus qualifiés après avoir battu hier soir le Maroc 2-0. C'est un séisme pour le monde judiciaire. La Cour européenne des droits de l'homme estime recevable le recours de Nicolas Sarkozy dans l'affaire dite des écoutes ou Paul Bismuth. Qu'est-ce que cela implique au juste? Réponse à suivre dans cette édition. Bientôt le 14 juillet et son traditionnel défilé sur les Champs-Élysées. Une nouveauté cette année pour le grand public, il faudra impérativement s'inscrire en ligne pour voir passer la troupe. Il est 8h sur Europe 1. Avant de démarrer ce journal, les chiffres d'audience de la radio qui ont été publiés par Médiamétrie. Vous êtes 2 558 000 à faire partie de la grande famille Europe 1 à écouter votre radio préférée tous les jours. Alors bienvenue aux 595 000 nouveaux auditeurs gagnés en 3 ans. Merci bien sûr pour votre fidélité, votre confiance. Et puis nous sommes également très heureux d'accueillir 38 000 nouveaux auditeurs en un an sur Europe 1 matin. Le journal de 8h, Christophe Lamar, c'est à vous. Bonjour.
7: Bonjour Alexandre, bonjour à tous. Irrésistible titre aujourd'hui en France, Le Parisien à propos des Bleus de Didier Deschamps. Il y a effectivement un peu de cela ce matin. Rien ne résiste au rouleau compresseur tricolore, ou alors jamais très longtemps. Victoire 2-0 hier soir contre le Maroc et troisième demi-finale de mondial consécutif pour les Français. Bonjour Cyril de la Morinerie.
19: Bonjour Christophe Lamar, bonjour à tous.
7: Une victoire qui s'est dessinée en seconde période grâce notamment à Kylian Mbappé, encore lui.
19: Oui, encore lui, Kylian Mbappé, malgré un pénalty manqué, le capitaine des Bleus n'a jamais abdiqué. Après une première période durant laquelle son équipe a largement dominé le Maroc, Mbappé a fait parler son talent. Il ne lui a fallu que 6 minutes seulement pour ouvrir le score d'une frappe lumineuse et offrir une offrande à son copain, le ballon d'or Ousmane Dembélé. Au micro d'M6, le ballon d'or se réjouit de poursuivre l'aventure.
20: On est très contents d'être dans le dernier carré, demi-finale, une troisième de suite avec l'équipe de France en Coupe du Monde, c'est exceptionnel et voilà, on va garder cette concentration pour pouvoir aller au bout.
19: Mbappé est à 8 buts dans cette Coupe du Monde, 64 au total avec l'équipe de France. Le consultant d'Europe 1, Lingirès, est admiratif.
24: Kylian Mbappé a été là, il est déterminant comme on en a l'habitude et à partir de ce moment-là, le match s'est complètement débridé en faveur de la France. On sent une équipe de France sûre d'elle-même qui maîtrise parfaitement les circonstances d'un match. C'est la demi-finale et on va attendre maintenant son prochain adversaire.
19: Alors Kylian Mbappé est sorti prématurément hier soir en raison d'une douleur à la cheville, mais rassurez-vous, eh bien l'attaquant de 27 ans va plutôt bien.
7: Cyril, vous restez avec nous parce que cette impression d'équipe hors norme, presque invincible, c'est le sentiment qui dominait hier parmi ses supporters. Écoutez.
25: Ah, on est juste trop fort, faut dire ce qu'il y est, Mbappé trop fort. Et bah, moi je prends les demi, hein. On va aller au bout, faut battre tout le monde. Donc Espagne ou Belgique on prend.
26: Première mi-temps qui a été assez compliqué, mais on s'est réveillé en deuxième mi-temps, Mbappé a été magnifique comme d'habitude. Dembélé il est venu compléter et je pense que sans Bonou, le Maroc aurait pris 2 buts en plus. Donc aujourd'hui c'était un très beau match.
25: Allez les Bleus,
7: ouais. Voilà, troisième étoile, synonyme de troisième titre de champion du monde, mais elle n'est pas encore sur le maillot, cette troisième étoile. Il reste 2 matchs, Cyril, à commencer par cette demi-finale mardi prochain, jour de fête nationale. Tiens, ce sera contre l'Espagne ou la Belgique.
19: Oui, effectivement. Et le grand favori ce soir, c'est l'Espagne, champion d'Europe. Aucun but encaissé depuis le début du mondial qui a éliminé le Portugal de Cristiano Ronaldo. Et puis, il y a la Belgique en face qui est entraînée par Rudy Garcia, un peu plus imprévisible. La demi-finale des Bleus aura lieu le 14 juillet à Dallas avec Mbappé, hein, qui va bien, on vous l'a dit. Jour de fête nationale, évidemment, pour tout le monde.
7: Cyril de la Morinerie en direct. Et puis tiens, un premier bilan en matière de sécurité après la qualification. 10 interpellations ont eu lieu à Paris et en Seine-Saint-Denis hier soir.
1: La question du jour, Christophe, cette équipe de France millésime 2026, est-elle la meilleure de tous les temps? Vous répondez, vous votez dès à présent sur l'appli et le site Europe 1.
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1: Dans l'actualité également, c'est un arrêt de la Cour européenne des droits de l'homme qui peut tout changer. C'est aussi un séisme, Christophe, pour le monde judiciaire.
7: Et c'est une première victoire pour Nicolas Sarkozy dans l'affaire dite des écoutes, que l'on a aussi appelée affaire Paul Bismuth. Bonjour Arthur Delaborde.
3: Bonjour Christophe, bonjour à tous.
7: Du service politique d'Europe 1 en direct avec nous ce matin. La Cour juge recevable la requête déposée par l'ancien président de la République, mais qu'est-ce que cela signifie au juste?
3: Eh bien, cela veut dire que les juges européens considèrent les arguments de Nicolas Sarkozy suffisamment sérieux pour être examinés. Une étape importante, près de 9 recours français sur 10 sont écartés avant ce stade. Au cœur du dossier, l'utilisation des conversations entre l'ancien président et son avocat, son conseil, maître Patrice Pinozzi.
4: Le principe fondamental, qui est celui du secret professionnel de l'avocat, impose que ce que vous dites à votre avocat ne peut pas être utilisé contre vous. Depuis le début de cette affaire, Nicolas Sarkozy dit « j'ai parlé à mon avocat et la seule chose qu'il y a dans ce dossier, ce sont les écoutes avec mon avocat ». Et cet argument, il a été rejeté par l'ensemble des juridictions nationales et c'est ce même argument que nous avons porté dans la Cour européenne des droits de l'homme et qui est susceptible de prospérer.
3: La France doit désormais répondre aux arguments de la défense et si les juges européens donnent raison à Nicolas Sarkozy, il pourra demander le réexamen de sa condamnation avec la possibilité d'un nouveau procès, une perspective qui renforce sa détermination.
4: Il voit là un argument principal de sa défense pris en considération par les juges européens, donc il est évidemment très combatif et comme d'habitude relativement calme. C'est un homme qui fait les choses avec mesure et attention.
3: L'arrêt pourrait être rendu dans le courant de l'année prochaine avec, pour Nicolas Sarkozy, l'espoir d'une réhabilitation judiciaire.
7: Explication en direct, Arthur Delaborde. La canicule, le gouvernement déclenche le plan hors sec chaleur extrême, c'est du jamais vu jusqu'à présent. Le Premier ministre présidera une cellule de crise interministérielle à la mi-journée alors que 9 départements ont basculé en alerte rouge. 15 autres rejoindront cette vigilance maximale canicule demain, dont Paris et sa première couronne.
1: La France, Christophe, s'apprête à célébrer le 14 juillet à Nice. Cette journée va prendre un relief particulier.
7: 10 ans après la tragédie de la promenade des Anglais, 86 morts, 458 blessés, fauchés par un terroriste, attentat qui 10 ans après et pour toujours restera inscrit dans la mémoire de la ville et de ses habitants. Une cérémonie aura lieu mardi prochain en soirée, moment très important pour Célia. Cette jeune femme a perdu sa mère ce soir du 14 juillet 2016. Elle n'a rien oublié. Reportage Frédéric Michel.
5: Le 14 juillet 2016, la vie de Célia Vial bascule. Sa mère est tuée dans l'attentat, son père est blessé. 10 ans après, la douleur reste intense.
6: Moi, mon deuil, je le fais avec moi-même. Ça ne me fait pas spécialement du bien, de toute façon, d'être aux hommages, honnêtement. Je le fais parce qu'il y a un devoir de mémoire à porter.
5: Pour ne pas sombrer, Célia s'est réfugiée dans son métier, l'art plastique, et continue à se battre pour connaître toutes les vérités de ce lourd dossier.
6: Je regrette qu'on individualise toujours la peine, qu'on aille sur l'émotion. Évidemment, il y en a, mais il n'y a pas besoin d'en faire des caisses, on le sait. Revenir tout le temps sur la soirée et qu'est-ce qu'on a subi pour toujours dépolitiser le propos. Éviter les vraies questions, éviter que les victimes parlent de ce qu'elles ont subi comme entrave aussi institutionnelle, l'accès à leur procès, les remboursements des frais, à connaître la vérité sur les prélèvements d'organes, connaître la vérité sur la sécurisation de ce soir-là.
5: Délocalisée à Marseille, l'instruction sur l'organisation du 14 juillet à Nice se poursuit. Des perquisitions ont récemment été menées dans les locaux de la mairie, de la police et de la préfecture.
7: Frédéric Michel, correspondant d'Europe 1 en Provence-Alpes-Côte d'Azur, et cette cérémonie mémorielle prévue le 14 juillet à Nice, elle sera présidée par le chef de l'État, Emmanuel Macron.
1: Oui, Emmanuel Macron qui présidera dans la matinée le traditionnel défilé du 14 juillet sur les Champs-Élysées.
7: Avec une grande nouveauté, Alexandre, qui nous concerne tous, pour la première fois cette année, eh bien, le grand public devra obligatoirement s'inscrire en ligne pour assister au défilé, Barthélémy Philippe.
0: Oui, les inscriptions sont déjà ouvertes. Pour assister à la cérémonie, il faut obligatoirement se connecter au site internet evenement.elysee.fr, indiquer son nom, son prénom, sa date de naissance ainsi qu'une adresse mail. Les participants recevront un QR code nominatif, QR code qu'il faudra présenter aux forces de l'ordre pour accéder au site des cérémonies mardi prochain. Ce n'est pas tout, les spectateurs devront se soumettre à un deuxième contrôle avec vérification de la pièce d'identité. Ce système de double contrôle permet un niveau de sécurité extrêmement élevé selon la préfecture de police de Paris. Les autorités ne font état d'aucune menace particulière sur le 14 juillet, mais elles justifient ces précautions par le fait qu'il s'agit du dernier défilé d'Emmanuel Macron et par la présence des délégations de 35 pays œuvrant à la fin de la guerre en Ukraine. Malgré la sécurité renforcée, l'affluence ne sera pas limitée. Tous ceux qui veulent assister au défilé le pourront. Le site sera accessible dès 7h30, un peu plus de 2h avant le début du défilé.
7: Barthélémy Philippe.
1: Merci Christophe Lamar, soyez les bienvenus. Bon réveil avec Europe 1. Dans un instant, la grande interview Europe 1 CNews. Romain Desarbres reçoit Jérôme Guedj, député PS et candidat à la présidentielle. A tout de suite.
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1: 8h13, la grande interview CNews Europe 1 avec Jérôme Guedj ce matin. Bonjour Jérôme Guedj.
0: Bonjour.
1: Député socialiste de la 6e circonscription de l'Essonne et candidat à l'élection présidentielle. Merci d'être là. On va balayer toute l'actualité, évidemment. Je voulais qu'on commence par ce qui s'est passé au Parti socialiste hier soir. Le patron du PS, Olivier Faure, a été désavoué. Les militants PS ont voté pour le mode de désignation des candidats à la présidentielle. Et ce que proposait Olivier Faure a été rejeté. Déjà, est-ce que Olivier Faure peut rester numéro 1 du PS ?
0: Franchement, il fait ce qu'il veut. C'est en conscience qu'on prend ce genre de décision. Je constate que la proposition qui a été faite par le premier secrétaire du Parti Socialiste n'a pas été soutenue très largement par les militants du Parti Socialiste qui ont refusé très clairement la proposition qu'il défendait depuis des mois, qui consiste en gros, parce que tout ça est affreusement compliqué pour ceux qui ne sont pas à l'intérieur de la machine socialiste, mais qui consistait en gros à dire qu'il fallait s'allier dans le cadre d'une primaire très ouverte avec la gauche écologiste, Marine Tondelier, avec Clémentine Autain, avec François Ruffin ou d'autres, et qu'il y a là l'affirmation plutôt de la nécessité d'avoir un candidat issu de ce que moi je défends, à savoir la gauche républicaine, et qui est capable de défendre ses idées, de construire des partenariats avec les autres forces de gauche, mais qui, d'une certaine manière, rompt toute forme d'ambiguïté dans la relation avec la gauche radicale, avec la France insoumise. Or, ceux avec lesquels Olivier Faure envisageait de se frotter, si j'ose dire, pour partie d'entre eux, viennent de cet espace politique, même s'ils ont rompu courageusement Clémentine Autain ou François Ruffin, ou d'autres continuent à entretenir la possibilité ambiguë, implicite, d'une relation avec la France insoumise. On voit les débats qui traversent les Verts en ce moment, où il y a une partie des Verts qui très clairement disent qu'il faut aller faire la candidature. Voilà. Donc moi, le vote d'hier, il est extrêmement clair. Il faut un candidat de cette gauche républicaine qui affirme des positions distinctes à la fois du macronisme déliquescent et évidemment de la fuite en avant qu'incarne la France insoumise.
1: Il n'y en a pas 50 des candidats, ça c'est Raphaël Glucksmann.
0: Il y a d'abord...

0: deux jambes, la question sociale, la question républicaine, dans la clarté, dans la crédibilité et la dignité. Je pense que nos concitoyens attendent une gauche crédible et une gauche digne. C'est pas toujours le cas aujourd'hui dans ceux qui parlent le plus fort.
1: Le PS s'est perdu ces dernières années.
0: En tous les cas,
1: d'Olivier Faure, qui s'est rapproché de la France insoumise.
0: En tous les cas, on a perdu beaucoup de temps. C'est quand même assez anormal qu'il faille attendre le 9 juillet pour décider de la manière avec laquelle on va désigner notre candidat à l'élection présidentielle. Il y a eu un congrès du PS, c'était en juin 2025, tout le monde l'a oublié. Dès le lendemain, on aurait dû se mettre d'accord, ce qui était prévu, sur justement le processus pour créer une dynamique. Donc, on a perdu beaucoup de temps, on s'est égaré, en effet. C'était le cas notamment au moment des élections municipales, où le PS avait pris une position extrêmement claire de refus de toute alliance avec la France insoumise. Et puis, au gré des circonstances, finalement, a fermé les yeux sur celles qui ont pu avoir se déployer à certains endroits. Moi, bon, en tous les cas, je combats très clairement cette position. Voilà, je pense qu'il y a besoin d'une gauche debout, je vous l'ai dit, une gauche digne et une gauche crédible. C'est pas une gauche molle. Voilà, moi, mes convictions de gauche, elles sont connues. J'ai plaisir à venir les exprimer sur ce plateau parce que je m'adresse à tous les Français. Et moi, dans la période, j'ai pas envie de m'enfermer dans un périmètre étroit. Je veux m'adresser à l'ensemble des Français et pouvoir leur dire il y a une alternative à ce qui apparaît inéluctable.
1: Dans les rangs du PS, il y a également Karim Bouamran, qui est maire de Saint-Ouen, qui est venu répondre aux questions de Laurence Ferrari, s'est déclaré candidat. C'est un adversaire que vous craignez, Karim Bouamran ?
0: Non, enfin, d'abord, Karim est un ami. On défend ensemble des positions qui sont extrêmement convergentes. Oui. Et c'est pour ça qu'à la fin du processus, je rassure ceux qui pourraient être inquiets, il n'y aura qu'un seul candidat de cet espace politique. Il faut qu'on puisse le désigner dans de bonnes conditions, mais surtout qu'on perd pas de temps à justement tout ce qui peut apparaître comme de la tambouille, mais qu'on mette sur la table les propositions alternatives, parce que les Français, ils ont besoin d'un projet contre projet. On a maintenant une candidate du Rassemblement National. Elle est clairement en place. On en reparlera si vous le souhaitez. Mais moi, je veux la confrontation avec le programme du RN. Parfois, je comprends pas exactement ce qu'il dit sur le SMIC, sur les retraites, sur la vision de l'économie, sur ses propositions en matière d'écologie. Et moi, je veux démystifier toutes les ambiguïtés, toutes les contradictions qui existent et dire qu'il y a en effet une gauche voilà, qui est capable d'être entendue par le spectre politique large. Vous savez, dans ce pays, il y a beaucoup de Français qui vivent dans des villes. Vous parliez de Karim Bouamran qui a été très brillamment réélu à Saint-Ouen. D'abord en faisant face principalement, lui, à la France insoumise qui l'a pas ménagé. Et les Français qui vivent dans des villes dirigées par la gauche, des grandes ou des petites, bah, ils voient qu'il y a cette gauche du réel, il y a cette gauche des solutions qui est capable d'avoir des convictions pour la gratuité des transports à certains endroits, comme Mickaël Delafosse à Montpellier, pour une lutte indéfectible contre les insécurités du quotidien, que ce soit Karim ou Mickaël Delafosse ou d'autres, la lutte contre le narcotrafic. Donc on sait être pragmatique et on tord le cou à l'image angélique qui est parfois donnée. Et donc,
1: on l'avait oublié avec la France insoumise dont on a parlé.
0: C'est la raison pour laquelle ça abîme. Voilà, ça abîme parce qu'à côté, il y a des gens qui ont une stratégie, elle leur appartient, je la combats, qui est celle de la brutalisation, de la conflictualisation permanente du débat public et surtout de l'impuissance à la fin. Parce que vous savez, dans une élection présidentielle, on vient avec ses convictions, mais il faut s'adresser à l'ensemble des Français. Voilà, il faut être capable de rassembler, il y a suffisamment de difficultés dans le pays. Voilà, on vit une crise internationale, on en parlera peut-être, c'est quand même extrêmement préoccupant. On vit une crise climatique, enfin, franchement, les incendies, la canicule, tout ça, ça nécessite des réponses politiques, économiques, sociales, et on ne peut pas repousser. On vit une crise démocratique, il y a une insatisfaction de l'ensemble de nos concitoyens qui ont l'impression que le pouvoir politique n'est plus capable d'avoir prise sur leur quotidien. C'est le sentiment de relégation, de déclassement, de mépris que vivent une partie de nos concitoyens, ceux qui vivent dans les villes, dans les sous-préfectures, dans les territoires parfois relégués, qui ont l'impression que quand le service public ne fonctionne pas, quand j'arrive pas à avoir un rendez-vous chez le médecin, quand la fiche de paye ne permet pas de faire le plein d'essence, il y a un sentiment de mépris. Le RN prospère sur cette colère-là. Moi, je ne conteste pas la colère, je veux apporter des réponses alternatives qui sont celles que les Français ont chevillées au corps. Ils sont capables d'être solidaires, ils sont capables d'être pas repliés dans le chacun pour soi, mais il leur faut de l'efficacité. Voilà. Moi, je veux être le candidat de l'efficacité des réponses de la politique publique plutôt qu'un discours de l'impuissance ou du yaka faucon et de la promesse d'un grand soir irréalisable.
1: Jérôme Guedj, député PS de l'Essonne et candidat à la présidentielle et l'invité de la grande interview CNews Europe 1 ce matin. Jean-Luc Mélenchon veut apparaître comme le candidat de la vraie gauche. Il dit la gauche, c'est moi. Il est le candidat de quoi, selon vous ?
0: Vous savez, j'ai pas envie de passer mes journées à commenter Jean-Luc Mélenchon. On me reproche d'ailleurs souvent de dire

0: il ne met sur la table que l'inquiétude par rapport à Jean-Luc Mélenchon. Non, aujourd'hui, mon constat, il est que c'est le plus mauvais candidat pour un deuxième tour d'élection présidentielle. Il suffit de voir les sondages du niveau de rejet, et il a tout fait pour être rejeté à ce point. Il s'est éloigné par moments des rives de la gauche par des positions qui sont contraires à l'identité, à l'ADN de ce parti.
1: Par exemple, je vous ai dit des blagues sur les noms de personnes.
0: Évidemment, évidemment que à gauche, il n'y a pas un gramme de complaisance, de connivence, d'alimentation volontaire ou involontaire de propos jugés antisémites. Moi-même, je les ai dénoncés. Et là, on ne peut pas mégoter. J'entendais votre édito plus tôt sur Europe 1 sur le 120e anniversaire de la réhabilitation du capitaine Dreyfus dans l'identité de la gauche. La synthèse que fait Jean Jaurès, c'est d'être capable de défendre les mineurs de Carmaux, l'indignité de leurs conditions de travail, et le petit capitaine juif Dreyfus, parce que pour lui, il considère que c'est le même combat, un combat universaliste pour la justice. Il ne peut pas y avoir de justice sociale s'il n'y a pas de justice tout court. Et donc, ce combat contre l'antisémitisme, c'est l'ADN de la gauche, et quand je vois, en effet, certains regarder ailleurs, voire alimenter par leurs mauvaises blagues ou leurs écrits des positions, je dis, il y a un énorme problème. Et là, c'est plus un problème gauche-droite, c'est un problème d'appartenance à une certaine identité républicaine du pays.
1: On va parler de la laïcité. Vous venez de vous voir confier une mission sur la laïcité. Je voudrais qu'on évoque un dernier nom concernant ceux qui se préparent pour la présidentielle à gauche. Il y a François Hollande qui semble se préparer. Vous le souhaitez ?
0: En tous les cas, un ancien président de la République, il a forcément des choses à dire dans une élection présidentielle. Il a fait le choix de revenir au premier plan. Il est assis juste derrière moi dans l'hémicycle à l'Assemblée nationale. Et donc, d'une manière ou d'une autre, sa voix sera utile dans le débat. Mais encore une fois...
1: Et de quelle manière vous le souhaitez ?
0: C'est à lui qu'il faut poser la question de savoir s'il veut être candidat. J'ai lu, il y a plusieurs mois, qu'il disait qu'il se préparait.
1: Mais moi, je considère
0: que c'est une préparation qui doit être une préparation collective. C'est la bataille des idées, la bataille du projet sur la ligne politique que je vous ai décrite tout à l'heure, qui est celle de pouvoir incarner, encore une fois, ses convictions fermes. Dans ce pays, vous savez, moi je vais vous dire, je suis nostalgique du clivage entre la droite républicaine et la gauche républicaine. Ce clivage a été grand remplacé, pardonnez-moi le jeu de mots, par un clivage entre l'extrême droite et la gauche radicale. Et ce remplacement a pu s'opérer parce que et la droite républicaine et la gauche républicaine, à un moment donné, on comprenait plus ce qu'elles disaient. Elles n'étaient pas audibles, elles n'étaient pas tranchées dans les positions, et surtout, elles ne parvenaient pas, c'est le problème pour la droite, c'est le problème pour M. Retailleau, comme c'est le problème pour la gauche que j'incarne, pour certains, d'être soumis
1: au qu'en dira-t-on audible.
0: Non, mais je vous le dis, en effet, à la petite musique que d'un côté le RN imprimait et de l'autre côté la gauche radicale. Il faut être soi-même dans cette période. Et être soi-même, c'est aussi être capable de dire que dans la période, personne ne pourra avoir raison tout seul. Voyez-vous, moi je suis convaincu que le prochain président élu, il n'aura probablement pas de majorité à l'Assemblée nationale. Voilà. Parce que la tripartition, voire la quadripartition de la vie politique française, elle ne va pas disparaître sur un claquement de doigts du fait de l'élection présidentielle. Notamment dans l'hypothèse que je souhaite que Marine Le Pen ne gagne pas l'élection présidentielle et que le candidat qui aura été élu face à elle, je souhaite que ce soit un candidat de la gauche républicaine, l'aura été immanquablement dans le cadre de ce qui s'apparentera à un front républicain. Et ce candidat-là, en tous les cas, moi je prends cet engagement, si je suis élu, c'est de ne pas reproduire l'erreur d'Emmanuel Macron qui, après avoir été élu en 2022, a dit « j'ai compris le message que vous m'adressez, votre vote m'oblige », mais qui dès le lendemain a appliqué son programme comme si de rien n'était, et comme il n'avait pas de majorité à l'Assemblée, l'a fait à coup de 49-3. Moi, je défends une forme de nuance en politique, qui ne nie pas le réel, qui part des convictions, mais qui essaye de construire des compromis. Et dans ce pays, on va parler dans un instant de la laïcité, il y a plusieurs sujets sur lesquels nous devons pouvoir être capables de nous mettre d'accord. Alors, on va me dire immédiatement, mais Gage, il veut faire un compromis par-dessus tout. Après, c'est le principe de réalité. Vous savez, moi, à l'Assemblée nationale, l'année dernière, j'ai bataillé pour, en effet, pouvoir voter un budget et ne pas provoquer une crise institutionnelle, financière, budgétaire dans le pays. Donc moi, je prends mes responsabilités d'être capable de discuter avec les gens avec lesquels je ne suis pas d'accord. Voilà, nos concitoyens ne supportent plus cette espèce de vision où chacun dans son couloir pense avoir raison tout seul. Et à la fin, c'est le discours de l'impuissance, c'est l'inertie. On n'apporte pas des réponses et ça alimente la machine à frustration.
1: Qui est le plus dangereux entre le RN et LFI, selon vous ?
0: Ben, moi, je combats de manière irréductible.
1: Pour qui vous votez ?
0: Je combats de manière irréductible le Rassemblement national, et c'est parce que je le combats de manière irréductible que je constate qu'aujourd'hui, la France insoumise n'est pas un rempart. Au contraire, ça déroule le tapis rouge.
1: Et donc, de pour Marine Le Pen, écoutez, vous mettez un signe égal entre Marine Le Pen et Jean-Luc Mélenchon.
0: Je refuse cette hypothèse, et c'est la raison pour laquelle je dépose ma candidature. C'est la raison pour laquelle je déploie les arguments que je fais devant vous en disant il faudra organiser une sorte de coalition le moment venu pour pouvoir empêcher la victoire du Rassemblement national, et que ça passe, s'agissant de la gauche, par contenir la France insoumise.
1: Le Premier ministre Sébastien Lecornu vient de vous confier, Jérôme Guedj, une mission temporaire sur l'application, la défense et la promotion du principe de laïcité. Vous avez toujours fait de la défense de la laïcité une priorité. Vous étiez même secrétaire à la laïcité dans votre parti. La laïcité, vous diriez qu'elle n'est pas respectée partout sur notre sol aujourd'hui?
0: Mais d'abord, elle n'est pas bien comprise par une grande partie de nos concitoyens. Il faut rappeler,
1: c'est une grande partie de nos concitoyens. C'est une formule pudique pour dire quoi?
0: Non, c'est beaucoup de gens. Enfin, il y a une grande part.
1: Qui ne comprend pas la laïcité
0: des Français qui sont attachés à ce qu'elle est. C'est d'abord une loi de protection et une loi d'émancipation. Il suffit de voir les polémiques régulières qui traversent le débat public. C'est une loi de protection. Vous savez, il y a une magnifique phrase d'Aristide Briand, qui était le rapporteur socialiste à l'époque de la loi, qui disait « La loi protège la foi aussi longtemps que la foi ne prétend pas dire la loi ». Donc, le principe est clair.
1: Tout est dit.
0: Là, les convictions personnelles, la foi, les croyances privées sont éminemment respectables. Elles doivent rester dans le champ de l'intime, dans le champ d'une discrétion dans son expression, et à aucun moment venir prendre position dans le débat public ou organiser et structurer ce débat public. Donc toutes celles et ceux qui pensent que leur foi religieuse, qui est respectable, justifie leur comportement comme citoyen, ça, ce n'est pas possible. Aujourd'hui, pourquoi est-ce qu'on a besoin de cette mission sur la laïcité ? Parce que tout le monde en parle, mais on ne la met pas en œuvre. Il nous manque ce qu'on appelle une politique publique de la laïcité. Comment on forme les enseignants ? Comment on forme les professionnels du champ médical qui, à l'hôpital, sont confrontés à des contestations du principe de laïcité quand une personne refuse que ce soit, par exemple, un médecin homme ou un médecin femme, en sens inverse, qui
1: aujourd'hui,
0: puisse
1: je vous dis
0: l'accompagner ?
1: Les médecins cèdent face à ces demandes.
0: Non, mais c'est la raison pour laquelle...
1: Parce qu'ils ne sont pas protégés.
0: C'est la raison pour laquelle il faut rappeler qu'il y a un principe d'égalité devant le service public. Mais c'est pas un supermarché dans lequel on picore et dans lequel, par petites touches, on vient imposer certaines de ses convictions.
1: Donc, faut pas poser des principes,
0: rappeler,
1: pour les faire appliquer.
0: Mais c'est exactement ça. Aujourd'hui, il n'y a pas de politique publique de la laïcité. Moi, depuis 3 ans, je dénonce Jean Castex en 2021. Il avait une bonne intuition quand il était Premier ministre. Il avait mis en place un comité interministériel de la laïcité. L'idée que tous les ministres devait s'emparer de ce sujet. Ben, voyez, la seule illustration du fait qu'on a un problème, ce comité ne s'est pas réuni depuis 2021. C'est-à-dire que, alors que le sujet envahit le débat public, le gouvernement, l'administration ne s'est pas posé la question de savoir comment on y répondait. Donc moi, je veux mettre à plat, avec ma collègue Nathalie Delattre, sénatrice, qui travaille aussi beaucoup sur ces sujets, on veut balayer toutes les questions, dans le sport, à l'école, dans les services publics, dans la manière de sanctionner les atteintes à la laïcité. Parce qu'on l'oublie trop souvent, la loi de 1905, elle avait prévu les atteintes à la laïcité. Et pour que vous compreniez bien mon propos, et ça va peut-être faire réagir vos auditeurs, dire à une jeune femme, prenons ce cas, dans la rue, qui porte le voile, lui dire « pas de ça en France », c'est une atteinte à la laïcité, puisque la loi reconnaît la possibilité d'exprimer sa religion. Et en sens inverse, une jeune femme qui ne porte pas le voile et qui, dans son entourage, sa famille ou son quartier, se voit dire toute la journée « Toi, t'es pas une bonne fidèle, il faut que tu portes le voile », c'est aussi une atteinte à la laïcité, parce que la laïcité, elle sanctionne toute pression à croire ou à ne pas croire. Et ben, vous voyez, si on réhabilite rien que ce principe dans le droit et qu'on sanctionne ces différentes atteintes à la laïcité, alors on va faire taire les deux instrumentalisations qui existent de la laïcité. Ceux qui disent, c'est pour une partie l'extrême droite ou la droite extrême, qui considèrent que la laïcité, c'est un bouclier contre une religion, en l'occurrence l'islam. Ça, c'est pas une bonne manière de voir les choses. Et puis ceux qui, de l'autre côté, disent...
1: C'est totalement contesté par le RN, ce que vous dites là.
0: Il y a des instrumentalisations incontestables de toutes celles et ceux qui disent, il y a une tradition chrétienne de la France et la laïcité protège la tradition chrétienne de la France. Vous savez, la moitié des Français ne revendiquent aucune appartenance religieuse et ils ont envie qu'on leur foute la paix.
1: Mais ce que dit Marine Le Pen, elle dit qu'elle défend tous les Français.
0: Je dénonçais l'instrumentalisation d'un côté et l'autre instrumentalisation qui consiste à dire chacun doit pouvoir aller au bout, si j'ose dire, de sa foi et qu'on arrête d'enquiquiner les gens avec des interdits qui ont été mis et qui sont nécessaires. Et je pense notamment à l'école. Je pense qu'une des prochaines batailles qui viendra, c'est la contestation de l'application de la loi de 2004 à l'école. Or, elle était absolument nécessaire parce que c'est le lieu où se fabriquent les consciences, où se construit le libre arbitre des futurs citoyens. Et c'est la raison pour laquelle cette loi a été mise en œuvre. Et elle a été même, je vais vous dire, appréciée par les uns et par les autres parce que dès l'instant où il y a une règle, eh ben, voilà, ça protège, si j'ose dire, de prendre une décision individuelle qui sera toujours jugée par son voisin, son proche ou son membre de la famille.
1: Jérôme Guedj, on parle de la dette, l'un des sujets majeurs de la campagne présidentielle, ou en tout cas qui devrait l'être.
0: Oui.
1: 3 500 milliards d'euros de dette, un peu plus de 3 500 milliards. Vous faites quoi pour la réduire? Comment éviter le crash?
0: D'abord en regardant lucidement que l'état des finances publiques va nécessiter des réponses courageuses. Voilà, moi je ne suis pas à promettre comme Édouard Philippe, du sang et des larmes ou de la sueur, parce que c'est ce qu'il avait prononcé, mais de regarder lucidement. Vous voyez, il y a quelques jours, on a eu, par exemple, le comité d'alerte des finances publiques qui a dit qu'il y a un dérapage des comptes sociaux avec une augmentation du déficit.
1: Augmente les impôts ?
0: Mais je vais vous dire, et il faut avoir ce discours de vérité. Il faut faire des économies dans tout le champ des politiques publiques. Vous savez, moi, j'étais président de département. J'ai été président de département et tous les matins, je me posais la question de savoir...
1: Département paye le RSA.
0: Je me posais la question si est-ce que chaque euro est bien utilisé et est-ce qu'on peut faire des économies. C'est la question de l'efficacité, de l'efficience de la dépense publique. Et donc, par exemple, sur les dépenses sociales, il y a évidemment des actes redondants qui sont prescrits par des médecins. Il y a des doublons, il y a des gaspillages, il y a même parfois des abus. Et moi, vous savez, j'aime trop la sécurité sociale pour la fragiliser par une forme de conservatisme. Vous voyez, par exemple, dans ma campagne pour la présidentielle, il y a un sujet que je veux mettre sur la table, c'est pourquoi est-ce qu'on n'a pas la sécurité sociale qui rembourse la totalité des dépenses et qu'à côté, on a des organismes complémentaires. Le fait d'avoir des organismes complémentaires, les mutuelles ou les assureurs privés, c'est unique dans le monde d'avoir deux financeurs pour vous rembourser vos dépenses de soins. Et bien, tout ça, ça a un coût. Ça coûte
1: une double administration.
0: Ça coûte une double, tout ça, la double administration, ça coûte 8 milliards d'euros qui seraient plus utilisés pour mieux rembourser, pour mieux payer les professionnels de santé. Parce que s'il y a des dépassements d'honoraires, c'est qu'ils estiment ne pas être assez payés. Donc oui, il faut faire des économies. Il faut qu'elles soient justes et qu'elles ne pénalisent pas nos concitoyens et qu'elles concernent tout le monde. Et oui, il y a un sujet de recettes. Incontestablement. La crise de la sécurité sociale, je reprends cet exemple, c'est d'abord et avant tout une insuffisance des recettes, ou en tous les cas, une injustice dans la sollicitation. Les revenus du capital ne financent pas assez la sécurité sociale. Les très hauts patrimoines ne contribuent pas suffisamment. Et vous savez, quand j'entends des millionnaires ou même des milliardaires, les grands patrons de la tech et de l'intelligence artificielle, qui disent qu'avec l'intelligence artificielle, il va y avoir une telle concentration de richesses au détriment et en provoquant de la destruction d'emplois, et qu'eux-mêmes disent qu'il faut qu'on fasse contribuer l'intelligence artificielle, la robotisation au financement de notre modèle social, eux-mêmes ont compris que sinon on allait dans le mur. Donc moi, il faut que toutes les solutions soient mises sur la table. Les revenus du capital, la manière dont, y compris les retraités, contribuent de manière plus juste au financement de la protection sociale, et je suis convaincu qu'eux-mêmes peuvent entendre l'argument, parce que ce sont des parents et des petits-enfants, et qui veulent que le système de sécurité sociale dont ils ont bénéficié puisse survivre et puisse continuer à être un des piliers comme la laïcité et les services publics de notre pacte républicain.
1: Merci Jérôme Guedj.
0: Merci
1: d'être venu ce matin sur CNews et sur Europe 1. Bonne journée à vous,
0: merci.
1: À bientôt. Merci Romain Desarbres, merci Jérôme Guedj. Vous êtes sur Europe 1. À suivre dans un peu plus de 10 minutes, il y a de la joie dans la revue de presse de Christophe Bordet. Ben oui, les Bleus en finale, c'est la une de tous les journaux. Et puis juste après le journal, le Club Culture. Chaque vendredi cet été, Joyum vous recommande ses nouveautés musicales préférées de l'année. Ce matin, Sébastien Tellier. Bon début de matinée, 8h30.
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1: 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Théo Grévin, bonjour Théo.
4: Bonjour à tous. Et l'équipe de France jouera donc bien une troisième demi-finale de Coupe du Monde d'affilée. Grâce à sa victoire 2-0 face au Maroc, Kylian Mbappé a débloqué la situation. Avant qu'Ousmane Dembélé ne double la mise, explosion de joie partout dans le pays. La Marseillaise, entonnée, vous l'entendez par endroits. Et les supporters des Bleus commencent à rêver d'une troisième étoile, Caroline Baudry.
3: sifflet final. La foule exulte sur cette terrasse des quais de Seine. La tour Eiffel scintille et Octave est ravi.
5: C'est incroyable, on a stressé jusqu'au bout. Là. Première mi-temps très difficile. Deuxième mi-temps, vraiment on est content, on est satisfait. Vraiment, ils ont fait le taf.
6: Vas-y, on est en demi.
3: Rigueur et détermination, les Bleus sont irréprochables selon ce groupe d'amis.
7: J'ai pas les mots. Que d'émotions, que de passes décisives.
6: Évidemment Mbappé, le plus fort du monde.
3: Le capitaine, auteur de son 20e but en Coupe du Monde, talonne désormais Lionel Messi et son record de 21 buts.
8: Mbappé est dans le rétroviseur de Messi. Messi a fait son temps, je pense que Mbappé en tant que Français doit nous représenter et passer devant Messi. On y croit.
9: Kylian, Ballon d'Or, Kylian.
3: On y croit jusqu'au bout, lancé parisien qui rêve déjà d'une troisième étoile sur le maillot de l'équipe de France.
9: Allez les Bleus !
4: Reportage Europe 1, Caroline Baudry. Les Bleus qui joueront leur demi-finale mardi prochain, le 14 juillet. Ça sera contre l'Espagne ou la Belgique. Quart de finale programmée ce soir à 21h. La vigilance rouge canicule de retour dans 9 départements, dont le Maine-et-Loire, la Sarthe, le Morbihan. Demain, Paris et sa petite couronne basculeront à leur tour en alerte maximale. Épisode de chaleur qui s'installe et qui pourrait durer au moins jusqu'au milieu de semaine prochaine. En France, c'est une décision qui pourrait tout changer pour Nicolas Sarkozy. La Cour européenne des droits de l'homme, la CEDH vient d'accepter d'examiner la requête introduite par ses avocats dans l'affaire dite Bismuth relative aux écoutes téléphoniques de l'ancien président. Il est encore plus combatif depuis l'annonce de cette décision, a dit ce matin sur Europe 1 son avocat, maître Patrice Spinozzi. Interview à retrouver sur le site et l'application Europe 1. Et puis à l'étranger, le guide suprême iranien Ali Khamenei a été inhumé cette nuit. La cérémonie s'est déroulée alors que les frappes américaines ont repris dans le pays. L'Iran qui chercherait à éliminer Donald Trump, information des services de renseignement israéliens transmise à Washington, qui pour l'heure n'a pas réagi.
10: Merci Théo Grévin. 8h38, côté ciel, Marilyn, une nouvelle journée caniculaire avec une atmosphère lourde et étouffante.
11: Oui, 9 départements de l'Ouest passent en vigilance rouge et demain ce sera 24. On est à 76 départements en vigilance orange et des vigilances jaunes, pluie, inondation aussi dans les Hautes-Alpes, les Alpes de Haute-Provence et les Alpes-Maritimes. Et vigilance jaune orage sur la pointe ouest et le tiers sud du pays. Pour les maximales, aujourd'hui, on aura déjà 39 à Lyon, Niort, Albi, Poitiers, Limoges, plus de 40 à Périgueux et Cahors et 41 à Angoulême et Brive-la-Gaillarde. Et direction les plages, sur la côte nord, la mer demeure calme et peu agitée. L'eau est comprise entre 18 à Cherbourg et 22 degrés à Saint-Malo. Sur la façade atlantique, la température de l'eau varie de 18 à Lorient et 25 à Biarritz. Méditerranée, l'eau aussi entre 22 et 23 degrés sur les côtes occidentales et atteint 27 à côté de Nice. Et en Corse, pour finir, les conditions sont idéales avec une mer calme et une eau entre 26 et 28 degrés.
10: Merci Marilyn. Dans 5 minutes maintenant, la revue de presse tout en bleu de Christophe Bordet. Et dans un instant, le Club Culture, chaque vendredi de l'été, Joyeux vous livre ses meilleures recommandations musicales. A tout de suite sur Europe 1.
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10: 9h-20, bienvenue, c'est le Club Culture Europe 1. Bonjour Joe Hume.
28: Bonjour Alexandre.
10: Tout l'été sur Europe 1, Joe, vous allez revenir chaque vendredi sur vos coups de cœur musique des 10 derniers mois, des albums selon vous qu'il ne faut surtout pas manquer.
28: Exactement Alexandre, on a vécu une saison 2025-2026 très riche avec beaucoup de sorties, d'excellents albums. On entame l'été avec l'ami Sébastien Tellier qui a sorti son dernier album Kiss the Beast cette année. The Beast, c'est un petit peu une démonstration de force de la part de Sébastien Tellier. C'est un disque qui réunit sur 12 titres et 45 minutes ce que le musicien et producteur sait faire de mieux. On retrouve donc des morceaux euphorisants comme celui-ci, Refresh, dont on vient d'écouter un extrait, mais aussi des plages plus atmosphériques, des ballades tendres sur lesquelles la voix douce de Sébastien Tellier semble flotter comme un nuage dans un ciel bleu nuit.
10: Ça, c'est aussi un disque, Joe, sur lequel Sébastien Tellier s'est très bien entouré.
28: Oh là là, oui, du beau monde, hein, sur Kiss the Beast, comme par exemple un producteur et guitariste auquel on doit, je sais pas, ce gigantesque tube. Les freaks, c'est chic. Nile Rodgers, le chef d'orchestre du groupe culte Chic, est présent sur cet album, tout comme le rappeur américain Kid Cudi, le producteur français Sébastien, ou encore une chanson bonus sortie il y a quelques semaines avec, en duo, la française Juliette Armanet.

0: retrouve un petit peu de Céron, de Giorgio Moroder et même de Michael Jackson dans cette chanson intitulée Attraction, sur laquelle Sébastien Tellier et Juliette Armanet s'accordent à la perfection. Vraiment, si vous êtes passé à côté de Kiss the Beast, il est encore temps de vous rattraper.
1: Ouais, dites-moi du beau monde. Alors ça, c'est aussi le genre de choses à aller voir sur scène, hein.
0: Oui, alors moi j'ai eu la chance de voir Sébastien Tellier à l'Olympia pour la tournée de cet album et c'était assez magistral, donc je vous conseille très fortement de vous rendre à l'un de ses concerts. Il sera par exemple demain à l'affiche du festival Les Nuits Secrètes près de Maubeuge, dimanche à Saint-Aubin-sur-Mer, ensuite ce sera samedi prochain aux Arènes de Nîmes. D'autres dates arrivent en août, puis à la rentrée avec deux concerts à la salle Playel, ce sera les 16 et 17 novembre prochains. Tous les détails et réservations sont à retrouver sur sébastientellier.com.
1: Merci Joe Hume.
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1: Dans 5 minutes, ça vous a énervé. Cette année, Laurent Tessier se souvient du jour où la députée écologiste Sandrine Rousseau a critiqué la consommation de viande. D'abord, le journal permanent à 9h moins le quart sur Europe 1, Théo Grévin.
4: L'équipe de France de football valide sa place dans le dernier carré, direction les demi-finales du Mondial après une victoire 2-0 face au Maroc. Les Bleus affronteront l'Espagne ou la Belgique. Au total, les célébrations ont donné lieu à 10 interpellations à Paris et en Seine-Saint-Denis. On apprend à l'instant qu'une adolescente de 17 ans est décédée dans le Nord après être tombée d'un camion sur lequel elle était montée pour fêter la victoire des Bleus. Le gouvernement envisage de s'attaquer à un avantage historique des salariés du gaz et de l'électricité. Une ristourne importante jusqu'à 90% sur leur facture. Elle profite à 300 000 agents actifs et à la retraite pour un coût total de près de 300 millions d'euros. Et puis la vague de chaleur se renforce. 9 départements de l'Ouest placés en vigilance rouge canicule. 24 départements dont Paris et sa petite couronne seront concernés dès demain.
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1: La revue de presse de Christophe Bordet à 8h47 sur Europe 1. Christophe, bonjour.
6: Bonjour à tous.
1: Les journaux, tous les journaux, fiers des Bleus ce matin.
6: Et devant Anissa Haddadi qui vient de rentrer dans ce studio, je le dis, à cœur joie, s'exclame l'équipe ce matin. Les Bleus poursuivent leur belle aventure et accèdent aux demi-finales du Mondial pour la troisième fois d'affilée, se réjouit le quotidien sportif. Irrésistible, barre la une du Parisien aujourd'hui en France, avec cette photo du numéro 10 Mbappé, invincible. Le journal le martèle, la course folle des Bleus ne s'arrêtera pas là, demi-finale à Dallas. Quand ça, le 14 juillet, jour de la fête nationale, tout un symbole, face à l'Espagne ou à la Belgique. Verdict ce soir. Le Parisien aujourd'hui en France revient également sur l'autre match à peine plus discret qui se joue en coulisses. Cette bataille à distance que se livre le capitaine de l'équipe de France et l'Argentin Messi pour la place de meilleur buteur. Égalité dans ce mondial, 8 buts chacun. Les paris sont ouverts. Le pied droit magique de Mbappé. Eh bien, va encore nous faire rêver, j'en suis certain.
1: Bien, et toujours dans le registre des victoires, Christophe, Le Figaro revient sur celle de Marine Le Pen.
6: Éligible candidate à la présidentielle, comment le clan Le Pen s'est reconstitué autour de sa championne, questionne le journal après sa condamnation dans l'affaire des assistants parlementaires européens et son recours en cassation. Le journal refait le film. Nous sommes mardi, en fin d'après-midi, quelques heures seulement avant sa participation au JT de TF1. Le téléphone sonne. Allô ? C'est Marion. Marine Le Pen et Marion Maréchal se parlent. La nièce, qui n'a pas toujours été en odeur de sainteté, assure l'attente de son soutien plein et entier. Invitée politique le lendemain de Laurence Ferrari sur Europe 1 et CNews, Marion Maréchal enfonce le clou et explique que même avec un bracelet électronique, Marine Le Pen doit y aller. La tante et la nièce marchent à nouveau main dans la main dans l'adversité. Deuxième personnage clé, Philippe Olivier, conseiller spécial de Marine Le Pen et beau-frère de cette dernière. L'idée du premier déplacement dans la Sarthe, c'est lui. Et pour cause, le RN a ravi la commune de La Flèche au municipal après des décennies de gouvernance socialiste. Et Marie-Caroline Le Pen, épouse de Philippe Olivier, a failli être élue dans cette circonscription législative. Une histoire de famille encore et toujours. Quelques jours avant ce coup de tonnerre judiciaire, C'est Nolwenn Olivier, nièce de Marine Le Pen, qui est nommée à la tête de la communication de la campagne présidentielle qui va démarrer. Pour les observateurs, c'est clair, le clan Le Pen a repris la main. Les membres de la famille ont cet instinct de protection surdéveloppé.
1: Les journaux se souviennent aussi ce matin de Bonnie Tyler.
6: Une voix magique. Une voix magique s'est éteinte à la une de la Dépêche du Midi. Pourquoi la mort de Bonnie Tyler nous touche autant ? Questionne le Dauphiné libéré. Je peux vous donner la réponse, Alexandre, ben si oui. Vous voulez. Eh bien, parce que beaucoup d'entre nous ont grandi avec les tubes de Bonnie Tyler dans les années 80. Bonnie racontait qu'enfant, elle rêvait de chanter. Son rêve est devenu réalité. Et nous l'avons écouté, réécouté, ré-réécouté. Nous les quinquas, avec nos Walkman sur les oreilles, dans la cour du collège, on s'en souvient comme si c'était hier. Nostalgie, Bonnie, à jamais dans nos cœurs et nos oreilles.
1: Je voudrais bien entendre votre voix, Christophe Bordet, après une bonne séance karaoké sur du Bonnie Tyler.
6: Ça doit être, on pourrait faire un karaoké ensemble.
1: Ça doit être un petit peu amoché quand
7: vous
1: même.
7: Vous êtes Camille Cassin.
6: Dites donc, je vous en prie.
3: Mais il danse très bien, Christophe, en revanche.
1: On ira ensemble. Allez, un petit karaoké de Bonnie Tyler.
6: Voilà, pour fêter nos vacances dans une semaine.
1: En souvenir de, de notre jeunesse.
6: Et en souvenir de notre jeunesse.
1: Mais oui, mais
3: et l'époque des slow en boîte. Vous vous souvenez les slow?
6: Oh, bah oui, évidemment. Bah oui, vous devez vous en souvenir, vous, encore plus que nous.
1: Bon, c'était votre revue de presse, Christophe Bordet. Merci à vous. Anissa Dédé nous a rejoint dans ce studio.
7: Bonjour Alexandre, bonjour Marie,
3: bonjour Anissa.
1: C'est le coup d'envoi du Club de l'été, ça y est, nous y sommes.
7: Ça y est, c'est parti, le Club de l'été, ça commence tout à l'heure, à partir de 10h. Alors, Club de l'été, rallongé, 10h-13h.
1: S'il vous plaît.
7: On va passer 3h ensemble tous les matins. Cet été, ça va être formidable. Alors, il nous fallait un parrain pour ce Club de l'été, un premier invité. Il nous fallait un homme qui, à lui seul, amène le soleil, la fête, qui nous aide en plus à célébrer cette victoire des Bleus. Cet homme, c'est lui, écoutez. Gilbert Montagnier sera le premier invité de ce Club de l'été, de 10h à 11h, de 11h à midi. Il y aura toute la bande dans le studio et puis on va débattre autour de sujets brûlants de l'été. Aujourd'hui, les départs en vacances, vous savez qu'aujourd'hui, c'est rouge sur l'ensemble de la
1: rouge
7: France.
1: Rouge canicule et rouge trafic.
7: Ouais. Et rouge trafic et noir en région Rhône-Alpes. Ouais. On va parler de ce jour de départ en vacances. Pourquoi ce jour est... devrait être un jour de joie et devient souvent un jour de cauchemar. On va en parler avec Serge Guérin, le sociologue. Vous pouvez d'ailleurs réagir, participer, nous donner vos bons plans pour que ça se passe bien sur la route. 01 80 20 39 21. 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
1: Bonjour Laurent Tessier.
0: Bonjour Alexandre. Bonjour à tous.
1: Ça vous a énervé cette année, Laurent. Vous nous reparlez ce matin du jour où la députée écologiste Sandrine Rousseau s'en est prise à la consommation de viande.
0: Oui, c'était la nouvelle provocation de l'écologiste Sandrine Rousseau en mai dernier. Je pensais avoir tout vu, tout entendu, mais non, une idée lui est venue lors d'une vidéo avec une association baptisée Futur. Ne plus dire « je vais manger un steak, mais je vais manger un cadavre d'animal ».
8: J'aimerais bien un jour réussir à passer une loi où on appelle les steaks de la bonne manière, c'est-à-dire des cadavres d'animaux. Les menus des restaurants auraient beaucoup plus d'allure s'il y avait cadavres de vaches. plutôt qu'entre côtes, quoi. Je suis sûre que ça te dissuaderait un peu.
0: On va loin. Donc, dans l'esprit de l'écologiste Sandrine Rousseau, lorsque vous allez m'inviter à déjeuner au restaurant, en regardant le menu, nous ne demanderons plus une entrecôte, s'il vous plaît, mais un cadavre de vache. Encore une fois, l'élu avait provoqué. Elle avait assumé ses propos sur son compte Instagram. Appeler un steak un morceau de cadavre de vache permettrait de changer les choses. Fin de citation. Et Sandrine Rousseau a un gros problème avec la viande. Voilà ce qu'elle disait en août 2022 aux journées d'été des écologistes à Grenoble.
9: Et donc il y a aussi quelque chose de l'ordre d'une bataille culturelle vraiment à mener pour rendre attractif le repas végétal et que ça ne soit pas non plus un symbole, allez je le dis, de quand même de virilité que d'aller manger une entrecôte sur un barbecue.
0: Une députée parisienne qui ferait mieux de s'occuper d'autres dossiers dans la capitale plutôt que de nous faire culpabiliser de manger de la viande quand on le souhaite. Une députée écologiste qui va jusqu'à parler de masculinité toxique comme l'an dernier sur Paris Première.
10: Aujourd'hui, la consommation d'une viande rouge saignante est utilisée par les réseaux masculinistes pour se reconnaître les uns les autres.
0: Une députée qui s'en prend à nos 145 000 exploitations en France consacrées à l'élevage, nos éleveurs qui sont déjà suffisamment en difficulté, qui travaillent 7 jours sur 7, étouffés par les normes. Mais Sandrine Rousseau, l'été dernier, n'en avait, je cite, rien à péter de la rentabilité des agriculteurs.
11: Cette loi, c'est une nécessité, selon eux, pour leur rentabilité. Qu'est-ce que vous
12: leur répondez ? Mais j'en ai rien à péter de leur rentabilité. Et puis je pense qu'en fait, c'est pas le sujet, quoi.
0: Renommée entrecôte par cadavre de vache. Et puis quoi encore ? Saucisson, cadavre de cochon, les nuggets, cadavre de poulet, le gigot, cadavre d'agneau. Les propos avaient fait réagir la vice-présidente des Républicains, Céline Imard, qui est également agricultrice dans le Tarn. J'aimerais bien un jour réussir à passer une loi où on appelle les écologistes de la bonne manière, c'est-à-dire les croque-morts de l'agriculture. Et je ne sais pas vous, mais après avoir parlé de viande, c'est l'été, Sandrine Rousseau nous donne quelques idées.
13: Mesdames et messieurs, la côte de bœuf. Mon secret, une bonne brève.
14: Ah oui, il est fort, il va.
0: Alors laissez-nous tranquilles avec nos chipots, nos brochettes, nos côtes de bœuf, notre steak haché, notre bavette, notre entrecôte. Même le communiste Fabien Roussel est d'accord.
15: Un bon vin, une bonne viande, un bon fromage, pour moi c'est la gastronomie française.
0: Et ben voilà, tout est dit.
1: Et ben voilà, vous voulez nous mettre en appétit décidément, Laurent Tessier. Merci Laurent, excellent début de matinée sur Europe 1. On se retrouve lundi matin dès 7h pour Europe 1 Matin avec Marilyn Hérault. Marilyn,
3: oui, Alexandre, bon à lundi, 7h, bon week-end.
1: À lundi et dans un instant sur Europe 1, l'heure des pros.
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7: Bonjour à tous, il est quasiment 9h. Merci d'être avec nous sur Europe 1 jusqu'à 10h et sur CNews jusqu'à 11h. À la une de l'heure des pros, un mot, merci. Merci à nos bleus de nous offrir le droit de rêver. Merci à nos bleus d'alimenter les discussions en famille, entre amis, ces prochains jours avec cette question. N'est-ce pas la meilleure équipe de France de notre histoire ? Si on refuse d'y répondre par l'affirmative, c'est d'abord par superstition, ensuite parce que ce n'est qu'à la fin du bal que l'on paie les musiciens. Mais rarement, rarement, on avait vu un tel niveau de domination, une telle emprise sur son adversaire, une telle qualité technique. Didier Deschamps est un magicien. En 2012, il récupère une équipe de France en lambeaux. 14 ans plus tard, elle brille de mille feux. Quel intérêt qu'il quitte l'équipe de France dès cet été. Deschamps, sélectionneur à vie, that is the question. Fait majeur, l'équipe de France entre encore un peu plus dans l'histoire du ballon rond puisque seuls le Brésil et l'Allemagne ont réussi à se hisser à 3 reprises consécutives dans le dernier carré d'un mondial. La route est encore longue, mais mon Dieu que c'est bon. Qui n'a pas eu une pensée pour cette odieuse sénatrice paraguayenne qui déverse sa bile contre le capitaine français depuis plusieurs jours au moment où Mbappé a ouvert le score. Autre fait majeur, et sous réserve d'un recensement officiel, la nuit a été plutôt calme hier sur l'ensemble du pays. Notre société s'est tellement habituée aux violences émeutières qu'une soirée sans heurts après un match de football relèverait presque de l'exceptionnel. Irrésistible, l'équipe de France rayonne, les Français savourent. Plus que 2 marches avant de retrouver le toit du monde. Cocorico ! Et on va en parler dans cette émission. On sera peut-être avec un champion du monde 98.
8: Ah ouais ?
7: Et sa parole est rare. Ah. Je ne dis rien, Zidane. Mais ça sera peut-être dans quelques instants. Qui ?
8: Zidane.
7: Écoutez, pourquoi pas ? Peut-être, peut-être, je ne vous dis rien. Et on sera surtout avec François-Xavier Bellamy dans quelques instants dans l'heure des pros. Le point sur l'information, c'est avec Marine Sabourin. C'est l'une des capitaines de cette équipe de CNews. Marine Sabourin, bonjour.
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9: Bonjour Elliot, bonjour à tous. 9 départements sont placés en vigilance rouge canicule. La situation devrait perdurer jusqu'au 14 juillet au moins dans tout le pays. D'ailleurs, demain, 24 départements sont placés en rouge. Un suspect en garde à vue après un départ de feu à Perpignan. L'homme de 49 ans avait été observé par des témoins jeudi avant de prendre la fuite. L'incendie a parcouru 2 hectares. L'individu est déjà connu des services de police pour des faits de droit commun. Et puis en Syrie, les responsables des 2 attentats à la bombe survenus mardi à Damas pendant la visite d'Emmanuel Macron ont été arrêtés. Selon les autorités, ils sont affiliés à l'organisation État islamique. Voilà pour les dernières informations à 9h, Elliot.
7: Merci Marine Sabourin pour le point sur l'information. On est avec Rachel Kahn. Chère Rachel, bonjour.
10: Bonjour Elliot.
7: Ravi de vous retrouver. Stanislas Godon, délégué national Alliance. Merci
10: bonjour,
7: d'être
10: Elliot.
7: Avec nous. Vous avez le sourire. La nuit, je le disais, était plus calme que les nuits précédentes lorsqu'il y avait des grands événements sportifs. Et tant mieux qu'il n'y ait pas autant tant de policiers mieux. Blessés.
10: Après, il y a quand même ce drame dans cette ville du Nord.
7: Voilà, on en parlera dans un instant justement avec Tanguy Hamon, effectivement, qui est du service police-justice de CNews. Georges Fenech est
14: bonjour.
7: Avec nous. Thomas Bonnet est avec nous.
14: Bonjour Elliot.
7: N'en déplaise à André Valigny. Ravi de vous retrouver, cher André Valigny.
14: Moi aussi, cher Elliot.
7: Je pensais que c'était une fake news quand j'ai été interpellé sur les réseaux sociaux.
14: Oui.
7: J'ai vu quelqu'un mettre « Merci André Valigny
14: oui. »
7: parce qu'il y a quelques jours, vous avez dit « Elliot coupe trop la parole plus que vous en parlant à Pascal Pro. »
14: Exactement.
7: Vous l'aviez dit
14: exactement.
7: Ça alors
14: exactement.
7: Bah, écoutez,
14: à vous de démontrer le contraire.
7: Mais, écoutez, je me tais. Prenez ma place, cher André. Vous êtes un homme heureux ce matin ?
14: Ben oui, bien sûr.
7: Vous avez regardé le match ?
14: Oui, jusqu'au bout.
7: Ah, quel match extraordinaire !
14: Oui, ça a été long à démarrer. La première mi-temps a été un peu laborieuse.
7: Ça a été un rouleau compresseur. Quelle domination ! Quelle domination ! Mais ça fait plaisir de voir ces images, surtout. On,
14: oui.
7: est, on est satisfait, oui. On est fier d'être français, on est fier de cette équipe de France. Oui. Est-ce que c'est la plus grande équipe de France selon vous ?
14: Je ne suis pas assez connaisseur pour le dire. D'après ce que certains spécialistes disent, oui.
7: Alors je me tourne vers un spécialiste. Thomas Bonnet, tiens, je pose la question. Est-ce que c'est la plus grande équipe de France de ces 30 dernières années, quasiment?
0: Je pense qu'il y a une question de génération. Certains vous diront que l'équipe de Platini dans les années 80 était la meilleure de tous les temps. Moi, j'ai longtemps pensé, et je suis encore en train... c'est encore un peu la réalité, c'est que l'équipe de l'Euro 2000 était une équipe très très forte aussi. Mais là, force est de constater que nous avons une équipe ultra dominatrice avec des joueurs irréprochables sur le terrain, en dehors du terrain. Et c'est vraiment... Ils emportent tout le pays avec eux, donc on espère qu'on ira jusqu'au bout. Demi-finale, le 14 juillet, en plus, ça ne s'invente pas. Donc on espère vraiment que ce sera la suite d'une belle aventure.
7: Revoyons ensemble les images, puisque vous le savez, la France s'est imposée donc en quart de finale contre le Maroc. La joie du banc de l'équipe de France. À la 25e minute, pénalty pour les Bleus. Et on s'inquiète, puisque Mbappé, qui en rate rarement des pénaltys, le manque. Ouais. 60e minute, à l'heure de jeu, regardez cette frappe. Moi, quand il y a eu ce but, j'ai tout de suite pensé à la sénatrice paraguayenne.
2: Exactement.
7: Mais tiens, voilà, voilà ce qu'il fait, Kylian Mbappé. Et puis à la 65e, c'est Dembélé, le ballon d'or, joueur parisien qui permet à l'équipe de France de souffler. On connaîtra l'adversaire de l'équipe de France ce soir. C'est soit l'Espagne, soit la Belgique.
2: Oui. Oula.
7: Et on va se tourner vers un grand spécialiste, un expert. Vous avez parlé de cette équipe l'ère Platini. On est avec Alain Giresse. Le carré magique. Alain Giresse, merci d'être avec nous. J'ai deux questions pour vous. D'abord, est-ce que c'est, selon vous, la plus grande équipe de France ? Et deuxième question, est-ce que Didier Deschamps doit être sélectionneur à vie ? Voilà, c'est les deux questions que je dois vous poser ce matin.
3: Je ne sais pas par lesquelles commencer. Non, je dirais, les comparaisons, évidemment, que c'est une très grande équipe de France, fatalement, bien sûr que oui. Nous avons eu la chance d'en avoir, j'en ai fait partie, et il y a eu 58, il y a eu maintenant, bien sûr. S'ils sont champions du monde, quand on est champion du monde, évidemment, on est sur on domine tout le monde. Non, mais on est heureux et content d'avoir une équipe comme cela. Quel plaisir elle donne, alors qu'on pensait que cette Coupe du Monde allait partir, n'allait pas tellement être appréciée. Ben si, c'est eux qui nous font ce grand plaisir et après. Donc voilà, on est tout heureux.
7: Bon, mais en fait, ce qui est impressionnant avec cette équipe, c'est que c'est cette manière de dominer son adversaire, d'avoir cet impact sur son adversaire, comme si son adversaire était sidéré. C'est comme dans un match de boxe, si vous voulez, sur un ring entre deux poids lourds. Il y a un éditorialiste de sport qui parlait de Mike Tyson. C'est comme quand Mike Tyson arrivait sur le ring, il y avait déjà, si vous voulez, un rapport de force qui s'engageait et qui était déjà gagné par lui.
3: Alors, si vous voulez, qu'est-ce qui se passe dans ce genre de compétition ? On part avec un potentiel que l'on sait, un potentiel qui a la dimension pour être champion du monde. Et au fur et à mesure de la compétition, on s'aperçoit que tout d'un coup, ça monte en puissance. Ça monte en puissance parce que après chaque match, il y a la confiance qui est là et on voit une dimension extraordinaire. Voilà, vous avez dit, c'est un rouleau de compresseur. Et cette équipe-là, face aux adversaires, elle écrase tout le monde. Vous l'avez dit aussi également, première mi-temps difficile, mais après, la différence est là, et puis cette équipe-là, elle emporte tout sur son chemin, et on voit qu'elle vit bien.
7: Autre question, Alain Giresse, et après je vous laisse, cher Alain. Il faut parler de Didier Deschamps, c'est un magicien. C'est-à-dire, il récupère le Titanic en 2012 et il en fait la plus grande équipe aujourd'hui au monde. C'est la troisième fois consécutive que les Bleus seront en demi-finale de Coupe du Monde. Seuls l'Allemagne et le Brésil ont réussi cet exploit. Pourquoi Didier Deschamps quitterait l'équipe de France cet été ? Il faut qu'il soit sélectionneur à vie, Didier.
3: Non, mais au bout d'un moment, certainement, c'est son choix, c'est sa décision. Au bout d'un moment, vous vous rendez compte de ce que ça représente que de diriger une équipe de France, les pressions énormes que l'on vit. Maintenant, il veut passer à autre chose. Il faut respecter, mais vous l'avez dit, ce qu'il a fait est admirable. Et pourtant, Dieu sait s'il a été un petit peu chahuté quelquefois, mais se rendre compte qu'il est capable, et surtout de diriger au-delà d'une équipe de football, des hommes, une gestion humaine qui est parfaite et qui fait que justement, on voit, ça se traduit après sur le terrain où un ensemble vit, un groupe qui vit très bien dans sa bulle. Mmh. Et voilà, c'est, Il a été parfait dans sa fonction.
7: Bon, si je résume, il récupère le Titanic, il en fait le plus beau des paquebots. C'est vrai, peut-être pas sélectionneur à vie, président de la République, pourquoi pas ? Vous savez qu'en 2027, le président ou la présidente va récupérer le Titanic. Alain Giresse, un grand merci. On reviendra vers vous dans les prochains jours pour commenter évidemment la demi-finale de Ligue des Champions. Je suis sûr que les auditeurs d'Europe 1 sont heureux d'entendre votre voix. Et les téléspectateurs sont ravis de vous voir parce qu'il y a un lien charnel avec cette génération, champion d'Europe 84. Et puis c'est là aussi un plaisir de pouvoir échanger avec vous, cher Alain Giresse. On sera peut-être avec un champion du monde 98 dans les prochaines minutes.
1: Elliot,
7: oui,
1: un petit coup de chapeau quand même pour cette belle équipe marocaine qui a fait un très beau parcours. Combat dans les mêmes circonstances, puisqu'il y a 4 ans, c'était aussi 2-0 contre le Maroc.
7: Ouais, mais ce n'est pas du tout le même match.
1: Ce n'est pas le même match. Mais elle a été emmenée par Hakimi. Je crois que c'est... Elle a déjà annoncé qu'elle reviendrait plus forte en 2030. Moi, j'avais envie de tirer un petit coup de chapeau.
7: Mais vous avez raison. Voilà. Sauf que, par exemple, en 2022, le rapport de force, le match était complètement différent. Oui, le Maroc avait fait beaucoup plus de mal à l'équipe de France que
0: La prochaine Coupe du Monde qui se déroulera en partie au Maroc d'ailleurs, oui. Donc ce sera aussi l'occasion pour eux de jouer devant leur public. Absolument. Et on sait à quel point c'est important.
7: Alors ça, c'est pour l'aspect joyeux, heureux. Tanguy Hamon, revenons sur l'aspect sécuritaire, parce que tout le monde s'inquiétait. Hier, on a commencé avec ces images qui sont insupportables, c'est-à-dire on voit des commerçants qui se sont barricadés. On s'est tellement habitué d'ailleurs aux violences émeutières que ce matin, le fait qu'il y ait moins d'interpellations, moins de voitures brûlées, moins de policiers blessés, on a presque envie de faire une hola. Voilà la société dans laquelle on vit aujourd'hui.
2: C'est vrai, fort heureusement, on peut s'en satisfaire. Une soirée plutôt festive que violente. 10 interpellés dans la région parisienne pour des faits de vol de téléphone sur des supporters. Violence avec armes ou tirs de mortier contre les policiers. Alors, quelques détails. Une bagarre à Paris à 00h30. Un individu qui a été blessé légèrement après avoir reçu un coup de couteau. Dans le 93 à Villetaneuse, 2 femmes interpellées pour avoir tiré au mortier contre les forces de l'ordre. Une caserne de pompiers à Saint-Denis qui a été prise pour cible. D'ailleurs, un mortier d'artifice a fait s'embraser une partie de la toiture. Aux Ulysses, un commissariat a été pris à partie, à Grenoble, à Maubeuge, à Lyon. Là aussi, des tirs de mortier d'artifice. À Annemasse, nous dit-on, un policier a été légèrement blessé. Et le drame de cette soirée, c'est cette adolescente âgée de 17 ans qui est tragiquement morte. Elle est montée sur un camion avec des amis pour célébrer la victoire de la France. Le camion était en marche, elle est tombée, elle s'est fait percuter, elle est morte sur place. Le conducteur du camion a été placé en garde à vue. Ça s'est passé à Aulnoy-Aymeri, dans le Nord.
7: Il a été placé en garde à vue. Pourquoi Stanislas Godon ?
10: Parce que,
7: merci Tanguy Hamon, et vous allez céder votre place à François-Xavier Bellamy.
10: En fait, évidemment, quand il y a une mort sur la voie publique, il y a forcément une enquête qui va être diligentée, donc il faut procéder notamment aux analyses. Est-ce qu'il y a une histoire d'alcoolémie ? Ça, ce sont les analyses qui vont le montrer. Mais en tout cas, c'est pour préserver en fait les premières mesures, notamment dans le cadre de l'audition, puisque je rappelle que c'est une enfant de 17 ans qui est...
7: C'est un drame absolu.
10: Un drame absolu qui vient ternir toute la partie qu'on vient d'évoquer sur la partie festive, même s'il y a eu quelques éléments. Après, j'ai remarqué qu'il y avait quelques individus qui avaient compris que les mortiers, de temps en temps, il fallait les tirer en l'air et pas seulement sur les forces de sécurité.
7: Eh ben écoutez, tant mieux. Si aujourd'hui le délinquant commence à avoir la trouille, mais tant mieux, vraiment.
10: La version de la charge de la peur ou de la preuve, on pourra en débattre sur l'histoire de la LD notamment, c'était intéressant.
7: Bon, et que vous ont dit vos collègues sur le terrain cette nuit
10: Alors, d'abord, je les salue parce que je rappelle qu'il y a eu des rappels, des congés qui ont été supprimés, qu'ils étaient aussi dans une certaine chaleur sur la plaque parisienne, notamment et dans les grandes villes, avec un attirail, parce qu'on a du matériel évidemment de plus en plus lourd, notamment sur notre dos. Donc les heures n'ont pas été comptées, ça a été difficile, mais ça a été moins difficile que, par exemple, une finale de la Ligue des Champions, puisque, Tanguy Hamon l'a dit, 10 interpellations au lieu de 491 sur la plaque parisienne, donc on est effectivement dans une soirée qui s'est plutôt bien passée, même si je mets de côté avec ce drame du Nord, évidemment.
7: Bien sûr. Et puis, on aurait pu faire le parallèle avec le précédent match France-Maroc en Coupe du Monde. C'était en 2022, en demi-finale, où là, il y avait eu plus de 200 personnes interpellées, des violences, des heurts. Et je le disais, et merci d'être avec nous, François-Xavier Bellamy.
6: On
7: va essayer de prendre un peu de hauteur. Dans notre société qui s'est ensauvagé. Une nuit festive, plutôt calme, avec malheureusement ce drame qu'on vient de relater. Mais on s'est tellement habitué aux violences émeutières qu'aujourd'hui, on souffle. On se dit, ah bah tant mieux, on n'a pas eu tant de violences que ça. Qu'est-ce que ça dit de notre société, François-Xavier Bellamy ?
6: Mais je peux même vous partager une petite expérience personnelle. J'étais toute la semaine à Strasbourg pour la session plénière du Parlement européen. Et ces derniers jours, les collègues que je croisais de tous les pays d'Europe me disaient « Alors, vous avez un match jeudi, est-ce que vous allez encore brûler Paris ?» Et aujourd'hui, cette image qui est renvoyée de la France, elle touche aussi le reste du monde et elle dit effectivement la gravité d'un problème de société. Heureusement, ne s'est pas manifesté la nuit dernière, grâce en particulier à la mobilisation des policiers et des gendarmes qui étaient sur le terrain. Mais c'est vrai que ça dit l'ampleur du travail que nous allons devoir faire dans la durée pour reconstruire une sécurité, une unité de notre société qui permette d'éviter que la fête ne rime presque quasiment systématiquement avec la violence.
7: Oui, Stanislas Godon, est-ce que c'est vrai que les renseignements territoriaux espéraient une victoire de l'équipe de France parce qu'en cas de victoire du Maroc, ils imaginaient plus de heurts?
10: Oui, alors en fait, il y avait une note des renseignements territoriaux où ils avaient élaboré en fait plusieurs scénarios, puis notamment, rappelez-vous, ça a été évoqué sur votre plateau, je crois, hier, avec des supporters algériens qui auraient mis des t-shirts des supporters marocains pour s'infiltrer justement en cas de victoire et puis peut-être mettre le bazar. Bon, voilà, ça c'était des projections. Les renseignements, bah, ils le font en fonction de ce qu'ils collectent, évidemment, sur la toile, par rapport à leurs sources. Et bon, ils sont obligés d'anticiper. Voilà. Maintenant, ça n'a pas été le cas. Voilà.
7: Tant mieux,
10: mais effectivement, ça devrait être la normalité,
7: André,
10: on est bien d'accord.
7: André Valigny, Non, mais j'ai l'impression que vous jubilez.
14: On
7: ne
14: peut pas repasser l'émission d'hier soir.
7: Qu'est-ce que vous voulez dire par là, André Valigny?
14: Eh bien, hier soir, on s'inquiétait des
7: émeutes.
14: Oui, il y avait un sujet très très long sur la France qui se barricade, la France qui a peur, Paris qui est en état de siège.
7: C'est vrai.
14: Et moi, très modestement, j'ai dit, attendez, il ne s'est encore rien passé. Il ne faut pas trembler avant d'avoir la fièvre. Mais peut-être que tout se passera bien et tout s'est bien passé.
7: Mais tant mieux.
14: Et là, maintenant, je suis en train d'entendre que, ah oui, mais alors si le Maroc avait gagné, il y aurait eu... Mais qu'est-ce que vous en savez?
7: Mais c'est les renseignements territoriaux.
14: Oui, les renseignements territoriaux. Oh. Ouais.
7: Ah d'accord, donc vous êtes sombré dans le complotisme. Vous avez un côté Donald Trump.
14: Non, là, c'est les renseignements territoriaux qui sombrent parfois dans le complotisme.
7: Vous pensez que
14: ça
7: les
14: s'est bien passé, réjouissons-nous, ça s'est très bien passé. Vive la France, vive le Maroc et vive le football.
10: Mais puisque vous interpellez effectivement le travail notamment des renseignements, heureusement qu'on fait un peu d'anticipation. Si on ne faisait pas d'anticipation dans tous les domaines, ça poserait un sérieux problème. Y compris d'ailleurs en matière de terrorisme. Vous voyez, par exemple.
14: Ah, ça, ça

0: Hein, parce que il faut qu'il soit effectivement sur le terrain et qu'il soit à pied d'œuvre lorsque il est potentiellement possible que des choses arrivent. Et ben moi je pense que c'est bien d'anticiper, vous voyez.
1: Et alors quand il y a eu la finale de la Ligue des Champions avec 400 interpellations, des émeutes partout, Paris à feu et à sang, d'après ce que on a pu voir ici ou là, ce qui n'était pas le cas d'ailleurs. Mais le renseignement territorial...
2: Il y a eu 300 policiers blessés, quasiment.
1: Le renseignement territorial n'avait pas prévu ça du tout, alors.
0: Ici,
1: le renseignement territorial n'avait pas prévu...
0: Mais bien sûr que si, puisqu'il y avait des notes comme quoi il y avait des risques de débordement, bien évidemment. C'est pour ça qu'on a mobilisé 8000 policiers sur la plaque parisienne.
1: Et ça n'a pas
0: 22000 sur l'ensemble du... Mais vous voulez en mettre combien? 150 000 des policiers pour
1: Est-ce que la doctrine de maintien de l'ordre était la même hier soir?
0: Je pense que ce n'est pas le sujet. Le sujet, c'est peut-être si on instaurer l'autorité de l'État, et j'interpelle notamment un homme politique qui notamment est engagé, voilà, ça c'est peut-être le sujet de demain. C'est réinstaurer l'autorité de l'État avec un tandem police-justice qui soit efficace et qui applique les lois déjà existantes. Si on faisait preuve juste d'un peu de fermeté, peut-être que ça changerait un peu la donne.
3: Cher André, le 31 mai, sur la finale de Ligue des Champions, il y a eu 230 policiers et gendarmes blessés. Donc, quand vous dites soi-disant à feu et à sang, alors que vous avez 230 policiers et gendarmes qui sont blessés dans une soirée qui se voulait festive, ça me surprend de votre part. Alors peut-être que c'est pas ce que vous vouliez dire et que vous voulez.
1: Très bien ce que je voulais dire.
3: C'est exactement.
1: Je suis évidemment très embêté quand des policiers sont blessés, évidemment. Mais la France n'était pas à feu et à sang. Il y a eu quelques quartiers, quelques débordements très violents ici ou là, mais la France n'était pas à feu et à sang.
4: André Valigny, je reviens à ce que je disais tout à l'heure, c'est toute l'Europe, c'est le monde entier qui sont sidérés de voir les images de Paris après des moments comme cela.
1: Et vous croyez que je les apprécie, ces images?
4: Vous venez les minimiser. Que c'était pas si grave que ça, que c'était pas grand chose.
1: Pas si grave.
4: Et vous avez
1: que
4: même
1: ça.
4: Expliqué que c'était de la faute
1: c'était
4: des policiers et des gendarmes,
1: sur quelques
4: puisque vous
1: quartiers.
4: Mettez le doigt sur la doctrine de maintien de l'ordre. Sous-entendu, si ça s'est bien passé hier, c'est parce que les policiers n'ont pas provoqué les émeutes, c'est ça? C'est ce que
1: pas,
4: vous voulez
1: je
4: dire?
1: Je sais pas.
4: C'est stupéfiant comme réaction.
1: C'est une question que je pose.
4: C'est beaucoup d'estime pour vous, mais j'ai du mal à
1: comprendre. C'est une question que je pose. J'entends des spécialistes dire qu'il y a parfois des doctrines qui ne sont pas les mêmes d'un événement à l'autre.
4: André Valigny, si des magasins sont pillés sur les Champs-Élysées, si vous avez des boutiques entières qui sont dévalisées, si des gens sont blessés, si des gens se font agresser, c'est parce que les policiers et les gendarmes gèrent mal le maintien de l'ordre.
1: J'ai pas
4: non
1: dit
4: mais
1: ça.
4: Attendez, c'est incroyable.
1: J'ai pas dit ça.
4: Le renversement accusatoire a des limites quand même.
1: Je n'ai pas dit ça.
4: Bah, c'est ce que vous
1: ne me faites
4: dire,
1: pas dire
4: pardon.
1: Ce que je n'ai pas
4: mais
1: dit.
4: C'est ce que vous avez dit.
1: Mais non.
4: Mais bien sûr que
1: je dis qu'il y a des doctrines qui sont différentes d'un événement à l'autre.
4: Et alors qu'est-ce que ça veut dire du coup aller
1: je
4: au bout de la
1: pensée? Je ne sais pas. Je suis pas spécialiste.
4: Mais il faut assumer ce que vous dites quand même.
1: Mais j'assume ce que je dis. J'entends des spécialistes qui disent
4: que la doctrine.
1: J'entends des spécialistes qui disent que les doctrines ne sont pas toujours les mêmes, que la police fait son métier différemment selon les préfets de police, selon les consignes qui sont données. Je parle sous le contrôle d'un professionnel.
0: Non, parce que le schéma du maintien de l'ordre, il est établi, puisqu'il y a une doctrine, il y a des règles qui sont établies, notamment pour les compagnies républicaines de sécurité et pour les escadrons de gendarmes mobiles. Enfin, l'événement... Il fait que, en fait, vous gérez d'une manière différente un événement sportif. Et vous le faites en fonction de quoi? En fonction, justement, des remontées, des renseignements. Parce que vous êtes obligé d'adapter les forces en présence, la mobilité. Ça, c'est très, très important dans le cadre du maintien de l'ordre. Parce que rappelez-vous, notamment l'épisode des Gilets jaunes. L'épisode des Gilets jaunes, c'était des manifestations qui n'étaient pas autorisées, très mobiles. Ça partait dans tous les sens. Et vous déplacez pas une compagnie républicaine de sécurité aussi facilement. Donc, on s'est adapté. Et on a créé, notamment, les Braves M.
3: Je le dis aux auditeurs d'Europe 1, c'est Stanislas Godon que vous entendez actuellement, délégué national à Alliance. Je suis plutôt surpris par votre analyse, cher André Valigny, parce que j'avais quand même l'impression que face à un tel niveau de violence...
1: Il n'y a pas eu de violence hier soir.
3: Laissez-moi terminer.
1: Il n'y a rien eu hier soir et vous continuez à parler des violences. Hier soir, ça s'est bien passé.
3: J'ai pas fini ma phrase.
1: Soyons heureux quand même.
3: J'ai commencé en disant... Enfin, on a pu parler de football et on n'a pas parlé de ces heurts. Et on a tellement basculé dans une société où la violence émeutière devient une habitude qu'on se félicite qu'il y ait une nuit plus calme que les autres malgré certains drames et notamment ce qui s'est passé pour cette gamine de 17 ans. D'accord ? J'ai commencé comme ça. En revanche, ce qui me surprend, c'est que vous nous expliquiez que le 31 mai, c'était... pas à feu et à sang, quand vous avez 230 policiers et gendarmes blessés, que dans plus d'une dizaine de villes, vous avez des émeutes, que dans plus d'une dizaine de villes en France, vous avez des pillages, et que vous me dites, écoutez, le problème, c'est peut-être aussi la doctrine qui change, etc. Ça explique peut-être pourquoi, sur ces 30 dernières années, vous avez aujourd'hui une délinquance qui avance, Et finalement,

0: des Français honnêtes qui avaient peut-être envie de faire la fête, qui reculent, qui se disent, bah, au lieu d'aller dans un bar, je vais peut-être rester chez moi. Il est 9h22, on revient dans quelques instants. On a 1000 questions à vous poser, François-Xavier Bellamy. On parlera de la présidentielle, des questions judiciaires. On parlera de la fin de vie avec vous également. Il est 9h22, on revient dans un instant.
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30: 9h28 sur CNews et Europe 1, le point sur l'information avec Somaya Labidi.
31: On commence par ce drame en marge des célébrations de la victoire de la France hier face au Maroc. Une adolescente a été tuée à Aulnoy-Aymeri dans le Nord après être tombée d'un camion sur lequel elle était montée pour célébrer la qualification des Bleus en demi-finale. À la une également camouflée pour Olivier Faure, le PS choisit une primaire fermée pour désigner son candidat à la présidentielle. Alors que le premier secrétaire souhaitait faire valider par les adhérents une primaire de la gauche ouverte aux sympathisants socialistes. Et puis la péninsule ibérique aussi en proie à de violents incendies. Un feu de forêt a fait 12 morts près d'Almeria dans le sud de l'Espagne. Un bilan dramatique qui dépasse largement celui de l'ensemble de l'année 2025. Pedro Sanchez, le premier ministre, a fait part de son immense tristesse et a appelé à faire preuve de beaucoup de prudence.
30: Merci Somaya Labidi pour le point sur l'information. On est ensemble sur Europe 1 jusqu'à 10h, sur CNews jusqu'à 11h. On est toujours avec Thomas Bonnet, avec Rachel Kahn, Stanislas Godon, secrétaire national du syndicat de police Alliance, François-Xavier Bellamy, eurodéputé français. On est avec Georges Fenech et André Valigny. Je voudrais qu'on écoute Maude Brejean, la porte-parole du gouvernement, qui s'est félicité ce matin que la soirée, sous réserve des premiers recensements, se soit passée dans le calme. Et c'est pour ça qu'on dit c'est une nuit de fête sans émeute. Enfin. Et c'est la question qu'on se pose.
32: Ça s'est dans l'ensemble bien passé. Et le rôle de l'État, c'est de s'assurer qu'un événement festif reste un événement festif. Et tant mieux s'il n'y a pas de heurts, tant mieux s'il n'y a pas de débordements. Encore une fois, ça n'exclut pas de prévenir. Et donc, c'est ce qu'on fait, c'est ce que fait le ministre de l'Intérieur. Maintenant, voilà, je constate que les Français sont massivement unis autour de leur équipe, autour de cette Coupe du Monde, qu'ils suivent avec attention, encore une fois, dans la joie et la bonne humeur.
30: André Valigny, certains auditeurs et téléspectateurs ont été marqués par ce que vous avez dit, notamment sur les renseignements territoriaux. En revanche, en toute transparence, regardez, par exemple, un auditeur me dit « André Valigny n'a pas fait de commentaire. Il a demandé si la doctrine avait changé. Il aurait été intéressant qu'on lui réponde, puisque ça semble avoir été un peu plus efficace hier que lors de la victoire du PSG. Oui. Hélas, personne n'a répondu. » Mais vous voyez, je suis en toute transparence et j'essaie d'être le plus honnête possible.
33: Ce que j'ai dit, c'est que j'ai entendu des spécialistes que je ne suis pas dire qu'il y avait plusieurs façons de prévoir un maintien de l'ordre face à des émeutes éventuelles, potentielles. Et j'ai entendu des spécialistes dire que lors de la finale du PSG, gagnée par le PSG, la doctrine n'avait pas été très efficace. Est-ce que le nouveau préfet de police a changé les choses ? Je ne sais pas.
30: Stanislas Godon, est-ce qu'il y a eu un changement de cap ou de doctrine entre le 31 mai 2026, finale de Ligue des Champions, et ce qu'on a vécu hier ?
34: Mais en fait, on ne parle pas de la même chose. La finale de la Ligue des Champions, dès 18h05, ça commençait déjà aux abords du parc. Parce qu'il y en avait qui voulaient entrer dans le parc et qui ont déjà pris à partie les forces de sécurité. Il y avait des individus qui, en groupe, en masse, ont déferlé, et je pèse mes mots, sur la plaque parisienne pour mettre le chaos. D'ailleurs, vous avez relayé sur cette antenne des interviews qui ont été réalisées, des micro-trottoirs où il y avait très clairement des mineurs qui disaient « Bon, nous, le match, on s'en fiche, on est là pour tout casser, tout brûler, voilà, c'est ça. » Et donc, effectivement, vous vous adaptez. Donc, ça veut dire que vous mettez les cordons de section de CRS et de compagnie républicaine de sécurité et d'escadrons de gendarmerie en disposition. Vous utilisez la mobilité des Bravem et puis vous allez au contact, forcément. Vous allez au contact, vous n'allez pas laisser mettre Paris à feu et à sang. Là, on a fait 491 interpellations à la finale, on a 233 blessés. Je veux dire, on n'est pas du tout dans le même contexte. Donc, la doctrine, elle est la même. On rétablit l'ordre public, on maintient l'ordre. Mais quand il faut aller au contact, eh bien, effectivement, si on a des ordres très clairs, nous allons au contact, bien évidemment.
30: Voilà ce qu'on pouvait dire sur cette soirée. Et une nouvelle fois, tant mieux. Qu'on puisse parler de football, qu'on puisse avoir des policiers qui sortent sains et saufs de cette soirée, tant mieux. Oui. Pas compliqué à dire. Sauf que quand il y a des émeutes, ne me comptez pas sur moi pour parler de débordement.
34: Nous non plus d'ailleurs.
30: Ça c'est sûr. François-Xavier Bellamy est avec nous pour cette émission. Je vous ai pressé, monsieur l'eurodéputé, donc j'aimerais qu'on arrive à aborder quelques thématiques majeures avec vous dans les prochaines minutes. Première thématique, c'est évidemment l'actualité politique et judiciaire, la présidentielle. On est à 9 mois, tout pile, du premier tour de la présidentielle, et il y a une candidate officielle, c'est Marine Le Pen. Elle l'a annoncé cette semaine dans un contexte judiciaire, là aussi, inédit. Quel regard vous portez sur la Cour de cassation qui annonce vouloir rendre sa décision, son pourvoi, avant le premier tour de la présidentielle ?
0: En un sens, c'est légitime que les décisions judiciaires soient prises avant que les Français n'aient un choix à faire. Maintenant, ce que j'espère, c'est que cette présidentielle va être l'occasion de parler d'autre chose que d'un feuilleton judiciaire. Il faut qu'on parle de la France, il faut qu'on parle des Français, il faut qu'on parle de tous les problèmes du pays qui sont si grands. Et 2027 doit être un moment démocratique déterminant pour relever ce pays qui a tellement besoin d'action. Mmh. Et si on doit parler de justice, c'est d'abord, je parle sous le contrôle de Georges Fenech, mais pour parler, et d'André Valigny, de la reconstruction de notre appareil judiciaire. Ce dont les Français ont besoin, c'est d'être sûr que leur justice sera au rendez-vous pour assurer cette continuité entre le travail des forces de l'ordre, le travail de la justice, pour assurer que l'État fonctionne. Et voilà, ma crainte, ce serait qu'on passe des semaines maintenant à parler d'un feuilleton judiciaire qui a bien sûr son importance, mais qui ne doit pas éclipser le sujet majeur de cette élection présidentielle, qui est le grand choix démocratique.
30: Question politique toujours, vous êtes un soutien assumé et affiché de Bruno Retailleau. Je regardais les premiers sondages, ça reste une photographie de l'instant. Le sondage du mois de juillet ne peut pas forcément dire que ça sera le résultat du mois d'avril.
0: Ne peut pas dire du tout le résultat du mois d'avril.
30: Bien sûr, mais il est parfois question de dynamique. Sondage OpinionWay pour les Échos et Radio Classique réalisé le 8 et 9 juillet dernier. 8% des Français voteraient pour Bruno Retailleau. Ils étaient 10% fin juin. Comment vous expliquez que cette campagne, pour l'instant, ne prenne pas forcément autour de votre candidat ?
0: Je pense que tous les Français qui nous regardent savent que la campagne n'a pas encore commencé. Les Français ne sont pas encore dans l'élection présidentielle et c'est parfaitement normal. Nous en parlons beaucoup, mais la vérité, c'est que le moment de la campagne, il commencera sans doute à l'automne prochain, quand nous allons vraiment rentrer dans cette ligne droite vers l'élection présidentielle. Et je suis heureux que, d'une certaine manière, au moins cette semaine, on voit le paysage se dessiner plus clairement. Mmh. Le Rassemblement national a désormais une candidate. On attend que chacun fasse ses propositions. Bruno Retailleau, lui, avec constance, il déroule son projet déjà depuis des mois. Et nous avons, je crois, le programme le plus avancé aujourd'hui. Nous attendons de voir ce que les autres camps vont proposer pour pouvoir faire en sorte que les Français se prononcent d'une manière qui soit vraiment libre et vraiment éclairée.
30: L'idée, c'est aussi de la grande clarification, savoir où les candidats veulent aller et faire avancer le pays, bien sûr, mais avec qui ils pourraient s'allier. Quel regard vous portez sur la candidature d'Édouard Philippe? Bruno Retailleau disait que c'est en fait, quelque sorte le copier-coller de la Macronie. Est-ce qu'aujourd'hui, vous dites jamais nous nous rallierons à Édouard Philippe?
0: Pour moi, la grande question de 2027, c'est est-ce qu'on veut continuer ou est-ce qu'on veut tout changer? Et je pense que les Français le savent bien, aujourd'hui, dans ce pays, après 10 ans d'En Marche, il n'y a plus rien qui marche. Et donc, il faut une alternance.
1: Donc, et jamais alternance... vous allez rallier Édouard Philippe si...
0: Mais non, mais vous savez, moi, j'ai été, comme Bruno Retailleau, un opposant pendant 10 ans au macronisme. Et même quand Bruno Retailleau a été au ministère de l'Intérieur seulement pour empêcher la gauche et l'extrême gauche de prendre le pouvoir en France, il continuait de dire que le macronisme était terminé, qu'il fallait sortir du macronisme. Et je pense que nous n'avons plus le droit d'attendre. Le « en même temps » qui a mis la France dans le mur doit enfin trouver une conclusion, parce que la France a besoin de choix clairs et courageux dans tous les domaines. On pourrait parler de budget, on peut parler d'école, on peut parler de sécurité, on en a parlé. Mmh. On peut parler, bien sûr, de justice. Tous ces sujets-là vont supposer maintenant d'affronter des choix courageux et de sortir des ambiguïtés qui ont marqué les 10 dernières années.
1: Cette position, peut-être les auditeurs d'Europe 1 et les téléspectateurs de CNews la trouveront plus claire que Laurent Wauquiez. Je n'ai pas compris si Laurent Wauquiez était votre allié, votre partenaire ou votre adversaire, c'est-à-dire un soutien de monsieur Édouard Philippe.
0: Alors moi, je vais vous dire les choses très franchement.
1: J'ai pas bien compris, c'est pour ça que je vous pose la question.
0: Moi non plus, j'ai pas bien compris, pour être très honnête. J'ai pas bien compris ce que Laurent Wauquiez avait voulu dire. Laurent Wauquiez, je le connais depuis longtemps. J'ai mené bien des combats avec lui au moment, par exemple, des élections européennes de 2019. Je l'ai toujours connu très dur sur le bilan du macronisme. Lui aussi, il a fait le choix de rester un opposant. Et aujourd'hui, je ne m'explique pas qu'il puisse considérer qu'Édouard Philippe peut relever le pays. Moi, je ne crois pas qu'on réparera les problèmes de la France avec ceux qui ont contribué à les causer ou à les aggraver. Et je ne dis pas ça par animosité personnelle. Vous savez, la politique, ce n'est pas une question de combat entre des individus. Non, ce qui compte d'abord, c'est la France et les Français. Oui. Et je crois profondément que, quand j'écoute d'ailleurs ce que dit aujourd'hui Édouard Philippe, quand je vois ce que font ces parlementaires à Bruxelles, à Strasbourg, on vient de voter un texte très important contre l'immigration illégale, le règlement retour. Sur ce texte, les députés d'Édouard Philippe se sont abstenus, les députés macronistes ont voté contre en expliquant qu'on était en train d'attaquer les droits fondamentaux seulement parce qu'on porte un projet qui est soutenu aujourd'hui par 25 pays sur 27.
1: On voit une incompatibilité idéologique et avec, visiblement, ce que vous dites, avec Horizon dans votre discours. Vous savez, on a parlé de football, on va filer la métaphore. Il y a ce qu'on appelle l'avare en télé. C'est-à-dire, ce que vous venez de me dire, je pourrais vous le ressortir dans quelques semaines.
0: Ah non, mais moi, vous savez, c'est
1: la continuité.
0: Moi, vous me connaissez, Elliot Deval, je n'ai jamais changé de discours. On peut être d'accord ou pas avec moi, mais moi, je n'ai jamais
1: changé. Mais Bruno Retailleau ne changera jamais de discours, lui non plus.
0: Mais lui non plus. Enfin, et d'ailleurs, c'est ce que même ses adversaires lui reconnaissent. Bruno Retailleau, là encore, on peut être d'accord ou pas avec lui, c'est la beauté de la démocratie. Mais tous ceux qui le suivent depuis longtemps savent que Bruno Retailleau n'a jamais changé de cap ni de ligne.
1: Question très importante, j'en ai deux, et après je vous laisse François-Xavier Bellamy. Première question sur une question qui est existentielle, un choix civilisationnel. Le 15 juillet prochain, il y aura ce vote définitif à l'Assemblée nationale sur la fin de vie. On a vu cette polémique notamment naître ces dernières heures, avec un ministre des Relations avec le Parlement et le CESE qui voulait se réunir autour
0: pour célébrer
1: un cocktail
0: administré.
1: Un cocktail. Alors, il nie l'aspect cocktail dînatoire avec les membres du CESE au sortir de ce vote. Mais allons plus profondément. Que pensez-vous de cette loi qui sera très certainement votée le 15 juillet prochain ?
0: Je ne dirais pas qu'elle sera très certainement votée, et moi je crois à la vie démocratique, je crois que le débat parlementaire a permis de montrer la gravité de cette décision qui nous est proposée aujourd'hui. Vous savez, vous l'avez dit, c'est un choix de société majeur. En fait, la question qui se pose pour nous, c'est qu'est-ce que signifie soigner celui qui est dans la détresse ? Bien sûr, on vit tous la détresse, l'épreuve, la dépendance, la vieillesse, on vit celle de nos proches, on vit... Cette expérience de la dépendance aussi chacun d'entre nous dans nos propres existences. Et la question qui se pose, c'est comment est-ce qu'on répond aujourd'hui à l'épreuve? Est-ce qu'on y répond par le soin? Est-ce qu'on y répond par la mort? Et c'est aujourd'hui ce choix qui nous est proposé, qui consiste pour la première fois à considérer que tuer peut être un soin. C'est la première fois, y compris dans l'histoire de la médecine, le serment d'Hippocrate, qui est très ancien, dit que jamais le médecin ne doit administrer la mort. Et aujourd'hui, ce que voudrait célébrer Monsieur Panifous, ce que voudrait célébrer tous ceux qui ont orchestré cet agenda, ce que manifestement Emmanuel Macron est très pressé de célébrer lui aussi, c'est le fait que le suicide puisse devenir un droit auquel l'État, c'est-à-dire chacun d'entre nous, contribue. Moi, vous savez, c'est très simple. Si un jour, je devais me trouver dans une situation de souffrance telle que je demande à un ami de m'aider à mourir, j'espère que cet ami me dira « Mais non, la vie a un sens et je vais t'aider à y retrouver goût. Mmh. Et aujourd'hui, en particulier dans le moment où nous sommes, nous avons tous les moyens de soulager la souffrance. Nous vivons dans une époque où la médecine n'a jamais été aussi efficace dans le fait de protéger les Français de l'expérience de la souffrance, y compris de la souffrance physique ou de la souffrance psychologique. Et donc la vraie question, c'est est-ce qu'on veut se donner les moyens de soulager la souffrance ou est-ce qu'on veut dire à quelqu'un qui demain demandera la mort qu'on va l'aider à partir, qu'on va lui garantir les conditions du suicide. Moi, je ne crois pas à cette société-là.
1: 9h41, François-Xavier Bellamy est l'invité de l'heure des pros. Dernière question, on en parlera en longueur, bien évidemment, dans cette émission, mais ça m'intéresse d'avoir votre regard. C'est vrai que c'est rare comme parole quand ça vient du monde culturel, artistique, et j'ai souvent tendance à dire que la gauche croisette est plutôt consensuelle quand il faut attaquer la peste brune, l'extrême droite, et rarement pour condamner l'extrême gauche. Il s'avère qu'Élise Moon a pris la parole pour dire qu'il considérait que la France insoumise était plus dangereuse que le Rassemblement national. Et vous, vous diriez quoi ?
0: Ah mais moi, je dis la même chose depuis très longtemps, pour le coup, donc ça n'est pas nouveau. Et d'abord, je crois que ça n'est pas tellement une hiérarchie des dangers, mais je crois qu'il faut regarder la menace existentielle pour notre vie démocratique que représente la France insoumise. Parce que la France insoumise, depuis des mois, nous le voyons bien, nous en avons malheureusement eu bien trop de confirmations, légitime le retour de la violence politique. La France insoumise veut contourner l'exercice de la démocratie. On entendait encore tout récemment des militants de la France insoumise nous expliquer que si les Français blancs s'inquiètent pour leur avenir, ils ont bien raison et qu'ils sont lucides et qu'on doit leur reconnaître le droit d'avoir peur pour leur avenir. Cette racialisation du débat, cette communautarisation, il est absolument incroyable, vous l'avez dit à l'instant, que nous ne soyons pas tous unis pour la dénoncer aujourd'hui. Tous, que nous soyons de gauche, de droite, ça devrait être pour tous les responsables politiques aujourd'hui un devoir que de dénoncer ce risque majeur qui pèse sur notre vie démocratique.
2: Je vous reconnais votre constance sur le sujet, il n'y a aucun débat. En revanche, on a l'impression qu'Élise Moon est un peu plus courageux que certains membres de votre propre famille politique qui, eux, ne font pas le choix aussi clair que le fait Élise Moon. Il y a certains responsables LR qui n'ont pas envie de trancher entre la France insoumise et le RN. On pourrait parler des désistements aussi qu'il y a pu avoir lors des élections législatives.
1: Sans les citer, vous pensez à Xavier Bertrand, Jean-François Copé, par exemple.
2: Je sais que vous ne partagez pas la ligne avec
0: Il n'y a eu aucun désistement dans les dernières élections législatives. Et nous, à la différence de M. Attal, par exemple, nous n'avons jamais appelé à sauver la démocratie avec un bulletin LFI. Ça fait une différence majeure parce que moi, je ne crois pas que le barrage républicain consiste à s'allier avec un parti qui est si profondément contraire à l'esprit de notre pays. Mais vous savez, à la fin, ce débat, évidemment, il faudra le trancher. Je crois que notre devoir, et je le redis, il y a un mois encore à Strasbourg, lors d'un vote au Parlement européen, information que je partage avec vous sur ce plateau, nous avons voté un amendement déposé par des députés libéraux, qui demandait le désarmement du Hamas. Tout le Parlement a voté cet amendement, tout le Parlement sauf les députés de la France insoumise. Évidemment. Eh bien ça, vous voyez, ça, je crois que tous ceux qui croient qu'on peut mettre un signe égal entre la France insoumise et n'importe quel autre parti politique en France aujourd'hui devraient répondre de la manière dont ils considèrent un vote comme celui-là.
1: François-Xavier Bellamy, chose promise, chose due, avec 4 minutes de retard malheureusement. Merci d'être venu nous voir.
0: Merci à vous, merci infiniment pour votre accueil.
1: Et d'Europe 1.
33: Je pourrais dire un mot.
1: Bah, vous allez en dire même plus, mais permettez-moi de dire au revoir à François-Xavier Bellamy, qui est pressé.
33: Ah non, mais à François-Xavier Bellamy.
1: Ah bah, alors là, c'est de la faute de François.
33: Lui dire que
1: André Valigny.
33: Le sujet de la fin de vie est le sujet par excellence qui transcende les clivages politiques. Parce qu'en ce qui me concerne, de gauche, progressiste, entre guillemets, je partage mot pour mot ce que vous avez dit sur la loi fin de vie.
1: Eh bien, nous en parlerons dans cette émission avec
0: Claire. J'en suis très touché et je crois que je suis très marqué de ce que vous venez de dire, de votre courage aussi. Et on connaît tous votre courage et votre liberté de parole. Ce qui me marque beaucoup dans ce débat, c'est qu'il n'est pas réductible à des clivages politiques. Et je vois aujourd'hui, comme d'ailleurs dans d'autres pays du monde, que la gauche sait se mobiliser quand elle est fidèle à son identité politique pour défendre les plus vulnérables et le devoir de les soigner. Et j'espère, c'est pour ça que j'espère que ça n'est pas joué d'avance et que ceux qui ont voulu organiser ce petit cocktail de l'indécence seront démentis bientôt. Merci beaucoup.
1: Le cocktail de l'indécence, avez-vous dit, nous en parlerons dans quelques instants. Et Claire Fourcade sera notre invitée. Évidemment, d'un courage absolu, Claire Fourcade, qui a travaillé dans les soins palliatifs, qui a pris la plume justement pour parler des soins palliatifs. François-Xavier Bellamy, merci.
0: Merci à vous.
1: Claire Fourcade sera notre invitée. Vous voyez son livre aux éditions Fayard, Fin de vie, manuel de résistance. Revenons sur cette déclaration d'Élise Moon. qui a du courage, diraient certains, et je n'ose imaginer la pluie d'attaques, de menaces et pourquoi pas d'insultes qu'il a dû recevoir depuis hier, et cet entretien sur RTL, lorsque le journaliste lui pose la question du Rassemblement National, de la condamnation de Marine Le Pen, et ça, il y a une sorte de bascule, puisque ensuite il va dire, je suis désolé de décevoir les auditeurs, mais moi le plus grand danger c'est pas le Rassemblement National, c'est la France Insoumise. Écoutez.
4: Je vais vous répondre comme un homme politique. Je suis surtout un imposant à LFI. Je suis vraiment désolé pour les auditeurs qui nous écoutent et qui m'aiment bien. Mais là, franchement, je ne peux pas supporter cet antisémitisme affiché. Donc j'ai vraiment beaucoup, beaucoup de mal avec ce parti.
5: Vous dites ce matin, vous trouvez la France Insoumise plus dangereuse que le Rassemblement National.
4: Oui. Écoutez, oui. S'il faut répondre à votre question, et je vous réponds sincèrement, j'ai vraiment peur de du bordel organisé par LFI. Pour moi, c'est pas une démocratie, quoi. Ça ressemble pas à une démocratie.
1: Et lorsqu'il parle de bordel, on aurait pu citer ce qui s'est passé cette semaine à l'Assemblée nationale avec Assa Traoré, qui est soutenue par la France Insoumise au moment de la loi sur la présomption de légitime défense.
34: On va en dire un mot.
1: On va en dire un mot, mais surtout on va écouter Sylvain Maillard. Il ne fait pas partie de l'international réactionnaire, Sylvain Maillard, député Renaissance. Il dit, en 10 ans, je n'avais jamais vu un tel niveau de violence à l'Assemblée nationale. Écoutez.
6: Avant-hier, j'étais à l'Assemblée nationale au moment où il y a eu ces événements avec Mme Traoré. La violence, parce qu'on parle de la fin, on était hors séance, c'était très violent.
1: Contre les huissiers.
6: C'était très violent. Mais la séance en elle-même a été extrêmement violente. Pourquoi ? LFI, ce qu'on n'a pas dit. On avait une vice-présidente Rassemblement
1: National. Hélène Laporte.
6: Où d'un seul coup, Louis Boyard lui a dit « Vous êtes raciste, madame ». Je ne sais pas pourquoi, il lui dit « Vous êtes raciste ». Elle a dit « Je vais le mentionner, ce que vous venez de dire, je vais le mentionner au bureau pour que vous soyez sanctionné ». Et à ce moment-là, l'ensemble du groupe LFI, l'ensemble du groupe, avec Manuel Bompard, a hurlé « Raciste, raciste, raciste, raciste » contre la présidente. Honnêtement, c'était d'une violence. Je suis député depuis presque 10 ans, je n'avais jamais vécu une séance aussi violente.
1: Reda Bellage, qu'on a reçu hier, qui est d'un autre syndicat, Stanislas Godon, me disait ce qui s'est passé cette semaine, donc c'était quelques heures avant la soirée France-Maroc, m'inquiète parce que le climat politique crée un terrain de violence, évidemment, contre les forces de l'ordre. On devient une cible privilégiée par des délinquants qui sont parfois armés, entre guillemets, par un discours anti-flic qui pullule chez certains responsables politiques, notamment à l'extrême gauche de l'échiquier.
34: En fait, c'est l'évolution des slogans de la haine anti-flic, notamment de la France insoumise, qui maintenant se sont invités au sein de l'hémicycle. Et moi, j'ai vu les 3 heures de débat sur la loi sur la présomption de légitime défense. C'était insupportable, avec des affirmations du type « Demain, grâce à cette loi, les policiers vont tirer sur des Noirs et des Arabes. Vous allez valider le système raciste, systémique et ultra-violent de la police nationale. » Enfin, je veux dire, il y a eu des affirmations à l'encontre des policiers, mais qui sont insupportables. Alors, je ne vous parle même pas de l'invitation, effectivement, du clan Assa Traoré, qui a mis le bazar comme pas possible, qui a, je crois, insulté, qui a dit que ministre était un assassin. Enfin, je veux dire...
1: Il y a un huissier qui a failli tomber.
34: Exactement.
1: D'ailleurs, il y a Elbreu privé, excusez-moi, à la piscine en ce moment, ou elle va réagir à un moment? Parce que je l'ai trouvé plus rapide, la présidente de l'Assemblée nationale, pour saisir le déontologue après une paparazzade où vous avez des journalistes qui sont, des journalistes des paparazzi, qui sont allés photographier Charles Aloncle avec sa compagne. Et là, on saisit le déontologue. Par contre, pour ce qui s'est passé à l'Assemblée, Thomas Bonnet, j'ai rien vu.
2: Et pourtant, elle a été invitée de plusieurs médias. Malheureusement,
1: toujours rien.
2: Elle n'a pas été posée.
1: Silence radio.
2: Donc, non, elle n'a pas réagi publiquement. À ma connaissance, en tout cas, elle n'a pas réagi publiquement.
1: Donc, il faut tendre un micro, poser les questions avant que la présidente de l'Assemblée nationale réagisse.
34: Vous savez, il y a eu une certaine période où certains affirmaient qu'ils étaient la République. Ce jour-là, mardi, voilà, ils ont déshonoré l'écharpe tricolore.
1: Rachel Kahn.
7: Je suis très touchée, moi, par les mots d'Elie
1: Semoun. Pourquoi ?
7: Je suis très touchée parce qu'en réalité, il parle d'antisémitisme, oui. Mais dans ce que j'entends, ça va beaucoup plus loin que ça. Elie Semoun, c'est un grand artiste. C'est quelqu'un qui crée, c'est quelqu'un qui doute, c'est quelqu'un qui n'hésite pas à se transformer en homme qui ne lui ressemble pas, même en femme, qui est dans l'autodérision, qui est dans la création pure. Quand on est un artiste, les artistes sont les législateurs de l'ombre. on se cogne forcément contre le dogme de LFI, qui ne parle qu'avec 5 mots. Génocide, apartheid, colonisation, extrême droite, racisme. Ils n'ont que 5 mots. Quand on est un artiste, on ne peut pas avoir que 5 mots. Mmh. Je suis très touchée parce qu'on le sent heurté dans sa chair et on le sent aussi en volonté de préserver son travail.
1: Pure. Vous dites volonté de préserver son travail? C'est-à-dire quoi? C'est-à-dire qu'en disant ce qu'il a dit hier, rares seront, entre guillemets, les propositions les prochains mois?
7: Alors, il y a ça d'un côté, parce qu'il se met en danger, parce qu'on voit à quel point le boycott a irrigué notre société. Mmh, ça commence par l'antisémitisme, et puis après, c'est tous les autres qui ne pensent pas de la même manière. On voit comment certains artistes se protègent aussi en signant certaines pétitions, par exemple, en étant finalement meute compatible. Et là, en réalité, il est heurté profondément, c'est pour ça qu'il parle. C'est-à-dire qu'il ne peut pas faire autrement par rapport à son professionnalisme et par rapport à son art. Mmh.
1: André Vallini, vous par exemple, c'est vrai que ça a été la ligne rouge, la France insoumise, alors que vous étiez au Parti socialiste, vous avez refusé cette alliance contre nature au moment des législatives.
8: Oui.
1: Et ce discours, par exemple, d'Élie Semoun, pourquoi il est exceptionnel au sens propre? Quand je dis exceptionnel, ce n'est pas au sens figuré, c'est au sens propre. C'est-à-dire que dans ce monde culturel, dans ce monde des comédiens, dans cette gauche croisette, j'ai vu plus de comédiens soutenir Rima Hassan pour apologie du terrorisme, là, cette semaine. On parlera de la tribune dans un instant, mais c'est Benjamin Biolay qui signe la tribune en soutien à Rima Hassan, que soutenir Élie Semoun et s'inquiéter, par exemple, de ce climat ambiant, violent, bordélisant, avec cet antisémitisme d'atmosphère.
33: Oui, ça revient à dire qu'Élie Semoun est très courageux d'avoir pris la position qu'il a prise. Moi, j'aime beaucoup Élie Semoun, je le connais personnellement en plus. On sent qu'il est malheureux de devoir dire ça, que c'est un homme plutôt de gauche, Élie Semoun, tout le monde le sait, et il a le courage d'aller contre la doxa, si j'ose dire, ambiante dans les milieux culturels, donc il est très courageux, mais ça ne m'étonne pas de lui.
1: Il est 9h53, je salue les auditeurs d'Europe 1 qui vont retrouver dans quelques instants Anissa Dadi. Bonjour Anissa.
9: Bonjour.
1: Comment allez-vous?
9: Bah très bien, ça y est, c'est le lancement du club de l'été ce matin sur Europe 1. Alors plus, après une victoire des Bleus, vous imaginez que le club de l'été, il va être très festif, de 10h à 13h, et en plus on sera avec Gilbert Montagnier. Vous savez qu'il a chanté, il a fait une chanson pour Mbappé, Gilbert Montagnier.
1: Bah, bien sûr, Gilbert Montagnier, mais c'est formidable. Et bien, longue vie au club de l'été.
9: Merci
1: Anida. Anissa, pardonnez-moi.
9: Bonne journée.
1: On se retrouve dans quelques instants.
9: Vous êtes bien sur Europe 1 jusqu'à 13h. On est ensemble pour le club de l'été. C'est parti, nouvelle saison. Et vous allez voir qu'on vous a prévu beaucoup de nouveautés. Il va y avoir une ambiance assez dingue dans ce studio. Une grande équipe, des curiosités et de nombreux cadeaux à gagner. Belle matinée avec Europe 1. À tout de suite.
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9: Et vous êtes bien sur Europe 1 ce vendredi chaud et ensoleillé. C'est le club de l'été. Toute l'équipe du club qui vous accompagne jusqu'à 13h. Dans un instant, les infos de 10h. Belle matinée. Bon vendredi avec Europe 1.
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9: Belle matinée, il est 10h sur Europe 1, juste avant le club de l'été. Les infos avec Wallis Glaise. Bonjour Wallis.
2: Bonjour Anissa, bonjour à tous. Cette canicule qui s'installe dans tout le pays et le gouvernement qui déclenche un plan hors sec, chaleur extrême, un plan inédit, annonce de la porte-parole du gouvernement ce matin, Maud Bréjon. Le thermomètre continue de grimper partout en France. 9 départements de l'Ouest placés en vigilance rouge, canicule. Des fortes températures qui doivent au moins se poursuivre jusqu'au 14 juillet, selon Météo France. Chaleur extrême, sécheresse et vent, c'est le cocktail explosif. Les secours toujours très mobilisés dans le sud de la France. 3 nouveaux incendies sont partis hier dans les Pyrénées. Orientales. 2 de ces feux ont pu être fixés dans la soirée. Un suspect en garde à vue après un départ de feu à Perpignan. L'homme de 49 ans avait été observé par des témoins jeudi avant de prendre la fuite. L'incendie a parcouru 2 hectares. L'individu est déjà connu des services de police pour des faits de droit commun. L'actualité, c'est également l'inhumation du guide suprême iranien Ali Khamenei. Après plusieurs jours de funérailles marquées par la reprise des hostilités entre les États-Unis et l'Iran. L'Iran qui aurait bien l'intention de se venger en éliminant Donald Trump. C'est en tout cas ce qu'affirment les services secrets israéliens. Information communiquée à Washington qui n'a pour l'heure pas réagi. Des infrastructures pétrolières du sud de la Russie visées par des attaques de drones, des frappes qui ont déclenché un incendie dans une raffinerie de la région de Krasnodar. Moscou précise avoir détruit plus de 300 drones ukrainiens dans la nuit.
0: Le gouvernement envisage de s'attaquer à un avantage historique des salariés du gaz et de l'électricité, une ristourne très importante, jusqu'à 90% sur leurs factures. Ils profitent à 300 000 agents actifs et à la retraite pour un coût total de près de 300 millions d'euros. Et puis enfin, l'équipe de France de football valide sa place en demi-finale après une victoire 2-0 face au Maroc. But de Kylian Mbappé et d'Ousmane Dembélé. C'est la 8e fois de son histoire que l'équipe de France atteint le stade des demi-finales. Les Bleus affronteront l'Espagne ou la Belgique en demi-finale. Et cette demi-finale, ça sera le 14 juillet. Et puis pour terminer, un petit mot de tennis. Les demi-finales de Wimbledon, le Britannique Ferry affronte l'Allemand Zverev cet après-midi. Et dans l'autre demi-finale, Sinner, le vainqueur, j'allais dire le vainqueur de Roland-Garros.
9: Non, mais c'est Zverev.
0: C'est Zverev.
9: Ah, oui.
0: De Roland-Garros, il y a deux ans.
9: Oui, exactement.
0: L'année dernière. Sera opposé à Novak Djokovic.
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9: Merci Wallis. Retour de l'info à 10h30 sur Europe 1. On vous retrouve tout à l'heure.
0: À tout à l'heure.
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9: Bonjour à tous, quel bonheur, quelle joie de vous retrouver pour cette nouvelle saison du Club de l'été. Là ça y est, c'est parti, c'est la grande première et vous avez bien fait de choisir Europe 1. Que vous soyez en vacances ou pas, que vous soyez dans le jardin, au travail ou déjà les pieds dans l'eau, l'été c'est ici que ça se passe et nulle part ailleurs. Alors on va passer 3 heures ensemble tous les matins avec une équipe de grande qualité qui n'a qu'une mission: aiguiser votre curiosité dans la bonne humeur. Le programme, alors il est chargé, parce qu'on est ensemble quand même jusqu'à 13h. Alors on va cuisiner avant 13h avec l'unique Olivier Pouls. Et lui, le summer body, je peux vous dire, c'est pas son truc, il connaît pas. Donc on va bien manger. Olivier Guénec a trouvé pour vous les objets les plus incroyables de l'été. Alors on va les tester. Évidemment, je pense que c'est sur moi que ça va tomber, bien sûr. Et en plus, on va vous les offrir, ces objets. Héloïse Goy et Sébastien Bordenave vont vous permettre de suivre toute l'actualité culturelle de l'été. Avec vous, Jean-Philippe Longo, on va revivre quelques-uns des programmes mythiques qui ont marqué nos esprits à la télé l'été. Bonjour Jean-Philippe.
1: Bonjour, ça va, Nissa?
9: Merci d'être avec nous pour cette nouvelle saison.
1: Je suis refait, là. Je suis refait déjà de vous revoir, oui, ça me fait plaisir.
9: Bien sûr.
1: D'avoir en face de moi une personne qui me donne déjà envie de danser, je ne peux pas dire qui c'est encore.
9: Votre idole,
1: c'est un parrain exceptionnel et on est comme des fous de la voir.
9: Ouais.
1: Et surtout, une chroniqueuse 5 étoiles à mes côtés.
9: Oui,
1: cette
9: parce qu'on est heureux d'accueillir une nouvelle dans l'équipe cette année. Vous la connaissez tous. Pourquoi? Parce qu'elle détient le record du nombre de participations au Club de l'été en tant qu'invitée. Écoutez bien, elle est comédienne, chanteuse, réalisatrice, productrice, compositrice, auteure, maman de 2 enfants. Bon, bref, il fallait une vraie pro dans cette émission et on l'a.
1: Enfin.
9: Ça y est, elle est arrivée. Merci de rejoindre la bande, Elisa Tomati.
4: Merci à vous, Anissa. En fait, il faut que j'explique quand même aux auditeurs. Moi, je cherchais un centre de loisirs, une halte garderie pour le mois de juillet, mais je ne pouvais pas prendre de vacances. Et j'ai eu Anissa au téléphone, elle m'a dit, mais viens au club de l'été sur Europe 1, il y a l'air conditionné. Ouais. Avec la canicule, c'est pas mal. Donc je n'ai pas réfléchi une seconde, je me suis dit, allez, si je passais tous les matins avec eux cet été.
9: Et il y a l'air conditionné, vous allez voir qu'il y a une super cantine à Europe 1.
4: Pas mal.
9: On va la tester à 13h. Et on racontera ça lundi à nos auditeurs. Bon, tous les jours, on va débattre aussi à partir de 11h, mais vous allez voir des sujets brûlants, des sujets qui font l'actualité de l'été. Le premier du jour, les départs en vacances. C'est aujourd'hui.
4: Ah ouais, au
9: là,
4: secours.
9: Certains sont en train de nous écouter, ils installent les barres de toit, ils chargent le coffre. Aujourd'hui, s'annonce rouge sur les routes, noir même en Rhône-Alpes. Alors, on va essayer de mieux vivre cette journée, parce que le départ en vacances, c'est soit de la joie, soit du cauchemar, et c'est souvent un cauchemar. 01 80 20 39 21, vous pourrez poser toutes vos questions à l'excellent sociologue Serge Guérin. 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
9: 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Écoutez-le, c'est une chanson à l'envers. 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
9: 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Le premier invité, ça y est, on y est. Allez, c'est parti. C'est vrai que le sommaire était un peu long, mais enfin, c'est la première. Hein,
1: ça fait 2 heures que l'émission a commencé, là, déjà.
4: Je me suis endormie, moi, déjà.
9: Il est 11h30. Le parrain de cette nouvelle saison, c'est un homme qui a la seule évocation de son nom, fait venir l'été. Il est le synonyme de fête, de plage, de cocktail, de danses endiablées. On l'aime, on l'adore.
5: Sous les sommets des tropiques.
9: Bonjour Gilbert Montagnier.
6: Oh, je la connais, c'est bonjour Anissa, bonjour tout le monde.
9: Bonjour
6: Anissa, bonjour tout le monde, bonjour, bonjour. C'est un plaisir d'être là. D'être le parrain.
9: Ah ben bah on est tellement contents. Mais Gilbert Montagnier, vous vous rendez compte, le club de l'été, c'est l'émission qui réunit les auditeurs d'Europe, hein, qu'on soit en vacances ou pas. Le parrain, ça ne pouvait être que vous. Cette mais émission, d'ailleurs, elle devrait s'appeler le club Gilbert Montagnier.
6: Ah, ouais, avec les nouveaux auditeurs qui viennent d'arriver, c'est fantastique.
9: Et oui, vous avez vu, on est de plus en plus nombreux à écouter Europe 1. Ouais. Et puis alors, Gilbert Montagnier, aujourd'hui, vous êtes l'invité idéal, déjà parce qu'on vous aime, mais surtout parce que la France a gagné hier soir.
6: Quel beau moment. J'ai regardé. Hein. Je ne suis pas un top des matchs, un spécialiste, mais quand même les grands matchs, je regarde. Et justement, avant d'oublier, je voudrais féliciter toute l'équipe d'audiodescription. Parce que maintenant, on a l'audiodescription sur les événements sportifs. C'est très important pour les déficients visuels.
9: Bien sûr.
6: Et vous savez que je suis quand même un petit peu à l'origine de l'audiodescription. Il y avait Cartier qui en faisait depuis 10 ans et il faisait très bien. Mais moi, j'ai travaillé pour que ça soit généralisé sur toutes les chaînes. Et c'est une de mes grandes fiertés.
9: Ouais, bravo, effectivement. Ouais. L'audiodescription qui vous permet de suivre ces matchs. Et puis alors, vous avez un joueur coup de cœur. On les aime tous en équipe de France, mais vous aimez lui.
6: Et Kylian.
9: Oh, le but d'Mbappé hier.
6: Non, j'aurais pas fait mieux.
9: On oublie le pénalty et puis surtout on pense au but et cette victoire 2-0 face au Maroc. Gilbert Montagnier, je vais vous demander une petite faveur. Est-ce que vous pouvez officiellement dire « Je déclare ouverte cette 6e saison du club de l'été ».
6: Hey, je déclare ouverte cette 6e saison du club de l'été.
9: Bon, Gilbert Montagnier, avant 11h, on va découvrir votre album « L'amour dans ses mains » qui est déjà disponible. Et puis la tournée dans toute la France. C'est d'autant plus gentil de venir nous voir, c'est que vous êtes en pleine tournée. Dimanche soir, vous serez en Dordogne, à Mansignac.
6: Oui, la fête du pain. Ça a l'air d'être une belle manifestation, ça. C'est agricole. C'est un monsieur qui a, je crois, quelques dizaines d'années, avait une boulangerie, puis il a ouvert le deuxième four. Alors, il fait une petite fête. Au début, il était 50, et maintenant, c'est énorme. Donc, on va être à Mansignac dimanche,
9: Et puis, mardi, je crois qu'en Dordogne, on sait faire la fête. Hein.
6: Ah bah oui, ça tombe bien.
9: Mardi, vous êtes dans le Pas-de-Calais, c'est ça?
6: Oui, je crois que c'est ça, hein, Salomine, mardi soir. En même temps que le match.
9: Bah oui, c'est ça, il y a le match des Bleus, mardi
6: le
9: soir.
6: Le 18, j'ai à Roquebrune Cap-Martin.
9: Ah, oh, magnifique, j'adore.
6: C'est bien ça, un beau festival aussi. Et puis, si je me souviens bien, le 28 juillet, nous sommes en Corse à Lecce.
9: Génial. On va les donner, toutes ces dates. Effectivement, vous êtes avec nous jusqu'à 11h.
6: Pour une fois, je m'en souviens.
9: Mais effectivement, et je confirme que le 28 juillet, vous êtes à Lecce, en Corse. Vous avez mis 20 ans. Gilbert Montagnier, avant de sortir ce nouvel album, qu'est-ce qui s'est passé pendant ces 20 ans-là? Bon, vous avez fait plein d'apparitions, vous avez sorti des morceaux, mais un vrai album comme celui-ci, vous avez mis 20 ans.
6: Ben, c'est que j'en avais pas envie avant, en fait.
9: Ah, vous n'en aviez pas envie?
6: Ben non, parce que j'ai la, on va dire, chance de pouvoir... je fais plus la course aux hits. Maintenant, si vous voulez me faire 2-3 hits de l'album, je dis pas non.
1: Déjà de hits.
9: Ah bah,
6: mais bon, il fallait vraiment que je le ressente, et là, j'en ai eu envie. J'étais pas obligé. J'adore mon album. Il s'appelle, comme vous l'avez si bien dit, L'amour dans ses mains. Puis il y a de très belles choses, vraiment. C'est un bel album.
9: Ah bah, y a ça dans cet album. Il y a ce qu'on a envie de faire aujourd'hui.
5: Faire la fête.
9: Alors ça, on va l'écouter aujourd'hui. Ah
1: on l'écoute déjà depuis une semaine au bureau.
9: Ça fait une semaine qu'on l'écoute au bureau. Avec la victoire des Bleus, on a envie d'écouter que ça.
1: C'est le titre parfait.
9: On a envie de faire la fête. Effectivement, c'est le titre parfait.
6: Je voulais dire que vraiment, je remercie tout le monde d'hier soir avoir fait la fête. Mais sans conneries, sans casse, parce que ça, je supporte pas la violence et tout ça. Et ça, c'est bien, parce que faire la fête, c'est faire la fête.
9: Bien sûr.
6: Dans un bon esprit.
9: Et ça s'est très très bien passé hier partout en France. Et bravo, effectivement, vous avez raison de le souligner, Gilbert Montagnier. Gilbert, je vous propose maintenant qu'on découvre votre portrait sonore. Vous allez voir, on a sélectionné quelques sons qui parlent un peu de vous, en tout cas, des sons qui devraient raviver des choses chez vous. Et voici le premier.
3: Georgia.
9: La voix incroyable de Ray Charles.
6: Ben oui.
9: Ray Charles qui fait partie des artistes, c'est peut-être même l'artiste qui vous a le plus inspiré, qui vous a donné envie. Vous l'avez entendu, vous avez envie de devenir chanteur.
6: Il m'a ouvert les portes du possible. Quand j'étais à l'école, nous, on jouait à Ray Charles. Mais pas simplement chanter, mais on imaginait la troisième mi-temps, en fait, dans les backstage, dans les coulisses, tout ça. Enfin, on faisait des films. Mais c'était en plus le seul mec, à part Louis Braille, qu'on appelait monsieur dans le monde entier, quoi, à l'époque. Et donc, nous, c'était important, quoi. C'était un porte-drapeau extraordinaire. Et imaginez, quand j'ai eu la chance de le rencontrer, comme ça a été beau, quoi, pour
9: Comment
6: moi.
9: Ça s'est passé entre vous, quand vous vous êtes rencontrés?
6: En fait, la première fois, j'étais en plein sommeil, et le téléphone sonne, et je décroche, et je dis, hello, et il me dit, the bear. Je dis, yeah. J'étais à la moitié, viens. Il me dit, this is Ray Charles.
9: Wow.
6: Ah oui, quand même. Ah oui, là, ça m'a fait quand même un truc énorme. Et il avait su que j'essayais de faire bouger les choses, quoi, pour l'accessibilité en France, tout ça. Donc il m'avait vraiment complimenté là-dessus et j'ai pu le rencontrer très peu de temps après. On s'est pris dans les bras et c'était très beau, quoi, parce que je crois que c'est très important de dire aux gens qu'on les aime et de leur rendre hommage. Et donc on s'est rencontrés plusieurs fois. Et ça a été merveilleux, quoi. Merveilleux, merveilleux.
9: Ah, quelle chance de qu'on ait, nous, de vous avoir tous les deux, Ray Charles et vous, Gilbert Montagnier.
6: Puis alors, on s'amusait sur un truc, c'est que je lui disais, t'as vu, les voyants, ils ont les prompteurs. On peut pas avoir les prompteurs, c'est des escrocs.
9: C'est vrai.
6: Mais oui,
9: vrai,
6: en plus. Tout le monde a les prompteurs et nous, non.
9: Ouais, voilà. Ouais. Ray Charles, Gilbert
6: Montagnier. On a la même couleur de peau.
9: Oui, c'est ça, on vous confond. Est-ce que vous reconnaissez cette voix? C'est la suite de votre portrait sonore, Tendez l'oreille.

0: Oh oui, oui.
1: Vous le reconnaissez?
0: Ah ouais, c'est
1: Julien.
0: Voilà.
1: C'est Julien Assaya, votre beau-fils qui chante, qui a une voix extraordinaire. D'ailleurs,
0: il chante bien.
1: Il y a des moments, il a à peu près la même voix.
2: C'est ça qui est drôle, c'est que c'est votre beau-fils, mais vous avez le même timbre de voix.
3: Il y a un petit vibrato très proche.
0: Ouais, il y a un vibrato un peu plus rapide, mais c'est vrai. Mais les deux chantent bien, Eric
1: Montagnier et Julien Assaya, ouais.
0: Les deux chantent, ils n'en ont pas fait leur carrière. Mais c'est pas grave, parce que l'important, c'est de chanter, de jouer. Vous qui nous écoutez, n'ayez pas peur de chanter, même si vous chantez un peu. Bon,
1: oui,
0: il faut chanter. Oui. Il faut chanter.
1: Oui, oui. Enfin, on va passer une soirée ensemble. Vous allez voir, vous allez très vite me dire d'arrêter.
0: Non,
1: c'est très très catastrophique. Ah, non, je vous jure que c'est pas ça. L'équipe n'en peut plus.
2: Ne m'encouragez pas, s'il vous plaît, Gilbert.
1: Ne m'encouragez pas, Gilbert, parce qu'il m'en faut peu. Hein. Vous avez effectivement travaillé avec Eric Montagnier, votre fils, avec Julien Assaya, votre beau-fils. Vous avez coécrit deux chansons, C'est le fun ce soir et I'll Always Be There. Ouais. La musique, c'est aussi une histoire de famille, parce que vous avez aussi fait ce duo avec votre épouse Nicole.
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1: Et ouais, c'est ça le club de l'été, on apprend plein de choses.
0: Ça s'est passé un dimanche matin, j'étais au piano, puis j'ai créé la mélodie, enfin la mélodie m'est venue sous les mains, et je lui ai dit, ça serait bien qu'on le fasse comme ça pour le fun. Et on l'a fait, voilà, tranquillement. Mais des fois, elle accepte de venir chanter sur scène, mais pas souvent, elle est dure, Nicole.
1: Elle est dure en égo.
0: Ah ouais, elle veut pas.
1: En tout cas, vous formez un couple magnifique depuis 27 ans maintenant, elle est là, Nicole. Et on l'embrasse, Gilbert Montagnier. Dans un instant, on va parler télé avec Jean-Philippe Longo, qui va d'ailleurs nous dévoiler ce matin pourquoi Gérard Holtz et William Lémergie sont restés coincés dans une bétaillère au Mexique.
3: Non,
1: ça
3: s'invente pas,
1: ça. C'est dans un instant la suite du Club de l'été sur Europe 1, tout de suite.
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3: Ah, j'espère que vous allez aussi bien que nous sur Europe 1 dans ce club de l'été. On est ensemble tous les jours de 10h à 13h avec Elisa Tovati, Jean-Philippe Longo et notre invité Gilbert Montagnier. On va faire la fête aujourd'hui déjà pour célébrer la victoire des Bleus, pour célébrer l'été, pour célébrer ce moment qu'on passe ensemble tous les matins. Gilbert Montagnier, vous êtes en tournée dans toute la France. Donc 18 juillet, Roquebrune-Cap-Martin, 21 août à l'Opéra de Vichy en Auvergne.
4: Ça me tient beaucoup à cœur, ça, parce que c'est dans l'Allier, mais
3: c'est chez vous, bien sûr, Saint-Léon, c'est chez vous.
4: Bah, tous les dossiers.
3: Ah bah, j'ai tout bossé. Attention, Gilbert. J'ai bossé.
5: Un peu trop de choses.
3: Et puis le 14 février, Saint-Valentin. Je ne sais pas ce que vous ferez, vous, mais moi, la Saint-Valentin, je vais la passer avec Gilbert cette année.
5: Bah,
3: 14 février, au Dôme de Paris. Ça va être une fête exceptionnelle.
4: Ouais, ça me tient beaucoup à cœur, évidemment, parce que c'est une salle importante. Hein. Et puis, voilà. Moi, je serais vous, je viendrai.
3: On y sera. Oui, on viendra. Pas nous le dire deux fois, hein, Gilbert. On y sera et on sera très en forme.
4: 14 février.
3: Vous suivez un peu ce qui se passe à la télé, Gilbert Montagnier?
4: Mais absolument. Moi, j'aime bien la télé depuis tout petit.
3: Il y a des programmes que vous préférez à d'autres?
4: Quand j'étais môme, on n'avait qu'une chaîne, imagine.
3: Ah, ouais.
4: Il y avait deux boutons sur la télé. Ouais. Il y en avait un pour le contraste, ça, je m'en foutais. et l'autre pour le volume. Il n'y avait qu'une chaîne. Incroyable. Oui, moi, j'aime bien les programmes d'information, en fait, les magazines d'information.
3: D'accord.
4: C'est ce que je préfère.
3: Parce que nous, tous les matins, dans le club de l'été, Jean-Philippe Longo nous parle de la télé. Et chaque jour, Jean-Philippe, vous allez nous faire revivre le meilleur, mais aussi le pire. Ça, c'est ma partie préférée. Le pire de la télé, mais surtout avec des programmes d'été. Donc, on replonge en été à la télé à travers des thématiques. Et aujourd'hui, pour Gilbert Montagnier, Jean-Philippe Longo, vous avez choisi le voyage en restant sur notre canapé.
5: Et oui, on va voyager dans le temps avec, notamment au début des années 90, le producteur Jacques-Antoine qui cartonnait avec Fort Boyard, qui venait d'arriver. Mais Jacques-Antoine veut voir plus grand avec ça.
6: Au cœur du Mexique, dans l'état de San Luis Potosi, dont le nom signifie richesse en quechuan, se dresse un lieu mythique, Xapatán.
3: Ah oui, bien sûr.
5: La piste de Xapatán. Est-ce que vous avez reconnu la voix off?
3: Non,
5: c'était Jean-Luc Reichmann. Tous ses débuts, oui. Qui faisait la preuve de ce jeu. C'est tout début. Et donc, c'était pour la piste de Zapatán au Mexique, où Jacques-Antoine envoie Sophie Davant. Et c'est le tout premier prime time confié à cette animatrice, à une femme seule, sur Antenne 2.
3: Mais je crois que, de mémoire, tout va pas se passer comme prévu. Hein.
5: Alors non, parce que Ciudad Valles, c'est le nom de la ville, c'est pas du tout comme la Charente-Maritime.
3: T'es bilingue.
5: Je suis bilingue, ça se voit. Sur place, ça va être la malédiction totale. Les décors qui arrivent en retard, des pluies torrentielles, les accidents en série pour l'équipe, techniciens qui vont se blesser avec des machettes.
3: Et même
5: lorsqu'ils vont organiser une spéciale animateur avec Patrice Laffont et William Lémergie en tête, rien ne se passe comme prévu. Écoutez Sophie Davant qui nous le racontait sur Europe 1.
7: Le taxi dans lequel sont montés Gérard Rolls, Patrice Laffont, Georges Belair et William est tombé en panne. Donc ils ont dû faire du stop. Il y a une bétaillère avec des cochons derrière qui s'est arrêtée. Ils sont montés derrière avec les cochons en plein air pour aller jusqu'à l'aéroport pour pouvoir entrer en France.
5: J'imagine William Lémergie avec des cochons dans une bétaillère au Mexique.
8: Et l'odeur dans l'avion en retour,
3: ça devait être génial. Et pourtant, n'importe qui se serait arrêté là, mais Jacques-Antoine, non, lui, il va continuer.
5: Il va continuer, il va voir encore plus loin. Un an plus tard, il rebondit sur TF1, direction le Pacifique, cette fois-ci, avec le trésor de Pago Pago.
3: Moi, je suis passé à côté complètement.
5: Le trésor de Pago Pago.
3: C'était quoi, des jus de fruits, non? J'avais envie de dire la même chose. J'avais des jus de fruits, Pago Pago.
5: Ça ressemble, mais c'était une sorte en fait, d'ancêtre de Koh-Lanta, un petit peu. C'était présenté par Olivier Chiabodo, dont le but de cette émission était de récupérer des perles dans un coffre au fond du lagon. Vous voyez la complexité de la chose. Particularité, le coffre était gardé par des sirènes au sein nu, ce qui donne un petit côté érotique imposé sur TF1, difficile à imaginer aujourd'hui.
3: Ça a marché cette émission?
5: Les décors paradisiaques et les filles dénudées, ça n'a pas suffi faire de Pago Pago un succès. Mais l'autre consolation, c'est sur ce tournage même qu'Olivier Chiabodo, d'un seul coup, a eu une idée, c'est de créer un jeu qui va devenir la carte au trésor sur France 3 et qui continue toujours 30 ans après.
3: Ah oui, ça, ça carte. Ouais. Ça, c'est vraiment
4: avec
3: bien.
4: Les hélicos,
5: voilà, exactement.
4: Ça, j'aime bien ça.
8: Ah bon, elle continue, je savais pas.
5: Ah, ça fait 30 ans.
4: Ouais.
3: Dans les émissions qui ont marqué l'été, changement d'ambiance, là, on rejoint le Globetrotter.

0: Le plus célèbre du PAF.
1: Et oui, on est en 2005 et Antoine de Maximy bouscule les codes avec un concept aussi simple qu'efficace. Une caméra, un sac à dos et une immersion totale seule chez l'habitant.
2: Ah oui.
0: C'est marrant parce que Elisa est habillée exactement en Antoine de Maximy.
3: C'est sexy quand même.
1: La chemise rouge.
0: Oui, c'est plus sexy qu'Antoine de Maximy, mais enfin, on sent que vous lui avez piqué sa chemise quand même.
2: Oui, les couleurs qui sont les mêmes.
0: Ouais. Oui, c'est ça.
1: Donc avec J'irai dormir chez vous, bien sûr, hein, Antoine de Maximy parcourt le monde, plus de 70 pays visités en 20 ans. Une seule aventure sans lendemain avec une locale aux USA. Il
0: l'a
1: raconté récemment. Oui.
0: Il en a parlé.
1: Oui, aux États-Unis, c'est à Los Angeles.
2: Puis ça a donné envie à des gens, moi j'ai entendu pas mal de personnes, me dire, bah, tiens, moi je fais comme ça.
1: De partir à l'aventure.
2: Voilà, chez les habitants.
0: Au sac à dos, quoi. C'est tout l'inverse de moi. Moi j'ai 40 kilos de bagages à chaque fois que je pars avec mon mari. Ça me fait une guerre.
2: Qu'est-ce qu'on faisait avant les roulettes? Moi, je vous pose la
0: question. Ah, bah,
2: ça,
0: on
2: à chaque fois,
0: le dos.
2: Sur une valise, je me dis, comment on faisait avant? Attends, il n'y avait pas de roulettes.
0: On s'appelait l'imbago.
2: Total.
0: Ah ouais.
1: Ça donne envie, mais il a quand même pris quelques risques, Antoine de Maximy, puisqu'à Berlin, des punks ont notamment fracassé sa caméra et il a même failli se faire enlever en Bolivie.
0: Ça
1: donne envie, mais avec.
0: Moi, je préfère le hall inclusive, personnellement. Il y a une émission de voyage de référence qui nous fait voyager du pôle Nord à la forêt amazonienne et que Gilbert Montagnier connaît très bien.
1: Mais oui, une émission à laquelle son créateur, Frédéric Lopez, croyait tellement qu'il a vendu sa propre maison pour financer le pilote. C'est bien sûr, vous l'aurez reconnu, Rendez-vous en Terre Inconnue. Cette émission, une personnalité qui part à la rencontre d'un peuple, un exercice auquel Leonardo DiCaprio et George Clooney ont refusé de participer. Mais que vous avez accepté, Gilbert. C'est en 2009, aux Zanskars, l'un des derniers refuges de la culture tibétaine. Situé à 4500 mètres d'altitude. Vous y avez noué une connexion transcendante avec le petit Dorje, une rencontre humaine si forte qu'elle a survécu au temps, puisque des années plus tard, vous êtes toujours en contact et vous êtes même officiellement devenu son parrain. La preuve, Gilbert, que derrière les caméras, ces émissions parviennent parfois à créer des liens qui dépassent les frontières du petit écran.
2: Dorje, il est à l'université. Maintenant, il travaille
0: Comment
2: très
0: il
2: bien.
0: Comment il va?
2: Super bien. Il voulait faire un ingénieur, et c'est ce qu'il va faire.
1: C'est incroyable.
2: Et ça fait plaisir, quoi, je veux dire.
0: On l'embrasse et puis on lui enverra un extrait de l'émission.
2: Ben
0: on l'embrasse,
2: Dodger. Cool, il aimerait bien.
0: Et bravo.
2: Mais quelle belle émission. Quelle belle émission. Frédéric, il a assuré dès le début. C'est vraiment un beau souvenir. Vous savez que c'était le premier programme sur France Télévisions en audio description.
0: Ah oui.
2: Ma fierté. Bah oui.
0: C'était
2: le premier programme comme ça. Et maintenant, ce que je voulais, c'est fait. C'est-à-dire que quelque chose qui fonctionne ne doit pas être exceptionnel. Ça doit être une généralité. Ça ne sert à rien, les exceptions. On s'en fout. On veut la généralité de l'affaire.
0: Et c'est grâce à vous. Merci beaucoup, Gilbert Montagnier. Merci, Jean-Philippe Longo, pour tous ces souvenirs télé. À 10h25, c'est le moment de jouer. Allez, on y va. Je veux gagner. 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
0: Marlène est avec nous ce matin. Bonjour Marlène.
4: Bonjour Anita, bonjour le Cap de l'été.
2: Bonjour Marlène.
0: Bonjour.
4: Bonjour.
0: Bienvenue.
2: Bonjour Marlène.
0: On est heureux de vous accueillir ce matin Marlène. Vous nous appelez d'où?
4: J'appelle de Rouen, en Normandie.
0: Ah, et vous êtes en vacances?
4: C'est la canicule chez nous.
0: Eh oui, c'est la canicule.
4: Je vis ici.
0: Ah, vous vivez à Rouen, vous travaillez en ce moment Marlène?
4: Oui, je suis conseillère dans une banque.
0: Bon, courage, hein, parce que Rouen est en vigilance rouge, la Normandie, tout l'ouest de la France. Soyez prudente, ventilo et puis de l'eau hein, toute la journée, Marlène. Hein.
3: Hydratation.
4: Oui, ça nous fait du bien, nous aussi, en Normandie, de voir le soleil.
0: C'est vrai que ça vous change un peu. Bon, Marlène, je vais vous faire écouter le plic-ploc. C'est un son à reconnaître. Alors, parfois, il y aura des objets du quotidien, parfois, il y aura des artistes à reconnaître. Bon, aujourd'hui,
1: des chansons.
0: Aujourd'hui, c'est une chanson, mais une chanson modifiée, une chanson à l'envers. Marlène, tendez l'oreille. Ouais, bon. C'est vrai que pour la première...
2: Oh, qu'est-ce que j'ai envie de souffler.
0: Ouais, moi aussi, j'ai envie d'y aller avec toi. Donc, laissez Marlène réfléchir. Marlène, à quoi vous pensez?
4: J'aurais dit Macarena.
0: Sans conviction, j'ai l'impression.
4: Mais vous êtes Gilbert, pas sûr. Me souffler la réponse.
0: Gilbert, vous voulez donner un indice?
4: Ouais.
2: Eh ben, ma petite Marlène... moi je dis que vous avez gagné.
0: Et c'est la bonne
2: Génial, Marlène, vous allez aller là-bas, à l'île de la Lagune.
0: Ah, c'est spectaculaire. Vous allez passer un séjour avec la personne de votre choix dans cet hôtel 5 étoiles magnifique qu'on adore. L'île de la Lagune à Saint-Cyprien, c'est dans le sud, c'est un hôtel relais château. Et puis on rajoute le drap de plage repeint, la magnifique serviette bleue brodée. C'est chouette, Marlène.
4: Merci beaucoup. Merci beaucoup. Je vous écoute tous les jours. C'est vraiment super. Je suis vraiment très, très contente. Merci.
0: Et on vous souhaite surtout de belles vacances, Marlène.
4: Merci beaucoup.
0: 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Et nous, on revient dans un instant pour les infos de 10h30. À tout de suite.
2: Ne bougez pas.
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0: 10h31 sur Europe 1, le journal permanent Wallis Glaise.
19: Bonjour Anissa, bonjour à tous. L'équipe de France de football valide sa place en demi-finale après un succès 2-0 face au Maroc. Un but de Kylian Mbappé et un but du Ballon d'Or Ousmane Dembélé. C'est la 8e fois de son histoire que la France atteint le stade des demi-finales. Les Bleus affronteront l'Espagne ou la Belgique en demi-finale. Et cette demi-finale, ça sera le 14 juillet. Au total, les célébrations ont donné lieu à 10 interpellations à Paris, en Seine-Saint-Denis. Une adolescente de 17 ans est décédée dans le Nord après être tombée d'un camion sur lequel elle était montée pour fêter la victoire des Bleus. L'actualité, c'est aussi cette canicule qui s'installe en France et le gouvernement qui déclenche un plan sec-chaleur extrême, un plan inédit, annonce de la porte-parole du gouvernement. Ce matin, Maud Bréjon, le thermomètre qui continue de grimper par partout en France. 9 départements de l'Ouest placés en vigilance rouge canicule. Des fortes températures qui doivent au moins se poursuivre jusqu'au 14 juillet, selon Météo France. Chaleur extrême, sécheresse et vent, c'est le cocktail explosif pour les incendies. Les secours toujours très mobilisés dans le sud de la France. 3 nouveaux incendies sont partis hier dans les Pyrénées-Orientales. 2 de ces feux ont pu être fixés dans la soirée. Un suspect en garde à vue après un départ de feu justement à Perpignan. L'homme de 49 ans avait été observé par des témoins jeudi avant de prendre la fuite. L'incendie a parcouru 2 hectares. L'individu est déjà connu des services de police pour des faits de droit commun. Dans le reste de l'actualité internationale, en Syrie, les responsables des 2 attentats à la bombe survenus mardi à Damas pendant la visite d'Emmanuel Macron ont été arrêtés selon les autorités. Ils sont affiliés à l'organisation État islamique. Il est 10h33, c'est évidemment l'heure du club de l'été.
0: Vous aviez déjà fait un flash info comme ça à côté de Gilbert Montagnier, Wallis ?
19: C'est la première fois.
0: Bah ouais,
20: moi,
0: voyez.
20: C'est la première fois que j'encontre le Wallis.
0: Bah ouais, attendez, mais là, voilà, c'est quand même, c'est on est en train de vivre une très très belle rencontre quand même.
19: Exactement.
0: Wallis, vous mettez ça sur votre CV hein, tout de suite. Hein, 10h34, le 10 juillet, j'étais avec Gilbert Montagnier. Hein. On vous retrouve à 11h pour d'autres
19: à
0: infos. À tout à l'heure, Wallis.
20: On est vers 11h.
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0: Oui, vous êtes bien sur Europe 1, c'est le club de l'été. On est ensemble tous les jours de 10h à 13h avec cette merveilleuse équipe, Jean-Philippe Longo, Elisa Tovati. Elisa, dans un instant, vous allez nous parler des premières fois de Gilbert Montagnier.
22: Exactement. Oh, oh.
0: C'est votre mission tous les jours de nous faire revivre les premières fois, et toutes, hein, sans exception, de nos invités du club de l'été. Mais avant ça, Gilbert Montagnier, j'aimerais vous faire écouter une reprise originale. Alors nous, on l'a écouté toute la semaine. Une reprise de l'une de vos chansons. Il y en a beaucoup, des reprises de vos chansons.
22: Ouais.
0: Mais là, c'est un acteur, immense acteur, connu dans le monde entier. Elisa, Jean-Philippe, vous, dans votre voiture, au bureau, à la maison, tendez l'oreille et essayez de reconnaître qui chante ça.
22: Ok.
1: Acteur américain ?
0: Just for tonight. Le Sunlight est devenu Just for tonight.
22: Je sais pas, mais en tout cas, je préfère la version de Gilbert.
0: Alors, je vais vous donner des indices. Immense acteur à travers le monde.
22: Ah ouais.
0: Si je vous dis Rush Hour,
1: est-ce que
0: vous
1: Gilbert
0: avez reconnu Gilbert?
2: Oui.
0: Just
2: oui,
0: for tonight.
2: Ouais, ouais.
0: Bon, en même temps, il y en a
22: Bruce Willis.
0: Non. Alors, non, pas non. Bruce Willis. Bah. Si je vous dis Rush Hour ou Karate Kid.
1: Ah bah oui.
0: Karate Kid.
1: C'est Jackie Chan.
0: Ouais. C'est Jackie Chan.
22: Mais non. Incroyable.
1: Rencontré Jackie Chan.
2: Non, je l'ai rencontré.
0: Mais il vous a demandé l'autorisation avant de faire
2: pas
0: ça.
2: Pas vraiment. Mais il a bien fait, Jackie, do what you want, whatever you want.
1: Et maintenant que vous connaissez cette version, vous l'auriez acceptée?
2: Why not? Moi, je crois que les chansons sont après, appartiennent à tout le monde.
22: Sont faites pour voyager, quoi.
2: Il y a un groupe en ce moment qui me rend dingue, c'est sur le net, et il s'appelle Mazal Groove.
22: Ouais. Ah ouais.
2: Et Mazal Groove, ils utilisent l'IA, je devrais être révolté, mais c'est tellement bien, ils m'ont fait... Ah. 3-4 chansons à moi, mais d'enfer. Mazal Groove.
0: Ah ouais, Mazal Groove, on va les suivre, c'est sur Instagram ça. Ouais, on peut les suivre sur Instagram, j'imagine.
2: Bien sûr,
0: ouais, c'est
2: sûr,
0: ça. Ouais. Bon, on va aller les suivre.
2: J'aimerais pas. Mais non, mais en fait, j'aurais pas refusé parce qu'il est quand même, il a les nunchaku.
0: Ouais, c'est ça, on a peur.
1: Juste pour se protéger.
0: Même avec Just for Tonight, on accepte. Jackie, c'était pas fou, mais bon, on accepte quand même.
2: Ouais, ouais.
0: Elisa,
22: oui.
0: C'est votre moment. Vous allez nous faire tous les jours à 10h35 revivre les premières fois de nos invités, certaines premières fois qu'on va découvrir nous aussi là en direct dans le club de l'été.
22: Exactement.
2: Mais je me demande.
22: Eh ben, est-ce qu'on peut commencer? Ah ben oui. Est-ce qu'on peut commencer par un petit bout de chanson, peut-être en duo avec Gilbert? Toute première fois, toute première.
0: Ah, on l'a Jeanne Masse, elle est là. Ouais.
22: Ah voilà, merci. Parce que sans jingle, c'est vraiment un gros bisutage. Je ne sais pas qui réalise cette émission, mais il ne reviendra pas demain.
2: Non, bon. Pas mal, rien fait.
22: Et oui, c'est le moment de toute première fois, Gilbert. On se connaît un peu.
2: Oui.
22: On a partagé un jury de télévision ensemble.
2: Oui.
22: Et il y a quelque chose qui m'a toujours frappée chez vous. Partout où vous passez, vous apportez une énergie et une bonne humeur incroyable. Quand on pense à vous, évidemment, on pense à « on va s'aimer
2: ». Ouais.
0: On va penser aussi à Sunlight des Tropiques, enfin tellement de grands tubes, des chansons qui donnent envie de chanter, avant même les premières notes. Alors moi, ce matin, j'avais envie de remonter avec vous le fil de quelques-unes de vos toutes premières fois. Est-ce que vous êtes d'accord, Gilbert ?
2: Moi, tout à fait.
0: Nous aussi. Ah, il y en a une qui m'a beaucoup surprise. Vous aviez 19 ans, vous viviez aux États-Unis, et vous ne vouliez même pas chanter la chanson qui va vous rendre célèbre. Oui. Vous disiez à l'époque, donnez-la à qui vous voulez, moi, je repars.
2: Exactement.
0: Cette chanson, c'est devenu The Fool numéro 1 dans 12 pays. Pourquoi ne pas avoir voulu la chanter ?
2: Parce que j'étais en vacances en France. J'avais une amie qui m'attendait là-bas, en Floride. Donc moi, je voulais aller la trouver.
0: Une amie, entre guillemets.
2: Oui, oui.
0: Tiens,
2: j'ai pigé. Sympa.
0: D'accord. Bon, ça excuse tout.
2: Bon, moi, j'étais d'abord surpris. En fait, que la jeune femme qui s'appelait Nicole Damy dans l'édition Flèche de François connaissait mon existence parce que j'avais fait un disque 3 ans avant qui n'avait pas du tout marché, mais du tout. Et sur le coup, je lui dis ben oui, j'ai des mélodies, mais vous les donnez à qui vous voulez. Non, moi, je ne vais pas chanter en France.
0: C'est drôle.
2: C'est pas grave. Hein. Je repars. J'ai raté mon avion, imagine.
0: Bon, ben, si c'est pour une femme, on l'excuse. Alors là, je vais vous poser une question super importante. Est-ce que vous vous souvenez de la première fois où vous m'avez rencontré. Est-ce que je vous ai laissé un souvenir impérissable ?
2: Comment pourrais-je l'oublier ?
0: Non, plus sérieusement. La première fois où vous êtes assis devant un piano, en vous disant, c'est ça que je veux faire de ma vie, vous aviez quel âge exactement ?
2: J'avais 5 ans. En fait,
0: c'est tôt, hein ?
2: J'ai touché un piano, et la sensualité du clavier, ça m'a complètement ému. Et ce qui ne m'a pas ému, c'était ma prof de musique. Elle n'avait rien de féminin, vraiment. Mais très bonne pédagogue. Mais là, je me suis dit, waouh, c'est ça le piano, bien sûr, je veux faire ça. Bien sûr, bien sûr.
0: Toute ma vie.
2: Oui.
0: Et la première fois que vous montez sur scène devant un public, est-ce que c'est plus de joie, plus de trac, c'est partagé ?
2: C'est quelque part naturel.
0: Oui.
2: C'est de la joie immense, c'est je vais essayer d'être bon, c'est ça.
0: Ouais, bah, bien sûr. Vous savez que vous êtes un des seuls aveugles à avoir réussi plusieurs épreuves très physiques de Fort Boyard. La première fois qu'on vous a proposé Fort Boyard, vous vous êtes dit tout de suite ok, j'y vais. Vous avez pensé que c'était une blague, vous en avez parlé à votre femme Nicole, comment ça s'est passé ?
2: Non, j'ai dit on va le faire.
0: C'est vrai ?
2: Moi, j'aime bien les
0: mais quel courage
3: risque,
2: Non, tu sais, des fois, je me rends compte.
0: Elisa, vous avez fait, vous, Fort Boyard ?
4: Ah, jamais, plutôt me passer sur le corps.
0: C'est vrai ?
4: Ah non, plutôt mourir.
0: Ah,
4: non,
0: ouais.
4: Jamais. Non.
0: Bon.
4: J'ai toujours refusé, j'ai très très peur des bestioles, et je sais que si je dis que j'aime pas, par exemple, les serpents, ils vont me faire faire un truc avec des serpents. Toujours,
2: mais moi, j'ai flippé complètement, parce que
0: t'as
2: une épreuve où t'as une grande vasque, et tu dois trouver une clé qui est tout
0: au fond. Ah, faut mettre les mains dedans, là.
2: Mais
0: ah, c'est horrible.
2: Mais Anissa, attends, il y a de la vase, il y a des souris mortes. Moi, ça m'a fait complètement flipper.
0: Oh,
2: il y a des choses que j'aime pas toucher, quoi. Ça, c'est vrai que j'aime pas toucher les trucs pas clean.
0: Bah oui, c'est ça. Vous êtes battu pendant des années pour l'audiodescription, on en a parlé tout à l'heure, à la télévision, et aussi pour des distributeurs de billets qui parlent, ce qui est hyper ingénieux. La première petite victoire de ce combat, est-ce que vous vous en souvenez ? La toute première ?
2: La première, c'est que, moi, de ce que je me souviens, j'ai interrogé le gouverneur de la Banque de France et je lui ai expliqué qu'il fallait ça. Mais il m'a dit, oui, mais toi, t'es un artiste, t'es un rêveur, s'il y avait besoin, ça se saurait, enfin, un peu des bêtises. Hein. Et finalement, oui, il y a une banque, je crois que la BNP a embarqué la première là-dessus. Et l'important, c'est ça, c'est que ce sont les mêmes distributeurs. Mais vous avez une prise casque en bas à gauche et vous insérez
0: le casque pour...
2: Et là, on a la séquence des informations. Parce qu'avant, c'était la folie. Avant, vous qui nous écoutez, vous aviez des claviers qui n'étaient même pas identiques.
0: C'est vrai.
2: Il y avait des claviers où le 1 était en bas, il y en avait d'autres en haut. Comment tu sais ?
0: C'est n'importe quoi. Ouais.
2: Mais vraiment.
0: La première fois où vous avez eu un fou rire impossible à arrêter sur scène, parce que je sais que vous avez pas mal de fou rires.
2: Oui.
0: Est-ce que vous vous en souvenez de celui-là ?
2: Non.
0: Il y en a eu tellement.
2: Racontez-moi.
0: Non. Vous allez essayer de vous en souvenir et on en reparlera à la fin de l'émission. Parce que je me souviens d'avoir vu des images d'un fou rire incroyable.
2: Oui, mais ça m'arrive, ça.
0: Et pour terminer, la première chanson qui vous vient en tête pour raconter votre vie aujourd'hui, ça serait laquelle ? Si vous étiez un film, quelle serait la bande originale de votre film ?
2: peut-être, je dis ça comme ça, je n'ai pas réfléchi, mais peut-être j'aurais voulu être un artiste.
4: Ah, oh bah oui, ah, bien, vous nous l'a redonné. Très bon choix.
2: J'aurais voulu être un artiste. Un truc comme ça.
0: Merci, oh, Gilbert Montagné, bravo. Et merci, Elisa Tomassi.
4: Merci. Bah, on retient surtout de Gilbert son énergie intacte depuis des années. Ça fait un bien fou. Merci d'être autour de cette table.
2: C'est un plaisir. Pour qui nous écoutez, il faut savoir chanter à n'importe quelle heure du jour.
1: Ah bah, on aimerait bien.
2: J'aime pas les chanteurs. Les chanteurs. Ah non, le matin, je peux pas chanter. Laisse tomber si tu peux
4: on
2: pas chanter.
4: On a quand même eu un match de foot hier. On a
0: chanté toute la nuit hier. C'est sûr. Hein. On a chanté Allez les Bleus toute la nuit. Gilbert Montagné, on continue de faire la fête ensemble avec votre nouvel album, je le rappelle, L'amour dans ses mains.
2: Oui.
0: Votre tournée tout cet été à travers toute la France, et puis le 14 février au Dôme de Paris pour la Saint-Valentin. Dans un instant, Gilbert Montagné, j'ai envie de vous parler d'un chanteur français qui a repris l'une de vos chansons, et je voudrais savoir si ça vous a plu. À tout de suite sur Europe 1.
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0: Et vous êtes bien, on est ensemble jusqu'à 13h sur Europe 1, c'est le club de l'été avec Elisa Tovati, Jean-Philippe Longo et Gilbert Montagné ce matin. Gilbert Montagné, vous êtes avec nous sur Europe 1, une radio que vous aimez beaucoup, qui a beaucoup compté hein, pour vous dans votre vie d'artiste Europe 1, vous me le disiez.
2: Même avant de commencer, moi j'avais squatté les studios. D'abord j'avais réussi à trouver la sortie du métro Franklin Roosevelt.
0: Ah bah oui, sur les Champs-Élysées. Ouais.
2: Et donc... J'étais halluciné d'entendre le son en FM, parce qu'à l'époque, Europe n'était pas en FM. Voilà.
0: Et vous l'écoutiez en grandes ondes ?
2: Ben oui, c'était comme ça. En grandes ondes, c'était comme ça. Voilà. Et la FM, c'est comme ça.
0: Donc là, dans le hall d'Europe 1, vous vivez quelque chose de magique, vous entendez la musique.
2: Vraiment, vraiment.
0: Vous êtes en tournée dans toute la France, Gilbert Montagné. Vous serez le mardi 14 juillet, au moment de la finale, de la demi-finale des Bleus, dans les Hauts-de-France, dans le Pas-de-Calais, à Salomine. Et vous chanterez ça, en tout cas.
2: Ah ouais.
0: Nous, c'est notre tube de l'été.
2: Ah. Les gens embarquent bien sur ce titre-là. Sympa.
0: Il est génial ce tube. Vous avez réussi, après tous les tubes que vous avez faits, à en faire un nouveau et à nous embarquer encore dans votre univers festif, festival. Faire la fête, je conseille à tout le monde de le télécharger, de l'écouter. Vous le mettrez en voiture. Dans un instant, on va avoir un débat sur les départs en vacances en voiture.
1: Ah bah,
0: je suis
1: sûre
0: que faire la fête en voiture avec les enfants et tout, le trajet va passer plus vite.
2: Ouais, c'est partie de l'album et tout, c'est bien.
0: Bah oui, il y a tout l'album aussi qu'à écouter. Ouais. Vous avez fait un duo avec Offenbach, avec César et Dorian aussi. Ça, c'est génial. Il y a des pépites sur cet album. Et parmi les pépites que les autres artistes vous ont réservées, il y a aussi aussi des reprises. Alors on l'a vu avec Jackie Chan, bon, c'était une reprise très particulière, mais il y a celle-ci que les gens ont adorée.
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0: C'est dans son album Imposteur que Julien Doré a repris le Sunlight des Tropiques dans une version très très douce, presque une berceuse. C'était
2: C'était une très très belle rencontre parce que j'ai rencontré le Julien.
0: Ouais. Sur scène, vous êtes monté sur scène avec lui à l'Accord Arena en avril.
2: Voilà, c'était un très beau moment, vraiment. Et c'est quelqu'un que j'aime beaucoup. Je trouve qu'il est, il est intelligent, il est naturel. Et ça, j'aime bien. Et puis en plus... il vient de sortir en salle le film de son concert. Et moi, je serai vous. En plus, il y a la clim. Allez le voir.
0: C'est bien. C'est
2: en parlant de pas la clim à la maison. C'est un enfer.
0: Ah ouais, c'est dur en ce moment. C'est très, très dur, effectivement.
4: Restez avec nous, Gilbert. On a la clim ici. Moi, je suis là pour quoi, vous croyez? Vous croyez que je suis là pour Anissa, pour Jean-Phi?
0: C'est uniquement pour ça que l'émission est passée d'une heure et demie à trois heures. C'est pour qu'on soit le plus longtemps possible au frais. On a des patrons quand même qui prennent bien soin de nous. Gilbert Montagnier, est-ce que vous vous souvenez de ce que vous faisiez en 1996, il y a 30 ans?
2: Pas vraiment, je ne sais pas.
0: Alors vous avez sorti cette chanson déjà en 96.
2: Oui, bien sûr, Comme une étoile.
0: C'est la chanson préférée de Jean-Philippe Pongo. Il l'écoute toute la journée, il la connaît par cœur. Alors pourquoi je vous parle de 96? Parce que tout cet été, dans le Club de l'été, nous allons revivre un été à travers les yeux de jeunes auditeurs de 15 et 16 ans. Oui. Ces jeunes auditeurs, ils ont décidé le temps d'un été de devenir chroniqueurs sur Europe 1. Et aujourd'hui, je vous propose de revivre l'été 1996. Ça va vous rappeler des souvenirs avec Lou. Écoutez.
8: Bonjour à tous, moi c'est Lou en classe de seconde à Paris. Si j'avais eu 16 ans durant l'été 96, j'aurais été complètement à fond sur l'Euro. Devant la télé, à encourager les Bleus comme si j'étais dans le stade.
9: En égalité pour les demi-finales, grâce à Lolo, l'enfant de Rousson, près d'Alès, le grand Lolo Blanc.
8: Ça aurait été vraiment incroyable. Dommage, ils ont perdu en demi-finale contre la Tchéquie.
10: La France est éliminée, c'est la République tchèque qui ira en finale de championnat d'Europe des Nations.
8: Si j'avais eu 16 ans durant l'été 96, côté musique, j'aurais tourné en boucle avec les Spice Girls. Le genre de chanson que tu chantes avec tes copines sans même t'en rendre compte. Et la Macarena, impossible d'y échapper. Même en disant que c'est pas mon style, j'aurais fini par la danser comme tout le monde. Si j'avais eu 16 ans durant l'été 96, j'aurais aussi suivi les Jeux Olympiques d'Atlanta. Surtout pour l'ambiance et l'événement, même si je ne comprends pas tous les sports.
10: Jean Galfione est champion olympique 12 ans après Pierre Quinon, c'était en 84.
8: À la télé, Fort Boyard aurait été un rendez-vous obligé. Et la radio aurait tourné en continu, comme une playlist sans fin. Franchement, avoir 16 ans en 1996, ça avait l'air vraiment cool. Une époque simple avec de bons moments entre amis et une ambiance légère.
0: C'était bien il y a 30 ans.
4: Bon, il y avait plein de chansons de l'été un peu gay, sympa.
0: C'était sympa.
1: Et des tubes qui restent encore. Hein.
0: Alors, c'était bien avant, mais il y a quand même quelque chose qui est mieux aujourd'hui. C'est l'équipe de France de foot où on est bien meilleur aujourd'hui qu'il y a 30 ans. Et aujourd'hui, on est en demi-finale de la Coupe du Monde.
1: En 98, on a gagné une Coupe du Monde.
0: Oui, mais bon, il a fallu attendre encore deux ans.
2: Comment va Kylian?
0: Kylian, il va très très bien.
2: Il s'est blessé.
0: Non, ça a l'air d'aller. Ça a l'air d'aller. Il sera opérationnel mardi, sans aucun problème. Là, j'ai eu Didier Deschamps par SMS.
4: C'est ce que j'allais dire,
0: j'ai
4: mis tout en
0: scène. Du monde, et puis surtout, il écoute le Club de l'été, il adore, il aimerait bien venir. On attend bien sûr après la finale.
1: Peut-être qu'il sera là cet été,
0: peut-être après le 20, après le 20 juillet. Alors, vu qu'on parle Coupe du Monde, moi j'ai envie d'écouter celle qui est l'ambassadrice de la Coupe du Monde depuis 2010 maintenant, c'est Shakira.
4: Shakira
0: avec Dai Dai sur Europe 1 dans le Club de l'été. On revient dans un instant avec Gilbert Montagnier. Belle matinée.

0: Shakira et Burna Boy sur Europe 1. Dai Dai, c'est l'hymne de cette Coupe du Monde où la France est en demi-finale, évidemment. L'équipe est en forme, je peux vous dire. Je sais où certains étaient hier soir et je vais les dénoncer dans un instant. Mais il y a un homme qu'on a envie de saluer ce matin grâce à Gilbert Montagné, évidemment. Alors, je préfère prévenir les auditeurs. Le lendemain de la finale, parce qu'on sera en finale, hein, faut...
1: bah oui.
0: Le 20 juillet, ce sera un club de l'été. Je ne sais pas à quoi va ressembler ce club de l'été, mais si la première étoile, Gilbert, vous revenez, hein. La porte est grande ouverte. Hein. Bah, on fait la fête tous ensemble. Oui, bien sûr. Bon, avant de retrouver toute l'équipe du club de l'été, avant de vous annoncer le débat du jour, que vous puissiez nous appeler, je voudrais que vous passiez sur le grill, mon cher Gilbert Montagné. Vous êtes le parrain de cette saison et vous allez devoir faire les grands choix de l'été. Alors attention, je vous fais deux propositions, il n'y a pas de joker, vous devez choisir l'une d'entre eux. Ok ?
2: Ouais.
0: C'est parti. En été, vacances ou boulot ?
2: Moi, j'ai la chance de faire les deux parce que je travaille mais je m'amuse. Donc voilà, je suis en vacances ou boulot.
0: Tong ou espadrille ?
2: Tang.
0: Ah ouais.
2: J'aime bien.
0: C'est vrai. Bon. Cocktail ou rosé ? Moi, j'ai un problème avec les tongs.
1: On sent un jugement là dans votre voix.
0: Il y a un petit jugement, mais je ne vous juge pas.
2: J'ai vu votre regard.
0: Ouais, c'est ça.
2: Cocktail. Yeah, man, I love cocktails.
1: Alcool.
0: Didier Barbelivien ou Claude Lemel ?
2: Là, je pense précisément à Claude Lemel.
0: Ce sont les deux hommes qui vous ont écrit des chansons et Claude Lemel a participé au dernier album, évidemment. Paris ou Saint-Léon ?
2: Ah, Saint-Léon, village de l'Allier.
0: C'est chez vous, hein.
2: La place principale, elle s'appelle Place Gilbert-Montagné.
0: Ben oui, elle a été baptisée Place Gilbert-Montagné.
2: Ouais.
0: Rendez-vous en terre inconnue ou Fort Boyard ?
2: Rendez-vous en terre inconnue.
0: Lièvre à la Royale ou chaussons aux pommes ?
2: Lièvre à la Royale, mais pourtant j'adore les chaussons aux pommes.
0: C'est bon, qu'est-ce que c'est ce mignon. Choix
1: ah, d'accord.
0: Stevie Wonder ou Ray Charles ?
2: Waouh, c'est difficile ça.
0: Ben oui, c'est le but des grands choix de l'été.
2: On va dire Stevie, tiens, voilà.
0: Stevie Wonder. Et allez, pour terminer, Sous les Sunlight des Tropiques ou On va s'aimer ?
2: Sous les Sunlight des Tropiques.
0: Bon, on va se le mettre là, tiens, pour terminer cette émission. Sous le Sunlight des Tropiques, parce que nous, on adore. On va écouter ça tout cet été. Merci beaucoup, Gilbert Montagné, d'avoir passé ce moment avec nous.
2: Vraiment.
0: Merci d'avoir été le parrain de cette sixième saison du Club de l'été. J'ai jamais été aussi heureuse de recevoir un invité.
2: Je vous donne rendez-vous dans les prochains concerts.
0: Bien sûr.
2: Avec l'album, enfin, tout ce que vous voulez. Et puis, le 14 février, Anissa, elle a dit qu'elle viendrait. Et Elisa aussi.
0: Je serai là pour la Saint-Valentin. Je vais la passer avec vous au Dôme de Paris. Le 14 juillet, pour la demi-finale de l'équipe de France, vous êtes à Salomine, dans le Pas-de-Calais. Et on sait que là-bas, on aime bien faire la fête, donc ça va être génial. Ouais. Et dimanche soir, à Mansignac, en Dordogne. Merci beaucoup, mon cher Gilbert. C'était un bonheur de vous recevoir.
1: Merci.
3: Bye bye, tout le monde.
0: Yeah. Bon. Comme vous l'avez compris, la bande du club vient de me rejoindre, hein, parce que là, c'est une grande équipe, ce club de l'été. Loïse Gouin,
1: une colonie
0: Sébastien
1: de vacances,
0: Bordelais,
1: vous voulez dire.
0: Olivier Guinec, ouais, c'est une colonie
1: une
0: de vacances.
1: Une garderie, j'ai dit moi au début.
0: Bonjour, Héloïse Gouin.
4: Salut, Anissa.
0: De quoi on va parler avec vous aujourd'hui ?
4: J'allais vous dire que j'étais d'abord. Je pensais que vous alliez me demander comment j'allais. Bah, je vais très
0: comment
4: bien.
0: Vous comment vous allez ?
4: Bah, je vais très bien. On n'a pas beaucoup dormi quand même. Hein. C'est compliqué que les matchs soient aussi tard avec le club
0: enfin,
4: de l'été.
0: Vous n'êtes pas sorti en boîte comme un certain Olivier Guinec.
4: Oula, ça balance déjà. Bon, on a hâte de savoir ça. Bon, de quoi je vais vous parler ? Et bah, d'air d'autoroute, ça n'a pas l'air sexy comme ça, mais détrompez-vous.
1: Faites utile, hein.
4: Détrompez-vous, j'ai des bonnes surprises à vous prévoir là-bas.
0: Il y a des airs d'autoroute sexy. Olivier Guinec, tiens, celui qui était en boîte de nuit cette
5: bonjour
0: nuit.
5: Bonjour à tous.
0: Comment ça va ?
5: Ça va très très bien. Écoutez,
0: vous avez
5: vu
0: du café ? Ouais, on se remet doucement.
4: Vous avez dormi ?
1: J'ai la voix cassée en tout cas.
0: Chaque jour, vous nous présentez un objet.
5: Exactement.
0: Quel est l'objet du jour ?
5: Ah, je donne carrément l'objet
0: non,
5: du jour.
0: Non,
5: ah,
0: non, non.
5: Alors, ça va servir à tous ceux qui vont dans les campings.
0: Très
5: c'est
0: bien.
5: Exceptionnel. Dès que tu vas dans un camping, ça va te servir.
0: Et qui va tester cet objet ?
5: Mais vous, évidemment.
0: Pas sûr d'être l'âme. Sébastien Bordenaf.
6: Bonjour à tous.
0: Bonjour. Qu'est-ce qu'on fait avec vous ?
6: On va à la Japan Expo.
0: Ah, génial.
1: Voilà. J'adore.
0: Très bien. Il y a plein de gens déguisés dans le RER et tout. C'est impressionnant.
6: Ça s'appelle des cosplays.
0: Absolument. Et puis le débat du jour, c'est dans un instant après les infos de 11h01 80 20 39 21. On va parler du jour des départs en vacances. C'est aujourd'hui pour certains et parfois c'est une joie et souvent c'est un cauchemar. Serge Gainsbourg sera là pour répondre à toutes vos questions. À tout de suite sur Europe 1.
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0: Il est 11h01 sur Europe 1, vous écoutez le Club de l'été. Très bon vendredi. Les infos, Wallis Glaise. Bonjour Wallis.
17: Bonjour Anissa, bonjour à tous. Coup de théâtre qui est aussi un coup de tonnerre dans la sphère judiciaire. La Cour européenne des droits de l'homme estime recevable le recours de Nicolas Sarkozy dans l'affaire dite des écoutes ou Paul Bismuth. Dans le reste de l'actualité, la canicule. Le Premier ministre Sébastien Lecornu préside ce matin une nouvelle cellule de crise interministérielle consacrée aux fortes chaleurs alors que le pic n'est pas encore passé. 9 départements de l'ouest du pays en alerte rouge. Chaleur, sécheresse et vent, c'est le cocktail explosif pour les incendies. Les secours toujours très mobilisés dans le sud du pays. 3 nouveaux incendies sont partis hier dans les Pyrénées-Orientales. 2 de ces feux ont pu être fixés dans la soirée. Et première vague, une grande vague de départ en vacances justement. Vendredi, classé rouge sur l'ensemble du territoire. C'est même noir en région Auvergne-Rhône-Alpes. Dans le reste de l'actualité internationale, en Syrie, les responsables des 2 attentats à la bombe survenus mardi à Damas pendant la visite d'Emmanuel Macron ont été arrêtés selon les autorités. Ils sont affiliés à l'organisation État islamique. Des infrastructures pétrolières du sud de la Russie visées par des attaques de drones, des frappes qui ont déclenché un incendie dans une raffinerie de la région de Krasnodar. Moscou précise avoir détruit plus de 300 drones ukrainiens dans la nuit. L'équipe de France de football valide sa place en demi-finale après une victoire 2-0 face au Maroc. But de Kylian Mbappé et d'Ousmane Dembélé, ils filent vers une 3e demi-finale en 3 Coupes du Monde. Les Bleus affronteront l'Espagne ou la Belgique le 14 juillet. Et au total, les célébrations ont donné lieu à 10 interpellations à Paris, en Seine-Saint-Denis. Une adolescente de 17 ans est décédée dans le Nord après être tombée d'un camion sur lequel elle était montée pour fêter la victoire des Bleus. En rugby, après sa défaite 34-32 face à la Nouvelle-Zélande il y a une semaine, le 15 de France est opposé demain à Brisbane à l'Australie dans le cadre de cette nouvelle compétition, le championnat des nations. Face aux Wallabies, les joueurs de Fabien Galthié doivent faire sans Damien Penaud, touché au mollet. Australie-France à demain, donc à 9h40. Et puis enfin, on termine par le pronostic de Thierry Léger pour le Quintet. Voilà, évidemment, c'est ce soir du côté de Cabourg. Thierry Léger donc nous conseille de jouer les numéros suivants. Je vous les donne. Le 15, le 5, le 11, le 9, le 4, le 8, le 7 et puis enfin le 2.
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17: Europe 1, il est 11h04, le club de l'été. Ça continue avec vous, Anissa Dadi.
0: Merci Wallis Glaise. On vous retrouve dans une demi-heure. 11h30 sur Europe 1 pour d'autres infos. À tout à l'heure, Wallis.
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0: Et bienvenue à vous si vous venez de nous rejoindre sur Europe 1. C'est la suite du club de l'été. On est ensemble tous les jours jusqu'à 13h. Si vous êtes là depuis 10h, bravo. Bravo d'être toujours là à 11h04.
4: Et c'est si difficile que ça.
0: Et merci de rester avec cette folle équipe. Alors, ils sont en forme. Elisa Tovati. Pleine forme. C'est votre première, vous. Hein.
4: Oui,
0: ça va pour l'instant ?
4: Ah non, ça va super. Ouais,
0: vous vivez un bon moment ?
4: Ah oui.
0: Héloïse Gouin, Sébastien Bordenave, Olivier Guenec.
18: Présent.
4: Non, mais attendez, c'est la folie ce nouveau jingle-là.
0: Vous avez
4: trop envie de danser. Et c'est un peu disco, c'est festif.
0: J'embrasse Sébastien Guidis qui s'est occupé du nouvel habillage, du nouveau générique du club de l'été.
4: Magnifique.
0: Et c'est vrai qu'on lui a demandé une ambiance un petit peu boîte de nuit. C'est pour rappeler
4: c'est pour
0: les soirées
4: Guenec.
0: D'Olivier Guenec. Voilà, pour pas qu'il ne soit trop dépaysé, voyez.
5: Ça va me suivre, c'est sûr.
0: Enfin, qu'est-ce que vous avez fait, Olivier Guenec? Qui va en boîte de nuit la veille d'une première déjà?
5: Alors, qui va en boîte de nuit
19: tout
5: déjà
19: ou pas?
4: Est-ce qu'on
19: dit
4: tout?
19: Au début de soirée, vous étiez avec moi, non?
0: J'étais. Alors.
4: Oh là là, incroyable.
20: Il s'est pas bien dénoncé.
0: Dans cette phrase, il y avait en début de soirée. Ça veut dire qu'à un moment donné, je vous ai quitté à une heure très raisonnable.
20: Donc on va dire en début en fait.
0: On
20: enlève soirée.
0: Début, j'étais là.
4: Avant le match,
20: on regarde l'équipe.
0: Ah, je suis rentrée chez moi même pour le coup d'envoi parce que je ne voulais pas regarder le match avec ces gens qui allaient me parler tout le long.
4: Elle voulait rester très concentrée.
0: Je voulais être concentrée.
4: Je comprends France-Maroc quand même.
0: Puis après, je les connais, c'est un traquenard, donc faut pas rester avec. Bon, bienvenue si vous venez de nous rejoindre, c'est le club de l'été. Voilà, tout n'est pas sous contrôle, mais c'est l'émission de l'été. Et peut-être que d'ici 13h, on sera convoqué à la direction.
4: Et risque du métier.
0: Ils nous ont donné 3h cette année, alors risque et péril. On va jouer ensemble. Le plic-ploc, vous le savez, c'est le jeu du club de l'été. Alors, il y a une heure, Marlène a trouvé la bonne réponse. Elle a trouvé le premier plic-ploc. Donc on a déjà un séjour en hôtel 5 étoiles qui est parti.
4: Il
0: y a un nouveau séjour à gagner maintenant. Je vous fais écouter le nouveau plic-ploc. C'est un animateur télé qu'on doit reconnaître. On a un peu trafiqué sa voix. Écoutez le nouveau plic-ploc.
21: Il entend mener sa mission jusqu'au bout. Il tente à nouveau sa chance.
0: Bah alors là,
4: oui. Ils sont morts de rire, mais moi j'ai pas trouvé. Hein.
0: Ouais. Bon, alors il y a peut-être des gens à la maison qui sont sûrs, comme Olivier, comme Héloïse et Sébastien d'avoir trouvé. Vous envoyez club par SMS au 7 39 21, deux fois 75 centimes plus coût du SMS. Mais avant de jouer, voici le débat du jour. Parce que tous les jours entre 11h et midi, on va vous donner la parole au 01 80 20 39 21 avec des débats brûlants, des débats
4: bouillants,
0: estivaux, des débats qui vont vous donner des coups de soleil. Et le premier du jour, c'est les départs en vacances. Bah oui, c'est aujourd'hui, vous l'avez entendu, Wallis Glaise l'a annoncé. Aujourd'hui est une journée rouge sur l'ensemble du pays, noire en Rhône-Alpes. C'est un cauchemar.
4: Pourtant, c'est un cauchemar.
0: C'est le jour qu'on attend le plus de l'année. On y pense dès le dernier jour des vacances de l'année dernière, on pense déjà au premier jour des vacances. Et pourtant, souvent cette joie se transforme en cauchemar. Il nous fallait un vrai professionnel, un grand sociologue pour parler de ce sujet. Bonjour Serge Guérin. Merci d'être avec nous. Vous allez nous aider déjà. Hein. Vous allez nous expliquer pourquoi ce jour se transforme en cauchemar. Puis vous allez nous aider un peu à mieux vivre ce jour de départ en vacances.
20: On va essayer en tout cas.
4: On veut des solutions. On veut des solutions.
0: 01 80 20 39 21. Vous avez la parole sur Europe 1. C'est le club de l'été. On est ensemble. Très beau vendredi à tous.
4: Ah oui.
0: Alors, mais
4: il n'est pas clé tout.
0: Elle était wow. Mais on a bossé.
4: Mais attendez, il y a les moyens là aussi, hein, parce qu'on n'a jamais eu un tel jingle. Hein.
0: Je vous cache pas que j'ai bien négocié. Serge Guérin, on parle de ce jour-là. Alors, il y a ce vendredi, mais il y aura aussi le grand week-end de chasse et croisée entre juillet et août. Ces journées qu'on attend se transforment souvent en cauchemars. C'est le débat du jour. Qu'est-ce qui provoque en fait ces angoisses de départ en vacances? Il faut savoir que 64% des Français qui partent en vacances partent en voiture. 36% choisissent le train, mais 60, c'est énorme. Donc on se retrouve très nombreux. En plus, ils font en moyenne 673 km. Donc ce sont des trajets longs. Souvent, il y a des enfants derrière. Qu'est-ce qui provoque cette angoisse du jour de départ, Serge Guérin?
2: Mais déjà, vous vous rendez compte, pendant toute l'année, dans la famille, on a à peu près réussi à s'éviter. Et là, pendant 643 km, c'est-à-dire 6 heures au moins,
0: minimum, ouais.
2: Sous le soleil, avec les gosses qui gueulent derrière.
0: Dans le même habitacle.
2: Comment voulez-vous, dans 3 mètres carrés, qu'une famille soit bien tranquille? Voilà. Oui, et alors... en plus, ça fait une année. Ouais, alors, il y en a, en effet, qui se préparent d'une année sur l'autre. Ce qui est quand même une horreur. La personne est à peine rentrée de vacances que déjà, bon chéri, je me demande si l'année prochaine, on ne devrait pas réserver à tel endroit. Oui. Alors qu'il y en a d'autres qui disent, mais on ne sait pas où on sera dans un an, on verra ça plus tard. Qui se disent déjà, non, je l'ai supporté et tout, c'était trop dur. Qui imaginent plutôt quelque chose d'autre. Voilà. Bref, il y a deux types déjà de catégories. Ceux qui ont tout prévu, évidemment qui sont déçus, et ceux qui n'ont rien prévu et qui sont dans la panique. Mais dans les deux cas, c'est on se retrouve pendant des heures et des heures sous le soleil avec plein de gens autour et tout le monde fait la gueule, tout le monde klaxonne.
0: Ça devrait être le jour le plus heureux de l'année. Alors là, vous parlez évidemment de l'angoisse et du stress qu'il y a à l'intérieur de la voiture. Mais pardonnez-moi, je ne sais pas comment ça se passe chez vous. Héloïse, Elisa, Sébastien, Olivier, je ne sais pas comment ça se passe. Mais moi, ça commence un peu avant d'être dans la voiture déjà. Hein, ce jour d'angoisse, de stress, quelques jours avant déjà, sur les valises des enfants, les valises de tout le monde, l'organisation. Dès la veille au soir, on est déjà très très stressé.
2: Et déjà, ça peut être même une bonne semaine avant, parce qu'il y a ceux qui en parlent, déjà. Les enfants qui veulent un nouveau maillot, un nouveau machin, un nouveau truc.
0: Ah oui,
2: donc tout ça, ça peut aussi plomber pas mal le pré-vacances, ou fatiguer encore plus. Déjà, les gens sont parfois fatigués, surtout en France, on est très fatigués d'une manière générale. Et donc là, on arrive, il faut réfléchir à ça, on a oublié ça. Mais est-ce que tu as pensé à la bonbonne, le machin? Et puis, là, tout va bien, on parle juste parents-enfants. Mais si on ramène, oui, mais... il y a la belle-mère.
4: Non, mais tu fais ça. Non, mais enfin, qui prend la belle-mère dans la voiture quand même.
2: Ouais,
19: bah,
2: il faut être.
19: Olivier prend sa grand-mère.
2: Mais parce qu'on vit beaucoup que Olivier, on sait.
19: Je connais ma grand-mère, c'est compliqué quand même.
2: On sait combien les familles, mais c'est important. Parce que parfois, quand on part en vacances, c'est on quitte, mais on va vers. Et le on va vers, on peut être super content d'aller vers. Ou un peu moins content.
0: Il y a des moments où on va en vacances à reculons. C'est ça, un peu. Ça provoque du stress. Elisa Tovati, vous êtes maman de deux enfants.
18: Oui.
0: Comment ça se passait, vous, les départs en vacances? Parce que maintenant, ils sont grands, vos fils.
18: Comment ça se passait? Comment ça se passe? Parce que moi aussi, cet après-midi, je prends la route.
0: Ah oui, non, mais vous êtes là lundi, attention, il faut être là lundi.
18: Oui, je serai là lundi. Mais moi, je stresse parce que c'est ces histoires de voitures électriques qui me stressent.
0: Comment
18: recharger? Est-ce qu'il ne va pas y avoir une queue au banc? Combien de temps je vais attendre sur l'autoroute pour pouvoir faire mon trajet d'un bout à l'autre? Je flippe, grave.
0: Mais on n'est pas pressé, Elisa, on part en vacances.
18: Ah non, mais les bords d'autoroute, franchement, je préfère être sur la plage.
0: Oui, c'est vrai.
2: C'est-à-dire que si elle repart dimanche soir, ça fait court comme vacances.
18: Oui, c'est vrai, ça fait court.
0: Sébastien, vous?
22: Mais moi, réserver une place de cinéma déjà sur Internet, ça me stresse. Donc voilà, on est au début du...
0: Ah oui, donc déjà ça, donc c'est vrai, c'est pas vous qui vous en occupez,
22: non,
0: j'imagine.
22: Non, voilà.
0: Vous vous laissez passer.
22: C'est ça.
0: Ça me rappelle beaucoup d'hommes.
22: C'est ça.
18: Ça me rappelle mon homme, tu vois.
0: 01 80 20 39 21, vous pouvez réagir. Héloïse Goua, alors vous n'êtes pas encore maman, mais le petit loup, il est dans le bidon, là, il est au chaud.
22: Ah, c'est ça.
4: Eh oui, je n'ai pas mangé trop de gluten dernièrement.
0: C'est vrai qu'elle mange beaucoup de cannelé pendant l'émission, mais c'est pas ça. Là, il y a un petit bébé.
4: Non, ça, c'est de la nourriture de secours. En ce moment, depuis que je suis enceinte, je suis en panique de manquer. Et même si je ne mange pas, en voiture, c'est exactement ça. Moi, pour le coup, en ce moment, ma problématique actuelle, c'est la nourriture. Je suis obligée de partir avec des provisions.
18: Mais je comprends.
4: C'est vraiment un instinct animal. Non, mais sinon, moi, entre normal, contrairement à vous tous, je suis plutôt zen. J'adore le départ en vacances, j'aime moins les bouchons évidemment, Mais j'associe ça à un moment quand même plutôt chouette où on est en famille dans la voiture, ça papote, ça écoute de la musique, des podcasts. Et puis on a un peu le temps ouais, de se recentrer, de se retrouver, même si c'est long, je trouve ça chouette.
0: Ouais, on fait des jeux, on essaie d'inventer des jeux, des moments de partage. On écoute la radio, on n'écoutera pas. Là, si vous êtes sur la route, par exemple, peut-être que certains sont au péage actuellement.
4: Bien sûr. Bon,
0: vous nous appelez, alors vous donnez le téléphone à la personne qui est à côté, évidemment. Vous appelez, vous composez le 01 80 20 39 21. C'est un numéro non surtaxé. En plus, ça fera une occupation. Pour la famille,
4: bah
0: le
4: sûr.
0: Petit coup de fil Europe 1, on va écouter, voilà. Et surtout, vous nous racontez comment ça se passe, quelles sont vos craintes, et puis vous nous dites un peu la situation sur les routes, là. C'est rouge, c'est noir, etc. Et puis, Héloïse, vous allez nous donner des bons plans sur les aires d'autoroute, là, aujourd'hui. Donc,
4: il faut rester
0: branché sur Europe 1, restez avec nous, venez participer au débat. Ce sont les débats de l'été, vous le voyez, ça se fait dans la joie, dans la bonne humeur, avec tout de même des grands spécialistes. Hein. On est les meilleurs pour ce premier jour.
19: C'est plus cher.
0: C'est pas parce que c'est rigolo. Que c'est pas sérieux.
20: Absolument, madame.
0: 01 80 20 39 21, c'est le débat du jour. Les départs en vacances, joie ou cauchemar, c'est le club de l'été et on est bien ensemble. J'espère que vous passez un très bon moment. Nous, on est très heureux d'être avec vous. À tout de suite.
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0: Et le club de l'été jusqu'à 13h. Bienvenue si vous venez de nous rejoindre sur Europe 1. Vous écoutez le club de l'été avec toute l'équipe. Héloïse Goy, Olivier Guénec, Sébastien Bordenave, Elisa Tovati et notre invité ce matin, Serge Guérin, pour le débat du jour. Parce que ça, chaque jour, on va se poser des questions autour des grands sujets qui font l'été. Aujourd'hui, les départs en vacances, joie ou cauchemar. Alors Serge Guérin, il y a un chiffre qui m'a impressionné. 35% des Français estiment que préparer la valise est une source de stress. Déjà, la préparation de la valise. Alors certains la font en 10 minutes avant de partir, d'autres s'y prennent une semaine à l'avance.
4: Comme vous, Anissa.
0: Alors moi, je m'y prends très à l'avance.
4: J'ai laissé prévoir, disait mon papa.
19: Elle a déjà prévu pour dans un mois.
0: Ouais, après, j'ai plus d'habits pour venir au travail, mais tout est dans la valise.
20: Ça ne se voit pas du tout.
4: Ah, c'est pour ça.
0: Merci Serge Guérin.
19: C'est même pire, toi.
0: Comment on l'explique ce chiffre que la valise, qui normalement est le coffre-fort du plaisir des prochaines vacances, comment on explique que ce
4: c'est
0: soit
4: beau
0: comme,
4: comme
0: ça
4: vous parlez.
0: Source d'angoisse.
20: En fait, on peut avoir deux regards. Ou bien on se dit, vraiment, on se stresse pour pas grand-chose. Et il est possible que les Français se stressent beaucoup et parfois, il ferait peut-être mieux de se stresser un peu moins.
0: On est des angoissés, en fait, c'est ça l'histoire.
20: Ou un rien nous angoisse, qui est pire encore.
0: Ah ouais.
20: Donc il peut y avoir ça.
0: Angoisse,
20: et l'autre élément, c'est aussi, il y a tellement envie d'être parfait, tellement envie d'être dans la performance, que même là, même pour partir en vacances, il faut être nickel. Et donc c'est, je dois pas me rater, si jamais j'oublie un truc, je vais me faire engueuler par XXX, on dit rien, pour pas avoir d'emmerde. Il peut y avoir ça. Il y a un risque parce que peut-être les médicaments, je les ai oubliés.
0: Il y a des pharmacies là où on part en vacances.
20: C'est la fragilité aussi de plein de gens qui, dès qu'ils sortent un tout petit peu des habitudes, ont l'impression d'être complètement perdus. Ce qui est quand même un petit problème.

0: XXX. Ouais. Et puis, de l'autre côté, c'est cette angoisse qu'on a quand même en nous de plus en plus fortement.
1: Et puis aussi, moi, je pense à toutes les mamans qui nous écoutent, qui, en plus de leur propre valise, ont celle des enfants à faire.
2: Et parfois de leur mari.
1: Parfois celle du mari.
0: Ah, ça peut enlever parfois.
1: Ouais, c'est du mari. On a tout le temps celle du mari.
0: Faut pas exagérer, pas plus de 95%.
1: Ouais.
0: Ouais, faut être raisonnable.
1: Eh bien, écoutez, aux 5% des maris qui nous écoutent. Alors, déjà, on les applaudit, puis appelez-nous, on a envie de vous entendre.
0: C'est vrai,
1: vous êtes quand même une espèce en voie de disparition. Ouais. Donc, appelez-nous, 01.
0: Ça me donne l'idée d'un bouquin, même. Les 5% qui.
1: Des maris qui font leur valise. Ouais, ça, très, très bon titre, un peu long, mais
0: Oui, c'est vrai. Peut-être que,
1: C'est niche quand même. Hein.
0: C'est niche.
1: 01 80 20 39 21. N'hésitez pas à venir nous rejoindre pour ce débat estival. Olivier Guénec, vous, tiens, vos vacances, ça se passe... vous partez en voiture, en train, ça se passe comment?
3: Moi, je pars en voiture et je pense que beaucoup de gens vont s'identifier, puisqu'il y a des fractures générationnelles dans la voiture.
1: Ah, oui.
3: Forcément, je pars avec la grand-mère. Donc la grand-mère, forcément, qui veut me raconter toutes ces anecdotes des années 50, 60, 70.
1: C'est bien, c'est...
0: Ça va faire passer la voiture.
3: Oui, oui, non, mais c'est extrêmement long.
0: Il y a combien d'heures de route?
3: Ça dépend.
4: 30, 6, 7.
3: Il y a ma mère qui a des difficultés pour conduire. Je trouve que voilà. Non, mais elle conduit vraiment très mal et je l'embrasse.
2: Mais c'est une critique, ça, mais c'est classique, les fils qui critiquent les mamans.
3: Mais oui, mais je l'aime, mais j'ai peur pendant cette
1: année. Prenez le volant. On ne peut pas l'appeler, là, votre maman. On ne peut pas l'appeler en direct,
3: non,
1: votre
3: non.
1: maman.
3: Non.
1: Que vous vous confrontiez.
3: Il est déjà humilié depuis le début de l'émission.
0: Il faut peut-être qu'Olivier passe son permis aussi.
1: Oui, ça serait bien.
3: Merci de le mettre en avant.
2: En plus.
3: Je pars tous les ans avec mon nouveau beau-père. Pourquoi nouveau beau-père? Parce qu'en général, je change de beau-père tous les ans. Donc c'est compliqué. Voilà, exactement.
1: Mais c'est bien. Et bien, vous, au moins, vous ne vous ennuyez pas en voiture. C'est une chouette famille.
3: Quand tu ne connais pas la personne pendant 7 heures, c'est compliqué. Qu'il a signé un contrat court, qu'il ne sera pas là l'année prochaine.
1: ne lui dites pas, c'est sympa. Mais ce qu'on peut vous conseiller à vous, Olivier Guénec, premier conseil peut-être celui de Serge Guérin, c'est de prendre un bon Doliprane déjà avant le départ. Vous savez, comme ça vous arrivez en forme.
2: Voilà, c'est ça.
3: Un somnifère.
1: Mais au moins, on ne s'ennuie pas.
0: Hein. Moi, je félicite l'aspect intergénérationnel.
3: Ah oui,
1: ça c'est chouette.
0: C'est une belle leçon.
1: Ouais. Ça, c'est très, très chouette. Allez, 01 80 20 39 21. Appelez-nous, on vous écoute dans un instant. Questions à Serge Guérin ou vos témoignages, vous êtes peut-être sur la route, en tout cas on est là pour vous accompagner et vous apporter un max de bonne humeur pour éviter d'écouter les anecdotes de votre belle-mère ou de votre grand-mère. Vous montez le son de la radio. Tiens, justement, en parlant de grand-mère, Sébastien Bordeneuve, vous allez nous aider à préparer l'été, vous, pendant tout ce mois de juillet, avec des idées sorties, des idées culturelles. Et là, ce matin, vous nous emmenez au parc des expos Paris-Nord-Villepinte, où vous étiez hier.
5: Oui.
1: Est-ce qu'on peut avoir des explications sur votre emploi du temps?
5: Eh ben non, mais j'y étais, voilà. C'était... J'étais à la Japan Expo. Hier, c'était le premier jour de la Japan Expo et c'est jusqu'à dimanche. Donc, on a encore le temps d'y aller. Pour résumer, ceux qui ne connaissent pas la Japan Expo, c'est la grande foire à la culture japonaise. C'est quand même, les amis, le troisième salon en France en termes de fréquentation. Ouais, derrière le mondial de l'automobile, derrière le salon de l'agriculture, il faut faire une fois dans sa vie la Japan Expo. Parce que c'est festif, parce que c'est bon enfant. Et puis, surtout, tout le monde vient avec son cosplay, comprenez, son déguisement de héros de manga préféré. Par exemple, vous, Anissa, pourriez faire Olivier Tom, vous adorez le foot.
1: Vrai.
5: Hop, vous venez en
1: J'aimais
5: Olivier
1: bien
5: Tom.
1: Sailor Moon aussi.
5: Sailor Moon, ça vous irait parfaitement. Ouais. Et d'ailleurs, à Europe 1, je tenais à la balancer, on a une fan de cosplay qui s'appelle Estelle Lafont, qui fait la météo le week-end, et elle m'a montré des photos. Elle y va à la Japan Expo en fiancée de Deadpool. C'est quand même très, très impressionnant.
1: Mais il faut qu'elle vienne travailler comme ça, surtout, on veut la voir comme ça au bureau. Bon, j'imagine que pour aller à la Japan Expo, il faut être fan de manga.
5: Non, pas forcément, parce qu'en fait, il y a de tout. Il y a la gastronomie japonaise, il y a des concerts, des jeux vidéo, des conférences, des expos, de la calligraphie japonaise, il y a du whisky japonais. Il y a même des initiations au Heidong Gumbo. Alors, le Heidong Gumbo, c'est du sabre traditionnel coréen. Il n'y a pas que du Japon, il y a aussi on n'est pas sectaire. Et ça peut se faire dès 7 ans. Alors, je vous rassure, avec des sabres en mousse.
1: Ah oui, oui,
5: pour
1: bien
5: éviter
1: sûr.
5: trop de pansements. Tout ça, c'est sur 4000 mètres carrés, ça équivaut à 25 terrains de football, donc c'est énorme. Sachez que le visiteur, en moyenne, il a 28 ans et qu'il dépense quand même 200€ par visite.
1: Ah oui.
5: Et c'est l'occasion de se rendre compte que la culture japonaise, elle est vraiment devenue... Non, 200€, si vous
2: mais
5: voulez
2: de
5: pas
2: manga,
5: dépenser...
2: Du coup,
5: de produits dérivés, de plein de choses.
2: D'accord. Ouais.
5: Et donc, on se rend compte surtout que c'est la culture japonaise, c'est vraiment devenu totalement intégré à la nôtre.
1: Ouais,
5: écoutez ce que m'a dit Thomas Sirdes, c'est un des trois cofondateurs de la Japan Expo.
6: Si
4: on parle à nos arrières.

0: arrière-grands-parents du fait qu'un jour on mangerait des petites boules de riz avec du poisson cru dessus et tout le monde trouverait ça formidable, je pense qu'il y a beaucoup de gens qui nous auraient regardé bizarrement. Le boom du ramen, le bol de nouilles dans la soupe, là, c'est Naruto. C'est parce que dans Naruto, il a adoré ça, et d'un coup, Naruto, c'est devenu l'enfant préféré de tous les mômes du monde entier. Et d'un coup, tout le monde s'est dit, ah bah tiens, on va manger des ramen. Et ça a permis de donner un ramen boom. C'est la démonstration que la culture a un pouvoir sur l'acceptation par les autres qui est infini, quoi.
1: Ah, ça vient de Naruto.
2: Ça vient de Naruto, le ramen. Le ramen, pardon. Okay. Donc, il faut aller au parc des expositions Paris-Nord-Villepinte parce que c'est formidable. Si vous voulez, on peut faire un quiz.
3: Ah, oui.
2: On reste dans le Japon.
3: Ah oui, ok.
2: Et je vous ai préparé des chansons. Personne n'est au courant. J'ai marqué extrait pour que même Anissa ne connaisse pas, pour qu'elle joue.
1: Ah oui, on peut même pas tricher sur l'écran.
3: Voilà. Au blind test,
2: sur l'écran, il y a marqué. Voilà.
3: Okay. C'est la meilleure.
2: Alors c'est des chansons que vous connaissez, mais c'est des versions japonaises. Donc,
4: faut retrouver.
1: Ah sympa.
2: Laquelle?
1: Ah bah là, voilà. Pour ceux qui sont
2: Mireille
1: sur la
2: Mathieu.
1: Route.
2: Mireille Mathieu.
1: Là, c'est génial. Vous montez le son et vous pouvez jouer avec nous. Allez, c'est parti.
2: Allez, premier extrait.
3: Les sucettes.
1: France Gall, les sucettes à l'année.
2: Un partout, exactement. Héloïse, Anissa, on peut écouter là.
3: C'est une poupée de son.
2: Ah oui, les sucettes, bah oui.
3: Oui,
2: non, c'est Anissa, c'est tout. Exactement.
3: C'est Anissa à quel point.
2: Exactement.
1: Qu'est-ce qu'il ferait pas pour failloter?
3: Voilà. Oui, c'est
2: Anissa, tous les points sont sur Anissa. Ouais. Extrait numéro 2.
1: Dua Lipa.
2: Bravo, Anissa, mais elle, qu'est-ce qu'elle est forte, Anissa.
5: Non, mais vous avez triché, là, non?
1: Non, pas du tout.
2: Non,
1: c'est elle a pas. C'est quelle chanson? Ce n'est que du talent.
2: Love Again.
1: Ah non, Love Again.
2: Love Again.
3: On va s'arrêter sur les artistes.
5: On commence à douter.
2: La suivante.
1: Ah, Jackson 5.
2: Ouais, bien.
1: C'est bien en version japonaise.
2: C'est pas mal, c'est pas mal.
3: Mais c'est mieux en version originale, je trouve.
1: Oui, bon.
2: Ça se tient, ça se tient. Allez, encore un extrait.
1: Qui chante ça? Les Village People.
2: Oui, ça.
1: Joli.
4: C'est un bain culturel. Hein. Ouais.
1: Un bouillon de culture. Ah ouais.
2: Allez, j'en ai une petite dernière. C'est très.
1: Ok.
2: C'est la petite cerise sur le gâteau.
1: Ah
2: écoutez.
1: D'accord. J'adore.
3: La ma.
2: Non.
1: Le lundi au soleil.
2: Non. Le lundi au soleil, exactement.
1: Ah bon?
2: Exactement.
4: Ah bah bravo.
3: Ah, je pensais que c'était
1: ça parce que moi je l'ai chanté sur scène. Donc ils ont fait quelque chose de plus sensuel.
2: De plus pop.
3: Oui, je pensais que c'était Georges Alain à la Starac.
2: Pop et cidulé. Et musique, j'ai regardé musique de Patrick Juvet.
3: Quand même.
2: Le lundi au soleil. Ah bon, je savais pas.
1: Ah ouais.
3: Bon,
1: bah, très bien ce petit blind test japonisant.
3: Oui.
1: Merci. Merci Sébastien Bordenave. Là, on passe aux choses sérieuses parce que là, on joue maintenant.
3: Ah, plic-ploc.
1: Eh ouais, c'est l'heure du plic-ploc. 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Et c'est Nicolas qui est avec nous ce matin. Bonjour Nicolas.
6: Bonjour, vous allez bien?
1: Ça super. Va et vous?
3: Salut Nicolas.
6: Très bien, merci.
1: Vous nous appelez d'où Nicolas?
6: De Bury dans l'Oise.
1: Très bien, c'est les vacances pour vous ou pas?
6: Exactement, c'est les vacances.
1: Ah génial. Ça a été le stress ou pas le départ en vacances?
6: Il n'y a pas eu de départ en vacances, comme ça, pas de stress.
2: C'est moi, voilà.
4: Je rappelle 1 sur 2 par pas, donc oui.
1: Oui, voilà, ouais, c'est ça. Bah, nous, hein.
6: Bah, voilà, je fais partie du 1 sur 2.
4: Vous faites partie du 1 sur 2.
1: Bah, comme nous, hein. La direction nous a dit, vous n'allez pas stresser, vous allez rester dans les studios d'Europe 1 et on ne stresse pas du tout. Bon, Nicolas, je vous fais écouter le plic-ploc. Tendez l'oreille.
7: Il entend mener sa mission jusqu'au bout. Le lendemain, donc, il tente à nouveau sa chance.
1: Qui est cette personne que l'on recherche?
6: Wow, c'est compliqué là, ouais. C'est compliqué. Très très dur. On aurait dit
1: c'est un homme.
6: Petit peu un
2: merci. Merci beaucoup. Qu'est-ce que vous en savez?
1: Vous avez dit qui, Nicolas?
6: Moi j'aurais dit peut-être Olivier Mine.
1: Voix grave. Non, malheureusement, non. Nicolas, c'est pas Olivier Mine. Mais vous pouvez retenter votre chance. Et si vous, à la maison, vous avez une idée de qui il s'agit, vous envoyez club par SMS au 739-21. Nicolas, vous ne repartez pas les mains vides. Je vous offre le drap de plage Europe 1.
2: Mais non.
1: Vous mettrez dans le jardin.
6: Bien.
1: Et le nouveau Monopoly Coupe du Monde de la FIFA.
3: C'est génial ça.
6: Bien, ça c'est cool.
1: C'est cool. On ne part jamais les mains vides dans le club de l'été, mon cher Nicolas.
6: Super.
1: Très belle journée, bel été à vous.
6: Bah, merci beaucoup.
1: À bientôt, Nicolas. On vous embrasse et merci d'écouter Europe 1. Bon, si vous pensez avoir reconnu, alors c'est pas Olivier Mine, on élimine Olivier Mine, on va rejouer dans un instant avec le plic-ploc. Vous envoyez club au 739-21 par SMS, 2 fois 75 centimes plus coût du SMS. Restez avec nous dans un instant, le débat. Départ en vacances, pour joie ou cauchemar. Oui, alors pour ou contre les départs en vacances, on est tous pour. Dans un instant, Héloïse Goy, pour mieux vivre le trajet, vous allez nous emmener sur les aires d'autoroute. Oui. À tout de suite sur Europe 1.
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1: Il est 11h30 sur Europe 1, très belle matinée. Le journal permanent, Wallis Glaise.
18: Ça y est, on bascule dans le troisième épisode de canicule. 9 départements de l'ouest du pays en alerte rouge, 76 départements en vigilance orange. Le mercure va encore monter d'un cran, dépassant largement les 35 degrés. Et demain, 24 départements seront en vigilance rouge, prévient Météo France. Suite à l'ampleur du nouvel épisode caniculaire, le gouvernement déclenche ce matin un plan inédit, normé hors sec, chaleur extrême. Le dispositif permet de mettre à l'abri les personnes les plus vulnérables dans des centres de protection frais et accessibles. Chaleur extrême, sécheresse et vent, c'est le cocktail explosif pour les incendies. Les secours toujours très mobilisés dans le sud de la France. 3 nouveaux incendies sont partis hier dans les Pyrénées-Orientales. 2 de ces feux ont pu être fixés dans la soirée. Dans le reste de l'actualité internationale en Syrie, les responsables des 2 attentats à la bombe survenus mardi à Damas pendant la visite d'Emmanuel Macron ont été arrêtés selon les autorités. Ils sont affiliés à l'organisation État islamique. Des infrastructures pétrolières du sud de la Russie visées par des attaques de drones, des frappes qui ont déclenché un incendie dans une raffinerie de la région de Krasnodar. Ce prix historique entre la France et le Royaume-Uni, la célèbre tapisserie de Bayeux est arrivée au British Museum. Cette broderie du 11e siècle de 70 mètres de long relate la conquête de l'Angleterre par Guillaume le Conquérant. Elle sera exposée dès le mois de septembre. Football, l'équipe de France valide son billet pour les demi-finales après une victoire 2-0 face aux Marocains. But de Kylian Mbappé et d'Ousmane Dembélé. Au classement des buteurs, Lionel Messi est à 8 buts. Ex-aequo avec Kylian Mbappé qui est également à 8 buts. Derrière, on a Erling Haaland, le Norvégien, avec 7 buts. Les Bleus qui affronteront le vainqueur d'Espagne-Belgique le 14 juillet. En rugby, après sa défaite 34-32 face à la Nouvelle-Zélande il y a une semaine, le 15 de France est opposé demain à Brisbane, à l'Australie. En Australie, dans le cadre du championnat des nations, face aux Wallabies, les joueurs de Fabien Galthié vont devoir faire sans Damien Penaud, touché au mollet. Australie-France demain à 9h40. Et puis enfin, première grande vague de départ en vacances vendredi, classée rouge sur l'ensemble du territoire. C'est même noir en région Auvergne-Rhône-Alpes. 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Le club de l'été, ça continue.
1: Merci Wallis Glaise. Et dans une demi-heure à midi, le grand journal de midi avec Alexandre Lemaire.
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1: Et bienvenue si vous venez de nous rejoindre. C'est le club de l'été, 10h-13h avec Héloïse Gou, avec Olivier Guénec, avec Sébastien Bordenave et avec notre cordon bleu qui est en cuisine depuis ce matin pour vous régaler jusqu'à 13h. Olivier Pouls, bonjour Olivier.
19: Bonjour, vous avez faim ?
3: Ah oui,
1: il y a quelque chose à grignoter.
19: Bien sûr, il y aura quelque chose à manger tout au long de cet été.
1: Tous les jours, on va grignoter.
19: Tous les jours, vous allez manger. Vous allez prendre 4 kilos pendant ce club de l'été.
3: Vous faites ça pour être le préféré d'Anissa, en
19: fait. Bien sûr.
1: Et ça nous évitera d'acheter des bouées pour les vacances. C'est pratique. Serge Guérin, sociologue. Vous êtes avec nous ce matin parce que le débat du jour, c'est quand même les départs en vacances. Il y a quand même une question, moi, qui m'interroge. Vous disiez que les Français étaient naturellement stressés. C'est pour ça que ce jour de vacances se transformait souvent en journée de cauchemar. À quel moment, Serge Guérin, on doit se sentir en vacances ? Est-ce qu'on doit se sentir en vacances au moment où on fait sa valise, quand on ferme la porte de la maison, quand on est dans les bouchons, ou quand on arrive sur son lieu de vacances ? Qu'est-ce que vous nous conseillez ?
20: C'est intéressant parce que c'est est-ce que ça commence les vacances ou est-ce qu'on se sent en vacances ? Évidemment, le ressenti, c'est toujours pareil, c'est pas pareil que le réel. Et donc, généralement, le ressenti, c'est... Alors, ça peut être, par exemple, pour les gens qui sont en famille, sont en couple et tout, mais bon... La petite flamme est partie depuis un bon moment. la voiture, tout ça, c'est un peu
1: compliqué. Ne me regardez pas comme ça, Serge.
3: On salue votre
20: coup,
3: mari.
20: C'est bon. Le début est un peu difficile parce qu'il faut se refaire à d'autres habitudes. Et donc là, on va se sentir en vacances. Quand, par exemple, on est vendredi, le samedi matin, on peut partir faire son footing.
1: Là,
20: je me sens en vacances, je suis tranquille. Il n'y a personne. Ou la première fois où on plonge, où on va se promener. Voilà, vraiment, il y a un vrai changement et on se dit, là, c'est moi qui ai décidé de l'horaire. Parce que dans la voiture, dans l'embouteillage, on ne décide pas de l'horaire. Là, en revanche, parce qu'un des éléments de la vacance, d'être en vacances, c'est normalement, je suis relativement libre ou totalement libre en termes d'horaire. C'est plus ou moins vrai. Par exemple, la grand-mère, elle peut avoir faim.
5: C'est pas possible avec ma grand-mère.
20: Les enfants, ils ont. Alors. Je vous préviens tout de suite pour l'année d'après. Profitez-en bien de cette année de vacances où Héloïse, où les enfants ne sont pas là. Parce qu'après, ils ont faim, ils ont soif, tout ça.
1: Ils ont envie de faire pipi.
20: Donc, du coup, on est contraint. Mais les vacances, c'est quand on a finalement le moins de contraintes possible ou des contraintes
1: pas
20: qu'on a choisi.
1: Pas de vacances, Olivier Pouls.
19: Mais c'est vrai qu'en plus, en voiture, nos conditions se sont quand même terriblement améliorées. Ah bon, je me souviens, je partais en vacances, j'étais gamin, il n'y avait pas de climatisation. L'autoradio, c'était la radio qu'on portait.
1: En grande onde, bruyant, ça vibrait.
19: On était entassés là-dedans dans des petites voitures.
1: J'embrasse mon papa avec qui on est parti en vacances où on faisait des milliers de kilomètres et il fumait des gitanes fenêtres fermées.
3: Aïe, aïe, aïe, aïe.
20: J'ai connu ça aussi, c'est vrai.
1: Ça, c'était costaud.
20: Ton cigare, machin, des
1: On respirait de la gifle.
3: Regardez ce que ça a donné.
20: C'est vrai que la vitesse.
1: Regardez le résultat, j'ai 22 ans.
20: Ben oui. Et franchement, vous ne les faites pas.
1: Merci. Alors, j'ai une très bonne nouvelle pour toute l'équipe. Vous savez qu'il y a quelques instants, on parlait de ces hommes qui ne faisaient pas tous leurs valises. Vous disiez, Serge Guérin, 95%. Où sont les 5%? Ben, je suis heureuse de vous dire qu'on a un des 5% qui nous
20: aide. Génial. Bravo, monsieur. Bravo.
1: 0-1-4.
20: Le premier que je vais interviewer pour le livre.
1: Bah alors, attendez,
3: c'est très émouvant.
1: On va vérifier s'il existe. 0-1-80-20-39-21. C'est le numéro qu'a composé Philippe ce matin. Bonjour Philippe.
21: Bonjour. Bonjour à toute l'équipe.
1: Bonjour Philippe. Bravo Philippe. Bon, qu'est-ce que c'est que cette histoire ? Vous faites vous-même votre valise, vous, Philippe ?
21: Alors, oui et non.
1: C'était trop beau.
20: Oui, mais elle l'a défait.
21: J'ai été très clair. Ma valise est très vite faite.
1: Oui.
21: Parce qu'en fait, moi, j'ai besoin d'un maillot de bain, d'un short et surtout d'une carte bleue. Vous voyez, je fais ma valise parce que je ne mets rien dedans, en fait.
20: Il achète tout sur place.
21: Le strict minimum, parce que pour moi, les vacances, c'est la liberté. Et donc, ben voilà, je prends le strict minimum.
20: Le string minimum.
19: Il y a
1: aussi naturiste. C'est pratique, on n'est pas chargé, ouais, effectivement. Vous êtes sur la route des vacances, là, Philippe ?
21: Non, pas encore. Je suis encore au travail, donc je suis bien sur la route, mais au travail.
1: D'accord.
21: Et voilà.
1: C'est pour quand, vous, les vacances ?
21: Je vais voir, je suis à mon compte, donc sans doute en août. Et puis on va prendre la voiture, comme d'habitude. Moi aussi, je suis plutôt voiture, toujours pour une question de liberté. Et puis ça permet de se déplacer tout autour du lieu de vacances, en fait, facilement. Surtout quand on n'a pas de transport en commun.
1: Bon, bah écoutez,
21: c'est plus simple.
1: N'oubliez pas le short. S'il n'y a que ça que vous prenez, ne l'oubliez pas cette année.
20: Bon, très bon conseil. Ne pas oublier la carte bleue.
1: Et ne pas oublier la carte bleue.
3: La brosse à dents aussi.
1: En tout cas, Philippe, on vous embrasse. On vous remercie d'avoir composé le 01 80 20 39 21. On adore vous entendre comme ça dans le Club de l'été. C'est votre émission tous les jours sur Europe 1. Et on vous souhaite de très belles vacances, Philippe.
21: Merci à vous et merci pour votre bonne humeur.
1: Merci Philippe.
3: Au revoir Philippe.
21: Bon. Au revoir.
1: Allez, on se retrouve sympa dans un instant. Vous pouvez. Il s'en passe Philippe.
20: Ouais, sympa. Puis,
1: moi je vais faire comme lui aussi.
20: C'est
1: je crois
20: pas idiot. Hein.
1: Ouais, c'est pas idiot.
20: Et du coup, il n'y a pas trop de contraintes, il n'y a pas trop de discussions.
1: Bon, on est un peu habillés tous les jours pareil en vacances, mais c'est pas idiot.
0: Il n'a pas dit combien au travail. Hein, okay.
20: Il n'a pas dit combien il avait. Non, ça c'est pas gentil. Vraiment.
1: Zéro, elle commence bien cette saison du Covid. 01 80 20 39 21. Si vous voulez vous aussi participer à ce débat départ en vacances avec Serge Guérin, joie ou cauchemar. Et puis dans un instant, on va faire un tour sur les aires d'autoroute avec Héloïse Goy. Allez, à tout de suite.
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1: Eh oui, jusqu'à 13h, c'est le club de l'été, magnifique club qui vous accueille jusqu'à 13h et qui vous accompagne. Bah oui, il est magnifique ce club, rien qu'à vous voir, regardez.
2: Non, c'est... l'auto-célébration, magnifique,
1: il est formidable. Mais c'est vous qui êtes magnifique.
20: C'est mieux que dire l'inverse. Mais
1: c'est pas fort. Ce club horrible à écouter.
3: Qui pue.
1: C'est vrai. Sébastien Bordenave, Olivier Pouls, Olivier Guénec, Serge Guérin, merci d'être avec nous.
20: Un
1: Serge.
20: Plaisir.
1: Vous êtes sociologue et vous nous aidez sur ce grand débat sulfureux de l'été, départ en vacances, joie au cauchemar. Olivier Guénec, vous faites plein d'allers-retours dans le studio, je ne sais pas ce que vous êtes en train de préparer.
2: C'est louche.
0: Si vous saviez.
1: Ouais, voilà. Là. Ça me fait très
0: déjà,
1: peur.
0: Déjà là, je suis en chaussette. Vous voyez, je commence à me déshabiller.
1: Ça sent très mauvais.
3: Ah, c'est pour ça.
20: Alors, ouais, ça vous embête pas si je change de siège?
1: Je vous explique, Olivier Guénec, tous les jours dans le club de l'été, va nous présenter un objet vraiment très utile, indispensable à notre vie.
0: Qui va changer votre été, on peut
1: bien,
0: dire comme
1: sûr.
0: Ça, bien sûr.
1: Ouais. En plus, cet objet, on va l'offrir aux auditeurs d'Europe 1 dans quelques minutes, mais avant, vous allez nous le faire tester. Héloïse Goy, on le disait, on est sur la route aujourd'hui, c'est noir en région Rhône-Alpes, c'est rouge partout ailleurs. Et justement, Héloïse, vous avez décidé de défendre une cause assez inattendu ce
3: et
1: matin.
3: Dont on ne parle pas assez à mon goût, sauf aujourd'hui, du coup, les aires d'autoroute. Vous savez, ces endroits où on fait la queue aux toilettes plus longtemps qu'à la frontière espagnole et où il faut casser son PEL pour acheter un sandwich au pain mou.
1: Oui.
3: Qui aime les aires d'autoroute ici?
1: Pas génial, personne. Hein.
20: C'est un lieu de convivialité.
3: Ah oui, mais moi, c'est ma passion. Bah, ouais. C'est le seul endroit où je me sens autorisée à manger des chips à 10h.
1: C'est votre passion.
3: Non, mais sincèrement,
1: d'accord.
3: Je me sens autorisée à manger des chips à 10h, des bonbons à 11h et des petits saucissons à midi. Vous savez, les petits saucissons, on les mange que sur les aires d'autoroute.
1: C'est
3: là.
1: Vrai.
3: Et cet été, eh ben, j'ai trouvé une autre excellente raison de s'arrêter sur une aire d'autoroute.
1: Ah bah, j'aimerais bien savoir laquelle.
2: Panne automobile.
3: Eh bien, on peut désormais repartir gratuitement avec, écoutez bien, un livre. Pas en prospectus, pas la carte routière de 2004, pas le mode d'emploi de la machine à café, non. Un roman, un vrai. En tout, 20 000 livres sont offerts tout l'été sur 12 aires d'autoroute dans le cadre d'une opération de la Fondation Vinci Autoroute. L'opération s'appelle « Lire, c'est voyager ». Voyager, c'est lire, c'est joli. Et je trouve ça assez poétique parce qu'une aire d'autoroute, c'est probablement le seul endroit où on trouve au même moment une famille qui part au camping, un motard hollandais, un VRP, un retraité en camping-car et maintenant quelqu'un qui cherche son prochain roman.
1: C'est vrai qu'il y a tout le monde sur les aires d'autoroute, mais quel livre on va trouver? Parce que vous nous dites 20 000 livres, s'il ne reste que des vieux manuels de droit fiscal, franchement, je passe mon tour.
3: Non, justement, le parrain de cette opération littéraire, c'est tout simplement un prix Goncourt, Hervé Le Tellier. Vous savez, c'est l'auteur du génial roman L'Anomalie. Si vous ne l'avez pas lu, lisez L'Anomalie, mais celui-là n'est pas distribué, donc ça compte pas. L'année dernière, c'était Lilia Hassène, il y a eu aussi Sylvain Tesson, Karine Thuil ou encore David Fonquinos comme parrain. Et cet été, c'est donc Hervé Le Tellier qui vous a concocté une sélection aux petits oignons de 12 romans publiés chez Folio.
1: Ah,
3: il y a aussi 2 livres pour les enfants, tout ça c'est gratuit.
1: Ah.
3: Alors attention, contrôle de culture générale.
2: Oula.
3: Le perdant est obligé de nous offrir un café d'autoroute immonde à 4,80€. Je vous donne le titre, vous me donnez l'auteur.
1: Ah, c'est Olivier Guénec, c'est à vous.
3: Sur vous. On commence fastoche. Il n'y a pas de titre.
20: Ouais, mais tu l'as bien lu.
1: Il n'y a pas de titre.
20: Oh non. Ah si, il y en a 2 pour les enfants.
3: C'est quoi l'éducation du zizi sexuel de Tito?
1: Oui, c'est ça. Oui.
3: Bon, ce que je vous dis, montons en niveau, les amis.
1: Allez.
3: Si je vous dis Mrs. Dalloway.
1: Ah, moi je l'ai. Virginia Woolf.
3: Oui. Oh, pardon, madame. Si je vous dis Les Voyages de Gulliver.
1: Je l'ai aussi. Jonathan
20: récent,
1: Swift.
3: Ah, c'est des classiques.
1: C'est
3: Jonathan Swift, bien sûr. Allez, un petit peu plus dur, mais
20: non,
3: très beau livre.
20: Un peu moins dur, vous êtes.
3: Fortune. Non, il y a pas. Oui, Sébastien.
20: Ah,
3: désolé.
20: Magique,
3: Fortune de mère.
20: Qu'est-ce
1: que c'est?
3: Oh, joli.
1: Bien,
3: joli.
1: Oui.
3: Bah, voilà. Tous ces livres sont distribués.
1: Attendez, appelez l'infirmerie, il y a Olivier Guénec qui saigne du nez.
0: Je vais pas m'arrêter sur une herbe.
20: Il va aller direct avec le beau-père.
3: Il faut lui offrir Boulébile, en fait.
1: Ouais, c'est ça. Mais il y a 2 livres pour les enfants.
3: Ah, il y en a peut-être un qui va vous intéresser. C'est pas celui pour les enfants. Celui que je préfère s'appelle La vie sexuelle des cannibales. Alors, le titre fait peur.
20: Trop dangereux.
3: Ça vous tente, non? Le titre fait peur, hein, on dirait.
0: Je m'identifie, ouais.
3: Ah, là, tout de suite, ça vous. On dirait un documentaire interdit au moins de 18 ans, mais en réalité, c'est un récit de voyage complètement raté sur une île pas du tout paradisiaque. Ça se transforme en 50 nuances de piqûres de moustiques.
1: Oula.
3: C'est signé G. Martin Troost. C'est à mourir de rire. C'est l'un des livres les plus drôles que j'ai jamais lu de ma vie. Mais Hervé Le Tellier vous en conseille aussi un autre, Olivier.
6: J'ai pris un livre de Clémentine Mélois qui parle du deuil, mais qui parle aussi de la joie qu'il peut y avoir dans la manière dont on approche la mort, qui
5: qui s'appelle Alors c'est bien.
7: J'ai mis une musique rigolote derrière pour essayer de...
1: Qu'est-ce que c'est que ces musiques d'Herbe Autoroute?
7: Alors c'est bien. Je ne l'ai pas lu, ce livre de Clémentine Mélois, donc je suis allée jeter un œil et j'ai trouvé une citation qui m'a donné très envie de lire ce roman. Je vous la lis?
1: Oui, allez-y.
7: Musique, maestro.
1: Oh là, c'est reparti.
7: Pour en revenir au cercueil, j'ai trouvé qu'ils étaient chers, d'autant que c'est un achat ingrat. Encore pire que de devoir payer une police d'assurance, changer ses fenêtres ou la courroie de distribution de sa Twingo. C'est bête, se dit-on. Avec ça, j'aurais pu m'offrir des vacances à Tahiti. Enfin, c'est ainsi. On le sait bien, la vie est faite de beaucoup de courroies de distribution à changer et de très peu de vacances à Tahiti.
1: J'adore.
7: Drôle, fin, ouais. Et voilà. Et donc, pour vous, Olivier Guénec, deux livres jeunesse seront aussi offerts sur les aires d'autoroute, et notamment Le Pirate aux Ors et Le Trésor des Pyramides.
0: Ça me fait plaisir.
7: Louper.
19: Et un livre de coloriage.
1: Oui, mais attention, Olivier, je crois qu'il dépasse. Bon, et...
20: Vous connaissez bien, apparemment. En tout cas, c'est une super idée.
7: C'est super.
1: Ah ouais. C'est une excellente.
20: Parce qu'on va vers les gens.
7: Absolument.
20: Les gens, on va toujours dans les librairies et autres. Et, c'est une
1: et puis
20: bonne
1: on sculptive,
20: de tester,
1: on va plus ouais. dans les, enfin, on voit moins dans les librairies. Ouais. Et puis sur les aires d'autoroute, bah, y a tout le monde qui passe.
7: C'est ça.
1: Et souvent, des gens qui n'habitent pas en centre-ville où se trouvent les librairies, c'est une excellente idée. Concrètement, Héloïse, où est-ce qu'on peut trouver tous ces livres?
7: Alors, les distributions ont lieu les vendredis et les samedis jusqu'au 8 août. 20 000 livres, hein, tout de même, à récupérer sur 12 aires, 26 autoroutes réparties sur les grands axes des vacances. Parmi elles, je ne vous les cite pas tous, il y a Limours-Janvry sur la 10, Chartres-Gasville sur la 11, Porte de la Drôme sur la 7, Montélimar-Est sur la 7, ou encore Narbonne, Vinasson Nord sur la 9. Il suffit de faire une pause et de choisir son livre dans la limite des stocks. Évidemment, ne prenez pas tout, Olivier. On sait que, on sait que vous avez soif de culture, mais laissez les autres jouer aussi.
1: Laissez les autres lire, Olivier.
7: Et pour plus d'infos, rendez-vous sur vinci-autoroute.com. Il faut aller dans la rubrique Actualité.
1: Très belle initiative. Merci de nous en avoir parlé ce matin. Et ça sera comme ça tous les jours dans le Club de l'été entre 10h et 13h. Héloïse Gouin.
20: Merci Héloïse. Tu sais que ton nouveau beau-père est...
1: et auteur. Olivier Guénec, vous n'êtes pas très livre, mais vous êtes musique.
0: Ah oui.
7: C'est déjà ça.
1: En voiture, on adore écouter de la musique. Celle qui arrive, elle est excellente. C'est un de nos titres préférés. Voici Michel Berger sur Europe 1.

0: Celui qui chante, Michel Berger sur Europe 1 dans le club de l'été.
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0: C'est votre club tous les jours de 10h à 13h avec Héloïse Gouin, oui. Olivier Pouls, avec Sébastien Bordena, avec Serge Guérin qui a envie de rester, pourquoi ? Pour découvrir l'objet.
2: Là, il y a un stress.
0: Mais
2: un
0: le stress. Suspense, c'est immense.
2: Un suspense.
0: L'objet du jour d'Olivier Guénec. C'est sa mission tout l'été, nous faire découvrir des objets...
3: Alors,
0: il est à poil,
2: c'est
0: déjà. Alors, il est en
2: maillot
0: de bain.
3: Bonjour à tous.
2: Bonjour,
0: Olivier.
2: Ça va.
0: Je conseille aux auditeurs de nous suivre sur europe1.fr, sur Europe 1 TV, parce que c'est vraiment une rubrique à suivre en vidéo.
3: Là, c'est la fin de ma carrière.
0: Olivier Guénec.
2: Non, c'est une nouvelle carrière.
0: Quel est l'objet du jour?
3: Est-ce qu'on peut expliquer ce qui se passe déjà là?
0: Vous êtes en maillot de bain déjà?
3: Tout à fait. Alors, là, je suis en maillot de bain, je suis quasiment nu. J'ai installé une bâche par terre qui est en réalité une piscine qu'on n'a pas gonflé. Donc voilà. Et donc à l'intérieur, voilà. Là, ce que vous voyez, c'est un seau. J'ai mis un seau, donc il y a un petit peu d'eau dedans, c'est le principe. Oui. Pourquoi ? Parce que je vais me doucher en direct. Voilà. Dans le studio Coluche, ici à Europe 1, je vais me doucher en direct. Exactement. Vous plaignez de mon odeur tout à l'heure.
0: Ça vous fera pas de mal.
3: Voilà, j'ai été vite, solution express. Ouais, c'est une douche, les auditeurs vont adorer. Hein. Ils vont kiffer. Hein. Ouais. C'est une douche portable.
0: Mais ça existe, la douche portable?
3: Mais oui.
0: Mais alors, attendez, comment ça fonctionne?
2: C'est une pompe. C'est génial. Hein.
3: Justement. Donc, vous prenez un petit récipient, vous mettez de l'eau dedans. Là, vous avez une petite pompe que vous venez tout simplement activer.
0: Ouais, au bout du pommeau, en fait.
3: Voilà, exactement. Hop.
0: Ah oui. Il y a une très bonne pression. Hein.
3: Très bonne pression. Ah, hein, attendez,
2: allez, maintenant,
3: c'est une douche de compétition. Hein.
0: Attendez, voilà, parce qu'il y a des fils électriques dans ce studio. Comme...
3: on va faire attention. Et donc, vous pouvez même régler la température de l'eau, etc.
2: C'est
3: quand même exceptionnel. C'est sur batterie, exactement, Olivier Pouls. Voilà.
0: Ah, oui.
3: Et donc, en Suisse, très simple, il faut se doucher. Voilà.
2: Eh ben, faut y aller.
3: Et là, j'y vais. Là.
0: Donnez-moi votre micro.
3: Ça, ça permet de se doucher n'importe où, on peut le dire, dans les campings, etc.
0: Alors, ça, c'est très bien.
2: En descendant de vélo.
0: Pour les gens qui font du vélo, vous le mettez dans.
4: Parce
0: que
4: ça tient
0: dans un sac à dos.
3: Oui, très froid.
0: Là, c'est la canicule, ça fait du bien, un peu de froid.
2: Il faut poser le micro maintenant.
0: Les gens qui ont des vannes, les gens qui ont.
3: Ça permet de se doucher n'importe où. Et je me disais même, quand on va à la plage, on a du sable sur les pieds. Vous voyez ce que je veux dire? C'est pas mal.
4: C'est pas mal.
3: C'est très utile. Pas très cher, sympa.
2: La grand-mère, elle va être contente.
3: Ça coûte entre 50 et 100 euros. Voilà, une cinquantaine d'euros, celui-ci, me semble-t-il. Voilà.
0: Okay.
3: Et donc, allez, c'est parti, c'est électrique.
0: Donnez-moi votre micro, j'ai peur.
3: Et là, je vais me doucher, j'ai le pommeau de douche dans la main.
2: T'as surtout le micro, voilà.
0: Et là, je pense aux équipes techniques d'Europe 1 qui
4: vraiment. Ah,
0: ouais.
2: C'est froid. Ah, c'est beau.
3: Ok,
2: ah, c'est bon.
0: Voilà.
3: Ok, donc là, on se douche, ça va. Tu peux dire que je suis tout propre.
0: Oui, alors vous êtes tout propre.
4: Mais vous avez oublié le savon, Olivier, quand même.
2: Il manque un petit truc.
3: Non, mais
2: avec la carte bleue, il faut acheter du savon.
0: Vous m'éclaboussez.
2: C'est son talent.
3: Bon, voilà.
0: Eh ben, arrêtez l'eau, c'est magnifique.
4: Arrêtez maintenant.
3: Je m'approche de vous. Non, mais d'accord, je m'approche pas de vous. D'accord.
0: Je veux montrer. Il est pénible, là, ça va être comme ça tout le mois.
4: Aïe.
0: Faites voir le petit pommeau de douche, là.
3: Mais bien sûr, vous voulez tout voir?
0: Non, juste le pommeau. Non.
4: Oula.
5: Ça pèse pas lourd en plus, c'est très léger comme
0: Europe1.fr, vous voyez, c'est une douche normale en fait.
3: Voilà, tout à fait. Une petite pompe, hop, un petit tuyau, un pommeau, et ça fait l'affaire. Et vous pouvez vous doucher n'importe où.
0: C'est... Bravo.
4: Bravo, Olivier.
0: Vous savez que je frise, donc ne mouillez pas les cheveux.
2: Ah ben moi c'est pareil.
0: Serge Guérin frise aussi.
2: Le studio est en...
0: Mes fiches sont trempées et bravo à vous.
3: Bah, merci.
0: Et quel beau corps.
3: Ah ben, il sait travailler. Hein.
2: C'est un gars qui sait se mouiller au moins.
0: Les auditeurs d'Europe 1, je suis heureuse de vous annoncer que nous vous offrons cette douche portable. Le plus rapide au 01 80 20 39 21, ça sera comme ça tous les jours. C'est comme ça, Serge Guérin. 01 80
2: vélo,
0: 20 39 21.
2: Serviette Europe 1. Ah ouais.
0: Allez, appelez-nous, soyez rapide.
3: C'est le premier qui appelle.
0: Dans un instant, il y a un homme qui va rentrer dans ce studio et qui va prendre peur. C'est le grand journaliste Alexandre Lemaire pour le grand journal de Nice.
4: Il sera habillé, non?
0: Et il est habillé. À tout de suite.
3: Il faut le laver.
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0: Très belle journée à l'écoute d'Europe 1. Il est midi. Le journal de midi, c'est avec vous Alexandre Lemaire. Bonjour Alexandre.
21: Bonjour Anissa, bonjour à tous. La France en demi-finale de la Coupe du Monde de foot. Le rêve d'une troisième étoile se rapproche. Les supporters en tout cas y croient. Europe 1 les a rencontrés après la victoire. Reportage dans un instant. Alors, l'Espagne ou la Belgique en demi-finale, nous le saurons ce soir. Avec nous dans ce journal, Jacques Vendroux et Alain Giresse. On va leur poser la question, on va leur demander dans un instant où va leur préférence. Une nouvelle fois, la canicule en train de peindre la France en rouge. 9 départements aujourd'hui, 24 demain. Un nouveau plan hors sec, chaleur extrême activé aujourd'hui pour protéger les plus vulnérables. L'actualité, c'est aussi ce séisme pour la justice française. La Cour européenne des droits de l'homme va étudier le recours de Nicolas Sarkozy dans l'affaire Paul Bismuth. Arthur Delaborde viendra vous expliquer pourquoi c'est déjà une première victoire pour l'ancien président qui pourrait le conduire à sa réhabilitation. Et puis à l'approche du 14 juillet, une nouveauté cette année pour assister au défilé sur les Champs-Élysées, il faudra d'abord être inscrit en ligne. Les précisions en fin de journal. On est en demi-finale après cette démonstration de force des Bleus hier soir face au Maroc. Domination concrétisée en deuxième période avec deux buts coup sur coup de Mbappé et Dembélé. 2-0, décidément rien ne peut les arrêter, nos Bleus et leur attaque de feu. Dans toute la France, cette nuit, cette même conviction. On va aller la gagner, cette troisième étoile. Reportage Europe 1 dans la nuit parisienne, Caroline Baudry.
0: Sifflet final, la foule exulte sur cette terrasse des quais de Seine, la tour Eiffel scintille et Octave est ravi.
22: C'est incroyable, on a stressé jusqu'au bout là, première mi-temps très difficile, deuxième mi-temps vraiment on est content, on est satisfait, vraiment ils ont fait le taf.
23: Vas-y, on est en demi, on est en demi.
0: Rigueur et détermination, les Bleus sont irréprochables selon ce groupe d'amis.
24: J'ai pas les mots, que d'émotions, que de passes décisives.
23: Évidemment Mbappé, le plus fort du monde.
0: Le capitaine, auteur de son 20e but en Coupe du Monde, talonne désormais Lionel Messi et son record de 21 buts.
22: Mbappé est dans le rétroviseur de Messi. Messi a fait son temps, je pense que Mbappé en tant que Français doit nous représenter et passer devant Messi. On y croit. Kylian, ballon d'or, Kylian.
0: On y croit jusqu'au bout, lancé parisien qui rêve déjà d'une troisième étoile sur le maillot de l'équipe de France.
23: Allez les Bleus.
21: Reportage Caroline Baudry. Attention, hein, il faudra quand même garder un petit peu de voix pour la suite. Alors pour commencer, les Bleus attendent de connaître leur adversaire pour la demi-finale le 14 juillet. Ce sera la Belgique ou l'Espagne et nous le saurons ce soir. Nous sommes en ligne à présent avec Jacques Vendroux et Alain Giresse, consultant européen. Bonjour à vous messieurs.
1: Bonjour.
21: Alors, il y a d'abord eu ce doute après le pénalty raté par Kylian Mbappé, mais l'attaque des Bleus a fini par triompher du Maroc hier soir, les qualifiant pour la demi-finale. Un but de Mbappé, un autre de Dembélé. On voit l'équipe de France monter encore en puissance, hein, Jacques Vendroux.
1: En tous les cas, c'est une équipe de France qui a confirmé tout le bien, évidemment, qu'on pense d'elle depuis le début de cette compétition. Et au moment où l'équipe de France de football était un peu en difficulté par rapport au Maroc, surtout après le penalty manqué par Mbappé, eh bien, on pouvait éventuellement, eh bien, se poser des questions. Eh bien, pas du tout. Ils ont assumé, ils ont assuré, ils ont mis deux buts et très honnêtement, je pense que l'équipe de France de football devrait, c'est peut-être un peu prétentieux, mais devrait se qualifier pour la finale en battant l'Espagne. Oui, vous avez bien compris, l'Espagne.
21: L'Espagne, dites-vous. Alors, je me tourne vers vous, Alain Giresse. 8e but d'Mbappé dans cette Coupe du Monde à égalité avec Lionel Messi. Qu'est-ce que vous avez pensé, Alain, de la performance des Bleus et notamment celle de Michael Olysée ?
2: Oui, Jacques l'a dit, une première mi-temps un petit peu compliquée. Pourquoi ? Parce que le Maroc, on n'avait pas prévu qu'il joue aussi bas, très replié devant leur but. Et on a manqué un petit peu de rythme, un petit peu pour arriver à trouver la faille dans cette équipe marocaine. Et après, bien évidemment, je pense qu'à la mi-temps, ils ont évoqué cela et qu'on a vu évidemment le potentiel offensif se mettre en marche et avec beaucoup de justesse. Et dans ces cas-là, vous avez toujours un joueur déterminant, décisif, et c'est Kylian Mbappé. Voilà, et il a sorti l'équipe de France d'un match un peu compliqué. Je pense que ça allait s'ouvrir par la suite. Mais voilà, et une fois que dans ce genre de match, on a pris l'avantage, après c'est compliqué de nous arrêter parce que après avec ce second but, ça y est, le match était gagné. Mm-hmm. Donc voilà, quand on a un joueur plus, c'est toujours quelqu'un qui fait la différence.
21: Une question pour tous les deux. Qu'est-ce qui vous impressionne le plus dans cette équipe de France millésime 2026, Jacques Vendroux, tiens.
1: La sérénité. La sérénité, la tranquillité. C'est une équipe, en tous les cas, qui ne s'inquiète pas, qui ne s'affole pas. Et même quand Mbappé manque son pénalty, ce qui est quand même quelque part ennuyeux dans un quart de finale de Coupe du Monde, on a vu que les joueurs ne se sont pas affolés. On a vu que Didier Deschamps ne s'est pas affolé auprès de ses joueurs. Et ça, c'est très important. Et regardez toutes les Coupes du Monde qui se sont déroulées ces dernières années. Quand une équipe ne s'inquiète pas, même quand elle est en difficulté, logiquement, elle va jusqu'au bout.
21: Bon, Alain Giresse, vous partagez ?
2: Ah, totalement, oui. Non, mais ça, c'est cette équipe-là, le potentiel, on l'avait bien évalué. Maintenant, il s'est enclenché, ils ont mis en route et il s'exprime totalement. Et on le voit dans les moments difficiles. Ils ont une forme de confiance. À chaque match, ils sont capables de passer outre l'adversaire. Et là, ça donne cette sérénité qui dit. Et il n'y a rien de plus facile, agréable, en tout cas pour les joueurs, de se sentir fort. Et pas fort. Tous ensemble, parce que dans tous les secteurs de cette équipe-là, d'abord très équilibrée, eh bien ils sont convaincants. Donc de ce côté-là, voilà, c'est une belle expression d'une équipe de football.
21: Alors Espagne-Belgique ce soir pour savoir qui affronte les Bleus en demi. Vous êtes comme Jacques Vendroux, Alain Giresse, ça sera l'Espagne.
2: Ouais, de toute façon l'Espagne c'est toujours une référence en termes de football, mais je pense que il faut pas les craindre, les respecter oui, mais je pense que de la même façon, je pense que les Espagnols aussi vont se poser des questions. Quand il va falloir affronter la France. Donc, de ce côté-là, je crois qu'on prendra l'adversaire qui sera désigné ce soir. Mais allez, la France peut affronter n'importe qui.
21: Bon, et ben voilà, nous verrons bien. Merci Alain Giresse, merci à vous Jacques Vendroux. La suite du journal de midi dans un instant sur Europe 1 avec les dernières mesures du gouvernement face à la canicule qui s'intensifie. Une première victoire judiciaire pour Nicolas Sarkozy dans l'affaire Paul Bismuth. Et puis l'Iran qui menace de tuer Donald Trump. A tout de suite sur Europe 1.
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0: Midi 9 sur Europe 1, la suite du journal Alexandre Lemaire.
21: Une nouvelle fois, la canicule qui écrase la plupart du pays vire au rouge. 9 départements de l'Ouest en vigilance rouge canicule aujourd'hui. Ils seront 24 demain, y compris ceux de la région parisienne. Alors que cet épisode devrait persister au moins jusqu'au 14 juillet, Sébastien Lecornu a présidé ce matin une nouvelle cellule interministérielle de crise. Un nouveau plan hors sec, chaleur extrême est mis en place aujourd'hui dans les départements en rouge. Dans le Rhône, le préfet a lui-même présenté son dispositif. Reportage Europe 1 à Lyon, Jean-Luc Boujon.
26: Une oasis de fraîcheur en plein cœur de Lyon. En fait, c'est un gymnase semi-enterré où il ne fait pas plus de
27: 25-26 degrés sans clim. En fait, le fait qu'il soit semi-enterré à l'abri de la lumière, c'est ce qui permet en fait de conserver cette fraîcheur et c'est vraiment une chance d'avoir ce gymnase frais.
26: Ici, on accueille des familles à la rue qui souffrent terriblement de la chaleur, explique Ambre Sartre de la Croix-Rouge de Lyon.
27: C'est un lieu de répit et ça leur permet aussi de ne pas subir la chaleur pendant quelques temps. La chaleur est vraiment très très dangereuse, parfois même plus que le froid.
26: Des lieux comme celui-ci, il y en a plusieurs à Lyon. Face à la canicule, le préfet du Rhône, Étienne Guyot, a décidé de mettre le paquet.
28: Nous avions ouvert un certain nombre de places hier, on s'est aperçu qu'il fallait continuer. On en a ouvert 50 de plus. Donc on est pratiquement à 190 places ouvertes. On fait tous face à des températures inégalées. Ça dure, c'est une situation difficile.
26: En tout cas, c'est un lieu qui fait le bonheur de Amor, 55 ans, sans domicile fixe.
29: Là, on est bien. On sent le frais quand même. Ça nous remonte un peu le moral. D'habitude, on est à la rue. Avec la canicule, là, vraiment, c'est insupportable, mais bon, on n'a pas le choix.
26: Ça permet quoi
29: de bien dormir, de se reposer, voilà. Quand on est là, on a le sourire.
26: Des lieux rafraîchis qui resteront donc ouverts autant qu'il le faudra, ont déjà précisé les autorités. Lyon, Jean-Luc Boujon, Europe 1.
21: Et chez nos voisins espagnols, les incendies prennent une tournure catastrophique. On dénombre au moins 11 morts dans un feu de forêt en Andalousie. Bilan qui dépasse à lui seul celui de toute l'année dernière en Espagne. Plusieurs victimes ont été retrouvées à bord de leur véhicule. C'est un séisme pour la justice française. La Cour européenne des droits de l'homme juge recevable la requête de Nicolas Sarkozy dans l'affaire dite des écoutes ou affaire Paul Bismuth. Après une confirmation de sa condamnation par la Cour de cassation, l'ancien président avait épuisé ses voies de recours en France. La Cour européenne des droits de l'homme décide donc d'étudier son recours. Arthur Delaborde, qu'est-ce que ça signifie ?
30: C'est une avancée importante venue de Strasbourg. La Cour européenne des droits de l'homme demande désormais à la France de répondre aux arguments de Nicolas Sarkozy. Un cap particulièrement sélectif. Près de 9 requêtes nationales sur 10 sont écartées avant cette étape. Condamné définitivement en 2023 pour corruption et trafic d'influence, l'ancien chef de l'État a depuis purgé sa peine, mais il n'a jamais cessé de contester l'utilisation dans la procédure de conversations échangées avec son avocat. Au cœur du débat, le secret professionnel et le respect des droits de la défense, une question qui dépasse largement le seul cas de Nicolas Sarkozy. La décision de la Cour pourrait faire jurisprudence dans l'ensemble des pays du Conseil de l'Europe. L'arrêt pourrait être rendu dans le courant de l'année prochaine et si les juges européens lui donnent raison, il pourra demander le réexamen de sa condamnation, avec à la clé la possibilité d'un nouveau procès et l'espoir d'une réhabilitation judiciaire.
21: Arthur Delaborde du service politique d'Europe 1. Au Moyen-Orient, la situation se dégrade à nouveau très vite, hier, les États-Unis ont frappé plusieurs installations militaires iraniennes ainsi que des ponts et des lignes ferroviaires. La République islamique d'Iran a immédiatement répondu en visant les alliés des Américains dans le Golfe. Selon certaines sources, les Iraniens ont même pour projet de s'en prendre directement à Donald Trump. Antoine Bienvaux.
31: Oui, c'est en tout cas ce qu'affirme une note des services de renseignement israéliens transmise cette semaine à la Maison-Blanche. Selon l'État hébreu, l'Iran préparait un nouveau plan pour assassiner Donald Trump, le président américain. qui assurait d'ailleurs lui-même mercredi être sur une sorte de liste noire prioritaire de la République islamique. Une menace prise très au sérieux par les Américains. Il y a deux jours, Donald Trump avait même dû changer d'avion au dernier moment sur ordre du Secret Service pour quitter le sommet de l'OTAN en Turquie. Une manœuvre d'urgence motivée par une potentielle menace iranienne, selon la Maison-Blanche. En parallèle, hier soir, lors de l'inhumation de l'ancien guide suprême Ali Khamenei, des milliers d'Iraniens ont eux aussi appelé à tuer Donald Trump. Plusieurs banderoles promettaient notamment une récompense de 100 millions de dollars pour la mort du président américain. Alors Donald Trump, lui, pour l'instant, s'est simplement entretenu hier avec Benjamin Netanyahou pour l'informer des derniers mouvements de son armée dans le Golfe. Un échange loin d'être anodin, car les relations entre les deux dirigeants s'était fortement dégradé ces dernières semaines.
10: Antoine Bienvaux, la fête nationale du 14 juillet va nous faire doublement vibrer cette année, puisque ce sera aussi le jour de la demi-finale des Bleus en Coupe du Monde de foot. Quelques heures donc après le défilé militaire sur les Champs-Élysées. Attention, nouveauté cette année pour ces célébrations de la matinée. Il faut d'abord s'inscrire en ligne pour assister au défilé, Barthélémy Philippe.
11: Oui, les inscriptions sont déjà ouvertes. Pour assister à la cérémonie, il faut obligatoirement se connecter au site internet evenement.elysee.fr, indiquer son nom, son prénom, sa date de naissance ainsi qu'une adresse mail. Les participants recevront un QR code nominatif, QR code qu'il faudra présenter aux forces de l'ordre pour accéder au site des cérémonies mardi prochain. Ce n'est pas tout, les spectateurs devront se soumettre à un deuxième contrôle avec vérification de la pièce d'identité. Ce système de double contrôle permet un niveau de sécurité extrêmement élevé selon la préfecture de police de Paris. Les autorités ne font état d'aucune menace particulière sur le 14 juillet, mais elles justifient ces précautions par le fait qu'il s'agit du dernier défilé d'Emmanuel Macron et par la présence des délégations de 35 pays œuvrant à la fin de la guerre en Ukraine. Malgré la sécurité renforcée, l'affluence ne sera pas limitée. Tous ceux qui veulent assister au défilé le pourront. Le site sera accessible dès 7h30, un peu plus de 2h avant le début du défilé.
10: Barthélémy Philippe, vous êtes sur Europe 1 midi un quart. Dans un instant, c'est la suite de votre club de l'été avec Anissa Haddadi et toute son équipe. A tout de suite.
0: Merci Alexandre Lemaire, retour de l'info à midi et demi sur Europe 1. 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
0: Eh oui, on est ensemble jusqu'à 13h, ça fait du bien. Si vous venez de nous rejoindre, c'est le club de l'été avec Olivier Guénec, Héloïse Goua, Olivier Pouls, notre cuistot qui est au fourneau. Et ça sent bon dans le studio, là, depuis quelques minutes.
19: C'est moi.
0: Sébastien.
20: Tout ça parce qu'il s'est touché.
0: Alors, c'est vrai que pour les auditeurs qui viennent de nous rejoindre, Olivier Guénec nous a présenté son objet du jour. Ça sera comme ça tous les jours. Aujourd'hui, c'est une douche portable. Ouais. Très pratique d'ailleurs.
19: Douche de camping, douche portable. Ouais,
0: vous avez été très nombreux à appeler le plus rapide, nous l'aurons dans quelques minutes au téléphone. Serge Guérin, vous êtes toujours là chez les fous. Merci d'être resté.
19: À la clinique.
22: C'est une étude à la fois sociologique, psychologique, anthropologique, mais surtout, c'est que de la joie.
0: Ah, merci Serge. J'espère que vous en ferez un livre. Vive les fous, vous aviez fait vive les vieux. Vive les fous.

0: zen.
1: On démarre comme ça, quoi. On s'égoutte, on se fait confiance. On a parlé de joie, de rire. On essaie de rester là-dedans.
0: Et le départ en vacances, c'est dès qu'on fait les valises, en fait.
1: Exactement.
0: Comme ça, on reste cool.
1: Dès qu'on est en vie.
0: Merci beaucoup, Serge Guérin. On peut glisser un petit livre de Serge Guérin dans la valise cet été, le dernier?
1: Ah, mais c'est une excellente idée. Vous avez parlé. Bravo. Oui, alors, le tout dernier, il a un mois, c'est Quand le sexe n'a pas d'âge et l'amour non plus. Oh, globalement, pour les vacances, c'est pas mal.
2: Intéressant.
3: Il faudra revenir.
0: Je vais revenir, Serge Guérin. Très rapidement.
1: Avec grand plaisir.
4: Je vais l'acheter pour ma mère.
1: Et la grand-mère. Les deux, tu en achètes deux.
0: On embrasse votre maman, bien sûr, Olivier Guénec qui nous écoute. Merci Serge Guérin. Merci d'avoir passé cette matinée avec nous. Et vous revenez quand vous voulez. Olivier Pouls, vous avez cuisiné dans le studio. Ça sent divinement bon. Ça sera comme ça tous les jours. Quel est le produit du jour que vous avez choisi aujourd'hui?
5: Vous avez parlé tout à l'heure des départs en vacances. Et moi, je voulais vous faire partager ce qui est pour moi le goût du départ en vacances.
0: Qu'est-ce
5: quand
0: que ça
5: j'étais petit et qu'on partait sur les routes de France, on descendait dans le sud, on avait une tradition. Ma maman faisait des tartines aux œufs.
0: Des tartines aux œufs.
5: Alors, c'est très facile à faire.
0: Ouais.
5: C'est quand même bien meilleur que ce qu'on trouve en général sur les aires de repos dont on a parlé tout à l'heure.
2: Moins cher aussi.
5: C'est pas très cher. Et surtout, c'est parfaitement équilibré parce que vous avez de la bonne protéine. Vous savez combien les Français mangent par an en moyenne?
0: Beaucoup, je crois.
5: Et ça a explosé ces dernières années. 237.
0: Par Français, par an, 237 œufs, quasiment un œuf par jour.
5: Alors, il y a les œufs que vous mangez au petit déjeuner, éventuellement, vous en avez peut-être pris ce matin, ou des œufs mayo ce midi, mais il y a aussi tous les œufs, entre guillemets, cachés, que vous mangez dans la pâtisserie, que vous mangez dans les crêpes,
2: que vous mangez
5: dans certaines pâtes, dans la mayonnaise, etc. Ça fait quand même un total assez colossal de 237.
0: Mais c'est tellement bon, les œufs, c'est tellement pratique.
5: C'est bon.
0: Mais c'est quoi?
2: C'est bon pour la santé.
0: Alors, vous allez nous donner la recette de votre tartine œufs, à l'œuf.
5: Ah, bien sûr, et puis je vais vous en la faire goûter tout à l'heure. Mais surtout, il y a œuf, œuf, œuf et œuf, si on peut dire. Puisqu'on va rappeler quand même qu'il y a dans la production des œufs le meilleur, des œufs avec des poules élevées en plein air, avec de l'agriculture biologique, et le pire, des poules en batterie.
0: Je sais qu'il y a un numéro. Moi, je prends toujours le zéro. Je crois que c'est ça, il faut prendre le zéro.
5: Exactement. Vous avez sur la coquille de l'œuf tout un petit code qu'on peut déchiffrer.
0: Ah.
5: Et ce petit code, il commence par un numéro. Et ce numéro vous indique si effectivement l'œuf est bio, c'est zéro, c'est le meilleur des œufs.
0: Ouais.
5: Et un, c'est de la poule en plein air. Deux, c'est de la poule qui voit déjà beaucoup moins l'extérieur. Et trois, c'est carrément de la batterie.
4: Entre plein air et bio, c'est quoi la différence?
5: Alors, bio, c'est l'alimentation qu'on va donner à la poule. Et pour en parler, je vous propose qu'on appelle Guillaume Gousseau. Il est producteur de dans les Yvelines. Sa ferme s'appelle Aigle Royal. Bonjour Guillaume.
6: Bonjour
0: Guillaume, bienvenue dans le club de l'été.
5: Alors tout d'abord, comment vont vos poules avec la chaleur qui fait? Elles souffrent nous, j'imagine, les pauvres.
6: Oui, en effet, elles ont un peu chaud en ce moment, donc c'est un peu compliqué.
5: Et comment vous faites? Vous leur donnez davantage à boire? Vous adaptez l'alimentation? Ça se passe comment?
6: Exactement, on leur donne... en fait, elles ont à boire de toute façon à disposition, donc en fait, elles boivent comme elles le veulent. Et puis, pour l'alimentation, on essaye de faire des repas un petit peu plus en décalé, étant donné qu'on sait très bien qu'à midi, il fait trop chaud, du coup, on décale un petit peu les repas.
5: Alors, on parlait de bio, c'est ce que vous produisez. C'est quoi la spécificité d'un œuf bio?
6: La spécificité d'un œuf bio, c'est que c'est des poules donc élevées sous le cahier des charges biologiques. Donc en fait, on respecte plus d'espace et surtout un élevage du coup bio, c'est forcément du plein air, donc c'est des poules plein air.
5: Et une alimentation qui est bio, elle aussi évidemment.
6: Exactement, une alimentation qui est bio et aucun produit de traitement, enfin tout dans le biologique.
0: Guillaume, est-ce que les œufs bio sont différents des autres? Est-ce qu'ils sont plus gros? Est-ce que le jaune est plus intense? Est-ce qu'il y a une différence avec les œufs par exemple de poules élevées en batterie?
6: Alors oui, il y a une différence du fait qu'elles sortent en fait. Alors par contre, ils sont absolument pas plus gros.
0: Ouais.
6: La taille reste la même.
0: D'accord.
6: En soi, c'est vraiment la différence un petit peu sur la couleur du jaune, du fait qu'elles sortent, elles mangent plus de verde. Donc du coup, ça va un peu plus pigmenter le jaune. Mais globalement, en termes de goût, après c'est au goût de chacun. Mais bon, c'est sûr que forcément, ça fait un œuf, on va dire, plus joli et un peu meilleur à manger.
0: Et meilleur pour la santé, ouais.
5: Oui, et avec la chaleur, est-ce que les poules pondent autant ou est-ce que ça ralentit la ponte aussi?
6: Alors, exactement. Le gros problème qu'on a, c'est que ça ralentit énormément la ponte.
0: Ah.
6: Ça ralentit énormément la ponte parce que, comme nous, il fait chaud, les poules mangent moins que nous. Enfin, pardon, elles mangent moins vu qu'il fait chaud.
0: Mmh.
6: Et du coup, si elles mangent

0: moins, elles ont un peu moins de force, et le fait qu'elles aient moins de force, elles pondent beaucoup moins.
1: Mmh.
2: Oui, alors peut-être une autre question que tout le monde se pose avec les œufs, c'est la conservation des œufs. Vous savez qu'il y a un bac.
1: Frigo,
2: pour...
1: pas frigo.
2: Il y a un bac dans le frigo pour les mettre, mais quand vous les achetez, que ce soit en supermarché, dans les marchés, ils ne sont jamais au frigo. Alors, Guillaume, normalement, si on veut les garder plus longtemps, on les met au frigo, mais en fait, si on les a mis au frigo, on ne peut plus les ressortir.
0: Exactement. En fait, la conservation des œufs pour une durée maximale, c'est entre 5 et 18 degrés précisément.
1: Donc dehors.
0: Donc forcément. Ouais. Donc
1: dehors.
0: Si
1: vous
0: avez un frigo à 5 degrés, oui, pas en ce moment parce qu'il fait plus chaud dans la cuisine.
1: Ouais.
0: Et mais par contre, en effet, à partir du moment où on les met dans le frigo, il faut garder, on va dire, la chaîne du froid. Donc si vous les sortez, c'est pour les consommer.
1: Mmh.
2: Et si on les laisse à l'extérieur, un endroit frais, sec, à l'abri de la lumière.
0: Exactement, c'est ça. Donc si vous les mettez par exemple dans une cave ou un petit peu à l'abri surtout du soleil en ce moment avec à travers les carreaux où ça chauffe fort, donc on essaye de les mettre dans un coin comme vous dites à l'abri de la lumière et ça permet d'avoir une température plus sympa.
1: Eh ben c'est parfait. Merci beaucoup Guillaume Gousseau d'avoir été avec nous. Je rappelle que vous êtes producteur d'œufs bio dans les Yvelines. On peut venir acheter vos œufs hein, à la ferme.
2: Ouais.
1: C'est Aigle Royal dans les Yvelines et on va venir nombreux parce qu'on a envie de manger des œufs tout cet été. Merci beaucoup. Guillaume.
0: N'hésitez pas, merci bien.
1: Merci, bonne journée. Dans un instant, merci. Olivier Pouls, on va goûter votre tartine. Enfin, vous allez nous aider d'abord à préparer votre tartine.
3: Mais je ne peux pas vous manger, il est midi 25.
1: C'est midi 25.
4: Passons directement à la dégustation.
1: Il y a une odeur dans ce studio. Olivier cuisine depuis tout à l'heure. On va goûter la tartine aux œufs. Et puis moi, j'ai envie de vous poser une question avant 13h.
2: Ah bah très
1: pourquoi il y a des œufs blancs et pourquoi il y a des œufs jaunes?
2: Bah on va y répondre.
1: J'ai l'impression qu'il y a des Américains qui ont des œufs blancs dans les séries américaines.
2: Regardez, et là, vous en avez une boîte, j'ai acheté ces œufs ce matin au marché, il y a des blancs. Et puis il y a des œufs.
1: Je veux savoir.
3: Le suspense, c'est immense. Ah,
5: ouais. Les œufs blancs, c'est des œufs de poule aussi.
2: C'est des œufs de poule, tout à fait.
5: Ouais, ouais. Je savais pas.
3: Mais on voit des œufs de dinosaures.
2: Voilà.
1: Allez, c'est le moment de jouer sur C'est l'heure de jouer au plic-ploc. 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
3: 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Quoi.
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2: Ça, c'est un concept. Hein.
3: Chacun ses goûts avec ça.
1: 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Allez voir cet hôtel magnifique avec le spa qui se trouve sur le toit. Le restaurant du chef Frédéric Baquier, vous le connaissez,
2: oui, bien
1: Olivier.
2: Sûr.
1: Frédéric Baquier, excellent chef, avec son restaurant L'Allemandin. Et on joue avec Nadège. Bonjour Nadège.
6: Oui, bonjour Anissa, bonjour tout le monde.
1: Bonjour Nadège. Bienvenue sur Europe 1, ma chère Nadège. Comment ça va? Vous nous appelez d'où?
6: Alors, je vous appelle du Loiret, dans une petite commune près de Châteauneuf-sur-Loire.
1: Magnifique. Et vous faites quoi dans la vie, Nadège?
6: Je suis agricultrice.
3: Justement.
1: Et on vous aime tant, Nadège, et on vous embrasse, et on pense à vous parce qu'avec la chaleur.
2: En ce moment, ça ne doit pas être facile.
1: C'est compliqué pour les agriculteurs.
6: Non, c'est pas simple.
1: Ouais, on vous embrasse tous et on vous souhaite plein de courage, si on peut au moins vous apporter un peu de sourire dans ces journées compliquées pour vous, les agriculteurs. Et peut-être un séjour, Nadège, peut-être un séjour 5 étoiles. Écoutez le plic-ploc du jour.
7: Il entend mener sa mission jusqu'au bout. Le lendemain, donc, il tente à nouveau sa chance.
1: Alors, qui est cet homme qu'on recherche? Il y a une heure, on a eu Olivier Mine comme proposition. C'était pas la bonne réponse.
6: Oui, j'ai entendu Nicolas le dire.
1: Exactement.
6: Oui, mais j'avoue que c'est très compliqué, c'est pas simple.
1: Ouais, c'est pas simple.
6: Moi, je pensais, mais je pense pas que ça soit ça, Cyril Ferraud.
1: Cyril Ferraud, c'est votre dernier mot?
3: C'est votre dernier mot, ma chère Nadège.
1: Cyril Ferraud, non, c'est pas la bonne réponse.
3: Dommage, Nadège.
1: Bon, écoutez, Nadège, tout n'est pas perdu, on repart jamais les mains vides, on vous envoie le magnifique drap de plage, je vous le montre sur Europe 1.fr, la grande serviette de plage.
5: Je me suis essuyé avec tout à l'heure.
1: Non, c'est pas celle-là.
3: C'est pas celle-là.
1: Et puis on rajoute le jeu Griffe Matou, c'est génial. Oh. C'est un petit chat motorisé, il faut poser un maximum de cartes dessus et à un moment donné, la queue, elle fait valser les cartes. C'est très très drôle. Griffe Matou, on vous l'envoie.
3: Ça pourrait être un objet d'Olivier Guénec, ça.
1: On vous l'envoie dans le Loiret, ma chère Nadège.
5: Sûrement en soirée.
6: Eh bien, merci.
1: Passez un très bel été, Nadège, et merci de nous écouter. Vous voulez jouer au plic-ploc? Vous voulez tenter votre chance? Vous avez reconnu la voix de l'homme qu'on recherche? Vous envoyez club par SMS au 739-21.
5: On dirait le père Fouras. C'est pas lui, mais on dirait.
1: C'est pas le père Fouras. Allez, à tout de suite.
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19: Bonjour Anissa, bonjour à tous. On y est, on bascule donc dans le troisième épisode de canicule. 9 départements de l'ouest du pays en alerte rouge, 76 départements en vigilance orange. Le mercure va encore monter d'un cran, dépassant largement les 35 degrés. Et demain, 24 départements seront en vigilance rouge, prévient Météo France. Et suite à l'ampleur de ce nouvel épisode caniculaire, le gouvernement déclenche ce matin un plan inédit nommé hors sec chaleur extrême. Le dispositif permet de mettre à l'abri les personnes les plus vulnérables dans des centres de protection frais et accessibles. Chaleur, sécheresse et vent, c'est le cocktail explosif pour les incendies. Les secours toujours très mobilisés. Dans le sud de la France, 3 nouveaux incendies sont partis hier dans les Pyrénées-Orientales et le préfet justement des Pyrénées-Orientales a tenu un point de situation ce matin. Il a annoncé que les 6 dernières communes encore interdites aux habitants redevenaient accessibles à partir de 14h. La péninsule ibérique est aussi en proie à de violents incendies. Un feu de forêt a fait 12 morts près d'Almeria, dans le sud de l'Espagne. Pedro Sanchez, le Premier ministre espagnol, a fait part de son immense tristesse. Dans le reste de l'actualité, en Syrie, les responsables des 2 attentats à la bombe survenus mardi à Damas pendant la visite du président français Emmanuel Macron ont été arrêtés, selon les autorités. Ils sont affiliés à l'organisation État islamique. L'inhumation du guide suprême Ali Khamenei tôt ce matin à Machad, une cérémonie après plusieurs jours de funérailles marquée par la reprise des hostilités entre les États-Unis et l'Iran et en l'absence de son fils et successeur Mojtaba Khamenei. Ce prix historique entre la France et le Royaume-Uni, la célèbre tapisserie de Bayeux est arrivée au British Museum. Cette broderie du 11e siècle de 70 mètres de long relate la conquête de l'Angleterre par Guillaume le Conquérant. Elle sera exposée à partir du mois de septembre. Et puis enfin, en rugby, après sa défaite 34-32 face à la Nouvelle-Zélande, il y a une semaine, le 15 de France est opposé demain à Brisbane, à l'Australie, dans le cadre du championnat des nations Australie-France à 9h40. Europe 1, il est midi 33, le club de l'été, ça continue.
1: Ça continue, mais on ne se voit plus, Wallis Glaise, là.
19: Oui,
1: ça,
19: là, c'est
1: à 13h, on retrouve Clélie Mathias.
19: Exactement,
1: pour les enfants.
19: Exactement, je serai donc du coup probablement dans l'autre studio.
1: Oh là là, voilà. Ça c'est un coup dur.
19: Ça va être dur de s'en remettre, je comprends.
1: Remettez un coup de clim, courage. Là, parce que ça va être compliqué. Merci beaucoup, Wallis.
19: Merci à vous.
1: Pour ce moment. Et
5: on ne verra plus jamais Wallis, il quitte Europe 1.
1: Vous ne quittez pas les locaux. Non, vous ne quittez pas.
19: Je reviens la semaine prochaine.
1: Ah, Wallis n'est pas mort. Ah non, mais attendez. Oui, non, mais attention.
19: J'aurais dû le dire à la fin du flash.
1: J'ai
19: le
1: petit cœur fragile. Terminez vos infos comme ça. Je reviens la semaine prochaine. Wallis, on vous souhaite un bon week-end.
19: Merci à vous.
1: Bon courage.
19: Il est rouge.
2: Vive pour sauver Wallis.
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1: Oui, vous écoutez le Club de l'été tous les jours, 10h-13h. Et oui, c'est ce qui vous attend, le programme tout cet été sur Europe 1, avec cette fois l'équipe, Olivier Guénec, Héloïse Goua, Olivier Pouls, qui est en cuisine.
3: C'est déjà la cour de récré, maîtresse, je peux vous montrer, parce que tous les garçons, ils font des dessins.
1: Mais c'est pendant, vrai, c'est Sébastien
3: pendant que vous parlez ou pendant les infos, il y a des dessins partout.
1: C'est moi, là? C'est moi sur ce dessin?
20: Non, c'est Héloïse.
3: Ah. C'est pas très sympa.
1: Non, c'est pas très sympa.
2: C'est celui qui est à côté, ça c'est moi, c'est encore moins sympa.
1: Oui, c'est encore moins sympa. Non, mais c'est bien, on va les publier ces dessins sur les réseaux sociaux, parce que vous avez beaucoup de talent, oui, Sébastien Bordenave.
20: Olivier Guénec est très facile à dessiner.
1: Ah ça bon veut dire.
20: C'est un compliment. Continuez, poursuivez.
19: J'ai eu très peur. Hein.
1: J'avais pas l'impression que c'était un compliment.
3: Non, moi non plus.
1: Le club de l'été, vous le savez, entre 12h et 13h, on cuisine, on déguste. Le produit du jour aujourd'hui, c'est l'œuf. C'est le plus facile à emporter, vous nous le disiez, sur la route
2: oui,
1: des vacances.
2: C'est très pratique.
1: À conserver, c'est très pratique. La recette du jour, c'est la tartine à l'œuf. On a hâte, parce que j'ai l'impression que ça sera pas juste un bout de pain et de l'œuf dessus.
3: Non,
2: ça sera un peu amélioré.
1: Voilà, c'est un petit peu plus élaboré. Vous allez donner la recette dans un instant aux auditeurs d'Europe 1. Mais avant cela. Et parce que nous étions dans les Yvelines il y a quelques instants avec un producteur d'œufs, Aigle Royal, Guillaume Gousseau, qu'on embrasse encore et qu'on remercie, ben moi je vous propose qu'on continue notre balade dans les Yvelines avec un bond dans le passé, avec un homme qui est le seul à nous faire découvrir la France comme ça. Cet homme, c'est Pierre Bonte. Bonjour monsieur le maire, vous vous souvenez?
3: Oui.
1: Eh ben c'est parti, on file dans les Yvelines où on ne fait pas que des œufs. Il y a du vin aussi dans les Yvelines.
21: Ici Pierre Bonte. J'ai été très surpris l'autre jour de découvrir, à 30 km seulement de Paris, un village qui s'appelle Chanteloup-les-Vignes. Est-il possible, me suis-je dit, qu'on cultive encore la vigne à 30 km de Paris, qu'on y fasse encore du vin? Ou bien cette appellation de Chanteloup-les-Vignes n'est-elle qu'une survivance du passé? Ma foi, j'ai voulu en avoir le cœur net. Et c'est pourquoi Claude Bobin est allé demander à monsieur le maire, monsieur Mélédère, ce qu'il en était exactement.
22: Bah, les vignes, c'est parce que depuis tout temps, la seule activité du pays a été la culture du vin. Étant donné que c'est un pays qui se trouvait à une trentaine de kilomètres de Paris, et que Paris, mon Dieu, avait toujours des besoins d'alimentation, et qu'il fallait que cette alimentation soit produite dans un rayon assez limité de Paris, parce que les distances n'étaient franchissables que par le seul moyen de transport de l'époque, c'est-à-dire les chevaux. Le vin de Chanteloup, un certain jour, s'est trouvé en concurrence avec des vins provenant du Midi de qualité indéniablement supérieure. On a dû abandonner la culture de la vigne. Que des gens, ne serait-ce que par souvenir, par tradition, ont continué pour leurs besoins personnels à exploiter un peu de vigne, mais qui ne va plus du tout dans le commerce.
21: Monsieur Rémy Barrois est l'un de ces derniers défenseurs de la vigne dont parlait monsieur le maire. Claude Bobin est allé le voir.
23: Vous êtes un des derniers vignerons de Chanteloup. Vous possédez combien de vignes?
24: Oh, je possède à l'heure actuelle une quinzaine d'arts de vignes. Je continue à faire de la vigne, c'est que je suis né de grand-père vigneron et j'avais tout le matériel nécessaire et j'ai pris ça avec goût.
23: Et c'est une activité rentable ou c'est...
24: Oh non,
23: pour le plaisir de dire...
24: plaisir d'offrir un verre de vin Chanteloup aux amis ou aux gens qui passent par ici.
23: Est-ce que vous avez l'intention de continuer à cultiver la vigne?
24: Bah, c'est-à-dire, tant que je vais pouvoir, je le ferai. Mais je vois dans le pays, si vous voulez, malheureusement, les jeunes qui restent, les enfants des vignerons, n'ont pas pris ça à cœur de leur côté et petit à petit, ça va se trouver libiné comme ça.
1: Et merci mon cher Pierre Bonte, qu'on embrasse d'ailleurs, qui écoute le Club de l'été. Et tous les jours cet été, on va revivre ces grands moments de Bonjour Monsieur le Maire qui ont marqué l'histoire d'Europe 1. Alors voilà, on a découvert le vin dans les Yvelines, Chanteloup-les-Vignes. Il y a toujours du vin, Olivier Pouls?
2: Il y a toujours du vin dans les Yvelines, mais en Île-de-France, il y a même une indication géographique protégée.
1: Ah ouais.
2: Alors il y a le vin de Montmartre aussi, par exemple, qu'on connaît bien. Il y en a un peu ici, les Moulineaux, et puis il y a quelques, on va dire, toutes petites productions un peu partout en Île-de-France. C'est plutôt en expansion. Ça avait totalement disparu. Il y a des nouveaux projets qui se montent. Il faut dire que le réchauffement climatique, là pour le coup, il est plutôt favorable parce qu'on avait arrêté de produire du vin en Île-de-France. D'abord à cause de l'expansion des villes, mais surtout parce que c'était pas bon.
1: Ouais.
2: Et là, on commence à faire des trucs sympas.
1: Bon,
2: franchement, on trouve des trucs sympas. avec du pinot noir, avec du chardonnay, avec du gamay, par exemple.
1: Ah ouais. Bon, bah voilà, le vin de Chantoul-les-Vignes dans les Yvelines, ou d'ailleurs en Île-de-France. Merci, Olivier Pouls. Avant de découvrir la recette du jour, alors on a la recette de l'œuf à la tartine. Je vous donne le programme quand même, parce que la liste est longue. On va savoir pourquoi il y a des œufs blancs, pourquoi il y a des œufs
3: à la tartine, vous dites
1: La tartine à l'œuf. La tartine à l'œuf. Et puis on va savoir pourquoi il y a des œufs de différentes couleurs. Mais avant cela, il y a quand même un homme qu'on doit accueillir sur cette antenne qui a été le plus rapide, au 01 80 20 39 21, qui s'est battu au standard pour gagner la douche portable d'Olivier Guénec. Et cet homme, c'est Christophe. Bonjour Christophe.
0: Bonjour Anissa, bonjour au club de l'été.
1: Bonjour Christophe. Comment ça va ce matin, Christophe?
0: Comment
1: ça va ce matin?
0: Eh bien écoute, au chaud demain, mais ça va.
1: Oula, petit accent du sud, vous nous appelez d'où?
0: De Toulouse.
1: De Toulouse. Il ne doit pas faire froid à Toulouse, là. Non. Hein, pas faire frais.
0: Il
1: hein.
0: n'y a pas trop, non.
1: Il n'y a pas trop d'air à Toulouse, en plus. Eh ben, alors, vous avez besoin d'une douche portable, du coup.
0: Ça interdit bien, oui.
1: Bon, alors, qu'est-ce qui vous a convaincu, là? Comment vous avez fait pour être plus rapide? Parce que, quand même, on a eu la démonstration de la douche portable dans studio, en direct, qui était plus ou moins convaincante.
2: C'est très convaincant.
3: Olivier Guénec est toujours en slip de bain, je précise. Hein.
1: Et là, Christophe, vous vous êtes dit, il me la faut, quoi.
0: Voilà, en tant que plan B, je me suis dit, c'est obligatoire d'avoir ça sur les chantiers.
1: Vous voyez, vous disiez la plage, le camping, mais les plombiers, mais évidemment.
3: Mais oui. Évidemment.
1: Bon, alors, ce que je voudrais, Christophe, c'est que dès qu'elle arrive, la douche portable, vous nous appelez, vous nous racontez quand même la première utilisation. Oui.
0: Pas de problème, par contre, je ne ferai pas la même vidéo que...
1: Mais non, c'est vrai qu'Olivier, il prend des risques. On vous demande pas, on vous en demande pas tant, Christophe. Olivier est très investi, c'est tout. En tout cas, merci d'écouter Europe 1, Christophe. On vous souhaite un très bel été. Bravo, vous avez été le plus rapide.
4: On va lui envoyer l'eau qui a stagné, on va tout envoyer. Hein.
1: On vous envoie le seau avec l'eau aussi, cher Olivier. Passez un bel été, Olivier.
0: Merci,
3: vous êtes remercié déjà, Olivier.
1: Belle été, Christophe. Bonnes vacances.
4: Elle est sympa.
1: Ouais, il est parti. Il est vexé. Allez, nous, on se retrouve dans un instant avec la recette d'Olivier Pouls.
3: Enfin,
1: les tartines à l'œuf. Magnifique, à tout de suite.
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1: Wow, ça passe trop vite. Ah, vous l'aimez cette musique,
3: ah, je l'adore.
1: Je vais vous en faire un petit CD, ah, oui. Là, je vais vous le graver sur un CD.
3: On
1: vous
3: va allez faire une choré aussi, non?
1: La voiture, si vous voulez, vous aurez le temps cet après-midi. Midi 45, on est encore ensemble quelques minutes. Dans un instant, la recette d'Olivier Pouls avec les œufs et la tartine à l'œuf. Donc c'est la recette du jour. Avant cela, j'aimerais que, comme chaque jour, sur Europe 1 dans le club de l'été, on appelle un collègue qui est en vacances. Ah, parce qu'il n'y a pas de raison, oui. Ça va. Les collègues sont en vacances, etc.
2: Donc, à l'apéro, là.
1: Il y en a qui sont à l'apéro à cette heure-ci, effectivement. Héloïse Goy, Olivier Pouls, Sébastien Bordenave, Olivier Guénec. Je vous propose qu'on appelle Jean-Pierre Foucault.
3: Ah, Jean-Pierre
1: sera à mes côtés lundi, 10h-13h. Allô?
17: Bonjour les collègues.
1: Ah, Jean-Pierre, bonjour. Salut Jean-Pierre. Bah oui, midi 45 là. Comment ça va Jean-Pierre?
17: Ça va plutôt pas mal. Je suis dans le midi, je souffre avec cette vue où j'aperçois que la mer et le bleu de l'infini. J'ai hâte de venir à Paris.
1: Bien sûr. Vous allez voir, on est si bien, cette vue sur la Seine. Et surtout, la clim, Jean-Pierre. Il y a la clim ici.
17: Et surtout la clim, vous avez tout à fait raison. Mais nous, on a un petit air, un petit vent, etc., qui vient caresser nos joues, et ainsi, on n'a pas trop chaud quand même.
1: Donc là, vous
17: on
1: êtes à Carilrouet?
17: On a beaucoup de chance. À Carilrouet, oui. Magnifique. Vous connaissez Anissa Carilrouet?
1: Oui, un petit peu. J'ai la chance d'y avoir un petit pied à terre. Non, pas du tout, c'est les beaux-parents. Jean-Pierre, vous avez écouté l'émission, là, depuis 10 heures?
17: J'ai écouté l'émission depuis 10 heures. Mmh. J'ai appris plein de choses sur les premières fois avec Gilbert Montagnier. Je sais que vous allez faire une tartine à l'œuf dans quelques instants. Non, j'ai appris beaucoup de choses. Et vous me devez des droits d'auteur parce que j'ai entendu, c'est votre dernier mot il y a quelques minutes.
1: C'est vrai que je me suis autorisée à vous piquer la phrase mythique.
3: En imitant votre voix, Jean-Pierre.
1: C'était très mal fait.
17: C'est vrai qu'en écoutant l'émission, j'ai vraiment l'impression d'être en vacances. Et je voulais vous remercier et j'espère qu'avec vous, on pourra être en vacances ensemble la semaine prochaine.
1: Ah bah alors c'est un grand plaisir. Vous savez que je suis très heureuse que vous nous rejoigniez dans le club de l'été à partir de lundi. En tout cas, je suis rassurée parce que j'avais peur que vous me disiez j'ai écouté et j'annule.
3: Je ne viens plus.
17: Alors par contre, je ne serai pas là mardi. Parce que mardi, on défile tous les deux.
1: Oui, vous êtes de alors courant, ouais, absolument. Oui. J'ai appris ça. Mardi, on défile. Je vais mettre mon plus bel uniforme et nous allons défiler pour le 14 juillet, effectivement. Donc mardi, il n'y aura pas d'émission, il y aura autre chose. Vous allez découvrir ce qu'il y aura à l'antenne d'Europe 1. Mais on sera là lundi, mercredi, jeudi, vendredi. Un petit mot là, vous nous disiez c'est l'apéro. Après l'apéro, il faut manger, Jean-Pierre. Le repas chez vous, c'est quoi ce midi?
17: Ben c'est assez simple, parce que je suis allé comme tous les vendredis matin au marché, à Carilrouet, et j'ai acheté des produits de saison, donc des tomates, de la pastèque, du melon, etc. Donc c'est un repas froid, assez sympathique, parce que c'est peut-être pas utile de manger trop lourd en vacances. En revanche, ce soir, je vous fais une confidence, je suis invité par une amie, nous sommes trois couples à aller chez cette amie, et elle nous a préparé une bouillabaisse.
1: Oh, la bouillabaisse.
2: Il n'y a pas de saison pour en manger.
1: Il n'y a pas de saison. Franchement, bouillabaisse, même en pleine canicule.
17: Elle est excellente. Elle est excellente.
1: Bon, ben, si vous en reste un petit peu, faites un petit tupperware et vous nous le ramenez pour lundi.
17: Avec grand plaisir.
1: En tout cas, on est ravis. On est ravis que vous participiez à ce club de l'été. On est ravis de le faire avec vous. Toute l'équipe vous embrasse, les auditeurs aussi. Et on vous retrouve lundi, 10h, Jean-Pierre Foucault.
17: Je serai là. Merci, à lundi.
1: On vous embrasse, à lundi.
17: Moi aussi, au revoir.
1: On ne va pas se quitter comme ça, mon cher Olivier. Il faut passer au fourneau. Vous avez cuisiné toute l'après-midi, toute la matinée. Ça sent bon dans le studio. Et donc, votre coup de cœur, votre recommandation pour ceux qui partent en vacances, qui prennent la route, c'est la tartine à l'œuf.
2: Bah, c'est ce que je mangeais quand j'étais petit. J'ai eu envie de vous la refaire, de vous la faire goûter. Puis vous me direz si c'est la peine d'en faire pour les emporter ce week-end éventuellement sur la route. Alors, c'est très facile. Hein. Des œufs, évidemment. On rappelle deux numéro zéro, évidemment, pour avoir des œufs bio et de qualité. On en fait une omelette avec, alors moi j'ai rajouté des herbes et j'ai rajouté du comté dedans, de manière à donner un petit peu de goût.
1: Ouh, c'est coquin.
2: Ensuite,
1: ça.
2: Ensuite, traditionnellement, ce qu'on faisait chez moi, dans ma famille, c'est qu'on mettait un peu de mayonnaise sur une tranche de pain, on mettait par-dessus un morceau d'omelette et on referme. C'est du pain de mie. Alors moi, j'ai changé, j'ai pas pris de mayonnaise, j'ai pris du pesto. J'ai fait un petit pesto l'autre jour. Il m'en restait, je me suis dit, tiens, ça peut être pas mal.
3: Alors, pesto de basilic.
2: Basilic, évidemment, pignon de pain, un petit peu de parmesan et de l'huile d'olive. Et puis, c'est aussi simple que ça. Alors, je vous fais passer.
1: Donc, attendez, vous prenez une tranche de mie de pain, on met du pesto.
2: On met du pesto.
1: Les œufs, sous quelle forme ?
2: Alors, les œufs en omelette, donc tout simplement battus avec un peu de sel, un peu de poivre, un peu de fromage, un peu de comté. Mais on peut rajouter plein d'autres choses. On peut mettre des herbes, on peut rajouter exactement ce qu'on
1: veut. C'est un sandwich à l'œuf, quoi.
2: C'est un peu un sandwich à l'œuf. Si vous voulez rajouter de la viande, pourquoi pas, mais ce n'est pas nécessaire. Je pense qu'il y a assez de protéines dans l'œuf. Il faut que l'omelette soit cuite, mais pas trop sèche, pour garder un petit peu de moelleux. Et puis, vous twistez ça comme vous voulez.
1: Alors, c'est délicieux.
3: Votre pesto est très, très bon, Olivier.
2: Et l'avantage, c'est que ça, ce sont des produits qui voyagent très bien. Parce que l'un des problèmes qu'on a aussi en voiture, c'est que notamment, si on prend de la charcuterie, si on prend des fromages au lait cru, etc., avec la température qu'il peut faire dans l'habitacle, même quand on a une bonne glacière, il faut faire un peu attention. Là, l'œuf est cuit, le pain ne risque rien, et le pesto, a priori, non plus. Donc, même si on a un petit coup de chaud dans la voiture, si on est, il ne faut pas non plus le mettre sur la plage arrière, en plein soleil. Mais disons qu'on limite aussi les risques.
1: L'œuf cuit, ça risque rien ? Une omelette, là, avec la chaleur, alors, vraiment, on risque rien ?
2: Beaucoup moins,
1: ça peut
2: évidemment.
1: Pas tourner,
2: Alors, ça peut toujours tourner, évidemment. Il y a des températures au-dessus desquelles on ne peut malheureusement rien faire. Je ne vous conseillerais pas de garder des restes d'omelette à l'extérieur. Évidemment que les bactéries peuvent intervenir. Mais disons que l'œuf cuit pose beaucoup moins de problèmes.
3: On prend la petite glacière.
2: Que de la charcuterie, par exemple, qui, elle, quand il fait chaud comme ça peut poser le problème.
1: Et alors, l'alliance œuf-pesto, je ne sais pas si vous connaissiez ici dans ce studio,
5: non,
1: Sébastien Bordenave.
5: Point du tout.
1: Personne n'avait fait cette alliance.
3: C'est une très, très, très bonne idée.
1: Ça va très bien ensemble.
2: Frais. Et franchement, c'est un repas complet parce que vous avez les protéines, vous avez l'œuf, vous avez.
3: Les légumes avec le basilic.
2: Vous avez les légumes avec un peu de basilic.
1: Il y a du verre,
2: avec le pain, vous avez tout.
1: Quand même une question sur l'œuf, qui est donc l'aliment que vous nous recommandez pour les grands départs en vacances, qui est le cas ce week-end. Il y a quand même un petit souci, c'est l'œuf dur.
2: Alors,
1: ça poque, ça schmoute.
2: Normalement, non, pas trop.
1: Ah
2: c'est-à-dire que si vos œufs sont très frais, c'est les œufs qui ont un petit peu d'âge qui commencent à se sentir. Alors, vous savez qu'il y a une technique pour savoir si vos œufs sont encore frais, extra frais, ou s'il vaut mieux ne pas les manger.
1: Je la note.
2: Vous prenez un bol avec de l'eau, tout simplement. Vous mettez votre œuf dedans. S'il coule directement, c'est qu'il est très frais, il est parfait. S'il reste un peu entre deux eaux, dépêchez-vous de le manger, ça va encore. S'il flotte, vous l'oubliez, c'est terminé. Tout simplement parce qu'à l'intérieur de l'œuf.
5: J'ai testé une fois, l'œuf est remonté, je fais
2: c'est bon. Ça veut dire qu'il y a une poche d'air. Ça veut dire qu'il y a une poche d'air à l'intérieur de votre œuf.
5: C'est grave,
2: il vaut mieux trop le manger.
1: Ça peut être très malade.
3: Même si on fait bouillir 10 minutes comme un œuf.
2: Oui, mais après, c'est plus très bon. Alors, les temps de cuisson pour les œufs, là aussi, un petit moyen mnémotechnique, je vous rappelle, le fameux 3-6-9. 3 minutes, 6 minutes ou 9 minutes,
3: mollet.
2: Exactement, coque, mollet ou dur. Exactement, si vous voulez faire un œuf dur, c'est 9 minutes, et dès que vous le sortez, vous le rafraîchissez tout de suite, parce qu'il faut arrêter la cuisson, sinon vous avez un blanc qui est très très ferme, évidemment, mais même un jaune qui n'est pas très agréable à manger.
5: En fait, je les rate mes œufs.
1: Alors vous voulez un autre truc mnémotechnique, mais qui marche que pour l'œuf à la coque. Bon, voilà, c'est mnémotechnique de ma grand-mère. Coque, ça commence par un C, c'est la troisième lettre de l'alphabet, donc 3 minutes.
5: Bravo. Il faut savoir lire tout ça.
3: Il faut
5: connaître l'alphabet.
1: Oui, c'est
5: chaud.
1: C'est vrai que pour vous, c'est un peu chaud. Ouais. Essayez au moins d'aller jusqu'à D, ABCD, et puis
3: après, vous n'avez plus besoin de ça.
1: D'ici fin juillet, on ira jusqu'à Z.
5: Allez, ça. Alors, c'est un beau programme.
1: Alors là, restez avec nous, si ça ne vous donne pas envie d'écouter le club de l'été. Bon, la question qui rend plus intelligent. Voilà, ça, c'est ma question, ça m'intrigue. Pourquoi il y a des œufs blancs, il y a des œufs jaunes, beige? beige. Là, vous en avez. Vous avez deux œufs blancs, deux œufs jaunes. Les œufs blancs, j'ai l'impression qu'on les voit qu'aux États-Unis ou dans les films.
2: Aux États-Unis, c'est hyper culturel. Ils ne mangent pratiquement que des œufs blancs.
1: Mais c'est quoi la différence alors ?
2: C'est, ça tient à la variété de, à la race de la poule.
1: Ah !
2: Et notamment à leur, à la couleur de leurs plumes. Les plumes blanches pondent des œufs blancs.
1: Mais non,
2: alors
1: non.
2: Que nos poules qui sont rousses ou qui sont noires, elles pondent des œufs qui ont cette couleur beige, un peu beige, qu'on appelle d'ailleurs coquille d'œuf. Et vous savez qu'il y a même des poules qui pondent des œufs rouges, verts. C'est très rare, mais on peut avoir naturellement des œufs avec des pigmentations très étonnantes.
1: Un œuf vert, ça ne donne pas envie.
2: Non. Ça tient à la variété, enfin à la race de la poule. Et c'est vrai que nous, en France, on a des races de poules pondeuses qui ont des pelages qui sont, en général, de cette couleur-là, et assez ronds.
1: Et ça n'influe pas le goût ?
2: Ça n'influe pas du tout le goût. Un œuf blanc ou un œuf brun, marron, ça a exactement le même goût, les mêmes caractéristiques.
1: Toutes les poules font les mêmes œufs.
2: Mais si vous allez aux États-Unis, vous verrez que dans les élevages de poules, vous avez des poules qui ont le plumage blanc.
1: D'accord.
3: Se coucher moins bête. Hein.
1: Mais c'est le principe du club de l'été, en fait. C'est se coucher moins bête.
2: Parce que... C'est l'accélération d'intelligence.
1: Non, mais je vous promets, essayez d'être avec nous de 10h à 13h, parce qu'on a appris plein de choses. Mmh. On a été sur les aires d'autoroute, 20 000 livres disponibles cet été sur les aires d'autoroute, grâce à Héloïse Goy. On a appris qu'il y avait des douches portables, pratiques. Et ça aussi, ça nous fait coucher moins bête. On a appris
8: que la Japan Expo,
1: oui, n'était pas faite que pour les gens qui étaient amateurs de manga.
8: Moi-même,
1: c'était pour
8: oublié.
1: Tout le monde et qu'il y avait une immense fête à la Japan Expo. Et votre recommandation, Sébastien Bordenave, c'était d'y aller. On a passé un moment fabuleux avec Gilbert Montagnier. On est en train de se goinfrer avec des tartines aux œufs d'Olivier Pouls. Enfin, franchement, si
3: pas
1: ça,
3: vacances,
1: c'est pas le bonheur, si ça, c'est pas les vacances sur Europe 1, là, moi, je... Non, mais
3: je m'en vais.
1: Bon, c'était un bonheur, les amis, d'avoir passé cette émission avec vous, ce moment avec vous.
2: Et bien, on reviendra lundi.
1: Et ben,
5: vous avez été parfaite, Anissa, je tiens à dire.
1: Oui, c'est vrai. Voilà. Ne faillotez pas dès la première, ça peut vous valoir des problèmes. Rendez-vous lundi, 10h, 13h, sur Europe 1. On sera avec Jean-Pierre Foucault, qui sera avec nous. Hein, on l'a eu il y a quelques minutes au téléphone. Et notre invité, Jeff Panaclock, je peux vous dire d'avance, il ne sera pas seul, il sera avec Jean-Marc. C'est rigolo. Franchement, Jean-Marc, il dit des gros mots, mais nous, ça nous fait marrer. Jean-Marc, Jeff Panaclock, Jean-Pierre Foucault, toute l'équipe du Club de l'été, Jean-Philippe Longo également, qui sera là pour nous parler télé de 10h à 11h. Elisa Tovati, qu'on embrasse également. Enfin, cette équipe est folle, c'est un minibus. Bientôt, on fera le Tour de France. C'est un bonheur de passer ce moment avec vous, et c'est surtout un bonheur de retrouver Clélie Mathias pour Europe 1.
15: Oh, c'est gentil.
1: Bonjour Clélie.
15: Bonjour, merci. Eh bien, Europe 1 Info qui arrive là dans quelques instants sur Europe 1. On va revenir notamment, il n'y a pas qu'un seul sujet bien sûr, sur la Cour européenne des droits de l'homme qui juge recevable la requête de Nicolas Sarkozy dans l'affaire des écoutes, l'affaire des dites Paul Bismuth. Alors en quoi est-ce que c'est important pour lui comme pour la justice française aussi? On vous dira tout, on vous expliquera et on en débattra. Merci Anissa en tout cas.
1: 01 80 20 39 21 pour participer à Europe 1 Info avec Clélie Mathias. Et Clélie, vous savez quoi? Je vous emmène une tartine à l'œuf tout de suite dans Studio Lagardère.
15: Je suis ravie. Venez vite.
1: Travailler à 13h, c'est quand même compliqué.
5: Journal, quand même,
1: et vous pourrez en parler dans votre journal, les tartines aux œufs. Bonne journée Clélie, bonne émission.
15: Merci.
1: Et très belle journée à l'écoute d'Europe 1. Bel été à tous.
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15: Il est presque 13h.
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15: Bonjour à tous et merci d'écouter Europe 1 Info. On est ensemble jusqu'à 14h pour de l'info et du débat. Et j'en profite pour vous remercier du fond du cœur. Car les chiffres d'audience de la radio ont été publiés aujourd'hui par Médiamétrie. Et vous êtes 2 558 000 à faire partie de la grande famille Europe 1 et à écouter votre radio préférée tous les jours. Alors bienvenue aux 595 000 nouveaux auditeurs gagnés en 3 ans. Merci pour votre fidélité et votre confiance. Surtout, c'est un plaisir, sachez-le, de vous retrouver tous les jours à ce micro. On commence bien sûr par le grand journal de la mi-journée à la une en ce vendredi 3 juillet, 10 juillet. Week-end caniculaire en vue, le gouvernement a active un nouveau plan hors sec chaleur extrême. De quoi s'agit-il? Qu'est-ce que cela implique? Eh bien, les réponses dans ce journal. Y a-t-il une équipe pour arrêter les Bleus? Pas le Maroc en tout cas, battu 2-0 hier soir par l'équipe de France. Cap sur les demi-finales à présent. Les Bleus 2026 sont-ils la meilleure équipe de France de tous les temps? C'est la question Europe 1 du jour. Vous pouvez donner votre avis sur le site et l'appli Europe 1. Et pour l'instant, c'est le nom qui l'emporte. Alors, allez, on les soutient et on vote. Dans ce journal également, un témoignage très fort. Celui d'une jeune femme qui a perdu sa mère tandis que son père était blessé dans l'attentat de Nice du 14 juillet 2016. 10 ans après, les blessures ne se sont pas refermées. La tendance météo, bonjour Marilyn Hérault.
28: Bonjour Clélie, 9 départements de l'Ouest passent en vigilance rouge, 76 sont en vigilance orange, tout le détail après le journal.
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15: Avant de développer ces titres, on commence avec le scandale des abus sexuels et des violences dans le périscolaire parisien. Ce matin, le maire de Paris, Emmanuel Grégoire, a annoncé plusieurs mesures. Mathieu Prior, cela passe déjà par plus de contrôle.
29: Oui, la mairie de Paris va mettre en place une équipe de 15 agents chargés de contrôler les écoles, parfois de manière inopinée. Autre mesure, la contractualisation de 2000 agents du périscolaire sur 3 ans pour plus de stabilité dans les effectifs. En plus d'un système de mentorat, Emmanuel Grégoire a annoncé la création à la rentrée d'une école du périscolaire, c'est-à-dire une formation sur 6 jours par an, dont un dédié aux violences. Pour assurer la sécurité des enfants, la ville de Paris souhaite qu'aucun enfant ne se retrouve seul avec un adulte, par exemple lors de la sieste ou aux toilettes. Aussi, dès septembre, pendant les pauses déjeuner, le nombre d'adultes présents va être augmenté. Autre nouveauté, un carnet de transmission pour faciliter les échanges entre les équipes du périscolaire et les parents. Emmanuel Grégoire ne ferme pas la porte à d'autres mesures. Rien qu'à Paris, 132 animateurs ont été suspendus de janvier à juin 2026, dont 52 pour des suspicions de violences sexuelles ou sexistes.
15: On en vient à ces fortes températures que nous subissons. Troisième vague déjà cette année. 9 départements de l'Ouest placés en vigilance rouge canicule aujourd'hui. Ils seront 24 demain. On fera le point avec vous, Marilyn Hérault, en fin de journal. Pour faire face, le gouvernement déclenche pour la première fois un plan hors sec dédié aux chaleurs extrêmes. Bonjour Emma Ben-Youssef Sudarovitch.
30: Bonjour Clélie, bonjour à tous.
15: Ce plan hors sec existe depuis 1952, mais celui-là est inédit. En quoi l'est-il ?
2: Eh bien, pour la première fois, ce plan s'étend aux chaleurs extrêmes. Pour rappel, ORSEC veut dire Organisation de la Réponse de Sécurité Civile. L'objectif est d'identifier et venir en aide aux personnes vulnérables pendant la canicule, comme les personnes âgées, les handicapés, les sans-abri, les personnes isolées, qui étaient les premières victimes de la canicule de juin. Pour les identifier, un croisement de données a été réalisé entre les communes et les acteurs sociaux comme la CAF, un registre qui est mis à disposition des préfets qui pourront déployer des actions pour leur venir en aide. Julien Marion, directeur général de la Sécurité civile et de la gestion des crises.
3: Quand les circonstances le justifieront, nous avons désormais prévu de sortir les personnes fragiles, vulnérables, isolées à domicile de leur domicile où elles sont en danger pour pouvoir les mettre à l'abri dans des lieux réfrigérés.
2: Ces lieux réfrigérés peuvent être des gymnases, des mairies ou autres espaces climatisés. Tous sont équipés de lits, de sanitaires séparés et de kits de secours et sont encadrés par un dispositif humain important.
15: Merci beaucoup Emma Banyoussef Sudarovitch. Chaleur extrême, sécheresse, les conditions idéales pour les départs de feu. Plus de 25 000 hectares ont déjà brûlé en France depuis le début de l'année. C'est à peu près le double de ce qui était mesuré l'année dernière à la même date, c'est ce qu'a précisé la Sécurité civile.
28: 13h, 14h, Europe 1 Info avec Clélie Mathias et la France dans le dernier carré du Mondial 2026 après sa victoire 2-0 contre le Maroc.
15: Devant 16 millions de téléspectateurs, les hommes de Didier Deschamps ont été fidèles à leur statut de favori et ont réussi à se débarrasser du Maroc. Ils seront au rendez-vous des demi-finales mardi. Pour notre plus grand bonheur, le reportage dans un bar parisien de Caroline Baudry pour Europe 1.
10: Sifflet final, la foule exulte sur cette terrasse des quais de Seine, la tour Eiffel scintille et Octave est ravi.
11: C'est incroyable, on a stressé jusqu'au bout là, première mi-temps très difficile, deuxième mi-temps vraiment on est content, on est satisfait, vraiment ils ont fait le taf.
12: Vas-y, on est en demi, on est en demi.
10: Rigueur et détermination, les Bleus sont irréprochables selon ce groupe d'amis.
13: J'ai pas les mots. Que d'émotions, que de passes décisives.
14: Évidemment Mbappé, le plus fort du monde.
10: Le capitaine, auteur de son 20e but en Coupe du Monde, talonne désormais Lionel Messi et son record de 21 buts.
14: Mbappé est dans le rétroviseur de Messi. Messi a fait son temps, je pense que Mbappé en tant que Français doit nous représenter et passer devant Messi. On y croit.
17: Kylian, Ballon d'Or, Kylian.
10: On y croit jusqu'au bout, lancé parisien qui rêve déjà d'une troisième étoile sur le maillot de l'équipe de France.
17: Allez les Bleus.
15: Bonjour Cyril de la Morinerie. On va revenir avec vous sur le match. Mais oui, bien sûr, raison. Qu'avez-vous pensé de cette prestation des Bleus hier soir ?
25: Génial. Vous aussi, j'espère.
15: Ah oui.
25: C'est une équipe unie, solidaire, qui a été patiente. On en a peu parlé, mais le milieu de terrain a été fantastique, notamment Manu Koné, qui a récupéré pas mal de ballons. Ils ont été patients parce qu'il a fallu attendre la 60e minute pour que Mbappé marque. D'ailleurs, ils sont forts parce que, notamment Kylian Mbappé, qui a raté ce pénalty, ça a duré très longtemps pour le tirer, plus de 3 minutes, parce que l'arbitre a mis beaucoup de temps pour vérifier. Ça l'a déconcentré, la frappe était molle, arrêtée par le gardien. Mais ils se sont tout de suite remis dans le match. Il y a un chiffre qui est intéressant, c'est lors de la première mi-temps, 13 tirs pour les Français, un seul pour le Maroc, et puis Mbappé qui est buteur, qui est passeur pour Dembélé, et un Didier Deschamps évidemment heureux. C'est pour la 5e fois qu'il atteint les demi-finales d'une compétition majeure, Coupe du Monde et Euro confondu. Donc un sélectionneur satisfait au micro d'M6.
17: C'est bien, c'était compliqué parce que aujourd'hui en rentrant le pénalty, les occasions qu'on met pas, mais bon, quand c'est Kylian, pas de soucis, il doute jamais, même s'il a eu une occasion avant de marquer aussi. Donc on passe une étape importante aujourd'hui, on se retrouve encore dans le dernier carré, ça veut dire qu'on est là.
25: Voilà, et Kylian Mbappé touché à la cheville et sorti à la fin du match, mais il s'est montré très rassurant.
15: Oui, on l'a vu avec un pack de glace comme ça. Exactement. Sur lui. Cyril, on connaîtra ce soir l'adversaire des Bleus en demi-finale. Qui serait le plus à même d'arrêter ce rouleau compresseur bleu ?
25: On espère que ça va continuer jusqu'au bout. En tout cas, l'Espagne affronte la Belgique et la France en demi-finale mardi affrontera le vainqueur de cette opposition. On peut dire que les Espagnols sont favoris parce qu'ils sont champions d'Europe, parce qu'ils n'ont pas encaissé de but et n'ont pas perdu dans cette compétition de la Coupe du Monde. Je voudrais terminer par un mot de la Gazzetta dello Sport. Vous savez que l'Italie n'est pas qualifiée pour cette Coupe du Monde, mais ils suivent évidemment ce mondial. Eh bien, elle a fait son choix pour cette Coupe du Monde. Le titre, la France vient d'une autre planète. C'est pas mal.
15: Oui, de la part des Italiens en plus. merci beaucoup Cyril de la Morinerie.
25: On suivra ce match ce soir, mardi. Ce soir et mardi.
15: Ce soir et mardi, bien sûr.
28: 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La suite du journal avec cet arrêt qui peut tout changer, un séisme pour le monde judiciaire.
15: Et une première victoire pour Nicolas Sarkozy dans l'affaire dite des écoutes, où Paul Bismuth, condamné définitivement en 2023 pour corruption et trafic d'influence, l'ancien président de la République a depuis purgé sa peine. Et la Cour européenne des droits de l'homme juge aujourd'hui son recours recevable. Qu'est-ce que cela signifie, Arthur Delaborde ?
1: Les juges européens considèrent les arguments de Nicolas Sarkozy suffisamment sérieux pour être examinés. Une étape importante, près de 9 recours sur 10 sont écartés avant ce stade. Son avocat, maître Patrice Spinozzi.
4: Le principe fondamental, qui est celui du secret professionnel de l'avocat, impose que ce que vous dites à votre avocat ne peut pas être utilisé contre vous. Depuis le début de cette affaire, Nicolas Sarkozy dit « j'ai parlé à mon avocat et la seule chose qu'il y a dans ce dossier, ce sont les écoutes avec mon avocat ». Et cet argument, il a été rejeté par l'ensemble des juridictions nationales. Et c'est ce même argument que nous avons porté dans la Cour européenne des droits de l'homme et qui est susceptible de prospérer.
1: Si la Cour donne raison à Nicolas Sarkozy, il pourra demander le réexamen de sa condamnation avec la possibilité d'un nouveau procès, perspective qui renforce sa détermination.
4: Il voit là un argument principal de sa défense pris en considération par les juges européens, donc il est évidemment très combatif et comme d'habitude relativement calme. C'est un homme qui fait les choses avec mesure et attention.
1: L'arrêt pourrait être rendu dans le courant de l'année prochaine avec pour Nicolas Sarkozy l'espoir d'une réhabilitation judiciaire.
15: Arthur Delaborde du service politique d'Europe 1.
28: Mardi, nous serons le 14 juillet, fête nationale, un jour qui ravive aussi de douloureux souvenirs.
15: C'était il y a 10 ans, l'attentat du 14 juillet à Nice. 86 personnes tuées, plus de 450 blessés et des milliers de marqués à vie psychologiquement. C'est le lourd bilan de cette soirée. Une marche d'hommage aux victimes est prévue dimanche à 9h, avant un temps œcuménique lundi et la cérémonie mémorielle. Donc ce mardi 14 juillet, en présence du président de la République. 10 ans après, les plaies restent béantes. Notre correspondant Frédéric Michel a rencontré l'une des nombreuses victimes de cette soirée tragique.
5: Le 14 juillet 2016, la vie de Célia Vial bascule. Sa mère est tuée dans l'attentat, son père est blessé. 10 ans après, la douleur reste intense.
18: Moi, mon deuil, je le fais avec moi-même. Ça ne me fait pas spécialement du bien de toute façon d'être aux hommages, honnêtement. Je le fais parce qu'il y a un devoir de mémoire à porter.
5: Pour ne pas sombrer, Célia s'est réfugiée dans son métier, l'art plastique, et continue à se battre pour connaître toutes les vérités de ce lourd dossier.
18: Je regrette qu'on individualise toujours la peine, qu'on aille sur l'émotion. Évidemment, il y en a, mais il n'y a pas besoin d'en faire des caisses, on le sait. Revenir tout le temps sur la soirée et qu'est-ce qu'on a subi pour toujours dépolitiser le propos. Éviter les vraies questions, éviter que les victimes parlent de ce qu'elles ont subi comme entrave aussi institutionnelle. L'accès à leur procès, les remboursements des frais, à connaître la vérité sur les prélèvements d'organes, connaître la vérité sur la sécurisation de ce soir-là.
5: Délocalisée à Marseille, l'instruction sur l'organisation du 14 juillet à Nice se poursuit. Des perquisitions ont récemment été menées dans les locaux de la mairie, de la police et de la préfecture.
15: Je rappelle que le terroriste tunisien au volant de ce camion meurtrier avait été abattu par la police. On apprend ce matin que son frère a été interpellé hier soir à proximité de la promenade des Anglais pour son comportement agressif et des dégradations dans l'immeuble où il logeait.
28: La politique maintenant et les adhérents socialistes ont tranché.
15: La primaire de la gauche sera fermée aux autres partis politiques. Seuls les membres socialistes ainsi que Raphaël Glucksmann et Bernard Cazeneuve pourront être candidats. Exit donc les écologistes, les communistes et les anciens insoumis. Un résultat décevant pour la direction du PS, Alexis de la Fontaine.
19: Oui, c'est une lourde défaite pour Olivier Faure, 55% contre 45%. Le premier secrétaire socialiste refuse de démissionner, mais partage sa déception ce matin sur France Info.
20: C'est la vie, mais je ne me satisfais évidemment pas de ce résultat. Pour autant, je le respecte parce que c'est le choix des militants et que j'ai toujours respecté ce choix.
19: Olivier Faure obtient tout de même une victoire. Raphaël Glucksmann et Bernard Cazeneuve seront obligés de participer à la primaire socialiste pour obtenir le soutien du parti et surtout le soutien financier. Mais ce résultat prouve la rupture définitive entre les socialistes et la France insoumise, comme l'explique le député Jérôme Gage ce matin sur Europe 1.
21: Il y a là l'affirmation plutôt de la nécessité d'avoir un candidat issu de ce que moi je défends, à savoir la gauche républicaine, et qui est capable de défendre ses idées, mais qui, d'une certaine manière, rompt toute forme d'ambiguïté dans la relation avec la gauche radicale, avec la France insoumise.
19: Réponse fin octobre avec le résultat de cette primaire socialiste.
15: Alexis de la Fontaine du service politique d'Europe 1.
28: La politique internationale et le Moyen-Orient qui s'embrasent de nouveau.
15: Moins d'un mois après l'accord de paix signé entre les États-Unis et l'Iran, depuis mardi soir, les États-Unis frappent durement la République islamique. En riposte, les Iraniens ont envoyé hier plusieurs salves de missiles sur Bahreïn, le Koweït et la Jordanie alliée des Américains. Une question se pose alors, comment éviter l'escalade? Selon David Rigolet-Rose, chercheur associé à l'IRIS et rédacteur en chef de la revue Orient Stratégique, les cartes sont surtout dans les mains des Iraniens.
0: Ça va dépendre très largement du comportement des Iraniens, savoir s'ils vont valider une logique escalatoire ou pas, puisqu'ils ont dit qu'à chaque attaque américaine, ils répondraient deux fois plus. Est-ce que les Iraniens vont accepter de cesser les contre-répliques? C'est toute la question. Le problème, c'est que les Iraniens ne savent pas s'arrêter. Et il se trouve que Donald Trump est un peu piégé, parce qu'il risque d'être entraîné dans une logique d'escalade si les Iraniens ne stoppent pas maintenant. Le problème, c'est que là, en plus, c'est pas les Iraniens en tant que tels, c'est même pas les négociateurs, puisque là, en l'occurrence, c'est la marine des gardiens de la Révolution qui contrôle le détroit, qui n'est pas forcément alignée sur la logique de négociation de Mohamed Khalibaf et Abbas Araghchi. C'est tout le problème.
15: David Rigolet-Rose au micro d'Antoine Bienveau pour Europe 1. La bourse tout de suite.
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15: Eh bien, à la mi-journée, la Bourse de Paris évolue sans véritable direction. Le CAC 40 en légère hausse de l'ordre de 0,3% autour de 8335 points et oscille autour de l'équilibre. Donc, les investisseurs restant prudents dans l'attente de nouveaux indicateurs économiques. Parmi les valeurs les plus en vue, Michelin, Stellantis et Saint-Gobain figurent parmi les principales hausses, soutenues par les valeurs industrielles. À l'inverse, Thales recule nettement, tandis que Safran, Legrand et Veolia évoluent également en baisse. Dans l'ensemble, la séance est marquée par un marché attentiste avec des volumes d'échanges relativement modestes. À la Bourse de Paris, le CAC 40 donc évolue en légère hausse à la mi-journée, environ 0,3% et se maintient autour des 8335 points.
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15: La météo de Marilyn Hérault. Marilyn, la canicule continue. Et ça va durer.
28: Ah oui Clélie, la chaleur devrait se maintenir durablement jusqu'au week-end prochain au moins. En tout cas aujourd'hui, on a 9 départements de l'Ouest qui passent en vigilance rouge. 24 sont en vigilance rouge prévue pour demain. Aujourd'hui, on a 76 départements en vigilance orange. Et attention, il y a des vigilances jaunes pluie inondation dans les Hautes-Alpes, les Alpes de Haute-Provence et les Alpes-Maritimes avec des risques de grêle. Et des vigilances jaunes orage aussi sur la pointe ouest et le tiers sud du pays. Pour les températures, on a des maximales très élevées, hein. 25 à Dunkerque, c'est les plus fraîches, 27 à Cherbourg. On passe à 33 à Marseille, 34 à Strasbourg, 35 à Reims et Avignon, 36 dans la capitale et à Annecy, 39 à Lyon, Niort, Albi, Poitiers et Limoges. On dépasse les 40 à Périgueux et Cahors et 41 à Angoulême et Brive-la-Gaillarde. Et dimanche, on devrait avoir 40 à Nantes, à Cognac, à La Rochelle, à Bordeaux et à Agen.
15: Merci beaucoup Marilyn, soyez extrêmement prudent et vigilant par ces fortes chaleurs. Dans Europe 1 Info à présent, place au débat avec Hélène Rouet et Gilles-William Golnadel qui vont nous rejoindre en studio et vous entendrez l'humoriste Elie Semoun qui s'en prend à LFI.
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9: Et voilà maman, forcément fallait qu'on tombe sur un gîte sans wifi.
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28: Bienvenue sur Europe 1, il est 13h17, Europe 1 Info, actualité et décryptage, c'est avec Clérine Mathias jusqu'à 14h et ses invités. Avec nous aujourd'hui, Hélène Rouet, journaliste au JDD, et Gilles-William Golnadel, avocat et essayiste et auteur de l'ouvrage « Vol au-dessus d'un nid de cocu » aux éditions Fayard.
15: Bonjour et bienvenue à tous les deux dans ce débat d'Europe 1 Info. On va commencer par ces mots, les mots de l'humoriste Elie Semoun que vous connaissez forcément. Il était l'invité d'RTL, c'était hier, et il a profité d'une question sur son opposition au RN pour durcir le ton contre LFI. La France Insoumise, l'humoriste, a dénoncé un antisémitisme affiché et il a dit considérer LFI comme plus dangereuse que le RN. On l'écoute.
8: Et vous, oui, vous êtes toujours un vrai opposant au Rassemblement National, héritier du Front National?
10: Écoutez, je vais vous répondre comme un homme politique. Je suis surtout un opposant à LFI. Je suis vraiment. Mais là, franchement, je ne peux pas supporter cet antisémitisme affiché. Donc j'ai vraiment beaucoup, beaucoup de mal avec ce parti.
8: Vous dites ce matin, vous trouvez la France Insoumise plus dangereuse que le Rassemblement National?
10: Oui. S'il faut répondre à votre question, et je vous réponds sincèrement, j'ai vraiment peur du bordel organisé par LFI. Pour moi, c'est pas une démocratie, quoi. Ça ressemble pas à une démocratie.
15: Alors c'est d'autant plus étonnant qu'il a longtemps lutté contre le RN, Elie Semoun. Hélène Rouet, finalement, est-ce qu'il rejoint tous ces sondages et autres études d'opinion qui pointent du doigt le rejet inspiré par Jean-Luc Mélenchon?
11: Alors ça c'est sûr, mais c'est d'autant plus...

0: j'aime beaucoup dans cette séquence, c'est quand vous voyez la tête du journaliste qui a essayé de le piéger précisément parce qu'il voulait lui faire dire quelque chose.
1: Il
0: ne
1: s'attendait pas à cette réponse,
0: c'est ça,
1: finalement.
0: Et quelque chose précisément contre le Rassemblement National. On voit très bien qu'il essayait de faire ça. Et en fait, sa tête se décompose un peu quand Elie Semoun dit à plusieurs reprises « Oui, oui, je choisis le RN parce que la fille, voilà, est trop dangereuse. »
1: J'ai William Golnadel.
2: Oui, non, j'abonde dans ce qui vient d'être dit, mais enfin... Il y a quand même un point de détail, si j'ose dire, c'est que Elie Semoun est juif. Et que dans le milieu artistique, malgré effectivement la forte prégnance de la gauche artistique, etc., il y a quand même une évolution très importante. Je pense à Arthur, par exemple, après le 7 octobre, qui fait que malgré tout, les artistes juifs, ça fait longtemps qu'ils ont compris où était le parti antisémite. Il y a beau y avoir une tradition, y compris dans la communauté juive organisée, que j'ai déplorée, d'avoir beaucoup plus regardé le RN que la France insoumise, mais ils ont commencé déjà quand même à comprendre un peu, mais il faut prendre pardon de le dire et de judaïser un peu le propos, mais c'est vrai que on comprend Elie Semoun. Alors c'est vrai que c'était pour un humoriste, c'était assez amusant parce que c'est vrai que le journaliste qui l'interrogeait aurait tellement aimé qu'il dise qu'il apporte sa pierre artistique contre Marine Le Pen. Ben non, c'est pas arrivé. Et on s'aperçoit quand même qu'il y a une sorte, et je m'en réjouis, de cordon sanitaire étrangleur autour du coup du parti antisémite.
1: Pour autant, est-ce que la stratégie de radicalité de Jean-Luc Mélenchon n'explique pas aussi en partie son succès ?
2: Il est normal qu'il ait effectivement à payer les frais de son investissement sur les banlieues. Il y a pas de doute, mais de son point de vue à lui, ça reste malgré tout pour l'heure. Un coup modéré puisque il met pas de quand même beaucoup d'eau bénite dans son vin rouge quand même, mais c'est un choix. Il peut pas à la fois être antisémite et philosémite, ça c'est, il y a un vrai problème. Mais je constate malgré tout qu'au-delà évidemment du carré juif, si j'ose dire, et au-delà même de l'antisémitisme, il n'y a pas que l'antisémitisme. Il y a le racisme anti-blanc, il y a le racisme anti-français, il y a le parti pris racisant. Tout cela, il finit par payer l'addition.
0: Hélène Rouet. Oui, je pense, et encore une fois, véritablement, on ne s'y attend pas de la part du monde de la culture. Aujourd'hui, vous avez également une tribune qui a été signée par 200, notamment, artistes, là, pour soutenir Rima Hassan. Vous savez, quand vous êtes acteur, quand vous êtes chanteur, quand vous êtes justement dans ce milieu culturel, ça fait bien, de toute façon, de taper sur le Rassemblement National, quoi qu'il en coûte. C'est-à-dire que vous allez avoir, je pense, énormément d'interviews dans les mois à venir, dans la campagne présidentielle à venir, où cette question sera posée. Et je pense que de nombreux artistes continueront de choisir LFI plutôt que le RN, et c'est la raison pour laquelle, véritablement, Elie Semoun, on en est malheureusement à un stade où cette réflexion a été courageuse.
1: J'en reviens à Jean-Luc Mélenchon, je ne sais pas si vous avez vu ces images qui ont
0: très
1: été diffusées.
0: Très drôle.
1: On le voit en train de siroter une sorte de boisson, on parle des mêmes, Hélène Rouet.
0: Absolument.
1: Voilà, et on
0: une
1: lui
0: grenadine.
1: Pose la question. Oui, je ne sais pas exactement ce que c'est.
0: Je pense que c'est une grenadine.
1: D'accord. Et on lui a posé la question en disant, qu'est-ce que vous pensez de la quatrième candidature de Marine Le Pen? Il dit, je m'en fou, et il dit de toute façon je les battrai.
0: Oui, c'est ça, mais on se rappelle aussi de la première réflexion qu'il a eue quand on lui a demandé, quand on lui a annoncé que Marine Le Pen pouvait finalement se présenter et qu'elle allait le faire. En fait, elle dit, mais de toute façon je les chasserai, en fait je chasserai les deux, dans la sémantique est extrêmement violente. Et en fait on comprend évidemment que Jean-Luc Mélenchon maintenant ne rêve que d'une chose, c'est évidemment de son duel avec le Rassemblement
1: National.
0: Mais c'est
1: ce que j'ai dit, finalement ça les arrange, les deux d'ailleurs, peut-être.
0: Ah oui, ça c'est sûr. Alors ça, il est évident que Jean-Luc Mélenchon, ça l'arrange être au second tour face au Rassemblement National et non pas contre un candidat du Bloc central. Ça, c'est absolument évident. S'il veut avoir potentiellement une chance de peut-être pouvoir gagner, même si je pense que ça n'arrivera pas, mais c'est une chance de potentiellement pouvoir gagner, il faut qu'il soit contre Marine Le Pen ou contre Jordan Bardella. Est-ce que ça change véritablement quelque chose d'être contre Marine Le Pen ou Jordan Bardella? Peut-être que Marine Le Pen l'arrange dans le sens où il la connaît. Il débat avec elle depuis maintenant des dizaines d'années. Donc il sait évidemment comment elle réfléchit, il sait tout ça. Je pense que ça l'arrange.
2: Ah ben, il n'y a pas de doute que s'il y a un deuxième tour contre Marine

0: Le Pen, vous avez, il va chanter l'air de l'antifascisme, ah bah il va expliquer qu'il adore tout le monde, en ce compris les Juifs, il va bien sûr, une très grande partie de la gauche entonnera le même chant des partisans, hein. Faut bien comprendre ça. Donc, non, ils ont, c'est sûr que les deux ont un intérêt bien compris de s'affronter.
1: Et d'ailleurs, ils le font savoir. Enfin, on a l'impression que là, il y a ce duel qui s'instaure dans les sondages ou même dans les commentaires politiques qu'on a pu entendre nombreux cette semaine à la suite du pourvoi en cassation de Marine Le Pen et de sa candidature à la présidentielle.
2: Oui, en fait, l'affrontement Marine Le Pen, Jean-Luc Mélenchon, il ne se passe pas uniquement que sur le terrain politique, sur le terrain des plateaux. On le voit, bon, évidemment, il se passe également à l'Assemblée. On peut citer l'énorme bazar qu'il y a eu à cause des amis, justement, de Jean-Luc Mélenchon et notamment le collectif Traoré qui a bordélisé l'Assemblée, qui a chahuté même des huissiers. En fait,
1: ça fait partie des images que j'aimerais que vous commentiez.
2: Et c'est vrai qu'on a un peu le sentiment, et même dans la rue aujourd'hui, on a le sentiment dans beaucoup d'endroits, dans beaucoup d'affaires, dans beaucoup de rues, qu'en fait, il y a deux France qui s'affrontent aujourd'hui, et on a un peu le sentiment que c'est la France du Rassemblement National, la France qui vote Rassemblement National, contre une France, la nouvelle France de Jean-Luc Mélenchon.
1: Très clivant tout cela. J'en reviens à quand même l'actualité de la semaine, à savoir la candidature de Marine Le Pen après son pourvoi en cassation. Gilles-William Golnadel, est-ce que vous diriez que c'est un pari risqué, comme on a beaucoup vu et lu ?
0: Oui, ben, c'était un pari pour certains inattendu. Enfin, il y a eu beaucoup de surprises. Hein. La première surprise, c'était quand même la décision de justice. Beaucoup pensaient qu'elle ressemblerait à la première qui, je l'avais dit, était totalement excessive. Celle-là réglait le problème quand même de l'inéligibilité.
1: En cela, est-ce qu'elle était plus politique, cette décision ?
0: Je ne sais pas. Écoutez, ça, je ne me hasarderai pas à ce genre de spéculation intellectuelle. On a le droit de considérer... Écoutez, je suis suffisamment sévère envers certains juges...
1: Oui, c'est vrai.
0: Pour considérer qu'il y en a d'autres qui essayent de faire du droit, même lorsque, évidemment, il y a de la politique. Je ne fais pas de procès d'intention politique à cette cour d'appel. J'observe également qu'elle a noté qu'il n'y avait pas d'enrichissement personnel, ce qui est fondamental pour le peuple français. Hein. S'il avait été indiqué ou s'il y avait une notion d'enrichissement personnel à la Cahuzac, je peux vous dire que le peuple français ne l'aurait pas entendu de la même oreille. Donc c'est extrêmement important. Pour le reste, il y a effectivement un pari autour de la cassation. Permettez-moi de vous dire que le raisonnement de la Cour de cassation elle-même, de dire on va maintenant précipiter les choses parce qu'on sort, il n'est pas valable, parce que s'ils cassent, ils ne peuvent pas exclure qu'ils vont casser.
1: Alors, vous savez quoi ? On en parlera, vous allez nous expliquer
0: dites tout de
1: pourquoi.
0: Suite que j'en ai trop dit.
1: Non, peut-être un poil.
0: Un petit peu, ouais. Vous êtes toujours critique.
1: J'ai William Golnadel, Hélène Rouet, pour la suite donc de votre argument sur la Cour de cassation.
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3: 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Toute l'actualité, c'est avec vous, Clélie Mathias.
1: Israël dit être prêt à attaquer l'Iran une troisième fois si nécessaire. Déclaration d'Israël Katz, le ministre de la Défense israélien. Benjamin Netanyahou a lui affirmé que l'Iran et ses alliés sont plus faibles que jamais. La troisième canicule, le gouvernement déclenche un plan inédit hors sec, chaleurs extrêmes. 9 départements de l'ouest du pays en alerte rouge aujourd'hui, 76 départements en vigilance orange. Demain, 24 départements en vigilance rouge canicule. La SNCF qui ne prévoit aucune annulation des 3700 TGV qui circuleront ce week-end de grand départ. Après sa belle victoire 2-0 contre le Maroc hier soir, l'équipe de France connaîtra ce soir son adversaire en demi-finale. Ce sera soit l'Espagne, soit la Belgique qui s'affrontent à 21h. Première grande vague de départ en vacances, vendredi classée rouge sur l'ensemble du territoire, journée classée noire en région Auvergne-Rhône-Alpes.
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3: Europe Info avec Clélie Mathias continue, c'est jusqu'à 14h, votre rendez-vous actualité, débat, décryptage sur Europe 1 avec nous en studio, Hélène Rouet et Gilles-William Golnadel.
1: Marine Le Pen qui a donc annoncé ce pourvoir en cassation et au passage une quatrième candidature, mais il y a toujours donc ce pourvoi, cette épée de Damoclès de la Cour de cassation, qui a précisé, qui a dit qu'elle se prononcerait au plus tard en avril prochain, c'est-à-dire juste avant le premier tour de la présidentielle. Écoutez l'analyse d'Antonin André, le rédacteur en chef du service politique du Journal du Dimanche.
16: Si la Cour de cassation rend son avis au mois d'avril prochain et qu'elle confirme la condamnation, on va se retrouver à nouveau dans une situation totalement inédite. Oui. C'est-à-dire, est-ce que Marine Le Pen se verra infliger le port du bracelet électronique avant l'élection présidentielle? Je pense que le Rassemblement national mise sur le fait que ce ne sera pas possible. Les dernières semaines de campagne pourraient être teintées à nouveau d'une polémique sur le fond judiciaire.
1: Gilles-William Golnadel, qu'en pensez-vous? Est-ce qu'il y aurait, il pourrait y avoir un problème d'interférence là?
0: Non, j'avais commencé par vous dire que j'ai du mal à comprendre le raisonnement de la Cour de cassation de précipiter les choses. On avait compris qu'elle entendait les précipiter quand le problème de l'inéligibilité avec exécution provisoire se posait en première instance. Il ne se pose plus. Donc j'aimerais savoir en quoi cette affaire est-elle différente des autres affaires. Elle n'est pas différente des autres affaires. Donc,
1: elle est même particulièrement aussi compliquée, parce qu'il y a beaucoup de pourvois.
0: Voilà, mais ce que je veux dire, il n'y a pas de raison juridique qui commande qu'elle soit examinée en priorité. Aucune raison juridique. Alors, on nous explique que c'est comme ça, on saura à quoi s'en tenir par rapport à une candidate, tout de même, à la présidence de la République. Sauf que, j'imagine quand même que la Cour de cassation n'exclut pas la possibilité de casser. Ouais. Or, si elle casse, dans l'hypothèse où elle casse, forcément, ça va à une cour de renvoi, et donc, on n'aura pas le résultat du film. Pas du tout. Donc, à supposer même qu'elle puisse, très sincèrement, trancher avec tous les pourvois qui vont être faits, toutes les questions de constitutionnalité. Donc, où que je tourne mon regard, je ne comprends pas le raisonnement.
1: En tout cas, ça va se jouer sur le fil du rasoir.
0: Mais même,
1: ça
0: j'y crois pas du tout.
1: Ouais, pas possible. Hélène Rouet.
2: Non, mais c'est vrai que c'est un risque. Je pense que tout le monde au Rassemblement national, de toute façon, le savait en prenant cette décision. Maintenant, Rodolphe Bosselu, qui venait dans 100% Frontières, a assuré...
1: Qui est l'avocat de Marine Le Pen,
2: absolument. Assuré que, de toute façon, la question de l'éligibilité, parce que je sais que c'est un débat qui existe, la question de l'éligibilité, sûr et certain, en tout cas, que son nom sera dans le bulletin. Donc maintenant, la question, c'est évidemment la condamnation, évidemment le bracelet électronique, ce sont des choses qui pourraient arriver avant. Mais en fait, même si le statut, disons, fin mars, début avril, un bracelet électronique, vous ne le mettez pas en 2-3 semaines, c'est-à-dire qu'il y aura des aménagements, etc. Sans parler, évidemment, de tout ce dont Marine Le Pen, aujourd'hui, dispose, si vous voulez, comme terme de recours. Vous changez d'avocat, les questions prioritaires de constitutionnalité, etc. Il y a encore des moyens, aujourd'hui, qu'elle a son art pour retarder cette décision.
1: Mais elle dit, je ne joue pas la montre. Hein. Elle l'a clairement dit lors de son déplacement de campagne, son premier déplacement de campagne dans la Sarthe. Voilà, elle dit non, pas du tout.
0: Elle n'est pas obligée non plus de dire toute la vérité.
2: Voilà, c'est ça. Question de communication.
1: On est d'accord. En tout cas, pour l'instant, les sondages et les intentions de vote lui donnent raison dans cette candidature. On verra si c'est un effet de souffle aussi de ce lancement de campagne.
0: Je suis obligé de vous faire rire, parce que pour autant que ce soit risible.
1: J'allais vous demander sur quoi, oui.
0: Mais par rapport à ce que... Avant-hier, Le Figaro annonce le sondage que, comme quoi, malgré la condamnation, Marine Le Pen est en tête avec 40%. Le lendemain, pas le surlendemain, le lendemain, la question du débat de midi à France Inter, c'est « Faut-il interdire les sondages ?» C'est quand même pas mal.
1: C'est vrai que c'est drôle. Bon, en tout cas, donc j'en reviens sur ses intentions de vote.
2: Très intéressant. Ouais, très intéressant. 36%,
1: c'est-à-dire qu'elle rattrape son retard même sur Jordan Bardella, qu'il a devancé.
2: Exactement. Avant. Rappelez-vous quand même, il n'y a pas si longtemps, les sondages ne la testaient même plus. Vous vous rendez compte, si vous voulez, de la remontada, si vous voulez, cette propulsion électorale qui existe, à voir si évidemment elle reste dans le temps. Moi, ce que je trouve très intéressant aussi, c'est les sondages de second tour. Donc, bien sûr, elle prend énormément de points. Le second tour, alors, quel bat Jean-Luc Mélenchon ? À la rigueur, pourquoi pas ? Mais là, 70-30, déjà, c'est énorme. Même, oui. Et surtout, le vrai enseignement, c'est Édouard Philippe. Édouard Philippe, il y avait une seule fois de mémoire où Jordan Bardella le battait, mais on était vraiment dans du 51-49. Donc, c'était voilà. Là, maintenant, on est dans du 54-46. Donc, si vous voulez, en plus, Marine Le Pen, qui était toujours donnée perdante pour l'instant face à un candidat du Bloc central, et ben là, pour la première fois, sondage.
1: Voilà, l'écart est resserré, mais par rapport aux autres candidats qui sont testés, mais quand même.
2: Mais c'est la première fois, surtout, où elle est donnée gagnante face à Édouard Philippe, c'est la première fois.
1: J'ai William Gonadel, rien à dire. Non, rien à ajouter là-dessus. Jordan Bardella, en revanche, beaucoup glose sur sa déception, sur le fait de...
2: Je sais pas si on peut parler de déception. En tout cas, ce qui est sûr quand même quand vous discutez avec les cadres RN, avec les députés RN en off, je pense que malgré ce qu'ils disent, un très grand nombre d'entre eux en fait avaient déjà fait le deuil d'une certaine manière de Marine Le Pen. Il y en avait quand même beaucoup dans le lot qui étaient persuadés que ça allait être Jordan Bardella. Et je pense que Jordan Bardella, pareil, ça fait un an où il se dit ça peut arriver, ça peut arriver, ça peut arriver. Quand vous avez tous les journalistes de France et de Navarre qui vous expliquent qu'il y a quand même de très grandes chances que ça arrive, forcément vous rentrez dans une préparation mentale, etc. Donc je ne sais pas si c'est de la déception, je pense qu'il y avait un petit côté aussi surprise, et puis un côté surtout, bon bah non, c'est pas cette direction-là qu'il va falloir prendre, c'est l'autre. Donc évidemment, humainement, c'est quand même quelque chose d'extrêmement lourd à vivre.
1: On va voir si ce ticket reste solide.
0: Enfin, ouais. Oui, non,
1: ce ticket annoncé en tout cas.
0: Je crois que c'est humain. C'est humain, trop humain.
1: Bien sûr.
0: Ouais. Évidemment, je veux dire, il n'y a pas de doute là-dessus. Même si la vie n'était pas devenue forcément un lit de rose, on disait qu'il serait trop vert, on expliquait qu'on l'appelait Monsieur des Deux Siciles. Enfin, il y avait beaucoup de choses qui faisaient que c'était. Mais bon, ce qui est un tout petit peu plus étonnant, c'est que bon, il reste poker face. Enfin, je veux dire. Mais Le Figaro lui-même écrivait ce matin qu'il avait du mal, il avait du mal à cacher cette réaction parfaitement humaine. Maintenant, très sincèrement, il y a de pires malheurs au monde que d'être Premier ministre à 30 ans. Hein.
1: Oui, quand même, c'est vrai, on va le rappeler. Je vais vous faire écouter une autre déclaration, rien à voir. Là, on est au lendemain donc, de la mise en demeure qui vise CNews pour un reportage et un débat jugé trop favorable à Rachida Dati pendant les municipales. Le président de l'ARCOM, Martin Hajdari, qui a pris la parole sur RTL, et il assure que le régulateur ne veut pas fermer la chaîne, mais faire respecter les règles du pluralisme. Écoutez-le.
17: C8 n'a pas été fermé. C8 a vu son autorisation d'émettre non renouvelée au terme de à son échéance. Parce qu'effectivement, il y avait eu de nombreux manquements et pas assez d'engagement. Je ne sais pas. Ça, c'est la responsabilité de CNews. On a, nous, en tout cas, contrairement à ce que j'entends dire, on n'a aucune intention de fermer CNews, puisqu'au contraire, l'ARCOM a autorisé CNews en 2024 pour une nouvelle période de 10 ans. Ce que l'on souhaite, c'est que CNews, comme toutes les chaînes, expriment sa ligne éditoriale, sa spécificité, mais dans le respect des lois, du pluralisme et de l'ensemble des règles que les télévisions et radios doivent respecter.
1: C'est un sujet pour vous, Gilles-William Golnadel.
0: Écoutez, je veux pas. Non, mais je parle au premier degré. Je veux pas faire de procès d'intention à Monsieur Martin Adjari. Mais par contre, ce que j'ai du mal à accepter très sincèrement, c'est les deux poids deux mesures. Je ne peux pas accepter que l'audiovisuel de service public, alors même qu'il a des obligations réglementaires infiniment plus grandes en matière d'objectivité, en matière de neutralité, soit épargné, parce que c'est pas, quand on lui fait une mise en demeure, c'est toujours sans frais, alors que lorsque on s'occupe du cas de CNews, croyez-moi, c'est pas gratuit.
1: Bon, ils ont été, les radios de radio ont été quand même mis en demeure, là, récemment.
0: Oui,
1: justement
0: mais,
1: pour avoir.
0: Oui, mais sans frais. Sans, ça ne, ça,
1: y a, pas de conséquence.
0: Il n'y a pas d'amende, il n'y a jamais la moindre amende.
1: Un avertissement.
0: Oui, oui, mais c'est ce que je vous dis. Je vous signale, c'est un scoop mondial dont Europe 1 va bénéficier, encore que j'en ai fait profiter un certain réseau social. Je saisis à nouveau l'ARCOM sur France Inter, sur le fait que pendant 2 ans, France Inter a diffusé la propagande du Hamas sous couvert de la défense civile, sans préciser, avec les bilans victimaires de la défense civile, sans préciser qu'il s'agissait du Hamas. J'avais obtenu pourtant au début de la guerre une première mise en demeure, toujours sans frais, de l'ARCOM à France Inter en leur demandant d'être, en leur demandant fermement d'être plus rigoureux lorsqu'ils donnent des bilans et de les sourcer. Mais comme ça leur coûte rien, ils n'en ont rien à faire. Donc vous voyez, cette manière différente de traiter une radio publique astreinte à davantage, à une télé privée astreinte à moins, j'accepte pas.
1: Donc vous n'êtes pas du tout rassuré par les propos du président de l'ARCOM, Martin Adjari, qui dit « mais notre intention n'est pas de fermer CNews ».
0: Je ne sais, sur ce terrain-là, je ne sais pas. Je ne sais pas ce qu'il y a dans la tête de Martin Adjari. Voilà.
1: Hélène Rouet.
2: Oui, non, c'est vrai qu'on sait pas, ce qu'il y a dans la tête. Moi, à l'inverse, j'ai été peut-être un petit peu rassurée quand il parle justement, notamment de ce fameux timing où il disait que on a fermé C8. En fait, non, on n'a pas fermé C8, on n'a pas renouvelé la chaîne. Alors, ce qui était un scandale sans nom, hein, je dis pas. Mais là, en l'occurrence, il dit qu'il y a quand même un horizon a priori de 10 ans. Où CNews peut évidemment continuer d'émettre. Donc moi, j'ai été assez rassurée là-dessus. Non, en revanche, mais comme s'il s'est passé ça avec C8, je vais vous dire, il peut se passer n'importe quoi, en fait, dans ce pays. Et quand on voit, en fait, certaines prises de parole, parfois, d'Emmanuel Macron, qu'il a pu faire lors de son double quinquennat, c'est ça qui n'est pas forcément très rassurant. Alors, ça peut être des paroles sur la régulation des réseaux sociaux, ça peut être sa mainmise, parfois, ou certaines réflexions qu'il a pu faire sur certains médias de manière générale. Ça, effectivement, quand on voit ça, ça n'est pas rassurant.
0: Mais nous vivons, dans un océan d'injustice et d'intolérance quand nous voyons, par exemple, la manière dont a été traité Charles Alloncle lors de la commission d'enquête sur l'audiovisuel de service public, comparé à la manière dont on a foutu une paire royale au rapporteur de la France Insoumise lorsqu'il s'est occupé du 4C8. Là, il n'y avait aucun problème. On pouvait faire tous les procès du monde, rien. Donc, et ces deux poids, deux mesures, ils sont constants dans l'espace politico-médiatique.
1: Mais puisque vous soulevez le point de la commission d'enquête sur l'audiovisuel public, vous ne pensez pas que les regards ont toutefois un peu changé après cette commission, et notamment qui expliquerait peut-être cette mise en demeure, alors certes sans frais, mais notamment France Inter sur la diffusion du RN qui était plutôt de nuit.
0: Je ne vous dis pas que l'intervention de Charles Alloncle a été totalement inutile. On voit bien par exemple que France TV a décidé avec une très grande spontanéité de faire des économies, bien entendu, et certaines mises en... Mais on est encore très très loin du compte lorsqu'on écoute comme celui qui vous parle, quitte à vous faire des infidélités, France Inter, mais c'est mon devoir. Voilà.
1: Hélène Rouet, un dernier mot.
2: Non, mais je suis complètement d'accord avec vous. Je pense quand même que les Français ont changé de regard grâce à cette commission qui a été extrêmement suivie, notamment sur les réseaux sociaux. Et je pense que les Français ont compris quand même les nombreux dysfonctionnements qui étaient malheureusement faits avec leur argent. Et Gilliam a raison de rappeler qu'évidemment, il y a des changements quand même qui ont commencé à être faits, qui ont même déjà commencé à être faits alors que la commission était encore en cours. On se rappelle notamment de ces fameux hôtels à Cannes qui ont changé d'une année sur l'autre. Ils ne sont pas allés dans le même hôtel quand le festival est arrivé.
0: C'est juste. Mais alors, les changements sont plus économiques que politiques. Je peux vous dire que sur le terrain des éditoriaux, que ce soit Patrick Cohen, que ce soit en matière de politique étrangère, Pierre Aski, c'est toujours unilatéral. Hein.
1: J'ai William Golnadel, Hélène Rouet dans le débat d'Europe 1 Info. La Cour européenne des droits de l'homme juge recevable la requête de Nicolas Sarkozy dans l'affaire Bismuth. On verra en quoi c'est important, à la fois pour lui et peut-être aussi pour la justice française. Vous nous expliquerez.
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3: Europe Info avec Lélie Mathias et ses invités reviennent dans quelques instants. Il est 13h45 sur Europe 1. A tout de suite.
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3: Il est 13h47 sur Europe 1, dernier quart d'heure d'Europe 1 Info avec Lélie Mathias et ses invités, Hélène Rouet, journaliste au JDD, et Gilles-William Golnadel, avocat et essayiste.
1: Et bienvenue sur Europe 1, si vous nous rejoignez, on va écouter Maître Patrice Spinozzi, l'avocat qui représente Nicolas Sarkozy devant la Cour européenne des droits de l'homme. Il était l'invité d'Europe 1 Matin et au micro d'Alexandre Lemaire, il estime que l'ex-président de la République est combatif alors que, je le disais, la Cour européenne des droits de l'homme a déclaré recevable la requête de Nicolas Sarkozy dans l'affaire dite des écoutes, l'affaire aussi dite Paul Bismuth.
22: Il est toujours très combatif, il l'est encore plus depuis qu'il a eu cette décision. Nicolas Sarkozy a toujours défendu, depuis le début de cette affaire, qu'il ne pouvait pas être condamné sur le fondement de ses écoutes. Donc il voit là un argument principal de sa défense pris en considération par les juges européens et, comme d'habitude, relativement calme, parce que c'est un homme qui fait les choses avec mesure et attention.
1: J. William Golnadel, c'est une décision importante pour Nicolas Sarkozy, mais pas seulement. Est-ce que vous voulez bien nous expliquer?
0: Non, mais moi, c'est une affaire qui m'a révolté dès le début, qui m'est insupportable. Et d'ailleurs, je déplore que beaucoup d'avocats ne se soient pas davantage révoltés contre cette décision qui acceptait ce qu'il y a de plus sacré, hein, ce qu'il y a de plus sacré, la conversation écoutée entre un avocat et son client. Il y a pas de plus sacré. Moi, le Quai d'Orsay croyait peut-être me taquiner en révélant que j'étais allé voir Paul Bismuth pour le persuader de ne pas porter plainte pour usurpation d'identité. Je lui ai expliqué que quand je voulais m'endormir le soir, je comptais les Bismuth que je connaissais. Le type est très sympa. Mais non, mais au-delà de ça, dans mes pires cauchemars, je n'imaginais pas, vous voyez, ça encore la critique de la justice, je n'imaginais pas qu'une cour d'appel puisse valider cette chose-là. Mmh. C'est pas possible. Alors, ils ont prétendu, oui, mais dans cette affaire-là, on pouvait ne pas savoir que Herzog était l'avocat de Sarkozy. Le monde entier savait qu'Herzog était l'avocat de Sarkozy. De quoi on parle? Donc, c'est pour moi vraiment presque physique de ne pas accepter ça. Donc je comprends parfaitement que la Cour européenne, j'étais certain qu'on irait, que la Cour européenne prendrait cette affaire, et il me plaît à penser, je suis pas un inconditionnel de la Cour européenne des droits de l'homme, mais on fait avec ce qu'on a, et il me plaît à penser que la Cour européenne des droits de l'homme sanctionnera la France, parce qu'on n'est plus sur ce terrain-là, sanctionnera la France pour justement autorisé la violation d'un tel principe.
1: Alors, en fait, ce qui se passe, c'est que là, pour l'instant, c'est une première étape. Ils ont jugé recevable. Ça veut dire qu'ils vont examiner ce dossier et cette affaire. Oui. Ensuite, ils verront s'ils sanctionnent ou pas la France. Oui. Si la France est condamnée et sanctionnée, qu'est-ce que la France risque? Concrètement, qu'est-ce que ça veut dire? Qu'est-ce que ça signifie?
0: Ah bah, j'imagine, mais c'est Maître Spinozzi qui est aux commandes, mais j'imagine qu'on pourra peut-être même demander la révision du procès. Moi, j'aimerais beaucoup, parce qu'il ne repose que là-dessus. Encore une fois, la conversation à propos d'un magistrat qui d'ailleurs est décédé il y a très peu de temps, et qui en vérité était sans aucune conséquence, il ne s'est rien passé. C'était vraiment un simple projet où Herzog en parlait, ça va vraiment... Bon, je veux dire... moi, je verrais bien, parce que c'est une condamnation importante pour Nicolas Sarkozy, je verrais bien une révision du procès.
2: Ouais. Monsieur Spinozzi disait dans le Figaro, effectivement, un nouveau procès a priori, avec justement un dossier qui sera purgé de ces fameuses écoutes, et donc du coup, bah, un dossier vide en fait.
1: Pas de condamnation. Bah
2: c'est normalement ça. Absolument. Et d'ailleurs, petit point chiffre aussi très intéressant que nous livre aussi Patrice Spinozzi dans le Figaro. 90% justement des recours, quand ils vont à la CEDH, ne passent pas le stade justement de l'examen.
1: Ce premier stade, oui.
2: Exactement. Donc ça veut dire que cette affaire manifestement fait partie des 10% que la CEDH en tout cas considère. Et donc ça, c'est intéressant. Et une fois que vous avez passé le stade justement de ces 90%-là, vous avez un cas sur deux, 50% où la France est condamnée.
0: Le tout est de savoir quand, parce que je peux vous dire que la Cour européenne des droits de l'homme condamne parfois la France pour lenteur, mais moi, il y a des choses que j'ai déposées devant la Cour européenne des droits de l'homme. Il y a 12 ans, j'en ai toujours pas entendu causer. Hein.
1: Et après, ça veut dire quand même que ce sera applicable à tout... ça fera jurisprudence.
0: Mais c'est un principe, mais il n'y a pas
1: parce
0: besoin
1: qu'il l'est
0: de...
1: déjà. Mais c'est ça, que, mais c'est ça qui est difficile à comprendre.
0: C'est un principe sacré. Ils ont réussi malheureusement parce que il n'était pas indiqué que dans cette affaire-là, Herzog était l'avocat de Sarkozy. Franchement, c'est se moquer du monde.
1: J'aimerais revenir avec vous deux, Hélène Rouet et Gilles-William Golnadel, sur une des images de la semaine aussi. Ça s'est passé dans un hémicycle surchauffé. Les députés qui ont adopté mardi une loi visant à ce qu'un policier ou un gendarme soit présumé avoir agi dans le cadre légal lorsqu'il fait usage de son arme à feu, les opposants dénoncent un « permis de tuer ». Et dans l'hémicycle, enfin dans les tribunes de l'hémicycle, il y avait... Assa Traoré, semé la zizanie dans cette Assemblée nationale. Ces scènes qui ont été filmées, on a pu les voir, inquiètent l'ancien préfet Michel Auboin, qui ne reconnaît pas cette institution de la République. On l'écoute.
4: Les images sont extrêmement choquantes. Hein. Moi, j'ai fait un livre sur la Révolution française. C'est exactement ce qui se passait quand le public venait dans les tribunes de l'Assemblée nationale. À la fin, ça s'est terminé par des bains de sang. C'est juste... pas tolérable, voilà. Je veux dire, il fut une époque, quand vous alliez dans les tribunes à l'Assemblée nationale, du public, vous étiez obligé d'être correctement habillé, et vous n'avez pas le droit de parler.
5: Et on n'a toujours pas le droit de parler, d'ailleurs.
4: On n'a toujours pas le droit de parler. Si maintenant on commence à manifester, il y a quand même une déliquescence de cette institution parlementaire qui est très inquiétante.
1: Alors, il y a eu des cris, il y a eu des bousculades avec les huissiers.
5: Absolument, il y a des huissiers qui ont été chahutés. Bon, déjà, rappelons que la première chose qui concerne Assa Traoré, c'est que les policiers qui avaient été mis en cause dans la mort d'Adama Traoré ont bénéficié d'un non-lieu définitif. Mm-hmm. Ils ont été blanchis de manière définitive. Ça, c'est mon premier point. Et mon second point, bien sûr, ce spectacle à l'Assemblée nationale était absolument honteux, étant donné ce qui est dans cette loi qui est primordiale. Et d'ailleurs, c'est selon moi, une très très bonne chose qu'elle soit passée.
1: La gauche s'y est violemment opposée.
5: Oui, bien sûr. Mais c'est ça, en fait, c'est ça le problème. C'est qu'on n'est même plus, on n'est toujours pas, on le répète à longueur de journée, mais c'est vrai, on n'est même pas dans le stade de la discussion. On est toujours dans le stade de la violence qu'on amène maintenant à l'intérieur de l'Assemblée nationale. Ça, c'est la réaction de la gauche et de LFI, évidemment en tête. Et pour revenir, c'est vrai, sur le fond de cette loi qui m'apparaît primordiale, il y a un chiffre qui m'étonne énormément, et c'est d'ailleurs William Molinier qui l'avait publié dans l'affaire dans l'affaire Naël.
1: Donc l'affaire Naël du service pour les justices d'Europe 1.
5: L'affaire Naël, il faut savoir, donc elle se déroule en 2023, on est à peu près au milieu de l'année, et quand on regarde les comparatifs d'usage d'armes des policiers dans des cas de refus d'obtempérer, ils baissent en un an, après l'affaire Naël, de 40%. Et en fait, c'est un vrai problème, parce que dans ces situations qui sont extrêmement critiques, où les policiers peuvent être jugés, etc., en fait, vous n'avez que quelques secondes pour réfléchir, et surtout, si vous n'utilisez pas votre arme, il y a deux risques. Vous protégez moins autrui, et vous vous protégez moins vous-même. Oui. Et c'est pour ça que je dis, je pense vraiment que cette loi est absolument salutaire. C'est une très bonne loi, et par ailleurs, elle peut même commencer à faire peur, parfois, je pense, à certains casseurs ou à certaines racailles qui voudraient s'en prendre aux forces de l'ordre.
1: J'ai William Colnadel.
0: Je suis totalement d'accord avec ce que vient de dire Hélène. Bon, d'abord, le scandale dans l'affaire Traoré, si j'ose dire, c'est qu'il n'y a pas scandale.
5: Oui.
0: Et que, notamment, je n'ai pas entendu la présidente de l'Assemblée nationale, à ma connaissance. Je n'ai pas entendu sa réaction. Non, c'est ça qui est tout à fait étrange. Les Traoré sont un gang, au sens littéral du terme. De nombreux membres de la famille ont été condamnés. Hélène rappelait que les gendarmes ont été définitivement blanchis. La seule chose qu'on sait, c'est que Adama, en prison, avait obligé à une fellation l'un de ses co-détenus, et qui a d'ailleurs été indemnisé. Ça, c'est la réalité indicible, mais qui existe. Donc, tout le monde se fout de ce qui s'est passé à l'Assemblée nationale. Réellement, il y a une impunité, encore une fois, médiatique et politique totale, qui est encore plus grave que les faits eux-mêmes. Pour le reste, effectivement, en vérité, on s'est braqué un pistolet sur le public. Désarmer les flics, c'est encore une fois braquer un pistolet sur les publics, parce que mettez-vous à la place des flics. Ils sont très peu couverts par leur hiérarchie. Je suis bien placé pour vous le dire quand ça se passe mal. Donc, c'est des êtres humains. Ils préfèrent beaucoup préfèrent maintenant s'abstenir plutôt que d'aller au feu. Donc, cette loi-là qui est combattue par la gauche parce qu'elle a une détestation pathologique du flic. Moi, j'ai ma propre analyse. Au-delà de la détestation pathologique du flic, il y a la détestation, d'une certaine manière, des Français eux-mêmes. Et d'ailleurs, ça tombe bien parce qu'on met les Français en péril.
5: Et un dernier mot, je suis complètement d'accord sur la présidente de l'Assemblée nationale. Elle est si prompte à saisir les déontologues de l'Assemblée nationale quand Charles Laloncle se balade avec son assistante parlementaire dans la rue. Mais c'est vrai qu'avec des événements pareils, c'est comme les petites fillettes voilées. Je veux dire, il se passe des trucs dans l'intérieur de l'Assemblée nationale, il n'y a rien de la présidente.
0: Et elle regrette la minute de silence à Quentin.
5: Il
0: faut le faire, ça aussi.
1: Allez, il nous reste 10 secondes. J'ai William Gonalden, fan de foot, jusqu'où
0: j'y iront les rien, bleus. Mais j'y connais rien du tout.
5: Je m'y connais mieux, je pense. Bon, la finale. Ah bah on espère.
1: Allez.
5: On espère carrément la troisième étoile, vu comment ils sont partis.
1: Merci à tous les deux d'avoir participé à ce débat d'Europe 1.
5: Merci,
1: Kelly. William Gonalden et Hélène Rouet. Et puis je vous dis à lundi dès 13h avec vous, Marie-Hélène Roux. Merci à vous.
7: Merci
1: à toute
7: Kelly.
1: L'équipe et la rédaction d'Europe 1. Tout de suite, vous retrouvez au cœur du crime.
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33: Et vous êtes bien sur Europe 1. Toute l'actualité, c'est avec vous, Wallis Gleize. Bonjour Wallis.
34: Bonjour Marlène, bonjour à tous. Et une candidate de plus à l'élection présidentielle. Ségolène Royal a annoncé sur X tout à l'heure sa volonté de se présenter à la primaire du Parti Socialiste. Les militants du parti ont choisi de désigner leur candidat à la présidentielle par une primaire fermée. Ça sera en octobre. Elle affirme vouloir servir les Français tout en combattant la limite, je cite, infranchissable du racisme, de l'antisémitisme, du sexisme et de l'homophobie, a expliqué l'ancienne finaliste de la présidentielle de 2007. La France connaît son troisième épisode de canicule. 9 départements de l'ouest du pays en alerte rouge, 76 départements en vigilance orange. Le mercure va encore monter d'un cran, dépassant largement les 35 degrés. Et demain, 24 départements seront en vigilance rouge, prévient Météo France. Et suite à l'ampleur du nouvel épisode caniculaire, le gouvernement déclenche ce matin un plan inédit nommé Orsec Chaleur Extrême. Le dispositif permet de mettre à l'abri les personnes les plus vulnérables dans des centres de protection frais et accessibles. La péninsule ibérique est aussi en proie à de violents incendies. Ça se passe également donc en France. Un feu de forêt a fait 12 morts près d'Almeria, dans le sud de l'Espagne. Pedro Sanchez, le Premier ministre espagnol, a fait part de son immense tristesse. Dans le reste de l'actualité internationale, en Syrie, les responsables des deux attentats à la bombe survenus mardi à Damas pendant la visite d'Emmanuel Macron ont été arrêtés, selon les autorités. Ils sont affiliés à l'organisation État islamique. L'inhumation du guide suprême Ali Khamenei, tôt ce matin à Machad. Une cérémonie après plusieurs jours de funérailles marquée par la reprise des hostilités entre les États-Unis et l'Iran et en l'absence de son fils successeur, Mojtaba Khamenei. L'étau se resserre sur Meta en Europe. Bruxelles ordonne aux géants technologiques américains de modifier les interfaces de Facebook et Instagram, jugées beaucoup trop addictives sous peine d'une très lourde amende. Qui de l'Espagne ou de la Belgique affrontera les Bleus mardi 14 juillet pour la demi-finale? Réponse ce soir. La Roja affronte les Diables Rouges ce soir à 21h à Los Angeles. Et puis enfin, du rugby après sa défaite 34-32 face à la Nouvelle-Zélande il y a une semaine. Le 15 de France est opposé demain à Brisbane, à l'Australie, dans le cadre du championnat des nations Australie-France à 9h40.
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34: Europe 1, il est 14h et bientôt 3 minutes au cœur du crime, c'est maintenant.
33: Merci Wallis et on vous retrouve dans une demi-heure pour d'autres infos.
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33: 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Voici donc le premier récit, Un coup pour rien.
3: Savez-vous que plus d'un tiers des crimes et délits commis en France sont traités par la gendarmerie nationale? Je m'appelle Yann Kermadec. Je suis commandant de gendarmerie. Je dirige une section de recherche dont la mission essentielle est une mission de police judiciaire. L'histoire que je vais vous raconter est une histoire vraie. Tous les faits sont réels et se sont déroulés en France. Seuls, les noms des personnes et des lieux ont été changés. Jenny lit attentivement un rapport de la puissante société protectrice des animaux. Jamais elle ne pourra s'habituer aux sévices qu'on leur fait subir. Tiens, encore plusieurs chiens abandonnés en cette période de vacances. Plusieurs chats servent de cobayes dans les laboratoires. Quant aux lapins, aux hamsters et aux souris, c'est un véritable génocide. Dit-elle à sa sœur Karen, qui ne l'écoute même pas, occupée à nettoyer, essuyer et ranger le minuscule appartement qu'elle partage depuis la mort de leur mère. Jenny est si préoccupée par le sort des animaux qu'elle ne prête pas attention à la sonnerie du téléphone. Trois coups, un arrêt, puis une nouvelle sonnerie. Karen décroche le téléphone et le raccroche subitement. Il s'agit encore d'une erreur, Jenny. Je ne comprends pas que les gens soient si stupides. Comment se débrouillent-ils pour faire de faux numéros et déranger la tranquillité des citoyens? Tu n'es pas de mon avis, Karen? Tu sais, ça se produit souvent. On voit bien que tu n'as pas l'habitude d'être à la maison, répond Karen. Mais quelque chose dans son regard provoque un vague soupçon chez Jenny. Elle ne dit rien et se dirige en boitillant vers sa chambre qui vient d'être astiquée. Quelle poisse! Être alitée depuis une semaine pour une foulure, être obligée de ne pas bouger, de n'assister à aucune réunion ni à aucun grand débat sur les causes humanitaires, aucun meeting politique sur les conflits qui secouent le monde et le précipitent à sa perte. Je vais étouffer! Pense Jenny en s'installant sur le lit avec son dossier sur la cause déchirante des animaux. Quant à Karen, elle continue de ranger, de nettoyer. Elle est la bonne, la servante et le souffre-douleur. Toujours cloîtrée à la maison à coudre, repasser, laver, nettoyer et cuisiner, tandis que sa sœur, elle, est toujours par monts et par veaux, militant et élevant la voix contre toute forme d'injustice. Karen met rarement le pied dehors, sauf dans un but précis, faire des courses au magasin du coin et s'offrir de temps en temps un extra, aller au cinéma, voir un mélo, comme dit Jenny avec mépris. Une vingtaine de minutes après cet étrange coup de téléphone, Karen entre dans la chambre de sa sœur. Les yeux baissés pour ne pas affronter son regard, elle déclare « Je dois aller faire quelques courses. As-tu besoin de quelque chose ?»« Non, je n'ai besoin de rien. Ne tarde pas !» grogne Jenny qui se replonge dans sa lecture sans rien laisser paraître. Mais l'expression de sa sœur ne lui a pas échappé. Dès qu'elle entend la porte d'entrée se refermer, Jenny pose violemment le dossier et fronce les sourcils en se mordillant les ongles. Quelque chose lui travaille l'esprit, quelque chose en rapport avec ses soi-disant faux numéros. Elle ferme les yeux et se concentre en respirant profondément, une technique qu'elle a apprise pour lutter contre le trac lorsqu'elle prend la parole au meeting. Voyons, voyons. Récapitulons depuis le début. Depuis que je suis coincé à la maison, il y a à peu près 3 ou 4 appels par jour. Tous des faux numéros, selon Karen. Le plus intriguant, c'est que cela se passe en général dans l'après-midi. La modulation des sonneries, 3 coups, un arrêt, puis une nouvelle sonnerie, ne me semble pas très catholique. Karen me cache sûrement quelque chose. Mais quoi ? Soudain, elle se dresse sur le lit. Bon sang ! Mais c'est un signal ! Ça n'est pas un faux numéro, c'est quelqu'un qui veut la joindre. Ah, la petite garce, elle me cache quelque chose. C'est un homme, je suis sûr que c'est un homme. Mais qui cela peut-il être ? Réfléchissons, réfléchissons avec méthode. Ne nous impatientons pas. Procédons avec ordre et méthode, se dit-elle. Puis son corps anguleux se réduit lorsqu'elle croit trouver la solution. Je vais passer ses affaires au peigne fin. Il y a sûrement une trace de l'homme dans sa chambre. Jenny a envie de rire à l'idée que sa sœur, avec sa quarantaine bien sonnée, puisse avoir un amant. Oh, la sainte Nitouche! Oh, la garce! Elle a trahi le serment fait à notre mère, ne jamais se marier pour ne permettre à aucun homme de nous séparer. La douce et soumise Karen a un homme dans sa vie. Jenny se frotte fiévreusement le front. Les membres des nombreux comités qu'elle préside et ceux des mouvements féministes seraient bien surpris de voir la terreur qui s'empare d'elle en ce moment. La garce, la sainte Nitouche, elle veut m'abandonner. Elle m'a préféré un homme, se dit Jenny, qui ne peut se résoudre à perdre une domestique soumise et gratuite, mais surtout à l'idée que Karen, malgré ses 40 ans, puisse se marier et s'en aller. Alors qu'elle, la militante pure et dure, qui plaide la tête haute et la voix galvanisant les foules, n'a pu envoyer la moindre flèche dans le cœur d'un homme. C'est plus que Jenny ne peut supporter. Alors, elle se lève rageusement et va clopin-clopant vers la chambre de sa sœur. « Procédons avec ordre et méthode. Ordre et méthode !» répète-t-elle. « Voyons, voyons, à sa place, où cacherais-je des objets compromettants ?» Le regard de Jenny parcourt la chambre et se pose sur la plante trônant sur le guéridon. Elle va droit à la fougère, soulève le pot qu'elle dépose par terre. Elle retire la soucoupe et découvre triomphalement un vieux calepin. Elle remet la plante à sa place et retourne dans sa chambre, tout en jetant un regard distrait par la fenêtre. Tiens, Karen sort justement du drugstore. Petite dévergondée, va, tu ne perds rien pour attendre. Tu vas voir de quel bois je me chauffe. Elle s'assoit sur le lit et pense avec regret à leur mère. Quel malheur que maman ne soit plus de ce monde. Elle aurait mis définitivement fin à toute tentative de mariage. Ah, elle savait s'y prendre, maman. Elle savait faire plier ses filles, surtout Karen d'ailleurs. Maman a veillé à tout. Elle m'a chargé des questions financières et Karen est obligée d'obéir. Sinon, elle n'aura pas un centime. Jenny se met à feuilleter fébrilement le calepin. Voyons, voyons. À la lettre A, rien. À la lettre B, boucher. C, coiffeur. Célia, oh, cette pimbèche avec sa ribambelle d'enfant. À la lettre D, docteur Webbs. À la lettre E, église baptiste. La grenouille de bénitier. Elle prie et va pêcher ensuite. Épicerie. Lettre F, rien. G, rien. H, rien. C'est peut-être l'épicier. Oh, mais non, il est marié. Alors, c'est le boucher. Mais non, il est marié aussi. Et puis, ils sont vissés par leur femme. À la lettre I, rien. Soudain, son doigt se fige. Elle déglutit péniblement. Elle n'arrive pas à lire le nom. Tout se brouille sous ses yeux. Oh non, c'est impossible. C'est impossible! En feuilletant le calepin de sa sœur Karen, Jenny vient de mettre le doigt sur le nom de l'amant de celle-ci. Qui est-il? Vous le saurez dans quelques instants.
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33: 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Elles vivent toutes les deux sous le même toit. Et tout a commencé par une sonnerie de téléphone. Un faux numéro, en apparence. Mais derrière ces appels, il y a un amant. Qui est-il? Eh bien, vous le saurez dans un instant.
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33: Au cœur du crime. Un coup pour rien, c'est le titre de l'épisode d'une ancienne série policière, Crime Story, qui était diffusée sur Europe 1 entre 1988 et 1993. Un récit immersif raconté par Serge Sauvion. Voici donc la suite et fin de cette histoire. Nous en étions au moment où Jenny venait de découvrir que sa sœur Karen avait un amant.
3: Jenny vient de découvrir que sa sœur, Karen, qui est à la fois sa bonne, sa domestique, son esclave, a un amant. Que va faire Jenny que la rage et la jalousie étouffent? Va-t-elle tenter de supprimer l'intrus? Jim O'Neill. Jim. Ce fat Jim. Jim, ce coquin qui avait failli épouser Karen. Heureusement que notre mère veillait au grain. Elle avait mis fermement et sévèrement fin à cette ridicule amourette. Ainsi, malgré son serment à notre mère, Karen continuait de le voir. Je mettrai fin d'une façon ou d'une autre à cette stupide liaison. Jenny note soigneusement l'adresse et le téléphone de Jim et remet le calepin à sa place. Lorsque Karen revient à la maison, hors d'haleine et radieuse, Jenny ne dit pas un mot. Elle se contente de lui demander si elle a trouvé ce qu'elle cherchait. Karen opine de la tête et se dirige vers la cuisine. La cuisine, le seul endroit où elle peut échapper aux regards soupçonneux et aux récriminations de sa sœur. Car évidemment, Jenny déteste cet endroit qui n'est pas digne d'elle. Le soir venu, Karen demande à sa sœur l'autorisation d'aller au cinéma. Jenny décide de ne pas l'en empêcher, sinon elle dévoilerait le plan machiavélique qu'elle lui prépare. Passe une bonne soirée, Karen. Tu ne perds rien pour attendre, pense-t-elle en faisant semblant de lire son dossier sur les animaux. Le lendemain matin, Karen se réveille et s'occupe comme à son habitude du petit déjeuner. Elle chantonne et prépare le plateau de sa sœur. Elle le lui apporte dans sa chambre en lui souhaitant une bonne journée. Vers 2 heures de l'après-midi, le téléphone se met de nouveau à sonner. 3 coups, un arrêt, puis une nouvelle sonnerie. Cette fois, Jenny ne dit pas un mot. Elle observe sa sœur. Elle voit son pâle visage devenir pourpre. Elle l'entend murmurer « C'est un faux numéro ». Moins d'une heure plus tard, Karen passe la tête par la porte et dit « Je dois aller à l'épicerie, Jenny. Il me manque un tas de choses pour le plum pudding de demain. Je passerai voir Célia si tu n'y vois pas d'inconvénient. Ne t'inquiète pas si je rentre tard. Elle m'aura retenu à dîner. As-tu besoin de quelque chose avant mon départ ?» Non, non. Passe un bon après-midi, ma chérie. Embrasse Célia et ses enfants pour moi, dit Jenny qui se retient pour ne pas envoyer au visage de sa sœur le gros dossier sur le massacre des animaux. Dès que Karen franchit le seuil de l'appartement, Jenny se lève, décroche le téléphone en tremblant de rage et compose le numéro du domicile de Jim. Personne ne répond. Voyons, voyons. Procédons avec ordre et méthode. Appelons donc à son bureau. Mais joindre Jim se révèle difficile. La secrétaire lui répond

0: Elle se fait une beauté, s'habille et se met ensuite à chercher dans son armoire. Elle finit par trouver le pistolet qu'elle a hérité de sa mère. Elle le range précieusement dans son sac, met son manteau et sort. Elle descend au parking, arrive à sa voiture, met le moteur en marche et prend la route direction St. James Avenue. La circulation est fluide à cette heure-ci. Jenny parvient à destination sans difficulté. Elle fait plusieurs fois le tour du pâté d'immeubles pour repérer les lieux. Les bureaux de Jim O'Neill se trouvent au 8e étage. Elle réussit à garer sa voiture, arrête le moteur et reste de longs moments à observer le va-et-vient pressé des gens qui s'engouffrent dans l'immeuble ou qui en sortent. Soudain, des hommes et des femmes à l'allure de cadre supérieur se ruent hors du bâtiment. « C'est l'heure, » dit-elle. Alors, elle ouvre la portière de sa voiture, prend son sac et descend. Elle pénètre dans l'immeuble en prenant bien soin de ne pas se faire remarquer, essayant de boiter le moins possible. Quelques secondes plus tard, elle prend l'ascenseur, appuie sur le bouton et atterrit au 8e étage. Aussitôt, elle se précipite vers la porte sur laquelle est inscrit « Escalier de secours ». Elle ouvre la porte et se cache dans l'escalier. De temps en temps, Jenny risque un regard. Elle entend des rires, le bruit des portes qui claquent, des « au revoir », des « bonsoir ». Puis, petit à petit, le silence s'installe dans le couloir. Jenny sort l'arme de son sac, ajuste le silencieux et ôte le cran de sûreté. Ensuite, elle se décide à quitter sa cachette non sans avoir jeté un regard furtif dans le couloir. Elle parvient à la porte principale des bureaux de Jim O'Neill. Elle se met à prier Dieu qu'il ne soit pas parti et surtout qu'il soit seul. Jenny appuie sur la sonnette et respire un bon coup. Soudain, la porte s'ouvre brusquement. Jenny se trouve face à face avec ce voleur de sœurs. Il n'a pas vieilli. Juste quelques kilos et les cheveux plus blancs que neige, pense-t-elle, avant de lui tirer deux balles au milieu du front. Sans regarder derrière elle, elle tourne les talons et court comme elle peut vers l'escalier de secours. Elle descend avec beaucoup d'efforts et de difficultés trois étages et sort sur le palier du 5e où elle prend l'ascenseur qui la ramène sans aucun problème vers le rez-de-chaussée. Elle parvient à sa voiture et s'effondre en sanglots. Elle tremble de tous ses membres. Un rictus lui déforme le visage. Elle récupère peu à peu son calme et s'écrie « Tu es vengée, maman! Personne ne séparera tes filles! Personne! À présent, Karen est définitivement matée. Cette dévergondée va être bien surprise. » pense Jenny en introduisant la clé dans la serrure de l'appartement. « Plus de téléphone, ma chère petite sœur. Plus de signal, ni d'amourette en catimini. Plus de courses au magasin et de prétextes fumeux pour sortir. Liés, nous sommes liés à la vie, à la mort, ma très chère petite sœur. » Très fatiguée par sa dure journée, Jenny décide de ne pas attendre le retour de Karen. Elle prend un somnifère et sombre dans un profond sommeil. Le lendemain, le chant de Karen préparant le petit déjeuner la réveille comme tous les matins. L'odeur du café aiguise son appétit. Elle appelle sa sœur et lui demande de lui apporter son breakfast. Karen s'exécute et dépose le plateau sur une table près du lit.
1: « As-tu passé une bonne soirée, Karen ?»«
2: Oh oui, une très bonne. Célia a de merveilleux enfants. Ça fait longtemps que je n'ai pas ri d'aussi bon cœur. »«
1: Tu vas rire jaune dans quelques instants, ma chère Karen, » pense Jenny.
2: « Dépêche-toi de prendre ton petit déjeuner. N'oublie pas, le docteur Webbs doit passer te voir ce matin. Je dois ranger la chambre, »
1: dit Karen avant de sortir. «

0: Tout en sirotant tranquillement son café, Jenny savoure sa victoire. Soudain, la sonnerie du téléphone la fait sursauter. À sa grande stupeur, elle reconnaît le signal. Trois coups, un arrêt, une nouvelle sonnerie. Jenny se lève et renverse le plateau par terre. Avant que Karen ne lui dise « Encore un faux numéro », elle se met à hurler. « Ça n'est pas possible! Ça n'est pas possible! Je l'ai tué! Je l'ai tué !» Puis, levant les yeux, elle voit le docteur Webbs. Sa silhouette apparaît sur le seuil de la chambre. Il est accompagné de Karen. « Mais qui donc avez-vous tué, ma chère Jenny ?» demande-t-il en serrant amoureusement Karen dans ses bras.
1: Vous venez d'écouter Un coup pour rien, un épisode issu d'une ancienne série policière d'Europe 1, Crime Story, incarné par Serge Sauvion. Au cœur du crime se poursuit jusqu'à 15h avec dans un instant un nouvel épisode, l'histoire d'un mari qui souhaite se débarrasser d'une femme encombrante. Et ce sera juste après le journal permanent. A tout de suite sur Europe 1.
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1: Toute l'actualité sur Europe 1, c'est avec vous, Wallis Glaise.
12: Le gouvernement sur le pied de guerre pour tenter de réduire les risques liés à la canicule. Il déclenche un plan inédit nommé hors sec chaleur extrême. Le dispositif permet de mettre à l'abri les personnes les plus vulnérables dans des centres de protection frais et accessibles. On le rappelle, 9 départements de l'ouest du pays en alerte rouge, 76 départements en vigilance orange. Le mercure va encore monter d'un cran, dépassant largement les 35 degrés et demain, 24 départements seront en vigilance rouge, prévient Météo France. Et une candidate de plus à l'élection présidentielle, peut-être en tout cas, Ségolène Royal a annoncé sur X sa volonté de se présenter à la primaire du PS. Les militants du parti ont choisi de désigner leur candidat à la présidentielle par une primaire fermée en octobre prochain. Elle affirme vouloir servir les Français tout en combattant la limite infranchissable du racisme, de l'antisémitisme, du sexisme et de l'homophobie, a expliqué l'ancienne finaliste de la présidentielle de 2017. Dans le reste de l'actualité, l'inhumation du guide suprême Ali Khamenei tôt ce matin à Machhad. Une cérémonie après plusieurs jours de funérailles marquée par la reprise des hostilités entre les États-Unis et l'Iran et en l'absence de son fils et successeur Mojtaba Khamenei. Dans le Pas-de-Calais, un corps a été retrouvé la nuit dernière sur une plage du Touquet. Il se pourrait que la personne décédée soit un candidat à l'exil, a précisé le parquet. Une enquête pour homicide involontaire a été ouverte. Les taux se resserrent sur Meta en Europe. Bruxelles ordonne aux géants technologiques américains de modifier les interfaces de Facebook et Instagram, jugées beaucoup trop addictives, sous peine d'une lourde amende. Ce prix historique entre la France et le Royaume-Uni, la célèbre tapisserie de Bayeux, est arrivée au British Museum. Cette broderie du XIe siècle, de 70 mètres de long, relate la conquête de l'Angleterre par Guillaume le Conquérant. Elle sera exposée dès le mois de septembre. Et puis enfin, une information rugby. Après sa défaite 34-32 face à la Nouvelle-Zélande il y a une semaine, le 15 de France est opposé demain à Brisbane, à l'Australie, dans le cadre du championnat des nations Australie-France. C'est demain à 9h40. 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Au cœur du crime, ça continue.
1: Merci Wallis, et on vous retrouve bien sûr dans une demi-heure pour d'autres infos.
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1: Si vous êtes fan d'un célèbre lieutenant de police dont l'interprétation inoubliable de Peter Falk a marqué le petit écran avec son imperméable iconique et sa manière unique de résoudre les enquêtes, eh bien vous allez reconnaître et surtout apprécier celui qui était sa doublure voix, le comédien Serge Sauvion. Et on va le retrouver dans un nouvel épisode de Crime Story intitulé « Meurtre Société Anonyme ». Tout commence par une rencontre anodine à la terrasse d'un café. Il y a Philippe, marié, mais très amoureux d'une autre femme. Et il va se laisser peu à peu envahir par une idée aussi dangereuse qu'irréversible.
13: Savez-vous que plus d'un tiers des crimes et délits commis en France sont traités par la Gendarmerie nationale? Je m'appelle Yann Kermadec. Je suis commandant de gendarmerie. Je dirige une section de recherche dont la mission essentielle est une mission de police judiciaire. L'histoire que je vais vous raconter est une histoire vraie. Tous les faits sont réels et se sont déroulés en France. Seuls les noms des personnes et des lieux ont été changés. Depuis quelques semaines, Philippe Devise n'est plus le même homme. Il se croyait heureux, très heureux avec sa femme dans leur petit appartement de Manhattan. Et puis, il a rencontré Flora. Elle lui a demandé du feu à la terrasse d'un café, ils ont commencé à discuter et, de fil en aiguille, ils ont passé toute la journée ensemble. Ils se sont revus le lendemain, le surlendemain, et ainsi de suite. Alors, Philippe a commencé à regarder sa femme d'une manière différente. Lui qui aime tant les romans policiers, il s'est mis à rêver. Et si elle disparaissait? S'il lui arrivait un accident? Philippe serait libre, libre d'aimer Flora, de vivre avec elle. Il se rappelle avec émotion la promenade qu'ils ont faite sur les quais de New York il y a quelques heures. Elle lui a dit en se serrant contre lui, « Philippe, je t'aime tant. Tu crois qu'un jour nous pourrons enfin être unis ?»« Flora, » a-t-il répondu, « je le voudrais tant. » Alors la jeune femme s'est éloignée un instant de lui. Elle avait l'air fâchée. « Si je ne trouve pas une solution, » s'est dit Philippe, « Flora finira par me quitter. » Assis dans le fauteuil de son bureau, Philippe rêve à tous ces crimes parfaits qu'il a lus dans les romans. Il pense à ce héros qui fait disparaître son épouse en la coupant en petits morceaux. Après, il prend sa voiture et part disperser les boues aux quatre coins du pays. Il y a aussi cet assassin qui tue sa femme avec de petites doses d'arsenic, ou cet autre qui coupe le frein de sa voiture. Bref, il y a des centaines de solutions pour se débarrasser d'une épouse encombrante. Hélas, dans les romans que lit Philippe, ces histoires se finissent toujours très mal. Les criminels ont beau être d'une habileté diabolique, ils se font toujours pincer. Tant pis, se dit-il en se servant un verre. Je vais devoir renoncer. En plus, Marie ne voudra jamais divorcer. Je suis condamné à vivre avec elle et à oublier Flora. Philippe se prépare à rentrer chez lui. La perspective de se retrouver avec sa femme le désespère. Il sort, marche vers sa voiture et, tout à coup, il voit sur son chemin un petit homme adossé contre un mur. « C'est curieux, » se dit Philippe. « Je suis sûr de l'avoir déjà vu. » Il cherche dans ses souvenirs et bientôt il se rappelle. Le petit homme était devant sa maison ce matin. Philippe l'a vu en partant pour son travail. Il ne peut pas se tromper, l'homme portait le même petit chapeau ridicule. Philippe monte dans sa voiture. Dans son rétroviseur, il voit l'homme monter à son tour dans une auto. Philippe commence à rouler, mais il s'aperçoit bientôt que l'homme le suit. « Mais qu'est-ce que c'est ?» se demande-t-il. « Un dingue, sans doute. » Soudain, la voiture de l'inconnu le dépasse. Philippe jette un coup d'œil sur le côté et soudain, il blêmit. L'homme pointe sur lui un revolver. Avec de grands signes de la main, il lui ordonne de se ranger sur le bas-côté. Philippe arrête brusquement sa voiture au bord de la route. L'inconnu s'arrête près de lui. Philippe lève les mains en l'air. L'inconnu sort de la voiture en souriant et ouvre la portière pour parler à Philippe. « Que voulez-vous ? » demande celui-ci. « Je n'ai que très peu d'argent sur moi. Je vais tout vous donner. » « Je ne désire pas vous voler, monsieur Devise. J'ai brandi ce revolver parce que il n'y avait pas d'autre moyen de vous arrêter. Mais rassurez-vous, je ne vous veux aucun mal. » Philippe baisse lentement les bras. « Comment ce type connaît-il mon nom ?» se demande-t-il. « En fait, continue l'homme, je suis là pour vous aider. »« M'aider ?»« Parfaitement, monsieur Devise. Je sais que vous avez besoin de nos services. » L'inconnu sort une carte de sa poche. Il l'attend à Philippe. Dessus, on peut lire... « Meurtre, Société Anonyme, 55 avenue Lincoln, New York. » Philippe relève les yeux, stupéfait. « Mais qu'est-ce que c'est que cette histoire ?»« Vous allez comprendre, monsieur Devise. Depuis quelques semaines, nous vous suivons. Notre société a une section spécialement chargée de ce travail. » Nous vous avons repéré en compagnie d'une très jolie jeune femme et nous avons voulu en savoir plus. Et nos soupçons se sont révélés exacts. Cette jeune femme n'est pas votre épouse. Ah, j'ai compris, l'interrompt Philippe. Vous voulez me faire chanter, c'est ça? Eh bien, je suis désolé, mais vous n'aurez pas un centime. Non, non, monsieur Devise, vous n'y êtes pas du tout. Le chantage ne fait pas partie de nos activités. Nous pratiquons exclusivement le meurtre. Et encore, il faut que les motifs nous semblent valables. Ainsi, si on nous commande un assassinat politique, nous nous renseignons sur l'homme que nous devons tuer. Nous acceptons seulement s'il s'agit d'un tyran. Vous voyez ? Philippe n'en croit pas ses oreilles. Ainsi, vous seriez une association de tueurs à gages ? C'est cela, monsieur Devise. Malheureusement, en ce moment, les affaires ne marchent pas très bien. On vient nous voir de plus en plus rarement. Alors, le patron a eu une idée formidable. Au lieu d'attendre tranquillement d'éventuels clients, pourquoi ne pas les rechercher ? Autrement dit, un service a été créé pour tenter de découvrir les personnes qui peuvent avoir besoin de nous. Et vous faites partie de ces gens, monsieur Devise. Nous savons que vous voulez commettre un meurtre. Moi ? S'écrie Philippe. Oh, ne faites pas l'innocent. Nous avons mis votre téléphone sur écoute. Nous avons surpris vos conversations avec mademoiselle Flora Arnold. Avouez que ça vous arrangerait si nous vous débarrassions de votre femme. Philippe le regarde longuement. L'homme sourit, sûr de lui. C'est incroyable, se dit Philippe. Moi qui rêve sans cesse d'histoires policières, eh ben, je suis servi. Me voilà plongé en plein polar. Vous ne m'avez pas répondu, monsieur Devise, reprend l'homme. Je ne sais pas quelles sont vos méthodes, ni comment vous avez découvert ça, mais le fait est que vous avez raison. Je veux vivre avec Flora. Et pour cela, reprend l'homme, il n'y a pas 36 solutions, puisque votre épouse refuserait le divorce. Alors nous sommes bien d'accord, monsieur Devise, vous nous autorisez à la supprimer ? Philippe sourit. Ce type est sûrement un simulateur ou un dingue. Alors, qu'est-ce que je risque, hein ? Entendu. Je vous laisse carte blanche. Oh, mais ça n'est tout de même pas si simple, répond l'homme. Il va falloir que nous nous revoyions, monsieur Devise, pour régler les détails financiers. Nous allons aussi devoir décider de la date. Le plus simple serait que vous passiez à mon bureau demain matin. Combien coûte un meurtre ? Demande Philippe. Malgré l'air sérieux de l'homme, Philippe a du mal à croire à toute cette histoire. $10,000, répond l'autre. 5,000 d'avance, 5,000 après le travail. Éventuellement, nous demandons aussi un petit supplément de $2,000. Dans quel cas ? Demande Philippe. L'homme se penche vers lui pour lui parler plus bas. C'est un service que nous proposons en option. Vous comprenez, certains de nos clients sont des êtres sensibles et gentils. Contre $2,000, nous leur donnons la certitude que leur victime ne souffrira pas. Bon, dit-il en regardant soudain sa montre, pour une première entrevue, nous avons déjà bien progressé. Si vous saviez comme le métier est dur parfois. J'ai souvent l'impression d'être un camelot qui essaie de fourguer sa marchandise. Les gens hésitent, ils pleurnichent, ils disent qu'ils n'auraient jamais eu une idée pareille. Alors, je dois les rassurer et leur dire que c'est la meilleure solution. À la fin, ils se laissent toujours convaincre. Ah, comme ils peuvent m'énerver avec leur hypocrisie. Ce qui est bien avec vous, monsieur Devise, c'est qu'on peut aller droit au but. Je vous propose de tuer votre femme, vous acceptez, et le tour est joué. Voilà. Et voilà une affaire rondement menée. Au revoir, monsieur Devise, et à demain matin. Philippe regarde l'auto s'éloigner. C'est une superbe Mercedes blanche. Apparemment, se dit-il, les affaires n'ont pas l'air de marcher aussi mal qu'il le dit. Philippe remonte dans sa voiture et roule doucement vers sa maison. Une pensée l'obsède. Et si c'était vrai ? Si c'était vrai, se répète-t-il. Il y a quand même des détails incroyables. Pourquoi ce type se serait-il donné le mal de chercher mon nom, de m'espionner avec Flora s'il n'avait pas une idée derrière la tête ? Visiblement, il ne veut pas me faire chanter. Alors, c'est peut-être un véritable tueur à gages. Pendant tout le repas ce soir-là, Philippe n'arrive pas à écouter ce que lui dit son épouse. De temps à autre, il tourne les yeux vers elle avec un étrange sourire. « Mais qu'est-ce qu'il y a, mon chéri ?» demande-t-elle. « Tu n'as pas l'air dans ton assiette. »« Hein ? Quoi ?» Non, c'est rien. Il caresse la main de Marie, mais ce n'est pas elle qu'il voit. Flora, se dit-il, si cet homme a dit vrai, dans quelques semaines, nous serons enfin unis. Laissons Philippe savourer cette perspective. Nous le retrouverons dans quelques instants.
1: Vous écoutez Au cœur du crime jusqu'à 15h sur Europe 1. Serge Sauvion revient dans un instant, donc pour la suite et fin de l'histoire.
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20: Vous écoutez Serge Sauvion, le célèbre doubleur de l'acteur Peter Falk, qui fut aussi l'une des voix d'Europe 1. Alors cet après-midi, il nous replonge dans une histoire criminelle qui met en scène un mari infidèle, condamné à rester avec sa femme, jusqu'à ce qu'un mystérieux inconnu l'aborde et lui propose les services d'une organisation spécialisée dans le meurtre, alors qu'il n'avait rien demandé.
13: Philippe est tombé follement amoureux de Flora. Malheureusement, Philippe est marié. Alors, il aimerait bien se débarrasser de sa femme. Mais comment ? Meurtre, société anonyme, lui fournit la réponse. Meurtre, société anonyme, c'est une association de tueurs à gages dont un de ses membres a contacté Philippe. Le lendemain, Philippe roule vers l'avenue Lincoln. Il arrive devant le 55, à l'adresse inscrite sur la carte. Tiens, c'est bizarre, à ce numéro-là, il y a une pizzeria. Les bureaux de l'inconnu sont peut-être au premier étage, se dit-il. Mais en entrant dans la pizzeria, il reconnaît l'homme assis à une table. Celui-ci se lève et se dirige vers lui. « Bonjour, monsieur Devise. Voulez-vous un cappuccino? Il y en a d'excellents ici. » Comme il surprend l'air étonné de Philippe, l'homme ajoute « Ah oui, vous vous attendiez sans doute à des bureaux d'une autre envergure. Mais, comprenez-vous, monsieur Devise, notre entreprise est assez singulière. Nous sommes forcés de prendre certaines précautions, voyez-vous. En fait, nos bureaux principaux sont situés hors de la ville. Et dans New York même, nous n'avons que quelques discrètes succursales. Bon, si nous commencions à discuter de choses sérieuses. » D'une main tremblante, Philippe sort une photo de sa serviette. C'est une photo de son épouse. L'inconnu prend la photo, puis il met ses lunettes pour la contempler, mais il la rend à Philippe en éclatant de rire. « Monsieur Devise, vous avez lu trop de romans policiers. Je sais parfaitement à quoi ressemble votre épouse. C'est dans les films que l'on agit comme vous le faites. Notre organisation est assez riche pour avoir ses propres photographes. » Philippe range la photo dans sa serviette. Il a l'air penaud, comme un mauvais élève qui vient de se faire remettre à sa place. Ce que nous devons savoir, monsieur Devise, c'est à quel moment nous pouvons opérer.
21: Je ne sais pas, moi, répond Philippe, le plus tôt possible.
13: L'inconnu le regarde avec un sourire indulgent. Monsieur Devise, essayez de réfléchir. Vous devez avoir un alibi lorsque nous agirons.
21: « Ah oui, oui, excusez-moi, » répond Philippe. « Où avais-je la tête ?»
13: Il réfléchit un instant.
21: « Peut-être un jour où j'irai au bistrot. J'y resterai plusieurs heures après le meurtre. »«
13: Oui, » soupire l'homme, « c'est une idée. Mais il se peut fort bien que tous les clients soient trop saouls pour vous reconnaître après le crime. » Alors, tout notre plan tomberait à l'eau. Non, non,
21: Il nous faut un meilleur alibi. Ne pourriez-vous dîner avec un ami ce soir-là? Un vieil ami qui serait ensuite un témoin irréfutable. Philippe cherche l'ami qui conviendrait. Soudain, son visage s'illumine. « J'ai trouvé !» dit-il. « Et je crois que vous allez être fier de moi. » Figurez-vous que l'un de mes vieux copains travaille dans la police. Il est inspecteur. Ce serait le témoin idéal. À la fin de la soirée, je l'inviterai à prendre un dernier verre à la maison et ainsi, c'est lui qui découvrirait le cadavre de ma femme. « Excellent !» répond l'homme. « Excellent ! Il ne vous reste plus qu'à contacter votre ami et vous nous direz quand nous pouvons opérer. » Demain matin, je vous attendrai devant chez vous. En montant dans votre voiture, jetez un papier par la portière. Vous aurez noté dessus la date et l'heure à laquelle nous devons intervenir. Et pour le règlement ? Demande Philippe. Quand devrais-je vous payer ? À partir d'aujourd'hui, monsieur Devise, gardez toujours 5 000 $ sur vous. Nous vous indiquerons comment nous les verser en temps utile. Quant à la deuxième partie du règlement, elle aura lieu après le travail. L'homme se lève, mais Philippe le retient par la manche. « Oui ? Qu'y a-t-il, monsieur Devise ? Je crois que je vous donnerai 6 000 $. Voyez, je préfère prendre l'option. » L'homme le regarde avec un sourire amical. « Vous voulez dire que vous allez prendre le petit supplément pour que votre femme ne souffre pas ?»« Ah, je m'en doutais, monsieur Devise. Dès que je vous ai vu, je me suis dit, voilà un homme qui a du cœur. Bravo, monsieur Devise. » Vous ne le regretterez pas. L'après-midi même, Philippe appelle Flora. Il est surexcité. « Chérie, je vais acheter 2 billets pour le Mexique. Nous partirons ensemble. Ce sera comme un voyage de noces. »« Un voyage de noces ?» s'étonne-t-elle. « Marie accepte le divorce ?»« Oui, enfin, si on peut dire. Fais-moi confiance, Flora. Dans quelques jours, nous serons libres. » « Philippe, tu parles bizarrement. Tu es sûr que tu vas bien ?»« Parfaitement bien, mon ange. Je ne peux pas t'en dire davantage, mais crois-moi, nous vivrons bientôt ensemble. Je t'embrasse, mon amour. » Il raccroche sans avoir laissé à Flora le temps de répondre. Il ne veut pas lui révéler son secret. Pas tout de suite. Elle serait capable d'avoir pitié de Marie. « Ah, Flora, Flora !» se dit-il. « Je suis en train de faire une folie pour toi, mais c'est décidé. Rien ni personne ne m'empêchera plus de vivre avec toi. » Avant de rentrer chez lui, Philippe appelle son vieil ami, l'inspecteur John Russell. Celui-ci est ravi de le revoir. Ils prennent rendez-vous pour le lundi suivant dans un restaurant chinois de la 30e rue. Le lendemain matin, en sortant de chez lui, Philippe embrasse son épouse, puis il marche vers sa voiture. L'inconnu est là, sur l'autre trottoir. Philippe ouvre sa vitre et jette une boulette de papier sur laquelle il a marqué le jour et l'heure de son rendez-vous avec l'inspecteur. Puis, il roule vers son bureau, l'esprit en paix. Dans l'après-midi, sa secrétaire entre dans son bureau. « J'ai un monsieur qui désire vous parler, monsieur. Il dit qu'il est avocat. Il défend les intérêts de mademoiselle Flora Arnold. »« Faites-le entrer !» répond précipitamment Philippe. « C'est bien lui, le tueur. » Il s'assied face à Philippe. « Voilà, monsieur Devise. Je viens prendre la petite avance. » Il serait dangereux pour vous qu'une trop grosse somme d'argent disparaisse sur votre compte en banque personnel. On pourrait croire que vous avez payé quelqu'un pour tuer votre femme. Aussi, vous allez me remettre l'argent au grand jour, devant votre secrétaire. Vous pensez vraiment à tout, sourit Philippe. On essaie, monsieur Devise, répond l'inconnu. On essaie. Le grand jour arrive. Philippe a prévenu sa femme qu'il rentrerait tard. Il l'a embrassée tendrement, puis il est parti à son travail. Pauvre Marie, se dit-il. Je ne la reverrai plus. Dans l'après-midi, il achète 2 billets d'avion pour le Mexique. Il songe à la baie d'Acapulco, où il sera bientôt en compagnie de Flora. Le dîner avec son ami se passe tranquillement. Philippe a envie de téléphoner chez lui pour s'assurer que tout s'est bien passé, mais il se retient. John pourrait avoir des soupçons. Enfin, l'inspecteur Russell le raccompagne chez lui. Dans la voiture, Philippe a du mal à cacher son excitation. Pour donner le change, il parle à l'inspecteur de son épouse. « Ah, chère Marie, je l'aime tant. Oh, s'il lui arrivait quelque chose, je ne pourrais pas le supporter. »« Bah, pourquoi veux-tu qu'il lui arrive quelque chose ?» répond l'inspecteur. « Tu n'as aucune raison d'être inquiet. » Philippe se mord les lèvres. Il a trop bu, il devient imprudent. Il est temps que cette comédie prenne fin. Il gare sa voiture devant sa maison et s'écrie avec empressement « Chérie, tu es là ! Je suis avec mon ami !» Pas de réponse. Il sort la clé de sa poche. Dans son excitation, il attrape aussi les billets pour le Mexique. Il tourne la clé dans la serrure. « Comment ont-ils procédé ?» se demande-t-il. Soudain, « Quoi ?» s'écrie-t-il avec horreur, mais qu'est-ce que tu fais là ? Mais je t'attendais, mon amour, répond Marie en l'embrassant. Qu'est-ce que tu tiens là ? Elle s'empare des billets. Oh, mon amour, murmure-t-elle. Depuis quelques jours, je sentais bien que tu me préparais une surprise, mais jamais je n'aurais imaginé un pareil cadeau, un voyage au Mexique, rien que pour toi et moi. Elle se jette dans les bras de son mari. Sur le seuil de la porte, l'inspecteur sourit. « Bon, eh ben je vais vous laisser, mes enfants. Ah, ça m'a fait plaisir de te voir, Philippe. Et puis, dans mon métier, on n'a pas tellement l'occasion de voir des gens qui s'aiment. » Dans un petit hôtel minable sur l'avenue Lincoln, un homme et une femme font leurs valises précipitamment. Ils sortent dans la rue et appellent un taxi. Sur la banquette arrière, l'homme regarde la jeune femme avec tendresse. Flora, ma petite Flora, mais comment t'y prends-tu pour dégoter toujours les plus beaux pigeons ?
20: Vous venez d'écouter Au cœur du crime, l'épisode intitulé « Meurtre société anonyme » raconté par Serge Sauvion. 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Allez, vous restez avec nous dans un instant. Et si on en parlait, c'est jusqu'à 16h avec Marie-Estelle Dupont et Romain Desarbres. On va parler des retraités à l'ère du digital.
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1: 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Toute l'actualité, c'est avec vous Wallis Glaise.
12: Le tribunal correctionnel de Paris a prononcé une peine de 18 mois de prison avec sursis contre un animateur reconnu coupable d'agression sexuelle sur une enfant dont il avait la charge dans un centre de loisirs alors qu'elle avait entre 3 et 5 ans. Les faits se sont déroulés entre 2023 et 2025 dans ce centre du 10e arrondissement de Paris. Le tribunal a relevé la cohérence et la constance de la parole de la petite fille. Le gouvernement sur le pied de guerre pour tenter de réduire les risques liés à la canicule. Il déclenche un plan inédit nommé Orsec Chaleur Extrême. Le dispositif permet de mettre à l'abri les personnes les plus vulnérables dans des centres de protection frais et accessibles. Et on rappelle que 9 départements de l'ouest du pays sont en alerte rouge, 76 départements en vigilance orange. Le mercure, qui lui va encore monter d'un cran, dépassant largement les 35 degrés. Et demain, 24 départements seront vigilants rouge, prévient Météo France. Dans le reste de l'actualité, l'inhumation du guide suprême Ali Khamenei tôt ce matin à Machad. Une cérémonie après plusieurs jours de funérailles marquée par la reprise des hostilités entre les États-Unis et l'Iran et en l'absence de son fils et successeur Mojtaba Khamenei. Dans le Pas-de-Calais, un corps a été retrouvé dans la nuit de jeudi à vendredi sur une plage du Touquet. Il se pourrait que la personne décédée soit un candidat à l'exil. A précisé le parquet, une enquête pour homicide involontaire a été ouverte. L'étau se resserre sur Meta en Europe. Bruxelles ordonne aux géants technologiques américains de modifier les interfaces de Facebook et Instagram, jugées beaucoup trop addictives et sous peine d'une très lourde amende. Ce prix historique entre la France et le Royaume-Uni, la célèbre tapisserie de Bayeux est arrivée au British Museum. Cette broderie du 11e siècle de 70 mètres de long relate la conquête de l'Angleterre par Guillaume le Conquérant. Elle sera exposée dès le mois de septembre. Et puis enfin la Coupe du Monde. Qui de l'Espagne ou de la Belgique affrontera les Bleus mardi 14 juillet? Réponse ce soir, la Roja affronte les Diables Rouges à 21h à Los Angeles. 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
1: Merci Wallis et on vous retrouve dans une demi-heure pour d'autres infos.
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1: L'actualité sous l'angle de la psychologie et sur les choses de la vie, c'est aussi l'été sur Europe 1, l'occasion de revenir sur des sujets, sur les moments phares de la saison passée, avec Marie-Estelle Dupont, psychologue clinicienne, accompagnée de Romain Desarbres. Aujourd'hui, on va s'intéresser aux retraités à l'ère du digital, mais il sera question aussi de savoir-vivre, de savoir-être et d'amour.
23: Nous avons parlé de la liberté à l'ère des algorithmes suite à la condamnation de Meta par la justice américaine. Nous nous sommes demandé comment l'omniprésence de l'intelligence artificielle et des réseaux modifiait en profondeur nos liens, nos représentations, notre rapport au temps, à la connaissance aussi. Car un des pièges prométhéens de l'intelligence artificielle est d'être l'outil par lequel l'homme est parvenu au bout de ce fantasme d'être Dieu. Nul besoin de transcendance, de réflexion, de discernement. L'intelligence artificielle a et aura toujours la réponse, la solution, les chiffres. Omnisciente, omnirassurante, omniprésente, l'intelligence artificielle doudou nous coupe de notre âme à la vitesse de la lumière. Il ne me paraît pas exagéré d'employer l'image biblique du veau d'or pour parler de la digitalisation de l'existence. Adoré à ce point, le sentiment de facilité, de fluidité, de vitesse et d'objectivité que nous procurent les outils numériques est en train, je crois, de faire régresser vitesse grand V, une de nos capacités intellectuelles fondamentales, l'introspection, mais aussi le discernement et l'intuition. La bascule qui s'est opérée en 30 ans dépasse de loin en conséquence ce que nous imaginons. Dans ce bouleversement des structures cérébrales, du monde du travail et des rapports humains, il me semble important de s'interroger sur la manière dont précisément les plus âgés, qui ont commencé leur vie professionnelle sans ces outils, sont les gardiens d'une mémoire, d'une manière d'être au monde, d'un bon sens, d'un savoir-faire, d'un savoir-recevoir aussi. Ils sont ceux qui savaient qu'avoir des connaissances n'est pas moins important que développer des compétences. Ils ont vu basculer la vie politique dans la pure communication managériale de technocrates, considérant le mondialisme comme évident et s'écharpant sur de légères nuances au sein d'une vision finalement identique depuis les années 90. Ils ont vu l'école s'effondrer, le recul des cadres qui soutenaient l'individu. Ils ont vu la génération d'après se noyer dans les gadgets et délaisser la proie de la littérature, de la poésie, de la philosophie, de la présence réelle pour l'ombre des algorithmes, des statistiques, des relations virtuelles et des influenceurs. Alors qu'ont-ils à nous chuchoter, à nous rappeler ? Sur quel feu intérieur leur présence souffle-t-elle encore ? Pour en parler, j'ai la joie de recevoir Serge Guérin. Bonjour Serge.
4: Mes hommages du jour.
23: C'est votre grande expression.
4: Absolument.
12: Bonjour Serge
23: Guérin. Vous sortez
12: Guérin.
23: Un livre d'ailleurs, pour les auditeurs d'Europe 1. Vous sortez un livre Serge ?
4: Absolument. Quand le sexe n'a pas d'âge et l'amour non plus.
23: Voilà, et ben on va notamment parler de l'amour.
4: Qui résonne d'ailleurs avec ce dont vous parliez exactement, parce que c'est quand même très très triste de tomber amoureux d'une IA.
12: Effectivement.
23: Oui, puis ça finit mal en général.
12: On a une heure pour en parler. Les seniors sont les gardiens d'une mémoire, d'une manière d'être au monde, d'un bon sens, d'un savoir-faire, d'un savoir-recevoir aussi. Vous nous avez dit, Marie-Estelle Dupont. Aujourd'hui, Marie-Estelle, vous vouliez revenir sur les seniors, donc ceux qui ont l'expérience et qui se sentent parfois mis de côté dans un monde qui ne valorise que la jeunesse et la capacité d'action.
23: Oui, alors en fait, ils ont vu, on va être nous, la dernière génération qui est née sans Internet, mais on est quand même rentré dans le monde du travail avec. Eux, ils ont grandi, ils ont appris à lire et à écrire, ils ont travaillé, ils ont commencé à travailler sans Internet. Et tout l'esthétique, tous les process en fait, qui étaient liés à leur profession ont considérablement changé. Quand vous rentriez dans la banque dans les années 70, vous terminiez votre carrière dans la banque avec un monde qui avait totalement changé. Le monde de la finance avait complètement changé et c'est vrai pour à peu près tous les métiers, même des métiers artisanaux. C'est particulièrement vrai dans l'agriculture. Finalement, la digitalisation du monde, elle a demandé à cette génération qui était à cheval sur deux mondes, qui a vu la révolution technologique se produire sous ses yeux et avec elle, elle a vu le monde complètement changer. Et moi, je me demandais... alors, pour moi, ils sont aussi les gardiens d'une mémoire, c'est-à-dire qu'ils ont quelque chose à nous dire de l'histoire, de la véritable histoire, pas celle qu'on voit dans les livres. C'est-à-dire qu'ils sont aussi les garants d'une forme d'intelligence. Ils sont une immunité contre la bêtise, contre l'ignorance et contre l'idéologie, parce qu'ils ont vécu la véritable histoire. Donc pour moi, la mémoire étant le socle de l'identité, ils sont très importants, parce que ce déracinement de l'homme moderne par la digitalisation, par l'interchangeabilité des cultures, des différences de sexe, etc., le meilleur moyen de lutter contre ça, c'est justement le récit historique. Et donc, les personnes âgées, elles ont quelque chose à nous dire de cette mémoire. Mais ce que je voulais demander à Serge Guérin, c'est justement, qu'est-ce que vous observez chez eux, quelles ressources, quelle flexibilité mentale ils ont dû justement convoquer pour se mettre dans le tempo, de ce monde digitalisé. Comment est-ce qu'ils ont vécu les choses ? Chacun les a vécues différemment, mais globalement, qu'est-ce qui s'est opéré chez eux pour accompagner ce changement ?
4: C'est une excellente question, parce que finalement, on dit « Ah, les jeunes s'adaptent », et ainsi de suite, mais ceux qui se sont vraiment adaptés, ce sont les plus âgés. Il n'y a aucune génération qui a connu autant de transformations de son vivant. Tout a changé. Ils ont pu connaître la fin de la guerre, l'Europe, l'ancien franc, le nouveau franc, l'euro, enfin, toutes les technologies qui sont arrivées, la mondialisation, les changements de population en France, ils ont vu quand même un paquet de choses. Je crois qu'il n'y a aucune génération qui, en une vie, en 80 ans de vie, ont eu autant de changements. Et ils ont su, globalement, sacrément bien s'adapter. Donc les champions du monde de l'adaptation, ce n'est pas du tout les plus jeunes, les plus rapides, c'est plutôt les plus vieux, les plus lents, qui finalement ont su tout ça. Ils ont su aussi, vous vous souvenez quand ils disaient « il n'y a plus de saison », ben, c'est eux qui avaient raison. En effet, il n'y a plus de saison. Mais eux, ils l'ont bien vu.
12: Ils l'avaient vu venir.
4: Ils l'ont vu venir, ils l'ont connu. Quoi. Donc, ils pouvaient témoigner aussi. Et je crois qu'en effet, un des très beaux termes que vous avez utilisé, c'est enracinement. C'est le livre de Simone Veil, l'enracinement. Et finalement, les seuls qui peuvent encore témoigner d'un enracinement, ce sont les plus âgés, qui nous aident, en fin de compte, à comprendre ce qu'Anna Arendt a parlé de monde commun. Le monde commun, ce n'est pas seulement les gens d'aujourd'hui et de demain, c'est aussi les gens d'hier et ce sont aussi les morts. C'est ça, un monde commun. Et donc, eux, ils nous aident à nous rappeler que si on veut faire monde commun, il y a intérêt à se souvenir d'où on vient. Et qu'eux peuvent le dire encore parce qu'ils l'ont vécu, en effet. pas dans les livres, ils peuvent le raconter. Et ça, je crois que c'est un élément extrêmement important. Donc, le premier, c'est de valoriser ces personnes. Vous savez, souvent, on voit la personne très âgée dire « Oh là, la pauvre !» voire on l'infantilise, voire... Voilà. Mais cette personne-là, on oublie tout ce qu'elle a fait avant. Avant d'être une personne peut-être un peu âgée, un peu fragile, elle a d'abord été quelqu'un qui a vécu, qui a affronté le monde et qui a dû sacrément se battre pour s'adapter, justement. À qui on ne lui a pas du tout demandé son avis. Quasiment jamais. On est en démocratie, en même temps, il y a sur plein de sujets, on n'a jamais demandé aux gens de vraiment décider. Donc il y a vraiment cet élément-là, et leur rôle premier, c'est justement de témoigner, c'est ce rôle de transmission symbolique. Et heureusement qu'ils sont là. Et donc après, chaque génération, si génération on veut encore dire quelque chose, chaque génération aura à inventer son monde, mais sans jamais oublier qu'on n'est pas... vous savez, on connaît la valeur de l'arbre à ses fruits, mais qu'on n'est jamais qu'un des fruits d'un arbre, avant de devenir soi-même peut-être un arbre. Donc, ça devrait nous rendre, ou rendre les jeunes plus modestes.
23: Bah, c'est-à-dire que je crois que c'est ce que décrivait Christopher Lasch dans La culture du narcissisme, c'est-à-dire que comme on veut être notre propre référentiel et que... finalement, l'homme moderne est une sorte de narcisse qui s'auto-engendre, qui peut réécrire sa filiation, qui peut réécrire ses repères internes. Finalement, il met de côté cet héritage. Mais on ne peut s'affranchir que de ce qu'on a accepté. Donc, même si cet héritage a des parts sombres, lourdes, et je suis bien placée pour savoir que l'histoire familiale, de par mon métier, quand je vois des victimes d'inceste ou des gens qui ont vécu des traumas lourds, je sais bien que l'histoire familiale, elle peut aussi être un héritage lourd. Il n'empêche qu'on ne s'en affranchit que si on l'accepte. Et donc, je crois qu'il souffre aussi aujourd'hui du fait qu'on ne veut pas entendre que ce que l'on peut faire aujourd'hui, on ne peut le faire que parce qu'ils ont fait les étapes précédentes et que précisément, ils ont peut-être ce recul et ce discernement pour dire votre progrès technologique qui va très très vite et c'est positif par certains aspects, ben nous, on a peut-être quelque chose à dire en termes de discernement. C'est-à-dire que c'est souvent les plus âgés qui disaient face à un progrès technologique sur lequel on s'enthousiasmait, non mais attends, ça veut dire que ça, ça veut dire que ça. Ah ben non, mais moi je rentre pas mes données là, parce que et ma vie privée, et des réflexes qui pouvaient susciter de la moquerie, ah mais écoute, faut vivre avec ton temps, etc. Finalement, étaient parfois un peu des élastiques qui nous retenaient vers mais fais un pas de côté, réfléchis aux conséquences de ce progrès. Et donc je pense que cette conscience aussi du temps qui passe et des saisons. Ils l'ont et ça peut être que écrasé dans une temporalité qui se veut très linéaire, on doit rester jeune et performant tout le temps, alors que eux finalement, de par la vulnérabilité qui arrive, sont obligés de déplier le temps et de mesurer l'épaisseur de chaque saison, parce qu'ils sont dans une autre saison de la vie. Et c'est vrai qu'on a mis de côté deux saisons, la toute petite enfance, enfin l'enfance. On veut que les enfants soient vite autonomes, qu'ils soient vite grands. Les enfants veulent vite grandir. Ils ont vite accès à des contenus très sexualisés. Et d'un autre côté, la vulnérabilité où, bon, bah, reste performant, triche pour rester beau et performant. Puis une fois que tu peux plus tricher, dégage. Et moi, je voulais vous entendre sur cette éthique de la vulnérabilité avant de parler de l'amour. Moi, je crois qu'il y a une éthique de la vulnérabilité.
4: Totalement. Qui est d'ailleurs l'autre traduction de la notion de care. Donc, d'accompagnement. Donc, il y a quelque chose là-dedans de très, très fort. D'abord, peut-être que être vulnérable, d'une certaine manière, c'est très, très fort. Une personne qui, avec tel ou tel handicap, arrive, s'en sort, bouge, marche, mais quelle leçon de vie elle nous donne par rapport à des gens pour qui tout est facile, d'une certaine manière. Donc, les gens qui ont su dépasser ça, qui ont su faire avec, ils ont des sacrées leçons à nous donner. Donc, ça, c'est vraiment un élément, je crois, très puissant. Il y a aussi cette question dont vous parlez de, finalement, je suis vulnérable, mais ça m'apprend aussi la vie. Je suis vulnérable, ça me permet aussi de comprendre les fragilités. Je suis très camusien. Je pense que Camus n'aurait jamais été Camus si, à un moment donné, il n'avait pas été touché par la maladie. Donc, ça l'a obligé aussi à réfléchir, à s'adapter autrement. Donc, c'est aussi ça qui nous fait avancer. Ce n'est pas un éloge d'être malade, ce n'est pas du tout ça le sujet. Mais n'empêche que c'est la compréhension que la conscience de nos fragilités nous rend fondamentalement beaucoup plus forts. Et les gens qui se croient forts, qui n'oublie pas que c'est une force en CDD, à contraire, à durée très déterminée. Parce qu'à un moment ou un autre, c'est terminé. Vous savez, c'est « Oh, moi, je suis jeune ». On a tous entendu, je crois qu'il y a un président actuel qui avait fait sa campagne électorale première sur le fait qu'il était jeune.
12: France.
4: Oui.
12: Alors il y a Jospin qui s'était moqué de Jacques Chirac.
4: Oui, c'est vrai.
12: Ouais. En 2002, ouais. Ça lui avait pas porté chance.
4: Exactement. Parce et Emmanuel Macron perdu. Avait beaucoup parlé. Moi, je suis jeune, ainsi de suite. Il faut toujours rappeler aux gens que être jeune, ça dure qu'un temps. Oui. Et qu'est-ce que ça veut dire qu'être jeune? François Savant, François Sagan.
23: Et un jour, tu te lèves, t'as mal au genou. Hein.
12: C'est une qualité à durée limitée.
4: Voilà, voilà c'est ça.
12: Durée illimitée.
4: Une QDD. Voilà. Donc, du coup, attention à ça. Et mais en revanche, on peut rester. Est-ce que c'est le mot jeune qui est le bon? En tout cas, on peut rester dans le coup, on peut rester en phase avec le monde en s'appuyant en plus sur son expérience. Et c'est ça la grande différence. Et finalement, quelqu'un d'âgé, c'est quelqu'un simplement qui est plus expérimenté qu'un autre.
12: Oui. On va parler du savoir-être avec vous, Marie-Estelle Dupont, et toujours avec vous, bien sûr, Serge Guérin. Je voulais vous entendre tous les deux, et à commencer par Marie-Estelle, sur la condescendance et peut-être le mépris qu'ont vécu les seigneurs. Je vous vois opiner du chef Serge Guérin, mais Marie-Estelle Dupont, sur la condescendance et sur le mépris vis-à-vis de nos anciens, des seigneurs, de l'expérience.
23: Oui, parce que Narcisse n'aime pas l'autorité, puisque Narcisse, il est le début et la fin de tout, et qu'il veut régner sur l'univers et sur les conditions de sa propre existence. Il ne respecte pas l'autorité. Or, les anciens ont l'autorité légitime au sens... Ça ne veut pas dire qu'il faut se laisser infantiliser et ne pas être... les acteurs de nos propres existences et se contenter de répéter les schémas d'avant qui ne fonctionnent plus dans le monde actuel. Mais avoir une déférence pour les anciens, ça veut dire que l'on a l'intelligence de reconnaître que ce qui fonde l'autorité, c'est la connaissance, ce n'est pas le pouvoir. Y a des pouvoirs qui ne sont pas légitimes et qui sont très autoritaires. Le fondement même de l'autorité, c'est ça la crise de l'école, c'est que finalement, le maître n'a plus autorité dès lors qu'on ne lui demande plus de transmettre véritablement les connaissances fondamentales. Donc je crois que la crise de la transmission et la crise de l'autorité, elle se manifeste aussi par ce symptôme du mépris et de la condescendance. Vous parliez l'autre jour, Romain Desarbres, d'un petit monsieur qui avait du mal à traverser la route et la rue dans Paris.
12: Vous avez de la
23: et
12: mémoire,
23: personne ne s'arrêtait. Et il était tout perdu, encore un petit peu. Mais ça ne va pas durer non plus.
12: J'en doutais pas.
23: D'ailleurs, j'ai un gros défaut, j'ai une mémoire. Je me souviens très bien des âges, des gens et des chiffres et des dates, et je me souviens très mal des prénoms. Donc parfois, je fais des boulettes terribles. C'est un vrai handicap social.
12: On ne peut pas vous raconter des fadaises, parce que vous en souvenez après. Mais je vois parfaitement ce que vous faites allusion.
4: Oui, vous étiez arrêté.
23: C'est un peu mon métier.
12: Pardon.
4: Vous étiez arrêté pour aider la personne à
23: pour
4: passer.
23: Pour laisser.
12: Oui, voilà.
23: Voilà.
4: Oui. Je m'en souviens aussi.
12: Attendez, j'en ai parlé parce que j'avais le beau rôle.
23: Hein. Oui. ce que je veux dire, c'est que. On a cette condescendance
12: du mépris vis-à-vis de cette personne qui était complètement perdue, oui, au milieu de la route, effectivement.
23: Tu vas pas assez vite, voilà. Tu vas pas assez vite, et notre société n'arrête pas de dire tu ne vas pas assez vite aux enfants et aux personnes âgées. Moi, je propose qu'on fasse un pas de côté, qu'on fasse l'exercice inverse. Est-ce qu'ils vont pas assez vite ou est-ce qu'on va pas assez lentement? C'est-à-dire qu'on regarde plus, on remarque même plus, parce qu'on est sur nos portables, que quand on marche en forêt en fonction de la saison, ça fait pas le même bruit. Quand il y a des feuilles mortes, ça craque. Un enfant, il a cette poésie. Une personne âgée, elle a cette poésie. Et donc, je pense que notre condescendance, c'est le signe que Narcisse, c'est quelqu'un qui n'est pas sensible, qui n'est pas poète. C'est ça qui est triste dans notre époque. Hier, je vous disais, je m'ennuie dans mon époque, dans mon époque 2.0. Et finalement, ce ralentissement, il nous fait peur, parce que la vulnérabilité... C'est le moment aussi où on a besoin des autres. Et alors, l'interdépendance est très mal vue. Elle est mise complètement de côté. Il faut que l'individu soit au-dessus du lien, alors que bien évidemment que le lien est la condition de l'individu. Il n'y a pas de vie sans lien. Et je crois que ça nous met face aussi à nos émotions. C'est-à-dire qu'on ne peut plus être dans une pensée gestionnaire, factuelle, opératoire, quand on est plus efficace, quand on est plus performant. On est obligé de retourner dans le sensible. Et donc, paradoxalement, ils vont moins vite et ils sont plus fragiles. Et pourtant, je me demande, Serge Guérin, si parfois, ils ne sont pas plus vivants que nous.
4: J'applaudis des quatre mains. Et parce que, oui, d'abord... Premier élément absolument essentiel, vous l'avez dit au début, c'est vrai que l'enfance est de plus en plus courte. En revanche, l'adolescence, parfois, on n'en sort jamais. Hein, il y a aussi un côté, j'ai droit à... Enfin, quand je parle que de mes droits et pas de mes devoirs, c'est une forme d'adolescence qui se prolonge parfois très, très, très, très, très, très tardivement. Donc ça, c'est vraiment un élément majeur. Ensuite, en effet, cette notion de rapidité, il faut aller vite. Mais parfois, quand on va vite, on fait plein de bêtises aussi. Regardez, quand on est obligé de mettre des dodanes pour que les voitures aillent moins vite, par exemple, devant une école. C'est-à-dire qu'il y a bien quand même un petit sujet, quoi. Oui. Et que, parfois, de se dire, bah, tiens, si on va moins vite, c'est peut-être pas mal pour l'écologie et tout ça, mais ça permet à des enfants comme à des gens âgés d'être beaucoup plus libres dans la ville, et donc de la réutiliser. Et finalement, pour les autres, c'est où le problème ? Donc il y a vraiment quelque chose avec cette notion de, on en a fait vraiment une idéologie, celle de la rapidité. On doit s'adapter, on doit être le plus rapide possible. Mais c'est pas ça le sujet. C'est en effet, qu'est-ce qu'on fait du temps qu'on a ? Comment on lui donne de la densité ? Parce que je suis allé très très vite, hein, j'ai scrollé, j'ai lu très vite, je sais pas quoi. Mais t'en as retenu quoi ? Ça a été quoi l'élément ? Et puis, faut que je sois à l'heure, faut que je sois en avant. Enfin, être de son temps, c'est déjà être en retard, disait Paul Valéry. Donc il y a quelque chose comme ça de très puissant. C'est non, c'est qu'est-ce que je comprends de la période ? Comment j'en profite au maximum pour sentir les choses ? C'est Jankélévitch, hein, chaque matin de printemps,

0: isolé qui se dit seul, bah c'est quand même c'est monstrueux. Donc on a inventé une société communicante de la solitude. C'était quand même, fallait y penser quand même. Donc on sait, de ce point de vue-là, je crois, on se fait du mal. Et du coup, alors c'est très bien, on a ensuite besoin d'aller voir des psys pour essayer de s'en remettre. Voilà, mais de fait, ça vous fait une clientèle monstrueuse. Mais derrière ça, il y a en effet ce refus de prendre le temps, ce refus de l'écoute, et en effet, cette survalorisation de la modernité, de l'adaptation à n'importe quel prix et à n'importe quoi, et de finalement mettre tout un petit peu au même niveau. Et on doit être rapide, y compris en trichant, y compris en se dopant, y compris en ne jouant pas le jeu. Bon, marcher, prendre le temps, discuter, s'arrêter. Enfin, quel plaisir une seconde au feu rouge de discuter avec quelqu'un. Non, allez-y. Voilà. C'est presque, ça fait un sourire et en même temps, ça illumine parfois la journée.
1: Ne serait-ce qu'un échange de regards.
0: Ne serait, voilà, parce qu'on se chacun sur son téléphone, il se regarde pas.
1: Non.
0: Et là, juste un regard. Alors, maintenant, il faut faire très attention au moindre regard.
1: Je veux dire, dans les ascenseurs des entreprises, ça arrive également qu'il y ait 3-4 personnes qui soient.
2: Oui, on est une société évitante. Et on
0: même peur parfois. Oui. Oh là, il ne faut pas que je prenne la parole parce que peut-être que ça va être mal perçu. Voilà. Donc, ce besoin d'écoute. Mais c'est, vous l'avez dit, nous sommes d'abord des animaux sociaux. Et le terme interdépendance, il est magnifique. Pour les gens âgés, parfois, on parle de dépendance. Mais c'est totalement idiot. On est tous dépendants du premier jour de la vie, parce que le bébé qui naît, s'il n'y a pas du monde autour de lui, ça va être quand même compliqué. Y compris pour la maman qui risque parfois sa vie s'il n'y a personne pour l'aider. Donc on est interdépendants du premier jour de notre vie au dernier. C'est la grande leçon sociologique de Durkheim ou de Marcel Mauss. On a besoin les uns des autres. Et d'être conscient qu'à certains moments, je ne sais pas, les habits que l'on porte, l'eau que l'on a, il a bien fallu qu'il y ait des gens qui s'en préoccupent. Et là, il n'y a aucune intelligence artificielle qui va faire le job. Il y a besoin d'êtres humains qui sont là. Donc on est tous en interdépendance et plus on en est conscient, plus on est aussi, je crois, dans une forme de respect de l'autre.
2: Oui, alors c'est très important ce que vous soulignez, c'est qu'on est devenu une société évitante, c'est-à-dire qu'on peut se connecter à une multitude de gens partout dans le monde à n'importe quelle heure et arriver à ne rencontrer personne. Et une fois qu'on est dans un ascenseur, on se dit si je prends la parole, je vais passer pour une grosse folle parce que personne ne se parle et tout le monde regarde son téléphone et il y a une perte de compétences sociales réelles. Et moi, je pense toujours à cette scène où, dans un hall d'immeuble, un adulte est passé et mon fils, qui avait 3 ans, a dit « Bonjour madame », parce que je lui apprenais, quelqu'un est passé, il a dit « Bonjour madame » ou « Bonjour monsieur », je ne me rappelle pas, parce que je lui avais appris qu'on disait « Bonjour » et la personne n'a pas répondu. Et donc, il m'a dit à haute voix « Pourquoi il n'a pas répondu ?» J'ai dit « Mais toi, tu as fait bien. Lui, s'est conduit de manière mal élevée. » Voilà. Et en fait, j'étais sidérée de me dire « On leur apprend à faire des choses et finalement, nous, les adultes, nous sommes les premiers évitants du lien. » Et ça, c'est assez préoccupant. On reviendra après la pause, parce que j'entends la petite musique, sur cette épidémie de solitude.
1: Oui, et puis sur le savoir-être également qui a évolué avec la digitalisation. On parle aujourd'hui des seniors à l'heure du numérique. 01 80 20 39 21, si vous voulez échanger avec Marie-Estelle Dupont. Et nous recevons aujourd'hui Serge Guérin, auteur qui vient de sortir le livre « Quand le sexe n'a pas d'âge et l'amour non plus ». On va parler d'amour, tiens, également.
0: Ça fait toujours du bien.
1: Hein, ça fait pas de mal. En tout cas, on va en parler juste après la petite pause. Restez bien avec nous sur Europe 1, à tout de suite.
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2: Jusqu'à 16h sur Europe 1, et si on en parlait avec Marie-Estelle Dupont, Romain Desarbres et leur invité, aujourd'hui un expert des questions relatives au vieillissement et aux enjeux de la séniorisation, le sociologue Serge Guérin. On va continuer à parler des retraités à l'heure du numérique, mais aussi de savoir-vivre et d'amour chez les plus de 60 ans. C'est juste après le journal permanent. Bel été avec nous sur Europe 1.
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2: Toute l'actualité sur Europe 1, c'est avec vous, Wallis Glaise.
16: Plus de 25 000 hectares ont brûlé en France depuis le début de l'année. Une estimation communiquée tout à l'heure par le directeur général de la sécurité civile à l'issue d'une cellule interministérielle de crise. Frappée par plusieurs épisodes caniculaires ces dernières semaines, la France a affronté de multiples incendies, notamment dans les Pyrénées-Orientales ou encore dans la Drôme. Et on le rappelle, 9 départements de l'ouest du pays en alerte rouge, 76 départements en vigilance orange. Le mercure va encore monter d'un cran, dépassant largement les 35 degrés. Et demain, 24 départements seront en vigilance rouge, prévient Météo France. Une peine de 18 mois de prison avec sursis contre un animateur reconnu coupable d'agression sexuelle sur une enfant qui avait entre 3 et 5 ans. Décision du tribunal correctionnel de Paris aujourd'hui. Les faits se sont déroulés entre 2023 et 2025 dans ce centre du 10e arrondissement de Paris. Le tribunal a relevé la cohérence et la constance de la parole de la petite fille. Dans les relations internationales, l'inhumation du guide suprême, l'Ali Khamenei, tôt ce matin à Machad, une cérémonie après plusieurs jours de funérailles marquées par la reprise des hostilités entre les États-Unis et l'Iran. Et en l'absence de son fils et successeur, Mojtaba Khamenei. L'étau se resserre sur Meta en Europe. Bruxelles ordonne aux géants technologiques américains de modifier les interfaces de Facebook et d'Instagram jugées trop addictive sous peine d'une lourde amende. Ce prix historique entre la France et le Royaume-Uni, la célèbre tapisserie de Bayeux, est arrivée au British Museum. Cette broderie du XIe siècle de 70 mètres de long relate la conquête de l'Angleterre par Guillaume le Conquérant. Elle sera exposée dès le mois de septembre. Qui de l'Espagne ou de la Belgique affrontera les Bleus mardi 14 juillet? Réponse ce soir, la Roja affronte les Diables Rouges à 21h à Los Angeles. Rebondir, c'est l'objectif du 15 de France après sa défaite 34 à 32 face à la Nouvelle-Zélande. Il y a une semaine, le 15 de France est opposé demain à Brisbane, à l'Australie, dans le cadre du championnat des nations Australie-France à 9h40. Il est 15h31, les meilleurs moments de Si on en parlait, ça continue.
2: Merci Wallis, je vous dis à tout à l'heure dans une demi-heure pour un nouveau point sur l'info. On va retrouver à présent notre duo Marie-Estelle Dupont, Romain Desarbres et leur invité, aujourd'hui un spécialiste de la seniorisation de la société, Serge Guérin.
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18: Et si on en parlait avec Marie-Estelle Dupont tous les jours entre 15h et 16h sur Europe 1. Aujourd'hui, on parle de l'expérience des seniors à l'heure du numérique et on parle des seniors en général. On l'annonçait juste avant la petite pause, Marie-Estelle Dupont, on va parler du savoir-être. Le savoir-être, le savoir-vivre. Le savoir-être a évolué ces dernières années, ces dernières décennies.
19: C'est-à-dire que comme il y a une crise de la transmission et qu'on pense que ce qui est nouveau et mieux, on a tendance à oublier quelque chose qui est souvent pourtant un soutien dans les moments difficiles. Les gens déprimés, les gens anxieux disent « je reviens à des recettes de ma grand-mère, je reviens à des choses que ma tante m'avait apprises, etc. etc. » Et on a tendance à oublier de faire fond sur ces transmissions qui sont éminemment subjectives et teintées d'affect. Je vais prendre un exemple tout bête. Quand vous préparez un repas pour des amis qui viennent chez vous, est-ce que ça a plus de saveur de trouver une recette sur YouTube ou Marmiton, ou est-ce que ça a plus de saveur de savoir que vous refaites quelque chose que vous avez appris de quelqu'un que vous aimiez, qu'il avait elle-même appris de quelqu'un qu'elle aimait? Évidemment qu'il y a une chaleur. Moi, j'ai une patiente qui me dit « Maintenant, je suis seule, ils sont tous morts, mais quand je reprépare pour les fêtes les recettes que ma grand-mère préparait, j'ai l'impression qu'ils sont là, j'ai l'impression de cuisiner pour eux. » Donc, je crois que quand on fait, on est avec les gens qui nous ont appris à faire. Et peut-être que le digital désincarne un peu trop de ce point de vue-là, et que finalement, enfin, moi je sais que mon plaisir à recevoir à la maison, c'est quelque chose, c'est des gestes que j'imite, c'est des imitations, c'est des identifications instinctives en fait, même pas conscientes, même pas mentalisées, de ma grand-mère parce que je l'ai vue heureuse de recevoir. Et je crois que cette transmission-là, elle est très charnelle. Et c'est une nourriture psychique. Et c'est pas normal que dans une société qui vous a vendu le confort et le progrès comme la fin de tous les problèmes individuels et collectifs, il y ait une telle consommation d'antidépresseurs. Je pense que la possibilité de faire fond sur nos mémoires affectives, et même quand elles sont polluées par des traumas, il y a toujours du beau. Et de faire fond sur ce beau, c'est une forme de ressource psychique extrêmement importante. Et c'est pour ça que le temps que la modernité nous vole à nos enfants, c'est du temps qui n'est pas rattrapable. Parce que quand on aura appris à un enfant à faire quelque chose, il aura associé ça à une présence affective. Et donc, dans un moment où il ira mal plus tard et où on ne sera pas là, le fait de refaire ces gestes remettra notre présence à ses côtés. Et je crois que ce lien généalogique, il rend à la fois beaucoup plus humble, parce qu'on ne se dit pas « ouais, ma génération, elle a tout découvert ». On se rend compte que finalement, mon grand-père qui savait réparer un meuble, il avait des compétences quand même très utiles. Et en même temps, beaucoup plus fort, parce qu'il y a une subjectivité au sein des foyers. On n'est pas dans des foyers uniformisés qui se ressemblent tous. On a tous une langue inconsciente familiale. Et ces racines-là, ça nous irrigue, en fait. C'est des capillarités qui se transmettent. Et après, chacun en fait ce qu'il veut. Dans la fratrie, il y a des enfants qui vont prendre certains trucs et puis laisser d'autres. Il y en a un qui va dessiner comme votre grand-mère, il y en a un qui va jouer un instrument de musique, etc. Mais ça donne aussi la dimension de subjectivité et de singularité qu'on perd un peu dans un monde digitalisé, parce que finalement, quand votre modèle identificatoire, c'est une influenceuse que tout le monde imite, le destin de votre adolescence, c'est de ressembler à tout le monde. Alors que quand vous faites fond sur des racines, vous allez forcément partir d'un patchwork et arriver à quelque chose que vous aurez véritablement créé vous-même à partir de ces influences, mais vous aurez fait votre propre cuisine. Qu'est-ce que vous en pensez, Serge Guérin ?
20: En vous écoutant, déjà, je me souvenais, je suis prof à l'INSEE Grande École, donc Grande École de Commerce, etc. Il y a ce qu'on appelle les soft skills, c'est-à-dire les savoir-être.
19: Oui.
20: On est obligé de les apprendre à des étudiants comme Bac plus 5, parce que justement, il y a une sorte de coupure générationnelle, ou parce que les familles n'ont pas souhaité, pas voulu, pas pu, justement, éduquer. Donc, il y a quand même un vrai sujet.
21: Des exemples.
20: Alors, c'est quasiment...
19: Savoir s'habiller en fonction des circonstances, voilà. Savoir écrire correctement une lettre de château, une lettre de remerciement.
20: On s'habille un peu, voilà, ou ils ont un bonnet sur la tête, leur dire peut-être qu'on peut l'enlever. Enfin, ouais, c'est des choses qui paraissent d'une banalité totale et qui ne le sont pas nécessairement. On prend la parole, on n'a pas les mains dans les poches. Enfin, c'est plein de choses comme ça, mais c'est aussi, par exemple, t'entends, je sais pas, j'ai remercié d'un truc et dis je vous en prie. Puis, ah, super. Et je m'arrête pour dire... Merci de l'avoir dit. Oui. Parce que, vous savez,
21: c'est bien accepté ?
20: Ça dépend par qui. Oui. Il y en a qui sont très contents qu'on le remarque et qu'on le valorise, et d'autres qui ne comprennent pas trop ou qui se disent que ça doit être une lubie de vieux profs chauves. Hein, il peut y avoir un peu tout. Quoi. Voilà. Mais en tout cas, c'est intéressant. Donc, ça, c'est vraiment parfaitement en accord avec cela. Et derrière, c'est bien parce qu'on a un peu rompu la chaîne de la transmission au nom de la modernité, au nom du progrès. Vous savez, le sens du progrès, c'est Raymond Aron qui disait. Il peut y avoir le sens de l'histoire, ça ne veut pas dire grand-chose, il y a des allers-retours. Et la notion de progrès, elle est nécessairement bien. Mais ça dépend. Chose en plus pour les uns qui serait un progrès, pour d'autres ne le sont pas nécessairement. Qu'est-ce qu'on met derrière ? Pendant très longtemps, on a mis une nouveauté technologique, c'est un progrès. Bon, ça dépend. Ça dépend ce qu'on en fait. Aucun objet est bon en soi. C'est comment on va l'utiliser.
19: Bien sûr, c'est
20: mais
19: un
20: parfois,
19: outil.
20: L'objet nous oblige à des formes d'utilisation. Et du coup, on se croit libre. Et en fin de compte, on perd de notre liberté parce qu'on fait comme on doit faire d'une certaine façon. Où on a un téléphone et puis au bout d'un moment, on est obligé d'en changer parce que sinon, on ne peut plus suivre le progrès, les nouvelles versions. Donc, il nous oblige bien. Donc, d'une certaine manière, on est pieds et poings liés. Donc, on se croit de plus en plus libre et d'une certaine manière, on l'est de moins en moins. Et finalement, on est beaucoup dans un phénomène d'imitation. Alors, imiter, c'est intéressant. On doit imiter des choses pour apprendre, justement. Grand-père fait comme ça, je vais peut-être faire pareil. Vous disiez avec votre enfant, on apprend à dire bonjour. Au début, c'est j'imite. Et l'enfance, c'est imiter. L'adulte, c'est s'inventer. Mais on ne peut pas s'inventer si on n'a pas su imiter avant. On n'est pas une fleur qui arrive comme ça, quoi. Il faut qu'il y ait avant quelque chose, une graine. Voilà. Et souvent, on oublie ça. On croit que c'est deux ex machina, quoi. Parce que hop, on est là. Et non. Et en effet, c'est vrai, une forme de mépris, de dévalorisation, de regard un peu condescendant. Ah oui, mais les vieux, alors les vieux, ça peut, à 16 ans, quelqu'un de 18 peut déjà un vieux. Ce qui d'ailleurs est très, ça rend parfois modeste les plus jeunes, entre les deux. Je leur dis, mais attendez, par rapport à votre petit frère, vous êtes déjà un très très vieux. Votre version de je ne sais quel jeu vidéo, il est déjà dépassé. Ah oui, c'est vrai, donc qui est vieux, qui est jeune. Et parfois même, ils vont dire, de mon temps, il avait 2 ans de différence. Donc on voit bien aussi qu'il y a un rapport à la chronologie qui est extrêmement mal foutu. C'est-à-dire qu'on oublie quelque chose de central, qui est l'histoire. On oublie qu'on n'est pas arrivé comme ça et qu'il y a eu 40 000 ans au moins d'êtres humains qui ont façonné le monde avec des bons côtés. Comme vous le disiez très bien, il y a aussi des faces sombres, mais comme tout, il n'y a rien qui est magnifique et extraordinaire tout le temps. Justement, c'est ça la vérité de la vie et la difficulté, mais aussi la grande qualité de la vie. Et comment je sais, moi, trier les choses, comment je sais, à partir de toute cette histoire, avancer. Mais si je ne connais pas l'histoire, il n'y a aucune chance que j'avance. Vous savez, cette notion de nouveau monde, que je trouve assez insupportable, parce qu'il n'y a aucun nouveau monde qui s'appuie sur autre chose que l'ancien monde. Et ensuite, c'est comment on le fait évoluer, parfois en bien, parfois pas du tout en bien, parfois entre les deux, parfois il y a du bon. Voilà. Et donc, c'est aussi cette notion, vous savez, c'est Primo Levi qui disait, entre le noir et le blanc, il y a des teintes de gris. Et très souvent, on oublie les teintes de gris. Chacun est très arc-bouté sur ses convictions, qui parfois, je dis souvent aux étudiants, vous croyez penser, mais vous ne faites que répéter. C'est pas du tout pareil. J'ai toujours entendu ça, dans mon petit milieu, avec les algorithmes, on dit ça. Donc je répète. Mais penser contre soi-même, c'est penser. Se dire, j'ai toujours dit ça, mais est-ce que j'ai eu raison ? Je leur dis, mais moi j'ai évolué. J'ai fait une quarantaine de bouquins, si je relisais les premiers, je crois que je serais en désaccord avec moi-même, sur plein de choses. Parce qu'on évolue, et
19: vous ne les achèteriez pas.
20: Mais si on n'évolue pas, vous savez, c'est... Marie-Estelle est beaucoup trop jeune pour qu'on lui dise. Mais moi, je rencontre des gens qui ont un écart d'âge que j'ai pas vu depuis très longtemps. Et parfois, ils me disent « Oh, t'as pas changé !» Ça joue un peu sur ma chevelure. Je n'ai pas attrapé les cheveux blancs puisque j'ai évité les cheveux. Mais, voilà. Mais du coup, et parfois, je dis « Non, mais si, je t'assure que j'ai beaucoup changé. » pas nécessairement physiquement, mais dans la tête. Et donc, si tu n'as pas changé pendant 20 ans, ouais. 40 ans, 60 ans, c'est qu'il y a un petit problème. On change, on évolue, on se remet en cause, et sans doute ça aussi qui fait grandir. Et peut-être que jusqu'au dernier jour de notre vie, c'est peut-être ça aussi être en vie, c'est être capable de accepter, adorer, chercher la surprise, et être aussi capable de réfléchir, et peut-être, vous l'avez dit, très souvent vous utilisez le terme, faire un pas de côté. Mais c'est génial faire un pas de côté. En fin de compte, on avance sans doute plus vite en faisant quelques pas de côté.
19: Oui, bah oui, on a un petit peu plus de chances de voir qu'on est en train de faire une connerie.
18: Oui. en se regardant.
19: Vous m'avez permis de passer à la question que je voulais vous poser, qui est la question de l'amour, parce que quand je vous écoutais, je pensais à cette personne qui me disait à propos de son couple, en perdant sa femme, qui mourait d'une maladie d'Alzheimer, il s'était aimé pendant 60 ans, qui me disait « Il ne faut pas croire que j'ai aimé la même femme. J'ai réussi à aimer une femme différente à peu près tous les 5 ans. » Et on a tenu parce qu'elle a réussi à aimer un homme qui était différent, qui changeait, et tous les 5 ou 10 ans, finalement, celui qu'elle avait connu n'était plus le même. Et cette capacité à vivre avec la même personne plusieurs histoires d'amour était le secret de leur amour. C'est-à-dire que la continuité du lien était liée à l'acceptation de la transformation et des saisons. Et que la jeune fille en fleurs qui m'avait séduite était ensuite devenue une maman qui m'avait émue par sa fragilité et son courage, etc., etc. Et en fait, il en parlait avec beaucoup d'intelligence. C'est-à-dire qu'il disait un amour qui dure, c'est un amour qui, au lieu de se figer, est un amour qui est capable de se dépouiller en permanence et de muer. Et j'avais envie de vous entendre, puisque vous venez de publier un livre sur l'amour et la sexualité des plus âgés. Qu'est-ce que vous pourriez nous dire? Est-ce qu'on tombe amoureux à 70 ans de la même manière? Comment ils aiment ces gens que vous avez observés, vers qui vous êtes allé?
20: D'abord, je suis très impressionné par votre ami, parce que je me dis que j'ai raté quelque chose, finalement. Et moi, j'ai, comme plein de gens, j'ai divorcé. Et justement, c'est qu'à un moment donné, on se dit, on ne suit plus le même chemin. Et savoir aimer quelqu'un de différent qui a évolué, mais c'est génial. J'ai d'ailleurs, je peux vous donner un scoop, il y a un certain Bernard qui vous écoute, parce qu'il écoute tous les jours l'émission. Et qui m'a envoyé un petit message à propos
19: embrasse.
20: Du bouquin. Et le bouquin me disait, j'ai surtout apprécié le sous-titre. Et le sexe, quand le sexe n'a pas d'âge, et l'amour aussi. Et donc lui, c'était sur l'amour qui revenait. Voilà. Et en effet, et cette notion-là, elle est très très puissante. Voilà, ça c'était premièrement. Deuxième élément, en effet, c'était une des raisons de ce livre, c'était aussi de se dire, qu'est-ce qui se passe? Pourquoi on va interdire à certaines personnes, on dit non, après 50 ans, par exemple, il y a eu la ménopause, donc c'est fini, hein, t'es rangé des voitures. En fait, on parle de pré-retraite ou de retraite, très tôt, mais on va nous dire aussi qu'il y a une retraite du sexe ou de l'amour. Ben non, il n'y a pas de retraite du sexe ou de l'amour, ça dépend des gens. Il y a l'être humain, y compris dans ses désirs, et peut-être encore plus dans ses désirs, il n'y a pas de date de péremption. On n'est pas des yaourts humains, on n'est pas des yaourts du sens. Voilà.
19: Ben, parfois, on se demande, hein, quand on entend certaines conversations.
20: Et ben justement, moi, je voulais dire que non. Voilà. Et que, alors, c'est marrant parce que, en plus, depuis la sortie du bouquin, j'ai encore plus de témoignages. Voilà, et des gens qui disent, mais je suis retombé dans un EHPAD il y a quelques temps, j'avais même célébré un mariage, un faux mariage. Mais une personne, ils étaient tombés amoureux l'un de l'autre. Je crois l'une avait 93, l'autre 97. Et c'était génial, extraordinaire. Et du coup, on s'est dit, il faut fêter ça. La personne ne pouvait pas se remarier officiellement parce que pour des raisons économiques, c'était pas la bonne idée. Mais on avait tout fait. Voilà. Il y a plein de gens comme ça qui retrouvent. Ou parfois, qui disent que finalement, j'ai un peu coché toutes les cases parce qu'il fallait le faire, mais que maintenant, je suis à un moment où je me connais, où j'ai de l'expérience, où je sais ce que j'aime et ce que je n'aime pas, et donc je choisis beaucoup mieux. De certaines manières, on pourrait dire que l'amour, le désir, plus l'expérience, ça fait une espèce de magie plus forte encore qu'auparavant. On va dire que la jeunesse, tout ça, il y a un petit côté, c'est la passion, c'est bon, on y va. Et là, il y a aussi quelque chose qui peut être toujours de la passion, mais une passion qui s'enrichit de l'expérience. Mais ce qu'il y a de formidable, et c'est une leçon, y compris pour les plus jeunes qui sont souvent les plus ringards, souvent qui disent « Oh, quand même, ça se fait pas. Oh, bah, c'est corps un peu âgé, c'est pas bien. » Mais non, c'est ces gens qui s'aiment, ils ont le corps qu'ils ont, et ils le trouvent très bien. Et il y a cette tendresse.
19: À leur corps défendant, ils vivent dans une société qui s'est pornifiée et qui leur met dans la tête une image du corps humain qui est extrêmement standardisée et uniformisée. Donc, le vieillissement, la chair qui devient plus molle est d'autant plus difficile à appréhender pour eux que même leur propre mère ou leur propre grand-mère lutte contre ça, que les actrices, quand on voit Demi Moore en ce moment, on voit à quel point il y a cette terreur de mourir et de vieillir. Donc à leur corps défendant, je pense que de vivre dans une société qui s'est pornifiée rend la vulnérabilité très angoissante.
20: C'est vrai. Et puis cette notion de norme. Une fois, je discutais sur un à propos d'un site de rencontre. Je disais oui, mais il y a beaucoup de gens qui sont déçus. Alors les auditeurs ne voient pas, mais je suis petit, chauve et myope. Et je disais, aucune femme au monde se lève le matin en disant je voudrais rencontrer un petit chauve et myope. Et pourtant, j'ai rencontré des femmes, ainsi de suite. Et donc, c'est que le prince charmant, c'est un truc, le prince normatif, c'est quelque chose, mais il y a autre chose qui est sacrément plus riche, qui est la rencontre de l'homme, de la femme, qui fait qu'il y a un truc, on ne sait pas pourquoi, et parfois, c'est un défaut qu'on aime, qu'on apprécie. Il se trouve qu'il y a quelque chose qui se construit. Et heureusement, il y a les normes qui nous obligent d'une certaine manière. Mais c'est malsain d'une certaine façon. Par exemple, pour les jeunes, c'est la performance. Et donc, je vais prendre la petite pile bleue, parfois, à 20 ans, parce que j'ai tellement vu dans des films que je devais faire comme ça, qu'il faut que je fasse pareil. D'où, d'ailleurs, certains qui ont même peur d'y aller, pour dire, oh là là, je vais pas être au
19: bien
20: niveau.
19: Bien sûr, bah, il faut moins l'amour. Hein.
20: Exactement. Et c'est ça aussi qui m'amusait dans le livre. C'est que je montrais que jamais, dans l'histoire, depuis qu'on étudie ce type de choses, jamais autant de jeunes disent ne pas avoir eu de relations sexuelles dans l'année. Et, de certaine manière, les plus âgés en ont aujourd'hui beaucoup plus, ou ils l'assument beaucoup mieux. Donc c'est amusant, parce qu'on peut dire d'une certaine façon, contrairement à l'imaginaire
19: qu'on a... Mais c'est pareil pour le fait de transmettre la vie. Hein.
20: Comment ?
19: C'est-à-dire que les femmes de 40 ans ont plus d'enfants que les femmes de 25 ans.
20: Oui, par exemple, et puis à 60 ans, à 70 ans, à 80 ans, ils rencontrent ou c'est la même personne dont ils sont restés, dont ils sont très amoureux, ou ce sont d'autres personnes. Mais en tout cas, il y a comme s'il y avait une sorte d'élan vital, parce que le désir... L'amour, c'est d'abord de l'élan vital, c'est avoir envie de se projeter, avoir envie de continuer, avoir envie de surprise. Et comme si cet élan vital, il était aujourd'hui peut-être plus présent chez les plus âgés que chez les plus jeunes. Ce qui est quand même un peu... ça change par rapport à nos représentations. Ce bouquin, il est aussi pour montrer que les imaginaires...
19: Mais parce que les jeunes, ils sont détournés d'eux-mêmes par la technologie. Donc ils ne sont pas connectés à leurs véritables besoins.
20: Avec quelqu'un d'autre, si vous êtes tout le temps sur votre téléphone, par exemple. À un moment donné, il faut savoir
19: Mais en plus, ils sont perdus dans une multitude de choix. Trop de choix tue le choix. Donc, comme ils ont l'espoir qu'il y a toujours quelque chose de mieux, ils ont du mal à se poser. Et donc, ils sont aussi dans une fuite d'eux-mêmes, dans une extériorité qui fait qu'ils ont du mal à rencontrer leurs véritables besoins et leurs véritables désirs. Parce qu'on revient à la question de la société évitante. Oui. Mais quand vous parlez de mon ami qui a beaucoup de chance, je crois véritablement qu'il avait rencontré l'amour de sa vie et que sa femme avait rencontré l'amour de sa vie et que c'est quand même quelque chose qui est statistiquement assez rare et que beaucoup d'unions, y compris qui durent, ne se font pas sur des rencontres d'âmes aussi profondes. En revanche, ce que vous dites, c'est qu'il y a un amour de la maturité qui n'est pas l'amour de la jeunesse. Finalement, l'amour de la maturité, c'est un amour qui serait un petit peu dépouillé de ses illusions, dépouillé de son ego et de son orgueil aussi. Et comme on n'a plus besoin de construire et de faire des enfants, on serait dans un amour qui serait à la fois plus libre et plus honnête quant à ce qu'on peut offrir à l'autre et ce qu'on ne peut pas offrir.
20: En vous écoutant, je me dis que oui, un amour plus mature, c'est peut-être un amour qui arrive à mettre de côté l'ego. Parce que, on sait bien, amour et amour propre, ça se mélange assez souvent. Et là, d'un seul coup, c'est un amour qui est capable de mettre complètement de côté l'amour propre et de dire les choses, peut-être de dire plus de vérité, de se dire à soi-même des vérités, de dire à l'autre aussi des vérités. Et peut-être un amour, oui, plus net. Comme s'il était enlevé de toutes les scories de la communication, de l'image, de l'image qu'on voudrait rendre, et de se dire, ben non, tu es la bonne personne à ce moment-là de la vie, et j'ai envie de faire chemin avec toi, et de construire, mais même à des âges très avancés, de construire, y compris par rapport au temps qui reste, et de se dire, ce temps qui reste, il faut qu'on en profite à fond. Donc c'est peut-être un amour plus profond d'une certaine manière, plus riche, ou qui s'est enrichi au fil du temps que l'on a passé ensemble. Du coup, on a construit quelque chose d'autre et on a appris à se connaître. On a appris à se connaître soi et on a appris à connaître l'autre. Ou parfois, on découvre l'autre sur le tard et comme on se connaît beaucoup mieux, peut-être qu'on arrive aussi à mieux se parler. Donc, c'est sans doute un amour plus fort. Et là aussi, le fait qu'on vive beaucoup plus longtemps qu'auparavant nous donne peut-être une nouvelle chance par rapport à l'amour que nous n'aurions pas eu avant.
19: D'aimer mieux.
20: Aimer mieux, exactement. Aimer mieux parce que on a pris le temps. On revient au temps d'ailleurs. On a pris le temps de l'écoute, de s'écouter soi, d'écouter l'autre. On a pris le temps de se connaître, de connaître les autres. On a pris le temps de comprendre ce que l'on est vraiment, de se construire, de devenir un adulte. Et donc à partir de là, entre deux adultes consentants, qu'ils aient 50 ans, 75 ans ou 105 ans, de se dire, voilà, à ce point où on est, on va faire chemin ensemble et on va se dire, ce bonheur d'y avoir. Vous savez, c'est aussi la phrase de Camus, ne pas être aimé est une malchance, ne pas aimer est un malheur. Et de se dire, j'ai pas envie de ce malheur, et là on s'est trouvé. Et l'inverse de malheur, a priori, c'est bonheur, avec toutes les difficultés qu'il peut y avoir, mais c'est se dire un bonheur amoureux.
18: Marie-Estelle Dupont, on a intitulé l'émission « L'expérience des seniors à l'heure du numérique ». Et Serge Guérin, vous en parliez à l'instant, vous parliez des sites de rencontres, mais également les réseaux sociaux. La digitalisation, vous diriez, Marie-Estelle Dupont, qu'elle menace les personnes âgées d'isolement et d'exclusion, comme ce qui se passe avec les plus jeunes ?
19: Dans certains cas, je pense que ça a aussi permis à certains de pallier à l'éloignement géographique en gardant du lien avec leurs enfants et leurs petits-enfants. On parlait avant l'émission de l'utilité de pouvoir faire des FaceTime avec les grands-parents qui sont loin.
18: Oui. Et
19: des difficultés de cadrage de la caméra pour le grand-père.
18: Oui.
19: mais je crois aussi que dans certains cas, c'est exclu. C'est-à-dire s'ils n'ont pas autour d'eux des jeunes qui leur transmettent justement les compétences techniques pour utiliser ces outils, se trouvent très... Toutes les procédures administratives qui étaient déjà difficiles parfois quand c'était du papier-crayon, mais ils avaient toute leur vie remplie des papiers. La numérisation, on laisse... Moi, je le vois, enfin, dans ma copropriété, il y a des personnes âgées qui, à chaque fois qu'il faut faire certaines déclarations, demandent de l'aide parce que tout est en ligne, c'est plus possible de faire autrement. Et pour eux, c'est difficile. Donc, je pense qu'on a cru que le progrès allait être très, très inclusif et supprimer les inégalités. En réalité, c'est toujours pareil. On ne peut pas faire l'économie du lien. Et moi, ce qui me préoccupe, c'est que je crains d'arriver à une société où finalement, dans le soin par exemple, le lien humain, le fait de parler à un vrai psychologue, à une vraie infirmière, ça soit finalement uniquement possible pour ceux qui pourront se le payer et que tous les autres n'aient plus accès qu'à une santé mentale ou des soins de manière digitalisée, avec des téléconsultations, avec des QCM, avec de l'IA. Ce qui va encore plus pousser certaines personnes âgées, alors on va dire oui mais c'est pour combler les déserts médicaux, il n'empêche que les personnes âgées qui seront seules et qui parleront à personne dans la journée, elles auront toujours parlé à personne dans la journée, et que quand vous êtes déprimé, c'est le lien qui vous soutient, c'est les mots qui vous nourrissent, c'est pas simplement la molécule de l'antidépresseur. Donc ça, c'est préoccupant parce que je pense que c'est vraiment à double tranchant, c'est-à-dire que ça a permis à des personnes handicapées, isolées, âgées, d'avoir du lien, de voyager, de voir avec des caméras les gens qu'ils aimaient. A contrario, il y a aussi quelque chose de très élitiste dans ces outils numériques. Hein. Enfin, franchement, moi, honnêtement, je ne suis pas autonome sur les technologies, et pourtant, je ne suis pas encore une personne âgée. Enfin, ça dépend de quel point, du point de vue de mon fils aîné, je suis une personne âgée, mais... Du point de vue de Serge Guérin, qui est très courtois et très gentleman, je ne suis pas encore une personne âgée.
18: Non, de mon
19: ça dépend de l'heure
18: plus,
19: aussi, de la journée.
20: Totalement raccord. Voilà.
19: Ça dépend de l'heure de la journée aussi.
18: Il n'y a aucun débat là-dessus, Marie-Estelle Dupont. Qu'est-ce que vous dites, Serge Guérin ?
20: Ben, je suis tout à fait en phase avec Marie-Estelle. C'est-à-dire que, finalement, il y a une densité. Alors, parfois, en effet, parce que les familles sont loin. Voilà, et par exemple, le petit enfant ne va que communiquer au départ à travers une visio avec les grands-parents. Pourquoi pas ? Toutes les semaines, deux fois par semaine, avec du plaisir, les parents qui expliquent. C'est pas pareil que, bon allez, il faut aller les voir vite fait, on y passe et puis après, hop, on va ailleurs. Donc ça dépend aussi de l'intensité, la qualité et l'envie du lien. Et puis du coup, quand ils vont se voir en vrai, en fait, comme ils ont beaucoup échangé, on a des choses à se dire. Quand on se voit pas pendant 6 mois, 1 an, c'est plus difficile à se raconter, quoi.
18: Ça entretient
20: exactement.
18: La
20: donc,
18: flamme.
20: Et donc, parfois, l'outil numérique va permettre de tenir cette flamme. Puis, il faut aussi dire cette notion de réciprocité. Vous le disiez très bien, parfois, on a tous entendu des gens un peu âgés qui disent « Ah, ma petite fille de 8 ans, elle m'a réparé mon téléphone en 2 minutes !»
18: Oui.
20: Et la personne dit « Elle est admirative !» Et donc, la petite fille est très valorisée, le grand-père est très content, mais ça ne veut pas dire que sur un autre élément, la petite fille ne va pas écouter son grand-père. L'amour, c'est ça aussi, c'est le lien, la réciprocité, et le respect et l'écoute des uns et des autres.
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2: La suite du programme Elliott Devalez-vous. 2 heures pour débattre de l'actualité. C'est juste après les infos de 16h. Bel été avec nous sur Europe 1.
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18: Il est 16h sur Europe 1. Et à 16h, c'est le point sur l'information avec Wallis Glaise. Bonjour Wallis.
0: Bonjour Elliot, bonjour à tous. Troisième épisode canicule en France. 9 départements de l'ouest du pays en alerte rouge. 76 départements en vigilance orange. Le gouvernement sur le pied de guerre pour tenter de réduire les risques liés à la canicule. Il déclenche un plan inédit nommé hors sec chaleur extrême. Le dispositif permet de mettre à l'abri les personnes les plus vulnérables dans des centres notamment de protection frais ou encore accessibles. Plus de 25 000 hectares ont brûlé dans tout le pays depuis le début de l'année. Une estimation communiquée par le directeur général de la sécurité civile tout à l'heure à l'issue d'une cellule interministérielle de crise. L'Espagne est également touchée par les incendies, un fulgurant incendie qui s'est déclenché hier dans la région d'Almeria dans le sud-est du pays a fait au moins 12 morts. Le sinistre qui a déjà ravagé plus de 3000 hectares. Le roi d'Espagne Philippe VI et la reine Laetitia ont observé une minute de silence en mémoire des victimes. Retour en France, une peine de 18 mois de prison avec sursis contre un animateur reconnu coupable d'agression sexuelle sur un enfant. Décision du tribunal correctionnel de Paris. Elle avait entre 3 et 5 ans au moment des faits. Les faits se sont déroulés entre 2023 et 2025 dans ce centre de 10e arrondissement de Paris. Le tribunal a relevé la cohérence et la constance de la parole de la petite fille. Dans le reste de l'actualité, l'élimination du guide suprême, l'Ali Khamenei, tôt ce matin à Machad. Une cérémonie après plusieurs jours de funérailles marquée par la reprise des hostilités entre les États-Unis et l'Iran et en l'absence de son fils et successeur, Mojtaba Khamenei. Dans le Pas-de-Calais, un corps a été retrouvé dans la nuit de jeudi à vendredi sur une plage du Touquet. Il se pourrait que la personne décédée soit un candidat à l'exil, a précisé le parquet. Une enquête pour homicide involontaire a été ouverte. L'étau se resserre sur Meta en Europe. Bruxelles ordonne aux géants technologiques américains de modifier les interfaces de Facebook et Instagram jugées beaucoup addictives sous peine d'une très lourde amende, justement. Ce prix historique entre la France et le Royaume-Uni, la célèbre tapisserie de Bayeux est arrivée au British Museum. Cette broderie du XIe siècle de 70 mètres de long relate la conquête de l'Angleterre par Guillaume le Conquérant. Elle sera exposée dès le mois de septembre prochain. Qui de l'Espagne ou de la Belgique affrontera les Bleus mardi 14 juillet pour la demi-finale? Réponse ce soir, la Roja affronte les Diables Rouges à 21h à Los Angeles. Les autres affiches de ces quarts de finale, demain Norvège-Angleterre et puis enfin dimanche matin très très tôt à 3h du matin, ça sera Argentine-Suisse. Et puis enfin un mot de rugby, après sa défaite 34-32 face à la Nouvelle-Zélande il y a une semaine, le 15 de France est opposé demain à Brisbane, à l'Australie dans le cadre du championnat des nations. C'est une toute nouvelle compétition. Australie-France à 9h40.
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0: Il est 16h02. 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
2: Jules Torres est présent, bien sûr. Il était en train de... Tu as noté sur son téléphone.
3: Oui, je cherche des arguments parce que je sens que le débat que nous allons avoir va être un débat...
2: Sur l'espace No Kids.
3: Oui, absolument.
2: Lara Tchekov est également avec nous.
4: Bonjour.
2: Et président Jean-Claude Dacier qui a reçu un texto à l'instant et qui va peut-être rejoindre la direction de l'Olympique de Marseille.
3: ça bruit sur la canne.
2: Ça bruit, il cherche un nouveau directeur sportif, visiblement.
5: je vous laisse vos divagations.
2: Mes fake news. Vous pensez que je peux être harcomisé pour cette
5: non,
2: fake
5: pas,
2: news
5: Non, pas, j'irai pas. Pas jusque-là, mais bon.
2: Vous avez été recontacté ou pas par la direction de l'OM?
5: Une demi-fois.
2: Une demi-fois, ça veut dire quoi,
5: oui,
2: ça?
5: Oui, bon, c'est quelqu'un qui m'a appelé en disant qu'il faudrait revenir parce que ça va très mal. Mais ça va mieux. Enfin, ils ont pris quand même un super président, là.
2: Oui, non, mais attends.
5: L'ancien patron
2: d'Orange.
5: Oui. Bon, logiquement, s'il a un peu de moyens, je lui souhaite de tout cœur... Il devrait, je ne sais pas s'il connaît le football, oui. Je ne sais pas s'il connaît les gens du football, je ne sais pas s'il connaît les hommes qui jouent actuellement sur les différents terrains de France, je n'en sais rien. C'est compliqué.
3: Mais
5: hein.
3: Est-ce qu'il faut connaître le football pour être un bon président?
5: Oui, il faut le connaître un peu. Mais moi, je vais vous dire, avec Didier...
3: Vous avez été un très bon président.
5: Avec Didier, on s'est très bien entendu, parce qu'une fois ou deux, je lui ai fait des remarques. Sur l'aspect foot. Il a eu la courtoisie et la gentillesse de dire qu'au fond j'avais raison. Mais pour le reste du temps, c'est lui qui a fait l'équipe.
2: Bah, il manquera plus que ça. Vous n'allez pas faire le 11 de départ.
5: Mais bien sûr, il ne faut pas se tromper. Alors, il faut qu'un président reste à sa place.
2: Qui intervient dans
5: c'est essentiel.
2: Je précise pour les auditeurs d'Europe 1 qui se disent : mais qu'est-ce qui se passe ? Je pense que la canicule me tape sur le système et on est en train de me parler football avec Jean-Claude Dacier. Jean-Claude Dacier a été un grand dirigeant de maisons de presse, de maisons de télé, notamment, mais directeur général d'LCI notamment, directeur de l'information du groupe TF1 quand même.
5: Oui, absolument. Oui.
2: S'il vous plaît. Mais il a été aussi président de l'Olympique de Marseille de 2009 à 2011.
3: On s'en souvient.
2: Et depuis, l'OM n'a jamais, jamais, une seule fois, remporté le titre de champion de France. Une fois. Et est-ce que vous avez eu un autre club français qui vous a sollicité pour être président ?
5: Non.
2: Jamais ?
5: Mais non, mais moi, c'est pas mon métier.
2: Bon, écoutez, on arrête, on passe à autre chose. Moi, je pensais que vous alliez me donner quelques petites sucreries, des pays, bon. 16 heures. 30.
5: À Rennes, j'aurais pu espérer. À Rennes, je comptais beaucoup d'amis.
2: Allez.
5: Et je crois, être avoir de bonnes relations avec la famille Pinault. Mais hélas, les choses se sont pas faites comme elles auraient pu se faire.
2: Jean-Claude Dacier est avec nous. Si, dans cette émission, avant 18h, je veux que vous me racontiez une anecdote avec Didier Deschamps, qui était votre entraîneur à l'époque, avant 18h. Pas maintenant, puisque là, on va parler d'un sujet ô combien important, puisqu'on va parler des enfants. Et Marie-Estelle Dupont est avec nous. Chère Marie-Estelle, bonjour. Et ravie de vous retrouver. Je vous donne l'information, alors que depuis plusieurs années, les espaces interdits aux enfants, qu'on appelle les espaces No Kids, se multiplient. La Commission nationale consultative des droits de l'homme, la CNCDH, appelle dans un avis remis à la haute commissaire, ça fait beaucoup de commissariats, haute commissaire à l'enfance ce lundi, à mettre un terme à cette pratique. La SNCF, rappelez-vous de cette polémique, avait annoncé la création d'une nouvelle classe optimum réservée aux adultes. Justification de l'entreprise ferroviaire, garantir un maximum de confort à bord. Cette décision a créé un fort émoi et poussé la haute commissaire à l'enfance à saisir cette fameuse CNCDH, Commission nationale consultative des droits de l'homme. Je vous ai donné toutes les informations, maintenant on vient au débat. Est-ce que interdire les espaces No Kids, c'est une bonne idée, Marie-Estelle ?
4: En tout cas, créer des espaces interdits aux enfants, je trouve que c'est un symptôme tellement révélateur et tellement triste en fait de notre société, quoi, de se couper de cet élan vital. Pourquoi est-ce qu'on parle pas de créer des wagons spécialement pour le travail, avec un wifi qui marche bien, le message va être complètement différent et l'effet sera le même. C'est-à-dire que les gens qui veulent travailler pourront travailler. Et pourquoi pas créer des wagons, comme ça se fait dans beaucoup de pays, avec des tapis de sol, des espaces adaptés où les parents peuvent librement laisser leurs enfants jouer. On dirait que cette société est tellement déprimée, tellement individualiste qu'elle voit l'enfant comme une gêne, au lieu de voir l'enfant comme l'expression de la vie, de la possibilité de s'émerveiller. Maintenant, il y a des villes où on se préoccupe plus des espaces pour promener les chiens, que par contre, alors là, moi j'ai eu des jumeaux à Paris, j'aurais bien aimé prendre le métro pour faire plaisir à Madame Hidalgo, mais c'était juste pas possible en fait.
2: Déjà la poussette.
4: Déjà. Oui, bah alors ça j'en ai eu. On peut aussi en parler.
2: J'ai essayé. Promener un surmulot à Paris, il y a pas de problème. Promener un enfant devient aller dans un parc pour enfants à Paris, est effectivement une
4: chose. Non mais c'est incroyable.
2: Complexe.
4: On nous parle en fait de relancer.
2: C'est un tonton qui parle. Je suis pas encore papa. Mais
4: on
2: c'est
4: nous parle de relancer la natalité, mais on n'a toujours pas compris qu'il fallait que les transports en commun soient accessibles aux poussettes, que peut-être les femmes enceintes aient un macaron handicapé qui dure 9 mois pour pas faire des tours pour se garer quand elles vont faire un monitoring. On pense tout à l'envers. En fait.
2: Marie-Estelle, ce que vous dites, c'est que c'est surtout un problème de communication. Parce que vous avez dit, si la SNCF avait proposé un train travailleur ou un wagon travailleur, sans dire c'est un espace no kids, c'est-à-dire les enfants interdits, mais on propose un wagon pour les personnes. Je vous donne un cas pratique. Paris-Nice, c'est, je crois, 6h à 6h30. Ouais. D'accord ? Donc c'est la possibilité pendant 6h30. Mmh.
4: De travailler.
2: Vous faites l'aller-retour en 72 heures. Vous imaginez, vous avez 12 heures de train. Pendant 12 heures, vous pouvez bosser. Si vous avez dans le wagon, et je vais pas me faire l'avocat du diable, mais si vous avez dans le wagon des enfants qui jouent, qui crient, etc.
4: Non,
2: ça
4: si vous avez des enfants mal élevés, parce que moi, personnellement, j'ai 3 enfants. Quand je prends l'avion, je bouquine. ils font leur gommette, leur coloriage, on discute. Mais moi, j'ai mon livre, il ne m'empêche pas forcément de lire. Alors, je lis moins vite, mais si vous avez des enfants mal élevés. Mais en fait, dans ces cas-là, mal élevés, les adultes aussi vous gênent. Hein. Parce que la personne à côté qui écoute sa série hyper fort, sans casque ou avec un casque qui n'est pas du tout insonorisé, personnellement, il me tape sur le système. L'enfant, c'est un enfant. Donc, je n'attends pas lui de se conduire comme un adulte. L'adulte qui est mal élevé et qui se conduit comme un égoïste hyper individualiste, lui, il me dérange vraiment, il me tape vraiment sur le système. Mais effectivement, les mots ont un sens. C'est aussi un problème de communication. Parce qu'il y a des wagons, on pourrait faire des wagons, c'est comme dans les aéroports. Pourquoi il n'y a pas des salles où les enfants peuvent évoluer en liberté, en fait,
2: Vous avez entièrement raison. Et surtout qu'à la SNCF, quand ils avaient fait développer cet espace optimum, c'était interdit aux enfants, autorisé aux chiens. Si vous aviez votre chien, vous aviez le droit, mais si vous aviez votre enfant, vous n'aviez pas le droit.
4: Surtout, je crois qu'il va falloir se demander qui on est pour considérer l'enfant comme une nuisance. En fait, l'enfant, c'est la vie, c'est l'émerveillement. Un petit garçon, pour que son cerveau se développe, il a besoin de bouger 4 fois plus qu'un adulte, sinon il n'apprend pas, il ne mémorise pas. Est-ce qu'on peut accompagner ça? Est-ce qu'on est digne? Est-ce qu'on est des gens complètement avachis dans leur recherche de confort et de non-frustration?
2: Lara Tchekhov.
6: Moi, je suis d'accord avec vous. Après, c'est vrai que si vous avez que des Hamza dans le train, non, je plaisante.
2: C'est la nouvelle star Hamza, du Canal Saint-Martin.
3: Le Canal Saint-Martin.
2: J'étais en vacances cette semaine. C'est une star absolue. Tout le monde parle d'Hamza Ladouane, qui.
6: Il est terrifiant, ce petit Hamza.
4: Oui, mais est-ce que nous adultes, on peut aussi recadrer? Moi, si j'ai un jeune que je connais pas qui se conduit mal, je recadre.
6: C'est un adolescent, c'est pas le souci. Moi, je suis d'accord avec vous sur le sujet de l'éducation. Des parents bien élevés ont par définition des enfants qui sont bien élevés, en fait. Donc, on parle tous les jours du problème éducatif et d'autorité, mais avant on s'en passait très bien des espaces No Kids et on s'en portait très bien aussi. Donc on ne peut pas à longueur de journée parler de la protection de l'enfance, parler de l'affaire Liana, etc. et ensuite réclamer des espaces sans les enfants. Et Sarah El Haïry, dans la politique qu'elle mène, parce que je ne comprends toujours pas quels sont les contours de la mission de ce secrétariat, de ce haut secrétariat, haut commissariat à l'enfance, mais elle ferait bien effectivement de s'occuper d'une politique familiale pour la France plutôt que de s'intéresser à des sujets liés aux No Kids.
2: Et puis moi je reste très prudent sur cette fameuse, parce que quand j'ai vu marqué Commission nationale consultative des droits de l'homme, je me suis dit oula, ça commence mal.
3: Ça me fait peur.
2: Là ça commence mal. Et puis je me suis souvenu de ce que proposait et rendait comme avis cette CNCDH.
6: Encore un comité odieux.
2: Elle qualifie en 2024 la loi immigration de recul inédit des droits fondamentaux, critique l'allongement de la durée de validité des obligations de quitter le territoire français, position assez trouble aussi ces dernières années sur ce qu'elle qualifie des violences policières, c'est la CNCDH, épinglée par la Cour des comptes pour un élargissement des missions sans avoir étudié sa capacité à les exercer.
4: Je pense aussi qu'on peut
2: Marie-Estelle.
4: On peut peut-être arrêter de produire des normes, parce qu'on a quand même une maladie qui est la production de normes dans notre pays, et chacun se responsabiliser à notre échelle. Quand je prends un train, je suis une adulte, donc je ne suis pas une adulte uniquement quand mes enfants sont là et que je suis un parent, je suis une adulte d'une manière générale. Ça veut dire que si par exemple, je vois devant moi une vieille dame qui marche pas vite et qui essaye de se rendre aux toilettes et que y a un gamin de 10 ans qui fonce et qui la bouscule, je suis pas sa mère, mais moi je l'attrape en fait. Je lui dis tu te calmes s'il te plaît, tu peux laisser passer cette dame. C'est-à-dire qu'en tant que parent, en tant qu'adulte, on a aussi un devoir d'exemplarité, on n'a pas besoin d'une norme, d'un interdit, d'un ceci, d'un cela, d'un espace. On peut juste avoir du bon sens à l'arrêt de bus, dire je peux te tutoyer toi, tu dis pardon quand tu passes devant quelqu'un. Est-ce que les gens manquent d'assertivité, de confiance en eux à ce point? Moi,
2: mais
4: ça me gêne pas.
2: C'est un sujet qui est absolument passionnant, parce que c'est aussi le rapport que notre société a aux enfants, à la famille, et puis c'est aussi l'autorité, c'est ce qu'on se disait.
4: À l'autorité, à l'assertivité, à la confiance en soi.
2: On parlait de jeudi soir, France-Maroc, vous allez avoir des débordements un peu partout en France. Vous verrez que malheureusement, la grande majorité des personnes qui vont être interpellées, du moins une partie des personnes interpellées, ce sont des personnes qui auront moins de 15 ans. Le préfet de police de Paris disait que le soir de la finale de Ligue des Champions où il y a eu les émeutes, eux ils préfèrent appeler ça débordement, mais c'est des violences émeutières, pour reprendre les mots de Fourquet, vous aviez des gamins de 11 ans, alcoolisés, qui payaient des magasins. 11 ans. Il est 16h44, on revient dans quelques instants, vous restez avec nous. Marie-Estelle, je vous sais pressée, mais est-ce que vous pouvez rester encore 5-6 minutes avec nous?
4: 5-6 minutes, c'est parce que c'est vous. Hein.
3: Yes, je regarde la montre. Hein.
2: 01-80-20-39-21 si vous souhaitez réagir. Les espaces No Kids, est-ce une bonne idée? Et vraiment 5 minutes parce que je voulais vous faire réagir au propos d'Élodie Gossoin. vous savez, l'ancienne Miss France, qui a souffert du départ de ses enfants.
4: Qui a eu des jumeaux aussi.
2: Exactement. Et ben, ses jumeaux sont désormais majeurs. Et ils ont quitté le domicile familial. Elle en a souffert.
4: Le nid vide.
2: Et bien, on en parle dans une seconde.
4: C'est comme un deuxième accouchement.
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2: Et on reprend l'émission avec Lara Tchekhov, Jean-Claude Dacier, Jules Torres. C'est notre trio d'éditorialistes, mais on a le plaisir d'avoir une voix d'Europe 1 dans le studio également. Marie-Estelle Dupont, que vous pouvez retrouver avec Romain Desherbes de 15h à 16h sur Europe toute la semaine. Et si on en parlait ? Et là, cet été, on pourra entendre les meilleurs moments de votre émission.
4: Alors,
2: également.
4: On a commencé les rediffusions. On a sélectionné 52 émissions aujourd'hui. On a rediffusé La culpabilité. Voilà, ouais. On va parler des aidants familiaux aussi cette semaine. Tout un tas de sujets qui ont intéressé les auditeurs cette année. Et on vous remercie d'être au rendez-vous d'ailleurs.
2: Et donc là, ça c'est de 15h à 16h, tout l'été. Marie-Estelle, juste avant la publicité et cette courte pause, on parlait des espaces sans enfants. Et vous avez la Commission nationale consultative des droits de l'homme qui appelle dans un avis remis à la haute commissaire à l'enfance à mettre à terme à cette pratique, la pratique des no kids. Dimitri sera avec nous dans quelques secondes. Mais c'était intéressant de voir aussi l'analyse de l'état de la société, c'est-à-dire finalement l'enfant devient un problème.
4: Et l'enfant puis, est un obstacle à la jouissance sans entrave.
2: Voilà, et comme l'enfant est un obstacle, il va falloir, face à ça, parfois faire des normes. Donc, c'est la seule...
4: On fait des normes et on l'élimine, on l'efface, on l'annule au lieu de l'éduquer et voilà, et puis d'être tous un peu patients et intelligents. Quoi.
2: Mais est-ce qu'il y a des endroits... Ou c'est pas bénéfique de dire bah, cet endroit-là, il faudrait pas qu'il y ait d'enfants.
4: Mais c'est pas à la norme de dire ça, c'est aux parents de dire il est trop petit pour aller au restaurant, on prend une babysitter ou on va pas au restaurant. Vous voyez ce que je veux dire ? Où est-ce qu'on place la notion d'autorité ?
2: Dans la famille.
4: Et de responsabilité.
2: La figure du père, qui est une figure aujourd'hui qui pose problème.
5: Il n'y a qu'un point important.
2: Jean-Claude Dacier.
5: Avec lequel notre camarade sera sûrement d'accord, c'est que nous ne faisons plus d'enfants. Nous n'en faisons plus. C'est le problème, au-delà même de l'économie, de la sécurité, de tout ce que vous voudrez. Le problème, si nous ne remettons pas, si nous ne recommençons pas à faire des enfants, je ne sais pas comment cette Europe et ce pays va se terminer. Donc tout ce qui va dans le sens d'une incitation à accueillir les enfants me convient parfaitement.
2: Dimitri est en direct avec nous, 01 80 20 39 21, si vous souhaitez réagir. Espace No Kids, ces espaces sans enfants, est-ce qu'il faut les interdire? Fausse bonne idée ou vraie bonne idée, Dimitri? Bonjour.
0: Bonjour à tout le monde.
2: Comment ça va, Dimitri?
0: Ça va, et vous?
2: Vous êtes père de famille d'abord?
0: Oui, j'ai 4 enfants.
2: 4 enfants?
1: Bravo,
5: c'est bien. Vous avez
2: 4 enfants et à peine trentenaire. Hein.
5: Ouais, c'est beau.
0: Ouais, donc l'année prochaine, en janvier, ouais, je vais avoir mes 30 ans.
2: Eh bah écoutez, vous avez prévu d'en faire un cinquième?
0: Oui, ça dépend. Moi, je suis. Enfin, avec ma femme, on est très complémentaires sur ça. C'est-à-dire que nous, on adore les enfants. Donc,
2: mais à ce rythme-là, vous allez peut-être faire une équipe de foot. Hein. On a un président dans le studio.
0: Ne vous inquiétez. Alors j'ai 3 garçons, j'ai une petite fille qui adore le foot aussi. Donc ouais, peut-être on pourra partir sur une équipe de foot, pourquoi pas.
2: Revenons au sujet, Dimitri. Ça vous avait choqué la proposition de ce wagon sans enfants?
0: Choqué, c'est pas le mot. Moi, je trouve que ce pays devient de plus en plus ridicule. Hein, et désolé de le dire. Moi, je suis français de pure souche. Donc j'ai aucune origine dans un autre pays ou quoi que ce soit. Je suis né en France, mes parents sont français, mes grands-parents sont français, etc. Je vis en Alsace. Moi, j'ai de la chance d'être dans une région frontalière, donc je travaille en Allemagne, ce qui me permet aujourd'hui aussi de nourrir ma famille et d'être le seul à travailler pour que ma femme reste à la maison et s'occupe des enfants. Et c'est vrai qu'à l'époque, quand on a eu l'année dernière, quand on a eu le

0: vraiment subvenir à ça. Pour l'instant, ça
1: vous travaillez dans quoi, Dimitri?
0: Je travaille dans la logistique en Allemagne pour un grand groupe mobile. J'ai plusieurs personnes à ma charge également.
1: Alors, je fais du Dimitri, 3-8. J'aurais aimé échanger un peu plus longtemps avec vous, mais malheureusement la commission. Ouais, non, mais c'est pas ça, Dimitri. Le problème, c'est simplement que la connexion, elle bug un peu, ça saute.
0: Ah bon?
1: Donc, je sais pas si en Alsace, vous avez beaucoup d'enfants, mais vous avez peu de réseau, visiblement. Donc, vous allez essayer de revoir ça. Hein, on rééquilibre tout ça, mais c'est intéressant, c'est de dire le choix qu'ils font, c'est un choix. Marie-Estelle, vraiment, c'est une réflexion à deux de se dire, mais plutôt que de reprendre le travail pour sa femme et que l'argent qui était perçu par sa femme revienne à une nourrice, bah, on reste dans ce cadre familial. Mais ça revient, chaque famille fait ce qu'elle entend, en quelque sorte.
2: Bien sûr, mais ils ont pu penser dans leur équilibre de couple la complémentarité, l'interdépendance. J'ai besoin de toi pour donner de l'affection et de la présence à nos enfants. J'ai besoin de toi pour assurer économiquement. Et aujourd'hui, on est plutôt dans l'idéologie au nom de l'émancipation. Pour être une femme affranchie et autonome qui ne dépende pas d'un homme, il faut que la femme reprenne le travail le plus vite possible. Et finalement, ça fait beaucoup d'épuisement chez les femmes qui sacrifient leur santé sur l'autel d'une émancipation dont on peut se demander aussi si elle n'a pas des limites. Parce que est-ce qu'une femme est forcément plus épanouie dans un open space qu'avec son bébé de 6 mois? C'est pas certain pour toutes les femmes. Et je pense qu'il faut le penser. J'en ai parlé à l'Assemblée nationale au moment de l'audition sur la natalité. Je pense qu'il faut respecter l'équilibre de chaque couple, parce qu'il y a des couples qui sont suffisamment confiants et qui sont assez solides pour accepter vraiment cette interdépendance qui finalement bénéficie à tout le monde. Lui, il est confiant pour ses enfants parce qu'ils ne seront pas confiants à n'importe qui. Et elle est certainement heureuse aussi de pouvoir compter sur poser sa tête sur l'épaule de son mari pour l'aspect économique. Donc c'est un équilibre aujourd'hui. Et je pense qu'il faut vraiment respecter que les couples fassent ce choix.
1: Dernière réaction, Marie-Estelle Dupont. Je voulais vous faire écouter l'ancienne Miss France, animatrice de télévision, Élodie Gessoin, qui a réagi ce vendredi au micro de Déborah Grunwald dans son podcast qui s'appelle Bangers, sur ses angoisses familiales. Et parmi ses angoisses familiales, il y a finalement la souffrance de voir ses enfants quitter le cocon. Le cocon familial, puisqu'elle a deux jumeaux qui s'appellent Jules et Rose. Elle a également deux autres enfants qui s'appellent Léonard et Joséphine. Et Jules et Rose, 18 ans, eh bien, ont quitté le nid familial. Écoutez, Élodie Gessoin.
3: À propos de tes enfants, tu dis une chose très juste. Le plus difficile n'a pas été de leur donner la vie, mais de les laisser vivre aujourd'hui sans moi. Tu parles d'un deuil silencieux.
4: C'est ultra douloureux. Je le dis, tu vois, le premier dimanche soir, de les voir partir avec des tupperwares. Je me suis pris une claque. Et j'ai pleuré, pleuré, pleuré, parce que déjà, je me suis revue moi. Et je me souvenais à quel point, moi, ça avait été les pires années de ma vie, de par le pervers narcissique qui m'accompagnait. Et j'avais peur de qui ils allaient rencontrer. C'était la séparation, plus je les ai pu à portée de bras pour vite venir voir maman, gros câlin. Je me suis dit, ils vont rencontrer je ne sais pas qui ou comment, ils vont devoir aller à la fac seuls, je vais devoir les géolocaliser 25 fois par jour. Et si je ne peux pas géolocaliser, je vais péter un câble.
1: Bon, qu'est-ce que ça veut dire ça? C'est une sorte de baby blues de la part de mes après 18 ans, puisque là on est face à un cycle plutôt normal,
2: oui.
1: Voir les enfants quitter le cocon familial une fois majeur. Et
2: oui, mais un être humain peut être triste et fier en même temps, heureux et nostalgique en même temps.
1: C'est pas un procès que je fais, j'essaie de comprendre.
2: C'est le syndrome du nid vide et je le comprends complètement. Il y a le moment où on les met au monde et le moment où on les remet au monde et où finalement on peut plus se rassurer en se disant si je contrôle tout, ça va aller, parce que là vraiment on sait qu'on ne contrôle plus rien. Donc c'est normal, il y a 30% des parents qui ont un vrai, vrai syndrome du nid vide, qui appréhendent ce moment où l'enfant vole de ses propres ailes. D'un côté, ça veut dire qu'on a accompli la mission et qu'il est suffisamment bien dans ses baskets pour quitter le nid. D'un autre côté, bah oui, il y a plein de parents qui ressentent... voilà, moi, la première fois que mon fils aîné est parti un an et demi à l'étranger, j'étais hyper fière dans ma tête, mais mon corps a pleuré pendant 4 jours et les deux étaient vrais. C'est-à-dire que j'étais heureuse et pourtant, j'avais l'impression que mes bras... J'avais encore deux petits à la maison, pourtant j'avais l'impression que mes bras étaient lourds de ce vide, en fait.
1: J'entends. Jean-Claude Dacier, vous avez eu cette problématique quand vos enfants... Vous avez combien d'enfants, vous?
2: Je ne sais plus.
5: Oui, 2 ou 3.
1: Non, mais la version officielle.
5: Je ne crois pas. Je
1: la
5: crois pas.
1: Officielle,
5: je ne crois pas avoir vécu de cette façon. Mais c'est normal, les pères ne réagissent sans doute pas comme les mamans. Encore une fois, mon

0: mon obsession, c'est la démographie et c'est la nécessité absolue pour ce pays et pour l'Europe de faire des enfants. J'espère que tu partages ce point de vue, ma chère amie.
1: Moi, j'en ai fait trois, dont des jumeaux. Je vais m'arrêter là parce que je voudrais en faire des êtres équilibrés. J'ai pas forcément
0: non, mais c'est bien.
1: D'assurer plus.
2: José,
3: ça arrive.
0: Laissez-le
3: avancer dans la vie.
1: Non, mais ce que je veux dire, c'est que
3: avant de faire des enfants, faut peut-être rencontrer la bonne. Vous êtes bien gentil. Notre génération, on est une génération de parents divorcés.
0: Vous tardez.
3: Donc, c'est peut-être aussi pour ça que c'est...
1: Cette précarité de l'amour, voilà. Cette temporalité de l'amour qui est différente est très importante dans la baisse de la natalité, bien sûr.
3: Bien sûr. Mais attendez, vous prenez le temps aussi. Vous avez rencontré votre femme à quel âge, Jean-Claude Dacier?
4: Vous vous en souvenez?
3: Hier.
0: Vous vous en souvenez? Il y a très longtemps.
3: C'est hier. Mais
1: on arrive à un moment où les femmes de plus de 40 ans font plus d'enfants que les femmes de 20-30 ans.
0: Et oui.
1: C'est vrai.
0: Et ça veut dire quoi, ça?
1: La génération Z aussi n'a pas forcément se projette pas dans la natalité.
0: C'est bien le problème que nous avons.
3: 57, Marie-Estelle, merci d'être venue nous voir.
4: On a plus
3: rapidement.
4: De 4 minutes.
3: Vous avez un peu plus de 4 minutes. Je vous ai menti, mais c'était un mensonge par omission. On vous laisse rejoindre.
1: Mes enfants.
3: Vos enfants, qui sont bien évidemment prioritaires.
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18: 131 personnes décédées suite à une noyade depuis le 19 juin. Des chiffres dévoilés il y a quelques instants par la ministre des Sports et de la Jeunesse, Marina Ferrari, en visite à Maison-Alfort dans le Val-de-Marne. Ces noyades, conséquence de cette vague de chaleur en France qui s'étend et s'intensifie dans tout le pays. 9 départements de l'ouest de la France en alerte rouge, 76 départements vigilance orange. Le gouvernement sur le pied de guerre pour pour tenter de réduire les risques liés à la canicule. Le plan Orsec chaleur extrême a été déclenché pour la première fois. Le dispositif permet de mettre à l'abri les personnes les plus vulnérables. Et l'autre conséquence de cette canicule, les incendies. Dans la Drôme, le feu a notamment ravagé 3700 hectares. En Espagne également, un fulgurant incendie s'est déclenché hier dans la région d'Almeria. C'est dans le sud-est du pays. Cet incendie a provoqué la mort de 12 personnes. Le sinistre qui a déjà ravagé plus de 3000 hectares. Pensée émue pour les victimes des terribles incendies qui frappent l'Espagne, a indiqué sur X Emmanuel Macron. Retour en France, une peine de 18 mois de prison avec sursis contre un animateur reconnu coupable d'agression sexuelle sur une enfant. Décision du tribunal correctionnel de Paris. L'enfant avait entre 3 et 5 ans au moment des faits. Les faits se sont déroulés entre 2023 et 2025 dans un centre du 10e arrondissement de Paris. Le tribunal a retenu la constance de la parole de la petite fille. Les taux se resserrent sur Meta en Europe. Bruxelles ordonne aux géants technologiques américains de modifier les interfaces de Facebook et Instagram, jugées beaucoup trop addictives, sous peine d'une très lourde amende. Quel adversaire pour la France en demi-finale? Réponse ce soir à 21h. La Roja affronte les Diables Rouges ce soir donc à Los Angeles. Les autres affiches de ces quarts de finale, je vous les donne demain. Norvège, Angleterre et puis enfin dimanche, ça sera très très tôt à 3h du matin, Argentine, Suisse. Et puis enfin du rugby après la défaite très serrée de l'équipe de France, le 15 de France 34 à 32 face à la Nouvelle-Zélande la semaine dernière. Les Bleus sont opposés demain à l'Australie, à Brisbane, dans le cadre de cette nouvelle compétition, le championnat des nations Australie-France à 9h40. Il est 16h33, les meilleurs moments d'Eliott Deval et vous, la suite, ça continue.
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3: Francette est en direct avec nous. Bonjour Francette.
19: Oui, bonjour.
3: Comment allez-vous? Bonjour, vous nous appelez du Lot-et-Garonne. J'espère qu'il ne fait pas trop chaud chez vous, parce qu'on aurait pu parler de la canicule. Mais la température politique et judiciaire grimpe aussi en ce moment.
19: Oui,
3: donc,
19: voilà, aussi.
3: Il faut parler de ça. Et également, ça va, il ne fait pas trop chaud, Francette?
19: Ça va, là je suis attablée, mais je vais bientôt me baigner, donc ça va aller.
3: Ça va la vie pour vous, hein. N'hésitez pas à nous inviter, hein, parce que je piquerais bien une tête moi aussi, Francette.
19: Ouais, mais là je suis chez une amie qui m'a gentiment invité de venir dans sa piscine, donc
3: ouais, écoutez, voilà. Les amis de mes amis, vos amis sont mes amis, voilà.
19: Très bien, je lui dirai.
3: Bon, Francette, revenons aux choses sérieuses, est-ce que vous considérez, c'est la question qu'on se pose entre 16h et 18h sur Europe 1, c'est notre fil rouge. Est-ce que vous considérez que la candidature de Marine Le Pen change tout?
19: Change tout, oui, parce que c'est bien qu'elle se présente pour moi. Au contraire, il faut qu'elle se présente. Elle a, c'est une combattante. Moi, j'ai voté pour elle depuis presque après Mitterrand, parce que j'étais très déçue. Donc voilà, non, moi je suis contente qu'elle se présente, franchement. Il faut qu'elle combatte, il ne faut pas qu'elle se laisse faire par les autres politiques, parce que comme on dit, eux aussi, ils ont des choses peut-être à se reprocher. Donc non, moi je suis pour qu'elle se présente et ça ne va pas m'arrêter pour voter pour elle. Voilà.
3: Vous
19: tout
3: avez
19: simplement.
3: Été très déçue, dites-vous, par François Mitterrand, c'est ça? Vous n'aviez pas voté pour
19: après,
3: lui, comme
19: oui,
3: M. Balibagayoko?
19: Oui, oui, après par les socialistes, tout ça. Bon, moi j'étais déçue. Après, moi je me suis tournée vers la droite, quoi. Hein, et je pense qu'il y en a beaucoup qui ont fait comme nous. Et je pense que Marine Le Pen a apporté quand même un petit peu de fraîcheur dans ce qu'elle disait. Parce qu'on la croit. On voit qu'elle est proche des personnes. Même Jordan Bardella, ils sont tous les deux proches des personnes. Et c'est ce qui nous attire aussi chez eux. C'est parce qu'on sait qu'ils disent la vérité. Il y a des vérités qui disent vrai, quoi. Moi, je suis maman d'une jeune fille handicapée. Et c'est un combat de tous les jours pour moi. Et il n'y a que ces deux personnes qui franchement, apparemment, se rapprochent de moi. Vous voyez, dans la campagne profonde, on n'est pas des gens sans dents, on n'est pas des gens en bas, on est des gens qui réfléchissent, qui réfléchissent. On a une vie quotidienne. Elle est dure Et je pense que Marine Le Pen se rapproche de nous par rapport à ça.
3: C'est ce contact au réel, c'est cette proximité qui, selon vous, fait que Marine Le Pen, aujourd'hui, est dans les sondages, mais ça reste une photographie de l'instant, et aujourd'hui en tête. Merci, Françette, de nous avoir rappelé.
19: Il y a une chose que je voulais dire, mais qu'il faudra peut-être compter dans le sondage, parce que j'en ai parlé hier. Voir peut-être dans les sondages, il y a des hommes qui ne voudront pas voter pour une femme. Donc ça, il faudrait qu'elle prenne en compte.
3: Vous pensez qu'il y a encore des machos ? Vous pensez qu'il y a encore des misogynes en France ?
19: Moi, je pense qu'il y a encore des machos et ils ne voudront pas, ils ne voudront pas voter pour une femme.
3: Je pensais que Sébastien Lignier faisait figure d'exception, mais je suis très
4: inquiète. Quatrième balle.
3: Je suis très inquiète, Françoise.
4: Je tiens les comptes.
3: Il y a du monde au standard. Non, mais c'est très important ce que vous dites. C'est que aujourd'hui, les Français sont prêts à voter pour une femme. Je pense que aujourd'hui, c'est plus les idées, le programme, le cap qui sera fixé, qui intéresse et importe les Français. 16h42 sur Europe 1. Grand merci, Françette, de nous avoir appelé.
19: Bonne baignade.
3: Merci, chère Hélène. Bonne baignade. Mouillez-vous la nuque. Ne nous faites pas une hydrocution quand même, parce que ça reste dangereux pendant ces... Hélène est mon ange gardien, vous avez vu.
4: Quand j'ai un très vocabulaire.
3: Voilà. Non, mais quand j'oublie un mot, hop, il y a Hélène qui réagit.
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3: On se retrouve dans quelques instants pour la suite des meilleurs moments d'Eliott Deval et vous jusqu'à 18h sur Europe 1. 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
3: Édition spéciale consacrée à la condamnation de Marine Le Pen en appel et cette question qu'on vous pose au 01 80 20 39 21. Marine Le Pen doit-elle, va-t-elle se présenter à l'élection présidentielle malgré sa condamnation. Condamnée à 3 ans de prison, dont 1 an sous bracelet électronique, condamnée également à 45 mois d'inéligibilité, dont 30 avec sursis et 100 000 euros d'amende, la Cour d'appel a désavoué les juges de première instance sur la question de l'inéligibilité. En revanche, 3 ans de prison, dont 1 sous bracelet électronique. Et c'est là que tout se joue. Comment faire campagne sous bracelet? Et même si la peine est aménageable, peut-elle battre campagne dans ces conditions sous la contrainte du juge d'application des peines? On vous pose la question, Marine Le Pen doit-elle se présenter? On va vous donner les toutes dernières informations, les premières réactions politiques, et elles sont déjà nombreuses. Et puis on va en débattre avec nos experts. Sabrina Medjeber est avec nous. Chère Sabrina, bonjour.
1: Bonjour les gars, bonjour à tous.
3: On est avec le président Jean-Claude Dacier. Jean-Claude Dacier, bonjour.
2: Bonjour à tous.
3: Et on est également avec le journaliste politique Antonin André du Journal du Dimanche.
5: Bonjour Eliott.
3: Et signe que c'est une journée exceptionnelle. Il était en vacances. Refusait de venir sur Europe 1. Gauthier Lebret, le sociétaire du 16h-18h, m'a appelé il y a 1h30. Il m'a dit, Eliott, est-ce que tu as besoin de moi entre 16h et 18h? Et j'ai dit, mais la porte est grande ouverte, ça m'embête un peu de vous avoir pendant 2 heures, mais je vais serrer les dents, parce que, effectivement...
5: Vous avez essayé plus d'une fois de me pousser dans les escaliers,
3: oui,
5: effectivement.
3: Mais d'ailleurs,
5: c'est comme en politique.
3: Vous êtes habile.
5: Mais vous êtes heureux que je ne sois pas inéligible ce soir.
3: Mais vous êtes habile, parce que j'avais glissé quelques pots de banane dans votre bureau,
5: bien sûr.
3: Je vois que vraiment vous êtes...
5: Vous avez tout essayé.
1: Ah, hein,
3: tout essayé. Mais bon. Oui, en tous les cas, ne buvez pas trop cette cristalline. Faites très attention à vous, Gauthier Lebret. Je me tourne plutôt vers Maître Pascal Pierre Garbarini, et c'est l'avocat et l'analyse de l'avocat dont on a besoin. Je vais rappeler la décision donc en appel, 1 an d'emprisonnement intégral. Ah non, ça c'est pas pour Marine Le Pen, c'était pour Nicolas Bay. Je vous donne Marine Le Pen, donc reconnue coupable. La décision, c'est 3 ans d'emprisonnement, dont 2 assortis du sursis. La partie ferme de la peine, 1 an, sera aménagée sous le régime de la détention à domicile sous surveillance électronique, selon les modalités déterminées par le juge d'application des peines. 100 000 euros d'amende, 45 mois de privation de droit d'éligibilité, dont 30 mois assortis du sursis. Maître, la question qu'on va se poser, c'est est-ce que selon vous, c'est une décision extrêmement ferme de la Cour d'appel ?
6: C'est une décision qui est ferme, bien évidemment, et qui est dure, parce que je rappelle quand même que les avocats de Marine Le Pen et Marine Le Pen également niaient les faits.
3: Donc, et plaider la relaxe.
6: Et plaider la relaxe. Donc on est sur une décision où la Cour n'a pas suivi la défense de Marine Le Pen et Marine Le Pen et elle-même. Donc ça, c'est quand même un élément fort. Le deuxième élément que moi je trouve et que je dénonce à chaque fois, c'est que je trouve que les condamnations sur le problème de la probité sont quand même toujours, je trouve, particulièrement excessives, parce que je rappelle qu'il n'y a eu aucun enrichissement personnel de la part de Marine Le Pen, et elle est quand même condamnée à 100 000 euros d'amende, donc là j'avoue que je ne comprends pas très bien. Alors je sais qu'en première instance, je ne connais pas les motivations de l'arrêt de la Cour d'appel, mais le jugement du tribunal disait qu'il y avait eu un enrichissement partisan.
3: Et ça a été rappelé encore en appel.
6: Bon, très bien, je veux bien, je le note. Je rappelle quand même que on est sur la graduation des responsabilités, sur quelque chose, en fait, pardonnez-moi de dire ça, mais il n'y a pas d'atteinte aux personnes.
3: Que se pose le commun des mortels, et ensuite on ira sur le débat politique des éditorialistes. Évidemment, on a besoin aussi de sonder les auditeurs d'Europe 1, 01 80 20 39 21. Si par exemple, maître, vous croise dans la rue, je vous vole, je vous tabasse très très fort, hein. Vous avez des séquelles lourdes, est-ce que par exemple je peux être condamné et une peine de prison ferme bien sûr, mais à par exemple 100 000 euros d'amende?
6: Non. Non, absolument pas. Vous aurez une condamnation. En plus, si vous êtes primaire, je ne suis même pas certain que vous alliez en détention. Si vous êtes primaire, si imaginons que vous ayez...
3: Oui, j'ai rien fait avant, je suis primo-délinquant.
6: Vous êtes primo-délinquant, si vous prenez un bon avocat, il faut toujours prendre un bon avocat, vous risquez absolument de ne pas avoir à passer par la case-prison.
3: Gauthier.
1: Bon, la question là, c'est est-ce qu'elle va être candidate? Il y a une réunion de crise en ce moment au nouveau siège du Rassemblement National avec Jordan Bardella, Marine Le Pen et le premier cercle, parce qu'il faut quand même dire les choses, cette décision de justice est formidablement retors. Elle est on ne peut plus politique. C'est-à-dire
3: qu'elle est même plus politique en seconde instance qu'en première.
1: C'est-à-dire qu'ils ont décidé de ramener l'inéligibilité à 15 mois pour que Marine Le Pen puisse être candidate. Donc, c'est plus au juge de décider. Ils ont répondu à la question « Est-ce au juge à faire le casting de l'élection présidentielle ?» Ils répondent que non, mais ils lui mettent un an sous bracelet électronique. Et on le sait très bien, le bracelet peut être posé dans plusieurs mois. Et donc, évidemment, le compte à rebours, à ce moment-là, sera lancé au moment où il sera posé. J'imagine que les avocats de Marine Le Pen vont très vite appeler le juge d'application des peines. Et donc là, c'est quand même le flou, parce que Marine Le Pen, la semaine dernière,
3: on va l'entendre dans un instant,
1: disait « Je ne me présenterai pas avec un bracelet électronique ». Or, là, une année, ça couvre non seulement, si elle va au bout de la peine, il peut y avoir des remises de peine, ça couvre non seulement la campagne présidentielle, ça couvrirait même potentiellement la passation de pouvoir avec Emmanuel Macron. C'est à l'heure où on se parle. Il peut y avoir, je l'ai dit, des remises de peine. Donc, que va faire Marine Le Pen? Est-ce qu'elle va faire comme François Fillon qui disait « Je ne serai jamais candidat si je suis mis en examen et qui a été quand même candidat » ou est-ce qu'elle va s'en tenir à sa règle qu'elle a elle-même fixée « Je ne suis pas candidate avec un bracelet
3: l'animal
1: électronique ».
3: L'animal du journaliste politique que vous êtes, j'ai compris, il est dans les starting blocks. Mais je pense aux auditeurs d'Europe 1 et si je posais les questions à Maître Garbarini, c'est qu'on a aussi besoin d'avoir des éléments concrets pour comprendre la décision de justice. Par exemple, le bracelet électronique. Expliquez-nous ce que c'est ce fameux bracelet électronique.
6: D'abord, pardonnez-moi, mais juste deux choses, c'est que donc elle a la possibilité de former un pourvoi en cassation dans le délai de 10 jours. Elle a indiqué qu'elle ne le ferait pas, mais elle pourrait le faire. Bon, très bien. Donc si elle ne le fait pas, la décision, elle est applicable immédiatement. Ce qu'on appelle la DDSE, nous les avocats en pratique, donc la détention à domicile sous surveillance électronique, c'est qu'en fait vous êtes convoqué. C'est important, dans un délai de 4 mois, par le juge d'application des peines. Le délai, il est de 4 mois.
3: Délai maximum, 4 mois.
6: 4 mois. Sauf que c'est un délai, comme souvent en droit français, sans sanction. C'est-à-dire qu'en fait, si ce délai-là n'est pas appliqué, pour autant, il ne se passe rien. Pourquoi ? Parce qu'en fait, les juges d'application des peines, ils sont débordés. Alors, j'imagine que dans ce dossier-là, on va s'activer pour que le délai soit respecté, bien évidemment. Ça, c'est le premier point. Là, vous avez un rendez-vous chez le juge d'application des peines, et le juge d'application des peines, par rapport au dossier, il va fixer la date dans un délai de 5 jours.
3: Ouais. 5 jours. 5 jours après le rendez-vous.
2: 5 jours après le rendez-vous, 4 mois après la décision.
6: Pour mettre le bracelet à votre domicile. Là, il y a une première difficulté pratique, si vous me permettez, c'est que l'arrêt, il a été rendu par la Cour d'appel de Paris. D'accord. Je ne crois pas que le domicile de Madame Marine Le Pen soit dans le ressort de la compétence Paris. Donc il va falloir, si elle est sur Versailles, ou c'est le 78, ou les Hauts-de-Seine, le 92, déjà il faut que le dossier
3: soit transféré.
6: Vous avez remarqué qu'il y a un certain temps...
3: En ce moment, parfois, il y a des difficultés. Parfois, ça peut être en pigeon voyageur. C'est vrai que ça peut être long. Non, mais c'est très important ce que vous...
1: C'est pas n'importe quel dossier.
3: Oui, c'est pas n'importe quel dossier, vous avez raison.
1: Coursier, motard et pimpon.
3: Non, mais une fois qu'on a établi tous les éléments judiciaires, on va aller sur le terrain politique et puis on va donner la parole aux auditeurs. Mais c'est toujours très important. Je le disais donc, c'est... un an sous bracelet électronique, à quel moment ça peut être aménagé, réduit?
6: Alors, c'est à mi-peine.
3: À 6 mois.
6: 6 mois. Sachant que, vous pouvez avoir une réduction des peines qui intervient avant les 6 mois.
3: Pour quelle raison?
6: Parce que
3: c'est le juge d'application qui décide.
6: Qui peut considérer qu'il va octroyer au bout de 3 mois, par exemple, une réduction de peine de 3 mois. C'est-à-dire que donc, sur 12 mois, sur 12 mois,
3: mais
6: on passe à 9.
3: C'est des comptes d'apothicaire. C'est quand même incroyable.
6: Mais
3: faut faire
6: bien.
3: Polytechnique pour savoir si elle va se présenter ou non avec un bracelet.
6: Les avocats qui font du pénal, vraiment,
2: hein, très
6: je veux dire,
2: hein.
6: ils sont spécialisés dans l'exécution des peines. Mm-hmm. Parce que c'est là-dessus où parfois vous gagnez un dossier.
2: Ouais.
6: Parce que vous pouvez avoir une peine qui ne vous satisfait pas tellement, mais ensuite vous avez toute une stratégie en se disant ben, je ne vais pas faire appel pour telle et telle raison.
3: Il est 16h12 sur Europe 1 et vous êtes en direct pour une édition spéciale jusqu'à 18h. On va revenir sur cette décision donc, de justice, la condamnation en appel de Marine Le Pen et la seule question qui vaille, c'est Marine Le Pen doit-elle, va-t-elle se présenter ? On est toujours avec Antonin André, Sabrina Medjeber, Gauthier Lebret, Jean-Claude Dacier et Maître Pierre Garbarini. Je me tourne vers l'autre journaliste politique, Antonin André, journaliste politique du JDD. Selon vous, et on devrait avoir la décision à 20h, bonne chance Antonin, mais c'est l'heure des pronos un peu. Est-ce que Marine Le Pen à 20h va dire eh bien, je serai candidate ou je serai empêchée. Je suis empêchée, je ne peux pas. Et donc, je passe la main à Jordan Bardella.
4: Moi, je pense qu'il y a une vraie réflexion et que la probabilité pour qu'elle se présente malgré tout n'est pas totalement écartée.
1: Ah oui.
4: Et je pense que la question du bracelet électronique avec tous les aménagements possibles qu'on peut négocier avec le juge d'application des peines, qui pourrait lui donner une perspective de voir sa peine réduite à 3 mois ou 4 mois ou 5 mois de bracelet électronique, lui permettrait, à mon avis, de se déclarer candidate, d'être libérée de ce bracelet électronique, je pense, au mois de janvier ou au mois de décembre, et que d'une certaine façon, elle pourrait aussi faire de ce verdict et de cette condamnation une force. C'est-à-dire que ce bracelet électronique, évidemment, va attirer l'attention sur elle,
2: Bien sûr.
4: Je pense que ça va solidifier l'adhésion autour de sa candidature, notamment de la part de son électorat, et qu'on lui sera agréé d'avoir le courage de se présenter malgré ce bracelet électronique qui est une contrainte, et que ça peut susciter davantage de compassion et d'adhésion politique que de rejet. Donc je pense que le sujet n'est pas tranché et que la probabilité pour qu'elle veuille se présenter, c'est quand même une vie politique qui se joue là.
3: Bien sûr, c'est pour ça
4: présidentielle.
3: Que c'est un tournant.
4: Donc ce serait un renoncement considérable pour elle. Je pense que ça n'est pas exclu, malgré ces dernières déclarations.
3: C'est un tournant personnel, bien évidemment. C'est la vie politique de Marine Le Pen qui est en jeu. Mais c'est un tournant pour cette campagne présidentielle, puisqu'on parle de la favorite.
4: Bien sûr.
3: On parle de celle qui a quasiment un pied au palais de l'Élysée, plus que jamais. Alors, Gauthier disait quelque chose de très intéressant. Il dit, c'est vraiment une décision...
1: C'est redoutablement politique.
3: Redoutablement politique.
1: La justice a dévitalisé les attaques sur les juges qui vont faire le casting de l'élection présidentielle en mettant l'inéligibilité à 15 mois. Donc, ils ont renvoyé la balle à Marine Le Pen en disant, c'est votre décision. Oui, vous avez un bracelet électronique. Ils savent très bien qu'elle a dit dans les médias qu'elle n'irait pas avec un bracelet électronique. C'est à vous de trancher. Nous, on n'a pas empêché.
3: C'est Ponce Pilate.
1: Nous, on
3: s'en lave les mains.
1: C'est plus retors que ça.
3: C'est Machiavel.
1: C'est machiavélique.
7: Est-ce que Marine Le Pen est très subtile? Tout le monde voyait arriver le gouvernement des juges. Ouais, chacun disait.
3: Et là, on le voit pas arriver.
7: C'est terminer la justice une fois encore.
4: Oui, mais c'est ce qu'on aurait dit. Pas
3: tous en même temps.
7: Je t'en prie, renouvelle ta question.
3: Est-ce que là, en seconde instance, président, on n'a pas une décision encore plus politique qu'en première?
7: Bien sûr que si. C'est une politique. La balle est dans le politique, de nouveau dans le politique. Simplement, il y a une incertitude, et ça, je ne suis pas capable de trancher, il y a le juge d'application des peines.
3: C'est-à-dire
7: ça
3: que...
7: peut s'arranger, et je crois, comme Antonin et peut-être comme Gauthier, que finalement, elle va quand même y aller, parce que c'est toute une vie qui est en question. Elle avait de fortes chances de gagner, peut-être, les a-t-elle toujours. Je ne dis pas que son bracelet va faire bon effet, sûrement pas. Mais néanmoins, ça peut aussi être...
1: J'aurais survécu à tout.
7: J'aurais survécu à tout cela, même... Donc, on va voir. Je ne suis pas sûr, d'ailleurs, que la décision soit... Et qu'elle nous l'annonce ce soir à la télé.
1: Ça, c'est une très bonne question. Ouais. Parce que, par contre, s'il n'y a pas de décision claire ce soir... Moi, je ne suis pas, évidemment, au siège du Rassemblement National.
7: Tu retires ton truc ?
1: Mais non, je ne retire rien du tout. Je pense que, d'un point de vue stratégique, il faut qu'il y ait une décision claire ce soir.
7: Ah bon ?
1: Si ils ouvrent la voie au flou, et si ce n'est pas clair ce soir, ça va s'enliser pour eux, et ça va casser leur lancement de campagne. Il faut que ce soir, ça soit clair.
7: Elle peut faire un communiqué.
1: Non, non, ce soir, un vendeur.
7: C'est bien qu'elle va voir.
3: Dernière question avant une courte pause. S'il vous plaît, puisqu'on est très nombreux en studio, pas tous en même temps. Président, faites attention, vous pouvez être un président inéligible pour les prochaines minutes. Et je frappe très fort, je ne suis pas comme la justice. En revanche, une toute dernière question avec vous, maître. Je rappelle les réquisitions du parquet. C'était 5 ans, une peine d'inéligibilité de 5 ans avec exécution provisoire, 4 ans de prison, dont 2 fermes aménagées sous bracelet, et 100 000 euros d'amende. Est-ce que c'est un camouflet pour les juges de première instance, mais également pour le parquet qui avait requis quasiment la même chose qu'en première instance?
6: Ah, bien sûr. Bien sûr, c'est une pour une décision de culpabilité, pour la défense, c'est une bonne décision. Ils ont obtenu quand même une décision qui leur est favorable. D'ailleurs, la preuve, leur cliente doit se poser la question et répondra ce soir aux 20h si elle décide ou non de se présenter. Alors que le parquet, au vu de ces réquisitions, si elles avaient été suivies, la question ne se serait même pas posée. Donc la défense, et d'ailleurs je le note, la défense, on avait souligné, et la plupart des journalistes qui étaient présents avaient souligné la défense remarquable de Marine Le Pen. Hein.
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0: Il est 17h sur Europe 1. Le journal, c'est avec Wallis Glaise. Rebonjour Wallis.
1: Rebonjour Elliot. Rebonjour à tous. En un mois, 131 personnes sont mortes par noyade en France. Concernant le temps, cette troisième canicule de l'année en France s'intensifie. Demain, 24 départements allant du Morbihan à la région parisienne seront en vigilance rouge canicule. 56 autres départements en orange. Ces chaleurs extrêmes parties pour durer au moins jusqu'en milieu de semaine prochaine risquent de favoriser des incendies. Et oui, des feux ont ravagé déjà 25 000 hectares à travers tout le pays. Le plan Orsec forte chaleur extrême a été déclenché, lui, pour la toute première fois. Aujourd'hui, le dispositif permet de mettre à l'abri les personnes les plus vulnérables. En Espagne, un fulgurant incendie s'est déclenché hier dans la région d'Almeria, dans le sud-est du pays. Cet incendie a fait au moins 12 morts. Le sinistre qui a déjà ravagé plus de 3000 hectares. Pensée émue pour les victimes, a indiqué sur X tout à l'heure Emmanuel Macron. 18 mois de prison avec sursis pour un animateur d'un centre de loisirs à Paris. Cet homme de 25 ans a été reconnu coupable d'agression sexuelle sur une enfant alors qu'elle avait entre 3 et 5 ans. Le tribunal correctionnel de Paris a décidé aussi de l'empêcher d'exercer toute activité entraînant un contact avec des mineurs. L'inhumation du guide suprême Ali Khamenei tôt ce matin à Machad, une cérémonie après plusieurs jours de funérailles marquée par la reprise des hostilités entre les États-Unis et l'Iran et en l'absence de son fils et successeur Mojtaba Khamenei. L'étau lui se resserre sur Meta en Europe. Bruxelles ordonne aux géants technologiques américains de modifier les interfaces de Facebook et Instagram jugées beaucoup trop addictives sous peine d'une très lourde amende. La Coupe du Monde. Concernant l'aventure des Bleus, donc, la France connaîtra dès ce soir son adversaire en demi-finale. Ça sera soit l'Espagne, soit la Belgique. Les deux équipes s'affrontent à Los Angeles à 21h. Les autres affiches de ces quarts de finale demain, Norvège-Angleterre. Et puis enfin, dimanche très tôt, à 3h du matin, Argentine-Suisse. Et puis enfin, un mot de rugby. Après sa défaite 34-32 face à la Nouvelle-Zélande, il y a une semaine, le 15 de France est opposé demain à Brisbane face à l'Australie dans le cadre du championnat des nations Australie-France à 9h40.
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1: Il est 17h02, les meilleurs moments d'Eliott Deval et vous, ça continue.
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0: Pour revenir, vous apporter les toutes dernières informations concernant la condamnation de Marine Le Pen en appel. Cette condamnation, je la rappelle, 3 ans d'emprisonnement, dont 2 assortis du sursis. La partie ferme de la peine sera aménagée donc sous le régime de la détention à domicile sous surveillance électronique, comprenait le fameux bracelet électronique, 100 000 euros d'amende, 45 mois de privation de droit d'éligibilité, la fameuse inéligibilité. Alors je résume, en première instance, d'ailleurs c'était compliqué pour nous, c'était pas facile à dire, inéligibilité. En permanence on parlait de l'inéligibilité avec exécution provisoire. Ça a été balayé, et maintenant le cœur du sujet c'est le bracelet électronique. C'est le juge d'application des peines, Maître Garbarini.
4: Oui, je pense en effet que, et en revenant sur ce qu'a dit chacun des commentateurs ici présents, c'est que la patate chaude, si je peux me permettre, elle a été transmise au juge d'application des peines. Mm-hmm. Parce que le juge d'application des peines...
0: Et ils sont combien ? Il est tout seul à décider ?
4: Il est tout seul, oui.
0: Donc maintenant, c'est une personne qui détermine l'avenir politique de Marine Le Pen.
4: Alors, cette personne-là, vous vous doutez bien de la responsabilité.
0: Qui l'a choisie ?
4: Il doit y avoir une grille de permanence.
0: Ah, c'est en fonction... Okay.
4: Alors, il y a une grille de permanence. Parce qu'ils sont plusieurs juges d'application des peines, donc la semaine X, ça doit être tel magistrat qui doit la prendre.
0: Mais, là, on lance la pièce. Hein.
4: Mais l'autre point, vous avez bien compris, c'est quoi ? C'est que donc, le juge d'application des peines, il a 4 mois pour se réunir. S'il attend 4 mois, sachant qu'il peut le faire dans 5 mois ou dans 6 mois, puisque, comme je l'ai dit, il n'y a pas de sanction s'il ne respecte pas le délai. Bon, on va dire, eh bien, il fait tout pour que Marine Le Pen ne puisse pas se présenter.
0: Ne soit pas candidat.
4: S'il le fait dans le délai d'un mois, parce qu'il peut le faire dans le délai d'un mois, il suffit c'est très rapide. Il se fait communiquer le dossier, c'est assez simple, elle est primaire, la condamnation, elle est assez, on va dire, également simple, donc madame, elle a un domicile, donc tout ça va être très très facile.
0: Ce fameux bracelet, les conditions d'aménagement, elles peuvent être déterminées dès le premier rendez-vous.
4: Ah, bien sûr.
0: C'est-à-dire, essayons d'être très concrets pour les auditeurs d'Europe 1. Marine Le Pen a ce premier rendez-vous avec le juge d'application des peines, disons que ça se passe dans les prochaines semaines, elle dit au juge, à partir du mois de septembre, je lance ma campagne présidentielle. Est-ce que le juge peut aménager cette...
4: Oui, également. Absolument.
0: Ok, il peut dire, vous avez le droit de vous déplacer sur le sol français pour les campagnes présidentielles.
5: Tout peut être dilé maintenant.
4: Pour être très concret, le juge d'application des peines, il va lui donner rendez-vous, admettons, le 15 juillet. Ok, 15 juillet, bonjour. Donc, demain ou après-demain, 17 juillet, vous allez avoir des techniciens qui vont venir chez vous à votre domicile. Ils vont vous mettre une boîte, d'accord, qui est reliée comme un téléphone, voilà, ou qui va être reliée à votre domicile. On va vous mettre un bracelet, vous le voulez à la cheville ou au poignet, pardonnez-moi d'être si concret, mais c'est exactement ça.
0: C'est très important, c'est pour ça que vous êtes là, Pierre. On lui met au poignet...
4: Ou, encore une fois, à la cheville. Très bien. Alors, l'aménagement, madame, elle peut très bien dire, écoutez, vous avez le droit de vous déplacer dans la journée, à partir de 8h du matin, jusqu'à 19h30 ou 20h. Ou alors, si vous préférez...
0: Dans un périmètre restreint
4: où elle veut.
0: Ok.
5: Sur le territoire national.
4: Sur le territoire national. En revanche,
0: elle peut aller dans les dom-toms,
4: à 21h...
0: Ah non, elle peut pas.
4: À 21h, je souhaite... que vous soyez à la maison.
6: Mais sauf monsieur le juge concorde. D'application des peines peut également, sauf erreur de ma part, autoriser un voyage en Nouvelle-Calédonie ou ailleurs, pour un grand meeting.
4: Sur demande des confrères.
5: Si on vous entend, et que tout peut être dilé, elle y va ce soir. Dans ces cas-là, elle y va ce soir.
7: Et le juge d'application des peines sera le directeur de campagne.
0: Non, mais c'est vrai. C'est incroyable. C'est une situation qui est...
4: Ma position, c'est de vous livrer en tout cas, moi, ce que je ferais en tant qu'avocat. Moi,
5: il peut y avoir déjà des coups de téléphone en ce moment entre l'avocat de Marine Le Pen et le juge d'application des peines.
4: Non, là, c'est trop tôt.
8: J'ai une question pour Maître Garbarini.
4: Il faut attendre les...
0: Sabrina Medjibel.
8: Parce que moi, je suis comme une auditrice, je ne m'y connais pas du tout dans la technicité de ce droit. Donc, le juge d'application des peines, c'est lui qui fixe les contingences du périmètre de l'organisation de la vie politique de Marine Le Pen. Et est-ce qu'il y a des critères lorsqu'il s'agit d'une personnalité politique et de surcroît lorsqu'elle est en campagne politique, où elle est évidemment amenée à se déplacer énormément, sujette aux aléas de...
0: J'imagine que ça n'est jamais arrivé dans l'histoire.
8: Est-ce qu'il y a un cahier des charges, par exemple, des juges d'application des peines?
4: Ça fait partie, si vous voulez, c'est le rôle de l'avocat avec le juge, c'est l'échange. Donc vous présentez votre dossier. Là en revanche, la seule urgence qu'ont les confrères, c'est de préparer le dossier. Voilà. Alors,
0: dites-moi si je me trompe, Maître Pascal Pierre Garbarini, si je résume grossièrement, peut-être que je serais arcomisé pour avoir dit ça. L'avenir politique de Marine Le Pen était dans les mains de 3 juges. Il est désormais dans les mains d'un juge. C'est ça?
4: Absolument.
0: Faites la grimace. Alors,
5: je fais la grimace parce que je pense qu'elle prendra sa décision avant. Puisque Maître a dit que c'était trop tôt pour qu'il y ait des contacts entre l'avocat de Marine Le Pen et le juge d'application des peines, elle prendra sa décision avant ce soir, parce que moi je pense qu'elle annoncera aux 20h, et donc sans avoir consulté au préalable le juge d'application des peines, en se disant que c'est possible, que ce bracelet électronique, il y aura forcément une réduction, il y aura forcément des aménagements d'horaires, et donc que le juge d'application des peines ne décidera pas du sort de Marine Le Pen, mais que c'est elle-même qui va décider de son sort. Soit elle se tient à sa règle qu'elle a elle-même fixée, c'est-à-dire qu'elle n'y va pas, soit elle change d'avis, puisque c'est le combat de sa vie, elle porte le nom Le Pen depuis sa naissance, elle est dans le combat politique donc depuis sa naissance, elle a survécu à un attentat, elle a porté ce nom dans la cour d'école et ça devait pas être facile tous les jours, elle a viré son propre père, elle a normalisé son parti, elle a fait plus que doubler le nombre de députés par 2 fois avant la dissolution et après la dissolution.
0: Et elle est archi favorite à la présidence.
5: Et qu'elle est archi favorite et que, c'est pas un bracelet électronique qui va arrêter Marine Le Pen.
0: Bah, sauf qu'elle a dit le contraire il y a 10 jours.
5: Gauthier
0: Lebret. Maître, un dernier mot avec vous.
4: Sachant que de toute façon il ne se passera rien avant que le délai de pourvoi en cassation soit expiré. Mmh. Donc c'est 10 jours à partir de demain, mmh. donc c'est jusqu'au 17 juillet. Il ne peut rien se passer, puisque là, on attend s'il y a pourvoi mmh. ou non. En
0: mais
4: fonction...
0: sauf que si les avocats disent on ne va pas se mais pourvoir en cassation, on attend 10 jours.
4: Et on est obligé d'attendre 10 jours.
0: Wait and see jusqu'au 17 juillet. Voilà. 16h26, on n'a pas eu le temps de prendre le pouls des auditeurs. Mmh. Rapidement, on va voir Francis, un Nancéen. Bonjour Francis.
9: Bonjour Elliot, bonjour à tous.
0: Alors Francis, on manque de temps avant une courte pause, mais comment vous décodez cette décision de justice et surtout, selon vous, est-ce que Marine Le Pen doit se présenter ?
9: Alors, d'abord je précise d'où je parle, je n'appartiens à aucun parti politique ni à aucun syndicat. J'essaye d'avoir des analyses avec le recul nécessaire pour pouvoir juger des choses.
0: Si je comprends bien depuis le début...
9: Et on va voir. Si je comprends bien depuis le début de cette émission...
0: Francis, c'est sûr et certain, vous avez une parole totalement libre. Allez-y.
9: Alors, on y va. Alors, si je comprends bien depuis le début de cette émission, vous vous posez la question de savoir si une délinquante multirécidiviste va se présenter à l'élection présidentielle. Alors, on connaissait déjà le délinquant multirécidiviste avec ses bracelets électroniques, mais après l'élection présidentielle, maintenant, on a la délinquante multirécidiviste avant l'élection présidentielle. Je ne sais pas si vous voyez l'état de décrépitude de notre pays, je ne sais pas si vous voyez le niveau de réflexion des uns et des autres, mais je trouve ça proprement hallucinant.
0: Eh bien, écoutez, hallucinant. En tous les cas, je constate, mais vous avez expliqué que vous aviez aucun, vous n'étiez attaché à aucun parti politique, ni aucun syndicat, que vous employez au mot près, les mêmes éléments de langage que le patron du PS, Boris Vallaud,
8: tout à fait.
0: Qui expliquait qu'une délinquante, était donc potentiellement candidate à l'élection présidentielle.
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0: La campagne présidentielle de Marine Le Pen est lancée, mais j'ai presque envie de dire la campagne tout court est lancée. Nous sommes à 9 mois tout pile du premier tour, 9 mois avant que les Français n'enfantent les deux adversaires pour succéder à Emmanuel Macron. Et la favorite dans les sondages n'est plus empêchée par la justice. Marine Le Pen part donc en campagne. Était-ce un choix évident ? Qu'en pensez-vous ? Et surtout, qui pourrait déjouer les pronostics face à elle ? On en parle sur Europe 1 jusqu'à 18h. Eliott Deval et vous avec Sébastien Ligné. Bonjour Sébastien.
8: Bonjour Eliott Deval.
0: C'est incroyable. Même pour le football, il faut que vous créez la polémique. Vous attaquez l'arbitre français qui est menacé de mort, insulté, et vous jugez l'arbitrage de Monsieur Le Texier, Argentine et Égypte.
8: Je considère simplement que les Argentins sont une nouvelle fois avantagés, qu'il y a un but annulé qui est très curieux. Bon, voilà, c'est
0: incroyable.
8: C'est tout.
0: La polémique tout le temps.
8: Bon, arrêtez, vous êtes d'accord.
0: Et puis, en plus, excusez-moi, normalement, un peu de chauvinisme. C'était un arbitre français, il faut le soutenir, il faut l'aider. D'accord ? Vous, voilà. Mais on a bien compris. Vous étiez une sorte d'agent étranger. Voilà. J'ai bien compris cela. Nous sommes également avec Hélène Rouet du Journal du Dimanche. Bonjour Hélène.
9: Bonjour Eliott.
0: Alors la question qu'on se pose, c'est la candidature de Marine Le Pen. Est-ce que ça change tout ? Et est-ce que sa condamnation a changé quelque chose aux yeux des Français ? Et le sondage Odoxa Backbone pour le Figaro est tombé il y a quelques minutes et nous sommes avec Clément Macky qui est un analyste des sondages, très présent d'ailleurs, je le dis aux auditeurs d'Europe 1 sur les réseaux sociaux. Je suis toujours attentif au message de Clément, c'est une voix qu'on n'entend pas forcément dans les grands médias et j'ai la chance d'échanger parfois avec lui sur les réseaux sociaux, mais quand j'ai vu son message en disant il y a un sondage qui va faire l'effet d'une bombe dans l'après-midi, eh ben, j'ai tout de suite pensé à lui et c'est intéressant de lui donner la parole. Parce que sur Europe 1, la parole est plurielle et la parole, elle est libre. Bonjour Clément Macky.
10: Bonjour, merci de m'inviter, ça me fait plaisir en tout cas.
0: Bah, écoutez, le plaisir est partagé. Qu'est-ce qu'on apprend dans ce sondage ? La première question qu'on doit se poser, c'est est-ce que Marine Le Pen, finalement, subit un déficit de confiance après sa condamnation en appel ?
10: Justement, ce qui est intéressant, c'est que, contrairement à ce que certains auraient pu penser, en fait, c'est l'inverse. C'est-à-dire que dans le sondage, on apprend qu'elle progresse par rapport à l'enquête qui avait été faite récemment, où elle est aujourd'hui à 44% donc de popularité. Et alors, cependant, elle reste quand même derrière Jordan Bardella, qui lui aussi progresse à 46%, mais en fait, on voit qu'elle elle ne recule pas et ne perd pas non plus en dehors de l'électorat du RN, c'est-à-dire à droite, chez LR, et même chez les abstentionnistes ou chez les sans-opinion, où son image, en fait, est renforcée au final.
0: Son image est donc renforcée malgré la condamnation en appel. Et je rappelle que Marine Le Pen se pourvoit en cassation. Je n'ai pas envie d'aller sur le terrain juridique, quoique on le fera peut-être dans quelques instants avec Maître Gilbert Collard. Mais restons sur cette information qui est quand même importante. C'est qu'on aurait pu imaginer Marine Le Pen fragilisée par cette condamnation en appel, le fait qu'elle soit éligible, qu'elle annonce sa candidature, c'est un sondage qui a été fait après le 20h de TF1 hier ?
10: Oui, c'est ça en fait. Le terrain a été lancé immédiatement après le 20h, puisqu'on a même des questions en fait, qui sont liées à son JT, pour savoir quelle était la réaction des Français à l'issue de sa déclaration de candidature en direct, et qui en plus, là aussi, lui donne une majorité de... Enfin, il l'approuve, puisqu'ils sont 51% à trouver que c'est une bonne idée qu'elle soit déclarée, et que ce soit elle en fait qui y aille en tant que candidate naturelle du RN, même si on en est à sa quatrième candidature.
0: Et puis il y a une autre question sur le plan politique. Diriez-vous que cette décision de justice est un handicap pour le RN, car même si Marine Le Pen peut se présenter, sa campagne en sera affectée, c'est une petite minorité, 37% seulement considèrent que c'est un handicap pour Marine Le Pen. Là aussi, on voit que finalement, ça n'est pas un tournant politique majeur, la décision en appel hier.
10: C'est ça, oui. Et en plus, ils sont seulement 37%, mais en parallèle, ils sont 25% à estimer que c'est même un atout. Et 37% aussi, finalement, à estimer que c'est ni un atout ni un handicap, parce qu'en fait, ils estimaient, enfin, il y a plus d'un tiers des électeurs qui estimaient que ce soit Jordan Bardella ou elle, en fait, il n'y avait pas vraiment de changement dans le sens où ils étaient plutôt... En fait, ils avaient le même niveau de popularité, bien que Jordan Bardella était un petit peu devant. En fait, l'écart a vite été comblé. Donc, pour en fait une 37%, c'est vraiment ni un atout ni un handicap. Donc, finalement, les résultats ne sont plutôt pas si mauvais pour Marine Le Pen, qui donc bénéficie en fait d'un boost après le 20h.
0: Après, c'est quand même incroyable.
10: Faudra voir si ça tient dans le temps après avec ce qui va se passer. Mais pour l'instant, c'est
0: Et ce boost-là, ce qui est intéressant, c'est aussi de voir les audiences. Hier, on se posait la question, on se disait ça va être un record d'audience, le 20h de TF1 pour Marine Le Pen. Il s'avère qu'au moment du 20h de TF1 et de la prise de parole de Marine Le Pen, se jouait peut-être l'un des plus grands matchs de la Coupe du Monde, à savoir Égypte-Argentine. Non mais c'est important puisqu'il y avait plus de 7 millions de téléspectateurs. Mais côté audience, l'interview de Marine Le Pen a réuni 6 800 000 téléspectateurs. C'est 37% de part de marché sur les 4 ans et plus. Il y avait un pic à plus de 7 millions de téléspectateurs. Et dans le même temps, vous aviez Édouard Philippe qui était sur France 2. Édouard Philippe, il était à 2 900 000. Vous voyez, je ne sais pas qui est le génie.

0: contrairement à Sébastien Ligné. Ça fait du bien d'avoir des gens qui sont bien informés. Merci Clément Macky. Et là, je donne la parole à Hélène Rouet et Sébastien Ligné. C'est une information importante. C'est-à-dire que Marine Le Pen, les Français ne lui en tiennent pas rigueur, finalement, de cette condamnation en appel, et ont plutôt une opinion positive. Du moins, elle gagne des points, quels que soient les partis. D'ailleurs, c'est incroyable. Je regardais, elle a gagné 5 points chez les sympathisants LR, 49% d'opinion favorable chez les sympathisants LR. Elle gagne 4 points chez les sympathisants Renaissance et elle gagne 1 point chez les sympathisants du Rassemblement National. Explication avec vous, Sébastien Ligné et Hélène, bien sûr.
1: Je vous avoue que je ne suis pas du tout surpris par ces sondages parce qu'en réalité, toute cette séquence procès, cette décision de Marine Le Pen ne fait en réalité que renforcer l'image de Marine Le Pen auprès des Français. C'est quoi l'image de Marine Le Pen ? C'est celle d'une femme combative, d'une femme qui prend des coups, qui a été mis à terre à plusieurs reprises, mais qui se relève toujours. C'est ça, dans l'imaginaire collectif, l'image qu'on a de Marine Le Pen. Et donc, en réalité, ce n'est qu'une épreuve de plus qu'elle a surmontée. Vous savez, dans Gatsby le Magnifique, il y a cette phrase, on dit que Gatsby, c'est une succession ininterrompue de gestes réussis. Et en fait, on a l'impression que Marine Le Pen, c'est une succession ininterrompue d'épreuves surmontées. C'est-à-dire que depuis qu'elle a pris le parti en 2011, elle n'a subi que des épreuves. On l'a enterrée politiquement 15 fois. Et à chaque fois, elle se relève. En 2011, personne ne croit qu'elle peut dédiaboliser le parti. Elle y arrive. En 2017, personne ne croit qu'elle va se relever de ce débat d'entre-deux-tours catastrophique. Elle y arrive. En 2022, après sa deuxième défaite face à Emmanuel Macron, elle pense elle-même à se retirer. Et puis arrive le succès surprise aux législatives. Ensuite, vous avez cette anus horribilis horrible entre la mort de son père, sa condamnation en première instance. On se dit, c'est terminé. Et une nouvelle fois, elle s'en relève. Ça participe à cette image-là de rock, de femmes qui survit à toutes les attaques. Et donc, ce n'est pas étonnant que ça renforce son image.
0: Et cette image, c'est aussi peut-être, Hélène Rouet, celle d'une candidate anti-système, un système médiatique et politique qui, depuis hier, la présente comme la délinquante, la coupable, alors qu'en se pourvoyant en cassation, il faut le rappeler aux auditeurs, elle est désormais présumée innocente.
2: Elle est à nouveau présumée innocente, oui, bien sûr, vous avez raison, toute la gauche, tout le centre. Alors, hormis Édouard Philippe, qui effectivement a préféré hier soir, en tout cas, l'attaquer davantage sur le fond, ce qui était, selon moi, plus intelligent, contrairement à ce qu'il a fait lors de son meeting dimanche, où là, les attaques étaient davantage sur le côté judiciaire, ce qui, pour moi, était un très mauvais calcul de la part d'Édouard Philippe. Mais bien sûr, vous avez raison, Boris Vallaud qui la traite de délinquante, Mélenchon qui ne fait même plus la différence entre les deux, qui lui, de toute façon, a une sémantique qui est tellement agressive, il dit « chassez-les tous », donc bon, à partir de ce moment-là. Et vous avez raison également sur le traitement médiatique. Quand vous avez un article du Monde qui vous explique évidemment que les peines sont très légères, alors que les faits sont très graves. Donc bien sûr, en fait, toute la classe médiatique va se mettre contre Marine Le Pen, sauf que ce qu'ils ne comprennent pas, toute cette classe politique et classe médiatique, c'est qu'à chaque fois qu'ils lui tapent dessus, en réalité, elle en sort renforcée. Et je rappelle, pour compléter le récit de Sébastien Ligné, rappelez-vous quand même, des derniers mois, les sondages ne la testaient même plus. C'est-à-dire qu'elle avait été tellement enterrée, on était tellement parti du principe que dans tous les cas, ça allait être Jordan Bardella, ils ne la testaient même plus. Énormément de cadres, énormément de députés au Rassemblement National, vous expliquez en off, même nous, on a fait un peu le deuil, on part du principe que ce sera Jordan Bardella. Et donc je pense que cette véritable renaissance, bien sûr, les Français en sont peut-être pas amusés, mais en tout cas,
0: elle ne pâtit pas de cette condamnation.
1: Marine Le Pen va jouer là-dessus, c'est pas un hasard, c'est la première affiche de campagne, parle de cette renaissance, pour la France, la renaissance. Alors, ça parle du pays, mais ça parle aussi d'elle, évidemment.
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17: En un mois, 131 personnes sont mortes par noyade en France. Concernant le temps, cette troisième canicule de l'année en France s'intensifie demain. 24 départements allant du Morbihan à la région parisienne seront en vigilance rouge canicule, 56 autres en orange. Ces chaleurs extrêmes parties pour durer au moins jusqu'en milieu de semaine prochaine risquent de favoriser des incendies et les feux ont déjà ravagé 25 000 hectares à travers la France. Chez nos voisins espagnols, 12 personnes sont mortes dans un feu de forêt survenu dans le sud du pays. Elles ont été prises au piège dans leur véhicule ou rattrapées par les flammes en tentant de s'enfuir à pied. Le bilan pourrait s'agrandir car 23 personnes n'ont toujours pas été localisées selon les autorités. Pensée émue pour les victimes des terribles incendies qui frappent l'Espagne, a indiqué Emmanuel Macron sur X. En France, 18 mois de prison avec sursis pour un animateur d'un centre de loisirs à Paris. Cet homme de 25 ans a été reconnu coupable d'agression sexuelle sur une enfant alors qu'elle avait entre 3 et 5 ans. Le tribunal correctionnel de Paris a décidé aussi de l'empêcher d'exercer toute activité, entraînant un contact avec des mineurs. Et une candidate de plus, peut-être, pour l'élection présidentielle, Ségolène Royal a annoncé sur X sa volonté de se présenter à la primaire du PS. Les militants du parti ont choisi de désigner leur candidat à la présidentielle par une primaire fermée en octobre prochain. Elle affirme vouloir servir les Français tout en combattant la limite infranchissable du racisme, de l'antisémitisme, du sexisme et de l'homophobie, a expliqué l'ancienne finaliste de la présidentielle de 2007. L'étau se resserre sur Meta en Europe. Bruxelles ordonne aux géants technologiques américains de modifier les les interfaces de Facebook et Instagram, jugées beaucoup trop addictives sous peine d'une très lourde amende. Et puis enfin, la Coupe du Monde concernant l'aventure des Bleus. La France connaîtra ce soir son adversaire en demi-finale. Ce sera soit l'Espagne ou la Belgique. Les deux équipes s'affrontent à Los Angeles à 21h. Les autres affiches de ces quarts, demain, Norvège-Angleterre. Dimanche matin, très tôt, à 3h, Argentine-Suisse. Il est 17h33. Les meilleurs moments d'Eliott Devalet-Vous, ça continue.
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16: On poursuit notre édition spéciale après donc la candidature annoncée de Marine Le Pen hier soir aux 20h de TF1. Elle est certes éligible, mais elle se pourvoit en cassation. Et c'est la toute dernière information, puisque le bras de fer judiciaire est loin d'être terminé. C'est tombé à 16h08, très précisément, la Cour de cassation qui pourrait se prononcer au plus tard début avril 2027. Ce qui voudrait dire début avril 27, c'est quelques jours seulement avant le premier tour de la présidentielle. Ce calendrier est susceptible d'évoluer en fonction des facteurs procéduraux, nuance toutefois la plus haute juridiction, la plus haute instance judiciaire, alors que le premier tour de l'élection, je le rappelle, doit se tenir dans 9 mois tout pile, le 18 avril 2027. Gilbert Collard est avec nous. Et là,
3: oui,
16: je
3: bonjour.
16: M'adresse à l'avocat que vous êtes, au maître Collard. Maître Collard, oui. Comment vous décodez ce communiqué de la Cour de cassation ?
3: Bon, moi, pour moi, c'est limpide. Hein. La Cour de cassation ne rendra pas son arrêt pendant la période électorale. Elle va attendre que l'élection ait eu lieu pour rendre son arrêt, qui, si Marine Le Pen est élue, n'aura aucune portée, puisque de toute façon, elle bénéficierait à ce moment-là de l'immunité présidentielle.
16: Mais pardonnez-moi, Gilbert Collard, ils disent l'inverse. La Cour de cassation pourrait se prononcer au plus tard début avril 2027.
3: Oui, ben au plus tard début avril 2027. Vous vous rendez compte, l'instruction d'un pourvoi en cassation en pleine période du premier tour, c'est inconcevable. Imaginons que Marine Le Pen soit au second tour, ils vont décider qu'elle doit porter le bracelet électronique pendant le second tour. Déjà que les justiciables sont très, très méfiants à l'égard de la justice, pour le coup, ça achèverait d'institution, ça. Moi, il me paraît inconcevable maintenant, bon, dans la folie du monde français où on est, tout peut se concevoir, bien sûr, hein, mais il me paraîtrait juridiquement, éthiquement.
16: Alors, vous avez balayé l'aspect juridique et judiciaire, cher Gilbert Collard, donc j'arrête de m'adresser à l'avocat. Maintenant, je m'adresse à l'animal politique que vous avez été.
3: La vieille bête.
16: Mais la vieille bête n'est pas blessée, elle est apaisée aujourd'hui.
3: Ah, ben non, et puis elle meurt.
16: Heureusement que c'est par téléphone que je vous ai.
3: Elle a un dentier, mais un dentier, ça mord. Hein.
16: Gilbert Collard, là, je m'adresse aux politiques. Comment vous décodez la séquence Marine Le Pen qu'on vit depuis hier, 14h30, et la décision en appel donc, de la condamnée? Et puis, il y a cette réunion, il y a cette prise de parole aux 20h. Elle annonce qu'elle est candidate. Elle considère que la justice lui permet d'être candidate. Et donc, elle fonce.
3: Ouais. Alors, vous savez que, vu de l'étranger, on devient un pays incompréhensible. Il y a une langue que l'étranger n'arrive plus à parler, c'est le français politique. C'est un peu la faute du reste de Macron, qui a tellement créé de confusion que la vie politique, c'est la tour de Babel. Hein. L'arrêt de la cour d'appel est malin, il est habile. D'un côté, il dit qu'elle peut être candidate, Marine Le Pen, donc personne n'a rien à dire sur le fait qu'elle se présente aux élections. La justice le lui permet, les sérénades sinistres de Macron, il n'a pas encore dit quelque chose, lui, mais de Mélenchon ou d'autres sont portées, quoi. Bon, elle peut être candidate. Bon. Et en même temps, il y a cette histoire du bracelet électronique qui n'en est pas une, hein, parce que les praticiens savent très bien qu'on aménage cette peine, hein, et qu'il arrive parfois qu'au bout de quelques mois, elle ne fonctionne plus. Et puis, on voit des gens sous bracelet électronique qui sont dehors du matin au soir. Hein, bon. Donc, il y a vraiment le moyen d'aménager cette peine de façon qu'elle puisse, Marine Le Pen, mener une campagne électorale. Donc, en réalité, ce sont ses opposants qui vont instrumentaliser, qui vont récupérer, hein, pour employer un mot qu'ils aiment bien, hein, qui vont faire de la récupération judiciaire pour essayer de moraliser l'attitude de Marine Le Pen, sans se rendre compte du reste qu'ils ont autour d'eux des gens qui ont été condamnés de tous les côtés. Hein.
16: J'entends Gilbert Collard, mais l'opposition pourrait vous répondre. Marine Le Pen a été la première à dénoncer ces politiques condamnées qui poursuivent leur carrière politique. Il pourrait vous répondre que ce serait la première fois qu'on ait un candidat à la présidentielle favori avec un bracelet au niveau de la cheville ou au niveau du poignet, etc., etc. C'est pour ça que, au-delà de l'aspect judiciaire, je voulais aller sur l'aspect politique, puisque vous la connaissez en plus, Marine Le Pen.
3: Oui,
16: donc, comment l'homme qui connaît Marine Le Pen voit cette volonté d'aller jusqu'au bout?
3: Mais moi, écoutez, je vais être un peu brutal, mais c'est la seule qui en a, quoi. Voilà, bon, j'emploie pas le terme pour ne pas choquer les oreilles sensibles, mais c'est la seule qui en a, quoi. Je veux dire, elle en a. Bon, elle y va, elle se va. Voilà. Bon, moi, du reste, malgré tous les différends que j'ai pu avoir avec Marine, qui étaient souvent des différends, du reste, de caractère réciproque, hein, j'ai toujours été en admiration devant sa résistance et son courage. Le oui est oui, le non est non. Bon, et puis il y a un débat, alors là on ne peut pas entrer dedans parce que les gens n'y comprennent rien tant c'est technique, sur le scandale de l'interprétation qui est faite de l'article qui incrimine Marine Le Pen, Louis Alliot et tous les assistants parlementaires et le Rassemblement National. Le texte, pour un juriste digne de ce nom, est complètement inapplicable. Voilà. Mais bon, il se trouve qu'on l'applique quand même. Mais quand vous, si vous posez la question à un étudiant en droit, en lui demandant si on peut incriminer Marine Le Pen et les assistants sur la base de l'article du code pénal retenu, s'il vous dit oui, il a zéro. Vous comprenez, bon, l'article figure dans le chapitre consacré aux atteintes à l'État et à la nation. Depuis quand l'Union européenne fait partie de l'État et de la nation?
16: Donc là, mais on est sur le débat d'ailleurs qui sera au cœur de la décision de la Cour de cassation. De la Cour de cassation, et c'est pourquoi aussi Marine Le Pen a décidé d'aller jusqu'au bout, puisqu'elle considère que finalement ces décisions en appel et en première instance n'avaient pas lieu d'être. Gilbert Collard, un grand merci de nous avoir répondu.
3: Merci à vous.
16: Sur Europe 1. Eliott Deval et vous, on est ensemble jusqu'à 18h. La candidature de Marine Le Pen, est-ce que ça change tout? On va prendre le pouls de Cédric qui nous appelle depuis l'Hérault. Bonjour Cédric.
18: Bonjour Eliott Deval.
16: Comment ça va?
18: Bah, très chaud.
16: Très chaud, oui, chaudement. C'est la canicule, là. Vous êtes en orange en ce moment?
18: Non, on est en rouge incendie. J'ai un incendie qui a repris, là, ce matin, en plus, à côté chez nous, là. Donc, c'est chaud patate.
16: Aïe. Bon, pensez, évidemment, aux riverains, aux pompiers, bien évidemment.
18: Oui, beaucoup.
16: À la famille de ce pompier de 22 ans qui est décédé. C'est vrai que c'est une actualité qui est absolument terrifiante. L'actualité politique à présent, Cédric, Marine Le Pen est éligible. Est-ce que pour vous, c'est une candidature qui change tout?
18: C'est une candidature qui était prévisible pour mon sens. J'ai pas fait de droit du tout. Le seul truc, c'est qu'en fait, j'essaie d'entendre raison. Lorsque j'entends toutes les autres maisons politiques ouvrir leur bouche et dire que Marine Le Pen ne peut pas être éligible ou ne devrait pas se présenter pour X raisons, notamment parce que elle est condamnée. Il faut pas oublier que la Cour de cassation, en fait, quand on se prouve en cassation, ben c'est suspensif de tout. Donc aujourd'hui, je peux dire à tous les autres hommes politiques, pour l'instant, Mme Marine Le Pen, elle a les mains blanches, elle est présumée innocente, et maintenant, je demande à tout le monde qu'il se taise. Parce que si je veux regarder chez La République En Marche, si je veux regarder chez Ensemble, si je veux regarder chez le Modem ou chez Horizon, je serai eux, je me tairai, parce qu'ils ont plus que des casseroles, ils ont des batteries de casseroles. Donc j'aimerais bien qu'ils arrêtent un petit peu de taper sur une personne.
16: Mais Cédric, vous parlez du Modem. Cédric, le Modem, François Bayrou, par exemple, il a été relaxé, pardonnez-moi. Et d'ailleurs, il a répondu à ça.
18: Alors, lui, il a été relaxé, mais j'en veux pour preuve, Monsieur Michel Mercier, détournement de fonds publics, 2023, on n'en parle pas. Pourtant, il fait partie du Modem.
16: Michel Mercier.
18: Est d'accord. 2024, de nouveau, détournement de fonds publics.
16: Cédric, Michel Mercier, ce que je sache, il n'est pas candidat à la présidentielle. J'essaie de voir un peu de manière équilibrée les réactions des uns et des autres.
18: J'entends, mais Monsieur Mélenchon, il a été condamné pour violence, on est d'accord. Et pourtant, il se présente. D'accord.
16: Rébellion, pas violence, mais bon, c'est la même chose. Enfin, on est effectivement. Non, mais ouais. C'est Sébastien Ligné qui précisait ça. C'est effectivement pas le.
18: Il a raison. J'ai le truc sous les yeux. Effectivement, rébellion. Mais bon, on en va aujourd'hui à quelque également. Chose qui est très fort. Et moi, je veux que tout le monde entende ça. C'est que on a divers gouvernements qui soient de droite ou de gauche qui tapent sur Marine Le Pen. Mais tous ces gouvernements-là, faut pas oublier un truc. C'est dès que les caisses ont été vides, ils ont créé de l'impôt au lieu de faire des économies. Moi, je sais où on va aller. Je pense à Monsieur Tanguy, qui est un très bon économiste. Je l'entends à l'hémicycle régulièrement. Il s'est retoqué, il s'est retapé sur du poing sur la table. Moi, je dis aujourd'hui, arrêtez de taper, laissez-nous faire.
16: Eh bien, Cédric, merci d'avoir pris la parole sur Europe 1. Louis Alliot, qui a été également condamné, mais la peine a été allégée en appel.
19: Il reste
16: maire et il dit cet après-midi, j'ai été réélu au premier tour à Perpignan. Malgré cette affaire, les électeurs ont compris de quoi il s'agissait. Et c'est peut-être là aussi le point central, c'est que les Français ont peut-être... compris que Marine Le Pen n'avait pas piqué dans la caisse pour aller s'acheter une maison en Suisse.
20: Aucun enrichissement personnel.
16: L'aspect de l'enrichissement personnel.
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16: Direction la Bretagne pour rejoindre Laura. Bonjour.
10: Bonjour.
16: Comment allez-vous, Laura ?
10: Eh bien, écoutez, moi, ça va bien. Je suis pas dans la région la plus touchée depuis que ça a commencé, cette vague de chaleur. Donc, je vais pas me plaindre. Il fait chaud, mais il y a pire. Il y a pire que nous.
16: Mais là, vous parlez à titre personnel. À titre professionnel, en revanche, parce que vous travaillez à l'hôpital. Comment ça se passe à l'hôpital ? Elles sont où, les clims à l'hôpital, Laura ?
10: Ben, je les attends. Ou alors, j'attends du personnel avec des éventails, peu importe, mais j'attends des mesures. Mais je crois que la clim, ça coûte moins cher que le personnel.
16: Dans l'hôpital dans lequel vous travaillez, il fait combien de degrés, par exemple, dans les chambres ?
10: Alors, moi, je ne travaille pas dans un service d'hospitalisation, mais dans les box, sur la dernière canicule, c'était 35 degrés dans les box de soins, où on fait de la chirurgie. Parce que je vous rappelle qu'à l'hôpital, on ne peut pas ouvrir... Alors, nous, en Bretagne, on est plutôt quand même chanceux, donc j'imagine les autres... on ne peut pas ouvrir les fenêtres. Donc la nuit, même si chez nous c'est un peu frais par rapport aux autres, on ne peut pas ouvrir la fenêtre de plus de 10 cm. Donc on ne peut même pas rafraîchir la nuit. Donc on était à 35 degrés dans les box.
16: 35 degrés dans les box. Quand vous dites les box, c'est quoi les box ? C'est quand vous êtes par exemple opéré et puis ensuite vous transitez vers la salle de réveil, c'est ça ?
10: Non, même pas. En fait, c'est de la chirurgie dentaire. Donc c'est des soins dentaires. C'est des petits box, des petites salles de moins de 10 mètres carrés qui ont des fenêtres, mais donc qui s'ouvrent en oscillo battant et où on travaille. Donc on a des gants.
16: Mais c'est risqué. Mais attendez, mais j'imagine, vous faites ça pendant des heures, vous devez être.
11: Mais vous avez surtout des opérations qui sont annulées. Parce que
16: Sébastien Lignier dit il y a des opérations qui sont annulées. Est-ce qu'il dit vrai, Laura ?
10: Oui, oui. Pour certaines, oui, mais on est tellement débordés que comment on les reprogramme ? En fait, donc pour les patients fragiles, moi, en ce qui me concerne, pour mes patients fragiles, je les ai appelés pour reporter. Mais on travaille, en fait, on compte pas nos heures, nous. Donc, on pourrait, effectivement, on pourrait annuler, mais on les remet où, les patients, sachant qu'ils attendent déjà plusieurs mois pour avoir un rendez-vous. Voilà. Après, moi, ce qui me fâche vraiment, j'ai perdu mon papa pendant la canicule du mois de mai. Il était hospitalisé dans un très grand hôpital parisien qui est très bien classé dans le classement, puisqu'il y a des classements maintenant des services, donc dans les meilleurs services de neurologie intensive, de neurologie vasculaire intensive d'Europe. Tous les ans, il y a des vagues de chaleur à Paris. Tous les ans, il y a plusieurs canicules, et ça depuis 2003, on va
16: bien
10: dire,
16: sûr,
10: quand même.
16: Bien sûr, ça
10: se répète. Même si ce n'est pas des canicules, en été, il fait très chaud. Et dans les chambres des patients.
16: Mais c'est insupportable, la chaleur dans les chambres des patients.
10: Même si les patients ne peuvent pas se lever parce qu'ils n'en ont plus la capacité, on ne peut pas ouvrir les fenêtres. Donc, même quand la nuit, ça se rafraîchit, on ne peut pas rafraîchir les chambres. Mon père est décédé, il faisait 32 degrés dans sa chambre. La veille de son décès, mon frère a apporté à 23 heures dans l'hôpital un ventilateur. On sait que les médecins ont fait des demandes, et c'est tous les ans la même chose, tous les ans en été, quand le soleil donne sur les chambres, ça chauffe et on ne peut pas les rafraîchir. Ils font des demandes, ne serait-ce que de ventilateurs, et ça ne suffit pas un ventilateur, ça ne fait pas descendre la température. Même des ventilateurs, il n'y en avait pas un par chambre. Ça fait 20 ans, plus de 20 ans, qu'on vit des situations dans les hôpitaux où on n'a même pas un ventilateur par chambre. Donc la clim, on en est loin, c'est honteux. Les équipes, alors là je parle des patients, où les patients ils sont 24 heures sur 24 dans des chambres surchauffées. Ça c'était au mois de mai. Aujourd'hui, tous les jours je pense à ceux qui sont hospitalisés et aux équipes qui sont en blouse et à qui on rajoute les soins habituels. On sait que les équipes elles n'en peuvent plus, déjà en temps normal, et là on leur rajoute de courir. C'est du délire pour ceux qui savent pas.
16: C'est insoutenable.
10: Laurent, on leur rajoute de courir avec des glaçons pour refroidir les patients. On leur met des glaçons au niveau de l'aine et des aisselles, c'est-à-dire au niveau des gros vaisseaux, pour les refroidir. On est où, en fait? On est en France, dans le meilleur service de neuro d'Europe?
16: Laura, pardonnez-moi de vous poser cette question, mais est-ce que vous associez la disparition de votre papa aux conditions d'hospitalisation et notamment à cette chaleur excessive?
10: Non, absolument pas. Absolument pas. C'était juste des conditions indignes. Et indignes pour mon père, qui son logement, il avait de la chance, il avait un logement assez bien isolé, qui était frais. Et là, il est mort dans une chambre à 32 degrés. Il suffoquait. Mais non, il a eu un accident vasculaire cérébral qu'il a condamné. C'est pas lié à la vague de chaleur et c'est pas lié aux conditions. Mais ce n'est pas digne. Et sur d'autres patients, peut-être que ça accélère leur dégradation. Parce que quand le patient a déjà du mal à réguler sa température, le malade, mais attention, un malade, avant d'être malade, il était en bonne santé. Et ben, quand on a un problème de santé et qu'on a du mal à réguler notre température, si la température extérieure est de 32 degrés, ça ne va pas le faire. Et aujourd'hui, on monte encore. Et voilà, et vous avez dit, voilà les équipes. Oui, nous, on a eu des équipes absolument formidables. Et on avait de la chance parce qu'on les a, je pense, remerciés 50 fois par jour d'être aussi formidables. On était dans un service de soins intensifs. Donc, il y avait un infirmier, c'est le luxe, hein, pour quatre patients. Dans les EHPAD, des fois, c'est un pour 50.
16: Oui, non, mais ça, je l'aurai.
10: Voilà. Et nous, déjà, c'était l'horreur. Ils couraient donc avec des glaçons. S'ils sont un pour quatre, c'est parce que c'est des patients qui méritent énormément de soins. Donc, ils ne se sont jamais plaints. Ils avaient chaud, eux aussi, évidemment. Ils ne se sont jamais plaints. Ils ont été exemplaires. C'est, voilà. Et sauf que cette vague, elle avait duré 6-8 jours. Et là, on en est à combien? Et ils vont continuer comme ça pendant combien de temps? On va avoir combien de temps des patients, des soignants, des équipes paramédicales, médicales? Ils vont tenir combien de temps pour s'occuper de nous?
16: Mais vous avez tellement raison. Merci Laura pour votre témoignage.
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35: Bonsoir à tous et bienvenue sur CNews et sur Europe 1 à la une de Punchline Weekend. Ce soir, une équipe de France qui impressionne tant sportivement avec une efficacité collective que mentalement, avec une cohésion réelle, loin du fiasco de 2010. Et cela fait du bien. Attention désormais à la récupération politique dans un contexte de campagne électorale. On va en reparler. Agression très violente d'une femme de 94 ans par deux jeunes filles mineures aujourd'hui en liberté. La France considérée comme un pays de moins en moins sûr. Autant d'actualités qui nous amènent à nous interroger sur l'efficacité de notre justice. On va en parler avec Béatrice Brugère, magistrate et secrétaire générale Unité Magistrat. Et puis c'est inédit, le gouvernement active dès aujourd'hui le plan hors sec chaleur extrême dans les départements en vigilance rouge canicule. Le but, mettre à l'abri des personnes les plus vulnérables. Canicule, incendie, un début d'été sous haute tension. Nous serons sur le terrain ce soir.
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35: Mais avant, il est 18h sur CNews et sur Europe 1. Le rappel des titres, Valérie Yacquenin, bonsoir.
36: Bonsoir Olivier, bonsoir à tous. À la une et à suivre sur Punchline, la troisième vague de chaleur s'intensifie et s'étend sur toute la France. Demain, 24 départements du quart nord-ouest du pays seront en vigilance rouge canicule. Le Premier ministre Sébastien Lecornu a présidé une cellule interministérielle de crise. Le plan hors sec, chaleurs extrêmes qui n'existaient pas par le passé a été déclenché. Il prévoit l'ouverture de centres dédiés aux personnes vulnérables telles que les personnes âgées et les sans-abri. Autre conséquence de cette canicule, les incendies alimentés par le vent restent toujours actifs. Dans la Drôme, le feu a ravagé 3700 hectares. 400 personnes ont été évacuées. Dans l'Indre, l'incendie qui a détruit 900 hectares est désormais fixé. Et les pompiers restent extrêmement mobilisés. Depuis le début de l'année, plus de 25 000 hectares ont brûlé en France. Ce chiffre, 131 personnes sont décédées par noyade depuis le 19 juin, annonce faite par la ministre des Sports et de la Jeunesse, Marina Ferrari. Elle précise que de nombreuses victimes étaient soit âgées de moins de 18 ans, soit de plus de 60 ans. Le dernier bilan des autorités faisait état de plus de 90 décès par noyade sur la même période. Le sud de l'Espagne, lui aussi ravagé par les flammes. À Almeria, un violent incendie a fait au moins 12 morts. Ils ont été victimes d'un feu de forêt fulgurant. Le bilan de ce sinistre, l'un des plus graves de l'histoire récente du pays, pourrait encore grimper. 23 personnes sont toujours portées disparues. Le roi et la reine d'Espagne ont observé une minute de silence lors d'une cérémonie. Retour en France, un animateur périscolaire a été condamné à 18 mois de prison avec sursis. Il est reconnu coupable d'agression sexuelle sur une enfant dont il avait la charge dans un centre de loisirs à Paris alors qu'elle avait entre 3 et 5 ans. La parole de cet enfant a été entendue, se félicite l'avocat de la famille. C'est une décision qui est extrêmement encourageante pour la suite, ajoute-t-il. Pour terminer, cela fait plus d'un an que notre confrère Christophe Glaize est détenu en Algérie. Il a été condamné à 7 ans de prison en décembre dernier et a renoncé à son pourvoi en cassation. De quoi ouvrir la voie à une possible grâce du président algérien. CNews et Europe 1 continuent de réclamer sa libération immédiate et sans condition.
35: Merci beaucoup Valérie Acna. Pour vous accompagner sur CNews et sur Europe 1 dans Punchline Weekend, Véronique Jacquier, bonsoir.
0: Bonsoir Olivier, bonsoir à tous.
35: Paul Amar nous accompagne bonsoir également. Olivier. Bonsoir Paul. Et Cyril de la Morinerie qui nous a rejoint, journaliste sportif Europe 1. Bonsoir, bonsoir Cyril. Olivier. Et vous êtes là, pourquoi? Parce que il y a l'équipe de France qui impressionne, bien
1: et
35: évidemment.
1: C'est formidable parce que vous êtes en bleu comme l'équipe de France. Je pense que vous l'avez fait exprès.
35: C'est bien forcé. Évidemment, on supporte les bleus. Bien. C'est une évidence. Sportivement, une efficacité collective.
1: Et moi j'ai une veste bleue, voilà.
35: Mentalement, une équipe de France tout à fait impressionnante, une équipe de France qui produit du beau jeu avec une belle mentalité. Alors c'est vrai que nous sommes loin de cette équipe de France de 2010 à Nice-Na, j'aime bien me rappeler voilà. Les mots de...
1: Vous rappelez les mauvais souvenirs. Là.
35: Madame Bachelot, ministre des Sports, des cahiers d'immatures qui commandent des gamins apeurés. Nous en sommes loin. Aujourd'hui, le lien entre les joueurs et le peuple semble se renouer. Il suffit de voir les audiences télévisées. D'ailleurs, on va retrouver tout de suite, si vous le voulez bien, à Boston, l'envoyé spécial de Canal+. Bertrand Latour qui suit donc sur place cette Coupe du Monde. Bertrand, bonsoir. Merci d'être avec nous sur CNews et sur Europe 1. Parce que c'est vrai que depuis le début de la compétition, Bertrand, on voit une équipe de France exemplaire sur tous les points. L'interrogation, elle vient d'où cette force, vous qui êtes au plus près du terrain?
2: Bonsoir à vous, bonsoir tout le monde. Oui, manifestement, vous convoquez le passé qui revient plutôt de la préhistoire 2010, parce que depuis de nombreuses années maintenant, ça se passe bien pour l'équipe de France. Depuis que Didier Deschamps est à la tête de cette équipe en Coupe du Monde, son plus mauvais résultat, c'est quand il a pris ses fonctions en 2014 avec un quart de finale. Et depuis, en 2018, c'est une victoire. En 2022, c'était une finale. Et en 2026, c'est encore une place dans le dernier carré, parce que cette équipe comporte de nombreux talents offensifs, évidemment, avec en tête Kylian Mbappé, qui réalise une Coupe du Monde excellente, ce qui n'avait pas été nécessairement pendant toute son année avec le Real Madrid, mais il est dans un contexte différent avec des coéquipiers qui l'apprécient, de Lucas Digne à Robin Risser, en passant par Dembélé ou encore Marcus Thuram. Cette équipe vit bien, c'est parfois un poncif qui est utilisé en football, mais là ce ne sont pas des 20 mots, ce sont vraiment les échos qu'on a depuis le début de la préparation à Clairefontaine, et qui remontent déjà à fin mai début juin. Donc ils sont ensemble depuis très longtemps maintenant. Et cette montée en puissance, on la voit sur le terrain, parce que s'il pouvait y avoir des réticences en début de compétition, notamment sur l'aspect défensif, ces problèmes ont été corrigés. Ça fait 3 matchs maintenant que les Français ressortent avec une fiche de statistiques inviolée en termes de nombre de buts encaissés. On sait que c'est aussi comme ça que l'on gagne les grandes compétitions. Il reste 2 marches maintenant à franchir, les plus difficiles, contre la Belgique ou plus probablement contre l'Espagne. On verra le résultat pendant la nuit ici, enfin de votre côté en France, et en espérant ensuite que la finale se déroule bien pour l'équipe de France si les Français étaient amenés à gagner le match suivant.
35: Le programme, Bertrand Latour, le programme des Bleus avant mardi.
2: Et le programme aujourd'hui, il est basé sur la récupération. Il n'y a pas d'activité physique prévue pour l'équipe de France. Ils ont pu profiter de leur famille hier soir qui était ici à Boston pour profiter de la rencontre. Et ensuite, journée de récupération demain, deux jours après la rencontre. La séance sera extrêmement légère. Probablement que les joueurs qui ont débuté la rencontre vont rester en salle ou se contenter de footing. Et ensuite, progressivement, départ à J-2 du match de la demi-finale qui aura lieu à Dallas pour l'équipe de France qui, gentiment ensuite, va monter en puissance, préparer la rencontre soit contre l'Espagne, soit contre la Belgique, récupérer et ensuite espérer justement passer cette étape.
35: Merci beaucoup Bertrand Latour en direct de Boston, merci pour toutes ces précisions. Alors c'est vrai Cyril de la Mourinerie, Bertrand Latour me le faisait remarquer, j'ai convoqué le passé, c'était il y a 16 ans, Naïsna, mais on se souvient il y avait une réelle fracture entre les citoyens et cette équipe de France-là à l'époque qui est mais tout l'inverse de celle que l'on voit jouer. Et c'est vrai que si vous, même si vous suivez de loin cette équipe de France, on voit cette cohésion réelle, ce fair play, cette efficacité collective. Bref, qu'est-ce qui a changé?
1: Alors déjà, j'ai suivi de très très près avec Europe 1 pendant de nombreuses années, notamment lors de Naïsna. Et c'est vrai qu'on sent vraiment un peuple soudé autour de cette équipe de France, très fier. Quand vous baladez dans la rue, vous voyez des maillots bleus, il y a vraiment beaucoup d'effervescence et des mots positifs. Alors qu'en 2010, quand ils sont venus, moi j'étais à l'aéroport quand ils sont arrivés, il y avait des supporters qui étaient là avec des banderoles et qui n'en pouvaient plus, qui en avaient marre de cette équipe de France parce que ça représente notre maillot, nos valeurs. Et aujourd'hui, ce que l'on voit, eh bien, c'est une équipe de France comme les valeurs de notre pays, soudée, qui avance malgré les difficultés et qui fait vraiment, qui donne beaucoup de plaisir, de bonheur, comme l'a dit hier Didier Deschamps. On a vu une image très belle hier. Alors c'est vrai que contre le Paraguay, c'était un petit peu différent parce que c'est un match très rugueux. On a vu Kylian Mbappé enlacer ancien coéquipier du Paris Saint-Germain, Hakimi. Donc il y avait beaucoup aussi de fraternité entre ces joueurs. Et puis, une équipe qui n'a jamais rien lâché. Et enfin, vous savez pourquoi on a des frissons? Parce que ça joue au football. Parce que c'est vraiment parfois un chef d'œuvre collectif. La Gazzetta dello Sport dit que la France a une équipe d'un autre monde. Je parlais aussi avec des légendes du football qui nous disent que ça ressemble au carré magique d'il y a quelques années, évidemment, avec Tigana, avec Platini, avec Gires et Fernandez. Ça marque beaucoup de buts, hein, Bertrand Latour l'a dit. Et on a deux, trois phénomènes dans cette équipe. Évidemment, Kylian Mbappé, 8 buts inscrits dans cette Coupe du Monde. Ousmane Dembélé, le ballon d'or. Et puis, un joueur que l'on découvre, en tout cas que le grand public découvre, c'est Michael Olise, qui fait des passes comme personne n'arrive à en faire.
35: Et ça joue bien, il y a un très bon esprit. Et c'est ça, c'est ça ce que veulent voir les Français, Cyril.
1: Oui, les Français veulent voir une équipe qui mouille le maillot. Les Français veulent voir une équipe qui se sublime, qui arrive dans la difficulté, parce qu'on a vu des Bleus en difficulté. Contre le Paraguay, ça a été difficile. Il a fallu attendre la deuxième mi-temps et le but sur pénalty de Kylian Mbappé pour qu'enfin, dans un match où franchement, ils n'ont pas joué au football, les Paraguayens, eh bien, les Français les ont respectés. Ils auraient pu péter les plombs. Non. Là, les Français, ils apprécient beaucoup, je pense, l'attitude de cette équipe de France. Et puis ensuite, dans ce dernier match qu'ils ont disputé, là aussi, face au Maroc, ça a été difficile, mais pour d'autres raisons. Et il y a eu un Kylian Mbappé qui a porté cette équipe de France, qui, malgré un pénalty manqué, a réussi à inscrire le but et à donner cette balle à Dembélé pour marquer ce 2-0.
35: Vous parliez de Kylian Mbappé, on va l'écouter justement, c'était juste après le match.
3: J'ai été champion du monde et j'ai été vice-champion du monde. Cette équipe, elle n'est ni champion du monde, ni vice-champion du monde. Donc à l'heure actuelle, c'est pas la plus forte. C'est celle qui a le plus de potentiel, celle avec laquelle on peut se projeter le plus facilement, où il y a beaucoup de qualités. Elle te permet de rêver, bien sûr, mais la plus forte, j'ai toujours dit que les équipes fortes, c'est les équipes qui gagnent. Et jusqu'à preuve du contraire, je vois pas de coupe dorée à côté de moi, donc c'est pas l'équipe la plus forte.
35: Alors c'est vrai que Paul Amar, c'est l'excellence dans le domaine du football aujourd'hui, l'équipe de France. Et les Français, ils aiment cette excellence. Et là, ils la retrouvent aujourd'hui dans le football. Rappelons-le, c'est un sport. Parce qu'attention, attention de l'enjeu, on le voit bien, cette récupération politique qui a commencé déjà, la France insoumise, avec les maillots de l'équipe de football. Il y a toujours ce risque. On se souvient de 1998, on vendait cette France black blanc beurre, le politique s'en est emparé. Attention, c'est du football.
4: Alors, excellente analyse de Cyril, moi qui aime le foot, bravo.
1: Merci Paul, vraiment, merci beaucoup. Venant de vous, ça me touche beaucoup.
4: Remarque pertinente tout à l'heure de Bertrand Latour, qui évoquait l'année difficile de Mbappé, sur le plan professionnel. Il n'a pas fait une belle année au Real.
1: Absolument.
4: Clair. Et il a réussi, pour reprendre le terme que vous avez employé, à se sublimer. Et toute l'équipe de France a réussi à se sublimer, et on le doit à Didier Deschamps, qui a instillé cet esprit collectif. Je pense que les joueurs ont compris, grâce à Didier Deschamps, qu'ils incarnaient la France, qu'ils représentaient la France. Moi, mon âge me permet de dire que j'étais très choqué quand je voyais certains joueurs, il y a longtemps, ne pas chanter la Marseillaise. Aujourd'hui, ils le font, à l'image d'ailleurs des rugbymen qui le font toujours. Et puisque vous parlez de récupération politique, il y a comme un tabou que moi je vais lever.
35: Alors,
4: on voit derrière vous cette magnifique image.
35: On le dit pour les auditeurs d'Europe 1, on voit l'image de l'équipe de France derrière.
4: Avec tous les joueurs qui représentent l'équipe de France. C'est la plus belle des réponses quand on voit la composition de l'équipe de France. Pardonnez-moi, quand on voit les visages et les noms de ces joueurs. C'est la plus belle des réponses à Jean-Luc Mélenchon. Vous savez, tout blanc, tout moche.
35: Oui.
4: Quand il évoque ce supposé racisme blanc envers les Noirs, envers les musulmans, c'est la plus belle des réponses. Et pourquoi je dis ça ? Parce que moi, je suis ému par le soutien que toute la France a pour cette équipe de France. Toute la France, je dis sous votre contrôle, Cyril.
1: Bien sûr, toute la France.
4: Elle est toute la France qui est derrière ces joueurs. Voilà, et quand on voit les supporters drapeaux français brandis par eux, soutenir, supporter comme on dit aux États-Unis, soutenir cette équipe, c'est la plus belle des réponses à LFI et à sa meute qui tentent d'opposer les communautés les unes aux autres, qui tentent de racialiser et de fracturer la société française. Et de ce point de vue, cette équipe nous permettra peut-être de retrouver, malgré les difficultés, malgré les émeutes, malgré les violences, un peu de l'esprit de 1998.
35: Et c'est ce que nous espérons, c'est vrai. Puisqu'il y a on le voit déjà, cette récupération politique, notamment du côté de l'extrême gauche, puisque, qu'est-ce qu'il veut, Jean-Luc Mélenchon, c'est vanter cette France créolisée. Il veut s'emparer, confisquer cette équipe de France. On le voit venir.
0: Oui, mais pour aller plus loin que ce qu'a dit Paul Amar,
35: Véronique Jacquier.
0: Bien entendu que c'est l'image d'une France créolisée, mais finalement, j'ai envie de dire, qu'importe la couleur de la peau, elle montre cette équipe qu'elle gagne parce qu'elle a des valeurs. Et des valeurs qui sont intemporelles et qui fait qu'une équipe arrive à se sublimer. Puisque finalement, le mot magique, hein, vous l'avez employé, Cyril, c'est le fait d'arriver à se sublimer grâce au sens de l'effort, grâce évidemment au sens du collectif, grâce du coup à une forme d'humilité, c'est-à-dire on n'est pas des stars, on est capable de s'effacer et on écoute le chef. Et le chef, c'est pas n'importe qui, c'est Didier Deschamps qui a cette humilité, cette simplicité, ce côté anti-star, anti-bling-bling qu'il y avait en 2010 au moment de la Coupe du Monde en Afrique du Sud, où finalement on avait des joueurs bling-bling avec un Domenech qui était complètement dépassé et on a bien vu que la mayonnaise ne prenait pas. Là, on se rend compte que pour sublimer une équipe, il faut des valeurs. C'est pas que la couleur de la peau. Et finalement, la France, pour la remettre en ordre, il faut un chef qui arrive aussi à sublimer avec des valeurs et en montrant où on veut aller. Finalement, moi je dis que Didier Deschamps devrait se présenter à la présidence de la République.
35: Alors voilà,
0: peut-être que le pays se porterait mieux.
35: Ce sera peut-être effectivement le prochain débat, mais c'est vrai, Cyril de la Morunerie, derrière il y a un homme, un coach ancré avec une colonne vertébrale, et tout le monde s'accorde pour le dire, c'est Didier Deschamps.
1: Didier Deschamps, c'est le meilleur sélectionneur de l'histoire pour l'équipe de France. Ah. Seuls Zagallo et Beckenbauer ont réussi, comme joueur et entraîneur, à gagner la Coupe du Monde. Depuis 14 ans, il a redressé de façon spectaculaire l'équipe de France. Bertrand l'a dit tout à l'heure, il y a eu ce titre en 2018 qu'il a réussi à remporter parce qu'il avait réussi à, si vous voulez, réfléchir de ses erreurs d'une certaine façon, de cette finale 2016 à l'Euro, perdu face au Portugal. Et bien, il s'est dit, voilà, qu'est-ce qu'il ne faut pas faire et comment on va réussir à remporter cette Coupe du Monde. Mais je voudrais revenir sur vos propos. Le racisme n'a pas sa place, ni dans notre société, ni dans le football. Le football, c'est merveilleux quand on voit cette équipe de France, quand on voit ces joueurs tous ensemble se sublimer, vous l'avez dit, mais être les uns avec les autres, les uns pour les autres. Vous savez, la différence est un atout dans le football. Si vous aviez Kylian Mbappé partout sur le terrain, vous perdez, parce que c'est pas un bon gardien de but. Et si vous avez Mike Maignan devant, sans Mbappé, vous ne gagnez pas. Donc l'équipe de France, c'est vraiment quelque chose de très homogène. C'est pour ça qu'on prend pas toujours forcément les meilleurs joueurs. Rappelez-vous, avec Cantona, Ginola, qui n'avait pas été sélectionné, par Aimé Jacquet, la France a été championne du monde. Voilà, donc c'est très important d'avoir cette homogénéité. Et c'est vrai que Didier Deschamps, avant de laisser sa place, c'est sa dernière Coupe du Monde, eh bien, il a envie de porter cette équipe de France, il ne s'en cache plus. Ils sont en mission, c'est important ce terme. Ils disent on est en mission, et ça en revient justement à cette fierté tricolore. Ils savent que derrière, ce sont des millions de Français qui sont derrière eux.
35: Un collectif avant des individualités, c'est ça la recette Deschamps.
0: Oui, j'ai une petite question rapide pour Cyril.
35: Avant
0: est-ce qu'il y a des similitudes entre Aimé Jacquet et Didier Deschamps?
1: Mais bien sûr.
0: Oui. Ouais. Mais
1: écoutez, le management et le sens humain. Voilà. Ce sont des gens qui aiment leurs joueurs.
35: Et qui viennent
1: ils aiment le football
35: aussi, tous les deux.
1: Pardon,
35: ils sont ancrés, ils viennent du terroir, sont de
1: oui, on parlait
0: il y a
1: pas de, justement la simplicité, pas de bling bling. Je peux vous dire que j'ai rencontré plusieurs fois Didier Deschamps, c'est vraiment un homme adorable qui aime le football, qui en parle vraiment simplement et qui a juste un objectif, donner le meilleur de lui-même pour l'équipe de France parce qu'il place la France au-dessus de tout.
35: Merci beaucoup Cyril de la Morinerie de nous avoir accompagnés pour cette première partie
1: avec
35: de Punchline Weekend sur CNews et sur un tout autre sujet. Restez avec nous dans un instant puisqu'on va accueillir la magistrate Béatrice Brugère. On s'intéresse, vous l'aurez compris, à la justice. À tout de suite.
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35: Toute l'info analysée, décryptée, débattue, c'est dans Punchline. À tout de suite.
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35: Et de retour dans Punchline Weekend sur CNews et sur Europe 1 avec Véronique Jacquier, Paul Amar. Et nous accueillons sur ce plateau Béatrice Brugère. Bonsoir, vous êtes magistrate, secrétaire générale, unité magistrat. Vous l'aurez compris, nous allons parler justice. Cette justice qui doit changer de logiciel face à la mutation de la société. Et pour cela, je vous propose que nous nous appuyions sur l'actualité récente. À commencer par cette terrible agression. Deux jeunes filles de 13 ans et 15 ans, alors selon leur déclaration, originaires des pays de l'Est, sont suspectées d'avoir agressé ultra-violemment une femme de 94 ans à son domicile. Elles ont été interpellées. Elles doivent comparaître devant le tribunal pour enfants de Béziers. À cette heure, elles sont libres. Anaïs Baucher.
15: C'est une affaire d'une rare violence. D'après les informations du Midi Libre, une dame âgée de 94 ans a été agressée à Béziers samedi dernier. Deux jeunes filles originaires des pays de l'Est sonnent au domicile de la victime qui les fait rentrer chez elle sans méfiance. Sous la menace d'un tournevis, cette dernière est attachée à une chaise.

0: été déféré et ferait l'objet d'une convocation. Les deux suspects devraient comparaître devant le tribunal pour enfants de Béziers. Des expertises devraient également être menées pour déterminer leur âge.
1: Béatrice Brugère, alors nous l'entendions à l'instant, l'une des suspectes aurait été laissée libre, confiée à l'aide sociale à l'enfance, l'autre aurait été déférée, ferait l'objet d'une convocation, c'est-à-dire qu'à cette heure, elles sont libres, elles ont 13 et 15 ans, ce sont ces déclarations. Le ressenti de beaucoup de Français, ce sont des décisions de justice, finalement, en décalage avec une ultra-violence aujourd'hui, de plus en plus prégnante dans la société, notamment des mineurs. Il y a un véritable sujet, est-ce que la priorité c'est de revoir l'ordonnance de 1945 aujourd'hui.
2: Alors, cette ordonnance, elle a déjà été d'ailleurs revue plus d'une cinquantaine de fois, donc il n'en reste pas non plus totalement... elle a déjà été bien modifiée. La question de la justice des mineurs, elle est revenue récemment, sous le quinquennat de... la deuxième quinquennat aussi d'Emmanuel Macron, et a échoué, en fait. À chaque fois qu'on a voulu réformer, plutôt dans le sens de plus de rigueur, plus de fermeté, ça n'a pas vraiment fonctionné, puisque, vous le savez peut-être, le Conseil constitutionnel a mis fin, en tout cas, aux volontés de pouvoir justement réprimer des mineurs qui sont de plus en plus jeunes. En fait, la question de l'âge est devenue un vrai problème, puisque c'était sous Nicole Belloubet, on a estimé qu'à partir de 13 ans, seulement à partir de 13 ans, on pouvait commencer à mettre des sanctions. En dessous de 13 ans, il ne se passe rien. Ce sont que des mesures d'assistance éducative. Il n'y a pas, j'allais dire, de sanctions possibles. Donc cet âge-là, déjà, est discuté, est discutable, puisque d'autres pays ont mis un niveau un peu plus haut. Donc ça, c'est la première question. Mais au-delà de la question de l'âge, qu'il faut de toute façon toujours déterminer, hein, c'est comme ça que ça fonctionne, la question, c'est la réponse pénale après. Et aujourd'hui, en plus, on a une double actualité, parce que ça ne vous a pas échappé, c'est que les mineurs qui, aujourd'hui, sont renvoyés aux criminels risquent, pour beaucoup, d'être remis dehors, puisqu'il y a eu un manque d'anticipation sur, justement, une décision du Conseil constitutionnel, hein, qui a estimé qu'on ne pouvait pas les maintenir en détention lorsqu'ils étaient renvoyés aux criminels et qu'ils avaient plus de 16 ans, qu'ils avaient moins de 16 ans. Pardon. Donc en fait, là, on voit très bien que la question des mineurs n'est pas réglée, qu'elle est un sujet majeur pour la société, puisqu'en fait, dans les interstices de notre code pénal, on a des appels d'air, en fait, de criminalité. Là-dessus, il y a aussi la question qui est assez inquiétante, même si les statistiques ne sont jamais tout à fait celles qu'on voudrait qu'elles soient, de l'augmentation des violences, aussi des agressions sexuelles et des viols de mineurs sur mineurs, notamment sur des mineurs très jeunes qui ont, pour les victimes, souvent entre 10 et 11 ans. Donc ça, c'est un angle mort aussi de la question des mineurs. En fait, ça interpelle déjà beaucoup notre société. Parce que la question des mineurs, que ce soit les violences, on voit qu'il n'y a plus de tabou, puisque là, dans le sujet que vous venez d'évoquer, ce sont des violences sur des personnes âgées.
1: 94 ans.
2: La violence des mineurs entre eux, qui est absolument colossale. On l'a vu dans les salles de récré, enfin tout le lycée, l'éducation, tout ça national n'est plus exempt, c'est plus du tout un lieu de protection. Vous avez après la question des violences de mineurs sur le plan sexuel et vous avez en plus la question du terrorisme, de la drogue et des organisations criminelles. Ça fait beaucoup. In fine, ça fait quand même beaucoup.
1: Mais est-ce que la justice se refuse aujourd'hui finalement de prendre en compte la dangerosité des mineurs? Parce qu'il y a des mineurs aujourd'hui qui sont extrêmement dangereux, extrêmement violents.
2: De plus en plus, d'ailleurs.
1: Et ils sont traités comme s'ils ne l'étaient pas.
2: Alors, on ne peut pas dire qu'ils sont traités comme s'ils ne l'étaient pas. Les magistrats font aussi avec les outils qu'ils ont. Ça, c'est la réalité. D'où votre question initiale, qui est la meilleure question. C'est d'abord, qu'est-ce qu'on veut comme cadre législatif pour répondre à toutes ces questions? En miroir, vous avez aussi quelque chose qui est assez inquiétant. C'est qu'on est un des pays où le taux de suicide des mineurs est le plus important. Et c'est quelque chose que je mets exprès en parallèle parce que ce n'est pas totalement anodin. C'est-à-dire qu'on voit vraiment... la question des mineurs qui sont violents sont aussi souvent, une fois sur deux à peu près, des mineurs qui sont eux-mêmes agressés, qui sont eux-mêmes en détresse, qui sont eux-mêmes qui ont été peut-être violentés.

0: violée, etc. Donc la question des mineurs, il faut la prendre dans sa globalité, à mon avis, pour y répondre, si on veut vraiment y répondre. Parce qu'en fait, si vous répondez, et c'est tout à fait louable et normal sur la question de la répression, il faut quand même avoir en tête que cette violence, elle ne vient pas toujours de nulle part. Et si on veut s'attaquer vraiment aux causes profondes de la question des mineurs, je pense qu'il faut un véritable plan Marshall, une véritable, j'ai même des assises, enfin à un moment, toute la société doit y participer. Et ce n'est pas qu'une question de justice, c'est ça que je voulais finir. Alors, on a un rôle important, hein. Ça c'est clair.
1: C'est un problème de société. Mais on se demande, puisque effectivement cet échange, nous l'avons ce soir, nous aurions pu l'avoir hier, avant-hier, la semaine dernière, tant l'actualité est marquée par des violences de tout genre. Est-ce que on parle souvent de cette justice débordée, cette justice laxiste? Alors on va pas refaire le débat, mais est-ce qu'il y a un sursaut pénal qui est encore possible en France? Vous parliez du Conseil constitutionnel qui a retoqué un projet de loi, c'est Gabriel Attal. Ouais. Est-ce qu'un sursaut est possible?
0: En fait, tout est possible. C'est qu'une question de volonté politique. Y compris quand on dit « oui, mais le Conseil constitutionnel a invalidé telle mesure ». Oui, mais en fait, il a aussi peut-être invalidé des choses qui étaient mal écrites ou qui étaient mal pensées, qui étaient mal ficelées. La question politique de vouloir changer les choses, pour moi, reste toujours possible. Faut-il encore qu'on soit dans une séquence politique qui le permette, à savoir une majorité? Déjà, c'est la première des choses. Là, par exemple, on sort d'un PLJ sûr qui a été porté par Gérald Darmanin. Ce qu'il en reste, c'est squelettique. C'est-à-dire qu'on est déjà dans des compromis de compromis sur des compromis. Oui. Donc, la question de l'agenda... Pour répondre à votre question, oui, c'est possible si, sur, j'allais dire, une nouvelle séquence politique, vous y mettez les moyens, et ça va peut-être d'une réforme constitutionnelle jusqu'à une majorité, et surtout une vision très claire de ce que l'on veut faire. Le problème des mineurs, c'est que c'est toujours du bricolage. Donc, à un moment donné, c'est vraiment un sujet de société sur lequel on répond toujours à travers, et c'est pas une critique, je le dis, à travers un fait divers.
1: Est-ce que, par exemple, les failles de la justice, elles ont été révélées notamment par l'affaire Liana? Il y a eu une enquête qui a pointé des failles. Alors, est-ce que c'est pas le moment, justement, que tout le monde, le politique notamment, se relève les manches et essaye de parer à toutes ces failles, plutôt que de trouver un bouc émissaire qui sera ici un procureur, là un gendarme, par exemple, et puis après, eh bien, on continue comme avant. C'est ça aussi le risque.
0: Ça vous a pas échappé qu'on est déjà plus sur la séquence de l'affaire Liana?
1: C'est vrai.
0: J'ose le dire comme ça, c'est assez terrible. C'est-à-dire qu'on a eu cette effervescence qui est intéressante. Alors, avec une communication politique qui s'est superposée, on a cherché des responsabilités, chacun, évidemment, avec des réponses qui sont les leurs. Mais la vraie question de fond, c'est la question du traitement des enfants victimes des violences sexuelles. Et là, nous avons un rôle majeur. La justice, puisqu'on s'est aperçu, et ça c'était le côté très positif de la séquence, si je puis m'exprimer ainsi, c'est que avec la volonté du ministre de dire attention, maintenant on va aller regarder ce qu'il y a dans les armoires et dans les tiroirs, on s'est aperçu que peut-être la justice en effet est passée à côté de beaucoup de choses. Quand je dis justice, en fait c'est toute la chaîne pénale, ça serait injuste de dire ça, c'est-à-dire police, gendarmerie, justice, etc. Mais après, vous tombez sur une autre question, qui n'est même pas celle de la question législative, parce qu'elle n'est qu'une partie du problème, c'est que quand bien même on aurait les meilleures lois du monde, si derrière vous n'avez pas les moyens qui sont mis en place et une organisation, parce que c'est aussi une question d'organisation adaptée, en fait, ça ne fonctionnera pas.
1: Organisation, peut-être volonté. Paul Amar, vous vouliez réagir?
2: Vous avez raison de dire que c'est toute la société, en fait, qui est interpellée par ce tsunami qui s'abat sur nous depuis des années, par cette violence des mineurs exercée contre des mineurs, mais exercée aussi contre le monde adulte. Et c'est un véritable désarroi qui s'est emparé des parents, des enseignants, des formateurs, des éducateurs, des journalistes, de la police et de la justice, point d'interrogation. Parce que j'ai l'impression que tout... ce monde adulte se sent interpellé, a pris conscience de la gravité du sujet et est capable de se remettre en question. Alors, les politiques, c'est un autre sujet. De ce point de vue, l'État, de mon point de vue en tout cas, a failli, parce que sa mission première est de protéger les citoyens, mission régalienne, et de mon point de vue, l'État a failli. Mais la justice, j'ai l'impression que les magistrats, c'est pas votre cas d'ailleurs, parce que vous en parlez avec beaucoup de franchise, et vous avez pris conscience de la gravité du sujet, a du mal, les magistrats ont du mal, je ne dis pas la justice, des magistrats ont du mal à se remettre en question. En tout cas publiquement. On l'a vu à travers l'affaire Liana, mais je pourrais citer trois affaires spectaculaires, Outreau, Patrick Dils, Omar Radad, où des vies ont été brisées par l'erreur ou la faute de magistrats, quelles ont été les sanctions. Et donc il y a un sujet. Tout ce qui constitue le corps social est capable de remise en question, est capable d'accepter les sanctions. Mais j'ai l'impression que les magistrats qui ont pour mission de juger accepteraient difficilement d'être jugés. Quand vous rendez la justice, vous la rendez au nom du peuple. Accepteriez-vous un jour, pas vous personnellement, hein, mais vous les magistrats, accepteriez-vous un jour, vous qui rendez la justice au nom du peuple, d'être jugé si vous faites erreur, si vous commettez une faute lourde, Liana, d'être jugé par le peuple.
1: La réponse de Béatrice Brugère.
0: Oui, moi personnellement, oui, bien sûr, bien, je crois que oui. En fait, ce qui est confus, c'est que on a un système où on rend des comptes. On peut pas imaginer. Enfin, on pense souvent, d'ailleurs, c'est le livre que j'ai écrit, Les juges ont-ils vraiment tous les droits, que je viens d'écrire, sur la question de la responsabilité des magistrats. Elle existe. La question, c'est pas tant qu'elle n'existe pas, c'est que on nous demande de rendre des comptes, peut-être pas sur l'objet principal.
1: C'est-à-dire.
0: C'est-à-dire que, en fait, on a évidemment tout un système de responsabilité. Ça serait fou d'ailleurs d'imaginer qu'on n'en ait pas, qui est civil, qui est pénal, qui est disciplinaire. Mais moi qui accompagne pas mal de magistrats au disciplinaire, et de plus en plus, je peux pas dire que ça n'existe pas, puisque je suis dans cette fonction-là, leurs avocats. Ce qui est toujours intéressant, c'est de se retrouver face à mes pairs, comme avocat, en défendant un magistrat. Et la réflexion que je me fais depuis maintenant de peut-être une dizaine d'années sur tous les cas que j'ai pu accompagner, c'est qu'en fait, souvent ils ne sont pas envoyés sur le sujet que vous parlez, c'est-à-dire l'essentiel pour les citoyens. Et l'essentiel pour les citoyens, c'est finalement cette déconnexion entre ce que la justice produit et ce que les citoyens attendent. C'est-à-dire qu'on nous demande de rendre des comptes qui n'est pas sur le juridictionnel. Ce n'est pas sur le fond, en fait. Et c'est normal, parce que le système est fait comme ça. Donc, on ne rend pas des comptes tellement sur le fond, mais ça va être sur des comportements, des choses comme ça. Bon, ce qui est tout à fait normal. Mais la question qui se pose aujourd'hui, elle est beaucoup plus fondamentale, et on le sent dans les critiques qui sont faites sur la justice, c'est qu'à travers la question de la responsabilité, c'est quasiment une mise en cause de la justice dans ce qu'elle produit sur le système
1: C'est l'avantage pour Paul Amar, finalement, ces magistrats qui davantage se protègent plutôt que de...
2: Quand un policier commet une bavure, il est sanctionné et durement. Voilà. Pardon, alors je ne vais pas parler de bavure à propos des magistrats, mais je vais vous donner un exemple. Non, on va être très concret. Bon, Liana, on va pas en reparler parce qu'on en a déjà beaucoup parlé. Les émeutes du samedi soir, lors de la finale de la Ligue des Champions. Les policiers ont procédé à 800 interpellations. Eux-mêmes ont été blessés, 250 policiers blessés, 800 interpellations à peu près. Aucune des personnes interpellées n'est passée par la casse.
0: En fait, c'est ce que
1: Allez, la réponse rapide de Béatrice Brugère, parce qu'on arrive au terme. Je vous laisse répondre, Béatrice Brugère.
0: C'est-à-dire qu'en fait, ce qui choque, c'est qu'ils sont restés dans le cadre de la loi, mais l'appréciation qu'ils en ont faite, parce qu'elle est possible, ne correspond pas à ce que les citoyens attendent. Et c'est ça le sujet. Donc c'est un sujet qui est beaucoup plus compliqué, qui est celui de la politique pénale et de la manière dont les magistrats l'appliquent.
1: Béatrice Brugère, un grand merci d'avoir accepté notre invitation sur CNews et sur Europe 1, magistrate, secrétaire général, unité magistrat. On rappelle votre ouvrage.
0: Oui, les juges ont-ils vraiment tous les droits?
2: Voilà. Intéressant, c'est la question.
1: Que nous nous posions ce soir. À tout de suite, on marque une très courte pause. À tout de suite sur CNews et sur Europe 1.
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1: Et de retour sur CNews et sur Europe 1, toujours avec Véronique Jacquier, Paul Amar, et nous accueillons le commandant Jérémy Lavergne, porte-parole de la sécurité civile. Bonsoir, merci d'avoir accepté notre invitation, puisque c'est inédit, le gouvernement active dès aujourd'hui le plan Orsec chaleurs extrêmes dans les départements placés en vigilance rouge canicule. Le but, bien, c'est de faciliter l'ouverture des centres de rafraîchissement pour les personnes les plus vulnérables. On voit les précisions de Kylian Salé et on en parle ensuite.
25: Face à ce nouvel épisode caniculaire, le gouvernement active un nouveau plan, le plan Orsec chaleurs extrêmes. Selon Maud Bréjon, porte-parole du gouvernement, cette mesure doit permettre un meilleur suivi des personnes les plus fragiles.
26: On va ouvrir des centres dédiés, des centres de protection, des centres de rafraîchissement dans lesquels on va pouvoir les mettre à l'abri.
25: Le plan Orsec est l'un des points dont il a été question ce vendredi matin lors d'une cellule de crise avec les acteurs de la santé. Un secteur mis à rude épreuve ces derniers jours, selon Didier Lepelletier, directeur général de la Santé.
0: Santé publique France rapporte une légère augmentation pour les consultations SOS médecins liées à la chaleur. Le nombre de passages aux urgences est également en légère augmentation.
25: Le plan Orsan, déclenché le 25 juin, est maintenu à son niveau maximal. Celui-ci permet notamment d'augmenter les effectifs au sein des hôpitaux. La mobilisation générale concerne également les feux de forêt. La sécurité civile renforce ses moyens via le protocole Héphaïstos. Celui-ci permet des renforts militaires pour lutter contre les feux de forêt, comme le recours à cet avion A400M qui peut charger l'équivalent de 3 canadaires d'eau. Car selon Julien Marion, directeur de la sécurité civile, ce début de saison des incendies est exceptionnel.
2: Nous avons depuis le début de l'année enregistré un peu plus de 8000 départs de feux dans notre pays pour une surface brûlée estimée supérieure à 25 000 hectares. C'est à peu près le double de ce qui était mesuré l'année dernière à la même date.
25: Ce troisième épisode caniculaire devrait durer au moins jusqu'au 14 juillet. Si beaucoup de feux d'artifice ont déjà été annulés, le défilé militaire reste maintenu sur les Champs-Élysées. Beaucoup de supporters de football sont aussi attendus dans les rues pour la demi-finale des Bleus prévue dans la soirée.
1: Alors, commandant Jérémy Laverne, canicule, incendie, on l'a compris, situation à haut risque, situation inédite, plan hors sec, chaleurs extrêmes, donc qui a été déclenché. Alors, très concrètement, on a bien compris que l'enjeu, c'est de protéger les personnes les plus vulnérables face à la chaleur. Mais concrètement, comment ça va se passer? Par exemple, une personne isolée, qui n'a pas de clim, qui est âgée, qu'est-ce qu'elle doit faire?
3: Alors, c'est tout à fait ça, c'est tout le but de ce plan hors sec, donc organisation de la réponse de sécurité civile, donc face aux chaleurs extrêmes, qui permet déjà de se nourrir des retours d'expérience des précédentes canicules et aussi de celles qu'on a pu vivre il y a quelques mois. Trois niveaux à ce plan hors sec, chaleurs extrêmes: aller vers renforcé et sortir d'eux. Sortir d'eux, ça veut dire comment, une fois qu'on a identifié des personnes vulnérables, on peut les évacuer, les inviter à regagner des centres qui sont des centres sécurisés et surtout rafraîchis. Et c'est ça notamment la nouveauté de ce plan, puisque, on l'a vu dans les semaines qui viennent de s'écouler, on a vraiment une surmortalité des personnes qui sont des personnes isolées, ce qui n'était pas le cas d'ailleurs en 2003.
1: Alors Véronique Jacquier, ça nous amène aussi à nous interroger chacun, hein, parce que attention, maintenant, tout le monde est concerné. On fait attention à son voisin, on fait attention à ses proches, plus âgés notamment. Ça passe aussi par là, on ne peut pas tout attendre de l'État non plus. Hein.
4: Il faut faire attention à ses proches, à ses voisins, effectivement, la vieille personne qui habite dans le même immeuble. Mais il y a une bonne initiative à souligner, je crois, et je crois que les mairies n'ont pas attendu d'ailleurs le plan hors sec pour le faire, c'est qu'il y a certaines mairies qui mettent en place le fait que si vous vous inscrivez sur un fichier, on vous appelle tous les jours pour savoir si vous êtes bien hydraté, si vous n'avez pas de problème, et évidemment c'est fait pour les personnes âgées. Mmh. Vous avez du personnel de mairie qui appelle toutes les personnes âgées de la commune pour savoir si ça se passe bien à leur domicile. Donc ça c'est à souligner parce que ça marche. Et c'est une bonne initiative qui mérite peut-être d'être dupliquée dans certaines mairies qui ne le font pas encore par les temps qui courent.
1: Ça veut dire quoi, commandant Jérémy Laverne, si j'identifie une personne qui est seule, qui est dans un logement où il fait particulièrement chaud, je l'invite à contacter davantage la mairie, je l'invite... comment ça se passe? Alors, pour être très concret.
3: Deux niveaux de réponse à votre question. Ouais. La première, pour rebondir sur ce que vous disiez, madame, et ce que vous illustreriez, c'était ce qu'on appelle le registre canicule. En effet, géré par les mairies où les personnes vulnérables peuvent s'inscrire et sont appelés, etc., en cas de nécessité. On a pu le constater, les retours d'expérience des semaines qui viennent de s'écouler, ça fonctionne à certains endroits très bien, à d'autres endroits ça fonctionne un peu moins bien. C'est malheureux. Donc ça c'est une des premières choses, et c'est la raison pour laquelle ça a été intégré dans le plan hors sec chez leurs extrêmes. L'autre point, c'est le lien social. Ce lien social, il est très important. Vous l'avez dit, madame, on ne peut pas tout attendre du service public, et ce lien social est important. Prendre des nouvelles de ses proches, et c'est pas forcément uniquement sa famille, ce sont aussi les gens qui nous entourent, nos voisins, etc., pour pouvoir identifier les potentiels détresse et en effet pouvoir organiser une mise à l'abri ou dans des centres qui sont dédiés.
1: 131 décès par noyade depuis le 19 juin. Là aussi, attention, effectivement, aux noyades, c'est peut-être un paramètre qu'on a tendance à oublier, on a envie d'aller se rafraîchir, et il faut faire aussi très attention à ces périodes de canicule.
3: Oui, il faut faire très attention. On a une très forte corrélation entre l'augmentation des températures et l'augmentation du nombre de noyades.
4: C'est assez... Comment ça s'explique qu'il y ait autant de noyades?
3: Eh bien, écoutez, quand il fait très chaud, la population a tendance à aller se baigner, c'est tout à fait logique, et ça représente un risque, bien évidemment.
1: Ce qu'on appelle l'hydrocution, c'est ça, ou alors c'est la noyade, c'est
4: dans des coins qui ne sont pas surveillés, qui sont interdits.
1: Alors, regardez dans le canal Saint-Martin. Pourtant, il y a du monde.
3: Et c'est bien la problématique, c'est un des messages de prévention qu'on martèle. Il faut absolument aller se baigner dans des endroits qui sont surveillés, parce que, en effet, on risque une noyade. Noyade ne veut pas dire forcément décès. Enfin, en tous les cas, on risque une noyade. Pour 2025, c'est 1400 noyades pour 408 décès. Donc, c'est absolument conséquent et dramatique. Donc, quelques règles de prudence, en effet, et notamment se baigner dans des zones qui sont surveillées et surveiller ses proches, notamment quand on se baigne dans des piscines privées, par exemple.
1: Autre danger, commandant, ce sont bien évidemment les feux de forêt, avec cette propagation en ce début de vacances. Plus de 25 000 hectares déjà brûlés depuis le début de l'année, et dans des lieux d'ailleurs où on n'a pas l'habitude. Je pense à l'Indre, en ce moment même, un feu dans la Drôme. Alors, entre les interventions pour coups de chaleur, des sapeurs-pompiers, les malaises, pourquoi pas des seniors, les feux de végétation, est-ce que les pompiers ont suffisamment de moyens, sont suffisamment armés pour faire face à la situation, et on le comprend, très délicate aujourd'hui sur le territoire français?
3: Ça prouve une chose, c'est que les forces de la sécurité civile, les sapeurs-pompiers, les militaires de la sécurité civile, les associations agréées, mais aussi les moyens aériens, sont sur tous les fronts pour répondre à cette problématique. Donc ça, c'est déjà la première chose. Il faut saluer et louer leur engagement depuis de nombreuses semaines. On a pu le voir, des sapeurs-pompiers partout sur le territoire. En effet, la pression feu de forêt est très importante, on l'a vu dans votre reportage précédent. C'est la raison pour laquelle on organise ce qu'on appelle la solidarité nationale, et on déplace des colonnes de renfort qui vont aller sur l'endroit où le risque de survenance d'incendie est le plus important. Et ce n'est pas forcément d'ailleurs uniquement sur le pourtour méditerranéen, comme on a pu le connaître dans les décennies qui viennent de s'écouler, puisqu'on le voit, et vous l'avez bien dit, on a des incendies qui sont dans le Limousin, qui sont dans l'Indre, ou encore dans la Drôme, dans des endroits qui sont en principe inaccessibles.
1: Donc tout le territoire peut être touché aujourd'hui par des incendies, aussi bien la Bretagne, d'ailleurs c'est arrivé, me semble-t-il, sous votre contrôle l'année dernière, où il y a deux ans, la Bretagne, l'Indre, le centre de la France, tout le territoire est risqué.
3: 2022, les monts d'Arrée avaient été extrêmement touchés par un incendie important, mais de toute façon, les effets du réchauffement climatique sont présents, et chaque année, quand l'ordre national d'opération est préparé, on se rend bien compte, et on dispose d'ailleurs, de manière préventive, des moyens qui sont de plus en plus au nord. C'est la raison pour laquelle on a revu de manière assez profonde la stratégie et la doctrine de lutte contre les feux de forêt, pour pouvoir déplacer nos moyens de manière plus rapide, en louant par exemple des hélicoptères bombardiers d'eau lourds qu'on aperçoit sur toutes les images, et d'ailleurs sur l'image d'illustration qu'on voit en ce moment même.
1: C'est intéressant, c'est vrai, Paul Habart, cette location d'hélicoptères. On voit bien aujourd'hui que la sécurité civile est bien organisée. Il y avait eu un débat, on se souvient, sur ces Canadair promis par Emmanuel Macron qui ne sont pas arrivés. Bon, visiblement, on loue aujourd'hui pour faire face à ces feux de forêt.
5: Voilà. Il y a une très belle réactivité, vraiment. Le plan Orsec et toutes les mesures que vous prenez. Malheureusement, il y a eu un défaut d'anticipation. On parle du réchauffement climatique depuis combien de temps? Depuis tant et tant et tant d'années. Est-ce que pour autant, alors je ne vais pas accabler ce gouvernement-là, est-ce que pour autant les gouvernements successifs ont ventilé le pays? Non. Un pays bien ventilé serait un pays bien dirigé aujourd'hui. Vous avez parlé tout à l'heure de lien social. Moi, dans mon immeuble, il y a un groupe WhatsApp qui a été créé depuis fort longtemps, et qui permet à tous les voisins de se parler sans arrêt et d'échanger sans arrêt. On critique souvent les réseaux sociaux, on se plaint souvent du manque de lien social entre les voisins qui ne se disent même plus bonjour. Eh bien, grâce à ce groupe WhatsApp, tous les voisins savent ce qui se passe dans l'immeuble et se parlent aussitôt dès qu'il y a un petit problème de livraison, etc. Et donc, il suffirait qu'une dame âgée dans l'immeuble soit fatiguée pour que le signal au groupe WhatsApp, et pour qu'aussitôt on puisse intervenir. Donc moi, j'encourage tous ceux et celles qui nous écoutent à créer des groupes WhatsApp dans tous les immeubles pour créer ce lien social et pour que ce soit un premier signal d'alerte en cas de difficulté.
1: Et c'est vrai, et ne pas se reposer uniquement sur les sapeurs-pompiers qui vont être particulièrement engagés. Oui, et nous pensons à eux comme ceux engagés en ce moment même en Espagne. Je vous propose de découvrir pour ces images en direct pour les téléspectateurs de CNews. Pour vous, chers auditeurs d'Europe 1, on voit effectivement l'Espagne qui est touchée par des feux dramatiques, un incendie très rapide qui s'est déclenché. Alors c'était jeudi près d'Almeria au sud de l'Espagne. Vous voyez ces flammes donc qui dévorent la végétation. On compte désormais 12 morts, 23 disparus. On va retrouver sur place Frédéric Traini, notre journaliste correspondant. Frédéric, bonsoir. Alors, selon les autorités, certaines victimes piégées par les flammes pourraient être des citoyens étrangers. Il y a cette information, on n'en sait pas encore plus. En tout cas, un bilan dramatique déjà en Espagne, supérieur à celui de l'année dernière.
6: Oui, effectivement, hein, l'incendie a débuté jeudi soir à Los Gallardos, hein, qui se situe dans la province d'Almeria, dans le sud de l'Espagne. Et l'incendie a été fulgurant, très complexe, selon les autorités. En quelques heures, il a dévoré 3200 hectares de forêt et de massifs, avec des images de flammes complètement consternantes, terrifiantes, attisées par la sécheresse, par les températures caniculaires et par les vents violents. Le bilan est très lourd, effectivement, hein, 8 blessés, dont 4 grièvement brûlés, et puis donc 12 victimes qui ont été piégées en tentant de fuir les flammes, mais en suivant un itinéraire qui n'était pas le chemin d'évacuation recommandé. 4 d'entre elles, effectivement, ont été retrouvées dans une voiture avec le volant à droite, donc vraisemblablement des ressortissants britanniques, mais les autorités attendent de faire des identifications officielles pour savoir exactement l'identité et surtout la nationalité de toutes les victimes. Une vingtaine de personnes, hein, 23 à l'heure actuelle, sont non localisées. Alors les autorités se disent très inquiètes à leur sujet. L'émoi est très fort, hein. L'émotion est très perceptible en Espagne, avec le Premier ministre Pedro Sanchez qui a fait part de sa tristesse et de sa consternation. Les autorités andalouses se disent consternées et donc inquiètes pour les disparus. À noter qu'effectivement, le total de victimes dépasse le total des victimes qui est enregistré en 2025 lors des incendies en Espagne, et que 55 000 hectares depuis 2026, le début de l'année, ont été brûlés. C'est plus du double, hein, que ce qui est parti en fumée l'an passé à la même période de l'année.
1: Merci beaucoup Frédéric. Frédéric Traigny, correspondant CNews en Espagne. Alors on voit ces images impressionnantes, commandant Jérémy Laverne, on voit à quel point la canicule, la chaleur extrême, le vent, eh bien, amène à des situations incontrôlables. C'est le cas en Espagne, fort heureusement pas encore en France. Mais voilà, attention, attention, attention, avant ce week-end, il nous reste une minute, peut-être les recommandations pour tous les auditeurs d'Europe 1 et téléspectateurs de CNews.
3: Très rapidement, puisqu'il nous reste une minute, 9 feux sur 10 sont d'origine humaine, qu'ils soient accidentels ou malheureusement volontaires. Donc la main de l'homme est dans l'immense majorité des cas à l'origine de ces incendies. Donc prudence, on ne jette pas son mégot, on ne fait pas de barbecue aux forêts. On respecte les arrêtés d'interdiction d'accès aux massifs pour ne pas s'y promener. Et pour illustrer la situation espagnole, je n'aurai pas énormément de détails puisque ça ne se passe pas sur le territoire national, mais ce sont, il semblerait, des personnes qui ont évacué. Dans notre doctrine nationale en France, deux axes très importants, soit le confinement des populations concernées, soit l'évacuation. Et ça, ce sont des décisions qui se prennent au niveau local. On dit souvent que tout se passe à Paris, c'est faux. C'est bien le commandant des opérations de secours et le directeur des opérations de secours qui prennent ce type de décision parce que, parfois, confiner la population dans des habitations en dur, ça évite une évacuation qui les soumet à un risque de panache de fumée ou de flammes et qui, surtout, va surcharger le réseau routier et empêcher les colonnes de renfort de parvenir sur les lieux du sinistre. Donc, bien écouter en local les consignes données par les acteurs locaux, les acteurs opérationnels locaux.
1: Commandant Jérémy Laverne, un grand merci pour tous ces conseils en cette période difficile. On pense bien à vous si vous êtes seul, si vous souffrez de la chaleur. N'hésitez pas à appeler vos voisins, n'hésitez pas à demander de l'aide. Voilà, il faut que nous soyons soudés en ces périodes difficiles. Véronique Jacquier, un grand merci. Merci Paul Amar. L'actualité continue sur CNews et sur Europe 1. Maëlle Laurent, dans un instant sur Europe 1. Et face à Philippe Devilliers, votre rendez-vous du vendredi. À très vite, chers amis.
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25: Bonsoir, bonsoir à tous et bienvenue dans Europe 1 Soir. Deux heures d'infos et de décryptage avec nos débatteurs et nos invités. 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
25: Au sommaire, premier grand départ en vacances, un week-end rouge et même noir sur les grands axes autoroutiers. L'extrême chaleur également qui ne facilite pas les choses. Europe 1 en direct d'un péage près de Lyon aux côtés des automobilistes et des forces de l'ordre dès le début de cette édition. En Ardèche, ces menaces directes visant les policiers, des tags haineux retrouvés sur un chantier à Saint-Péret. Le préfet porte plainte, il témoigne sur Europe 1 dans ce journal. On en parle également dans une quinzaine de minutes avec le premier invité d'Europe 1 Soir, le ministre délégué auprès du ministre de l'Intérieur, Jean-Didier Berger. Et puis les suites du scandale du périscolaire à Paris avec cette fois une condamnation, un animateur qui écope de 18 mois de prison avec sursis. Explication Europe 1 dans un instant. La météo, la tendance, bonsoir Marlène Duret.
33: Bonsoir Maëlle. Alors cette troisième canicule depuis le mois de mai ne nous laisse aucun répit alors que 24 départements du quart nord-ouest seront placés en alerte maximale demain. 15 nouveaux départements qui vont basculer dans le rouge. Tous les départements du Centre-Val de Loire et de l'Île-de-France, plus l'Orne.
25: Météo complète à la fin de ce journal. Les vrais, les grands débuts de la saison estivale avec ce premier week-end qui démarre sur toutes les routes de France à la veille du 14 juillet. Vendredi rouge au niveau national et même noir dès aujourd'hui et demain en Auvergne-Rhône-Alpes dans le sens des départs vers le sud sur l'autoroute A7 ou encore A6. A6, où l'on retrouve notre correspondant Jean-Luc Boujon au péage de Villefranche-sur-Saône au nord de Lyon. Bonsoir Jean-Luc.
34: Bonsoir Maëlle, bonsoir à tous.
25: Vous êtes aux côtés des forces de l'ordre pour un contrôle routier. Les forces de l'ordre qui vérifient notamment le poids des véhicules.
0: Eh bien oui, les CRS et leurs motos sont postés juste après le péage. Alors contrôle des chargements effectivement, parce que parfois les vacanciers ont tendance à surcharger la voiture, à vouloir tout emporter, ce qui peut constituer un danger. Par exemple, tout à l'heure, c'est un fourgon en partance pour le Maroc avec tout un tas de choses sur le toit qui a été arrêté.
1: Combien ?
2: 6 tonnes 7.
1: Vous êtes trop lourd. Vous avez 1 tonne 500 de trop.
2: Surcharge, on appelle ça une surcharge. Donc il a 1 tonne 500 de surcharge.
0: Donc il va avoir une amende ?
2: Il va en avoir 3 normalement.
0: Combien ?
2: 90 euros.
0: Il peut repartir ?
2: Ah bah il peut repartir quand il va mettre fin à l'infraction. C'est-à-dire 1 tonne 5 à décharger.
0: Alors dans ces cas-là, il peut tout vider dans une benne prévue à cet effet ou alors appeler quelqu'un pour venir récupérer le trop-plein. En tout cas, respecter le poids total autorisé en charge, c'est très important, rappelle le sous-préfet de Villefranche, Jean-Marc Galland.
3: Un véhicule qui est trop lourd est un véhicule qui présente des dangers. C'est le problème des coffres de toit, c'est le problème d'un véhicule trop chargé à l'intérieur. Ça limite les capacités de freinage. Il y a un risque nettement plus important sur un éventuel éclatement du pneu.
0: Voilà, chacun est donc prévenu. Des forces de l'ordre qui seront présentes le long des axes routiers de la région tout le week-end et qui rappellent par ailleurs la nécessité, avec cette canicule, de s'hydrater régulièrement tout au long du parcours.
25: Depuis Villefranche-sur-Saône, Jean-Luc Boujon pour Europe 1. Et ces vacances d'été 2026 qui ont démarré, qui se poursuivent sous le signe de la canicule, la troisième déjà de cette année. Vigilance rouge étendue cette fois par Météo France pour la journée de demain à 24 départements du quart nord-ouest. Marlène Duret en parlait. Des fortes chaleurs, de la sécheresse qui créent selon Météo France une situation exceptionnelle de danger de feux de forêt sur l'ensemble du territoire. À l'image de ce nouvel incendie qui s'est déclaré en début d'après-midi à l'est de Marseille, flammes attisées par le vent qui ont ravagé plusieurs hectares de végétation, il a pu être fixé par les marins-pompiers. D'importants moyens aériens ont été mobilisés. À noter que dans la Drôme, le feu là continue de progresser. 3700 hectares sont déjà partis en fumée. Feu qui progresse lentement, c'est ce qu'indiquent les autorités. Incendies nombreux donc en France, mais également en Espagne, qui fait face actuellement à l'un des feux les plus meurtriers de son histoire. Au moins 12 personnes sont décédées dans les flammes, majoritairement des étrangers. Quelques 23 autres sont, elles, toujours portées disparues. Bonsoir Charles Bouchin.
4: Bonsoir Maëlle, bonsoir à tous.
25: Il s'agit là d'un violent incendie qui s'est déclaré hier en fin de journée dans le sud de l'Espagne.
4: Oui, c'est près d'Almeria, en Andalousie, que les premières flammes sont parties. C'est une des régions les plus venteuses d'Espagne. Le feu s'est donc propagé à vitesse grand V dans des montagnes escarpées à une vingtaine de kilomètres de la mer Méditerranée. Sur de nombreuses vidéos filmées par des habitants, on y voit un mur se rapprocher dangereusement des maisons. Un mur de feu, évidemment.
5: Regarde, regarde, la maison est en train de brûler. Regarde, la maison est en feu. Il est là-haut.
4: Cet incendie a fait plusieurs victimes, la majorité, voire la totalité, seraient des étrangers. Almeria est une ville qui accueille notamment de nombreux Britanniques. Ils ont été piégés dans leurs véhicules ou rattrapés par les flammes en tentant de s'enfuir à pied. Ces personnes n'auraient pas tenu compte des consignes de sécurité. C'est en tout cas l'une des pistes avancées par Juan Manuel Moreno, le président régional andalou.
6: Il est vrai qu'un certain nombre de riverains n'ont malheureusement pas tenu compte des demandes et des consignes qui leur avaient été adressées par les représentants de la municipalité. Malheureusement, le fait de ne pas avoir suivi ces recommandations a probablement conduit au tragique bilan que l'on connaît avec ce nombre de personnes décédées.
4: Plusieurs centaines de personnes ont été évacuées. Près de 500 pompiers et militaires sont mobilisés sur le terrain pour lutter contre cet incendie, aidés par une vingtaine d'engins aériens.
25: Charles Bouchin pour Europe 1, merci à vous. On revient en France avec, dans l'Ardèche, ces tags appelant au meurtre des forces de l'ordre. Ils ont été découverts au niveau d'une déviation routière portée, projet par des élus locaux, mais qui ne fait pas l'unanimité. Des zadistes et des militants écologistes sont vent debout. Une situation dénoncée par le préfet de l'Ardèche, Benoît Trevisani. Il s'exprime au micro européen d'Emma Ben-Youssef Sudarovitch.
12: Hier, nous avons constaté que sur ce pont rail, il y avait des inscriptions taguées « un flic, une balle ». Je répète bien « un flic, une balle ». Donc, un appel au meurtre contre les policiers. Donc moi, comme préfet de l'Ardèche, je condamne vraiment avec la plus grande fermeté ces actes ignominieux. J'apporte bien sûr mon soutien total aux forces de l'ordre qui sont engagées au quotidien pour assurer la sécurité de nos concitoyens, surtout en ce moment où il y a des feux de forêt et je ne peux pas accepter, et je n'accepterai jamais, de tels actes de haine. Donc j'ai décidé de porter plainte, que les auteurs soient identifiés et sanctionnés, et je ne laisserai rien passer.
25: Le préfet du département de l'Ardèche, Benoît Trevisani, sachez qu'une enquête a été ouverte dans cette affaire. Les auteurs, eux, n'ont pas encore pu être identifiés. Et puis ce nouveau rebondissement dans le scandale du périscolaire dans la capitale après deux relaxes qui avaient suscité l'indignation générale et contre lequel le parquet avait fait appel. Un animateur parisien accusé d'agression sexuelle a été condamné pour la première fois aujourd'hui par le tribunal de Paris. Homme de 25 ans qui écope de 18 mois de prison avec sursis. Caroline Baudry, le juge, dit s'être appuyé sur, je cite, la cohérence et la crédibilité particulière de la parole de la petite fille victime.
7: Un procès parole contre parole, celle d'un animateur de 25 ans qui nie en bloc dans un discours incohérent, évolutif, souligne le tribunal, face à la précision et la constance de cette petite fille de 5 ans qu'il accuse d'attouchement, qu'elle mime quand les mots lui manquent sur une poupée face aux enquêteurs. L'avocat de sa famille, Charles Errant, se dit satisfait du jugement.
8: On est content que la parole de cet enfant ait été entendue. On avait demandé la projection de l'audition à la BPM de cette petite fille. C'est difficile quand même de relaxer face à cette parole qui a été recueillie admirablement pendant de nombreuses minutes. C'est une décision qui change les deux premières et qui est donc extrêmement encourageante pour la suite.
7: La condamnation est toutefois plus légère que les réquisitions. Face au risque de récidive de cet homme qui vit avec ses nièces, le parquet avait requis 8 mois de prison ferme en semi-liberté, soit une autorisation de sortie uniquement pour travailler. Sauf nouvelle infraction ou manquement à ses obligations, l'homme reconnu coupable d'agression sexuelle sur mineur ne passera pas par la casse-prison.
25: Caroline Baudry pour Europe 1. Et puis la politique avec les adhérents socialistes qui ont désormais tranché. La primaire de la gauche pour 2027 sera fermée aux autres partis de gauche, pas seulement aux insoumis. Exit les écologistes, exit les communistes. Seuls les membres du Parti Socialiste ainsi que Raphaël Glucksmann et Bernard Cazeneuve pourront être candidats. Résultat décevant pour la direction du PS. Précision Europe 1 signée Alexis de la Fontaine.
9: Oui, c'est une lourde défaite pour Olivier Faure. 55% contre 45%. Le premier secrétaire socialiste refuse de démissionner mais partage sa déception ce matin sur France Info.
10: C'est la vie, mais je ne me satisfais évidemment pas de ce résultat. Pour autant, je le respecte parce que c'est le choix des militants et que j'ai toujours respecté ce choix.
9: Olivier Faure obtient tout de même une victoire. Raphaël Glucksmann et Bernard Cazeneuve seront obligés de participer à la primaire socialiste pour obtenir le soutien du parti et surtout le soutien financier. Mais ce résultat prouve la rupture définitive entre les socialistes et la France insoumise, comme l'explique le député Jérôme Gage ce matin sur Europe 1.
11: Il y a là l'affirmation plutôt de la nécessité d'avoir un candidat issu de ce que moi je défends, à savoir la gauche républicaine, et qui est capable de défendre ses idées, mais qui, d'une certaine manière, rompt toute forme d'ambiguïté dans la relation avec la gauche radicale, avec la France insoumise.
9: Réponse fin octobre avec le résultat de cette primaire socialiste.
25: Alexis de la Fontaine du service politique d'Europe 1. Allez, on passe à la bourse.
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25: La bourse qui termine cette semaine à l'équilibre, plus 0,15% pour le CAC 40 en ce vendredi, porté par les valeurs cycliques. ArcelorMittal prend 6,4%, Stellantis 3,6%, Renault 2,06%. À l'inverse, c'est le secteur de la tech qui a souffert. Aujourd'hui, Thales a perdu 1,5%, Safran 1,1%. Tendance absolument semblable du côté des indices américains. Dow Jones qui est actuellement à plus 0,16%, S&P 500 à plus 0,18% en ce milieu de séance de vendredi à New York.
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25: La météo, Marlène Duré. Marlène, les températures montent encore d'un cran ce week-end.
33: Effectivement, samedi, hausse des minimales. Dimanche, hausse des maximales. Alors notez pour demain, déjà une extension de la carte de vigilance rouge depuis une partie de la Bretagne, des Pays de la Loire et du nord du Poitou, vers le centre Val-de-Loire, l'Orne et le bassin parisien. Donc elle va concerner 24 départements. Il en restera 59 en orange et 11 en jaune canicule. La nuit prochaine, Météo France prévoit le plus souvent 22-23 degrés dans les grandes agglomérations, peut-être même plus, dans les départements placés en vigilance rouge. Comptez 19 à 22 en plaine et un peu moins évidemment près des frontières du Nord et aux abords de la Manche. Ça, c'est pour les minimales. L'après-midi, alors les 40 degrés seront plus rares qu'aujourd'hui. Il fera en général, oui, 35 à 38 dans la plupart des régions, avec probablement des pointes à 39 de la Bourgogne en allant vers les Pieds de la Loire. Seules les côtes de la Manche et les Hauts-de-France vont rester sous les 35 degrés. La valeur la plus plus basse, 25, étant réservée à Cherbourg et à Dunkerque. Et puis dimanche, ça repart à la hausse, avec à nouveau des 40-41 degrés, voire 42, plutôt dans l'intérieur de la Nouvelle-Aquitaine. Et cette vague de chaleur, qui s'accompagne donc d'une canicule majeure, on peut le dire, va se prolonger au moins jusqu'en milieu de semaine prochaine, avec peut-être un début de baisse de température par l'ouest mardi.
14: On l'espère. Merci Marlène. À tout à l'heure. Restez avec nous dans un instant, les débats d'Europe 1 Soir avec notre premier invité, le ministre délégué auprès du ministre de l'Intérieur, Jean-Didier Berger. À tout de suite.
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14: Première partie d'Europe 1 Soir avec à mes côtés Antonin André, rédacteur en chef du service politique du JDD. Bonsoir Antonin.
29: Bonsoir Maël.
14: Georges Fenech, ancien magistrat. Bonsoir Georges.
29: Bonsoir.
14: Et bonsoir à Jean-Didier Berger, ministre délégué auprès du ministre de l'Intérieur. Bonsoir Monsieur le Ministre.
29: Bonsoir à tous.
14: Ministre délégué, je le disais, auprès du ministre de l'Intérieur, ça fait presque 6 mois, ce qui est donc un record, ou presque, dans ce deuxième quinquennat d'Emmanuel Macron. Merci en tout cas d'avoir accepté notre invitation au lendemain de ce quart de finale victorieux pour l'équipe de France en Coupe du Monde, fête sportive qui n'a, pour une fois, pas été totalement gâchée par les violences. Est-ce que c'est un énorme ouf de soulagement que vous avez poussé ce matin avec Laurent Nunez ?
35: Ça fait plusieurs fois qu'il y a des matchs qui se passent bien. Et on voit que lorsqu'on prend toutes les mesures, on obtient de bons résultats. Mais vous savez, il faut être extrêmement prudent et faire preuve de beaucoup d'humilité parce qu'on voit bien que parfois de simples prétextes peuvent servir à mettre le feu aux poudres. Moi, je me réjouis d'avoir vu des scènes de liesse, des scènes de joie dans notre pays, même si on déplore quelques incivilités.
14: Alors justement, est-ce que vous avez un bilan définitif à nous communiquer sur cette soirée d'hier? Pour l'ensemble du territoire, la préfecture de police a évoqué ce matin une dizaine d'interpellations. Est-ce que vous avez plus à nous en dire?
35: Je voudrais avoir une pensée pour la jeune femme qui a perdu la vie
14: dans le Nord,
35: en montant sur un camion. Et voilà, on pense à elle, on pense à sa famille et à ses proches. Et effectivement, à part quelques tirs de mortier à déplorer, quelques actes de délinquance et d'incivilité, il y a eu relativement peu d'actes, peu d'interpellations par conséquent, et vous l'avez dit vous-même, une petite dizaine simplement sur le périmètre de la préfecture de police, ce qui est très peu au regard de l'événement.
14: Mais est-ce que ça tient peut-être ce bilan relativement favorable? Est-ce que ça tient à la chance notamment que ce soit la France qui a gagné et pas le Maroc, parce qu'il y avait ces services de renseignement français qui avaient état d'un risque accru de troubles à l'ordre public, notamment si le Maroc gagnait? Qu'est-ce qui était redouté concrètement, Monsieur le Ministre?
35: Écoutez, moi je ne voudrais pas trop analyser les choses, parce que finalement les analyser, ça serait quelque part expliquer et donc cautionner ce qui est susceptible de se passer dans ce type de cas. Il n'y a pas à avoir ce type de débordement, quoi qu'il arrive, quel que soit le prétexte. Et on voit bien que ce n'est pas simplement une question de chaleur, parce que ça peut être le 14 juillet, un match de foot au mois de juin, ou le 31 décembre en plein hiver. Donc il n'y a pas de, raison d'admettre ce type de débordement. Nous ne l'admettons pas. Et donc nous avions passé des consignes avec Laurent Nunez, le ministre de l'Intérieur, extrêmement fermes, avec le préfet de police de Paris également, pour que au moindre dérapage, il y ait des interventions immédiates. Et puis nous avons pris également tous les actes, je dirais, préparatoires pour prévenir un maximum de ces situations.
14: Peut-être les bénéfices à venir de la loi Riposte que vous portez avec Laurent Nunez sur la sécurité du quotidien, examinée jusqu'à demain à l'Assemblée nationale, avec ce vote solennel attendu mercredi normalement. Sauf qu'on est peut-être loin sur cette loi Riposte, sur l'ambition de départ telle qu'elle était proposée par le gouvernement, telle qu'elle était sur la table. Alors vous allez me dire qu'il y a eu des avancées encore aujourd'hui, mais sur la consommation de stupéfiants, encore sur les free parties, est-ce que vous considérez que le compte y est par rapport à ce que vous vouliez faire au départ?
35: D'abord, il faut expliquer les choses. Cette loi voulue par Sébastien Lecornu, par le président de la République et par Laurent Nunez, le ministre de l'Intérieur, elle vient mettre tous les outils de sécurité qui nous sont demandés par les habitants, par les élus et par les policiers. Il y a des choses qui avaient été, je dirais, supprimées en commission, que nous avons rétablies à l'Assemblée nationale dans l'hémicycle. Il reste encore quelques points à améliorer, mais qui pourront éventuellement l'être lors de la commission mixte paritaire qui va se tenir la semaine prochaine. On aura peut-être même fini l'examen dès ce soir dans l'hémicycle. Donc, en réalité, les choses se sont très bien passées. Nous avons abouti à la mise en place de beaucoup d'outils. Par exemple, les outils technologiques, les lectures automatisées,
14: l'intelligence artificielle, les algorithmes,
35: la vidéoprotection
14: pour la vidéosurveillance,
35: pour permettre aux opérateurs de voir plus facilement.
14: Et ça, je crois que ça vous tient à cœur depuis longtemps.
35: Bien sûr, c'est un sujet très important pour la suite des opérations. Ça a très bien fonctionné dans les JO 2024. On va le réutiliser dans les JO 2030. Pourquoi s'en priver entre les deux? Et puis, il y a également des mesures qui étaient très demandées pour lutter justement contre les mortiers d'artifice, contre le protoxyde d'azote, contre les rêves parties, contre voilà, tous ces débordements qui peuvent pourrir le quotidien de nos compatriotes. Et là, il y a vraiment des solutions extrêmement concrètes et avec des mesures de fermeté qui sont nécessaires.
14: Dans ce qui est en train de changer, Monsieur le Ministre, dans le cadre juridique autour du travail des policiers, il y a également cette loi adoptée cette semaine, la présomption de légitime défense quand un policier fait usage de son arme à feu. Vous répondez quoi à tous ceux qui dénoncent un permis de tuer qui va permettre d'abriter les mauvais policiers?
35: Non, c'est absolument pas ça. C'est simplement le soutien de la nation à ses forces de sécurité intérieure. On ne place pas sur le même plan la parole du policier et celle du délinquant, et celle du voyou. Il faut, lorsque nos policiers ont à faire usage, malheureusement, de leur arme à feu, qu'il n'est pas au fond de leur cerveau quelque chose qui leur dit « ne le fais pas, même si tu en as impérativement besoin, parce que c'est toi qui vas être en difficulté le moment venu ». Donc, ça n'est en rien, je dirais, une autorisation sans limite. Elle est toujours sous contrôle. Elle peut, on peut inverser les choses à tout moment s'il y a eu une utilisation indue, mais on part du principe que l'usage est légitime. C'est vieux comme
14: Antonin
35: la République,
14: André,
35: le monopole légitime
14: monsieur le ministre
35: de la force publique.
0: Oui, quelques précisions sur ce point. Premièrement, j'imagine que ça entraînera toujours une enquête et des investigations, c'est-à-dire pour voir, comme vous le dites, c'est-à-dire qu'il n'y aura pas de présomption de culpabilité, c'est la base de départ, présomption de légitime défense, mais qu'après, j'imagine, première question, il y aura des enquêtes, j'imagine, pour confirmer cette présomption de légitime défense, premier point. Deuxième point, est-ce que vous ne craignez pas que y ait un réflexe plus facile pour les policiers de sortir leur arme et donc de nombreuses procédures, c'est-à-dire que de nombreux contentieux qui pourraient découler de la mise en place de cette présomption de légitime défense.
35: Aujourd'hui, c'est la journée nationale de la police. Et moi, je voudrais rendre hommage aux 153 000 hommes et femmes qui sont engagés. Et que ce soit les policiers, les gendarmes, les policiers municipaux, vous savez, personne n'utilise son arme de gaieté de cœur.
0: Bien sûr, non, mais
35: donc, il faut simplement leur envoyer un message très simple, c'est que si, lorsqu'ils sont menacés, lorsque un de nos compatriotes est menacé, lorsque ils ont un besoin impérieux de faire usage de leur arme, qu'ils puissent le faire en sachant le soutien de la nation.
0: J'ai bien compris, deux questions que je vous pose.
35: Mais j'y réponds très directement parce que je vous dis. Je ne crois pas que ça fasse augmenter le nombre d'usages des armes, parce que je crois que déjà aujourd'hui, les policiers et les gendarmes, comme les policiers municipaux qui sont armés, font extrêmement attention et n'utilisent leur arme qu'en cas de besoin impérieux et je ne crois absolument pas que ça va changer. Ce qui va changer, c'est que lorsqu'ils le font, ils sauront qu'ils ont le soutien de la nation.
14: Georges Fenech.
1: Oui, d'abord, ce n'est pas uniquement une présomption de légitime défense, c'est la présomption d'un usage conformément à la loi. Ça peut être le périple meurtrier, etc. Mais moi, je crois, monsieur le ministre, que c'est une loi quand même qu'on va qualifier d'un peu symbolique. Elle était attendue par les forces de l'ordre, donc c'est tant mieux. Et d'ailleurs, j'étais aussi à titre personnel favorable. Mais il faut bien comprendre que cette loi, et ça répond peut-être aussi un peu à la question d'Antonin, c'est une présomption simple, c'est pas une présomption irréfragable, comme on dit en droit. C'est-à-dire que le juge qui est saisi d'une plainte pour usage d'une arme abusive, un homicide par exemple, l'infernel par exemple, ben le juge aura toujours exactement la même possibilité de mettre, vous êtes bien d'accord monsieur le ministre, de mettre en garde à vue, de mettre en examen, s'il est établi. Voilà. Donc c'est une loi qui s'inscrit dans le symbole, et je crois que lui l'a très bien dit, c'est montrer aux forces de l'ordre qu'ils ont, a priori, le soutien de la nation, qu'ils ne doivent pas être considérés comme des délinquants au départ.
14: A priori.
1: Oui, a priori. C'est bien ça, M. Bouchard.
35: Oui, c'est absolument ça. Et je crois que les policiers, les gendarmes et les policiers municipaux sur le terrain ont reçu le message 5 sur 5. C'était effectivement une demande très ancienne de leur part. Et je crois que c'est l'honneur de ce gouvernement que d'y avoir répondu, et l'honneur de l'Assemblée nationale et du Sénat que d'y avoir répondu.
14: Alors il y a le terrain, mais il y a aussi cette pétition qui a déjà recueilli plus de 500 000 signatures sur le site de l'Assemblée nationale. Il y a ces comités Adama, Traoré qui se sont fait entendre à l'Assemblée nationale. Est-ce que cette loi ne va pas finir morte dans l'œuf, monsieur le ministre ?
35: Non, je ne crois pas. Je ne suis pas étonné finalement. Vous savez, dès qu'on lance une pétition aujourd'hui, il y a beaucoup de signatures, je dirais presque quel que soit le sujet, mais surtout, vu les caricatures qui ont été entretenues par la France insoumise et par ceux qui sont clairement devenus les ennemis de la police, ceux qui prétendent dans notre pays que la police tue, ceux qui prétendent

0: se dire qu'il y a un problème avec cette loi, mais quand on regarde la loi et quand on voit évidemment tout le contrôle qui est autour et qui a très bien rappelé Georges Fenech à l'instant, il n'y a absolument aucune difficulté avec cette loi. Cette loi, elle était nécessaire. Le métier de policier, le métier de gendarme, il est particulièrement difficile. Il est devenu de plus en plus difficile avec l'hyperviolence. Il est devenu de plus en plus difficile à cause de ceux qui remettent en cause leur autorité et leur légitimité. Donc, ce soutien, il vient aussi renforcer la profession, renforcer aussi l'attractivité du métier, parce que je crois que c'est tout à fait nécessaire, et l'actualité le montre bien trop souvent.
1: Ce soutien, il passe aussi par cette journée annuelle de la police nationale célébrée hier, vous en parliez. Quelle est sa vertu exactement, monsieur le ministre? Est-ce que ça compte autant que de donner des budgets et des moyens supplémentaires aux forces de l'ordre?
0: Et aujourd'hui même, j'ai au nom du ministre de l'Intérieur qui était à l'Assemblée présider cette cérémonie à Vélizy, en présence de la présidente de l'Assemblée nationale. Et oui, bien sûr, c'est une façon de montrer le soutien, d'abord de se souvenir de ceux qui sont tombés, parce que je rappelle qu'il y a encore cette année 5 policiers qui sont tombés. Depuis 2021, c'est plusieurs dizaines, c'est 1100 blessés parmi les 153 000 policiers, 1100 blessés chaque mois qui sont blessés dans le cadre de leur fonction. Et donc, nous leur devons la reconnaissance. Parce que si certains remettent en cause leur légitimité, je crois que l'immense majorité de la population française leur accorde un soutien et une confiance très solide et très durable.
1: Georges Fenech.
2: Oui, je suis entièrement d'accord avec cette remarque sur le soutien des Français à leur police. Et très franchement, lorsque vous avez entendu... Vous n'étiez pas peut-être dans l'hémicycle, mais ce qui s'est passé, c'est sans précédent. On voit effectivement dans l'hémicycle que j'ai connu, moi, il y a quelques années, on n'aurait jamais imaginé que des parlementaires, apparemment c'est LFI, donc auraient laissé rentrer comme ça des gens qui sont venus troubler le déroulement d'une séance publique en parlant de permis de tuer. Je ne sais pas comment vous pouvez accepter ce genre de choses. Enfin, accepter, vous ne l'acceptez pas, mais comment vous réagissez?
1: Jean-Didier Berger, ministre délégué auprès du ministre de l'Intérieur.
0: Absolument pas. Il y a des règles très claires au sein de l'Assemblée. Georges Fenech, qui a été parlementaire, les connaît comme moi. Ces règles, elles doivent trouver à s'appliquer et des sanctions doivent être prises.
2: Vous êtes raciste, j'ai entendu. Vous êtes raciste.
0: De toute façon, aujourd'hui, l'accusation en racisme, elle est brandie systématiquement pour tout et pour n'importe quoi. Même quand on garde le silence, on finit par être accablé de cette accusation. Donc, ce qui est excessif devient insignifiant. Mais la question du racisme est une question trop grave pour la laisser à la France insoumise ou à des extrémistes. Nous souhaitons que les policiers soient soutenus. Nous souhaitons aussi que toutes les victimes de racisme, d'antisémitisme, d'homophobie soient soutenues. Et il n'y a pas de raison d'instrumentaliser les choses. Et donc, nous ne laisserons personne instrumentaliser ces combats.
1: Vous restez avec nous, Jean-Didier Berger, ministre délégué auprès du ministre de l'Intérieur, invité d'Europe 1 Soir. On se retrouve dans quelques instants. À tout de suite.
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11: Bonsoir Guillaume Lariche.
12: Bonsoir Maël, bonsoir à tous. Alors que 131 personnes sont mortes par noyade en France en un mois, la nouvelle canicule qui s'intensifie va forcément donner envie à beaucoup d'aller se baigner. Pour éviter le choc thermique, soyez bien sûr très vigilants à la différence de température entre l'eau et l'air. Demain, 24 départements allant du Morbihan à la région parisienne seront en vigilance rouge canicule, 56 autres en orange. Ces chaleurs extrêmes, parties pour durer au moins jusqu'en milieu de semaine prochaine, risquent de favoriser les incendies. Les feux ont déjà ravagé 25 000 hectares depuis le début de l'année à travers la France. Chez nos voisins espagnols, 12 personnes de nationalités différentes sont mortes dans un feu de forêt survenu dans le sud du pays. Elles ont été piégées dans leur véhicule ou alors rattrapées par les flammes en voulant s'enfuir à pied. Le bilan pourrait s'agrandir. 23 personnes n'ont toujours pas été localisées. Les socialistes désigneront leurs représentants à l'élection présidentielle en passant par une primaire fermée. Seuls les militants du PS ou encore des organisations se reconnaissant dans le pôle socialiste comme place publique pourront participer. Ségolène Royal a annoncé sa candidature. Raphaël Glucksmann devrait aussi se présenter. Enfin, 18 mois de prison avec sursis pour un animateur d'un centre de loisirs à Paris. Cet homme de 25 ans a été reconnu coupable d'agression sexuelle sur une enfant alors qu'elle avait entre 3 et 5 ans. Le tribunal correctionnel de Paris a décidé aussi de l'empêcher d'exercer toute activité entraînant un contact avec des mineurs.
11: Merci Guillaume Lariche. À tout à l'heure, le journal permanent revient à 19h45.
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11: Toujours avec Georges Fenech, ancien magistrat, Antonin André, rédacteur en chef du service politique au JDD. Et puis notre invité, le ministre délégué auprès du ministre de l'Intérieur, Jean-Didier Berger. J'aimerais vous faire réagir, monsieur le ministre, à ces tags appelant au meurtre de forces de l'ordre en Ardèche, découvert au niveau d'une déviation routière, un projet. Donc, comment avez-vous accueilli ces tags? Un flic, un policier, une arme? Comment vous réagissez à ces tags particulièrement malheureux?
13: On en parlait tout à l'heure, les policiers, les gendarmes, les policiers municipaux sont des cibles dans notre pays. C'est la raison pour laquelle nous avons souhaité leur afficher dans cette journée, mais à travers les différentes lois que nous venons de faire adopter ou que nous sommes en train de faire adopter, un soutien total, plein et entier, parce qu'il ne faut pas oublier qu'ils sont le reflet de la société, ils sont au sein de la société, ils sont issus de la société, et ils sont là pour protéger nos compatriotes, et en particulier les plus fragiles, les plus modestes, et ça on oublie trop souvent de le dire.
11: Un mot également, monsieur le ministre, d'une des priorités du gouvernement, lutte contre le narcotrafic. Vous-même, vous étiez en Martinique il y a quelques jours pour présenter votre plan contre le narcotrafic dédié sur la zone anti-Guyane. Est-ce que cette lutte contre le narcotrafic n'est pas en train de devenir le dommage collatéral de la lutte contre les violences sexuelles envers les enfants, prolongement de l'affaire Liana? Très concrètement, les forces de l'ordre n'ont-elles pas délaissé cette lutte contre le narcotrafic parce que les policiers, les magistrats sont en train de revoir toutes les plaintes concernant des violences faites aux enfants?
13: Je crois que le choc de l'affaire Liana a nécessité d'avoir une revue globale et de hiérarchiser les choses, mais ça ne veut pas dire pour autant que nous abandonnons le combat de fond contre le narcotrafic. Et d'ailleurs, comme vous l'avez dit, j'étais la semaine dernière, non seulement en Martinique, mais auparavant en Guyane et auparavant encore au Brésil. Pourquoi? Parce que ce sont des combats qui sont très liés à l'extérieur et à l'intérieur. Il faut qu'on soit fort à l'extérieur parce que, on le voit par exemple, 1 kg sur 4 saisi en mer dans le monde l'est dans l'air Caraïbe. Donc si on ne traite pas les choses avec l'aide de tous les pays de la zone, on ne peut pas y arriver. Au Brésil, nous avons, avec Jean-Noël Barrot, le ministre des Affaires étrangères, signé un accord de coopération avec ce pays avec lequel on a la plus grande frontière, il ne faut pas oublier, entre la Guyane et le Brésil. Et puis ensuite, conférence régionale de sécurité en Martinique, où nous avons lancé l'appel de Martinique pour que tous les pays de la zone soient mobilisés. Enfin, fort à l'extérieur et fort à l'intérieur, avec ce plan urgence anti-Guyane, où nous allons déployer 14 millions d'euros, 74 effectifs supplémentaires pour faire en sorte de donner des moyens très concrets aux brigades spécialisées, brigades nautiques, labos balistiques en Guadeloupe, développement du LAPI, et puis j'ai proposé également qu'un groupement local de traitement de la délinquance spéciale trait de côte soit mis en place pour traiter le sujet des armes à feu qui arrivent, puisqu'on a un taux de délinquance et un taux d'homicide très important sur ces territoires. Et donc, il faut mettre un terme à ce trafic d'armes qui génère ensuite un niveau d'homicide invraisemblable.
11: Mais il y a quand même ce chiffre, le mois dernier, chiffre relayé par le ministère de l'Intérieur, le nombre de mises en cause pour trafic de drogue a chuté de 13%. Comment vous le recevez? Comment vous l'interprétez, ce chiffre?
13: Vous savez, je crois qu'il faut voir les chiffres sur le moyen-long terme. C'est des chiffres qu'il faut suivre. Moi, je le dis, la guerre contre le narcotrafic, elle ne fait que commencer. Il faut prendre toutes les mesures pour faire en sorte de lutter contre ce fléau. Je rappelle qu'on est dans un pays où une personne sur trois a déjà consommé et où 900 000 personnes consomment tous les jours du cannabis. Comment est-ce qu'on peut vivre dans une société en sécurité quand on a ce type d'addiction, ce type de fragilité? Est-ce qu'on a envie de se faire opérer par des chirurgiens qui se droguent? Est-ce qu'on a envie que nos enfants soient transportés par des chauffeurs de bus qui ont fumé? Est-ce qu'on a envie d'avoir des commerçants qui nous servent avec de la drogue sur les mains? Et puis on ne peut pas, quand on est consommateur, oublier qu'il y a les narco-homicides. Je vois certains s'indigner qu'il y ait des enfants de 15 ans qui se font abattre dans la rue, et de l'autre côté qui continuent à consommer comme si les deux n'étaient pas liés. Les choses sont totalement...
11: Je vais donner la parole dans un instant à Georges Fenech, mais d'abord, puisque vous en parliez, il y a cette mesure qui fait polémique, suspension préventive du permis de conduire en cas d'usage répété de stupéfiants, même si les infractions n'ont absolument aucun rapport avec la conduite. Est-ce qu'on est encore dans l'état de droit, monsieur le ministre?
13: Je crois qu'on est totalement dans l'état de droit, dans l'état qui protège. Parce que comment est-ce qu'on peut dire, si votre enfant se fait renverser par un fumeur régulier qui a déjà été interpellé à de multiples reprises pour des faits de consommation, mais qu'il n'a pas été... la peine d'interdiction de permis de conduire n'a pas été prononcée parce qu'il n'a pas été pris en train de consommer dans son véhicule, ou qu'il n'a pas été pris en train de conduire en ayant consommé. Mais si votre enfant est renversé et perd la vie à cause de cette personne, vous direz quoi? Vous direz, la justice n'a pas été assez sévère. L'État français n'a pas été assez sévère avec ces consommateurs qui sont des dangers en puissance, qui sont des petites bombes en puissance sur nos routes. On n'a pas envie de croiser des personnes qui se retrouvent à conduire du mauvais côté de la route parce qu'elles ont pris de la drogue. On a eu des cas dans l'actualité quand même assez récentes de cas particulièrement dramatiques. Et je pense qu'il faut pas avoir la mémoire courte.
11: Georges Fenech, puis Antoine André.
14: Oui, non, monsieur le ministre, vous avez employé le mot de guerre tout à l'heure, en précisant la guerre n'a pas encore commencé. Je trouve ça très courageux de le dire, parce que tous vos prédécesseurs depuis plusieurs gouvernements, droite-gauche confondus, ont déclaré mener cette guerre.
11: Et le résultat. À coup d'opération, Place Net, XXL, etc.
14: Et d'autres,
11: etc. Emmanuel Macron à Marseille.
14: Le constat qu'on fait aujourd'hui, c'est qu'on est très très loin, effectivement, d'avoir gagné cette guerre. Si l'on voit les moyens dont disposent aujourd'hui les narcotrafiquants, dont certains font des livraisons par des mini sous-marins, c'est-à-dire quels sont leurs moyens, avec la question de la corruption aussi qui s'implante dans notre territoire, c'est pour ça qu'on parle de mexicanisation du narcotrafic. Donc on est très loin. Alors certes, il y a le parquet national anticriminalité organisée, donc anti-stupéfiant, qui a été mis en place. Mais est-ce que franchement, vous donnez tous les moyens pour mener une guerre, à dire presque à armes égales, parce que pour l'instant, ce sont les narcotrafiquants. Alors vous êtes allé au Brésil, mais il y a le Mexique, il y a le Maghreb. Est-ce que vous irez notamment au Maroc pour voir comment limiter, comment empêcher cette arrivée de produits stupéfiants sur notre sol?
13: Plusieurs choses. D'abord, il y a des choses qui ont été faites, notamment la loi de 2024 pour sortir la France du piège du narcotrafic, qui nous a donné des outils très importants. Le parquet national, mais aussi les interdictions de paraître sur les points de deal qui donnent par milliers de très bons résultats dans les quartiers. Il faut savoir qu'il y a en France un point de deal sur trois qui a été résorbé, qui a été supprimé. Si le nombre de points de deal avait augmenté de 30% dans notre pays, tout le monde serait là en train de dire qu'est-ce que vous faites, comment ça se fait que vous n'obtenez pas des résultats. Et puis il y a la fermeture des commerces qui porte aussi de très bons résultats, les commerces qui sont complices, voire parfois à l'origine des trafics. Et puis il y a enfin une mesure qui est en train de monter. Bien sûr, il y a un déplacement. Voilà. Il y a un déplacement aussi de la menace vers une forme plus moderne avec ce Uber Sheet. Mais de toute façon, on voit bien que la menace, elle risque de s'adapter et qu'il va falloir que nous-mêmes, on s'adapte le plus rapidement possible. On en est parfaitement conscient. Et encore une fois, il faut aborder les choses avec beaucoup d'humilité. Puis il y a une mesure qui est en train de monter en puissance, c'est l'expulsion des trafiquants. Parce que beaucoup des trafiquants, certains des trafiquants sont en logement social. Il n'y a aucune raison qu'ils continuent à bénéficier de la solidarité nationale ou de la solidarité communale, alors qu'ils ont des revenus qui sont bien supérieurs à tous les nôtres réunis. Donc ça, c'est une première chose, ce qui a été fait. Mais il faut aller beaucoup plus loin. Quand Sébastien Lecornu a mis en place, au titre de l'exemplarité, les tests, le testing, pour tous les membres du gouvernement et tous les membres de leur cabinet. Mais ça, c'est quelque chose qui doit faire école. C'est quelque chose qui est amené à se poursuivre. Et je ne comprends pas que, finalement, on le conçoit tous, on l'admet tous pour les sportifs de haut niveau. On admet tous qu'il faut que les sportifs soient testés régulièrement, de façon inopinée, de façon systématique et sur le moyen-long terme. Eh bien, comment est-ce qu'on peut admettre que ça ne soit pas le cas pour les responsables publics?
14: On n'a aucune communication là-dessus.
13: Et sur le reste.
14: On ne sait pas.
13: Mais je pense que ça va se généraliser et qu'on communique...
11: Certains ont manifesté leur hostilité à cette disposition. Bah,
13: moi, je trouve que si tout le monde admet qu'il n'y a pas de problème, encore une fois, à être traité par des dirigeants qui sont vulnérables parce qu'ils ont des addictions, Georges Fenech le disait, il y a aussi la question de la corruption, il y a la question de l'influence et de la vulnérabilité. D'ailleurs, la corruption, tous ces sujets d'infiltration des milieux publics, ça fera l'objet de la prochaine réunion dans le cadre du G7, de la prochaine réunion des ministres de l'Intérieur du G7 qui vont se pencher sur ces questions d'infiltration de l'espace public, d'infiltration de nos organisations publiques, parce que c'est aussi là un point de vigilance particulièrement important.
15: Antonin André. Il y a aussi le nerf de la guerre qui est l'argent. Sur la saisie des avoirs et sur la lutte contre les circuits financiers, c'est très compliqué, on le sait, parce qu'il y a des circuits financiers opaques et puis que certains pays ne collaborent pas toujours. Sur ce chantier-là, sur cet aspect-là de la bataille, où est-ce que vous en êtes aujourd'hui et comment est-ce qu'on peut accélérer les choses ou les renforcer?
13: D'abord, on a beaucoup augmenté les saisies des avoirs financiers. Donc on est en progression sur ce domaine, mais il faut aller encore beaucoup plus loin parce que les niveaux de rentabilité du trafic de drogue sont tels que même lorsqu'on arrive à saisir une partie de la drogue physique ou une partie de l'argent qui est issu de ce trafic, on est encore loin de tuer la rentabilité. C'est la raison pour laquelle il faut aller vraiment sur le consommateur parce que s'il n'y a pas de demande, il n'y a pas d'offre. Et puis c'est la raison aussi pour laquelle, pour traiter ces questions de blanchiment et d'avoir financier, il faut le traiter de façon totalement transnational, parce que les circuits financiers ne sont pas nationaux, ils sont transnationaux.
15: Et de ce point de vue-là, des pays comme dans les Émirats Arabes Unis ou le Qatar, est-ce qu'ils jouent le jeu, par exemple? Est-ce que vous progressez? Parce qu'on sait qu'il y a pas mal de trafiquants qui sont aussi hébergés là-bas et qu'il y a des circuits financiers qui passent par ces pays-là. Où en est la collaboration avec cette zone-là du monde?
13: C'est un travail diplomatique qui doit se faire de façon continue, qui parfois connaît des moments de mieux, des moments de moins bien. Et c'est un travail qui doit être vraiment poursuivi. Mais je dois dire que, vous savez, les conséquences de la drogue, tous les pays les connaissent. Et donc, tout le monde va avoir, in fine, un intérêt majeur à coopérer. Moi, vous savez, je l'ai vu vraiment lors de cette conférence régionale de sécurité, qui peut-être, à un moment donné, finira par devenir une conférence mondiale de sécurité, parce que tous les pays se rendent compte du danger vital pour nos enfants, parce que c'est eux qui vont être en première ligne et c'est eux qui vont connaître les plus gros problèmes d'addiction, les plus gros problèmes de santé et puis les plus gros problèmes de société avec tout ce que ça génère, les narco-homicides, le trafic d'armes et puis ces questions de corruption qui sont un vrai danger pour les institutions démocratiques.
11: Monsieur le ministre, il nous reste quelques secondes à peine. J'ai une dernière question à vous poser, question politique liée à ce dont on va parler dans la deuxième partie d'Europe 1 Soir, la loi fin de vie, avec ce vote solennel mercredi prochain sur la proposition de loi créant donc un droit à l'aide à mourir, grande loi sociétale d'Emmanuel Macron. Est-ce que vous êtes confortable en tant que ministre avec ce nouveau droit au nom, par exemple, de la solidarité gouvernementale? Ou est-ce que vous êtes, est-ce que vous resterez un député venu de LR farouchement opposé à cette loi?
13: Oui, vous avez raison. Moi, j'avais voté contre cette loi lorsque j'étais député. Mais je crois qu'il faut faire confiance à la grande sagesse de nos assemblées. Et ce gouvernement a porté cette loi. Et donc, je suis solidaire, évidemment, du gouvernement de Sébastien Lecornu.
11: Qui n'est pas forcément en ligne avec Emmanuel Macron sur ce sujet.
13: Ce sont des sujets qui touchent à l'intime, qui touchent à l'intime conviction. Et donc, chacun, en son fort intérieur, pense ce qu'il veut. Moi, j'observe que les assemblées ont parlé et donc, à travers eux, la souveraineté populaire.
11: Jean-Didier Berger, ministre délégué auprès du ministre de l'Intérieur, merci d'avoir été avec nous, monsieur le ministre. Dans un instant, Europe 1 Soir se poursuit avec Antonin André, avec Georges Fenech, juste après une courte pause, juste après également vous avoir parlé des histoires de Pierre Bernard, histoire à couper le souffle cet été. 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
11: Journal permanent avec Guillaume Larich.
12: Au moins 12 morts dans un feu de forêt survenu dans le sud de l'Espagne. Des étrangers figurent parmi les victimes prises au piège par les flammes alors qu'elles tentaient de fuir à pied ou alors en voiture. Le bilan pourrait s'alourdir. 23 personnes ne sont toujours pas localisées par les secours. En France, depuis le début de l'année, les feux ont déjà brûlé plus de 25 000 hectares. La canicule prévue jusqu'en milieu de semaine prochaine va forcément favoriser les incendies. Demain, 24 départements allant du Morbihan à la région parisienne vont être en vigilance rouge canicule. 56 autres en orange. Après la relaxe de deux animateurs soupçonnés d'agression sexuelle sur mineurs dans le périscolaire parisien cette semaine, un troisième a été condamné aujourd'hui à 18 mois de prison avec sursis. C'est une première dans ce scandale. Le prévenu, 25 ans, avait la charge d'une fillette dans un centre de loisirs du 10e arrondissement de la capitale. L'enfant avait entre 3 et 5 ans pendant les faits. La mort d'une jeune fille de 17 ans la nuit dernière à Aulnoy-Aymeri, c'est dans le Nord. Venue célébrer la victoire des Bleus, l'adolescente a été écrasée par le camion sur lequel elle était monté. Le chauffeur, 45 ans, a été interpellé. Concernant l'aventure des Bleus mondiales, la France connaîtra ce soir son adversaire pour la demi-finale. Espagne ou Belgique, les deux équipes s'affrontent ce soir à Los Angeles. Et puis enfin, le groupe Meta va devoir modifier les interfaces de Facebook et d'Instagram, jugées bien trop addictives pour l'Europe. L'Union européenne ordonne au groupe de Mark Zuckerberg de faire ses retouches. Si Meta ne change pas sa manière d'afficher le flux de ses contenus et ses recommandations hautement personnalisées, Bruxelles lui promet une très lourde amende.
11: Merci Guillaume Lariche, rendez-vous à 20h pour votre journal.
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11: Toujours avec Antonin André du JDD, Georges Fenech, ancien magistrat. On va parler de l'actualité politique de cette semaine, peut-être la semaine qui a tout fait basculer en vue de la présidentielle et la possibilité de Marine Le Pen d'être candidate, possibilité qu'elle a donc saisie quelques heures seulement après la décision de la Cour d'appel. Est-ce que vous considérez d'abord, Antonin André, que cette semaine est celle qui a fait tout basculer et qui a totalement rebattu les cartes?
15: Ah bah oui, la campagne présidentielle aujourd'hui est véritablement lancé, puisque l'ensemble des partis politiques étaient suspendus à cette décision, parce que, évidemment, Jordan Bardella et Marine Le Pen, même s'ils sont les deux figures d'un même parti, ne sont pas tout à fait les mêmes candidats. Et pour en dire quelques mots comme ça rapidement, en dehors du sujet juridique, qui pour moi n'est plus un sujet, le sujet maintenant est politique, on connaît l'équation de départ. Évidemment, pour Bruno
11: les
15: Retailleau.
11: Mots et les visages aussi.
15: Voilà, les visages. Par exemple, pour Bruno Retailleau, il retrouve un peu d'air, parce qu'il se dit que Marine Le Pen, il va pouvoir l'attaquer sur un programme plus socialiste, comme il le dit lui-même, alors que Jordan Bardella lui prenait de l'espace à droite. De la même façon, je pense que pour Gabriel Attal, c'est plus compliqué aujourd'hui d'exister entre Édouard Philippe et Marine Le Pen, lui qui misait sur un effet Bardella-Attal et un renouvellement générationnel. Donc,
11: le duel des jeunes loups.
15: Voilà, donc aujourd'hui, le casting de cette présidentielle s'est éclairci considérablement et on voit surtout que Marine Le Pen conserve une aura dans l'opinion et la fidélité d'un électorat de façon extrêmement solide, en témoignent les récents sondages au lendemain de sa décision, qui la montrent à un niveau qui est au-delà des 35%.
11: Et on va y revenir. Georges Fenech, qu'est-ce qui a changé dans le cours de la vie politique française mardi soir à 20h10, à la seconde où Marine Le Pen a confirmé qu'elle serait bien la candidate du RN?
14: Moi, j'aimerais beaucoup avoir l'optimisme d'Antonin, mais je ne partage pas tout à fait cette vision qui consiste à dire on est passé enfin dans le débat politique. Je ne crois pas que l'affaire judiciaire soit, et je le déplore, derrière nous depuis cette semaine, depuis mardi. J'ai quand même la meilleure expérience de ce qui s'est passé avec François Fillon. Et à l'époque, pourtant, il n'était même pas condamné, il était simplement mis en examen. Et la campagne avait été quasiment inaudible.
11: On n'était pas au même moment de la campagne.
14: On n'était pas au même moment, mais vous, ça n'a pas échappé que la Cour de cassation, de manière assez étrange en ce qui me concerne, a dit « mais nous rendrons une décision au mois d'avril », c'est-à-dire à la veille du premier tour. Donc vous imaginez l'exploitation et la déflagration.
11: Ils sont engagés sans s'engager, c'est un petit peu particulier ce calendrier qui est promis sans être totalement promis.
14: La cassation annonce comme ça la date à laquelle elle rendra sa décision, et quand elle rend une décision, en règle générale, c'est entre 12 mois et 24 mois à peu près, et là, tout à coup, on précipite le mouvement, à quelle fin? Vous imaginez l'impact que ça pourrait avoir si, par exemple, elle était condamnée définitive, ou elle ne pourrait plus prétendre être présumée innocente. Vous voyez ce que je veux dire?
11: Ou finir sa campagne avec un bracelet électronique?
14: Non, ça non, parce qu'il
15: ça
14: faudra plusieurs mois pour que le juge d'application des peines la convoque. Mais c'est sur le plan, si vous voulez, de la condamnation qui deviendrait définitive. Donc je ne crois pas que, malheureusement, parce qu'on aimerait tous, on est tous des citoyens qui avons été privés déjà de plusieurs débats réels présidentiels, qu'il y ait enfin un débat politique et purement politique que vous attendez de vos voeux, j'imagine, en tant que journaliste politique, qui plus est. Nous allons voir comment les choses vont se décanter, mais vous avez bien vu déjà lors de son premier déplacement, les comités d'accueil, oui, et ça va malheureusement, à mon avis, un peu abîmer la campagne.
15: Je ne suis pas sûr que ça dure dans le temps, parce que je pense que les hommes politiques, et Édouard Philippe, d'ailleurs, dans sa réaction, lui-même l'a un peu acté, les Français considèrent que Marine Le Pen est légitime à se présenter à la candidature à la présidentielle. Au fond, même sur les affaires qu'on lui reproche, c'est une différence avec quand même l'affaire François Fillon, il n'y a pas du tout d'enrichissement personnel. On est sur quelque chose qui est l'utilisation de fonds européens pour des partis politiques. Pour les Français, en tout cas, il n'y a pas cette notion d'enrichissement personnel. Il n'y a pas de costard, il n'y a pas le salaire de l'épouse. Et donc, je pense qu'ils font la différence entre les deux. Et les hommes politiques qui s'acharneront à ramener Marine Le Pen sur le plan juridique, à mon avis, ne gagneront aucun point, ne l'affaibliront pas, au contraire. Et donc, c'est pour ça que je suis assez optimiste en me disant que les adversaires de Marine Le Pen, s'ils veulent la battre, ne pourront la battre que dans les urnes et donc en débattant politiquement avec elle. Mais je suis d'accord avec vous, évidemment, cette échéance du mois d'avril télescopera la dernière ligne droite de la présidentielle. Mais d'ici là, j'ai envie de vous dire, sans doute que le match sera quasiment joué. Voilà.
11: Qui va le plus pâtir de cette candidature dans l'échiquier politique? Vous avez parlé un petit peu, esquissé ça, Antonin, du côté de la droite. Qui a le plus à perdre maintenant qu'on sait que c'est Marine Le Pen qui est candidate?
15: De toute façon, Marine Le Pen est une candidate redoutable parce qu'elle agrège un électorat qui n'est pas seulement son électorat fidèle, qui est un socle extrêmement fidèle, hein, extrêmement puissant. Elle a aujourd'hui une image de quelqu'un qui est protectrice, qui rassure même, et qui, de ce point de vue-là, peut élargir son socle électoral. Je pense qu'à droite, on est plutôt soulagé, comme je le disais, de voir cette candidature de Marine Le Pen, parce que Jordan Bardella, avec son discours pro-entreprise, qui d'ailleurs voulait l'union des droites d'une certaine façon,
11: oui, il y avait une forme d'indulgence de la part de la droite LR vis-à-vis de Jordan Bardella.
15: Indulgence, en tout cas indulgence de ceux qui pouvaient être séduits, et inquiétude de Bruno Retailleau, qui lui voyait son socle électoral qui pouvait être grignoté. D'une certaine façon, Éric Zemmour, lui aussi, doit être plus soulagé d'avoir Marine Le Pen comme concurrente que Jordan Bardella pour les mêmes raisons. Donc, en réalité, je pense que ceux qui ont le plus à pâtir de la candidature de Marine Le Pen sont ceux plutôt du socle du bloc central, parce que le discours de Marine Le Pen aujourd'hui peut aussi séduire une partie d'un électorat qui n'est plus seulement de droite ou de gauche, mais qui est aussi modéré. On le voit avec la progression de Marine Le Pen chez les fonctionnaires, par exemple.
11: Georges Fenech.
14: Non, je crois qu'on a bien vu les réactions presque fébriles, immédiates sur les 20 heures qui ont suivi son 20 heures.
11: Édouard Philippe et Gabriel Attal, c'était pas exactement la même réaction.
14: C'était pas exactement la même réaction, mais c'était quand même des réactions à chaud et rapides qui montrent bien que ça ne laisse personne indifférent, que ce soit dans le bloc central ou à droite. Et qu'il est évident que... j'imagine que c'était pas quand même une très très bonne nouvelle, ni pour les candidats de la droite, ni pour les candidats du bloc central, d'entendre Marine Le Pen se déclarer candidate. Car même si les sondages donnaient M. Bardella un peu au-dessus, il n'en reste pas moins que c'est elle qui est porteuse de cette espérance de ce parti et de ses militants et d'une partie des Français qui sont exprimés très fortement aux dernières législatives notamment. C'est quand même elle qui porte ce combat, qui est sa quatrième candidature, donc elle a cette expérience qui évidemment va énormément peser dans le débat.
11: Et peut-être presque cette condamnation qui agit comme un atout sur le thème, elle est extraordinairement résiliente, c'est une survivor de la politique française, est-ce que ça peut parler aux Français?
14: Oui, je pense qu'il y a un côté un peu Monte Cristo, comme on dit, il y a un côté, voilà, elle survit, on veut la battre parce qu'elle est... Elle est porteuse de notre espérance. Il y aura sans doute une forme de victimisation et peut-être de retournement de situation. C'est pas impossible.
11: Antoine André.
15: Oui, je pense en tout cas que ça solidifie fortement son socle électoral. Je pense que l'électorat, c'est la grande force du RN. Les électeurs du Rassemblement national sont les plus certains de leur vote et les plus attachés à Marine Le Pen. Donc de ce point de vue-là, cette condamnation et le recours qu'elle forme, à mon avis, constitue en ce début de campagne pour elle un atout.
11: Et ce sondage qui est sorti depuis la candidature annoncée de Marine Le Pen, qui est donnée gagnante au deuxième tour dans tous les cas de figure. Ce qui est nouveau, c'est qu'elle est aussi donnée gagnante face à Édouard Philippe. Je crois qu'il y avait un précédent sondage où Jordan Bardella était testé, elle a été gagnante, mais pour Marine Le Pen, c'est la toute première fois qu'elle est donnée gagnante face à Édouard Philippe, face à Gabriel Attal. Évidemment, j'allais dire, face à Jean-Luc Mélenchon, Georges Fenech.
14: Enfin, on est quand même à 9 mois, un peu moins d'un an des élections. Les sondages d'aujourd'hui, qui sont une photographie, comme on le sait, qui ont été prêts immédiatement après cette déclaration, donc il y a un côté émotionnel, un côté un peu à chaud. Attendons de voir comment les choses vont se dérouler.
11: Donc je ne vais pas réussir à vous faire dire que le RN a déjà gagné la présidentielle de 2027.
15: Non, certainement pas. Une campagne, c'est très long. On ne sait pas exactement quelles sont les thématiques qui prendront dans l'opinion. Il y a l'enjeu quand même de la dette, de l'endettement de la France et de la menace d'une intervention extérieure du FMI ou de la BCE qui va peser fortement dans cette campagne. Et donc, les sujets économiques, le sérieux budgétaire vont aussi être des ingrédients très forts de cette campagne. Et bien malin, qui peut dire aujourd'hui quelle sera... Alors, on peut dire sans se tromper, je pense que Marine Le Pen sera qualifiée pour le second tour. Pour le reste... il est très difficile et très hasardeux de faire des prévisions à ce stade.
11: Et en général, les gagnants donnés...
15: Les Français d'ailleurs n'ont pas encore la tête vraiment à la campagne présidentielle.
11: 19h58 sur Europe 1, Antonin André, rédacteur en chef du service politique du JDD, Georges Fenech, ancien magistrat. Vous restez avec moi dans un instant, ce sera le journal de 20h, avant de retrouver à 20h10 Ghislain Gridel, l'un des responsables de l'application de prière Hosanna, à l'origine de la plateforme prieporundéputé.fr, des députés appelés à se prononcer solennellement sur la loi fin de vie à l'Assemblée nationale, ce sera mercredi. D'ici là, je vous dis à tout de suite sur Europe 1.
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11: Dans un instant, on parle de la loi fin de vie avec Ghislain Gridel, l'un des responsables d'Hosanna, le plus gros site internet chrétien francophone. Invité d'Europe 1 soir juste après votre journal, Guillaume Lariche. Bonsoir Guillaume.
12: Bonsoir Maëlle, bonsoir à tous.
11: Europe 1, il est 20h.
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11: Au Mondial de football, la France connaîtra donc ce soir son futur adversaire.
12: Et pour affronter nos Bleus dans le dernier carré, ce sera l'Espagne ou la Belgique. Alors que la canicule s'intensifie en France, le plan hors sec, chaleur extrême, a été déclenché par le gouvernement. C'est une première et nous vous dirons ce que prévoit également exactement ce plan hors sec. La justice française, déjugée par la Cour européenne des droits de l'homme, elle juge recevable la requête finalement de Nicolas Sarkozy dans l'affaire Bismuth. On vous en parle dans un instant. Et puis enfin, dans le scandale du périscolaire à Paris, après 2 relax cette semaine, un animateur a été condamné aujourd'hui. De son côté, le maire de Paris, Emmanuel Grégoire, dévoile une série de mesures.
11: La tendance météo avec Marlène Duret.
31: Avec une évolution de la carte de vigilance, une extension même du rouge, 24 départements du quart nord-ouest placés donc à partir de midi en vigilance rouge canicule, une canicule qui semble se poursuivre jusqu'en milieu de semaine prochaine.
11: Météo complète à la fin de ce journal, Marlène. L'équipe de France qui va donc disputer une 3e demi-finale d'affilée en Coupe du Monde.
12: Et après sa victoire, Maëlle, hier soir 2-0 face au Maroc, reste maintenant à connaître l'adversaire des Bleus dans le dernier carré. Bonsoir Christopher Filhoc.
32: Bonsoir Guillaume, bonsoir à tous.
12: Alors pour gagner sa place en finale, la France va devoir battre l'Espagne ou la Belgique.
32: Oui, et depuis la qualification de l'équipe de France, c'est la question que tout le monde se pose. Qui sera l'adversaire des Bleus? L'équipe de France, première qualifiée pour les demi-finales de la Coupe du Monde, attend sereinement son prochain adversaire à l'image de son entraîneur Didier Deschamps au micro de Beansport.
33: Regardez ça tranquillement dans le fauteuil, le canapé ou le lit, je sais pas, où on veut. Quoi.
32: L'Espagne ou la Belgique, pas de préférence pour le défenseur de l'équipe de France, Dayot ou Upamecano.
3: peu importe l'équipe. Dans une compétition, n'importe quelle équipe, c'est difficile. Donc, on va se concentrer déjà sur nous-mêmes et après, on verra. On va regarder le match tranquillement et on verra qui va gagner ce match.
32: Les Belges montent en puissance après une remontée exceptionnelle en 16e de finale face au Sénégal et surtout après s'être sortis du piège états-unien en 8e de finale et leur victoire 4-1. Mais pour beaucoup, l'Espagne, championne d'Europe en titre et favorite, Lamine Yamal et ses coéquipiers ont éliminé l'Autriche et le Portugal dans un mondial où ils n'ont toujours pas encaissé le moindre but. Les Espagnols n'ont plus atteint le dernier carré d'une Coupe du Monde depuis 2010.
8: Merci Christopher. 9 départements de l'Ouest placés en vigilance rouge canicule aujourd'hui. Ce sera 24 demain. Plus de 22 millions d'habitants seront concernés par le plus haut niveau d'alerte défini par Météo France pour pareille chaleur. Et pour répondre à cette troisième vague de chaleur, le gouvernement déclenche pour la toute première fois le plan Orsec Grande Chaleur. Emma Ben-Youssef Sudarovic, le plan Orsec existe depuis 1952. En quoi celui-ci est-il inédit ?
9: Eh bien, pour la première fois, ce plan s'étend aux chaleurs extrêmes. Pour rappel, ORSEC veut dire Organisation de la Réponse de Sécurité Civile. L'objectif est d'identifier et venir en aide aux personnes vulnérables pendant la canicule, comme les personnes âgées, les handicapés, les sans-abri, les personnes isolées, qui étaient les premières victimes de la canicule de juin. Pour les identifier, un croisement de données a été réalisé entre les communes et les acteurs sociaux comme la CAF, un registre qui est mis à disposition des préfets, qui pourront donc déployer des actions pour leur venir en aide. Julien Marion, directeur général de la sécurité civile et de la gestion des crises.
13: Quand les circonstances le justifieront, nous avons désormais prévu de sortir les personnes fragiles, vulnérables, isolées à domicile de leur domicile où elles sont en danger pour pouvoir les mettre à l'abri dans des lieux réfrigérés.
9: Ces lieux réfrigérés peuvent être des gymnases, des mairies ou autres espaces climatisés. Tous sont équipés de lits, de sanitaires séparés et de kits de secours et sont encadrés par un dispositif humain important.
8: Et ces fortes chaleurs qui attisent bien évidemment les incendies, plus de 25 000 hectares sont partis en fumée depuis le début de l'année en France. 25 000 hectares, c'est 2,5 fois la surface de Paris. En Espagne, 12 personnes sont décédées dans un feu de forêt survenu dans le sud du pays. Elles ont été piégées dans leur véhicule ou alors rattrapées par les flammes en voulant s'enfuir à pied. Le bilan devrait s'alourdir. 23 personnes n'ont toujours pas été localisées.
11: Dans l'actualité également, cet énorme séisme pour la justice française qui est aussi une étape importante pour Nicolas Sarkozy.
8: La Cour européenne des droits de l'homme juge recevable la requête de l'ancien chef de l'État dans l'affaire Bismuth. En acceptant d'examiner ce recours, la procédure pourrait dépasser le seul cas de Nicolas Sarkozy. Elle pourrait même préciser la portée du secret professionnel, Arthur Delaborde.
16: Les juges européens considèrent les arguments de Nicolas Sarkozy suffisamment sérieux pour être examinés. Une étape importante, près de 9 recours sur 10 sont écartés avant ce stade. Son avocat, maître Patrice Spinozzi.
17: Le principe fondamental, qui est celui du secret professionnel de l'avocat, impose que ce que vous dites à votre avocat ne peut pas être utilisé contre vous. Depuis le début de cette affaire, Nicolas Sarkozy dit « j'ai parlé à mon avocat et la seule chose qu'il y a dans ce dossier, ce sont les écoutes avec mon avocat ». Et cet argument, il a été rejeté par l'ensemble des juridictions nationales et c'est ce même argument que nous avons porté dans la Cour européenne des droits de l'homme et qui est susceptible de prospérer.
16: Si la Cour donne raison à Nicolas Sarkozy, il pourra demander le réexamen de sa condamnation avec la possibilité d'un nouveau procès, perspective qui renforce sa détermination.
17: Il voit là un argument principal de sa défense pris en considération par les juges européens, donc il est évidemment très combatif et comme d'habitude relativement calme. C'est un homme qui fait les choses avec mesure et attention.
16: L'arrêt pourrait être rendu dans le courant de l'année prochaine avec pour Nicolas Sarkozy l'espoir d'une réhabilitation judiciaire.
8: 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Pour la première fois depuis le début du scandale des agressions sexuelles sur mineurs dans le périscolaire parisien, le tribunal correctionnel de la capitale a condamné un animateur. 18 mois de prison avec sursis pour l'homme employé par un centre de loisirs du 10e arrondissement. La petite fille avait entre 3 et 5 ans au moment des faits. La justice a également décidé de l'empêcher cet homme d'exercer toute activité entraînant un contact avec des mineurs. Face à ce scandale des agressions sexuelles dans le périscolaire parisien, le maire de la capitale propose une série de mesures. Ce matin, Emmanuel Grégoire a présenté des actions pour, dit-il, refonder le périscolaire. Et Mathieu Prieur, cela passe par plus de contrôle.
18: Oui, la mairie de Paris va mettre en place une équipe de 15 agents chargés de contrôler les écoles, parfois de manière inopinée. Autre mesure, la contractualisation de 2000 agents du périscolaire sur 3 ans pour plus de stabilité dans les effectifs. En plus d'un système de mentorat, Emmanuel Grégoire a annoncé la création à la rentrée d'une école du périscolaire, c'est-à-dire une formation sur 6 jours par an, dont un dédié aux violences. Pour assurer la sécurité des enfants, la ville de Paris souhaite qu'aucun enfant ne se retrouve seul avec un adulte, par exemple lors de la sieste ou aux toilettes. Aussi, dès septembre, pendant les pauses déjeuner, le nombre d'adultes présents va être augmenté. Autre nouveauté, un carnet de transmission pour faciliter les échanges entre les équipes du périscolaire et les parents. Emmanuel Grégoire ne ferme pas la porte à d'autres mesures. Rien qu'à Paris, 132 animateurs ont été suspendus de janvier à juin 2026, dont 52 pour des suspicions de violences sexuelles ou sexistes.
11: Mathieu Prior. Et puis, Guillaume, ces 2,5 tonnes de résine de cannabis saisies il y a quelques jours par la douane française.
8: Le conteneur transité par le port du Havre, valeur estimée 20 millions d'euros. Selon les autorités, cette prise est 6 fois plus importante que le volume de cannabis saisi par voie maritime l'an dernier. En provenance du Sénégal, le conteneur censé transporter des machines-outils était à destination de la Libye. Bison futé voire rouge aujourd'hui et demain dans le sens des départs. C'est même noir ce soir et demain en Auvergne-Rhône-Alpes. Demain, le quart nord-ouest sera également concerné de noir. À propos de la route, la Belgique annonce la mise en place d'une vignette automobile au minimum 90 euros par an suivant le modèle du véhicule. La vignette concernera aussi les conducteurs étrangers comme les frontaliers souvent amenés à se rendre chez nos voisins belges. Un mot de tennis, Wimbledon, Yannick Sinner a battu Djokovic aujourd'hui. Il affrontera Zverev en finale.
11: Merci Guillaume Lariche, à tout à l'heure 20h30 pour un nouveau journal permanent. D'ici la place à la météo avec Marlène Duret. Marlène, la vigilance rouge canicule s'étend donc vers la région parisienne.
31: Oui, 24 départements au total. Alors, tous les départements qui englobent les Pays de la Loire, le Centre-Val de Loire et l'Île-de-France, plus la Vienne, les Deux-Sèvres, l'Orne, l'Ille-et-Vilaine et le Morbihan. Il en restera 59 en orange et 11 en vigilance jaune canicule. Donc, il fera un peu plus chaud cette nuit, avec le plus souvent en toute fin de nuit, 22 à 24 degrés au cœur des villes et plutôt 19 à 22 en dehors des grandes agglomérations. C'est vrai que la chaleur reste piégée en ville. Quant au maximal, Météo France prévoit pour demain 38 degrés à Angers, à Rennes, à Nantes, Angoulême, Bordeaux, 37 à Montauban, à Nevers et à Paris, 36 à Reims, Strasbourg et à Lyon, 35 à Montélimar et Besançon, il fera 34 degrés à Marseille, 31 à Perpignan et au Havre, 25 à Cherbourg. Les orages de ce soir, parce qu'on a des orages dans le sud-ouest, eh bien ils vont remonter dans la nuit vers les régions centrales. Donc prévoyez encore quelques résidus orageux demain matin entre le nord de l'Auvergne-Rhône-Alpes et les Pays de la Loire. L'après-midi, le temps tournera plus franchement à l'orage sur un grand quart sud-est et en particulier du sud de l'Auvergne-Rhône-Alpes en allant vers les Cévennes et la Provence-Alpes-Côte d'Azur, à l'exception quand même de la Côte d'Azur près du littoral. Là, on sera épargné par ce risque orageux.
11: Merci Marlène Duret. Rendez-vous juste avant 21h pour un nouveau point sur le ciel de votre week-end. Dans quelques instants, Ghislain Gridel, l'un des responsables de l'application de prière Hosanna, plus gros site internet chrétien francophone, invité d'Europe 1 Soir pour vite pour évoquer la loi fin de vie. Ne bougez pas, à tout de suite.
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11: Deuxième heure d'Europe 1 Soir avec toujours à nos côtés jusqu'à 20h30. Antonin André, rédacteur en chef du service politique du JDD, Georges Fenech, ancien magistrat. Et je salue également Ghislain Gridel. Bonsoir, monsieur.
7: Oui, bonsoir.
11: Merci de participer à Europe 1 Soir. Vous êtes le directeur marketing de l'association Hosanna autour de cette application, ce réseau social de prière catholique, plus gros site internet chrétien francophone, parce que, Ghislain Gridel, même l'Église catholique en 2026 aurait donc besoin de faire du marketing.
7: Oui, effectivement, on a lancé cette grande chaîne de prière nationale qui s'appelle prie-pour-un-député.fr, qui est portée par Hosanna et qui invite tous les chrétiens à porter dans la prière. Bah, nos députés, nos 577 députés français qui vont se prononcer bientôt sur la loi relative à d'amourir le 15 juillet prochain.
11: On va en parler justement, vous faites donc du marketing, de la communication, également à 4 jours et 19 heures de ce vote solennel à l'Assemblée nationale de la loi créant un droit à l'aide à mourir. Ce n'est pas moi qui tiens ce décompte, mais c'est vous, notamment à travers la plateforme que vous venez d'évoquer, prie-pour-un-député.fr. Vous allez nous expliquer, mais d'abord, comment est-ce que vous qualifiez, comment est-ce que vous traversez ce moment particulier où, sauf coup de théâtre, la loi va donc passer?
7: Écoutez, nous on pense que la loi peut ne pas passer. Hein. On prend l'image de l'Écosse qui récemment, en mars 2026, a réussi au dernier jour à faire en sorte que 12 députés puissent sauver leur vote grâce à la prière. À l'appel des évêques écossais, les Écossais ont prié et ont pu retourner le vote et la loi n'est pas passée. Donc nous, on vit cette période comme une période cruciale, c'est sûr, mais dans la prière et sereinement.
11: Et je précise que le mot d'euthanasie que vous évoquez, vous, ne figure pas dans le texte qui sera voté mercredi. Députés qui vont donc créer ce nouveau droit, celui de l'aide à mourir, un droit qui sera assorti de multiples conditions cumulatives, avoir au moins 18 ans, être atteint d'une affection incurable, engageant le pronostic vital, présenter des souffrances physiques et pouvoir s'exprimer de manière libre et éclairée. Vous dites qu'on est à la veille d'un tournant absolument majeur et historique pour la France. Mais quel tournant précisément, Ghislain Gridel?
7: Bah effectivement, on est à J-5 du 15 juillet, dans le jour du vote. Nous, on pense que c'est un changement anthropologique pour la société qui ne respecte pas la dignité inaliénable de toute vie humaine. Je pense que l'Église était assez claire pour le dire.
11: Les opposants à cette... Ah, je vous écoutais, excusez-moi. Allez-y.
7: Oui, donc cette loi, globalement, plus on en parle, moins on l'aime, hein, forcément. À chaque nouveau vote, les voix qui s'y opposent augmentent. Voilà, que ce soit les évêques, les priants chrétiens ou l'ensemble des Français, quand on leur demande leur avis, en fait, se rendent compte que cette loi ne peut pas passer.
11: Vous dites que c'est même l'une des lois les plus permissives au monde qui soit sur ce sujet, Ghislain Gridel.
7: Oui, c'est ça. On pense que c'est une loi qui respecte, d'une part, pas la dignité humaine, mais surtout qui enlève la possibilité de pouvoir, admettre une clause de conscience pour les médecins, pour les pharmaciens, qui ne respectent pas forcément la liberté individuelle.
11: Antonin André, une première question à Ghislain Gridel sur cette loi fin de vie.
19: J'ai un infini respect évidemment pour les convictions religieuses et pour votre combat, parce que je pense qu'il est parfaitement respectable. Mais qu'est-ce que vous répondez, vous aussi, au cas que certaines familles rencontrent, où on parfois dans l'intimité, dans le secret même, c'est-à-dire que souvent ce sont des non-dits, certains proches sont obligés aujourd'hui de se cacher pour soulager seuls et se retrouvent seuls face à ce geste, la souffrance d'un de leurs proches, et qui aujourd'hui aurait besoin d'une forme d'accompagnement ou en tout cas de non-culpabilité, j'allais dire, qui soit reconnue par la société. Comment est-ce que vous conciliez ces deux aspects?
7: Donc c'est une loi qui, en fait, sous couvert de compassion, et ça on peut l'entendre, hein, la souffrance, ce respect doit être entendu. Nous, ce qu'on pense, c'est que seul Dieu peut être à même de rappeler quelqu'un à la vie. On pense que chaque vie humaine est sacrée.
19: Mais ça, je le conçois très bien. Je le conçois très bien, monsieur, mais dans la réalité, les exemples que je vous donne, c'est de gens qui voient leurs proches souffrir et qui, en se cachant ou en tout cas...
11: En allant à l'étranger.
19: Ou allant à l'étranger, qu'est-ce que vous leur dites à ces gens-là? Parce que ça, ce sont des exemples qui sont réels et qui se passent dans la vraie vie. Je comprends le sens que vous donnez à l'existence et au rôle de Dieu dans tout ça, mais certaines personnes dans la même société que vous ne pensent pas la même chose. Donc comment vous dialoguez, qu'est-ce que vous leur répondez à ces gens-là?
7: Je leur réponds qu'il y a plein d'autres solutions que donner la mort. Tout simplement. Il y a tous les soins palliatifs qui sont admirablement gérés par nos hôpitaux français, par tous nos médecins. Il y a évidemment la prière. Et puis, il y a accompagner toutes ces personnes en fin de vie. Souvent, ces personnes-là, c'est des personnes qui sont dans la solitude, qui sont malades, qui sont pauvres, qui sont isolées. Donc, on va plutôt répondre à des problématiques de solitude, à des problématiques de soins palliatifs, en cherchant une solution alternative qui, de notre point de vue, ne peut pas être la bonne.
11: Voilà. Georges Fenech.
3: Est-ce que vous étiez plutôt pour un statu quo avec la loi Claeys-Leonetti, qui, je le rappelle, dans les grands traits, c'est pas d'acharnement thérapeutique en fin de vie, et les directives anticipées où chacun fait savoir comment on doit traiter son cas s'il devait ne plus avoir la conscience et les moyens de le faire. Est-ce que cette loi vous satisfaisait ou vous trouvez déjà que ça allait peut-être un peu loin ?
11: Justin Grédel.
7: Nous, on pense que la ligne rouge, c'est donner la mort. Voilà, ça c'est une ligne qui n'est pas franchissable. On pense que c'est une ligne qui ne doit pas être franchie. La loi précédente et qui régit actuellement le droit français a résolu beaucoup de problèmes, a donné des solutions à beaucoup de familles. Et l'immense majorité des familles, du coup, est très à l'aise avec cette loi-là, tout simplement.
3: Oui.
11: Donc alors, c'est l'existence même de ce texte que vous condamnez, quel qu'il soit que vous dénoncez, ce n'est pas une question de critères, de modalités ou de garde-fous qui vont exister quand ce droit sera appliqué concrètement.
7: Disons qu'il y a eu des garde-fous qui ont été proposés par pas mal de députés avec des amendements, et on a prié pour eux, pour que ces amendements puissent passer. Néanmoins, on se rend bien compte qu'aucun des garde-fous n'a été malheureusement conservé, ils ont tous été rejetés. Donc on voit bien que sous couvert d'une loi dite de compassion, c'est une loi mortifère qu'on nous propose, tout simplement.
11: Georges Fenech.
7: Et que le débat...
3: Oui, je crois, enfin, en l'état, la loi n'est pas encore applicable, elle n'est pas votée. Encore. Vote solennel mercredi, il y aura saisine du Conseil constitutionnel, ça a déjà été...
11: Par Gérard Larcher
3: annoncé. Et puis ce que le législateur fait aujourd'hui, un autre, pourrait le défaire demain. Je ne pense pas qu'il faille évidemment légiférer régulièrement sur une question aussi délicate et qui touche au plus profond de chaque être. Mais ce débat est loin d'être terminé s'il y avait même un vote le 15 juillet. Je pense que peut-être qu'un jour, d'ailleurs, les Français seront interrogés par référendum, si c'est possible.
7: Oui, effectivement. Nous, ce qu'on pense, c'est que face à ces enjeux qui sont vraiment très importants pour nous, en fait, la prière va nous rassembler. On voit que ce texte divise à chaque fois qu'on en parle, il divise un peu plus. Donc nous, on pense que voilà, la prière peut nous rassembler, que la prière nous rassemblera, notamment si tout le monde s'y met, que tout le monde prie pour son député pour éveiller sa conscience et l'aider à discerner.
11: Vous reconnaissez quand même qu'il y a des garde-fous, la forme de collégialité pour éclairer la décision du médecin, la clause de conscience du médecin, où vraiment tout, absolument tout, est à jeter dans cette loi votée normalement mercredi.
7: En fait, nous, on pense qu'en l'état, cette loi n'est pas acceptable. Donc, on pense qu'il faut suspendre le processus législatif ou voter contre. Voilà. Effectivement, il faut continuer à discuter, continuer à se comprendre surtout et à s'écouter. C'est l'essentiel. Et se rassembler autour d'un texte qui fasse le consensus, ce qui n'est pas le cas aujourd'hui.
11: Alors, je vais vous poser la question autrement, Ghislaine Grédel. Est-ce que vous êtes prêt à admettre qu'il y a eu des débats qui ont eu lieu à l'Assemblée nationale, plutôt dignes, plutôt matures sur ces sujets ? Vous le rappeliez, Georges Fenech, sensible, intime et absolument complexe.
7: Alors, j'ai pas suivi tous les débats un par un, évidemment, mais j'ai suivi l'essentiel, évidemment. Oui.
11: Mais on sait ce qu'est l'Assemblée nationale depuis 2, 3, 4 ans. Et là, on a eu quand même une forme de maturité au Parlement.
7: Non, moi je dirais pas ça. Je pense pas qu'il y ait une forme de maturité. Je pense qu'on s'enferme dans un texte qui n'est pas le bon et on maintient des amendements en dehors de ce texte qui devraient être plutôt retenus, tout simplement.
11: Voilà. Mais est-ce que vous en voulez, par exemple, au Sénat d'avoir même refusé d'ouvrir le débat ces derniers jours avec cette motion de rejet qui va finalement donner tout pouvoir à l'Assemblée nationale mercredi ?
7: Alors, nous, on ne fait pas forcément de politique chez le Sénat. Hein. On est apartisan, c'est-à-dire qu'on s'adresse à tout le monde. Ce qu'on fait surtout, c'est que cette loi ne passe pas et prier pour ça. Donc, je ne vais pas commenter un processus législatif. On est content, néanmoins, que le Sénat s'élever contre cette loi. Et on espère qu'on va tous continuer à prier pour nos députés, pour qu'ils puissent bien discerner et que leur cœur se convertisse.
19: D'ailleurs, Gérard Larcher envisage, le président du Sénat, envisage une saisine du Conseil constitutionnel, notamment parce qu'il considère que les clauses...
11: On ne sait pas encore trop sur quel motif juridique.
19: En tout cas, il y a quelques dispositions qui, selon lui, font défaut, notamment pour les établissements privés qui n'auraient pas le droit de faire valoir leur clause de conscience. Donc, il y a un certain nombre de points qui restent, c'est vrai, dans l'état actuel du texte, des zones de flou et qui font que le président du Sénat, ce qui est un acte assez rare, saisisse le Conseil constitutionnel s'il n'y a pas un certain nombre d'éclaircissements. Donc, vous avez raison de dire que ça n'est pas forcément totalement terminé, mais on voit bien que ce débat infuse dans la société et que, en dehors de vos convictions religieuses qui sont parfaitement respectables, la société est partagée sur ce sujet-là et que ce sera difficile d'avoir une position consensuelle qui puisse rassembler tout le monde.
11: Même au sein des partis politiques qui votent.
19: C'est ça qui est compliqué.
7: Ce qui est vrai, c'est qu'aucun parti politique n'est d'accord, même au sein des partis, des gens votent pour, des gens votent contre, ou deux s'abstiennent, ou ne viennent pas carrément. Donc on voit bien que c'est une loi qui ne fait pas consensus. Donc c'est un sujet aussi important qui engage la dignité humaine, c'est pas possible de faire ça. C'est impossible. Il faut trouver un consensus, il faut continuer le débat, et cette loi doit être pour l'instant suspendue, c'est certain. Et on voit bien que tout le monde est mal à l'aise par rapport à cette loi.
19: Vous seriez favorable, vous, à un référendum, c'est-à-dire si on demandait aux Français de voter et si le cas échéant, le référendum validait ou provoquait une avancée vers le droit de mourir dans la dignité, vous vous y soumettriez, j'ai envie de vous dire.
11: Vous l'accepteriez en tant que tel, Ghislain Gridel?
7: Moi, en tant que citoyen français, j'irai voter comme je le fais depuis que j'ai 18 ans, hein, ça y a pas de doute. En revanche, je laisserai chacun discerner... éclairé, mais que le débat ait lieu dans la société française. Nous, on estime qu'il n'a pas encore eu lieu et qu'il faut continuer à prier pour ça.
11: Georges Fenech, on sent que c'est un sujet qui vous touche beaucoup.
3: Bah oui, je l'ai.

0: sentiment, c'est qu'une loi, on a l'impression que cette loi, elle arrive un peu comme ça, précipitée par la volonté même du chef de l'État, du président de la République. On sent que M. Lecornu n'est pas favorable véritablement à cette loi, alors qu'on a sans doute d'autres priorités aujourd'hui, économiques, il y a des guerres un peu partout, de vouloir absolument terminer ce quinquennat avec le vote de cette loi est quelque chose qui me surprend, moi.
1: C'est vrai qu'on se demande pourquoi cette loi arrive un 15 juillet quand tout le monde est parti en vacances. On se demande pourquoi on se précipite sur une loi aussi importante et qu'on ne prend pas le temps de plus discerner. Effectivement, ça interpelle, c'est sûr.
2: Il y a peut-être un aspect politique qui va faire réagir Antonin André.
3: Emmanuel Macron, effectivement, a fait de cette réforme de société. Vous savez, les présidents de la République, souvent, ils veulent des réformes qui incarnent leur quinquennat. Parfois des réformes sociétales, on se souvient de François Mitterrand, évidemment. C'est souvent des réformes sociétales, la fin du service militaire pour Jacques Chirac.
0: Et donc,
3: là, il y a une volonté très claire d'Emmanuel Macron de mettre cette loi à son crédit et à son débit, quand je vous entends, monsieur, qui fait qu'effectivement, il y a une forme de pression, c'est vrai, sur le débat et sur le fait que, et là, je vous rejoins un peu, parce qu'il y a eu un débat quand même à l'Assemblée cette discussion a été interrompue, elle a repris. Mais c'est vrai qu'il n'y a pas véritablement de débat dans la société, il n'y a pas vraiment eu de débat dans la société. Peut-être que les médias, d'ailleurs, ont parfois, pour certains d'entre eux, un peu mis ce sujet sous l'été noir. Et c'est vrai qu'on a le sentiment d'un débat qui est inabouti. Et je pense notamment à Dominique Reynier, qui est un confrère, un politologue tout à fait éminent, qui est quelqu'un de modéré, et qui lui-même ouvre des questions sur le basculement, le changement de société dans laquelle on va, qui en fait va changer énormément de choses dans les valeurs, dans le travail des médecins, dans la façon, dans le rapport avec la mort. Et donc, de ce point de vue-là, je vous donne raison, c'est vrai que probablement on ne prend pas la mesure de ce qui est en train d'être voté, mais politiquement, j'ai bien peur que l'empressement du président de la République finisse effectivement par l'emporter cette fois-ci, mais sans doute, peut-être pas pour clore le débat définitivement.
0: Ça fait rire, certain, non, je ne suis pas certain, encore une fois, je disais tout à l'heure, je ne crois pas que le débat soit clos. Il y a quelque chose aussi qui nous heurte, je pense. Vous avez compris que moi, je suis contre cette loi. Il y a quelque chose qui nous heurte, c'est qu'on n'a pas fait tout ce qu'on pouvait faire pour que des soins palliatifs partout, en France, dans tous les hôpitaux, voyez-vous. Donc, on a le sentiment que voilà, c'est une loi un petit peu... Non, je n'allais pas dire au rabais, bien sûr, ce n'est pas possible. Mais enfin, c'est une loi qui n'intervient pas à un moment où on n'a pas tout épuisé dans l'accompagnement, dans la souffrance, quoi.
2: Est-ce que, Ghislain Gridel, vous avez encore l'espoir que le gouvernement renonce à ce texte, puisque jusqu'à la dernière seconde, il a la possibilité de suspendre ce texte? Si l'on écoute Antonin André, visiblement, sauf surprise, sauf coup de théâtre absolu, il ira au bout. Et même si, on en parlait tout à l'heure, il n'y a pas vraiment de position partagée entre Sébastien Lecornu, le Premier ministre, et Emmanuel Macron, le Président.
1: Bah, nous, on y croit, parce que c'est arrivé en Écosse, donc c'est possible, hein, c'est pas même chez nous, c'est arrivé aussi en Angleterre, donc nous, on y croit évidemment, on est à J-5, on a même proposé un jour de jeûne aujourd'hui, vendredi, on propose un nouveau 15 juillet, qu'on va accélérer, nous, la chaîne des prières. Tous les jours, il y a 5 à 6 000 nouveaux priants qui arrivent sur la chaîne des prières, sur priepourundéputé.fr. Nous, on y croit et on priera jusqu'au bout, oui.
2: Alors justement, vous misez tout sur les députés, cette plateforme, vous en parliez, priepourundéputé.fr. Vous écrivez 577 consciences, les députés de l'Assemblée nationale qui portent cette responsabilité. Nos députés vont devoir se prononcer sur une question qui touche à la souffrance, à la dignité inaliénable de toute vie humaine. Comment ça marche de façon très concrète, Ghislain Gridel? On désigne un député, on prie pour lui, mais pour qui et pourquoi?
1: Oui, c'est ça. En fait, on va sur la plateforme, on peut choisir un député ou on peut faire un au hasard. Et après, on peut rejoindre Rosario, qui est l'application du chapelet vivant, pour prier un chapelet avec l'ensemble des priants pour son député, tout simplement.
2: Mais sauf que certains vous ont reproché de stigmatiser les députés en affichant pour chacun d'entre eux s'ils ont voté précédemment pour ou contre la loi fin de vie.
1: Alors, c'est des données qui sont publiques, hein, qui sont issues de l'Assemblée nationale, donc tout le monde y a accès tout le temps. Nous, on a juste pris les données qui étaient disponibles. Donc non, ça, tout le monde peut le voir déjà sur le site de l'Assemblée, donc il n'y a pas de problème.
2: Ghislain Gridel, pour terminer, à tous les députés qui sont peut-être en train d'écouter Europe 1 Soir en ce moment, qu'est-ce que vous leur demandez précisément, à chacun et à chacune?
1: Nous, on leur demande un discernement, on leur demande de se mettre à la hauteur du débat, de discerner, d'écouter les Français, et d'écouter aussi ceux qui prient pour eux et de voter effectivement contre cette loi.
2: Et si Emmanuel Macron en personne nous écoute, qu'est-ce que vous auriez envie de lui dire en particulier à lui, à donc, je le disais, 4 jours et 19 heures de ce vote solennel qu'il a appelé de ses voeux et ce

0: calendrier qu'il a, dit-on, accéléré pour que ce soit voté absolument avant l'été.
1: Eh bien, je dirais à M. Macron, venez se prier pour un député.fr et priez pour vos députés. Voilà.
0: Et ce sera le mot de la fin. Merci d'avoir été avec nous dans cette Europe 1 soir. Ghislain Gridel, l'un des responsables de l'application de prière Hosanna. Je le répète, plus gros site internet chrétien francophone, invité d'Europe 1 soir pour évoquer la loi fin de vie. Merci également à Antonin André, rédacteur en chef du service politique du JDD.
2: Merci à vous, Maël.
0: Et merci à Georges Fenech, ancien magistrat. À très vite sur Europe 1.
3: Merci, Maël.
0: Europe 1 soir qui se poursuit jusqu'à 21h avec vos rendez-vous de l'été. On parle de culture, on parle de santé, on parle aussi de tout ce qui nous a énervé cette année. Mais d'abord, à 20h et bientôt 30 minutes, lors d'un nouveau point sur l'actualité, c'est avec vous Guillaume Lariche.
4: Avec au moins 12 morts dans un feu de forêt survenu dans le sud de l'Espagne, des étrangers pourraient certainement figurer parmi les victimes prises au piège par les flammes en tentant de fuir à pied ou en voiture, à en croire donc les autorités. Le bilan pourrait s'alourdir, 23 personnes n'ont toujours pas été localisées selon les secours. En France, depuis le début de l'année, les feux ont déjà brûlé plus de 25 000 hectares, c'est 2,5 fois la surface de Paris. La troisième vague caniculaire prévue jusqu'en milieu de semaine prochaine, mardi, mercredi, risque de favoriser les incendies. Demain, 24 départements allant du Morbihan à la région parisienne vont être placés en vigilance rouge canicule, 56 autres en orange. Après la relaxe de deux animateurs soupçonnés d'agression sexuelle sur mineurs dans le périscolaire parisien, un troisième a par contre été condamné aujourd'hui à 18 mois de prison avec sursis, une première dans ce scandale. Le prévenu, âgé de 25 ans, avait la charge d'une petite fille dans un centre de loisirs du 10e arrondissement de la capitale. L'enfant avait entre 3 et 5 ans durant les faits. Mercredi prochain, l'Assemblée nationale vote le projet de loi riposte du ministre de l'Intérieur, Laurent Nunez. Un assemblage de mesures destinées à renforcer la sécurité du quotidien, comme la lutte contre les rodeaux urbains. Je vous propose d'écouter le ministre délégué auprès du ministre de l'Intérieur, Jean-Didier Berger, qui était l'invité de Maël Laurent. Voilà une heure dans Europe 1 soir.
2: Cette loi, elle vient mettre tous les outils de sécurité qui nous sont demandés par les habitants, par les élus et par les policiers. Il y a des choses qui avaient été, supprimées en commission, que nous avons rétabli à l'Assemblée nationale dans l'hémicycle. En réalité, les choses se sont très bien passées. Nous avons abouti à la mise en place de beaucoup d'outils. Par exemple, les outils technologiques. La vidéoprotection, ça a très bien fonctionné dans les JO 2024. On va le réutiliser dans les JO 2030. Pourquoi s'en priver entre les deux? Et puis, il y a également des mesures qui étaient très demandées pour lutter justement contre les mortiers d'artifice, contre le protoxyde d'azote, contre les rave parties, contre... Voilà, tous ces débordements qui peuvent pourrir le quotidien de nos compatriotes. Et là, il y a vraiment des solutions extrêmement concrètes et avec des mesures de fermeté qui sont nécessaires.
4: Dans le reste de l'actualité, 2500 kilos de résine de cannabis saisie, c'était fin juin par la douane française, valeur estimée 20 millions d'euros. Le conteneur où se trouvait la drogue transitait par le port du Havre. D'après les douanes, la prise est 6 fois plus importante que le volume de cannabis saisi par voie maritime l'an dernier dans notre pays. En provenance du Sénégal, le conteneur, normalement qui devait transporter des machines-outils, était à destination de la Libye. Le hublot d'un avion Ryanair s'est décroché en plein vol. L'accident s'est produit peu après le décollage d'un Boeing 737 de Thessalonique en Grèce. Un passager a vu sa tête aspirée hors de l'appareil. Si sa ceinture de sécurité l'a maintenu attaché au siège, d'autres passagers lui ont sauvé la vie en lui prêtant secours. Selon des médias de REC, le hublot a été brisé par un débris qui proviendrait de l'un des moteurs de l'avion. La victime serbe a été hospitalisée aujourd'hui à Thessalonique pour des brûlures, mais son état n'inspire plus d'inquiétude. Au 1er septembre prochain, toutes les sociétés françaises vont devoir passer à la facturation électronique en troquant les factures en papier pour des factures numérisées. Moins simple d'échapper à la TVA car il faut passer par des plateformes agréées par l'État. Aujourd'hui, le ministre de l'Action et des Comptes Publics a promis que l'administration fiscale adoptera au départ, je cite, une approche tolérante et bienveillante envers les entreprises de bonne foi qui rencontreraient des difficultés pour passer justement à ce nouveau système de facturation électronique. L'équipe de France de football va connaître ce soir son adversaire pour la demi-finale du Mondial. Espagne ou Belgique, faites vos jeux. Les deux équipes s'affrontent à Los Angeles. Coup d'envoi à partir de 21h. Et puis enfin, Tim Merlier a remporté la 7e étape du Tour de France. Le Belge s'est imposé au sprint aujourd'hui sur la place des Quinconces à Bordeaux. Le Slovène Pogacar conserve le maillot jaune. Demain, 8e étape qui entraînera les cyclistes de Périgueux à Bergerac. 180 km à avaler.
0: Et merci Guillaume Lariche. Le journal permanent revient avec vous à 20h45.
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0: Europe 1 Soir bientôt 20h34, l'heure de retrouver Laurent Tessier pour Ça nous a énervé cette année. Laurent qui revient tout l'été sur ces moments qui vous ont exaspéré cette année. Laurent, ce vendredi soir, vous revenez sur ce moment où la députée écologiste Sandrine Rousseau s'en était prise à notre consommation de viande.
6: Oui, c'était la nouvelle provocation de l'écologiste Sandrine Rousseau en mai dernier. Je pensais avoir tout vu, tout entendu, mais non, une idée lui est venue lors d'une vidéo avec une association baptisée Future. Ne plus dire « je vais manger un steak, mais je vais manger un cadavre d'animal ».
7: J'aimerais bien un jour réussir à passer une loi où on appelle les steaks de la bonne manière, c'est-à-dire des cadavres d'animaux. Les menus des restaurants auraient beaucoup plus d'allure s'il y avait cadavres de vache plutôt qu'entrecôte. Je suis sûre que ça dissuaderait un peu.
6: On va loin, donc dans l'esprit de l'écologiste Sandrine Rousseau. Lorsque vous allez m'inviter à déjeuner au restaurant, en regardant le menu, nous ne demanderons plus une entrecôte, s'il vous plaît, mais un cadavre de vache. Encore une fois, l'élu avait provoqué. Elle avait assumé ses propos sur son compte Instagram. Appeler un steak un morceau de cadavre de vache permettrait de changer les choses, fin de citation. Et Sandrine Rousseau a un gros problème avec la viande. Voilà ce qu'elle disait en août 2022 aux journées d'été des écologistes à Grenoble.
8: Et donc il y a aussi quelque chose de l'ordre d'une bataille culturelle vraiment à mener pour rendre attractif le repas végétal et que ça ne soit pas non plus un symbole, allez je le dis, de virilité que d'aller manger une entrecôte sur un barbecue.
6: Une députée parisienne qui ferait mieux de s'occuper d'autres dossiers dans la capitale plutôt que de nous faire culpabiliser de manger de la viande quand on le souhaite. Une députée écologiste qui va jusqu'à parler de masculinité toxique comme l'an dernier sur Paris Première.
9: Aujourd'hui, la consommation d'une viande rouge saignante est utilisée par les réseaux masculinistes pour se reconnaître les uns les autres.
6: Une députée qui s'en prend à nos 145 000 exploitations en France consacrées à l'élevage, nos éleveurs qui sont déjà suffisamment en difficulté, qui travaillent 7 jours sur 7, étouffés par les normes. Mais Sandrine Rousseau, l'été dernier, n'en avait, je cite, « rien à péter » de la rentabilité des agriculteurs.
10: Cette loi, c'est une nécessité, selon eux, pour leur rentabilité. Qu'est-ce que vous leur répondez ?
9: Mais j'en ai rien à péter de leur rentabilité. Et puis je pense qu'en fait, c'est pas le sujet, quoi.
6: Renommé entrecôte par cadavre de vache. Et puis quoi encore ? Saucisson, cadavre de cochon, les nuggets, cadavre de poulet, le gigot, cadavre d'agneau. Les propos avaient fait réagir la vice-présidente des Républicains, Céline Himard, qui est également agricultrice dans le Tarn. J'aimerais bien un jour réussir à passer une loi où on appelle les écologistes de la bonne manière, c'est-à-dire les croque-morts de l'agriculture. Et je ne sais pas vous, mais après avoir parlé de viande, c'est l'été, Sandrine Rousseau nous donne quelques idées.
11: Mesdames et messieurs, la côte de bœuf. Mon secret, une bonne brève.
10: Ah oui, il est fort, il va.
6: Alors laissez-nous tranquilles avec nos chipots, nos brochettes, nos côtes de bœuf, notre steak haché, notre bavette, notre entrecôte. Même le communiste Fabien Roussel est d'accord.
12: Un bon vin, une bonne viande, un bon fromage, pour moi c'est la gastronomie française.
6: Et ben voilà, tout est dit.
0: Merci Laurent Tessier, à demain pour partager l'une de ces exaspérations de la saison écoulée. À 20h37 sur Europe 1, on poursuit vos rendez-vous estivaux d'Europe 1 Soir avec la culture et Joe Hume. Bonsoir Joe, tout l'été vous revenez sur vos coups de cœur musique de la saison, des albums qu'il ne faut selon vous surtout pas manquer.
13: Exactement, on a vécu une saison 2025-2026 très riche avec beaucoup de sorties, d'excellents albums. On entame l'été avec l'ami Sébastien Tellier qui a sorti son dernier album Kiss the Beast cette année.

0: Kiss the Beast, c'est un petit peu une démonstration de force de la part de Sébastien Tellier. C'est un disque qui réunit sur 12 titres et 45 minutes ce que le musicien et producteur sait faire de mieux. On retrouve donc des morceaux euphorisants comme celui-ci, Refresh, dont on vient d'écouter un extrait, mais aussi des plages plus atmosphériques, des ballades tendres sur lesquelles la voix douce de Sébastien Tellier semble flotter comme un nuage dans un ciel bleu nuit.
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2: Mais Joe, je crois que c'est aussi un disque sur lequel Sébastien Tellier s'est plutôt bien entouré.
0: Oula, oui, du beau monde hein, sur Kiss the Beast, comme par exemple un producteur et guitariste auquel on doit, je sais pas, ce gigantesque tube.

Nile Rodgers, le chef d'orchestre du groupe culte Chic, est présent sur cet album, tout comme le rappeur américain Kid Cudi, le producteur français Sébastien, ou encore une chanson bonus sortie il y a quelques semaines avec, en duo, la française Juliette Armanet.

0: où on trouve un petit peu de Céron, de Giorgio Moroder et même de Michael Jackson dans cette chanson intitulée Attraction, sur laquelle Sébastien Tellier et Juliette Armanet s'accordent à la perfection. Vraiment, si vous êtes passé à côté de Kiss the Beast, il est encore temps de vous rattraper.
1: Et puis rien de mieux, Joe, pour découvrir Sébastien Tellier que de le voir sur scène.
0: Oui, alors moi j'ai eu la chance de voir Sébastien Tellier à l'Olympia pour la tournée de cet album et c'était assez magistral, donc je vous conseille très fortement de vous rendre à l'un de ses concerts. Il sera par exemple demain à l'affiche du festival Les Nuits Secrètes près de Maubeuge, dimanche à Saint-Aubin-sur-Mer, ensuite ce sera samedi prochain aux Arènes de Nîmes. D'autres dates arrivent en août, puis à la rentrée avec deux concerts à la salle Playel, ce sera les 16 et 17 novembre prochains. Tous les détails et réservations sont à retrouver sur sébastientellier.com.
1: C'est noté, merci Joe Hume, et à demain pour une nouvelle prescription culture, la prescription médicale à présent avec le docteur Brigitte Millot. Brigitte, bonsoir, vous revenez ce soir sur le bâillement. D'où vient donc le bâillement ?
2: Oui, un sujet très concernant. De notre premier à notre dernier souffle, nous bâillons environ 250 000 fois. C'est un réflexe que l'on partage avec les humains du monde entier, mais aussi avec les chiens, les singes, les chats et même certains oiseaux. Le bâillement se déroule en trois phases, suivi d'une sensation de bien-être et de détente. Il commence par une ouverture large de la bouche, une longue inspiration, un étirement de tous les muscles du visage, suivi d'une expiration parfois accompagnée de quelques larmes et associée ou non à des étirements. C'est un réflexe qui apparaît chez le fœtus dès la 12e semaine de grossesse et qui se prolonge toute la vie une fois enclenché. Et vous pouvez essayer de plus ou moins le moduler, mais vous ne pouvez absolument pas l'arrêter. Il survient généralement en cas de fatigue, d'ennui ou au moment de l'endormissement, voire parfois au réveil. C'est le changement de vigilance en fait. Sa fonction n'est pas complètement élucidée. Pour certains, il servirait à améliorer l'oxygénation cérébrale. On peut dire que généralement on bâille quand on est fatigué. La fonction serait de réguler le rythme veille-sommeil et notamment d'entraîner transitoirement une augmentation de notre vigilance. Mais pour d'autres, le fait de bâiller permettrait de refroidir et de vasculariser le cerveau. Certains le comparent même à l'acte sexuel, pas pour la dimension érotique, mais pour l'intensité physiologique. Le corps entre dans une sorte de mini-tempête douce, comme un étirement neuro-respiratoire, et c'est un moment où le corps se réaligne presque malgré nous. Bref, quelle qu'en soit la cause, une de ses caractéristiques les plus étonnantes est d'être contagieux. Cette contagion est liée à un mécanisme profondément humain, l'empathie. Les zones du cerveau qui s'activent lorsqu'on imite un bâillement sont les mêmes que celles impliquées dans la reconnaissance des émotions. C'est ce que l'on appelle les neurones miroirs. Aussi, la prochaine fois que vous bâillerez, ne culpabilisez pas. C'est peut-être juste votre corps qui se détend ou votre cerveau qui prend un peu l'air. Mais un petit geste banal, certes oui, mais tellement profondément humain.
1: Merci à vous, docteur Millot, de nous avoir rassurés. Europe 1, 20h42, une très courte pause. Le rappel des titres et on revient dans un instant. Dernière partie d'Europe 1 soir avec l'un de nos gros patrons au micro d'Elisabeth Assayer. Tout de suite.
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13: 24 départements en vigilance rouge, canicule pour demain, secteur allant du Morbihan à la région parisienne. 56 autres départements seront en orange. Ces chaleurs extrêmes, parties pour durer, vous le savez, jusqu'au moins en milieu de semaine prochaine, favorisent les incendies. Déjà 25 000 hectares de brûlés en France depuis le début de l'année. C'est 2,5 fois la surface de Paris. Chez nos voisins espagnols, 12 personnes sont décédées dans un feu de forêt survenu dans le sud du pays. Les flammes les ont prises au piège. Ça s'est passé dans leur véhicule lorsqu'elles tentaient de fuir à pied. Le bilan pourrait s'alourdir. 23 personnes n'ont toujours pas été localisées. 18 mois de prison avec sursis pour un animateur d'un centre de loisirs à Paris. L'homme de 25 ans a été reconnu coupable d'agression sexuelle sur une enfant alors qu'elle avait entre 3 et 5 ans. La mort d'une jeune fille de 17 ans la nuit dernière dans le Nord, venue célébrer la victoire des Bleus. L'adolescente a été écrasée par le camion sur lequel elle était montée. Le chauffeur, 45 ans, a été interpellé. Enfin, concernant l'aventure des Bleus au Mondial, la France connaîtra ce soir son adversaire en demi-finale, l'Espagne ou la Belgique. Les deux équipes s'affrontent à partir de 21h à Los Angeles.
1: Merci Guillaume Lariche, à tout à l'heure 21h pour un nouveau point sur l'actualité.
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1: Europe 1 Soir qui se poursuit avec les grands entretiens extraits de La France Bouge. Elisabeth Assayag face à toutes celles et ceux qui font bouger l'économie française. Elisabeth ce soir aux côtés d'Eric Kaiser, fondateur de la maison Kaiser, et ses plusieurs centaines de boulangeries partout dans le monde.
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14: Notre invité ce soir a ouvert sa première boulangerie un certain vendredi 13 septembre 1996. Et c'est vous, Eric Kaiser.
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14: Je suis ravie de vous recevoir ce soir sur Europe 1. Vous êtes un nom emblématique de tout ce qui est boulangerie, pâtisserie. Avant d'entrer dans le détail, il y a le fameux pitch de La France Bouge. C'est-à-dire que pendant une minute, vous allez pitcher les boulangeries, la maison Kaiser. Est-ce que vous êtes prêt, Eric Kaiser ?
15: Je suis prêt.
14: Eh bien, c'est à vous. On vous écoute.
15: Donc, on a créé Maison Kaiser en 1996. Je dis toujours une maison parce qu'on a beaucoup de gens qui travaillent avec nous. C'est vrai que tout seul, on se rend compte qu'on ne fait pas grand-chose. On a besoin de monde. On a besoin de gens qui soient bons dans tous les domaines. La pâtisserie, la boulangerie, la vente, la gestion, la comptabilité et bien sûr le droit. Et c'est ce que j'ai essayé de faire, de recruter des très bons collaborateurs qui puissent travailler avec moi. Je ne dis pas assister parce qu'il y en a qui font beaucoup plus que moi et mieux. Et je crois que ça, c'est important de le savoir. Et puis, toute cette génération de jeunes boulangers pâtissiers que j'ai formés, qui aujourd'hui se déploient à travers le monde, soit avec nous, soit en dehors de chez nous, bien sûr. J'en vois partout dans le monde, en Australie, aux États-Unis, ce que j'ai la chance de voyager. Je suis un voyageur qui continue à apprendre dans le monde et je les rencontre partout et je trouve que ça, c'est extraordinaire.
14: Génial. Moins d'une minute, c'est très clair. Merci pour votre pitch, Eric Kaiser, fondateur de la maison Kaiser. Alors, moi, j'ai bien écouté attentivement le pitch. Je comptais démarrer par votre histoire, par la maison Kaiser, par le business. Mais la première chose dont vous nous parlez, ce sont les collaborateurs. Donc, je reviens à ça directement. Vous êtes attaché à cette notion de maison, à cette notion de collaborateur, donc à cette notion de recrutement, choisir ses talents. Pourquoi est-ce que c'est si important pour vous ? Si vous en parlez immédiatement dans le pitch, c'est que c'est important.
15: Ben c'est essentiel, puisque vous le savez, pour être boulanger artisanal, ce qu'on appelle une boulangerie de quartier, comme vous les voyez, mais artisanal, où on a le droit de vendre le pain et d'être reconnu comme artisan, il faut produire et cuire sur place. Donc ça veut dire que si vous avez plusieurs établissements, il vous faut plusieurs personnes. Et ça, c'est très, très important. Donc on fait en vrai de la production fraîche dans chacun de nos magasins. Donc chaque magasin, on fait la boulangerie à pâtisserie, la sandwicherie, et on a des laboratoires de pâtisserie et de viennoiserie pour produire d'une façon très propre, très claire, très nette, avec climatisation, etc. Et les machines pour aider la main humaine, parce que ça aussi c'est important, c'est des métiers qui sont compliqués, qui sont durs. Je crois qu'il faut aider le plus possible nos salariés dans ces métiers. On a besoin de ça, donc une maison, c'est des gens,
14: c'est des collaborateurs,
15: de monde, c'est des collaborateurs. Alors, qui ont la même passion pour le client.
14: Mais oui, mais tout le monde n'a pas cette passion. Parfois, on cherche un travail dans une boulangerie, pâtisserie, parce qu'il faut manger, et pas forcément parce qu'il y a une passion. Donc, comment faites-vous pour les embaucher, les former et les garder ?
15: Alors, on n'a pas c'est dit qu'on était champion du monde, attention,
14: non,
15: je ne vais pas avoir cette prétention, mais par contre, on essaie d'insuffler cette envie, cette passion, cette envie de plaire aux clients et de leur faire plaisir. Donc, il faut donner la passion au boulanger pour qu'il fasse du bon pain, au pâtissier, mais à la vendeuse également qui va recevoir le client.
14: Et qui va être le premier contact avec le client.
15: Et je crois que les gens, quand ils travaillent dans des maisons de qualité, Les salariés, ben, ils sont heureux, ils se reconnaissent là-dedans et ils comprennent le message. Je crois qu'on peut faire passer des messages. D'ailleurs, quand on était aux États-Unis, je voyais sur les caisses toujours des petits mots. Je dis, mais pourquoi on mettait des mots sur les caisses? Ils me disaient, ben, c'est pour que les salariés qui vont encaisser chaque client, ils n'oublient pas.
14: Et c'était quoi les petits mots?
15: D'avoir un petit sourire, de se rappeler qu'on vend de la baguette de tradition française, de se rappeler qu'on a du levain à l'intérieur de la baguette. Et le petit mot changeait chaque semaine. Et je trouvais ça bien. En vrai, je pense qu'il faut concerner tous les gens dans toute la filière de l'entreprise, ça c'est essentiel.
14: Donc ça veut dire que quand vous les recrutez, est-ce qu'il y a une formation, est-ce qu'il y a une école à l'intérieur même de votre groupe? Quel est le petit truc en plus qui fait qu'ils vont rester et qui fait que vous êtes là? Parce qu'il y en a beaucoup qui ont eu envie de se lancer dans la boulangerie-pâtisserie. Vous êtes peu à durer et à avoir autant de succès. C'est quoi le petit truc en plus?
15: Je crois que c'est l'accompagnement. C'est la question que vous posiez, il y a la réponse dedans. Je crois qu'il faut vraiment accompagner les gens. Donc, on les prend le jour X quand ils arrivent. Et pendant une quinzaine de jours, on va au moins leur mettre un tuteur, quelqu'un qui va les suivre, les parrainer, les accompagner. Parce que les gens, ils ont toujours des questions. Et c'est naturel, hein, en boulangerie, en pâtisserie, en vente. Ils vont avoir 1 million de questions à poser. Et s'ils n'ont pas un tuteur, une espèce de parrain, ben ça... Comme dans la vie, hein, nous donne un parrain et une marraine dès qu'on est enfant. En vrai, c'est normalement des gens qui doivent vous accompagner.
14: Vous accompagner.
15: On essaie d'accompagner nos salariés le plus possible. Alors, est-ce qu'on est une école de formation? Oui, dans la plupart de nos établissements, on a ce qu'on appelle des responsables référents qui vont normalement accompagner tous les employés dans les tâches qu'ils ont à faire, aussi bien dans la boulangerie que la pâtisserie que la vente.
14: C'est quoi le plus difficile dans votre métier? C'est le rythme?
15: En vrai, c'est des métiers qui sont horriblement durs.
14: Et très pénibles.
15: Mais je le dis toujours à tout le monde, hein, quand je vois un jeune qui me dit « moi, demain, je voudrais devenir avec caserne », je dis « d'accord, mais apprends à te lever tôt le matin, à te coucher tard le soir, à être souvent fatigué, et si tu veux faire mon métier, être jet-lagué tout le temps, donc t'es toujours en vrai fatigué ». Il y a des moments où ça fait mal à la tête quand vous dormez 2 heures et que vous allez travailler le lendemain toute la journée et que tout le monde vous saute dessus.
14: Ouais.
15: Mais je veux dire, il faut être en capacité de l'accepter, donc, c'est ce que j'ai appris avec le temps.
14: Mais donc il faut être en bonne santé aussi.
15: Il faut être en bonne santé, moi je fais beaucoup de sport, mais aujourd'hui je me suis fait mal au dos.
14: Oui. On vous raconte tout, on vient de donner un petit médicament à Eric Heiser qui a mal au dos, parce que juste voilà, qu'on connaisse un peu votre rythme. À quelle heure étiez-vous en train de faire du sport aujourd'hui?
15: 6 heures
14: du matin.
15: Oui.
14: Voilà. Et vous levez à quelle heure?
15: 5 heures et
14: quart. Donc vous avez gardé le rythme quand vous avez démarré
15: toujours.
14: À
15: et j'aime bien, j'adore voir le jour se lever, j'adore faire un tas de choses le matin. Alors c'est un peu plus dur en hiver, parce que c'est plus long. Mais en été, là, à cette époque, ça marche merveilleusement bien. Et je crois que tous les jeunes qui se mettent à ça, et je le vois avec mes garçons qui, au départ, se moquaient de moi pendant très longtemps, ils se sont mis à ce type de rythme, et je crois qu'ils en sont heureux.
14: Et vous vous couchez tôt?
15: Je me couche, j'ai quand même pas mal d'obligations, donc j'ai beaucoup de sorties dans la semaine, mais j'essaie de me coucher vers
14: 11h. Donc, il faut tenir... Donc, c'est ça qu'il faut dire aussi à ceux qui ont envie de s'engager dans ce métier. Il faut être en bonne santé, il faut avoir une hygiène de vie importante. Donc, pas de boisson, pas de soirée, rien.
15: Il ne faut pas non plus être chiant, parce que sinon, vous embêtez tout le monde. Donc, de temps en temps, je fais exception. Mais par exemple, quand je suis avec mes copains qui me connaissent bien, ils me disent « ah, il est minuit, Cendrillon va partir ». Et c'est vrai que c'est l'heure où je regarde déjà pour partir, parce que je sais que le lendemain, je vais me lever pour faire du sport. Mais j'essaie toujours de partir très discrètement.
14: C'est très inspirant. Et c'est aussi peut-être le secret de cette belle maison, qui est la maison Kaiser. Vous êtes à la tête de plus de 380?
15: Oui, on a un peu plus, je pense, de boulangeries, pâtisseries, restaurants dans le monde. On est présent dans 32 pays. J'imagine qu'on a 420, 430 magasins. Et on part du Chili, d'ailleurs j'ai un ami ce matin qui était au Chili qui m'a envoyé une petite photo, il m'a demandé si je le reconnaissais, jusqu'au fin fond du Japon, où on a fait d'ailleurs l'exposition universelle l'année dernière, qui était juste une merveille, des queues énormes, des gens qui étaient heureux de pouvoir se restaurer sous le pavillon français. Il y avait Italiens et Français, on était en compétition parce que je regardais les queues qu'il pouvait y avoir, et ça c'était passionnant de voir que l'Italie et la France les inspirent pour pouvoir venir manger.
14: La gastronomie française, la gastronomie italienne.
15: Et repère les gens, et j'adore.
14: C'est ce qu'il y a de meilleur, bon, il y en a plein d'autres qui sont aussi très très bonnes, mais pourtant c'est un métier qui n'est pas simple, vous venez de nous parler Eric Heiser de la pénibilité, il y a aussi les coûts, j'imagine que vous êtes sans arrêt le nez collé au cours des prix des matières premières, chocolat, beurre, farine... La main-d'œuvre qui coûte cher, c'est un métier.
15: L'énergie est importante, oui.
14: Comment on fait pour tenir?
15: Plus le temps passe, plus je m'aperçois, et là je vous parle d'une façon globale, que les ratios sont plus compliqués à tenir. Les loyers ont monté fortement, chaque année d'ailleurs ils montent, on ne comprend jamais pourquoi. Avocats qui m'ont expliqué, mais ben, jamais ces loyers, c'est terrible. Alors les coûts de la vie peuvent monter, descendre, mais les loyers ne baissent jamais. Et les coûts de matières premières, il faut vraiment les suivre. Alors on essaie de se garantir sur une année, sur les cours de l'électricité, du gaz, etc. La rentrée prochaine va être intéressante, parce qu'à mon avis tout va flamber à nouveau. Et pour être certain, c'est que les matières premières vont aussi s'envoler, puisque c'est normal, ça bloque partout. Et donc, tous les ingrédients qu'on achète de partout dans le monde montent. D'ailleurs, on le voit dans le monde de la construction. Aujourd'hui, faire des magasins coûte de plus en plus cher, puisqu'on va acheter des fenêtres, l'inox, etc. Donc, il faut être collé sur ces entreprises. je vous disais tout à l'heure, il faut avoir des très bons comptables qui suivent tout ça d'une façon extraordinaire, parce que moi, je ne suis pas capable de le faire.
14: Donc, il faut bien s'entourer, c'est ça que vous nous dites depuis tout à l'heure. Là, face à ces hausses des prix des matières premières, là, vous êtes déjà en train d'anticiper les mois qui... Septembre, donc c'est demain.
15: Oui.
14: Ça veut dire quoi ? Ça veut dire que vous allez réduire certains produits, innover avec ce que vous avez.
15: Par exemple, on faisait un cake à la noisette merveilleux au mois de décembre. Janvier, on a vu le cours de la noisette qui a commencé à flamber. Je dis, bon, on arrête le cake à la noisette, on va faire un cake à autre chose. Les gens me disent, mais pourquoi on arrête ? Mais je dis, mais parce que les gens ne sont pas capables de supporter les hausses qu'il peut y avoir.
13: Il était trop cher.
14: Pourquoi ça devient... C'était une hausse de combien ?
15: Ça peut monter de 50%, oui, la noisette. Donc d'un seul coup, si vous en mettez suffisamment dans le cake pour que le cake soit très bon, ça ne va pas. Donc, vous n'allez pas monter le cake qui vaut 15 euros à 20 euros, par exemple. Ça ne marche pas.
14: Donc, par exemple, vous réduisez ou vous supprimez complètement un produit. Est-ce que vous le remplacez ?
15: Oui, on fait autre chose,
14: par
15: bien
14: quoi
15: sûr.
14: Alors quoi, un cake nature ?
15: Un cake à la vanille, parce que la vanille était moins chère. Il faut suivre les cours de tout. Un jour, j'étais voir un ministre et puis je lui dis, mais pourquoi les cours du blé montent alors qu'on est autosuffisant en France ? Il me dit, c'est décidé à Chicago. Ce qui est vrai, c'est que beaucoup de choses sont décidées hors de France. C'est pénible, quoi, en vrai. Je ne sais pas si un jour on arrivera à réformer ça pour se dire, on est autosuffisant, pourquoi on fait monter les cours ? On le voit dans l'essence, les États-Unis, ils arrivent quand même à maintenir le prix de l'essence parce qu'ils sont autosuffisants.
14: Nous, ce n'est pas le cas, ça flambe. Est-ce que ça signifie, quand on vous entend parler, Eric Kayser, qu'en fait, vous êtes en train de vous adapter quasiment en temps réel ?
15: On essaie de s'adapter en temps réel, oui.
14: Donc, je peux avoir le mardi mon cake préféré et le mercredi, c'est trop cher.
15: Non, pas sur un produit comme ça. Non. Parce que là, les produits, on les aura achetés, par exemple, une noisette sur le mois. Donc,
14: d'accord.
15: On va dire que d'un mois à l'autre ou sur deux mois, on va se réadapter.
14: Alors, comment ça va dans ce contexte ?
15: Ça va.
14: Ça veut dire quoi, ça va ?
15: On continue à ouvrir à l'étranger. En France, on a une consommation qui est pas mal.
14: Elle est croissante ? On s'augmente ou on est stable ?
15: Alors, l'année dernière, pour être très honnête, quand j'étais en type dans un de nos magasins, je voyais pour la première fois une des responsables qui coupait sandwich en deux. Mais je me suis dit, qu'est-ce que vous faites ? Et je voyais des gens qui venaient, qui achetaient un demi-sandwich et un demi-gâteau. Alors, soit je me suis dit, les sandwichs sont trop grands, ou soit les gens ont un peu moins d'argent, font attention. Je pense qu'on a, en France, les deux, franchement, on a des gens qui tirent le diable par la queue. Et on essaie de faire des produits qui sont moins chers pour eux, parce qu'il faut répondre à toutes les bourses. En vrai, le métier de la boulangerie, pâtisserie, restauration, café, comme on le fait, il doit répondre à toutes les bourses, tous les gens doivent venir. J'ai une anecdote, c'était un jour, je passe, c'était en janvier cette année, il y avait un monsieur qui vivait dans la rue et qui venait chercher son pain. Tous les matins, il vient chercher sa baguette monte. Bon. J'ai dit à la responsable qui était là, faites-lui cadeau. Le monsieur, il s'est énervé après la fille, elle s'est fait engueuler parce qu'elle lui offrait le truc qu'il... Il avait les moyens de pouvoir se l'offrir, ça lui faisait plaisir, je pense, de s'offrir. Donc,
14: il y tenait.
15: Et la fille, alors je n'ai pas dit que c'était moi, je me suis allé m'excuser après auprès de la vendeuse, mais bon, c'était toujours très gênant, mais je voulais lui faire cadeau en vrai, ça me faisait de la peine, mais il s'offrait ce petit plaisir.
14: Parce que ça reste un plaisir de s'acheter un pain, de s'offrir une petite pâtisserie. Philippe Sauze.
13: Oui, moi je voudrais revenir en 96, et pour bien expliquer à nos auditeurs, et notamment aux startups qu'on reçoit dans l'émission, en 96, Eric Kayser crée sa première boulangerie. Et qu'est-ce qui fait qu'après, on se décide à en développer d'autres ?
15: D'abord, j'ai été formateur alors que je ne voulais pas être formateur. Donc, on m'a poussé chez les compagnons, quand j'ai fait mon tour de France, à devenir un formateur. Chaque fois que j'ai voulu m'en aller, je dis, moi, j'ai trouvé une copine au Canada ou ailleurs. On m'a dit, non, tu restes là et tu formes les gens. Donc, je me suis mis à être formateur. Et je crois que c'était un cursus dans la vie. Je crois que les choses sont assez bien faites. On dit toujours qu'il faut prendre le train en marche, mais il faut regarder aussi les appels de la vie. On m'a poussé à devenir formateur. Alors, je suis devenu d'abord formateur pour les compagnons, puis formateur à l'Institut National de la Boulangerie-Pâtisserie. Donc, j'étais ce qu'on appelle un formateur itinérant. Donc, j'ai appris à faire ce métier. Et puis, en 93, on a commencé à sortir une machine qui permettait de gérer du levain en permanence. On l'a inventé avec un ami qui s'appelle Patrick Castagna. Parce qu'on se disait, on donnait des cours de formation sur le levain naturel, mais les gens ne comprenaient rien. Alors, tu te dis, qu'est-ce que je fais ? Est-ce que c'est moi qui suis mauvais ? Ou est-ce que c'est trop compliqué ? On a choisi la deuxième option. On s'est dit, c'est trop compliqué. On a réinventé un fil à couper le beurre, en vrai.
1: Merci Elisabeth Assayag, rendez-vous demain avec un autre grand patron de La France Bouge sur Europe 1. Et d'ici là, à 20h58, place à la météo avec Marlène Duré. Au programme, Marlène, des fortes chaleurs, mais aussi des orages.
16: Et oui Maëlle, vous savez qu'on a des orages ce soir dans le sud-ouest, ils vont remonter dans la nuit vers les régions centrales, donc il est tout à fait possible qu'en matinée, on puisse trouver quelques résidus orageux sous forme d'ondées accompagnées de coups de tonnerre entre le nord de l'Auvergne-Rhône-Alpes et les Pays de la Loire et même jusqu'à l'est de la Bretagne en passant par le sud de la Bourgogne et le centre Val-de-Loire. Mais le temps va vraiment tourner à l'orage dans l'après-midi sur un grand quart sud-est et en particulier sur la partie sud de l'Auvergne-Rhône-Alpes autour des Cévennes et en province Alpes-Côte d'Azur avec des ces orages, donc parfois forts, sauf sur vraiment le littoral de la Côte d'Azur. Là, on est vraiment en marge. Côté canicule, la vigilance rouge s'étend du nord-est vers la région parisienne. 24 départements au total. Il en restera 59 en orange et 11 en jaune. Donc en toute fin de nuit, prévoyez en général dans les grandes villes 22 à 24 degrés. Moins en dehors des grandes agglomérations, allez plutôt 19 à 22. L'après-midi, 35 à 38 en général. Des pointes à 39 sont possibles. Un minimum de 25 du côté de Cherbourg et Dunkerque. Et dimanche, ça repart à la hausse avec à nouveau des 40 à 42 degrés dans l'intérieur de la Nouvelle-Aquitaine.
1: Merci Marlène Duré. Juste avant de se quitter, je crois que c'est l'heure du top jeu Europe 1 de l'été.
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1: 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À demain, 19h, pour un nouvel épisode d'Europe 1 Sport. En attendant, place à Guillaume Lariche pour l'information. Et puis juste après, ce sera l'heure de retrouver les athlètes de Dieu avec Cyril de la Morainerie. Bonne soirée sur Europe 1.
16: Bonne soirée avec Europe 1. Il est 21h. Toute l'actualité, c'est avec vous Guillaume Lariche.
13: Et alors que 131 personnes sont décédées par noyade dans notre pays en un mois, la nouvelle canicule qui s'intensifie va forcément donner envie à beaucoup d'aller se baigner. Pour éviter le choc thermique, soyez toujours très vigilants à la différence de température entre l'eau et l'air. Demain, 24 départements allant du Morbihan à la région parisienne seront en vigilance rouge canicule, 56 autres en orange. Avec ces fortes chaleurs, mieux vaut faire attention, je vous le disais, les sapeurs-pompiers de Paris viennent d'annuler tous leurs bals organisés les 13 et 14 juillet dans les casernes de la capitale et aussi celles de la Petite Couronne. Des chaleurs extrêmes parties pour durer au moins jusqu'en milieu de semaine prochaine qui risquent de favoriser les feux de forêt, les incendies. Des flammes qui ont déjà ravagé 25 000 hectares à travers la France depuis le début de cette année 2026. Chez nos voisins espagnols, 12 personnes de nationalités différentes sont décédées dans un feu de forêt aujourd'hui survenu dans le sud du pays. Elles ont été piégées dans leur véhicule, alors rattrapées directement par les flammes lorsqu'elles tentaient de s'enfuir à pied. Le bilan est parti pour s'agrandir, 23 personnes n'ont toujours pas été localisées. Alors qu'Uber Eats et Deliveroo ont mis en place des heures de travail aménagées pour leurs livreurs français face à ces fortes températures, les deux enseignes font aussi un grand pas pour les salaires. Aujourd'hui, ces deux plateformes de livraison de repas ont accepté d'augmenter le revenu minimum de 11,75 € brut de l'heure à 19 €, mis en place au 1er septembre. Le mois de septembre également, où toutes les sociétés françaises vont devoir être passées à la facturation électronique, en troquant les factures en papier pour des factures numérisées. Ce sera moins simple de pouvoir échapper à la TVA, puisqu'il faudra passer par des plateformes agréées par l'État. Aujourd'hui, le ministre de l'Action et des Comptes Publics a promis que l'administration fiscale adoptera au départ une approche tolérante et bienveillante. Cela concernera les entreprises, je cite, de bonne foi, pouvant rencontrer des difficultés pour passer à ce nouveau système. 11 jours après l'explosion d'un colis piégé à Monaco, les trois victimes de cette tentative d'assassinat sont toujours hospitalisées. Originaire d'Ukraine, un riche homme d'affaires de 58 ans, désormais chypriote, a été grièvement blessé, tout comme sa compagne et aussi son fils, âgé de 13 ans. Du côté de l'enquête, le suspect principal, une Ukrainienne de 39 ans, a été retrouvée tuée par balle près de Kiev, voilà quelques jours. Un ancien policier et un employé du ministère de la Défense ukrainien ont depuis été interpellés. L'équipe de France va disputer une troisième demi-finale d'affilée en Coupe du Monde de football, ça ne vous a pas échappé. Et après sa victoire hier soir 2-0 face au Maroc, reste maintenant à connaître l'adversaire des Bleus dans le dernier carré. Et justement, le match a lieu ce soir. Pour gagner sa place en finale, la France devra battre l'Espagne ou la Belgique qui s'affrontent ce soir donc depuis Los Angeles. Enfin, le record du monde de course à pied sur 1000 mètres battu par Emmanuel Wanyoni. Ce Kenyan, déjà champion du monde sur le 800 mètres, a couru 1 km, en tenez-vous bien, 2 minutes 11 secondes, 83 centièmes, record du monde battu ce soir en meeting de Monaco.
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13: Europe 1, 21h03, et je vous laisse en compagnie de Marlène Duré.
16: Merci Guillaume Lariche, et on vous retrouve à 22h. Pour l'heure, sport et spiritualité sur Europe 1, un combo gagnant. Cyril de la Morainerie explore le lien secret entre le sport de haut niveau et la foi. Voici donc un épisode de notre série Athlète de Dieu.
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17: Bonjour et bienvenue sur Europe 1 dans l'émission Les athlètes de Dieu. Dans cette série d'entretiens, je rencontre des sportifs d'exception, des passionnés de sport, mais aussi des chercheurs de Dieu. Tous ont un point en commun, leur foi chrétienne, qu'ils considèrent comme une force motrice dans leur quête de performance et leur équilibre mental. Pour la première fois, ils acceptent de partager sur Europe 1 cette dimension intime de leur vie. Aujourd'hui, je reçois un formidable footballeur, ancien international et champion d'Italie avec l'Inter Milan, Olivier Dacourt. Ce magnifique milieu de terrain a grandi à la cité Emmaüs d'Aulnay-sous-Bois, formé au Racing Club de Strasbourg. Il se révèle à Lens. Olivier Dacourt poursuit sa carrière à Leeds en Angleterre avant de se rendre en Italie où il va jouer aux côtés de légendes telles que Patrick Vieira, Zlatan Ibrahimovic, Francesco Totti, Javier Zanetti. Après 3 années à l'AS Rome, il remporte 3 fois le championnat d'Italie avec la mythique équipe de l'Inter Milan. Après le coup de sifflet final de sa carrière de footballeur, Olivier Dacourt devient consultant, notamment à Europe 1 et Canal+. Il réalise des documentaires et même un film sur la route de papa. L'ancien international a trouvé son inspiration en s'appuyant sur sa foi, car Olivier Dacourt est un athlète de Dieu.
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17: Bonjour Olivier.
18: Bonjour.
17: Merci infiniment d'être là dans ce studio Coluche pour l'émission Athlète de Dieu.
18: Merci pour l'invitation. C'est très gentil à vous.
17: La tradition, c'est que nous avons plusieurs bougies et on propose à tous nos invités d'allumer une première bougie pour justement nous aider et nous éclairer dans nos échanges. Olivier, vous avez quelques bougies en face de vous, laquelle vous devriez choisir ou allumer
18: la
17: virtuellement.
18: Verte, couleur de l'espoir.
17: Elle est magnifique et je vous laisse lire la phrase qui est sur cette bougie.
18: Les derniers seront les premiers. C'est ce que je dis toujours à mon fils.
17: Non.
18: Ouais.
17: Pourquoi ? Votre fils n'est pas dernier quand même.
18: Non, je lui dis toujours que les derniers seront toujours les premiers. Même quand c'est difficile, regarde pas les autres qui sont devant.
17: C'est une façon de se dire, dans la vie il y a des échecs, mais en fait on rebondit, il faut pas avoir peur.
18: En même temps, je leur dis également, Ecclésiaste 3, temps et durée, il y a un temps pour tout dans la vie.
17: C'est-à-dire, Olivier Dacourt ?
18: Il y a un temps pour rire, il y a un temps pour pleurer, il y a un temps pour aimer, il y a un temps pour ne pas aimer, il y a un temps pour planter.
17: Et là, il y a un temps pour faire de la radio et pour faire après de Dieu.
18: C'est ça. Et à 15h, il y aura un temps d'arrêter.
17: Voilà, exactement. Parce qu'on enregistre et qu'aujourd'hui, eh bien, il est 14h24 au moment exactement où nous parlons.
18: C'est incroyable.
17: La bougie verte ?
18: Non, le message.
17: Ah, le message est très beau et c'est tiré de l'évangile. J'ai un superbe évangile. Et on va vous offrir à la fin une bougie. Vous pourrez la garder et même la donner à votre fils. On a un évangile en face de nous. Je vais vous proposer justement, peut-être au hasard, de prendre une phrase de l'évangile. Et ça va nous aider aussi dans cette émission. Parce que, est-ce que l'évangile est chez vous ? Est-ce que vous le mettez à disposition ? Olivier Dacourt ?
18: Moi, je lis la Bible. Toujours.
17: Régulièrement ?
18: Régulièrement. Tous les jours. Hein. Moi, je prie le matin et le soir. La première chose que je fais le matin, je lis le psaume 5.
17: Alors, quel est le psaume 5 ? Vous pourrez peut-être nous le lire, le psaume 5, justement. Vous le connaissez par cœur ?
18: Oui, je le connais. Après, j'ai un rituel de psaume à faire, que je lis tous les matins. Et le soir, j'ai d'autres psaumes que je lis aussi le soir.
17: Alors, c'est vrai qu'il y en a beaucoup. Alors, je pense à Olivier Giroud, notamment, qui s'appuie sur les psaumes. Les psaumes, c'est... sont des phrases qui sont magnifiques, qui nous aident, qui nous apaisent. Est-ce que ça, c'est aussi vous, ce rituel-là, cette façon de vivre votre foi ?
18: Oui, c'est ça. Après, l'héritage, moi j'ai reçu ça en héritage, la foi, parce que ma mère est à la foi, elle a une foi très importante, et je pense que j'ai hérité de ça d'elle.
17: Votre maman est guadeloupéenne, c'est ça ?
18: C'est ça. Et aux Antilles, on sait à quel point la religion est importante. Donc, j'ai baigné dedans, je ne m'en rends pas compte. En fait, pour moi, c'est quelque chose de naturel. Je peux vous dire, j'ai fait le carême, j'ai perdu 11 kilos.
17: 11 kilos ?
18: Ouais.
17: Ah oui, ce n'est pas n'importe quel carême.
18: Ouais, j'ai fait le carême, ouais, j'ai renoncé à beaucoup de choses.
17: Parce que vous voyez, je suis très admiratif des musulmans qui font un ramadan très souvent vraiment exemplaire. C'est-à-dire que pendant toute la journée, ils ne boivent pas, ils ne mangent pas. Le carême...
18: Moi, par exemple, mon carême...
17: Pour vous, Olivier Dacourt ?
18: Il s'est traduit cette année, je n'ai pas bu d'alcool pendant 40 jours.
17: D'accord.
18: Très difficile.
17: Très difficile, oui.
18: Le vin, renoncer au vin.
17: Vous aimez bien le vin, oui.
18: Ouais. Pas de cigare, je fume le cigare. Très dur. Pas de viande, 40 jours sans viande.
17: Et on prend une claque, là, hein.
18: Ouais, pas de sucreries.
19: Ah, et pas de bonbons, rien.
18: Pas de bonbons.
19: Pas de coca, pas de soda.
18: Pas du tout. Et après, essayer de vivre comme les nécessiteux. Parce que je sais que je suis privilégié.
19: Mais pourquoi vous faites un carême aussi rigoureux, aussi strict ?
18: Parce que j'ai la chance d'avoir j'estime que j'ai une vie sympathique. Et l'histoire de 40 jours, d'essayer de vivre plus durement, on va dire.
19: Est-ce que vous avez l'impression de vivre comme Jésus, 40 jours dans le désert, c'est ça ? C'est l'idée de reproduire un peu ce qu'a vécu Jésus ?
18: Oui, c'est moi déjà. C'est un peu... mentalement, c'est pas facile, mais c'est difficile et c'est rien par rapport à ce qu'a vécu Jésus.
19: Quel est l'effet sur votre spiritualité, un carême de cette façon ? Est-ce que ça vous permet d'entrer dans la semaine sainte différente ?
18: Mais je trouve que même en vieillissant, parce que je l'adapte tous les ans, il y a quelque chose en plus. Je rajoute quelque chose.
19: À chaque fois, vous rajoutez difficulté.
18: Une difficulté, ouais.
19: Il y a le côté sportif un peu, non, qui parle d'ailleurs.
18: Probablement. Parce qu'à chaque fois, tous les ans, je rajoute quelque chose. C'est très étrange, ouais.
19: Mais qu'est-ce que vous en tirez de ça ? Qu'est-ce que ça vous permet de faire grandir en vous ?
18: Mais d'être meilleur. D'être meilleur.
19: Mais meilleur en quoi, Olivier Dacourt ?
18: Bah, meilleur dans la bienveillance, déjà, ouais. Envers son prochain. Ouais. D'être meilleur. Ouais. Bah, déjà, ça, c'est j'ai envie de dire que c'est la première chose que je fais pendant mon carême. C'est d'essayer d'être meilleur. Même des gens qui m'ont blessé, bah c'est un moment où je leur pardonne.
19: Vous avez besoin de ce temps-là, justement.
18: Ouais, probablement. Ouais. Il faut un peu... Après, je sais que mes amis disent que je suis fou.
19: Non, vous n'êtes pas fou.
18: Non, parce que...
19: Vous croyez
18: Ouais, parce que je fais des choses qui sortent de l'ordinaire. Qui sont très étranges. Moi, par exemple, c'est pas très étrange, mais... Mais quand j'ai fait mon film, je suis parti dans un monastère. C'est très étrange. Parce que je pense que si je n'avais pas fait ça, j'aurais fait probablement un burn-out.
19: Alors donc, le film, c'est Sur la route de papa. Et vous dites, parce que là, c'est sorti en salle il y a quelques mois, en 2025.
18: C'était justement... C'était Jacques Vendroux qui m'avait reçu ici parler du film.
19: Oui, je me souviens. Et... Vous parlez de burn-out, c'est-à-dire que c'était tellement intense, tellement dur, tellement prenant, hein. Vous êtes parti dans un monastère.
18: Ouais, non, c'est dur parce qu'on n'est pas préparé à tout ça, en fait. Moi, je suis un ancien sportif. Après, j'ai eu la chance de faire des documentaires avec Marc, qui ont bien marché, mais se lancer dans ce film... Marc Sauvourel.
19: D'accord.
18: Qui co-réalise tous mes docs. On a fait tous nos documentaires ensemble. Et là, ce film, produire et réaliser un film tout seul... En tout cas, le produire tout seul, c'était un défi. Et si j'avais pas eu Dieu à mes côtés, je pense que je l'aurais pas réalisé. Ça, c'est une certitude.
19: Je voudrais vous faire lire le psaume 5, justement, parce que on en parlait en début d'émission, et c'est un psaume que vous lisez régulièrement.
18: Alors, le matin, je lis le matin, en fait.
19: On l'a retrouvé.
18: Écoute mes paroles, Seigneur. Comprends ma plainte. Entends ma voix qui t'appelle, ô mon roi. Et mon Dieu, je me tourne vers toi, Seigneur, au matin. Tu écoutes ma voix. Au matin, je me prépare pour toi et je reste en éveil. Tu n'es pas un Dieu ami du mal. Chez toi, le méchant n'est pas reçu. Non, l'insensé ne tient pas devant ton regard. Tu détestes tous les malfaisants. Tu extermines les menteurs. L'homme de ruse et de sang, le Seigneur le hait. Pour moi, grâce à ton amour, j'accède à ta maison. Vers ton temple saint, je me prosterne. Saisi de crainte, Seigneur, que ta justice me conduise. Des ennemis me guettent, aplanis devant moi ton chemin. Rien n'est vrai dans leur bouche, ils sont remplis de malveillance. Leur gosier est un sépulcre béant et leur langue un piège. Dieu, traite-les en coupables, qu'ils échouent dans leurs projets. Pourtant de méfaits, disperse-les, puisqu'ils te résistent.
19: Alors, Olivier, là, ça parle de choses assez dures. Ça parle de combat, ça parle de malveillance, ça parle d'adversité et du soutien de Dieu envers vous et envers toutes les personnes qui croient.
18: C'est ça.
19: La vie n'a pas été simple, sans doute, pour Olivier Dacourt.
18: Ben, elle est simple pour personne. Elle est simple pour personne. La vie est difficile.
19: Vous diriez que c'est un combat ou que c'est une joie ?
18: La vie est belle, mais elle est difficile. La vie, Dieu met... Ben, je pense que c'est facile de prier Dieu quand ça va, quand ça va. pas quand ça va,
19: oui,
18: quand ça va pas. C'est facile de prier Dieu quand ça va pas. Parce que c'est le désespoir qui parle, on a besoin de s'accrocher à quelque chose. Mais quand ça va, c'est là où c'est plus difficile. Moi, j'ai eu la chance de faire un métier que j'ai voulu, j'ai eu énormément de chance dans ma vie. Et je me dis souvent que s'il n'avait pas été à mes côtés, j'aurais pas fait un dixième.
19: Vous ne nous avez pas dit dans quel monastère vous êtes allé vous recueillir pendant 15 jours?
18: Ouais, non, c'est, je ne parle pas d'où je vais, mais c'était dans le sud de la France.
19: Oui.
18: Et c'était dans le Vaucluse, entre Salon de Provence et... comme ça, je vous ai donné des...
19: Ah oui, il y a des indications là. Alors, on va demander à Isabelle de Châtelus, qui connaît tous les monastères de France, de l'IEMS, de nous trouver le nom.
18: Mais ce qui est intéressant, c'est de se retrouver déjà. On ne peut pas être bien avec les autres, sinon, déjà, personnellement, on ne se sent pas bien.
19: Je trouve que votre témoignage d'aller dans un monastère, de se couper du monde et de prendre un temps de respiration est très inspirant. Racontez-nous, qu'est-ce qu'on fait dans un monastère et qu'est-ce que fait un footballeur dans un monastère?
18: Qu'est-ce que fait un footballeur à l'église? C'est la même chose. C'est qu'il va se recueillir, il prend un moment pour lui. Mais moi, j'ai pas besoin j'attends pas le dimanche pour aller à l'église. Moi, si je me sens pas bien, je marche dans la rue, je rentre dans une église. J'ai un peu de temps, je suis en avance, je rentre dans une église.
19: Ouais, c'est beau. Et c'est vrai que d'aller dans une église, c'est reposant. Non, vous mettez où d'ailleurs dans une église? Vous avez une habitude?
18: Ah oui, moi je suis un grand adepte rue du Bac, la chapelle de Marie. Je suis le plus grand fan de cette chapelle.
19: Ah mais écoutez...
18: Moi j'y vais toutes les semaines.
19: Ah toutes les semaines?
18: Oui, toutes les semaines.
19: Écoutez, on va peut-être se croiser alors. J'aime beaucoup cette chapelle aussi. Cette chapelle, il faut rappeler... Olivier, est-ce que vous pouvez rappeler quelle est cette chapelle? Parce qu'on a tendance beaucoup à parler de Lourdes, qui est un lieu d'apparition, mais il y a un lieu d'apparition qui est à Paris.
18: Ouais, la miraculeuse, on dit ouais. Ça, c'est que, après, pour le coup...
19: C'est sœur Catherine Abouret qui est une sainte,
18: ouais, tout à fait.
19: Qui a eu cette apparition de la Vierge Marie, et qui lui a dit de faire frapper cette médaille. Et ça tombe bien, parce que dans ce studio, nous avons cette médaille.
18: Oh, c'est énorme.
19: On vous l'offre.
18: Merci.
19: Le Seigneur fait bien les choses.
18: Ah oui, merci beaucoup.
19: Mais je vous en prie, et vous avez une
18: prière
19: derrière.
18: Vous savez, en plus, c'est très étrange, c'est que je ne suis jamais rentré dans la boutique. Il y a toujours tellement de monde que j'ai la flemme. Donc je passe tout droit et je me dis, ça serait bien qu'un jour que je puisse acheter cette médaille. Et elle est là. Bah, merci à vous.
19: La force de la prière, c'est aussi ça. Il y a des petits clins d'yeux, comme on dit souvent.
18: Ah ouais, bravo.
19: Ça en fait partie. Bah, la prochaine fois, vous verrez, il y a des sœurs adorables. Et vous avez des livres. Et il y a l'histoire
18: Non, mais je discute avec elle parce que je fais des dos. Donc, je mets des petites enveloppes de temps en temps.
19: Ah oui. Ah bah ça va leur faire plaisir. C'est surtout votre prière, mais c'est vrai que ces dons, c'est super.
18: Ouais, pour ceux qui les nécessitent toujours. Ouais. Hein.
19: Et la phrase, vous la connaissez sans doute, « Ô Marie conçue sans péché, priez pour nous qui avons recours à vous. » Est-ce qu'Olivier, la Vierge Marie, je pose souvent cette
18: surtout,
19: question.
18: C'est surtout la période de la Vierge Marie en ce moment.
19: Ben oui, on est au mois de mai, c'est le mois de la Vierge Marie. Ah, vous saviez ça en plus. Vous êtes formidable.
18: Un petit peu quand même.
19: Ah bah ouais, quand même. Non, si.
18: Ah oui, je vous ai dit que si je suis là cet après-midi pour parler de athlète de Dieu, c'est que j'ai la foi, mais une foi qui est très présente.
19: Ouais, c'est
18: parce que j'ai un agenda qui est très très très compliqué, j'ai pas beaucoup de place. Et en fait, je vous ai fait une petite place parce que c'était important.
19: D'abord, rappelez-nous comment cette foi a été vécue en famille. C'est votre maman, c'est ça, qui vous a transmis cet mère, amour de Dieu?
18: Ma mère, ma grand-mère, ouais. Mes tantes. Après, c'est la communauté antillaise est très présente. Il y a la religion, elle est importante dans nos vies. Donc, on vit avec ça. Depuis que je suis petit, j'ai fait du catéchisme, j'ai tout fait.
19: Vous avez tout fait. La totale, comme on dit.
18: Ouais.
19: Donc baptême.
18: J'ai pris perpète. J'ai tout fait. Donc pour moi, c'est... La petite anecdote.
19: Allez-y.
18: J'ai signé à Rome.
19: Oui.
18: Aussi Rome. Parce qu'il y avait le Vatican. Tous les jeudis soirs, j'allais au Vatican.
19: Tous les jeudis soirs.
18: Ouais, wow. À 18h30. Quand on jouait pas... Quand on participait à la Ligue des Champions, je faisais le jeudi soir. Quand on jouait pas le jeudi, parce que j'habitais dans le centre au départ. Donc quand j'habitais le centre, tous les jeudis, j'y allais.
19: Saint-Pierre.
18: Ouais.
19: C'est beau, Saint-Pierre. C'est
18: mon
19: grand.
18: Fils,
19: hein.
18: Mon fils, j'ai un de mes garçons, Lenny. Justement, on l'a baptisé à Saint-Giovanni. C'était l'église de Saint-Jean, en fait. C'était le premier baptême.
19: D'accord, le premier baptême à Rome, c'était à Saint Giovanni, ouais. Et votre fils a été baptisé là-bas.
18: Ouais.
19: Waouh. Ah oui, c'est la force du symbole est très fort.
18: Ouais, ouais. C'était même impressionnant, ouais.
19: Quoi, il a 25 ans aujourd'hui, il a quel âge votre
18: Il a 24 ans, mon fils.
19: 24 ans, voilà.
18: Ouais. Ouais. Mais pareil, ils ont été...
19: Vous avez combien d'enfants d'ailleurs?
18: J'en ai 5.
19: Ah oui, c'est beau. Ouais.
18: J'ai 29, 26, 24, 21 et une petite. Ouais, ouais, qu'on a baptisé, on a attendu un petit peu. Ouais. Ouais.
19: Et vous avez transmis cette foi à vos enfants?
18: J'emmène ma fille à l'église le dimanche. Quand on a la foi, peu importe, hein, catholique, ouais. Musulman,
19: juif, bouddhiste, hindouiste...
18: Quand on a la foi, on a peur de Dieu. Si on a peur de Dieu, on va essayer d'avoir toujours un comportement bienveillant.
19: C'est la sainte crainte de Dieu. C'est quoi la sainte crainte de Dieu? Avoir peur, mais peur de façon positive, d'une certaine façon, Olivier Dacourt.
18: Ah non, c'est pas une peur. Je me dis pas, si tu fais ça. Non, c'est juste dans le mindset. C'est-à-dire que il faut essayer d'être meilleur tous les jours. Tous les jours, il faut essayer d'améliorer sa personne.
19: Alors, on a des bougies, et c'est vrai qu'on a parlé tout à l'heure de ce monastère et de plein de sujets qui sont passionnants, mais on a oublié d'allumer la deuxième bougie. Donc je vais quand même vous demander, parce que c'est notre rituel dans l'émission. Je risque de me faire taper sur les doigts sinon.
18: Par ta victoire, grandit son éclat.
19: Des victoires, vous en avez eu, notamment en Italie.
18: Ouais.
19: Ça nous rapproche justement de Saint-Pierre de Rome. C'est là où vous avez connu
18: l'Inter. À Rome, ouais.
19: Et à l'AS Rome, les deux.
18: La Roma, ouais. La Roma, ce qui était bien, c'est que nous, on avait une petite chapelle et on avait une messe.
19: Pour les footballeurs?
18: Ouais, nous, dans le centre d'entraînement où on dormait, nous, on D'accord. avait une chapelle.
19: Wow.
18: Et avec Damiano Tomasi, on était les plus adeptes de la messe du samedi soir avant le dîner.
19: Et alors, il y a eu des échanges, justement, tout au cours de votre carrière, et notamment en Italie, sur cette foi, une foi qui est peut-être encore plus ancrée en Italie.
18: Encore plus ancrée, ouais, en Italie, parce qu'on a eu la chance. Pareil, quand on gagne des titres, j'ai rencontré deux ou trois papes.
19: Alors, vous avez eu... peut-être pas Jean-Paul II aussi, Jean-Paul II, vous l'avez eu? Ah bah si, parce que si, Jean-Paul II...
18: Ouais, ouais, il est mort en 2005.
19: Oui, il est mort en 2005.
18: Avril 2005.
19: Et vous y êtes entre 2006 et 2009.
18: Non, moi j'y suis en 2000.
19: 2006, 2009, Inter, et Roma, 2003, 2006. Ouais, c'est ça.
18: Ouais, j'arrive fin 2002, 2006, à la Roma. Et après, 2000. Après, j'ai rencontré Benoît Sedici. Benoît XVI. Et on était ensemble.
19: Ah bah pas François, on était ensemble au pèlerinage organisé par le Variété Club de France de Jacques Vendroux, ouais, qui était formidable.
18: C'était incroyable, ouais.
19: Quelques temps avant son grand départ. Quel pape vous a le plus marqué, puisqu'on parle des papes?
18: Celui, je crois que Francesco,
19: François.
18: François.
19: L'avant-dernier.
18: Ouais,
19: Francesco, vous parlez en italien.
18: Ouais, je parle en italien.
19: C'est super, parlez en italien.
18: Ouais, je pense que il a fait beaucoup de choses. Après Jean-Paul II. Jean-Paul II, c'est extraordinaire. Jean-Paul II, c'est.
19: Pape du sport, en plus.
18: Ouais, c'était incroyable. Il a fait beaucoup.
19: Jean-Paul II disait le sport est la joie de la vie.
18: Ouais, tout à fait. Jean-Paul II, ouais, et Francesco.
19: Et le pape François, parce qu'il était un grand amateur de football.
18: De football
19: il
18: aussi.
19: Il était socios des San Lorenzo.
18: Ouais, en Argentine, ouais.
19: Et on a eu l'occasion de lui remettre un maillot avec la présence de Wilfried Mbappé, de vous-même, il y avait Robert Pires, enfin toutes les légendes.
18: Il y avait Robert,
19: foot.
18: Il y avait Arsène.
19: Ça vient de dire, ouais.
18: Il y avait Christian Carambeu.
19: Christian Carambeu, bien sûr.
18: Non, il y avait.
19: C'était magnifique ce moment.
18: Ouais, c'était intense, ouais.
19: Ben, c'est pas rien de rencontrer un pape, non? Ça fait quelque chose, hein? Même quand on est Olivier Dacourt, qu'on est un grand footballeur, qu'on a une grande carrière, on rencontre quand même quelqu'un de différent.
18: Ouais, j'ai eu, pour être très honnête, celui où j'ai eu le moins de... C'était Benoît XVI.
19: Alors, c'était un grand théologien. Il était moins démonstratif.
18: Ouais, il était dur, je trouvais.
19: Peut-être dans l'approche humaine.
18: Ouais, humaine, ouais.
19: Mais je crois, et l'avenir nous le dira... qu'il pourrait être canonisé peut-être un jour ou béatifié parce qu'il a fait beaucoup, beaucoup de bien et il a beaucoup prié. Et je crois qu'intérieurement c'était quelqu'un de très doux. Mais après, moi je ne l'ai pas connu, mais c'est un peu ce qu'on me disait. Donc Benoît XVI, grand pape aussi. On a de la chance avec nos papes. Et Léon XIV. Léon XIV, un pape qui aime le tennis notamment. Donc ça vous parle aussi. C'est
18: ouais,
19: le sport.
18: Ouais, moins, mais.
19: Le foot.
18: moins que le foot.
19: Olivier Dacourt, on va évoquer ensemble votre parcours aussi à la lumière de votre jeunesse. J'aimerais qu'on revienne en quelques mots, parce qu'on va en reparler dans quelques instants, mais je voudrais qu'on parle de ce centre de formation de Strasbourg. Vous êtes envoyé là-bas à Strasbourg, vous avez 13 ans. Comment on fait pour entretenir ou pour garder la flamme de la foi quand on est arraché un peu à sa famille pour aller vivre son grand rêve? On espérait redevenir footballeur, c'était votre grand rêve.
18: Et ben, quand on a des moments difficiles, on s'accroche. La foi nous permet de nous accrocher.

0: anime. Et après, il y a une dureté. On devient des hommes plus rapidement.
1: Parce qu'on est aussi arraché à tous ces liens familiaux, à ces grandes fêtes qu'on ne peut pas suivre. Les
0: c'est
1: copains
0: ça.
1: Qu'on laisse à la cité.
0: Les copains, la famille, ouais. On est un petit peu... c'est beaucoup de concessions, c'est beaucoup de sacrifices.
1: Et puis il y en a qui ne réussissent pas aussi.
0: Bah, c'est ça, quand on a la chance de faire une carrière, on se dit toutes ces concessions, tous ces sacrifices en valaient la peine. Mais quand on ne réussit pas, ça peut être... je l'ai connu, donc on peut connaître le suicide.
1: Ouais, je sais, vous avez connu ça avec Alexandre, qui était votre copain de chambre,
0: ouais.
1: Qui malheureusement nous a quittés. Et ça, c'était.
0: Ouais, c'est dur, ouais. Ouais, c'était pas facile. Ouais. Avec du recul, parfois je me dis, ah ouais, quand même.
1: Comment vous avez pu surmonter cette épreuve ?
0: La foi. Il l'a appelé. Et c'est comme ça, c'est que. Il faut savoir que dans la vie, quand on est, on sait qu'on va. Il y a la naissance et il y a le décès. Ça fait partie de la vie. C'est comme ça.
1: La vie est un passage.
0: Bah ouais, il faut croire. Il faut espérer que ça soit un passage. Que la vie sera meilleure après.
1: Est-ce que ça vous arrive de prier pour lui ? Est-ce que vous, en tout cas, vous.
0: Toujours. Avez... Toujours. Tout le temps.
1: Toujours pour votre ami Alexandre ?
0: Tout le temps pour toutes les personnes que j'ai perdues, ouais.
1: De votre famille, de vos amis.
0: Mes amis, toujours. J'ai toujours une petite pensée. Je prie même pour les âmes du purgatoire.
1: Alors on va rappeler ce que c'est que les âmes du purgatoire. Hein. Ce sont des âmes qui sont en quelque sorte en préparation, qui sont déjà sauvées. Hein, ça fait partie du dogme de l'Église catholique qui explique que. Peut-être que vous pouvez d'ailleurs le dire.
0: Non, je vous laisse.
1: Je suis pas un théologien. Hein,
0: non, je vous laisse
1: vous
0: raconter.
1: Vous n'avez pas fait des études de théologie, d'ailleurs ?
0: Non, mais j'aime beaucoup. J'ai la foi, donc je m'intéresse à à la religion catholique, la religion chrétienne. Donc ma mère me dit, c'est elle qui me dirige un petit peu. Donc forcément. Si je suis là aujourd'hui, c'est en bonne partie grâce à elle.
1: Donc les âmes du purgatoire, elles sont déjà sauvées, elles sont en train de se purifier, et en fait, elles sont un peu nostalgiques de la lumière de Dieu, parce qu'elles ont déjà vu Dieu, mais pour l'avoir pleinement, je dis avec mes mots, hein, parce que moi j'y suis pas allé, je ne sais pas ce que c'est, il y a eu des voyants, des voyantes, Marthe Robin notamment, qui en ont parlé dans des écrits, on y croit ou on n'y croit pas, mais en tout cas, ces âmes du purgatoire, la bonne nouvelle, c'est qu'elles sont déjà sauvées, et c'est
0: parce
1: la grande
0: qu'on dit qu'elles sont entre
1: Dieu.
0: Les deux, en fait.
1: Elles sont un peu entre les deux, entre le paradis... Enfin, elles sont loin de l'enfer, elles n'iront pas en enfer. Voilà. Et ce que l'on souhaite, c'est le paradis pour tout le monde et beaucoup de joie en écoutant l'émission Les Athlètes de Dieu. À tout de suite avec Olivier Dacour.
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2: Olivier Dacour est l'invité des athlètes de Dieu. On parle de foi. On est allé avec lui dans un monastère à côté d'Avignon. On va dans des églises les plus mythiques comme Saint-Pierre de Rome. C'est génial. On se balade avec vous, hein, Olivier Dacour.
3: On essaye.
2: Alors, vous avez une nouvelle bougie à allumer.
3: D'accord. Hop,
2: merci. Aux couleurs du Vatican.
3: Puisez votre énergie dans le Seigneur. C'est fait.
2: Alors, la couleur jaune, et c'est fait. Ben oui. Olivier Dacour, vous puisez votre énergie dans le Seigneur.
3: Toute mon énergie.
2: Elle est énorme. Ah oui, elle est débordante parce que vous faites plein de choses. Hein.
3: Ouais, je fais beaucoup de choses.
2: Aujourd'hui. Hein.
3: Et parfois, c'est pas facile. Donc, si j'avais pas la foi. Ah, ça fait longtemps que j'aurais renoncé. Hein. Si j'avais pas la foi.
2: Parce qu'aujourd'hui, vous pourriez vivre tranquillement. Et en fait, vous n'êtes pas dans la tranquillité.
3: Ah non, loin de là.
2: Parce que elle est dingue, votre carrière.
3: Je me mets même dans la difficulté.
2: Mais oui.
3: Produire un film tout seul en mettant son argent personnel, c'est de la folie.
2: Ah oui, les gens ont dû vous dire, mais qu'est-ce que tu fais, Olivier?
3: Ouais. Mais t'es fou. Mais les gens, ma famille, tout le monde. Mais c'est important de laisser une petite trace à mon échelle. Le devoir de mémoire, c'est important.
2: Oui.
3: Les valeurs sont importantes, encore plus aujourd'hui, le vivre ensemble. C'est très important.
2: Parlons du vivre ensemble. Et on va évidemment encore continuer à voir dans le fil de votre carrière que le Seigneur était très présent et les rencontres que vous avez faites qui sont juste incroyables. Vous avez côtoyé des grands footballeurs, mais effectivement, il y a quelque chose qui ressort de votre personnalité, c'est le vivre ensemble. Notamment, je pense à ce documentaire sur le racisme dans le football, dans la société. Nous, on ne comprend pas parce que, voilà, on a vécu notamment dans le football où on sait que dans un vestiaire, il y a des gens qui viennent de partout. Mais c'était beau de faire ce documentaire. Comment vous avez eu cette idée et pourquoi vous l'avez fait?
3: Comment j'ai cette idée? Cette idée, elle arrive. 90% des gens disent, il n'y a pas de hasard, il n'y a que des grands rendez-vous. Ce n'était pas les loueurs qui disaient ça. Moi, je dis, le hasard, c'est l'apparence que prend Dieu sur terre pour passer inaperçu.
2: Ah,
3: c'est très joli.
2: C'est beau, ça.
3: C'est très beau. Hein.
2: J'avais jamais entendu.
3: Ouais,
2: c'est de vous?
3: Ah non, c'est pas de moi.
2: C'est Paul Éluard.
3: Paul Éluard, il disait toujours, il n'y a pas de hasard, il n'y a que des grands rendez-vous. L'apparence que prend Dieu sur terre pour passer inaperçu, je trouve que c'est...
2: C'est beau.
3: C'est magique, ouais.
2: Ah oui, c'est beau. Parce que votre vie, effectivement, ça n'est pas liée au hasard. Quand on regarde, il y a un fil conducteur qui est...
3: Mais toujours, en fait... C'est la première diffusion de Ma part d'ombre sur Canal+.
2: Mmh.
3: De mémoire, on est le 7 ou 8 janvier. Et tout le monde regarde Ma part d'ombre. On est en studio, tout le monde regarde Ma part d'ombre. Et moi, je regarde Juve Cagliari et je vois Matuidi qui reçoit des insultes racistes. Mmh. Je regarde comme ça, parce que je suis le seul qui ne regarde pas le match.
2: En plus, sur Blaise, qui est génial.
3: Et quand je vois ça, je me dis, si le documentaire, il marche, je vais m'attaquer à ce fléau.
2: Vous avez bien fait.
3: Ouais, mais c'était...
2: Et c'est dur parce que vous y allez franchement. Je l'ai vu là sur Canal+, vous allez rencontrer très clairement un gars d'extrême droite.
3: Mais à un moment,
2: vous allez à la confrontation.
3: Oui, mais parce qu'on entend toujours les victimes, on n'entend jamais les agresseurs. C'est important de savoir pour quelles raisons ils ne nous aiment pas. Mais au-delà de tout ça, quand je dis qu'il est avec nous tout le temps, c'est qu'une semaine... avant la diffusion du documentaire, et tout le monde va parler du racisme en Europe, c'est Koulibaly de Naples qui reçoit des insultes racistes en Italie. Et tout le monde va prendre position, et tout le monde va parler que du racisme dans le football. Et moi j'arrive avec Marc, on arrive une semaine après avec un documentaire. Ça faisait un an qu'on préparait ce documentaire. Une semaine avant, on a un teaser qui est extraordinaire, on a un fait.
2: Et du coup, ça cartonne.
3: Et ça cartonne. Et ouais. Si c'est pas sa volonté, il se passe pas ça. Ouais. Et moi, l'histoire de ma vie, toujours, ouais. C'est ouais. Que ça. C'est que des petits clins d'œil.
2: Ah oui, c'est formidable, ces clins d'œil. Et est-ce que vous vous dites que justement, c'est dans votre vie, le Seigneur a un petit peu tracé la route d'Olivier Dacour?
3: Toujours. Mais je peux vous raconter une anecdote. Allez-y. Mais celle-là, elle est encore plus, elle est plus significative parce que je me dis, mais jamais de la vie, c'est pas possible. Quand on fait Papa, donc Papa, c'est un documentaire sur la difficulté d'être le fils d'un champion. Et on a Joachim Noah, Yannick Noah, on a Romain Entamac, Émile Entamac, Jean Alési, Julien Alési, ouais. Rupert, la fille Thierry Rupert et tout. Et on a le petit Johan Djurkaeff. Sauf que nous, avec Canal+, on a perdu les droits. Donc je rencontre les gens de Canal et ils disent qu'il faut absolument, le 21 novembre, c'est la date du doc. Je dis non, c'est pas possible. Je peux pas, non, pas possible, parce qu'on est en face d'un match, c'est Olympique de Lyon, Olympique de Marseille. L'Olympico...
2: L'Olympico...
3: En face, ouais. C'est pas possible. Non, c'est un blockbuster. Nous, on croit en toi. On veut absolument qu'il soit... Le doc passe le 21 novembre. Je me dis, non, jamais de la vie, jamais, c'est pas possible. Finalement, on y va quand même. Alors, le 20 novembre, c'est l'anniversaire de mon fils, le 20 novembre, il y a un match France-Nouvelle-Zélande, et Entamac qui fait un match extraordinaire. Extraordinaire. Il fait la une de l'équipe, il prend le ballon de derrière, il fait un essai, un truc magique. Donc, il fait la une de l'équipe. Le soir même, il y a le documentaire Papa. Et le plus fou, c'est que sur Amazon, il y a Olympique de Lyon, Olympique de Marseille. Payet va tirer un corner. Nous, notre documentaire, il est à 21h. Le doc est à... Le match est à 20h45. Au bout de 4 minutes de jeu, Payet, il prend une bouteille. Et le match...
2: Il est stoppé,
3: le match.
2: Donc, tout le monde
3: Tous les gens basculent sur le documentaire.
2: Incroyable, donc ça fait un carton.
3: Non, mais c'est un truc de fou. C'est quelque chose, c'est inimaginable.
2: Ah oui, là, vous nous envoyez quand même pas mal de signes. Vous nous prévenez, hein, s'il y a des signes sur Athlète de Dieu.
3: Non, mais ce que je dis, c'est que si derrière, on ne croit pas en Dieu, faut se poser des questions quand même.
2: Ouais, non, mais après, chacun met son regard sur les événements. Mais ce qui ressort aussi, c'est ce qu'on se disait avec Isabelle de Châtelus, c'est que la figure de Saint-Joseph aussi, vous qui êtes papa, cinq enfants, Saint-Joseph qui est un modèle de paternité, c'était la sainte famille avec Jésus, qui lui a pris le métier, qui était là, d'une grande humilité, qui n'a pas répudié Marie alors qu'il aurait pu le faire. Vous inspirez de Saint-Joseph ?
3: Non, du tout. Mais en tout cas, j'essaye d'être présent pour mes enfants, de leur dire que la religion, elle est importante, de prier, c'est important.
2: Ouais.
3: Pourquoi ? Parce que c'est bien, déjà. Et après, j'ai pas de...
2: Est-ce que vous avez une figure, justement ?
3: Non, je vais être Marie.
2: Ah bah, attends, Marie. Une figure. Ouais,
3: Marie. Mais par exemple, j'impose rien à mes enfants. C'est-à-dire que... S'ils estiment que la religion catholique, elle n'est pas adaptée à leur vie, ou ils n'aiment pas, pas de problème. Ils veulent être de confession musulmane. Si la religion musulmane peut faire d'eux des meilleures personnes, il n'y a pas de problème. Moi, je n'ai pas de souci avec ça.
2: Vous savez, Olivier Dacour, ce que vous dites est très juste. Le principe même de la foi, quelle qu'elle soit, c'est la liberté. À partir du moment où il n'y a plus de liberté, il ne peut pas y avoir de foi. Vous êtes d'accord, Olivier ?
3: Ah ouais, tout à fait. Donc moi, mon frère est converti musulman. Je n'ai pas de souci avec ça. Je n'ai pas de problème. On a des débats et tout.
2: Ça va être intéressant, les débats à la maison, sur la place de Jésus, la place de Mahomet, dans
3: l'histoire. Mais après, tout le monde arrive avec sa foi. Et ce qui est important, il y a un mot qui est très important, c'est la tolérance.
2: Ça, c'est beau, la tolérance. Et cette tolérance, vous l'avez apprise aussi... dans votre cité d'Emmaüs, parce qu'il y a tout
3: et moi,
2: le monde.
3: J'ai vécu avec des Algériens, avec des Marocains, avec des Juifs, avec des Espagnols, avec des Portugais. Ben, le vivre ensemble, en fait. Moi, j'ai pas connu... Il n'y avait pas trop de communautarisme, en fait. Nous, on a vécu tous ensemble.
2: Ouais, c'est un vestiaire géant, la cité.
3: Le quartier était incroyable. Nous, on a fait... Je faisais du catéchisme, mais j'ai des souvenirs...
2: Ah oui, du catéchisme.
3: Ouais, dans le quartier, oui.
2: Donc vous catéchisiez, si je puis dire.
3: Nous, il y avait quelqu'un du... Je me rappelle, c'était la maman de Fatih. De Fatih.
2: Ouais.
3: C'était sa maman qui nous faisait le catéchisme.
2: Génial. Et donc, c'est là où vous avez commencé aussi à prendre
3: Oui, oui, après ma mère, mais, ouais. J'ai toujours eu cette foi, en fait.
2: Alors, en Italie, vous avez passé quand même plusieurs années, il y a de nombreux saints. Saint François d'Assise, Padre Pio, Don Bosco.
3: Ben, je vais souvent dans le pareil. L'église de Saint François d'Assise, elle est juste à côté du. Elle est dans le 6e. Mm-hmm. Elle est juste derrière la chapelle de Marie.
2: La chapelle de la rue du Bac, ouais.
3: Ouais, elle est juste derrière.
2: Et Saint François qui a tout lâché alors qu'il était fils d'un riche marchand.
3: Tout à fait.
2: Ça vous parle aussi.
3: Oui, oui, parce qu'en plus, en Italie, ils sont quand même. La foi, elle est beaucoup plus présente qu'en France, je pense. Il y a vraiment.
2: C'est dans leur tempérament aussi, hein, plus démonstratif. C'est des sanguins aussi, d'une certaine façon.
3: Ouais, il y avait il priait aussi. Comment il s'appelle? De Padova.
2: Il est de Padova. Oh là là là là. Un ancien joueur.
3: Non, c'est un saint.
2: Padova.
3: Padre Pio.
2: Padre Pio, ouais. Padre Pio, bien sûr. Vous priez Padre Pio, ouais.
3: Non, je ne prie pas Padre Pio, mais je sais qu'il est important en Italie. Il y a beaucoup de gens qui prient Padre Pio.
2: Ah oui, oui, oui, c'est un saint exceptionnel.
3: C'est un saint exceptionnel, ouais.
2: C'est un de Saint Giovanni Rotondo, où je crois qu'il y a son corps qui est visible, hein, de tous. Et de nombreux miracles sont attribués à Saint Padre Pio. Il y avait des heures de queue quand il était encore vivant pour aller se confesser.
3: C'est ça.
2: Et c'était quelqu'un qui avait un don de la vision, notamment de l'âme, qui, et comme de nombreux saints disent, disaient, au ciel je ferai beaucoup de bien.
3: Vous connaissez quand même bien la Bible. Vous connaissez bien quand même. Vous êtes très bon.
2: Non, mais merci. Non, mais j'ai juste la foi comme vous. Et c'est pour ça aussi qu'on s'est lancé dans l'aventure avec Europe 1. Et on remercie Europe 1. Et c'est une foi qu'on veut partager, ouais, mais tout en respectant tout le monde.
3: Ouais, vous pouvez remercier Europe 1. Hein, c'est beau. Hein.
2: Ils sont super. Ouais, mais je vous le confirme. Olivier, la dernière bougie en face de vous. Elle est bleue. Et donc, la phrase, c'est. Lorsque je suis faible, c'est alors que je suis fort. Je souris parce qu'en fait, c'est pas la bonne phrase qui est écrite sur la bougie, mais c'est pas grave.
3: Non, c'était les derniers seront les premiers, en fait.
2: Il va toujours nous ramener au dernier, mais c'est pas grave, on sera les derniers. Hein.
3: C'est ça.
2: Dans une église, vous placez à la première place ou à la dernière place? Oui, d'accord. Humain. Quand vous allez dans une église...
3: Quand je vais dans une église, oui. C'est simple, je me place au milieu, en fait, parce qu'au milieu, je peux accrocher mon casque. Rue du Bac, il y a juste des petits crochets et je peux déposer mon casque.
2: Et au milieu, c'est votre positionnement sur le terrain.
3: C'est
2: quand même.
3: Ça.
2: Vous aimez bien voir en avant, en arrière. C'est quand même une position qui est sympa. Hein.
3: Bah ouais, il faut. On peut tout voir.
2: Et vous pouvez tout faire. Votre carrière, passeur, buteur.
3: Là, comme ça, c'est pour vous. Quelle est la différence? Il y a un point commun avec tous les grands entraîneurs. Tous les grands entraîneurs. C'est quoi?
2: Alors, vous me posez une colle.
3: Allez, là, je cite par exemple Guardiola, ouais. Arteta, Luis Enrique. Zidane, Deschamps.
2: Milieu de terrain.
3: Voilà. C'est pas un hasard. Au service des autres.
2: C'est superbe. Être au service des autres. Ça aussi, c'est une marque de foi, d'une certaine façon.
3: Foi, d'humilité. Ouais.
2: Donc si Jésus était footballeur, il aurait été...
3: Il serait milieu de terrain, c'est sûr.
2: Et là, il aurait été excellent.
3: Il aurait été extraordinaire. Mais il est extraordinaire, déjà.
2: Hein. Ouais. Donc... Alors, balle au pied, je sais pas comment il était. Vous l'imaginez, balle au pied, Jésus ou pas?
3: Non. Oh, il a des beaux pieds, donc il devait avoir des beaux pieds. Donc,
2: Avec des sandales? Pas simple.
3: Il devait avoir la technique de Zidane et le sens du sacrifice d'Olivier Dacour.
2: C'est un formidable entraîneur aussi, parce qu'il avait une équipe de 12.
3: C'est ça. Non, c'était... je pense qu'il aurait été, il aurait gagné la Ligue des Champions facilement.
2: Il avait un côté de Didier Deschamps, parce qu'il n'avait pas choisi forcément les meilleurs, entre guillemets, à chaque poste. Il avait choisi la meilleure équipe. 12 apôtres.
3: Tout le monde est important, personne n'est indispensable.
2: C'est vrai. C'est ce qu'on se dit souvent quand on est footballeur aussi.
3: Toujours.
2: Parce qu'il y a eu des moments justement où en équipe de France, on voulait vous en parler, 21 sélections, il y a beaucoup de concurrence, Pires, Wiltord, Vieira.
3: Wiltord, Pires, ils sont devant.
2: Ouais.
3: Ouais, Vieira, Maquet.
2: Maquelele, oui.
3: Manu Petit, Deschamps, ouais. Christian Lamouchi.
2: Sabri Lamouchi.
3: Il y en a beaucoup, ouais.
2: Ouais. Mais vous étiez un formidable joueur. Mais non, mais c'est vrai. Mais au-delà de ça, il y a des choix des hommes. Et donc, c'est aussi une frustration à gérer de ne pas faire la Coupe du Monde. Parce que vous avez fait des matchs internationaux, vous avez marqué des buts, voilà.
3: Ouais, après, c'est des choix. C'est des choix. C'est des choix. Il faut respecter les choix quand les choix sont faits. plus important, c'est de se regarder dans un miroir et de se dire qu'on a tout donné.
2: C'est resté une belle période ou pas ? Ça reste une belle période, cette équipe de France ?
3: Oui, c'est exceptionnel, c'est le Graal. Porter le maillot de son pays, la Marseillaise, c'est quelque chose qui est exceptionnel. Personne ne me l'enlèvera. Il y a des grands joueurs. Il y a des grands joueurs français qui n'ont pas porté le maillot de l'équipe de France. Il y a des super joueurs. Je pense j'en ai deux, trois dans la tête. Jérôme Leroy, qui était un super joueur, oui. Il n'a pas porté le maillot de l'équipe de France. Oui. Michael Pagis, super Pagis, attaquant.
4: Formidable.
3: Ouais, il n'a pas porté le maillot de l'équipe de France. Donc, il y a des choses comme ça dans la vie. Il faut accepter.
2: Il y a parfois des petites injustices. Il faut effectivement les accepter. Et en Angleterre, donc vous avez vécu une période aussi à Leeds, ouais. Un club mythique. Hein,
3: top. Ma meilleure période.
4: Ah oui.
3: La meilleure période de ma vie, je pense que c'est Leeds.
2: C'est vrai ?
3: Ouais.
2: Alors pourquoi ?
3: Parce qu'aujourd'hui, on a un groupe... Le seul groupe que j'ai, c'est le groupe de Leeds United. Avec tous les clubs où j'ai été, il n'y a pas de groupe. Mais nous, on avait une ambiance dans l'équipe qui était incroyable.
2: Il y avait des sacrés joueurs, hein ?
3: Ouais, beaucoup de joueurs sont partis dans des très gros clubs après. Rio Ferdinand a fait une carrière.
2: Rio Ferdinand, Manchester United, extraordinaire.
3: Ouais.
2: Et vous êtes encore en lien avec lui ?
3: Ouais, toujours.
2: Génial. Tout le temps.
3: Kiwell, il a joué à Liverpool, il a gagné la Ligue des Champions. Harry Woodgate est parti au Real Madrid. Ah, oui. Bowyer est parti à Newcastle. Viduka aussi est parti à Newcastle.
2: Vous avez rencontré quand même du beau monde hein, sur votre route. Zlatan Ibrahimovic, par exemple.
3: Ouais, mais moi, quand je suis arrivé à Rome, c'était...
2: Francesco, Totti.
3: Ouais, mais quand je suis arrivé, il y avait Cafu.
4: Ah, il y avait Cafu, ouais.
3: Trois finales de Coupe du Monde. Il y avait
2: Cafu, c'est fou.
3: Il y avait.
2: Excusez-moi, c'est.
3: Aldaïr. Il y avait Aldaïr, Cafu, Candela, il y avait Samuel, Emerson, Guardiola était là.
2: Ah oui. Et vous avez pu un peu parler
3: Cassano.
2: De parler de foi avec eux ou pas hein.
3: Si, Damiano Tomasi toujours.
2: Voilà, c'est ça.
3: Tommy, Tommy, et après à l'Inter, il y avait un petit peu plus. Il y avait plus de monde. Il y avait Zanetti, Cordoba, Cambiasso.
2: Oui.
3: Parce qu'à l'Inter aussi, on avait une petite chapelle. J'ai eu de la chance parce que dans mes clubs, il y avait des...
2: Oui, là, c'est pas le hasard, mais c'est quand même une chance de pouvoir s'en aller.
3: C'est-à-dire qu'on est au centre d'entraînement. Mmh. On dormait au centre d'entraînement et on avait la messe à 18h. Je crois que c'était juste 18h45.
2: Mais c'est rare, hein. Et ça vous donnait une force supplémentaire sur le terrain, ça vous apaisait ?
3: Toujours. Ouais. Moi, avant, puisqu'on jouait à 15h le matin, j'allais mettre un petit cierge le dimanche matin.
2: Est-ce que vous avez vécu aussi, en tant que chrétien, en tant que croyant, rôle de footballeur, mais aussi une responsabilité supplémentaire, en disant, il faut que je sois sur les gestes sur le terrain, le comportement dans le vestiaire, est-ce que ça vous a aussi poussé à être plus gentil, entre guillemets ?
3: En dehors, par exemple, si parfois je faisais quelque chose qui n'était pas... Parce que je n'étais pas un gentil. Je ne suis pas gentil. Je suis gentil, mais je suis très dur. Mais j'avais ça. Je pouvais aller présenter mes excuses. Si j'avais pu participer à blesser, je n'hésitais pas.
2: Vous avez des grands regrets aujourd'hui ou...
3: Non, des regrets, on en a toujours. Mais le plus important, c'est... Des regrets, on en a. Mm. Je dis toujours que vaut mieux toujours avoir des remords que des regrets.
2: C'est vrai.
3: Les remords, on va au bout des choses. Et après, les regrets, c'est pas grave, ça.
2: Est-ce que cette foi, aujourd'hui...
3: Mais la foi, pour moi, elle est très particulière. Avant, j'avais un problème avec l'église.
2: Ah bon ?
3: Ouais. J'aime aller à l'église, mais j'aimais pas la messe.
2: Alors, qu'est-ce qui vous gênait à la messe et qu'est-ce qui ne vous gêne plus maintenant dans la messe ?
3: Moins. C'est-à-dire qu'avant, c'est l'hypocrisie. Pourquoi ? Parce que... La paix du Seigneur, juste avant. Dieu vous donne la paix, et un signe de paix. Mmh. Et les trois quarts des gens, quand ils sont à côté de vous, peut-être que vous ne le vivez pas, ils me regardent, du fait de ma couleur, et ils n'ont pas envie de me donner la paix du Christ. Ils me regardent bizarrement. Alors que normalement, on ne doit pas regarder les péchés, on ne doit rien regarder. Ça doit être quelque chose qui est fait spontanément.
2: Bien sûr.
3: Et ça ne l'est pas. Ça me dérangeait. Ça me dérange aussi que tous les gens font semblant d'être des personnes le dimanche à la messe et ils se comportent très mal tout le reste de la semaine. Ça me dérange. Mmh. Alors moi, je suis en phase avec Dieu. J'ai besoin de personne, en fait. C'est pour ça que je peux aller le mardi, le mercredi. J'ai besoin de personne. Et souvent, avec ce qui s'est passé aussi dans l'église, malheureusement, je sais jamais si c'est horrible ce que je dis. Le prêtre, pareil. Moi, je suis pour. Mais après, c'est moi qui le dis. Moi, ça me dérangerait pas de voir un prêtre avec une femme et avec des enfants. J'ai pas de problème.
2: Oui, comme les pasteurs.
3: Comme les pasteurs. Bien sûr. Je suis pour un pasteur. Mmh. Il a sa vie. Ça me dérangerait pas en fait. Mmh. Mmh. Moi, je veux juste qu'il fasse de moi une meilleure personne. Alors après, qu'il ait sa vie. Ok, qu'il ait sa vie. Mais au moins comme ça, je parce qu'on entend beaucoup de choses.
2: Alors, Olivier Dacour, ce que vous dites est très intéressant.
3: Après, c'est
2: et
3: pas
2: ça
3: le propos.
2: Va, et ça va. Non, mais c'est le propos parce que je pense qu'il y a beaucoup de gens qui vont se reconnaître dans ce que vous dites, dans vos propos, dans vos interrogations. Et je pense que c'est important justement qu'on en parle. De pas seulement du rôle du prêtre, parce que c'est là des décisions qui, j'allais dire, nous dépassent, mais du rôle en tant que croyant quand on va dans une église. Sur la paix du Christ, par exemple.
3: C'est
2: peut-être
3: ça.
2: Que votre présence, eh bien, elle a permis à la personne, peut-être après, on s'entend l'église, dit, mais pourquoi je vais pas saluer ? Peut-être que votre présence était
3: voulue. Il y en a beaucoup alors, hein. Ah ouais. Parce que ça m'arrive.
2: Bah,
3: parce que
2: ça m'arrive. Vous allez à la messe avec moi et on saluera et je vous embrasserai comme du bon pain.
3: Parce que ça m'arrive souvent.
2: Ouais.
3: La différence, elle est vraiment très importante. C'est que j'ai fait l'église aux États-Unis.
2: Oui. Et alors ?
3: Des gens que je ne connaissais pas, que je n'avais jamais vus. Mais la paix du Christ, c'est incroyable. C'est quelque chose, j'en parle, j'ai la chair de poule. C'est improbable. Je les ai vus. C'est l'histoire d'un moment, d'un laps de temps. Ça a duré 5 secondes. Mais j'avais l'impression que j'étais un membre de leur famille. Et tous les gens, en fait...
2: Mais je pense je suis sûr que ce podcast va être écouté aussi par des prêtres, des religieux, des religieuses, et peut-être que des diacres, ça va peut-être leur donner envie de prendre encore plus de temps pour la paix du Christ. Souvent, on nous demande aussi de se présenter. C'est beau aussi, là, vous vous présentez, et vous pouvez échanger un signe de paix un peu plus long. Mais c'est beau ce que vous dites. Et alors, moi, ce que je voudrais dire aussi, c'est votre émission, mais je le dis d'autant plus fort, c'est que l'Église, c'est un hôpital. Et qu'on est tous
3: tout
2: en train de se faire soigner, d'une certaine façon, grâce à la présence de Dieu. Et donc, il ne faut pas croire qu'on est tous des saints. Et ça, c'est dur aussi pour les personnes qui regardent l'Église ou qui voient ce qui s'y passe.
3: C'est ça,
2: parce qu'on va à l'Église qu'on est meilleur. Il y a
3: des interrogations
2: dans la rue qui vont pas à l'Église.
3: Voilà. Exactement, il y a des interrogations. Il y a des gens qui se comportent mieux que des personnes qui vont à l'Église les semaines.
2: Bien sûr. Mais le Seigneur est là aussi pour ces personnes qui sont à l'église pour les aider, et vous en faites partie. La façon de témoigner aussi, aujourd'hui, moi je suis très heureux de vous avoir, parce que vous n'êtes pas celui qu'on entend le plus, alors que les mots que vous employez nous ont énormément touchés dans Athlète de Dieu, Olivier Dacour, ancien international, joueur mythique du football français. Quel regard vous portez sur Olivier Giroud ? Olivier Giroud qui s'exprimait, qui est évidemment l'un des invités de ce podcast.
3: Sa carrière parle pour lui, en fait. Et je l'aime beaucoup, en plus. Donc, il a connu des périodes difficiles. À chaque fois, il a toujours été remis en cause. Mais de l'histoire, c'est le meilleur buteur de l'histoire de l'équipe de France. Et il a gagné partout où il est allé. Il a gagné avec Chelsea, il a gagné avec le Milan, il a gagné partout où il est allé. Et humainement, c'est une belle personne.
2: Oui.
3: C'est une très très très belle personne humainement.
2: On a été très heureux de l'avoir dans cette émission. Et puisqu'on parle d'équipe de France et que ce podcast sera lancé aussi alors que la Coupe du Monde va débuter bientôt, un petit mot sur l'équipe de France. Est-ce que vous allez prier pour eux, tiens? Est-ce que vous priez quand vous
3: non.
2: jouez pour gagner? Ça, c'est pas un de vos trucs.
3: Non, moi je prie pour qu'ils me donnent la force, pour pas me faire mal.
2: Ouais.
3: Je prie toujours pour qu'ils protègent mes proches. Je prie qu'il n'y ait plus de guerre.
2: Bien sûr. Et pour cette équipe de France, elle va aller loin? Je suis un petit pas de côté, là.
3: Ouais, je l'espère, en tout cas. Ouais. Je l'espère, parce que quand... Qui dit équipe de France qui va loin, dit beaucoup de joie pour toute la nation. Les gens sont contents. Ils se retrouvent dans des bars. Il y a beaucoup de... Il y a une belle ambiance. Et c'est important, en fait. Il y a le vivre ensemble. Tout le monde se retrouve autour du match. C'est bien.
2: Quelques questions pour terminer, Olivier Dacour. On parlait de la messe.
3: Ouais.
2: La communion, on parlait du geste de paix, mais la communion, ça représente quoi pour vous? La présence réelle du Christ
3: dans l'Eucharistie. Et moi, je prenais pas l'hostie. C'est ma mère qui m'a dit que c'était important. Parce que j'estimais que j'étais pas parfait. Pour moi, prendre l'hostie, c'est fou, être parfait. Parfait.
2: L'humilité.
3: Et j'estimais que j'étais pas parfait.
2: Et votre maman? qui est plein de bon sens. Elle vous a dit quoi, Olivier ?
3: Elle m'a dit non, tu peux. Tu dois. C'est important. Donc, je l'ai fait. Mais je vais dire à ma mère d'écouter le podcast.
2: Elle s'appelle comment ?
3: Franciane.
2: Franciane, on la salue, on l'embrasse.
3: Ouais, parce que c'était ma mère aux Antilles. Parce que ma mère vit en Guadeloupe, mais la messe est à 7h du matin.
2: Ah oui, c'est tôt.
3: C'est très tôt, hein.
2: Non, l'avantage, ma mère, on se balade sur la plage, on a les belles lumières de la Guadeloupe.
3: Bah, c'est sûr. Moi, je peux vous dire, ma mère prière traite du lundi pour une semaine de miracles.
2: Ah oui, c'est vrai.
3: Moi, je reçois des prières tous les jours de ma mère. C'est en direct.
2: Non.
3: Hein. C'est pas que j'en reçois une. Alors, j'en reçois 15 des prières.
2: C'est génial.
3: Ah oui.
2: Attendez, vous pouvez pas nous lire un petit extrait du prière
3: de
2: maman ?
3: Allez, là, c'est la prière. Elle est arrivée à quelle heure, cette prière ? 9h03. Prière très puissante du lundi pour une semaine de miracles.
2: Ah.
3: Seigneur Tout-Puissant, ce lundi, je viens toi avec un cœur humble et rempli de foi. Ça, c'est le lundi. Mais si on repart, le dimanche, il y en a 15. Le samedi, il y en a 20.
2: Elle est formidable, votre maman.
3: Ma mère. Donc forcément, comme elle ne peut pas envoyer de message à mon frère, peut-être qu'elle met les messages qu'elle aimerait envoyer à mon frère, elle me les envoie aussi.
2: Ah, c'est formidable, la famille d'Acour, magnifique. Bon, on embrasse la maman et on va terminer par deux petites questions. La première, est-ce que vous avez une musique, quelque chose qui vous apaise
3: une ce moment, j'ai une musique qui est incroyable.
2: Ah, comment elle s'appelle ?
3: Alors lui, je l'ai trouvé, cet artiste, il est incroyable.
2: Moi, je vais vous faire, pendant que vous cherchez le titre, je vais vous faire une confidence. On avait Laurent Voulzy ce matin, et Laurent Voulzy a écrit une musique qui s'appelle Jésus. Et Nelson Montfort, que j'ai vu aussi, qui m'a dit « Mais il faut que tu l'écoutes, elle est formidable. » Donc voilà, ça sera une musique. Il faudra quand même qu'on la diffuse tôt ou tard dans le podcast. Laurent Voulzy, voilà,
3: ah,
2: formidable.
3: Non, mais alors là, mais lui, par exemple, c'est un artiste, il cartonne en ce moment.
2: Bon.
3: Il parle de Dieu, il parle
2: ah
3: de
2: bon
3: Jésus.
2: Alors allez-y, est-ce que vous l'avez retrouvé ?
3: Il s'appelle exactement Mesli Niatis. C'est incroyable. Ça vous donne la joie, ça vous donne la paix. Il est incroyable cet artiste, Mesli Niatis.

0: connaissais pas cet artiste, c'est formidable.
1: Eh oui, bon, athlète de Dieu, c'est ça, on découvre des artistes.
0: Ah ouais, bon, on va l'inviter, tiens. Je sais pas s'il aime le foot.
2: C'est incroyable, hein.
0: Dernière question, Olivier Dacourt, athlète de Dieu, c'est la tradition. Vous étiez un formidable passeur, on est d'accord?
3: Oui.
0: Bon. Est-ce que vous pourriez faire une passe à un autre athlète de Dieu? Quel athlète de Dieu souhaiteriez-vous voir dans cette émission, écouter dans cette émission? Grâce à vous, grâce à votre vos magnifiques amitiés, vous avez connu vraiment de nombreuses personnalités.
1: Ouais.
0: Et
1: quel athlète de Dieu?
0: Oui.
1: Parce que je l'ai fait en interview, et c'est un gamin qui est exceptionnel. Eduardo Camavinga.
0: Eduardo Camavinga. Mais c'est un joueur de premier plan, c'est au Real Madrid, international.
1: Athlète de Dieu, parce que j'ai assisté à quelque chose incroyable. Je l'ai fait en interview pour Canal+. Et après l'interview, j'ai eu la chance d'assister à une prière. Son papa a fait une prière pour tous les gens qui étaient présents. Et c'était incroyable.
0: La passe est lancée. Merci infiniment, ouais. Olivier Dacourt, d'avoir accepté l'invitation d'athlète de Dieu, car vous êtes un très grand athlète de Dieu.
1: Merci beaucoup. C'est très gentil à vous.
4: 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Merci d'avoir choisi Europe 1 pour vous accompagner dans un instant. 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
4: 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Il est 22h.
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9: L'Espagne touchée par un violent feu de forêt dans le sud du pays, au moins une douzaine de morts, des personnes prises au piège par les flammes alors qu'elles tentaient de fuir à pied ou en voiture. En France, alors que la canicule s'intensifie, le plan hors sec à chaleurs extrêmes a été déclenché par le gouvernement. C'est une première et nous vous dirons ce que ce plan prévoit. Avec le premier grand week-end de départ en vacances, les forces de l'ordre sont mobilisées pour faire respecter la sécurité. Nous irons sur l'A6 près de Lyon, du côté du péage de Villefranche-sur-Saône. Rencontre. Dans votre journal également, une première condamnation dans le scandale du périscolaire à Parisien. Un animateur écope de 18 mois de prison avec sursis. La victime avait moins de 5 ans au moment des faits. Et puis enfin, revaloriser les retraites en fonction de l'inflation, ça pourrait changer. Des proches du Premier ministre lui recommandent d'abandonner l'habitude coûteuse. L'un des incendies les plus meurtriers d'Espagne. Un feu de forêt a fait au moins 12 morts, dont très certainement une majorité d'étrangers. 23 personnes toujours portées disparues. Bonsoir Charles Bouchain.
10: Bonsoir Guillaume, bonsoir à tous.
9: Alors Charles, l'incendie s'est déclenché hier soir dans le sud du pays.
10: Oui, et les pompiers luttent toujours ce soir contre cet incendie parti près d'Almeria en Andalousie. Dans cette région très venteuse, le feu s'est propagé à grande vitesse dans des montagnes escarpées à une vingtaine de kilomètres de la Méditerranée. Sur de nombreuses vidéos filmées par des habitants, on y voit un mur de feu se rapprocher dangereusement des habitations.
11: Regarde, regarde, la maison est en train de brûler. Regarde, la maison est en feu. Il est là-haut.
10: Cet incendie a fait plusieurs victimes, majoritairement des étrangers. De nombreux Britanniques vivent à Almeria. Certains auraient été piégés dans leur véhicule ou rattrapés par les flammes en fuyant à pied. Le président régional andalou, Juan Manuel Moreno, évoque un non-respect des consignes de sécurité.
3: Il est vrai qu'un certain nombre de riverains n'ont malheureusement pas tenu compte des demandes et des consignes qui leur avaient été adressées par les représentants de la municipalité. Malheureusement, le fait de ne pas avoir suivi ces recommandations a probablement conduit au tragique bilan que l'on connaît avec ce nombre de personnes décédées.
10: Plusieurs centaines de personnes ont été évacuées, près de 500 pompiers et militaires sont mobilisés sur le terrain pour lutter contre cet incendie. La météo de demain avec moins de vent prévu pourrait faciliter leur travail.
9: Charles Bouchin, en France, les feux de forêt ont brûlé depuis le début de l'année plus de 25 000 hectares. Ça représente 2,5 fois la surface de Paris. À la Plaine-sur-Mer, en Loire-Atlantique, un camping et des habitations aussi à proximité ont dû être évacués aujourd'hui. Conséquence là d'un incendie qui a déjà ravagé 83 hectares. Et le gros coup de chaleur prévu jusqu'en milieu de semaine prochaine sur notre pays devrait forcément continuer de soutenir les incendies qui touchent la France en ce moment. Demain, 24 départements en vigilance rouge canicule, alerte allant du Morbihan jusqu'à la région parisienne. Au total, plus de 22 millions d'habitants vont être concernés par ce qu'on appelle tout simplement le plus haut niveau d'alerte défini par Météo France, donc l'alerte canicule rouge. Et pour répondre à cette troisième vague de chaleur, le gouvernement vient pour la toute première fois de déclencher le plan Orsec Grande Chaleur, c'est son nom. Emma Ben-Youssef-Sidorovitch, le plan Orsec lui existe depuis 1952. Expliquez-nous en quoi celui-ci est inédit.
12: Eh bien, pour la première fois, ce plan s'étend aux chaleurs extrêmes. Pour rappel, ORSEC veut dire Organisation de la Réponse de Sécurité Civile. L'objectif est d'identifier et venir en aide aux personnes vulnérables pendant la canicule, comme les personnes âgées, les handicapés, les sans-abri, les personnes isolées, qui étaient les premières victimes de la canicule de juin. Pour les identifier, un croisement de données a été réalisé entre les communes et les acteurs sociaux comme la CAF, un registre qui est mis à disposition des préfets, qui pourront donc déployer des actions pour leur venir en aide. Julien Marion, directeur général de la sécurité civile et de la gestion des crises.
13: Quand les circonstances le justifieront, nous avons désormais prévu de sortir les personnes fragiles, vulnérables, isolées à domicile de leur domicile où elles sont en danger pour pouvoir les mettre à l'abri dans des lieux réfrigérés.
12: Ces lieux réfrigérés peuvent être des gymnases, des mairies ou autres espaces climatisés. Tous sont équipés de lits, de sanitaires séparés et de kits de secours et sont encadrés par un dispositif humain important.
9: Si vous êtes en voiture à l'heure actuelle, eh bien, bon courage, il va falloir prendre son mal en patience. Vous êtes certainement pris dans un trafic chargé, très chargé, bison futé, voire rouge ce soir sur tout le territoire, et même noir aussi par certains endroits, comme en Auvergne-Rhône-Alpes. Demain, le quart nord-ouest sera également concerné, et donc peint en noir. Jean-Luc Bougeant est au nord de Lyon, sur l'A6, au péage de Villefranche-sur-Saône. Notre journaliste est aux côtés des forces de l'ordre pour un contrôle routier, un contrôle du poids des véhicules notamment.
14: Eh bien oui, les CRS et leurs motos sont postés juste après le péage. Alors contrôle des chargements effectivement, parce que parfois les vacanciers ont tendance à surcharger la voiture, à vouloir tout emporter, ce qui peut constituer un danger. Par exemple, tout à l'heure, c'est un fourgon en partance pour le Maroc avec tout un tas de choses sur le toit qui a été arrêté.
15: T'as avancé du sol, tu
16: peux ? Combien ?
15: 6 tonnes 7.
16: Vous êtes trop lourd.
15: Vous avez 1 tonne 500 de trop.
16: Surcharge, on appelle ça une surcharge. Donc il a 1 tonne 500 de surcharge.
17: Donc il va avoir une amende ?
16: Il va en avoir 3 dans.
17: Combien ?
16: 90 euros.
17: Il peut repartir ?
16: Ah bah, il peut repartir quand il va mettre fin à l'infraction. C'est-à-dire 1 tonne 5 à décharger.
14: Alors dans ces cas-là, il peut tout vider dans une benne prévue à cet effet, ou alors appeler quelqu'un pour venir récupérer le trop-plein. En tout cas, respecter le poids total autorisé en charge, c'est très important, rappelle le sous-préfet de Villefranche, Jean-Marc Galland.
18: Un véhicule qui est trop lourd est un véhicule qui présente des dangers. C'est le problème des coffres de toit, c'est le problème d'un véhicule trop chargé à l'intérieur. Ça limite les capacités de freinage, il y a un risque nettement plus important sur un éventuel éclatement du pneu.
14: Voilà, chacun est donc prévenu, des forces de l'ordre qui seront présentes le long des axes routiers de la région tout le week-end et qui rappellent par ailleurs la nécessité, avec cette canicule, de s'hydrater régulièrement tout au long du parcours.
9: D'où l'importance de la pause toutes les 2 heures. L'Assemblée nationale, elle, a terminé aujourd'hui l'examen en première lecture du projet de loi. Riposte, c'est son nom. Mercredi prochain, l'Assemblée nationale toujours vote ce texte du ministre de l'Intérieur, Laurent Nunez. Un assemblage de mesures, histoire de renforcer la sécurité du quotidien des Françaises et des Français, comme la lutte contre les rodéos urbains, par exemple. Je vous propose d'écouter le ministre délégué auprès du ministre de l'Intérieur. Jean-Didier Berger était l'invité de Maëlle Laurent ce soir dans Europe 1 Soir.
19: Cette loi, elle vient mettre tous les outils de sécurité qui nous sont demandés par les habitants, par les élus et par les policiers. Il y a des choses qui avaient été, je dirais, supprimées en commission, que nous avons rétablies à l'Assemblée nationale dans l'hémicycle. En réalité, les choses se sont très bien passées. Nous avons abouti à la mise en place de beaucoup d'outils. Par exemple, les outils technologiques. La vidéoprotection, ça a très bien fonctionné dans les JO 2024. On va le réutiliser dans les JO 2030. Pourquoi s'en priver entre les deux? Et puis, il y a également des mesures qui étaient très demandées pour lutter justement contre les mortiers d'artifice, contre le protoxyde d'azote, contre les rêves parties, contre voilà, tous ces débordements qui peuvent pourrir le quotidien de nos compatriotes. Et là, il y a vraiment des solutions extrêmement concrètes et avec des mesures de fermeté qui sont nécessaires.
9: Jean-Didier Berger sur le projet de loi Riposte, donc, que l'Assemblée nationale a terminé aujourd'hui l'examen en première lecture. Et mercredi, les députés vont voter ce texte soutenu par le ministre de l'Intérieur, Laurent Nunez. Europe 1 nuit, 22h07. Si deux animateurs soupçonnés d'agression sexuelle sur mineurs dans le périscolaire parisien ont été relaxés ces derniers jours, ça a fait grand bruit. Un troisième prévenu a lui été condamné aujourd'hui à 18 mois de prison avec sursis. C'est une première dans ce scandale. Caroline Baudry, le juge dit s'être appuyé sur la cohérence et la crédibilité de la parole de la jeune victime, une petite fille âgée de 3 à 5 ans au moment des faits.
20: Un procès parole contre parole, celle d'un animateur de 25 ans qui nie en bloc dans un discours incohérent, évolutif, souligne le tribunal, face à la précision et la constance de cette petite fille de 5 ans qu'il accuse d'attouchement, qu'elle mime quand les mots lui manquent sur une poupée face aux enquêteurs. L'avocat de sa famille, Charles Errant, se dit satisfait du jugement.
21: On est content que la parole de cet enfant ait été entendue. On avait demandé la projection de l'audition à la BPM de cette petite fille. C'est difficile quand même de relaxer face à cette parole qui a été recueillie admirablement pendant de nombreuses minutes. C'est une décision qui change les deux premières et qui est donc extrêmement encourageante pour la suite.
20: La condamnation est toutefois plus légère que les réquisitions. Face au risque de récidive de cet homme qui vit avec ses nièces, le parquet avait requis 8 mois de prison ferme en semi-liberté, soit une autorisation de sortie uniquement pour travailler. Sauf nouvelle infraction ou manquement à ses obligations, l'homme reconnu coupable d'agression sexuelle sur mineur ne passera pas par la case prison.
9: Et l'actualité judiciaire, c'est aussi cet énorme séisme pour la justice de notre pays, et puis une étape importante pour Nicolas Sarkozy. La Cour européenne des droits de l'homme juge recevable la requête de l'ancien chef de l'État dans l'affaire Bismuth. En acceptant d'examiner le recours, la procédure pourrait dépasser le seul cas de Nicolas Sarkozy. Elle pourrait préciser aussi la portée du secret professionnel, Arthur Delaborde.
22: Les juges européens considèrent les arguments de Nicolas Sarkozy suffisamment sérieux pour être examinés. Une étape importante, près de 9 recours sur 10 sont écartés avant ce stade. Son avocat, maître Patrice Spinozzi.
23: Le principe fondamental, qui est celui du secret professionnel de l'avocat, impose que ce que vous dites à votre avocat ne peut pas être utilisé contre vous. Depuis le début de cette affaire, Nicolas Sarkozy dit « j'ai parlé à mon avocat et la seule chose qu'il y a dans ce dossier, ce sont les écoutes avec mon avocat ». Et cet argument, il a été rejeté par l'ensemble des juridictions nationales. Et c'est ce même argument que nous avons porté dans la Cour européenne des droits de l'homme et qui est susceptible de prospérer.
22: Si la Cour donne raison à Nicolas Sarkozy, il pourra demander le réexamen de sa condamnation avec la possibilité d'un nouveau procès, perspective qui renforce sa détermination.
23: Il voit là un argument principal de sa défense pris en considération par les juges européens, donc il est évidemment très combatif et comme d'habitude relativement calme. C'est un homme qui fait les choses avec mesure et attention.
22: L'arrêt pourrait être rendu dans le courant de l'année prochaine avec pour Nicolas Sarkozy l'espoir d'une réhabilitation judiciaire.
9: 22h10, Europe 1 nuit, mauvaise nouvelle pour les retraités. Le futur budget de la Sécurité sociale pourrait bien contraindre leur pouvoir d'achat. Budget que le gouvernement doit présenter au Parlement à la rentrée. Le déficit du système des retraites, lui, ne cesse de se dégrader. Plus de 5 milliards d'euros l'an dernier. Un déficit qui pourrait même approcher les 7 milliards d'euros à la fin de la décennie, en 2030. Pour l'instant, les dépenses pour nos retraites représentent 422 milliards d'euros chaque année. C'est un quart des dépenses publiques. Barthélémy Philippe, un groupe d'experts rattaché au Premier ministre invite le gouvernement à ne plus revaloriser forcément le montant des retraites en fonction de l'inflation.
24: Oui, avec une inflation annuelle attendue à 2,5%, le coût d'une revalorisation des pensions s'élèverait à une dizaine de milliards d'euros, intenable selon les experts qui recommandent de sous-indexer les pensions jusqu'en 2030. Concrètement, le montant des pensions progresserait moins vite que l'inflation. Le comité de suivi des retraites se prononce par ailleurs pour une reprise de la réforme de 2023. Suspendue lors du dernier budget, celle-ci doit porter l'âge légal de départ à 64 ans. ans et la durée de cotisation à 43 années. À plus long terme, les experts se prononcent en faveur d'une règle d'or visant à garantir l'équilibre financier du système. Pour y parvenir, le Parlement voterait une trajectoire de hausse de l'âge légal valable sur plusieurs années. Selon le Conseil d'orientation des retraites, le report d'âge est le levier le plus efficace pour assurer la viabilité du système. À long terme, l'organisme estime que l'équilibre financier serait garanti à condition de repousser l'âge légal de départ à 68 ans d'ici 2070.
9: Cette très grosse frayeur à présent dans un vol Ryanair, un hublot s'est décroché en plein vol. L'accident s'est produit peu après le décollage d'un Boeing 737 en Grèce depuis Thessalonique. Un passager a vu sa tête carrément aspirée hors de l'appareil. Sa ceinture de sécurité a pu le maintenir attaché au siège. D'autres passagers lui ont également sauvé la vie en le retenant et en le ramenant à l'intérieur de l'appareil. D'après les médias grecs, le hublot a été brisé en raison d'un débris qui proviendrait de l'un des moteurs de l'avion. La victime est serbe. Elle a été hospitalisée aujourd'hui pour des brûlures, mais son état n'inspire plus d'inquiétude. Le mondial de football à présent, la France connaîtra ce soir son futur adversaire. Ce sera l'Espagne ou la Belgique. Les deux équipes jouent en ce moment. 50e minute de jeu et toujours ce score exact, 1 partout, et donc 50e minute de jeu dans ce deuxième quart de finale du mondial de football. Tim Merlier lui a remporté la 7e étape du Tour de France. Le Belge s'est imposé au sprint aujourd'hui sur la place des Quinconces à Bordeaux. Le Slovène Pogacar conserve le maillot jaune. Demain, la 8e étape entraînera les cyclistes de Périgueux à Bergerac sur 180 km. Et puis en tennis, Wimbledon, Yannick Sinner a battu Djokovic. Aujourd'hui, il affrontera Zverev en finale.
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9: Avec une fin de semaine dans le calme pour le CAC 40, l'indice boursier parisien clôture ce vendredi sur une petite hausse, 0,15%, un CAC à 8339 points. L'indice parisien se stabilise et ce n'était pas gagné pourtant après la reprise des hostilités entre les États-Unis et l'Iran. Le baril de Brent lui est repassé sous les 76$, mais le pétrole a quand même gagné 6% durant la semaine. Tout en considérant que la trêve avec l'Iran est terminée, Donald Trump a déclaré aujourd'hui que les États-Unis poursuivraient leurs discussions avec la République islamique, donc ça devrait continuer de faire les montagnes russes pour le pétrole. Sur les marchés américains, justement, alors que la séance est sur le point de se refermer à Wall Street, je vous donne les positions. Le Dow Jones, 0,39% en hausse. Petite forme aussi pour le Nasdaq 100, 0,35%. Et puis enfin, le S&P 500, plus 0,46, qui s'affiche à 7578,52 points.
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9: La météo avec vous, Marlène Duré. La vigilance rouge canicule qui s'étend comme ça vers la région parisienne.
4: Et oui, 24 départements au total, tous ceux qui englobent les Pays de la Loire, le Centre-Val de Loire et l'Île-de-France, mais aussi la Vienne, les Deux-Sèvres, l'Orne, l'Ille-et-Vilaine et le Morbihan. Il en restera 59 en orange et 11 en jaune. Donc prévoyez pour cette nuit des minimales qui vont un peu monter d'ailleurs. En toute fin de nuit, il fera généralement 22 à 24 degrés au cœur des villes et plutôt 19 à 22 en dehors des grandes agglomérations. La chaleur va rester piégée, évidemment, en ville, hein, toujours ce phénomène d'îlot de chaleur urbain. De nombreux facteurs, d'ailleurs, empêchent l'espace urbain de se refroidir. Il y a les revêtements des sols, l'absence de végétalisation, les matériaux de construction, la hauteur des bâtiments aussi et leur densité qui peuvent freiner la circulation de l'air. Quant au maximal, Météo France prévoit pour demain après-midi 38 par exemple à Angers, à Angoulême, à Bordeaux, 37 à Montauban, à Nevers et à Paris, 36 à Strasbourg et à Lyon, 35 à Montélimar, 34 à Marseille, 31 du côté du Havre ou encore 25 à Cherbourg. Des orages aussi à prévoir, notamment sur un grand quart sud-est. Demain après-midi, ils peuvent être parfois forts, notamment entre le sud de la région Rhône-Alpes, la Provence-Alpes-Côte d'Azur et les Cévennes.
9: En tout cas, comme disent les agriculteurs, il n'y a pas de bon ou de mauvais temps. Le seul bon temps, c'est celui qui ne dure pas trop longtemps. Merci à Marlène Nuret, 22h16. Tout de suite, eh bien, la Libre Antenne avec Valérie Darmon. C'est jusqu'à 1h du matin. Et ce soir, on vous propose de revivre les moments, justement, qui ont été les plus forts, les plus intenses sur Europe 1. Bonne soirée.
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0: Bonsoir à toutes et à tous et bienvenue dans votre libre antenne de ce week-end afin de partager encore une fois les moments les plus forts de la libre antenne, les plus émouvants, les plus remuants. Jusqu'à donc 1h du matin, vous pouvez composer le 01 80 20 39 21, 01 80 20 39 21, numéro non surtaxé de notre standard. Vous pouvez nous joindre aussi au 5 39 21, 75 centimes plus coût du SMS, et à l'adresse libreantenne@europe1.fr si vous souhaitez réagir à ce que vous entendez sur l'antenne. Belle émission, chers amis.
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0: Bonsoir Marie.
1: Bonsoir Valérie, merci beaucoup de me prendre à l'antenne.
0: Avec grand plaisir Marie.
1: J'espère que vous n'êtes pas trop fatiguée avec cette semaine.
0: Avec cette semaine un peu chargée.
1: Un peu chargée, beaucoup chargée, oui.
0: Écoutez, c'est tellement un plaisir d'animer cette émission que non, en fait, pas du tout. Elle me nourrit. Voilà, cette émission. J'aime cette émission. Donc, c'est un échange et les échanges sont toujours tellement bienveillants. Et quand on se sent utile, on est moins fatigué aussi, en vérité. Voilà.
1: Oui, mais ça se sent.
0: En tout cas, merci de prendre de mes nouvelles. De quoi voulez-vous nous parler, Marie ? Dites-moi.
1: Alors, moi, je fais référence à la dame qui a appelé hier parce qu'elle était avec un monsieur marié.
0: Oui, absolument.
1: Et moi, je suis comme la belle au bois dormant parce que je me réveille. Moi, j'ai été avec un monsieur marié 45 ans.
0: Vous avez quel âge, Marie ?
1: J'ai 81 ans.
0: Ah oui, c'est quand même presque toute la vie, en fait, hein, quand même, 45 ans avec un homme marié.
1: C'est beaucoup. J'avais 36 ans, il en avait 42. Oui. Et il est décédé il y a 3 mois. C'est pour cela que
0: cela
1: s'est arrêté.
0: Donc, vous êtes en deuil.
1: Oui.
0: Aussi.
1: Avec des réactions bizarres, des fois, quelquefois, évidemment, je suis dans la peine, et puis quelquefois un petit peu dans la révolte, parce que quand je fais le bilan, c'est vrai que c'est compliqué, d'autant plus que sa femme est décédée il y a 4 ans. Et il ne l'a pas dit à ses enfants. Ça a continué comme avant.
0: Et vous voyez à quel rythme pendant toutes ces années ? Parce que 45 ans, c'est vraiment... Alors là, on est vraiment oui. dans une double vie. Vous avez fait partie de sa vie autant qu'il a fait partie de la vôtre. Parce que vous n'aviez que lui. Vous étiez libre votre côté.
1: Je n'ai jamais bougé d'une oreille. Et si vous voulez, j'ai fait beaucoup d'efforts parce que j'étais dans le secrétariat, etc. Donc j'ai fait de l'hôtellerie pour avoir des jours libres en semaine, évidemment. Et puis, nous voyons 2 à 3 fois par semaine.
0: Ah oui, donc c'était une relation soutenue. Et est-ce que, contrairement à notre auditrice d'hier, vous avez pu partir en week-end de temps en temps, avoir des nuits complètes, des vacances, des choses comme ça ?
1: Oui, parce qu'il était chef d'entreprise et donc nous arrivions à partir, mais jamais plus de 4 ou 5 jours.
0: Oui, mais alors c'est déjà bien quand on est la maîtresse d'avoir 4 ou 5 jours, hein, vous voyez ?
1: C'est bien pour ça que ça a duré peut-être aussi longtemps. Parce qu'il faisait quand même ce qu'il fallait pour conserver... ces 2 foyers, si on peut dire.
0: Oui, parce qu'il vivait chez vous quand il venait les 3 nuits par semaine. Il avait des affaires qui étaient chez vous aussi, tout ça. Comment ça se passait?
1: Pas vraiment, mais si vous voulez, son travail... moi, j'habite le 15e, il habitait le 16e. Et quand il rentrait de travailler, j'étais sur son chemin en plus. Alors, il n'y avait pas les téléphones portables à l'époque, c'était compliqué. Et donc, il téléphonait dans les cabines, il ne rentrait pas chez lui tant qu'il ne m'avait pas eu au téléphone. Mais en plus, je dois vous dire, Valérie, que sa femme était enceinte.
0: Quand il vous a rencontré ?
1: Voilà, exactement.
0: Donc, vous avez eu un coup de foudre ?
1: Ah oui. On dit que ça ne dure pas.
0: Ah oui, vous êtes la preuve vivante que ça peut durer 45 ans, en tout cas jusqu'à la mort. Donc coup de foudre, donc évidemment il est saisi par ce qui se passe, parce qu'il attend un bébé avec son épouse, donc il n'avait pas prévu le coup de foudre, évidemment. Qu'est-ce qui se passe dans sa tête? Qu'est-ce qui se passe à ce moment-là pour lui? Il vous l'a dit, j'imagine qu'en 45 ans, vous avez eu le temps de parler.
1: Je reviens plus tard parce que à la fin, quand sa femme a été décédée, donc rien n'a tellement changé, mais il a commencé à être malade. Et tout à la fin, il a été hospitalisé, j'ai servi des dents, j'allais le faire manger et tout, et un de ses enfants nous a surpris. Et là, curieusement, il a tout déballé, il a dit « je la connais depuis 45 ans ». Donc, et ses enfants... m'ont pas mal accueilli du tout. Ils avaient plus des griefs envers leur maman. Mm-hmm. Et lui, ils le soutiennent en disant que j'étais la femme de sa vie. Alors je n'y comprends rien, rien de rien.
0: Voilà. Ah, ils avaient plus de griefs contre leur maman, pas contre leur père.
1: Curieusement, et toujours, oui, voilà.
0: Donc vous restez en lien avec ses enfants?
1: Un petit peu. Je suis allée à l'enterrement et je ne savais pas justement comment ça allait se passer. Et il a trois enfants. Les trois enfants m'envoient des photos de leurs petits. Il y en a un qui est à Tahiti, m'envoie des photos. Et la fille, alors le plus difficile, c'est pour la fille, parce que les garçons s'en doutaient un tout petit peu. Et ils ont dit à leur père, si c'est OK pour toi, c'est OK pour nous. Mais la fille, évidemment, ça a été beaucoup plus dur. Et c'est la fille qui, justement, dit, ma mère a toujours fait des mauvais choix. Seulement, sa mère s'est arrêtée de travailler à 42 ans. Avec tout le confort voulu. Et moi, j'ai travaillé toute ma vie. Voilà.
0: Après, pour qu'il y ait de la place pour un coup de foudre et pour qu'il y ait de la place pour vous pendant 45 ans, c'est que le couple était un petit peu bancal quand même.
1: Je pense. Mais je crois qu'il avait promis à son père qu'il vénérait, qu'il ne la laisserait pas.
0: Ah voilà. Oui, donc il y avait une histoire de loyauté aussi à la base de tout cela. C'était pas une question d'amour, c'était une question de loyauté peut-être aussi, même s'ils ont fait trois enfants et qu'ils ont vécu toute leur vie ensemble. Mais vous savez, souvent comme ça, quand il y a des triangulaires, la maîtresse ou l'amant fait tenir le couple aussi, le couple officiel. C'est-à-dire que si on enlève, ça devient comme un tabouret à trois pieds, en fait, finalement.
1: Oui. Hein oui.
0: Et si on enlève un des pieds, le reste s'effondre. Vous voyez, surtout quand ça s'inscrit sur la durée comme 45 ans.
1: Oui, vous avez raison. C'est tout à fait ça. Mais il faut que je vous dise, Valérie, moi, j'ai été mariée 2 ans quand j'étais jeune, à 23 ans. C'était l'époque où les personnes revenaient d'Algérie, les pieds noirs.
0: Oui.
1: Et donc, ils me faisaient de la peine.

0: j'étais heureuse lorsque je voyais. Bon, je suis une femme indépendante malgré tout. C'est difficile. Je ne sais pas. J'aurais dû peut-être faire une psychanalyse. Je ne l'ai pas fait. Je me retrouve toute seule, vraiment toute seule, parce qu'il a fait le vide autour de moi. Les copines, c'était pas possible. Si elles voulaient aller au cinéma, je leur disais, ben non, s'il appelle.
1: Ah enfin, oui, vous avez passé votre vie en attente, en fait, parce que c'était ma question d'après. Ça peut être acceptable si vous ne vous mettez pas en attente. Mais si c'est collé à son téléphone et répondre présente dès que monsieur a quelques heures de disponible parce qu'on a trop envie de le voir et parce que si on loupe le coche, ben on ne le voit pas, là, évidemment, c'est une vie en attente. Et ça, ce n'est pas juste, ce n'est pas raisonnable.
0: C'est bien pour ça, mais je me réveille, je vous dis comme la belle au bois dormant, un petit peu tard, un petit peu beaucoup. Parce qu'évidemment, du coup, j'ai le temps de faire le bilan maintenant qu'il n'est plus là. C'est vrai que les derniers temps, ce n'était plus le même homme. Donc, ça m'aide un petit peu.
1: Parce qu'il était affaibli, puis il était aussi âgé.
0: Âgé, 87 ans.
1: Et oui, voilà. Donc, mais ça, même si vous aviez été sa compagne officielle, il aurait vieilli, il aurait eu 87 ans. Hein.
0: Oui, c'est ce que je me dis. Je me retrouve. Mais seulement, je ne serais peut-être pas aussi seule. Parce que j'habite Paris, mais c'est dommage d'habiter Paris et d'être aussi seule, finalement. Alors, justement, je me posais la question, partir en province, mais aller dans une maison de retraite, m'acheter un petit studio. Enfin, si les auditeurs avaient une solution, je suis preneuse.
1: Mais vous êtes autonome, Marie. Vous avez une voix hyper dynamique, vous êtes autonome. Alors déjà, non, pas la maison de retraite, non, pas du tout. Vous êtes autonome, vous allez bien, vous n'allez pas aller en maison de retraite. Mais par contre, peut-être une résidence senior. Ça peut être, parce que la résidence senior, elle est quand même médicalisée. D'abord, il y en a qui sont très très bien, y compris à Paris. Vous avez le coiffeur à disposition, vous avez des activités, vous pouvez aller manger dans le restaurant de la résidence senior si vous voulez, mais vous pouvez vous faire aussi à manger chez vous, vous pouvez avoir un petit deux pièces ou avoir un studio, et vous avez surtout à disposition infirmière, aide-soignant, il se passe quelque chose la nuit, le jour, il y a quelqu'un de disponible.
0: Ah, voilà.
1: Donc la résidence senior, c'est déjà intermédiaire. Après, on a reçu à plusieurs reprises dans la libre antenne des personnes qui, et je pense notamment à un monsieur, je me souviens, c'était il y a au moins 2 ans, qui lançait une colocation de seniors, qui vendait son chalet, je crois que c'était à Chamonix, et qui allait qui avait acheté un corps de ferme en Bretagne, où on vendait, je ne me souviens plus. Il avait eu plein d'appels de personnes qui voulaient s'installer dans ce logis qu'il rénovait, qu'il allait mettre à disposition pour faire cette colocation. Donc peut-être que la colocation de seniors, c'est aussi une très bonne idée en ce qui vous concerne, parce que vous êtes dynamique. Donc vous êtes à la fois autonome indépendante et à la fois en lien.
0: Oui.
1: Et on partage les espaces communs. Moi, je crois que c'est l'avenir, tant qu'on est mobile et autonome.
0: Oui, je n'y ai pas pensé du tout, parce que je n'ai pas d'enfant, j'allais pas...
1: Alors, pourquoi, évidemment. Oui, parce que vous aviez trop peur qu'il vous quitte.
0: Mais non, parce qu'apparemment, il ne donnait pas de signe de me quitter. Donc, je ne sais pas, mais je me disais, il a déjà 3 gosses, je ne vais quand même pas encore... ça serait compliqué.
1: Vous n'en avez jamais parlé ensemble. Parce que 45 ans, on a le temps de se parler aussi, de se dire à un moment donné, au bout de 10 ans de relation, d'abord, vous avez dû lui poser la question plein de fois. Est-ce que tu vas la quitter? Est-ce qu'à un moment donné, tu vas choisir?
0: Non, parce qu'au début, quand je l'ai connu, il m'a annoncé tout de suite la couleur. Je suis mariée, ma femme est enceinte, et puis c'est comme ça. Enfin, il m'a pas dit ça comme ça, mais il a été tellement charmant, évidemment. Je me suis dit, il me rappellera pas ce monsieur, on ne s'est jamais disputé, en fait. C'est vrai, maintenant que vous me le dites, on n'a jamais eu une conversation franche, en fait.

0: en 45 ans de,
1: non.
0: de partage comme ça
1: Il déviait, je ne sais pas, comme moi je devais être beaucoup plus faible, enfin je suppose hein, que lui avait, avait plus d'emprise. Peut-être que, comme vous dites souvent, j'ai peut-être pas une estime de moi extraordinaire non plus, je me laissais un petit peu
0: porter, vous voulez dire, parce que vous dites il avait une forme d'emprise. Vous vous sentiez sous emprise ou vous étiez libre
1: pas,
0: quand même?
1: Non, pas
0: vous, vous choisissiez
1: emprise.
0: Quand même, Marie, parce que c'est oui. pas choisir un an, deux ans, trois ans, et puis finalement, comme il n'arrive pas à choisir, on essaye de s'en aller, on n'y arrive pas. Bon, voilà, ça peut arriver. Mais là, oui. 45 ans, j'imagine que vous et avez oui, choisi sur 45 ans quand même.
1: C'est-à-dire qu'il savait tellement y faire que j'avais l'impression de compter tellement pour lui que j'en oubliais presque le reste. Et puis, je pense que je l'aidais beaucoup, comme vous dites, hein, j'ai l'impression que son couple tenait grâce à moi. Et sa femme, il y a 5 ans, a eu Alzheimer, elle a été en maison de repos. Rien n'a changé, et après c'est lui qui s'est senti un peu plus faible, donc pour les premières fois je suis allée chez lui, puisqu'il ne pouvait plus marcher, il commençait à avoir Parkinson, enfin c'était plus du tout le même homme. Mais alors là, après j'ai fait du dévouement, quoi, donc...
0: Mais vous l'aimiez de toute façon, Marie?
1: Ah oui,
0: et trop. Vous l'avez aimé aussi?
1: Mais trop, beaucoup trop.
0: Mais est-ce qu'on aime trop?
1: Je ne sais pas, je ne sais pas. Je suis vraiment perdue parce que c'est. Je pense surtout aux dames qui m'écoutent, les dames mariées qui m'écoutent. Je voudrais pas qu'elles pensent que. Enfin, j'ai jamais été une mauvaise femme. Je veux dire, j'ai jamais appelé sa femme ou je me suis jamais fait connaître.
0: Oui, surtout, vous avez pas eu l'air d'avoir été très exigeante, hein.
1: Non, je crois.
0: Vous demandiez rien de particulier, finalement, hein, j'ai l'impression. Parce que parfois, quand on est embarqué dans des histoires comme ça, à un moment donné, on réclame des vacances, on réclame le choix, déjà, à un moment donné. Hein, que ce soit un homme ou une femme, quand l'autre est marié et qu'on a envie d'être avec lui ou elle, on dit, bon, est-ce que tu vas te décider? Est-ce que tu vas la quitter? Le quitter? À quelle échéance?
1: Non,
0: c'est quoi notre jamais. Avenir? Vous auriez jamais. Pu, vous étiez jeune, vous auriez pu lui dire, j'aimerais bien qu'on ait un enfant, parce que t'es l'homme que j'aime, même si la configuration n'est pas la bonne, enfin, etc., etc.
1: Eh oui.
0: Mais vous ne vous êtes jamais manifesté vraiment. Vous êtes vous...
1: Non, parce que je vais vous expliquer, Valérie. Avant, j'ai eu un monsieur marié qui a quitté sa femme pour moi. Et curieusement, quand il a quitté sa femme, il est venu à la maison. Au bout d'un an, je lui ai dit de partir, ça, j'avais plus envie, ça me convenait pas. Alors est-ce que cette vie d'attente et de me plaisait, mais je n'en sais rien.
0: De toute façon, si vous aviez été en souffrance, Marie, vous auriez bougé. Hein. D'abord, vous vous en seriez rendu compte, parce qu'on sait quand on souffre.
1: Oui.
0: Voilà. Et la deuxième chose, c'est que vous auriez bougé. Vous avez eu le temps, hein, 45 ans de bouger. Hein.
1: Oui.
0: Vous l'avez accompagné jusqu'à son dernier souffle. Donc,
1: c'est absolument. Donc... Puisque les trois derniers jours, ses enfants l'ont fait rapatrier chez lui. Je suis venue le voir et puis voilà, ça a été la fin. Je l'avais accompagné dans l'ambulance. Il me disait, il arrêtait pas de me dire, qu'est-ce qu'on est bien tous les deux, hein, qu'est-ce qu'on est bien quand il n'y a pas les gosses, qu'est-ce qu'on est bien tous les deux, il arrêtait pas de me dire ça. À l'hôpital aussi, quand ses enfants étaient très présents, venaient le voir, et le soir, il me disait, qu'est-ce qu'on est bien tous les deux. Alors, c'est curieux, je ne sais pas quoi penser.
0: En tous les cas, il me semble que cet homme vous a aimé. Peut-être qu'il a aimé deux femmes, d'ailleurs. Hein. C'est une question que je pose aux auditeurs, d'ailleurs. Vraiment, ce soir, oui. Au 739-21, si vous souhaitez réagir, ou au 01-80-20-39-21, si vous souhaitez nous appeler. Est-ce que vous pensez qu'on peut aimer deux personnes à la fois? Ça, c'est une vraie question, hein. Et, et peut-être que cet homme a aimé deux femmes. Il a quand même fait 3 enfants avec sa femme. Il ne s'est pas contenté. C'était le premier enfant qu'il attendait lorsqu'il vous a rencontré.
1: Non, le troisième.
0: C'était le dernier, d'accord.
1: La dernière. Oui.
0: D'accord, c'était la dernière. Oui. Bon, peut-être que, je ne sais pas, mais en tous les cas, bon, il avait promis à son père de rester avec elle. Mais, et vous n'étiez pas tellement exigeante, parce qu'il vous donnait aussi. Vous le voyez quand même 3 fois par semaine. C'est comme si vous étiez avec quelqu'un qui, par exemple, voyage.
1: Mais nous allions au sport d'hiver tous les ans. On était allé au Danemark, on était allé à Londres. Enfin, on faisait des voyages. Et puis, comme lui, avec son entreprise, il allait dans toute la France, ben souvent il m'emmenait, évidemment. Mais je vous dis, ça n'a jamais été plus loin qu'une semaine, quoi. Voilà.
0: Oui, mais en même temps, c'était régulier.
1: J'étais contente de rentrer, c'est curieux. J'étais contente de reprendre mon travail et de rentrer. Tout allait bien pour moi, quoi. Voilà.
0: Eh ben, regardez, vous voyez que vous avez vos réponses, Marie. Vous venez de le dire, tout allait bien pour moi. Donc finalement, cette vie qu'il vous a proposée, en plus, il a été honnête avec vous. Parce qu'il aurait pu, attendre que vous soyez folle amoureuse de lui pour vous dire qu'il était marié. Il aurait pu ne pas vous le dire. Enfin, vous voyez, il y a pléthore de scénarios qui auraient pu se jouer. Et lui, il a choisi l'honnêteté. Vous avez choisi en conscience d'être avec un homme marié, surtout que vous sortiez déjà d'une relation avec un homme marié. Et finalement, l'histoire, elle a duré 45 ans sous cette forme. Et vous venez de le dire. Moi, ça m'allait comme ça.
1: Quelque part, oui. La plupart du temps, ça m'allait. Bon. Mais il faut vous dire que moi, j'ai pas eu de père non plus. Hein. Ma maman a quitté mon père, j'avais 4 ans. J'expliquais à Nicolas que, justement, moi, les gamins, à mon époque, on était malades des bronches, donc on nous mettait en préventorium, les jeunes ne connaissent pas ça. Ou alors j'allais en pension, ou j'ai pas eu de vie de famille non plus. Alors je ne sais pas, en tout cas, les 2 ans de mariage ne m'ont pas convenu. Et il était gentil pourtant, ce garçon, mais bon, je ne sais pas.
0: Oui, mais la gentillesse ne suffit pas, hein. Surtout pour vivre avec quelqu'un.
1: Oui, je n'étais pas très amoureuse. Oui.
0: Voilà, c'est ça, la gentillesse ne suffit pas. Si tous les gens gentils devaient rencontrer quelqu'un, ça se saurait, hein. Donc voilà, donc vous voyez. Mais par contre, moi ce que j'entends, alors que vous me disiez à l'instant, je suis un peu perdue, je sais pas, j'ai peut-être perdu mon temps, etc. Bah non, en fait, vous avez dit, moi ça m'allait très bien. Et le principal, c'est d'avoir été bien et d'être bien aujourd'hui. Alors c'est vrai, aujourd'hui, mais si vous aviez été avec cet homme au quotidien, encore une fois, il serait quand même parti. Son heure, c'est son heure.
1: Oui, tout à fait. Aujourd'hui, 87 ans, c'est pas mal déjà.
0: Voilà, donc aujourd'hui, vous seriez seule aussi, Marie.
1: Oui, c'est ce que vraiment, c'est ce que je me dis, Valérie. Vraiment, alors là, vous, je vous remercie de votre soutien parce que c'est vrai que je me disais, est-ce que c'est bien de penser ça? Je m'en voulais même de penser ça. Je me disais, dans le fond. Sauf que c'est peut-être un peu tard parce que j'ai 81 ans et maintenant voilà.
0: Alors déjà la vie, déjà
1: pour
0: la
1: moi,
0: vie.
1: Moi c'est fini.
0: Vous savez, non, pas forcément du tout, hein. Pas forcément du tout, hein. Vous pouvez de toute façon rencontrer encore quelqu'un. Le principal, c'est d'avoir sa mobilité, toute sa tête, d'avoir des envies et on sent votre dynamisme. Donc, au lieu de regarder le passé, mais je comprends que vous le fassiez, en vous interrogeant si vous auriez dû faire autrement, c'est comme quand vous dites peut-être que ce serait bien que je vais faire une psychanalyse. Mais si vous êtes bien, pourquoi vous iriez creuser, aller regarder, et pourquoi, et ceci et cela? Vous avez vécu 45 ans d'histoire d'amour, où vous vous êtes senti plutôt bien, visiblement.
1: Oui.
0: Alors,
1: oui,
0: pourquoi aller lever des voiles qui n'existent pas?
1: Par contre,
0: regarder le futur en disant, oui, alors maintenant, évidemment, j'ai 81 ans, j'ai pas d'enfant, vous avez des amis, Marie?
1: Non. J'ai un demi-frère, une demi-sœur, mais ils n'étaient pas d'accord avec cette histoire de marier, donc je ne les vois plus. Bon, j'ai plus de parents, évidemment. Non, j'habite Paris et je suis seule comme les voisins. Bon, ils ont tous changé.
0: Alors,
1: c'est vrai que j'ai l'intention vraiment de partir de Paris, finalement.
0: Alors, pourquoi pas? Mais dans ces cas-là, il faut vraiment que vous définissiez, et c'est peut-être en ça que quelqu'un pourrait vous aider, mais plus qu'une psychanalyse, voyez quelqu'un quelques séances, vous n'allez pas vous embarquer dans un travail de fond, oui. Alors que vous avez une vie qui vous a plutôt convenu, avec de l'amour, oui. Et quand même du partage. C'est juste peut-être pour voir un peu plus clair sur vos besoins d'aujourd'hui. Où est-ce que vous avez envie de vous établir, par exemple? Ça, c'est une vraie question. Est-ce que vous aimez la mer? Est-ce que vous préférez la montagne? Il faut être quand même près d'une grande ville pour qu'il y ait quand même un service hospitalier.
1: Absolument.
0: Moi, je crois que c'est important de rester en lien avec les enfants de ce monsieur, puisqu'ils vous ont fait une place à la fin, quand la place était libre, hein, d'une certaine manière, auprès de lui. Et vous avez été aidante, vous avez été dévouée. Donc, eux, visiblement, ils sont quand même plutôt gentils, ces enfants-là.
1: Ah, mais ils me remercient, parce que maintenant, ils ont compris combien j'avais pris soin de leur père. Et, ah oui, tout à fait. Au contraire, ils ont beaucoup de gratitude envers
0: vous.
1: Moi.
0: Voilà, donc.
1: Mais moi, j'ai du mal, parce que de sortir de l'ombre à la lumière, vous savez bien, c'est pas facile. Pas facile du tout.
0: Mais là c'est juste accueillir leur démarche vers vous. Et vous aussi, nourrir la démarche vers eux. C'est passer un petit coup de fil de temps en temps, demander des photos, peut-être leur suggérer de les voir un peu plus s'il y en a qui sont sur la région parisienne. Ça peut être un déjeuner, ça peut être un dimanche midi.
1: Je l'ai fait. Et je l'ai fait avec la fille, parce qu'elle, elle voulait savoir. C'est normal.
0: Oui.
1: Bon, elle a 42 ans, elle a 4 enfants, elle est très bien établie, enfin... le premier mari a été le bon, enfin. Mais elle avait besoin que je lui parle de son père, mais elle ne comprend pas, enfin, aucun des enfants ne comprend, c'est là où ça coince, pourquoi lorsqu'il s'est retrouvé seul, il n'a pas parlé de moi. Voilà. Et que tout a continué comme avant.
0: Peut-être
1: et
0: par
1: ça,
0: loyauté.
1: Il n'arrive pas à le comprendre.
0: Peut-être par loyauté vis-à-vis de son épouse, hein. Et puis peut-être qu'il avait honte aussi d'avoir une double vie pendant 45 ans, c'est pas évident, avouer à des enfants, ça. Par rapport à leur mère.
1: C'est un peu Oui, c'est surtout pour la fille. Je crois qu'il était très mal à l'aise. Oui. Les garçons, ça allait à peu près, mais la fille... Oui, vous avez raison, c'est certainement ça.
0: Oui, et puis le
1: mais
0: père...
1: Elle a
0: et puis
1: du
0: le...
1: mal à le comprendre.
0: Et puis le père oui. Et la fille, c'est un lien particulier aussi, hein. C'est pas la même chose qui se joue.
1: C'était le petit bijou, la fille.
0: Voilà,
1: il y a le
0: lien entre le père et la fille, c'est différent. Peut-être qu'il n'a pas voulu casser l'image du père. Parce que qu'est-ce qu'il renvoie comme image à sa fille? Que les hommes peuvent avoir une double vie et peuvent mentir?
1: Ah oui, voilà. C'est tout à fait ce que... Voilà, c'est ce que je cherchais. Écoutez, vous me le dites et je pense que c'est ça, en fait. Complètement.
0: Après, c'était pas vous cacher, c'était préserver son lien avec sa fille aussi et l'image de l'homme.
1: Oui.
0: Mais finalement, regardez, les choses se sont restaurées puisque à la fin de ses jours, vous étiez avec lui à ses côtés et qu'il vous manifestait de l'amour aussi quand il vous disait qu'est-ce qu'on est bien tous les deux. Jusqu'au dernier moment, il vous l'a dit.
1: Oui. Et c'est vrai qu'il avait des enfants extraordinaires, puisque le docteur qui s'occupait de lui il me disait s'il m'arrivait la même chose, je voudrais avoir les mêmes enfants, tellement qu'ils s'occupaient de leur papa. Les trois derniers jours, ils l'ont rapatrié chez lui avec du personnel soignant et tout ce qu'il fallait pour qu'il décède chez lui. Quoi.
0: Oui.
1: Ils ont vraiment été formidables.
0: Et puis, pour qu'ils comprennent aussi que vous avez une place particulière, c'est qu'ils respectaient beaucoup leur père aussi. Et puis surtout, on a beaucoup, beaucoup de SMS pour vous ce soir, Marie, au 739-21. Alors, on a Marie, qui nous laisse son numéro de téléphone et qui vit à Aix-les-Bains et qui nous dit « Jolie ville d'eau, microclimat, nous avons le même âge avec Marie qui est à l'antenne et je suis en centre-ville et en bonne santé, je serais ravie de la rencontrer et d'échanger avec elle. » Ça, c'est Marie.
1: C'est
0: même prénom.
1: Merci,
0: que vous.
1: Marie.
0: Nous avons Patrick qui nous dit au 739-21, 75 centimes, donc plus qu'au du SMS. Je vous envoie mon numéro pour Marie si elle veut échanger pour passer du temps maintenant. Nous avons Kiki qui nous dit « Marie a trouvé son équilibre avec son amie et elle a maintenant le contact avec ses enfants et c'est très bien. Et j'ai gardé le meilleur pour la fin. Regardez ce magnifique message. Une jeune fille qui dit « Je sors du travail, j'entends votre émission. Comme elle me touche, cette dame, j'aurais rêvé de pouvoir faire tellement plus de choses avec ma mamie. Si elle souhaite échanger avec une personne qui pourrait être sa petite fille en termes d'âge, eh bien, j'en serais ravie.
1: Oh,
0: et, elle vient de laisser son numéro de téléphone. En revanche, elle ne nous a pas donné son prénom, cette jeune fille. D'ailleurs, si elle veut nous appeler au 01 80 20 39 21, elle est la bienvenue aussi. Donc déjà, Nicolas va vous donner des contacts, Marie.
1: Oh, merci à tout le monde. Merci que les gens sont gentils, vraiment. Ça me touche beaucoup. C'est la première fois que j'appelle à une antenne.
0: Bah, écoutez, moi,
1: je vous ai choisi parce que, justement, je ne vous ai pas choisi par hasard, Valérie.
0: Ah, ben bah voilà, vous voyez, il n'y a pas de hasard.
1: Donc, c'est vrai.
0: Donc, on va vous donner, Nicolas va vous donner les contacts évidemment hors antenne et puis, et puis vous allez vous contacter les uns les autres et puis vous nous rappellerez pour nous dire ce qui se passe ensuite. Hein.
1: Mais
0: je vous incite vraiment à regarder avec beaucoup de douceur parce que moi je m'appuie que sur ce que vous nous livrez ce soir. Et quand vous en parlez, on ne sent pas de souffrance.
1: Ah bon, écoutez, vraiment vous m'aidez beaucoup, beaucoup, beaucoup.
0: Bah écoutez, beaucoup. Tant mieux, c'est un peu l'objectif de la libre antenne. Donc je vous invite à regarder avec douceur le déroulement de votre vie. Alors bien sûr qu'aujourd'hui vous êtes seule, mais encore une fois vous auriez été veuve, même si vous vous étiez installée avec cet homme. Donc de toute façon ça n'aurait rien changé. Donc vous auriez sans doute eu des liens avec ses enfants, ce que vous avez déjà aujourd'hui.
1: Oui.
0: Peut-être que vous auriez conservé quelques amis, peut-être.
1: Oui.
0: Bon,
1: peut-être,
0: ça c'est votre responsabilité, parce que vous auriez très bien pu aussi les conserver, même en étant avec cet homme, hein, c'est que vous étiez...
1: Ah mais nous en avions des amis, mais bon, écoutez, l'âge venant, plusieurs sont déjà décédés, voilà.
0: Donc voilà, donc vous en aviez, vous voyez, même les amitiés, elles étaient communes, c'est-à-dire que vous l'aviez présenté à votre cercle et lui visiblement aussi, puisque vous aviez des amis communs. Donc en fait, finalement, la vie que vous avez aujourd'hui, mariage ou pas mariage, ça n'aurait rien changé puisque vous seriez là où vous êtes aujourd'hui.
1: C'est vrai ce que vous dites. C'est tout à fait exact. Ça me fait prendre conscience, c'est ça qui est bien, parce que toute seule, on tourne en rond, on dit oui un jour, non l'autre, mais au moins, vous m'éclairez vraiment, et je vous remercie vraiment beaucoup, beaucoup, beaucoup.
0: Et est-ce que vous, aujourd'hui, on peut dire que vous avez eu la chance de vivre un grand amour, Marie, aujourd'hui, ça, est-ce que vous pouvez le dire?
1: Ah oui, oui, oui, bien sûr. Oui, quand même.
0: Alors,
1: oui,
0: alors là, c'est le plus grand des cadeaux. Parce que combien de personnes traversent cette vie sans vivre un grand amour?
1: Oui, bien sûr. J'écoute la libre antenne tous les soirs. Effectivement, il y a des personnes qui ne trouvent pas, qui ne peuvent pas ou qui ne trouvent pas ou c'est le coup de chance ou je ne sais pas ou est-ce que je me suis contentée aussi de peu que d'autres personnes ne se seraient pas contentées
0: il y a beaucoup de personnes qui n'auraient pas accepté un homme marié hein, qui auraient dit tu sais quoi passe ton chemin parce que moi je vais pas rester avec un homme marié je suis pas un deuxième choix etc etc mais vous quand vous nous le racontez il passait du temps avec vous.
1: Ah oui. Et puis dès qu'il pouvait me téléphoner ou me faire un petit cadeau, j'ai jamais eu autant de fleurs de ma vie. Enfin, non, il était très très présent, entre guillemets. Même le week-end, il allait courir. Il habite à côté du Bois de Boulogne. Il allait courir et il me disait, viens donc me rejoindre pour courir, puisque sa femme, elle ne courait pas. Voilà. Donc, dès qu'il pouvait, quoi, voilà.
0: Dès qu'il pouvait, mais parce que, alors c'est souvent ce que disent les personnes qui sont mariées et qui sortent avec quelqu'un d'autre, c'est quand on peut. Mais lui, il a fait un peu plus que pouvoir, hein, il vous a vu régulièrement.
1: Ah oui, il n'y a jamais eu de, il y a jamais eu de creux, même pas un creux, oui, enfin, ou des gens qui se fâchent, qui se remettent. Non, jamais. D'abord, il l'aurait pas supporté, il le supportait pas. S'il me sentait un petit peu lointaine, il faisait tout pour accrocher les wagons.
0: Et il a été. Donc vous avez été une femme aimée de cet homme déjà, me semble-t-il. Et il a été attentionné avec vous parce que c'est ça l'amour. Oui. En fait, hein, c'est être attentionné avec l'autre, c'est prendre soin de l'autre, c'est lui demander comment il va, c'est connaître ses petites habitudes, voilà, c'est prendre soin.
1: Oui, ça je ne peux pas me plaindre, mais de la même manière que moi aussi, j'étais quand même très à l'écoute. Il avait besoin de parler des soucis de travail, ou il me le disait à moi. Il ne le disait pas chez lui. Je pense que ça l'a beaucoup aidé aussi à supporter chez lui, parce que sa fille me disait quand même qu'il se disputait beaucoup, alors que ce n'était pas un homme à se disputer. Vous voyez, c'est curieux. Les gens sont...
0: C'est pas d'une
1: pièce.
0: Oui. Ça, c'est certain, surtout en matière d'amour. Mais ce qui explique aussi le fait qu'il ait pu tomber amoureux d'une autre femme, c'est-à-dire que quand le couple est solide, vraiment solide, hein, qu'on s'accompagne pour construire, qu'on projette ensemble, qu'on traverse les épreuves, les obstacles, qu'on en fait des étapes, etc., etc., il n'y a pas de place pour quelqu'un d'autre.
1: Oui, à ce point-là, oui, ça peut être une aventure, mais c'est tout, ça s'arrête là.
0: Oui, mais déjà, s'il y a aventure, c'est que le couple, il est bancal, voilà, parce que sinon, on ne regarde pas ailleurs. Si on est bien avec sa compagne ou son compagnon, si on a hâte de rentrer le soir et qu'on est content d'entendre la clé dans la serrure, si on attend le temps ensemble pour parler, pour échanger, pour faire des choses ensemble, si on a hâte de l'entendre au téléphone, des choses comme ça, c'est qu'il n'y a pas de place pour quelqu'un d'autre.
1: Et
0: ni pour quelqu'un d'autre pour partager quelque chose, ni même pour du désir pour quelqu'un d'autre, vous voyez ?
1: Donc
0: c'est qu'il y avait quelque chose qui n'allait déjà pas dans leur couple. Et d'ailleurs, sa fille, elle le confirme, puisqu'il y avait beaucoup de disputes. Alors lui, il était pris dans un conflit de loyauté, lui. Il avait promis à son père de ne jamais la quitter. On ne sait pas ce qui s'est joué dans leur histoire. On ne sait pas pourquoi ils se sont rencontrés. On ne sait pas si c'est les parents qui les ont présentés. On ne sait pas.
1: Je ne sais pas. Il parlait très peu de sa femme. D'ailleurs, il faisait pas, parce que j'avais une amie qui était avec un monsieur marié aussi. Elle disait qu'il arrêtait pas de dire du mal de sa femme, lui jamais. Non, ça n'a pas. Il en parlait pas. Voilà.
0: Il cloisonnait. Voilà. C'est-à-dire qu'il protégeait son épouse. Il vous protégeait aussi vous. Voilà.
1: Ah oui.
0: Donc, et visiblement, il ne s'est pas trop mal débrouillé, puisque ces deux histoires ont duré jusqu'à la fin de ses jours.
1: Oui.
0: Donc, finalement, pourquoi pas ? Il n'y a pas un seul modèle.
1: Oui, comme vous dites, c'est vrai.
0: Qui sommes-nous pour juger ?
1: Je sais bien que beaucoup de femmes ne l'accepteraient pas, et tant mieux, parce que c'est quand même mieux certainement d'avoir un foyer avec un bon mari, des enfants, une belle vie de couple, quoi. Mais il faut que ça dure, c'est ça. C'est la durée qui est difficile. D'après ce que j'entends maintenant, je ne sais pas.
0: Je crois que c'est la frustration qui est difficile, c'est-à-dire que pour la maîtresse ou pour l'amant, dont la compagne est mariée, par exemple, ou dont l'homme est marié, ce qui est difficile, c'est l'attente, se mettre en attente, être frustré de ne pas vivre du quotidien ou de ne pas avoir de projet de vie. Mais vous, il vous les a offerts. Donc finalement, il n'y avait même pas cette frustration. Et quand vous dites la durée, vous parlez des couples mariés qui s'inscrivent dans la durée ?
1: Mais oui, parce que j'entends beaucoup. C'est ça. Ça me fait de la peine parce que je me dis, il pourrait être si heureux. Et puis, quelquefois, c'est pour des pacotilles que ça ne va plus. À mon sens.
0: Oui, mais encore une fois, on choisit ce qu'on veut vivre, Marie. Si on a décidé de grandir ensemble, de s'élever ensemble. au sens de l'élévation, avec son conjoint ou sa conjointe, et ben on fait le boulot. Voilà, et on fait le boulot. C'est un projet de vie, le couple.
1: C'est vrai, c'est vrai. Que Dieu vous entende et que beaucoup de couples entendent. Parce que je trouve qu'il y a beaucoup de séparation et ça me fait de la peine, quoi. C'est vrai. C'est difficile. La vie est plus difficile maintenant aussi.
0: C'est pour ça qu'il vaut mieux être deux. C'est quand même plus facile. Hein. L'homme n'est pas fait pour être seul. Quand on est deux qu'on s'entend et qu'on souhaite s'entendre et qu'on souhaite se comprendre, mais tout ça, c'est du travail. Eh bien, évidemment qu'on affronte la vie beaucoup mieux.
1: Oui, évidemment. On est plus solide, bien sûr.
0: Voilà. Quand on est deux, bien on a sûr. Une épaule. Et à tour de rôle, l'épaule, c'est pas toujours dans le même sens non plus.
1: Voilà. Et c'est voilà. Oui. C'est tout à fait ça, oui. Oui, évidemment, moi j'ai beau jeu de dire ça, hein, mais il faut faire. De toute façon, même dans mon cas, il fallait faire des efforts à deux parce que moi j'ai quand même laissé. Enfin, j'avais un travail, mais qui me prenait trop. Mais pour lui, j'ai quand même levé le pied. J'ai fait de l'hôtellerie pour avoir des jours en semaine. Enfin, j'ai fait beaucoup de choses aussi. Mais tous les deux, on a fait quand même beaucoup de choses.
0: Vous avez, parce que vous teniez l'un à l'autre. Et d'ailleurs, jusqu'à la fin de ses jours, il vous l'a dit. Qu'est-ce qu'on est bien tous les deux ?
1: Ah oui, ça, il ne pouvait plus beaucoup parler, puisque avec son Parkinson, le pauvre, c'était plus du tout. Mais ça, il me le disait. Oui, ça, il arrivait à me le dire et ça me touchait beaucoup d'ailleurs, ça me touchait beaucoup. Oui.
0: Comme quoi, la durée n'a rien à voir là-dedans, parce que quand on est prêt à s'engager, c'est un engagement, la vie de couple, ça peut durer. Hein. Et parfois, vous savez, on s'aime de la même manière, voire mieux d'ailleurs, après 45 ans que les premières années. Hein.
1: Oui.
0: Parce que ça se construit. Passer le cap de la lune de miel et des phéromones et compagnie, parce que tout ça n'est qu'une histoire de physiologie. Oui. Ensuite, ça se construit. Et ça s'entretient.
1: Ah, c'est très important ce que vous dites. Effectivement. Et il faut avoir un peu d'imagination aussi.
0: Oui, d'ailleurs.
1: Pour pas que les jours se ressemblent trop. Enfin, c'est tout un ensemble.
0: Et oui, et l'amour. Et en plus, regardez comme c'est bien fait. Parce que l'amour rend imaginatif, l'amour rend créatif.
1: Ah, oui. Oui, c'est vrai. Je me disais quelquefois, je vais essayer de m'habiller autrement, ou pour pas être la même femme vraiment, parce que, voilà, et ça passait par un tas d'images. Oui, je faisais des efforts à ce moment-là. Et quand je sentais qu'une tenue lui plaisait pas, je la remettais pas, ou des choses comme ça. Enfin, des choses un petit peu bébêtes, peut-être parfois.
0: C'est les petites choses qui font le quotidien aussi. Préparer un bon plat, par exemple. Savoir ce que la personne qu'on aime, et lui préparer un bon plat, par exemple. Ça, c'est une attention qui compte.
1: Oui.
0: On est dans une société qui a perdu certains sens. Je vous donne un exemple. Un monsieur, par exemple, qui regarde son feuilleton régulièrement à la télé ou son film et qui est très attaché au personnage et qui, à un moment donné, il y a l'héroïne, par exemple, je sais pas moi, qui va mourir. Et donc, il rentre dans la cuisine, il voit sa femme qui est en train de faire la vaisselle, qui est un peu seule dans la cuisine, qui va mal, qui a les larmes aux yeux, et lui dit, tu te rends compte qu'elle va mourir quand même. Et là, il est très affecté par la suite de son feuilleton où l'héroïne va mourir. Mais au lieu de regarder l'héroïne qui va mourir alors qu'elle va très bien et qu'elle fait son footing à Los Angeles, il ferait mieux de regarder sa femme qui a les larmes aux yeux.
1: Oh, c'est génial ce que vous dites. Ah oui.
0: Donc vous voyez, il faut regarder les gens avec lesquels on vit. Il faut les regarder, il faut les voir, il faut entendre.
1: C'est ça l'amour. Eh oui. Oh, vous êtes géniale, Valérie, vraiment.
0: Merci,
1: c'est très profond ce que vous dites. Non, mais c'est vrai, ça me parle beaucoup. C'est vrai que c'est très important tout ça. C'est très important.
0: Donc je crois que vous, je pense que, et vous pouvez réécouter notre entretien sur europe1.fr, bien sûr.
1: Je vais le faire.
0: Voilà, vraiment, vous avez vécu beaucoup de douceur, beaucoup d'amour jusqu'au bout, avec une telle reconnaissance même à la fin. Gardez le contact avec ses enfants, nourrissez ce contact. Et faites-vous confiance.
1: Bien d'accord.
0: Et faites-vous confiance.
1: Il va falloir que je le fasse. Oui.
0: Et donnez-nous de vos nouvelles. Donnez-nous de vos nouvelles.
1: Ben merci infiniment, ainsi qu'aux personnes qui ont laissé gentiment leur téléphone. Je les rappellerai, je les recontacterai avec plaisir. Merci beaucoup.
0: Merci Marie, prenez soin de vous. Au revoir.
1: Merci, au revoir.
0: 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Le Flash Info vous est présenté par Guillaume Lariche. Bonsoir Guillaume.
2: Bonsoir Valérie, bonsoir à tous. Alors la France en demi-finale mardi prochain à 21h affrontera l'Espagne. L'Espagne qui vient de se qualifier pour le dernier carré en battant la Belgique. Score final 2-1, un second but marqué dans les dernières minutes de jeu. Et donc au petit jeu, c'est donc l'Espagne qui gagne son billet pour pouvoir affronter la France. Ce sera mardi prochain à partir de 21h. Hier soir, en marge des festivités liées à la victoire des Bleus face au Maroc, une jeune fille de 17 ans a perdu la vie dans le nord, à Aulnoy-Aymeri. L'adolescente était montée sur un camion, puis a été écrasée par le véhicule. Le chauffeur, 45 ans, a été interpellé. 18 mois de prison avec sursis pour un animateur d'un centre de loisirs du 10e à Paris. L'homme de 25 ans a été reconnu coupable d'agression sexuelle sur une enfant alors qu'elle avait entre 3 et 5 ans. Le tribunal correctionnel de la capitale a décidé aussi de l'empêcher de pouvoir exercer une activité entraînant un contact avec des mineurs. 24 départements en vigilance rouge canicule ce samedi, des départements allant du Morbihan jusqu'à la région parisienne. 56 autres seront en orange. Avec ces fortes chaleurs, mieux vaut faire attention. Les sapeurs-pompiers de Paris viennent d'annuler tous leurs bals organisés les 13 et 14 juillet dans les casernes de la capitale et aussi de la Petite Couronne. Et les fortes chaleurs devant durer au moins jusqu'en milieu de semaine prochaine ne font pas les affaires des soldats du feu qui luttent, vous le savez, contre les incendies un peu partout dans notre pays. Des feux qui ont déjà brûlé depuis le début de cette année 2026, 25 000 hectares de végétation, ça représente 2,5 fois la surface de Paris. Chez nos voisins espagnols, 12 personnes sont mortes dans un feu de forêt survenu en Andalousie, c'est dans le sud du pays. Les flammes ont pris les victimes au piège, elles tentaient de fuir en courant ou avec leur véhicule pour s'en aller, elles ont été prises, encerclées, prises au piège. Le bilan de ce feu, de ce drame pourrait s'alourdir, 23 personnes restent non localisé. Mauvaise nouvelle pour les retraités français. Des experts proches du Premier ministre lui suggèrent de ne plus revaloriser le montant des pensions en fonction de l'inflation. Le futur budget de la Sécu sera présenté par le gouvernement à la rentrée. En attendant, le déficit du système de nos retraites ne cesse de se dégrader. Plus de 5 milliards d'euros l'an dernier. Ce déficit qui pourrait même approcher les 7 milliards d'euros en 2030. Et puis, Bison Futé envoie de toutes les couleurs, du vert dans le sens des retours, mais du rouge par contre pour rejoindre la mer dans le sens des départs. Ce sera même noir demain en Auvergne-Rhône-Alpes et dans le quart nord-ouest. À propos de la route, la Belgique annonce la mise en place d'une vignette automobile au minimum 90 euros par an suivant le modèle du véhicule. La vignette concernera aussi les conducteurs étrangers comme les frontaliers souvent amenés à se rendre chez nos voisins belges. 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Tout de suite, je vous propose de retrouver la Libre Antenne. Bonne soirée avec nous.
0: Merci cher Guillaume Lariche.
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0: Bonsoir Jeannine.
4: Bonsoir Valérie, merci de m'écouter.
0: Avec
4: merci encore pour tout ce que vous faites autour de vous, à tout le monde, parce que j'apprécie beaucoup, je vous suis toujours.
0: Ah, merci beaucoup.
4: Bon, je vous écoute Jeannine. Je vous rappelle parce que le 21 septembre 25, je vous avais signalé que mon mari m'avait mise à la porte en début de divorce. C'est-à-dire que je me suis retrouvée à la rue, sans logement, sans meubles, sans linge, sans domicile.
0: Mais je me souviens de vous, dans la rue.
4: À la rue, complètement.
0: Voilà.
4: Sans rien. Je ne vous dis pas le coup que
0: et
4: je
0: vous
4: suis
0: avez,
4: sur la
0: Et terre. Vous avez un certain âge. Rappelez-nous votre âge, Aline.
4: Maintenant, j'ai 91 ans, bien passé.
0: Voilà, exactement. Je me souviens de vous. Mais ça nous avait tous choqués dans la communauté de la Libre Antenne.
4: Je suis pas remise. Bon, enfin, sur vos conseils, Nicolas m'a rappelé.
0: Oui.
4: Et le 21 septembre, 21 non, le 7 novembre 25, j'ai appelé l'avocate Vanessa, qu'on m'avait demandé.
0: Mais oui, je vous avais donné le contact.
4: C'est très gentil, elle est adorable.
0: Ah, je me souviens, mais bien sûr.
4: Voilà. Mais malheureusement, Valérie, je suis toujours au même point, parce que je suis divorcée sans avoir de jugement de divorce. C'est-à-dire que comme j'étais sans domicile, ce jugement de divorce ne m'est jamais parvenu. Ah. Et Vanessa m'a dit,
0: oui,
4: je ne peux rien faire pour vous tant que je n'ai pas le jugement de divorce.
0: Ah oui, donc c'est le serpent qui se mord la queue.
4: Alors, j'ai la chance qu'une dame du CCAS de ma ville a elle-même écrit à Paris, au tribunal de Paris, pour récupérer ce fameux jugement de divorce que je n'ai jamais eu, parce que Vanessa m'a dit dessus, il est porté ce qui était décidé. Récupérez vos meubles, votre linge, enfin tout ce qui était
0: ben,
4: à vous.
0: Oui, quand même, ce qui vous appartient, oui.
4: Bien sûr. De plus, il y avait comment on appelle ça ? Quand on protégeait bien chez le notaire avant de se marier.
0: Un acte notarié, un contrat de mariage.
4: Ah, voilà, un contrat. Enfin, il y avait tout ça, mais à ce jour, je n'ai pas reçu ce jugement de divorce.
0: Elle l'a fait envoyer où, là, la personne de la mairie, là, qui est du CCAS ? Eh ben,
4: à la mairie, au tribunal de Paris. Elle a relu, parce que je n'avais pas non plus de livret de famille. J'en ai obtenu un par ma mairie, où je demeure.
0: Oui.
4: Et elle a écrit à Paris, à la 24e chambre de... C'est marqué sur ce livret de divorce. Livret de divorce, oui. Section C de la telle chambre, elle a écrit, ça fait déjà au moins deux courriers qu'elle envoie, c'est sans réponse.
0: Et vous recevez pas l'acte de divorce. Mais Janine, il me semble dans mon souvenir, vous allez me dire si j'ai une bonne mémoire ou pas, vous avez un fils, hein, je crois.
4: Oh, j'ai deux fils et une fille.
0: Voilà, et est-ce qu'un d'entre eux peut-être se préoccuper de récupérer ce jugement de divorce ?
4: Alors, justement, je peux pas tout vous dire. Moi, je vous prendrai plus que pour la coussinade. Plus que pour la coussinade, et je m'en excuse. Parce que mes trois enfants ne me parlent pas. Ma fille m'a abandonnée depuis 10 ans.
0: Oui.
4: Parce qu'elle voulait que je lui donne ma voiture. Enfin, si je vous raconte ma vie, c'est un drame. Enfin,
0: mais je pensais qu'il y avait un de vos fils qui était resté un peu proche de vous quand vous avez été mise dehors.
4: Ben, c'est-à-dire que c'est ce fils chez qui j'ai resté un peu, là, il était dans le Puy-de-Dôme. Ce fils m'avait emmené sur Paris pour justement que je retourne chez moi, à mon domicile. Et c'est avec lui qu'on a trouvé que les serrures avaient été changées.
0: Voilà, c'est ça. Je me souviens.
4: Et on est
0: maintenant
4: descendu le jour même, le soir même, dans le Puy-de-Dôme chez lui. Donc, personne n'a rien pu faire. Et maintenant, mes enfants ne me parlent plus.
0: Même ce fils-là.
4: Je suis toute seule, pas suite à ça. Non, non. Il n'y a pas longtemps, il y a 10 ans, ma fille ne me parle plus.
0: Oui, non, mais votre fils qui vous est venu en aide, il ne vous parle plus non plus.
4: Personne ne vient en aide. Je suis seule, toute seule.
0: À 91 ans, Janine.
4: Oui, madame. Oui, Valérie.
0: Et vous logez où, là, actuellement, Janine ?
4: Ah ben, là, j'ai un logement. Je me suis quand même... Oui, j'ai obtenu un logement, mais seulement un an après que j'étais à la rue.
0: Ah oui, comment vous avez fait pendant... C'est votre fils qui vous a hébergé pendant toute l'année ?
4: Alors, je couchais pas toute une année, je couchais une fois chez ma sœur utérine, qui habitait là où je suis venue chercher un logement. Une fois chez mon fils dans le Puy-de-Dôme, une fois chez un monsieur qui m'avait accordé une pièce chez lui. Enfin, c'était une catastrophe, j'avais rien du tout. Je couchais par terre. Quand j'ai eu le logement, au bout d'un an, je couchais par terre. J'avais pas de lit, j'avais pas de frigo, j'avais rien. Je me suis reconstituée parce que j'avais 62 ans. Quand j'étais en divorce, voyez.
0: Ah oui.
4: Et depuis, je me suis reconstituée quand même, avec bien du mal.
0: Et votre quotidien ressemble à quoi aujourd'hui, Janine, à 91 ans?
4: À la solitude, à l'abandon. L'abandon total. L'abandon.
0: Vous avez des amis tout de même ou pas?
4: Un petit peu. Je suis arrivée ici, mes amis d'école, mes amis d'enfance, tout était resté là-bas où je réside, Oh, je résidais. Ah oui. J'ai mon petit quatre pattes avec moi.
0: C'est quoi comme race?
4: Oh, j'ai ma tendresse, c'est mon petit quatre pattes. Quand je pleure, il m'embrasse. Voilà.
0: Il a quel âge? C'est un chien, hein?
4: Mon petit chien. C'est un petit carlin.
0: Oui.
4: Il s'appelle Jackson et il a 3 ans.
0: Ah oui, il est tout jeune.
4: C'est mon amour.
0: Oui, il est tout jeune. Donc vous habitez dans un studio, Janine? Vous habitez dans quel...
4: Ah non, je suis dans un appartement que je loue. Je loue. Ah oui, c'est dur, je loue, oui.
0: Oui. Et vous êtes finalement...
4: C'est une petite vie.
0: Finalement, vous avez récupéré un peu de vos affaires tout de même ou pas?
4: Non, puisque j'ai pas... Madame Vanessa m'a dit, tant que je n'ai pas de jugement de divorce, je ne peux rien faire. C'est là-dessus que tout est marqué, que vous récupérez vos meubles. Enfin, j'avais mes meubles, mon linge, mes papiers, je n'ai rien eu. J'avais même plus photo, plus rien. En 48 heures, j'étais à la rue.
0: Oui. Et qu'est-ce qu'il est devenu, votre ex-mari, vous savez?
4: Ah, je ne sais pas. Je ne sais pas du tout s'il vit. Nous avions 2 ans de différence. Je ne sais pas s'il vit, je ne sais plus du tout ce qu'il est. Mais j'aimerais récupérer le jugement de divorce. Parce que j'ai quand même des droits. Il a vendu la maison familiale où nous demeurions. J'étais propriétaire avec lui. Vous vous rendez compte que pendant le divorce, après le divorce, il a vendu la même maison 4 ans après. Et tout ça s'est passé. Moi, il y a une magouille là. Pour qu'on ne me donne pas ce jugement de divorce, il y a quelque chose de pas clair.
0: Oui, ça c'est certain, c'est pas normal que vous ne l'ayez pas. Mais aujourd'hui, vous avez une adresse, vous pouvez vous le faire envoyer.
4: Pardon?
0: Aujourd'hui, vous avez une adresse, Janine, vous pouvez vous le faire envoyer.
4: Ah non, maintenant, oui, j'ai une adresse. Puis je vous dis, c'est la dame du CCA.
0: Oui.
4: De la ville où je suis, c'est elle qui réclame le jugement de divorce. Mmh. Donc c'est officiel, ben, elle l'a réclamé depuis le mois d'août.
0: Oui. On sait combien la justice est engorgée, ça date en plus.
4: Je me suis dit, c'est peut-être ça, mais elle dit pareil, mais quand même, elle trouve bizarre que depuis le mois d'août, on n'ait pas eu de réponse depuis le mois d'août 25.
0: Mais il faut relancer encore et encore, hein. C'est toujours pareil. Regardez, c'est le témoignage de Christine juste avant vous, Janine, hein, qui nous dit la même chose.
4: Qui tire
0: les sonnettes d'alarme les unes après les autres et qui a du mal à bouger les lignes, hein. C'est toujours la même chose.
4: C'est affreux. Puis vous savez, je dis, il y a tellement de misère autour de moi. Je ne sais pas comment aider les gens. Je suis encore en train d'aider des pauvres malheureux. Je ne peux pas comprendre que les gens se fassent tant de mal. C'est pas possible.
0: Qu'est-ce que vous avez mis en place peut-être pour vous rapprocher de vos enfants, Janine? Vous tentez quand même un rapprochement?
4: J'ai beaucoup écouté vos émissions. Je voulais appeler, mais j'ai essayé, j'ai pas pu. Quand vous aviez ce monsieur qui a appelé, qui disait qu'il avait 2 fils et une fille qui ne lui parlait plus il y a 15 jours, peut-être plus. Et il y a une dame même qui a rappelé aussi, elle disait que sa fille l'avait laissée aussi. Vous savez, autour de moi, j'entends, il y a beaucoup d'enfants qui laissent leurs parents. Moi, ma fille ne m'appelle même pas ni pour la fête des mères, la fête de grand-mère, rien. J'ai 2 petites filles, paraît-il, que j'ai apprises par des étrangers, qui avaient eu 2 petites filles, des personnes étrangères, qui m'ont dit, mais vous êtes arrière-grand-mère. Je ne les ai jamais vues. Vous vous rendez compte, si ça me fait mal.
0: Ah oui, bah je peux comprendre. Hein. Vraiment,
4: comprendre. C'est horrible.
0: Et est-ce que vos fils ont des contacts avec leur sœur?
4: Oui, c'est ma fille qui a des contacts. C'est ma fille qui a des contacts avec ses frères. Et mon dernier fils, je le voyais encore. Il avait donc plus de 40 ans. Je le voyais encore. Il avait 4 fils, 4 petits. Ils étaient mignons comme tout. J'allais passer des mois de vacances avec eux. Ils sont partis, ils ne m'ont même pas dit où ils sont. Je ne sais même plus où ils habitent.
0: C'est
4: ma fille qui est en contact direct avec eux.
0: C'est inimaginable.
4: Ma fille m'a abandonnée. Pardon.
0: Non, je disais, c'est inimaginable, ce n'est même pas concevable de laisser sa mère de 91 ans dans la nature sans dire où on déménage, où on va avec sa femme et ses 4 enfants. Il y a quelque chose qui m'échappe dans ce type de fonctionnement dans ce monde-là.
4: Oui, et je vais vous dire pourquoi elle m'a abandonnée. Je suis allée chez elle, en province, elle habitait en province. Elle m'a dit, maman, viens voir comme je suis bien installée. Je vais avec elle, j'ai aussi c'est formidable. Elle me dit, oh, ma voiture, elle est complètement morte, je ne sais pas si elle passera le contrôle. Elle me dit, je voudrais que tu me donnes la tienne. J'ai dit, mais mon petit, je conduis encore, j'avais 81 ans de ça. Je lui dis, il y a une dizaine d'années qu'elle me laisse. Et je lui dis, non, je ne peux pas te laisser cette voiture, je m'en sers encore. D'ailleurs, je vais vous dire, Valérie, je conduis encore.
0: À 91 ans?
4: Oui. Et j'ai reçu les compliments. Ça m'a fait une petite fierté. De la massif qui m'a dit, vous êtes une très bonne conductrice, vous avez 50% de bonus, et on vous fait une petite réduction encore supplémentaire pour bonne conduite.
0: Ah bah écoutez... Oui, en même temps, vous avez passé à peu près, vous avez 91 ans, admettons que vous ayez eu le permis à 20 ans, si vous êtes à la massif depuis l'âge de 20 ans, vous en avez 91, ils peuvent vous faire une petite ristourne, hein.
4: C'est ce qu'ils ont fait, ils m'ont expliqué, ils m'ont fait une petite ristourne.
0: Ben oui, vous êtes une de leurs plus anciennes clientes, c'est normal quand même, hein. Oui. Vous êtes peut-être même la doyenne, peut-être. Donc, oui. 91 ans, vous conduisez encore quand même, Janine. Vous êtes dans quelle région?
4: Je suis dans l'Allier.
0: D'accord, d'accord. Près d'une grande ville?
4: Je peux vous dire que je sors tous les jours avec ma voiture. Je fais mes courses, je suis très, très autonome. Je ne fais mes tirs pas moi-même, je conduis ma voiture, je fais mes courses, je sors mon petit bébé, promener, mon petit quatre pattes.
0: Donc vous marchez, alors, vous marchez.
4: Je suis un peu fainéante.
0: Oui, mais vous marchez au moins pour promener votre chien. Pourquoi je dis ça? Parce que vous êtes l'exemple vivant qu'il faut se mettre en mouvement, hein, pour qu'il n'y ait pas de fonte musculaire, surtout en vieillissant, pour le bien vieillir. Hein, je dis ça pour que
4: n'oublie pas de bouger. Ma fille va donc abandonner parce que je n'ai pas voulu lui donner cette voiture. Alors elle m'a dit, fous le camp tout de suite, je m'excuse des termes, fous le camp tout de suite chez moi, je voudrais plus te voir. C'était en 2009, je crois. Ouais, j'ai 10 ans.
0: Ça tient à bien peu de choses, hein, franchement.
4: À une voiture. Abandonner sa mère pour une voiture.
0: Et vos fils, hein?
4: Si je le dis sur l'antenne, c'est que pour tout le monde sache que c'est vrai. Vous vous rendez compte?
0: Et vos fils, pour quelles raisons ils ont coupé le lien?
4: Pour une voiture.
0: Non, vos fils. Janine.
4: Mais je ne les vois plus non plus. Oui. Mais je suppose, ça fait un peu comme le monsieur que vous avez questionné, quand il avait dit qu'il ne voyait plus ses enfants, qu'il l'avait mis dehors. Enfin, c'était aussi horrible pour le monsieur. Eh bien, moi, mes fils, ils ont été manipulés par ma fille. Elle est très près de ses frères et c'est là que c'est parti. Le dernier fils que j'ai encore vu, il y a 7-8 ans qu'il est parti et j'étais pas loin de chez moi et ils sont partis avec les 4 enfants. Je ne sais plus où ils sont. Ils m'ont pas dit qu'ils déménageaient, rien. J'ai plus de nouvelles du tout.
0: C'est vraiment, vraiment un abandon. Hein. Je ne sais même pas si juridiquement...
4: Là, moi, je suis...
0: D'ailleurs, j'interroge la communauté de la Libre Antenne. Hein. Je poserai la question à Roland Pérez, d'ailleurs, demain, évidemment, hors antenne. Mais je ne sais même pas si juridiquement, on peut se permettre d'abandonner comme ça ses parents. Surtout dans le grand âge.
4: Oui, mais je vais vous dire, Valérie, j'ai un peu dans ma tête, vous pensez que ça a travaillé. Pendant un moment, je me dis, je vais aller me plaindre, porter plainte, parce que j'avais le droit de voir ces petits quand même.
0: Ah oui, même il y a le droit des grands-parents, oui, ça c'est sûr.
4: Oui, mais vous savez pourquoi je n'ai pas fait? Parce que j'ai dit, on va m'accuser de méchanceté dans ma famille. J'ai fait comme ce monsieur, parce que je me souviens, vous lui avez dit, pourquoi vous ne portez pas plainte? Il a dit, parce que j'ai peur des conséquences. Et c'est vrai. Et c'est vrai. On a peur de porter plainte.
0: Oui, mais des conséquences, regardez, les trois vous ont laissé. Il y en a un, il déménage avec ses enfants et sa femme sans même vous dire où il va et il ne vous donne plus de nouvelles. Qu'est-ce que vous avez à perdre finalement, Janine?
4: Je vous assure, j'aurais donné de l'argent. Il n'est pas toute une question d'argent dans la famille, je ne mets jamais.
0: Oui, c'est ce que j'allais dire. Est-ce que vous avez donné de l'amour surtout? C'est ce que j'allais
4: vous
0: demander.
4: Voilà, c'est ça. J'ai donné mon amour, j'ai adoré ces petits. J'aime mieux pas voir les photos parce que, bien sûr, ça me fait mal. Quand je pleure, c'est mon petit qui me lèche le visage. Mais je ne comprends pas. Et moi, je n'ai pas eu de maman. Maman m'a abandonnée, j'avais 9 mois dans les Langes. elle m'a laissé à ma grand-mère. Eh bien, j'ai dit, moi, j'aurais jamais voulu faire ça, et on me l'a fait. Vous voyez ?
0: Oui.
4: C'est horrible.
0: Ils connaissent votre histoire, horrible. Vos enfants ? Ils connaissent votre histoire, Jeannine, vos enfants ?
4: Jamais, ils ne veulent rien savoir. Quand je lui dis que j'ai perdu, parce que ce mari, j'ai divorcé, qui m'a mis à la rue, c'était pas le père, hein. C'était mon deuxième mariage, là. C'est pas... Et quand j'aurais dit, et leur père buvait, il me battait, par contre. Alors, oui. Et quand je vous ai raconté, on me dit, ah, mais oui, fiche-moi la paix. Ils veulent pas savoir. Non, ils m'ignorent totalement. Totalement.
0: Et est-ce que votre sœur est toujours vivante?
4: Et non. Quand je suis arrivée là, pour trouver un logement, 2 ans après que j'étais là, elle est morte d'un cancer foudroyant. Donc j'avais un frère, je l'ai perdu beaucoup plus jeune. J'avais une demi-sœur ici, j'étais venue là pour être près d'elle à la retraite. Et 2 ans après, elle mourait. Donc c'est là que je me suis retrouvée vraiment isolée, parce que je ne connaissais personne dans cette région.
0: Ah oui. Ah oui, alors que vous, toute votre vie était là où votre mari a gardé la maison.
4: Il l'a vendue pendant le divorce, alors que j'étais propriétaire d'une partie de la maison que j'avais rachetée avec lui. J'ai rien eu, rien, pas un meuble, pas de linge, pas, parce que j'avais amené de chez moi.
0: Il y a beaucoup de dysfonctionnements tout de même, hein, Jeannine. Hein. Vous n'avez jamais été entendue, reconnue.
4: Ma vie, elle est disloquée. Mais je suis consolée d'une chose. Je n'ai jamais été méchante. Je n'ai jamais fait mal à personne, même à des voisins, des étrangers. J'ai adoré mes enfants. Ils me rendent, je ne sais pas pourquoi ils me rendent cette méchanceté sur moi. Pourquoi ça, je suis toujours à me dire pourquoi.
0: Oui, c'est ça. Ce qui est pire, c'est qu'on ne sait pas pour quelle raison.
4: Pire que je sais pas.
0: Voilà, c'est ça. Et ça, c'est récurrent aussi hein, dans ces histoires de vie racontées par les parents délaissés par les enfants. Les parents qui s'interrogent tout le temps sur pourquoi cette coupure.
4: Oui. Enfin, je vous dis pourquoi quand même, ma vie, je le sais, parce qu'il n'y a pas de secret. Elle m'a dit, tu me donnes ta voiture. J'ai dit, non, je peux pas, Laurence, je m'en sers pour faire mes courses, puis je suis encore vaillante pour m'en servir. Et ben, fous le camp tout de suite, je peux te voir. Et ça s'est arrêté là.
0: Oui, mais enfin, c'est pas une vraie raison non plus pour couper les liens, parce qu'on donne pas sa voiture.
4: En 2019, j'ai été mise à la porte, en étant insultée, et je vous dis pas. Je l'excuse. Je veux le dire, mais ma fille se drogue. Alors je dis, est-ce que c'est ça qui lui a monté à la tête ? Je ne sais pas.
0: Oui, mais ça ne justifie pas non plus l'attitude de vos garçons. Non, de vos garçons.
4: Oui.
0: Ça ne justifie pas l'attitude de vos garçons.
4: Ah ben l'autre garçon, je sais aussi, mais c'est une histoire, c'est tellement personnel. Mais je peux le dire, vous savez. L'aîné, je sais, parce qu'il y avait un problème que sa femme l'avait trahi avec un voisin, comme il était représentant de commerce, et ça ne me regarde pas, mais ma belle-fille s'était liée avec cet homme-là, pendant que mon fils était en déplacement, puisqu'il se déplaçait toute la semaine. Et un jour, il m'appelle, il me dit, maman, ça y est, je sais ce qui se passe, elle ne dit pas le prénom de ma belle-fille, il dit, elle me trompe avec monsieur d'en face. Et ce monsieur, il a été le dire à mon fils, vous voyez, il a avoué qu'il le trompait avec sa femme. Il s'en excusait. Et à moi, il m'a écrit une lettre, ce monsieur, pour que j'essaye d'intervenir dans le ménage de mon fils, parce que mon fils voulait la mettre dehors. J'ai dit, fais pas ça. T'es un petit garçon, faut rester avec ta femme, parle avec elle. Il m'a dit, oui, ben, je vais faire comme ça. J'ai gardé le petit à moi, ils sont partis un peu en vacances, pour essayer d'organiser, je ne la mets pas dehors, comme tu veux faire. Tu vas partir avec elle et vous allez vous arranger tous les deux, ou vous restez ensemble, ou vous vous séparez, mais discute, mais pas devant le petit. Donc j'ai gardé le petit, leur petit, qui avait à l'époque 2 ans, pendant un mois, ils sont partis. Quand ils sont revenus, ils ont déménagé d'où ils habitaient. Et quand je lui ai dit que j'avais reçu la lettre de ce monsieur qui l'a trompé avec sa femme,
0: Oui.
4: Il m'a dit, c'est pas vrai. Il a dit à toute la famille, même à ma fille, à ma soeur, pardon, à ma fille. Il a dit, c'est pas vrai, maman, c'est une menteuse. Ma femme m'a jamais trompée. Vous voyez, je vous dis, c'est un millimélo de... Mmh.
0: De non-dits, de non-dits et de problèmes de communication. Oui.
4: J'ai la lettre de ce monsieur qui m'a écrit « Essayez d'arranger le ménage, que j'espère que je n'ai pas détruit ce ménage avec le petit. » Et ça m'est retombé sur ça. Vous voyez, je dis tout est comme ça.
0: Et d'incompréhension. Et oui, parce qu'on a Isabelle au 739-21 qui dit justement qu'elle est toujours perplexe quand une personne se dit abandonnée par ses enfants, parce qu'elle dit, elle n'a pas tort d'une certaine manière, on est le fait de ses parents. Hein, et elle rajoute d'ailleurs, comme on fait son lit, on se couche, c'est dur à dire et à entendre, mais c'est assez cohérent. Donc il y a sans doute des explications.

0: Le dernier, ben, je pense que c'est ma fille qui a fait le reste. Ah oui. Parce que mon dernier petit, là, il habitait pas très loin de chez moi, et j'allais passer des mois, et j'ai mangé aux mamies. Je disais à ma belle-fille, je vais en prendre un pour les vacances, comme ils étaient quatre. Oh ben non, disons pas que elle tenait pas tellement, parce que j'ai jamais eu non plus les enfants de mon plus jeune fils. Quand ils étaient petits, ils étaient encore scolarisés, et j'essayais d'en prendre un pendant les vacances. Alors le dernier, qui était le plus jeune, une fois on était assis tous les deux sur un canapé près de lui, et je lui dis, tu viendrais avec mamie un petit peu? Oh oui, il dit. Et puis après, au bout d'un moment, il me dit, ça m'étonnerait que je puisse venir. Voyez, non, mais il y a eu quelque chose que je ne sais expliquer. Je n'expliquerai pas.
1: Mais vous savez, de toute façon, moi j'ai envie de dire, on n'est pas obligé d'aimer ses parents. Mais de là à couper totalement le lien, je dis pas qu'il faut rester proche quand le parent n'a pas été un bon parent. Évidemment, faut pas rester proche. Mais
0: c'est ce que je pensais.
1: Un lien, une fois de temps en temps, passer un coup de fil, rester un peu en backup comme ça, si besoin, même avec parcimonie.
0: Exactement. Et puis je peux vous dire que j'étais pas la maman et j'ai tout fait parce que j'avais la discrétion même avec mes enfants. Vous voyez, quand par contre je disais on va aller chez eux, je disais à mon mari on ira. Je vais appeler avant parce qu'ils peuvent aller avec des amis intimes. On n'est pas obligé de se mêler. C'est vrai. Donc j'ai toujours respecté leur peut-être trop. Vous voyez, j'ai peut-être trop respecté leur vie privée. Je sais pas.
1: En tout cas, je crois qu'il faut cesser de s'interroger parce que ça fait mal en fait. Ça fait vraiment mal de s'interroger. Ce qui est sûr, c'est que il y a pas de parents parfaits. Ça, c'est certain. On a beau essayer de faire le mieux et parfois on fait des erreurs, mais en pensant faire le mieux, c'est certain. Nos parents ont fait la même chose avec nous. Après, là, j'accepte évidemment les parents pervers narcissiques, hyper toxiques, violents, etc. Ceux-là, j'en parle même pas. Mais quand il n'y a pas eu ce genre de problématique, de traumatisme, on fait tous des erreurs. On fait tous des erreurs. De là à couper complètement le lien comme ça, aussi violemment, moi je trouve ça un peu à côté quand même. Voilà.
0: Oui, mais vous savez, j'essaie beaucoup de me raisonner, mais j'y arrive pas. Hein. Ça, c'est pas possible. Je crois que ça sera impossible. Je mourrai avec ça dans ma tête, de me dire, je voudrais revoir mes enfants. Et bien sûr, je me dis, je vais fermer les yeux. Alors là, je pleure, parce que je verrai plus leur visage. Mais je peux pas me dire de me désintéresser complètement. C'est pas possible.
1: Non, c'est pas possible. Parce que c'est viscéral. C'est pas dans la tête que ça se passe, c'est dans les viscères.
0: C'est ancré en moi. Je les ai eus dans mon corps. Je peux pas les retirer de ma tête. C'est pas possible. Faut pas me demander ça. C'est pas possible. Oui. Et pourtant, je me dis, regardez, les animaux, bon, ça, je compare pas mes enfants à des animaux, c'est pas ça que je veux dire. Et je dis, regardez les animaux, ils font des petits, puis ils s'en séparent, ils les oublient. Alors je me dis, il faudrait que tu essaies de faire comme, réaliser comme. Je peux pas enlever mes enfants de ma tête, c'est pas possible.
1: Oui. Mais je vous comprends.
0: Ça me poursuit la nuit, ça me réveille, ça me.
1: Oui. Il y a une auditrice qui écrit « Il est interdit d'empêcher les grands-parents de voir les petits-enfants juridiquement. Il faut demander au médiateur de la République. Vous n'avez rien à perdre à votre âge, nous dit cette auditrice. Lancez-vous. Il faut que vos petits-enfants connaissent leur histoire. »
0: Ça, c'est ces petits. Qu'est-ce qu'on leur dit, après tout, quand ils vont à l'école? J'ai une petite fille, là. Ils sont en Espagne, ceux-là. J'avais acheté des petits. Quand j'ai su qu'elle était née, je voyais ma fille à ce moment-là. Donc elle était grand-mère, elle. C'est elle qui était grand-mère. J'avais acheté des petits sujets, des petits Mickey, et puis une petite jolie petite bourse en velours. Enfin, puis j'avais un mot dedans. C'est ta petite grand-mère qui t'envoie ça, ma petite. J'ai voulu le donner à ma fille, comme elle voyait sa fille. Elle m'a dit, oh non, non, c'est pas la peine que tu donnes des jouets, elle n'en a pas besoin, parce que sa grand-mère de l'autre côté, elle est riche, elle lui achète de tout, elle n'a jamais voulu accepter ces petits cadeaux que je faisais à mon arrière-petite-fille. Vous voyez déjà qu'il y avait quelque chose entre ma fille, une communication que j'arrive pas à comprendre.
1: Oui, vous ne vous êtes pas trouvé, en tout cas, pas dans cette incarnation-là, vous ne vous êtes pas trouvé.
0: Ah oui, ah.

0: Après, elle vous parle de l'argent de l'autre côté. Peut-être que c'est un élément qui rentre en ligne de compte pour elle aussi.
1: Je ne sais pas. Je n'arrive pas à comprendre. Parce que quand j'ai quitté son père qui était alcoolique, elle a trouvé que j'avais très bien fait. Vous voyez ?
0: Oui.
1: Alors, je n'ai pas compris.
0: Emmanuel qui répond à l'auditrice qui vous a parlé de qui dit que vous n'avez rien à perdre. Emmanuel dit bien sûr que vous avez à perdre à votre âge votre liberté, votre sérénité.
1: C'est sûr. Moi, c'est-à-dire ce qui me fait mal, c'est ça qui me fait mal. Je ne vais plus jamais revoir leur visage. C'est horrible de dire ça à une maman.
0: Bah, le problème, c'est que vous ne pouvez même pas les contacter puisque vous ne savez même pas où ils sont localisés. Parce que vous auriez pu envoyer un courrier à chacun en disant « j'ai fait des erreurs, j'en suis navrée, je ne sais pas lesquelles, je m'interroge tous les jours, je vieillis, ben oui. J'aimerais vous revoir au moins une fois chacun d'entre vous avant de partir. » Mais vous ne savez même pas où ils sont. Alors, c'est compliqué, Janine.
1: Ben oui. On essaie toujours de se dire... Mais je ne peux pas dire ce que je n'ai pas fait. Parce que justement, on a souvent tendance à dire aux parents, il y a quelque chose que vous avez fait qui n'est pas bien. Et moi, je me dis, je crois que je n'en ai pas assez fait. Je me suis trop effacée. Peut-être.
0: En tout cas, ces interrogations, aujourd'hui, elles sont inutiles. On ne doit pas s'inquiéter pour les choses sur lesquelles on n'a pas prise, Janine. Donc prenez bien soin de vous. On arrive au terme de cette émission. Je vous embrasse très fort. J'étais ravie d'avoir de vos nouvelles. Au revoir.
1: Je suis très heureuse. Et je vous écoute chaleureusement tous les soirs.
0: Merci beaucoup. Au revoir. Merci. Au revoir.

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1: Bonsoir Gilles.
2: Oui, bonsoir.
1: Gilles, de quoi voulez-vous nous parler ce soir? Dites-moi tout.
2: D'un nouveau traitement, d'un médicament et d'une tisane, exactement.
1: D'une tisane.
2: D'après Gabaline, voilà, qui est donné pour la neuropathie.
1: Pré-Gabaline, c'est ça?
2: Oui, pré-Gabaline.
1: D'accord. Et c'est quoi le pré-Gabaline?
2: Voilà, exactement, c'est un anti-épileptique.
1: Oui, d'accord.
2: Anti-épileptique.
1: Anti-épileptique, oui. Parce que vous êtes atteint d'épilepsie? Gilles, vous êtes atteint d'épilepsie?
2: Non.
1: Ah.
2: Non, mais c'est pareil, on donne du dépamide. On donne du dépamide qui est... Parce que moi, j'ai du dépamide aussi. Dû à une erreur médicale, j'étais au théralite avant. Mais bon, le théralite, c'est un cachet. Et j'étais à 3,5. Donc déjà, un cachet donne le diabète.
1: Oui.
2: Donc j'ai eu... ça m'a provoqué le diabète. Donc le dépamide, c'est pareil, c'est un antiépileptique qui est donné pour les post-traumatiques de guerre.
1: Ah, d'accord, ok. Alors pourquoi on vous l'a prescrit, vous? À cause du diabète, c'est ça?
2: Exactement, non, parce que pour ceux qui sont atteints de diabète... Donc, moi, ça a commencé par le post-traumatisme de guerre, depuis les années 2002.
1: D'accord. Pourquoi? Vous étiez militaire?
2: Oui, j'étais dans la régulière, plus dans la Légion étrangère, et après j'ai fait du humanitaire.
1: D'accord. Donc, voilà. Vous avez combattu, forcément, en tant que légionnaire.
2: Oui,
1: et vous êtes parti. Et vous avez fait du humanitaire dans quel type d'association?
2: Un peu partout, pour Médecins sans frontières, pour les pompes à eau, parce que j'étais à Radio sans frontières, donc radio amateur.
1: Oui.
2: Et donc les radio amateurs, en cas de problème, en cas pour, parce qu'il y avait des ministres, tout ça, on était attaqués, ayant le permis poids lourd, donc je conduisais des convois. Et en même temps, on avait des radios, et en tant que radio-amateur, on pouvait se mettre sur les fréquences police, les ambassades, l'ONU, de l'OTAN, de l'armée, de la police locale, etc. etc. pour,
1: et radio-amateur, c'était une passion, ou c'était parce que ça vous a été utile dans votre métier de militaire?
2: C'est une passion, parce que j'ai commencé dans les années fin 70, en étant pirate FM, c'était Radio Obscène. Radio Obscène qui existe toujours, mais bon, moi c'était Radio Obscène, Obscénité. Et je diffusais du hard rock, donc à l'époque c'était la DTRE, maintenant c'est la DFR. Qui gère des fréquences.
1: Oui.
2: Et donc, il fallait changer de fréquence, changer d'endroit, tout ça pour. Parce qu'ils faisaient des recherches. Ils faisaient des recherches, comme on dit, des chasses renards, vulgairement, ou triangulisation, ou goniométrie. Donc, j'ai commencé par Pirate FM, donc Carbone 14, Caroline dans les ondes courtes.
1: Ouais.
2: Donc, bon, je suis en FM. Donc,
1: Et aujourd'hui, vous faites toujours de la radio, vous êtes toujours radio amateur aujourd'hui?
2: Oui, je suis à Drassec, radio amateur au service de la sécurité civile.
1: D'accord.
2: Voilà.
1: Donc, vous avez votre studio chez vous?
2: Oui, et puis dans la voiture.
1: Et alors, vous pouvez nous dire quel est votre nom de code?
2: En radio amateur, c'est Foxtrot Unité Tango Papa India.
1: Oui.
2: Voilà. En SWL, F1, F-10-315, et en commémoration militaire pour le débarquement de Provence, le débarquement de Normandie, l'événement de Drakkar au Liban, le 7 septembre 87 pour le Tchad, pour l'Indochine, l'Algérie, pour les Harkis le 5 décembre, donc toutes les commémorations militaires qui possèdent pour Cameroun et Sainte-Barbe aussi, parce que bon, j'ai été pompier aussi, donc pour toutes les commémorations militaires, je suis indicatif spécial TMAPAG. Donc pour revenir à TMAPAG, au TM, et puis donc après on choisit le chiffre, donc comme je suis FM, bon. Donc je reste TM. Et PAG qui veut donc après c'est nous qui choisissons pour voilà. Et PAG ça veut dire paix après guerre.
1: Ah, paix après guerre, d'accord.
2: Voilà.
1: Très bien.
2: Deux significations, paix après guerre et poste à galène. Parce que comme je suis collectionneur de radio militaire, poste à galène, poste à lampe, poste.
1: Vous êtes amusé, vous êtes amusé à vous tout seul, Gilles.
2: Oui, oui, même qu'on peut, vous tapez FATPI sur Google, j'ai une des plus grosses collections de France de radio militaire.
1: Donc si ça intéresse des auditeurs, on sait où vous trouvez. Vous habitez dans quelle région ?
2: La Nièvre.
1: La Nièvre, d'accord. Alors, je vous écoute. Revenons au pourquoi de votre appel, qui est, vous voulez nous partager la tisane qui vous fait du bien et qui vous soulage.
2: Après, et surtout la
1: pré-gabaline. Pré-gabaline, voilà. Oui. Alors, voilà. Alors dites-nous
2: donc,
1: tout.
2: Donc, ça a commencé par le post-traumatisme de guerre, donc j'ai été traité. Mm-hmm. Et le problème, c'est que, bon, j'étais au dépamide. J'étais au départ militaire, donc j'étais en maison de repos, militaire et de la police en Alsace au début, puis après j'étais quand ça a commencé, parce que bon, c'est pareil, parce que moi j'ai deux post-traumatismes. J'ai post-traumatisme de guerre et j'ai post-traumatisme affectif. Je suis trois fois veuf.
1: Trois fois veuf?
2: Oui, ma première femme, c'est pour ça que j'ai quitté la Légion. Bon, à l'époque, à la Légion, on avait pas le droit de se marier. Que maintenant, ils ont le droit de se marier. Au bout de 5 ans, ils avaient le droit de... Maintenant, ils ont le droit d'avoir le permis. Ils ont le droit de... pas mal de choses. Que nous, à notre époque, on n'avait pas le droit... pas de permis, pas de compte en banque, pas de...
1: Mais alors, trois fois veuve, donc vous avez eu le droit de vous marier, quand même?
2: Non, à la Légion, non, c'est interdit.
1: Ah.
2: Donc c'est une compagne, c'était ma compagne.
1: Ah, donc d'accord, donc trois fois veuf, elles sont décédées de quoi, vos compagnes?
2: Ma première, quand j'étais donc, dans la régulière et puis dans l'institution, parce qu'on dit l'institution, la Légion étrangère, donc dystrophie myotonique de Chagnat, qui est une maladie génétique, musculaire et neurologique.
1: D'accord, à quel âge?
2: Voilà.
1: Hein? À quel âge elle est partie?
2: À 47 ans.
1: Après combien d'années de compagnonnage?
2: Presque 20 ans d'années.
1: Vous avez eu des enfants, Gilles?
2: Non, parce que bon, quand je l'ai connue, elle avait déjà la dystrophie myotonique de Chagnat, mais elle n'avait que musculaire.
1: D'accord.
2: Donc on peut l'avoir musculaire et neurologique, mais elle l'avait musculaire. Donc.
1: D'accord. Ensuite, vous retrouvez une autre femme pour partager votre vie.
2: Oui, donc quand je suis parti en humanitaire, donc j'ai connu deux femmes qui avaient la sclérose en plaques.
1: Oui.
2: Et bon, au bout de un peu plus de 2 ans, bon, de vie commune, donc j'ai fait des missions en Afrique, j'ai fait des missions en Asie. En Asie, c'était surtout pour du scolaire. Donc des cahiers pour l'école, des crayons, tout ça, des...
1: Donc de, de l'humanitaire. Donc votre compagne décède aussi.
2: Oui, donc c'était la sclérose en plaques. Mais elle, c'était, c'est pareil, la sclérose en plaques, c'est soit musculaire, soit cérébrale. Mais elle, c'était cérébrale.
1: D'accord.
2: Et la quand on revenait en France, des fois, elle prenait la voiture, c'est ça que je comprends pas, on la laissait conduire, mais maintenant, ça serait aujourd'hui, maintenant, ils ont Parkinson, sclérose en plaques, même le diabète, maintenant, moi, j'ai une visite médicale tous les 3 mois, voilà, donc, pour certaines maladies, maintenant, ils actualisent le permis, et puis, soit des visites médicales tous les 3 mois.
1: D'accord. Et la dernière compagne, alors?
2: Donc, par contre, elle l'avait, parce qu'aux emplaques, c'est soit musculaire, soit cérébrale. Elle, c'était cérébrale. Parce que quand on revenait en France, elle conduisait, et des fois, je disais, t'es où? Elle partait en voiture, et puis elle se retrouvait à ça arrivait à des 600, 700 kilomètres, aller la rechercher.
1: Oui, oui. Oui. Et vous êtes veuve pour la dernière compagne depuis combien de temps, Gilles?
2: On a vécu une bonne dizaine d'années, 12 ans. Voilà, et c'est cancer des os qui s'est généralisé au foie, au poumon.
1: Oui. Donc vous le disiez, donc plusieurs fois syndrome post-traumatique, non seulement sur les fronts de guerre, effectivement, et le fait que vous soyez 3 fois veuf, c'est pas rien.
2: Comme disent les médecins, donc état ESPTG, donc état de post-traumatisme de guerre.
1: Oui.
2: Et SPTFA, donc...
1: Oui, syndrome post-traumatique, oui, tout à fait.
2: Post-traumatique familial,
1: oui.
2: Voilà.
1: Alors, voilà. Donc revenons... Oui.
2: Donc, j'ai été traité par le dépamide, qui est un anti-épileptique, et qui soigne aussi les post-traumas. Parce que comme on est... malheureusement, on commence à être reconnu victime de guerre depuis peu, comme traumatisme, comme blessé de guerre, maintenant ils disent plus post-traumatisme de guerre. On dit même, c'est là que je suis en train de faire le dossier avec l'hôpital militaire de la Rochelle pour être reconnu dû à erreur médicale et post-trauma de guerre.
1: D'accord. Donc, alors revenez à votre traitement, Gilles.
2: Donc j'étais au dépamide. À l'époque, au tout début, le post-trauma de guerre, ça n'existait pas. On était considérés comme des bipolaires.
1: Ah, comme des bipolaires, d'accord.
2: Voilà, donc même encore certains médecins, ils nous disent on est bipolaire. Et j'ai fait plusieurs maisons de repos, j'ai même été interné parce que j'ai voulu même faire là, mes jours à la troisième femme. Bon, j'ai fait une bêtise.
1: En même temps, avec la vie que vous avez eue, on peut comprendre qu'à un moment donné, vous baissiez les bras.
2: Oui.
1: Ça peut se comprendre.
2: Oui, donc, j'ai voulu mettre fin à mes jours, j'ai fait une bêtise. Et puis bon, j'ai eu plusieurs casernes de gendarmerie, de pompiers, tout ça qui est venu, évacuation de. Bon.
1: Donc plusieurs séjours en hôpital psychiatrique, évidemment. Alors, revenez à votre traitement, parce qu'on a beaucoup d'appels ce soir sur l'antenne d'Europe 1. Alors,
2: donc,
1: dites-nous.
2: Et puis, donc, je suis tombé, j'étais hospitalisé d'office, et je suis tombé sur l'anti-militaire. Et au lieu de me mettre du dépamide, il m'a mis du théralite. Le théralite, c'est du lithium.
1: Oui.
2: Et le lithium, ils sont en train de s'apercevoir et ils commencent à l'interdire parce que le lithium provoque le diabète et la potomanie.
1: D'accord.
2: Alors, puisque moi, il y a 2 ans, j'étais atteint de potomanie, puisque je buvais plus de 10 litres d'eau, je suis arrivé à 27 litres d'eau, même
1: Ah oui. C'est très dangereux, donc, très très dangereux.
2: Oui, au contraire, j'ai bousillé les reins et puis tout.
1: Oui. Mais comment vous vous êtes guéri, entre guillemets, de cette addiction?
2: J'étais voir le médecin, tout ça, donc il a fait un IRM de l'hypo... la glande du cerveau pour la soif.
1: Oui.
2: Donc c'était l'hypopotamus,
1: L'hypothalamus.
2: Voilà, c'est ça.
1: Oui.
2: Voilà. Donc il n'y avait rien. Donc j'ai été voir un hypnotiseur, je suis passé de magnétiseur et hypnotiseur.
1: Donc l'hypnothérapeute, il a réussi à vous faire passer l'addiction à l'eau. Parce que 27 litres d'eau.
2: Parce que je pratique l'auto-hypnose.
1: D'accord.
2: Je pratique l'auto-hypnose et je suis magnétiseur en même temps. Donc, c'est un ami qui est dans les hôpitaux de Paris. En même temps, il est coupeur de feu. Coupeur de feu et naturopathe.
1: Donc, c'est lui qui vous a aidé.
2: Sur mon Facebook, j'ai mis comme quoi que j'en ai la barre parce que j'étais sans arrêt à aller aux toilettes et puis vomissement. Je vomissais, je buvais. Et puis. Aller aux toilettes. Donc, ça l'a dit sur un compte social. Et donc, il m'a dit, il est à quoi, 10 km de chez moi. Il m'a dit, voilà, je suis en vacances, viens, on va faire une séance. Donc, on a fait une séance de magnétisme et deux séances d'hypnose.
1: Pour soulager les organes vitaux.
2: Ouais, donc c'était un peu plus dur pour lui parce que entre deux magnétiseurs c'est un peu plus dur et l'hypnose pour déjà la première séance pour la cause et la deuxième séance pour guérir et le surlendemain c'est enfin, à mon médecin je dis bon ça y est je suis passé même à moins de 2 litres.
1: Vous êtes passé de 27 litres à 2 litres avec deux séances d'hypnose.
2: Oui.
1: Ah ben, il est efficace, votre hypnothérapeute, hein?
2: Ah oui, ben, l'hypnose, même comme j'ai eu la neuropathie, la neuropathie, elle est déclenchée soit par le cancer, soit par le diabète, ou soit par le post-trauma. Et comme j'ai les trois, moi, comme j'ai été irradié à Murouan, et puis j'ai été irradié dans le Golfe, à l'uranium, on a été bombardé à l'uranium à Pauvry, donc je fais partie de l'association Alven, et donc...
1: Aujourd'hui, il n'y a plus d'addiction. Vous n'avez plus d'addiction,
2: Gilles. Il n'y a plus d'addiction. C'est revenu un peu après, parce que je suis monté peut-être bien un mois et demi après, donc c'était l'été, je montais à 7 litres.
1: Et vous buviez de l'eau, n'importe quelle eau? Ou vous aviez vos eaux favorites? Parce qu'on parle très peu de cette addiction à l'eau.
2: De l'eau de, je suis fan de l'eau gazeuse sans la citer parce que bon, j'interdis en radio de faire de la publicité de marque italienne.
1: Et dites-moi Gilles, juste parce qu'on connaît très peu cette addiction à la potomanie, est-ce que c'est un désir de purification par l'eau? C'est quoi qui vous motivez au départ?
2: C'est le diabète et les potomanes.
1: Oui. Ah oui.
2: J'ai le pré-diabète. Parce que moi, en plus, j'étais en excès de sucre. Un kilo de sucre me faisait... Je faisais presque un kilo de miel par jour. 3 kilos de sucre par jour, tous les 3 jours. 75 centilitres de sirop, de grenadine, menthe, fraise, tout ça, dans l'eau. Plus les bonbons pour éviter de fumer parce que donc un excès de sucre et en plus j'étais limite hypoglycémie.
1: Ah oui, d'accord, d'accord. Ah oui, il y avait une raison physiologique, hein, effectivement, avec le prédiabète. On a Hervé au 739-21, 3 fois 75 centimes plus coût du SMS, pardonnez-moi, qui nous dit que la prégabaline, donc le médicament dont vous nous avez parlé à l'instant, est le nom commercial du Lyrica, qui est un antiépileptique prescrit aussi pour le syndrome des jambes folles. Il ne faut pas dépasser la dose de 3 fois 200 mg par jour. Merci Hervé. D'autant que nous ne sommes pas médecins, ni vous ni moi. Donc effectivement, on va faire la promotion des médicaments. Donc parlez-nous juste de cette tisane et après on se laisse si vous voulez bien, Gilles. Donc la tisane que vous avez trouvée.
2: Donc la prégabaline, depuis, j'ai réduit les médicaments pour le diabète. J'ai réduit les médicaments pour les somnifères, tout ça, parce que j'étais sous zopiclone, défopane, diapason pour les douleurs, morphine et opium parce qu'avec la neuropathie, c'est une dégénération des nerfs.
1: Donc, si j'ai bien compris, Gilles, vous êtes en voie de guérison à tous les niveaux. Vous avez réduit tous les médicaments, voire vous les avez arrêtés.
2: Oui, diabète, tout. Voilà. Donc, et puis, en plus, on avait une faiblesse musculaire et une sensation d'avoir les os cassés.
1: D'accord.
2: Et par chance, là, normalement, au mois de mars, là, je vais voir le neurologue. Et là, il y a 3 semaines. Ça va faire 3 semaines, j'ai fait une chute. Impossible de me relever. Tous les matins, quand il y a l'infirmier pour l'insuline qui vient pour le dosage. Parce que je me pique moi-même, comme il y a un protocole de dosage qui est un peu compliqué. Donc,
1: en tous les cas, Gilles, moi je vous souhaite, et ça s'impose je crois, une très bonne santé pour 2026. Voilà, une très bonne santé psychique et une très bonne santé physique. Merci beaucoup Gilles d'être intervenu ce soir sur l'antenne d'Europe 1.
2: Non mais, donc, pour la tisane...
1: Allez-y, dites-nous rapidement la tisane.
2: Ça va beaucoup mieux. Et pour la tisane, comme je faisais des infections dues aux fonctions... pour le diabète.
1: Oui, alors donc, qu'est-ce qu'il y a dans cette tisane, Gilles? Dites-nous, venez-en au fait.
2: La tisane, c'est de l'hibiscus et du cranberry. Donc j'étais à la pharmacie, et le pharmacien, il me dit, Gilles, bon, c'est un ami, le pharmacien, il me dit, Gilles, au lieu d'acheter des gélules qui va te coûter presque 100 euros par mois au total, et puis bon, et ça se trouve, ça va pas faire effet. Il dit, tu vas directement essayer en grande surface. Et ça s'appelle détox.
1: Oui.
2: Détox, donc c'est cranberry, framboise, hibiscus.
1: Oui, hibiscus, très très bonne plante pour l'hypertension, l'hibiscus. Hein.
2: Oui, donc... et en même temps, ça soigne les reins, et puis la vessie.
1: Oui, notamment, ça c'est le cranberry qui soigne les reins et la vessie. Oui. En tous les cas, même quand on prend effectivement des médicaments phytothérapeutiques, hein, comme vous êtes en train de nous l'expliquer, évidemment, on ne s'automédique pas non plus. C'est mieux de consulter quand même un phytothérapeute ou un naturopathe ou son généraliste. Oui. Et effectivement, un auditeur nous dit au 739-21, attention, le Lyrica à forte dose est un stupéfiant, c'est un médicament extrêmement revendu sur le marché noir, et attention à son potentiel addictif et récréatif, et de toute façon, je le répète, nous ne sommes pas médecins, donc consultez avant de consommer quoi que ce soit. On va voir des spécialistes et on va voir des médecins. Merci beaucoup Gilles, je vous souhaite le meilleur pour cette année 2026.
2: Okay.
1: Au revoir.
2: Donc, juste 3 minutes. Voilà. Donc c'est la marque, c'est un animal, c'est un pachyderme.
1: Ok,
2: donc,
1: très bien.
2: On l'a dans tous les rayons, soit en rayon diététique ou soit
1: très
2: dans
1: bien.
2: Les tisanes.
1: Très bien. Au revoir, donc, Gilles. Au revoir, Gilles. Prenez soin de vous. Minuit tout pile au carillon d'Europe 1. 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Bonsoir, Guillaume.
3: Bonsoir, Valérie. Bonsoir à tous. Pour jouer la finale de la Coupe du Monde de football, la France devra battre L'Espagne, Lamine Yamal et ses coéquipiers ont battu ce soir la Belgique 2-1 en quart de finale. Un second but inscrit à la 88e minute de jeu. France-Espagne, ce sera mardi prochain, le 14 juillet, à partir de 21h. D'ici là, reste à connaître l'autre demi-finale de cette Coupe du Monde. Elle opposera le vainqueur de Norvège-Angleterre demain soir à celui d'Argentine-Suisse dimanche matin, dont le match commencera à 3h. 24 départements français placés en vigilance rouge canicule pour ce samedi. Plus de 22 millions de personnes vivant du Morbihan à l'Île-de-France sont concernées. Et avec ces fortes chaleurs, beaucoup d'événements sont annulés. Ce sera le cas des bals des pompiers de Paris. Les sapeurs-pompiers de la capitale ont annulé aujourd'hui toutes leurs soirées dansante prévue lundi 13 et mardi 14 juillet dans les casernes de la capitale et de la Petite Couronne. Des chaleurs extrêmes qui sont parties pour durer, au moins jusqu'en milieu de semaine prochaine. Les températures favorisent, vous le savez, les incendies. D'ailleurs, depuis le début de cette année, déjà 25 000 hectares de brûlés dans notre pays. C'est l'équivalent de 2,5 fois la surface de Paris. Chez nos voisins espagnols, un drame très important, probablement l'un des pires de ces dernières décennies. 12 personnes ont perdu la vie dans un feu de forêt en Andalousie. Les étrangers figurent parmi les victimes qui ont été encerclées par les flammes. Elles n'ont absolument pas pu s'enfuir, ni à pied, ni en voiture. 12 personnes est un bilan provisoire, 23 autres n'ont toujours pas été localisées. Dans les airs à présent, un drame a été évité de justesse en Grèce. Le hublot d'un avion Ryanair s'est décroché en plein vol. L'accident s'est produit peu après le décollage d'un Boeing 737 partant de Thessalonique en Grèce. Un passager a vu sa tête aspirée hors de l'appareil. Sa ceinture de sécurité l'a maintenu attaché au siège. D'autres passagers lui sont venus en aide. Hospitalisé, la victime a des brûlures, mais son état n'inspire plus d'inquiétude. En France, si deux animateurs soupçonnés d'agression sexuelle sur mineurs dans le périscolaire parisien ont été relaxés ces derniers jours, un troisième a été condamné aujourd'hui, 18 mois de prison avec sursis. Le prévenu, 25 ans, avait la charge d'une petite dans un centre de loisirs du 10e arrondissement de la capitale. L'enfant avait à l'époque des faits entre 3 et 5 ans. Uber Eats et Deliveroo ont mis en place des heures de travail aménagées pour leurs livreurs face à ces fortes températures. Les deux enseignes font aussi un grand pas pour les salaires. Aujourd'hui, ces deux plateformes de livraison de repas ont accepté d'augmenter le revenu minimum de 11,75 € brut de l'heure à 19 euros, mis en place au 1er septembre. Et puis OpenAI a signé en justice par Apple. La marque à la pomme accuse plusieurs de ses anciens employés d'avoir fait profiter d'informations confidentielles. La société qui détient ChatGPT, un tribunal de San José en Californie, est chargé du dossier. Et puis enfin, à propos du numérique, le groupe Meta va devoir modifier les interfaces de Facebook et d'Instagram. Elles sont jugées bien trop addictives pour l'Union européenne. Si le groupe de Mark Zuckerberg ne change pas sa manière d'afficher le flux de ses contenus ou encore ses recommandations hautement personnalisées, Bruxelles lui promet d'ores et déjà une très lourde amende. 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

0: Bonsoir Hélène.
1: Oui, bonsoir. Dois-je fermer la radio ou pas?
0: Ah oui, c'est mieux. C'est mieux, c'est mieux,
1: oui,
0: parce qu'on va l'entendre en écho.
1: Donc je la ferme immédiatement.
0: Ah ben, c'est gentil. Merci beaucoup.
1: Un instant, excusez-moi.
0: Allez-y. Et c'est le temps pour moi de vous...
1: Fait.
0: Ah ben, bah, très bien. Alors, je vous laisse la parole, Hélène. Vous nous appelez pour nous parler de quoi ce soir sur l'antenne d'Europe 1?
1: Bah, écoutez, c'est un petit peu un conseil, un appel au secours, vous appelez ça comme vous voulez. Je suis quelqu'un qui a toujours été très sociable, qui était toujours très entouré. J'ai fait partie de diverses associations, en dehors de mon travail. Je faisais des bijoux, donc je faisais
0: des collections.
1: Pas des ventes, mais des. Enfin, je les exposais. Enfin, je faisais plein de trucs. Et j'ai fait partie de pas mal d'assos. J'ai fait du bénévolat quand je me suis arrêtée de travailler. Et
0: vous avez quel âge aujourd'hui?
1: Je vais avoir à la fin de l'année 80 ans.
0: D'accord. Vous avez une voix très jeune aussi. On parlait de ça tout à l'heure.
1: Oui, et le physique avec.
0: Ah, bah très bien, bah c'est encore mieux.
1: Oui,
0: c'est encore mieux.
1: Non, je dis ça parce que quand je me fais... j'aimerais bien rencontrer quelqu'un, mais bon, je me fais toujours draguer par des gens qui sont tellement plus jeunes que moi que ce n'est pas possible.
0: Ah ben, c'est dommage parce que si on s'arrête à l'âge, on en parlait aussi tout à l'heure, hein, la différence d'âge dans les couples, etc.
1: Oui, mais enfin, jusqu'à un certain, point, ça passe. Mm. Enfin, c'est mon point de vue. Hein.
0: Oui.
1: Bon, 10 ans, ok. Mais quand ça va au-delà de 10 ans, je n'ai pas envie de sortir avec mon fils.
0: Ah bah oui, non, vous avez... Oui. Oui. Après, c'est bon, voilà. Ça n'engage que... Ça n'engage que nous,
1: ça n'engage que
0: voilà.
1: Moi.
0: Exactement.
1: Bon, mais ça a toujours été. Hein. Ni avec mon père, quand j'étais plus jeune. J'ai eu un père très très bien, donc de ce côté-là, nos problèmes.
0: Tout est à sa place, exactement.
1: Tout est à sa place. Mais depuis 4 ans... je tombe chaque année et je me casse un os. Alors jusqu'à maintenant, bon, j'ai fait des réducs et tout, tout allait bien. Et puis, malheureusement, la dernière chute, j'ai un déambulateur.
0: Oui.
1: Donc, les autobus ne veulent pas me prendre, puisqu'ils sont obligés de prendre que les chaises roulantes. Et j'aurais voulu avoir à nouveau une activité, parce que comme je ne peux plus marcher, je ne peux plus me déplacer autant... Ben, beaucoup de mes amis ont quitté Paris pour la province parce qu'elle n'était pas parisienne à la base. Bon. Et j'ai déjà plus beaucoup d'amis à Paris. Le fait d'avoir un déambulateur coupe un peu ma vie sociale. Et surtout, je ne peux plus faire de bénévolat. Je ne sais pas vers quoi me tourner.
0: Oui.
1: Alors, j'ai fait une thérapie analytique il y a quelques années. Quand j'avais arrêté, j'aurais dû faire, mais... J'ai pas eu le courage parce que j'avais déjà un certain âge. Mon psy m'avait dit, mais écoutez, il faudrait être coach de vie. Et moi, je me porte garant pour vous.
0: Oui.
1: Bon, et j'aurais dû. Mais bon, j'avais déjà un certain âge. Je me suis dit, quoi, louer un lieu, etc. Enfin,
0: oui, puis
1: ça
0: vous
1: paraissait quand même
0: pas,
1: très lourd.
0: Puis vous n'aviez peut-être pas la nécessité d'une reconversion professionnelle ou d'une activité professionnelle non plus, à ce moment-là de votre vie.
1: Non, mais c'est vrai que dans le quartier, on me demandait combien je prenais. Dans mon quartier, je ne sais pas qui a lancé le truc que j'étais psy, ce qui est faux. Enfin bon, j'ai beaucoup évolué dans le milieu psy.
0: Hein. Oui, oui.
1: C'est pas complètement par hasard, mais bon, c'est ce que j'aurais voulu faire, mais bon, ça ne s'est pas fait comme ça. Bien. Mes parents venaient d'arriver en France, donc ils voulaient que j'aie un métier qui les rassurait, quoi.
0: Ils venaient d'où, vos parents?
1: Pologne.
0: D'accord.
1: Ils ont été déportés tous les deux.
0: D'accord.
1: Donc ils ont quitté la Pologne. Mmh. Bon. Donc, le fait de tomber aussi depuis 4-5 ans, maintenant les psychologues et les médecins sont d'accord, ils n'étaient pas d'accord, c'est le fait d'avoir eu les deux parents déportés, les gens qui ont eu les deux parents déportés, enfin les parents n'auraient pas dû faire d'enfants les 5 premières années. Et on découvre ça maintenant, on ne peut rien y faire, on ne peut pas revenir en arrière. Ça donne des enfants qui ont une fragilité osseuse.
0: D'accord.
1: Donc, mon grand problème, bon, bah, c'est que je me retrouve quand même assez seule. parce que bon, ben, mes meilleurs amis ont quitté Paris. Je ne peux pas voyager facilement depuis cette chute d'il y a un an. Les autres, j'ai récupéré. Hein. Je m'en fais des bijoux.
0: Et cette chute-là, avec la rééducation, vous n'allez pas récupérer, Hélène ?
1: Non. Il n'y a pas de rééducation vraiment pour les jambes. Il faudrait que je me rééduque toute seule. Et j'ai des névralgies faciales depuis l'âge de 35 ans. Et malheureusement, les médicaments sont très lourds. Et il y en a un sur les deux qui peut provoquer des chutes. Je ne dis pas qu'il provoque, mais qu'il peut. Mmh. Donc, il n'y a rien qui m'aide. Et ce qui m'ennuie, c'est que moi, j'ai toujours fait des bénévolats. Je devais en faire un l'année dernière dans une assoc pour donner des cours de bijoux, justement. J'en ai donné, d'ailleurs, dans une association pour les femmes qui avaient eu un cancer du sein.
0: Oui.
1: Bon, donc pendant 2 ans, j'ai donné des cours dans un truc qui s'appelle l'embellie, où c'était vraiment très bien. Donc, je les donnais...
0: C'est loin de chez vous ou pas, tous ces lieux-là, où vous avez œuvré ?
1: C'est-à-dire que ça n'existe plus.
0: Ah.
1: L'embellie n'existe plus. Les deux filles qui l'ont montée sont mortes toutes les deux d'un cancer.
0: Oui. Parce qu'il y a peut-être une solution qui fait que si vous n'avez pas loin à aller... parce que là, à moins de trouver une association dans laquelle vous investir juste à côté de chez vous...
1: Je n'ai pas trouvé, parce que...
0: Voilà, c'est ça.
1: Il y a 3 ans, je faisais du bénévolat, encore chez Emmaüs, parce que maintenant, ils ne prennent plus de bénévoles. Ils prennent des jeunes en contrat de qualification, ce que je trouve très bien.
0: Oui, c'est mieux.
1: Sur le plan...
0: C'est mieux. Bah oui, bien sûr.
1: Mais du coup, ils ne prennent pas. Et ça, c'était près de chez moi. Il y avait un Emmaüs qui était 3 loin plus loin. Bon, je pouvais y aller. Il n'y avait pas de problème. Et je faisais plutôt du relookage. Enfin, j'aidais les gens à se présenter pour un travail et tout. Parce que bon, j'ai travaillé là-dedans aussi. Enfin, j'ai vu plein de choses. Donc ça, c'est impossible. Je devais donner des cours de bijoux. J'avais un trimestre déjà qui m'était dévolu dans une association... Bien sûr, j'étais tombée, je n'ai pas pu le faire. Il s'est tombé à l'eau. Et je ne sais plus alors vers quoi me tourner. Parce que le seul truc qu'on m'a proposé, parce que bon, je suis née entre Noël et Jour de l'An. Et je me suis retrouvée seule. Et ça a été très dur une année. Parce que bon, bien sûr, j'ai perdu mes parents, ce qui est complètement logique vu mon âge. Mais mon compagnon, enfin, disons l'homme que j'ai réellement aimé, est mort à 50 ans. Donc je me retrouve seule et vraiment de me retrouver seule entre Noël et Jour de l'An pour le jour de mon anniversaire, ça a été dur et j'ai appelé SOS Amitié.
0: Oui.
1: Et quand la deuxième fois où je les ai appelés, parce que j'ai fait ça 2 années de suite, après bon ça m'a passé, j'ai réussi
0: à passer le cap,
1: retrouver mon équilibre.
0: Vous n'avez pas d'enfant, Hélène ?
1: Non.
0: D'accord.
1: Mon compagnon n'en voulait pas.
0: D'accord.
1: Et j'ai pas voulu le forcer. Bêtement. Je dis bêtement parce que, comme mon père, un jour, ils m'ont dit tous les deux, je les aurais volontiers donné une fessée. Ils m'ont dit, quand une femme fait un enfant, elle le fait. D'accord. C'est une façon de voir les choses. Je respectais trop mon compagnon pour le faire.
0: Oui.
1: Bon.
0: Alors, revenons à SOS Amitié qui vous a proposé de travailler pour
1: avec eux.
0: Ben oui, bien sûr.
1: Oui. Au deuxième coup de téléphone, ils m'ont dit, bon, ben, vous avez une voix qui passe bien. Vous avez une bonne écoute, ok. Le problème, c'est que, alors maintenant, on n'est pas obligé d'aller dans un lieu particulier. On peut avoir un téléphone de chez soi, etc. Il y a une formation de 6 mois où il faut se déplacer et aller à la formation.
0: Oui.
1: Bon, je vais quand même les appeler pour savoir où se passent exactement les formations. Si c'est une fois tous les 15 jours, je peux prendre un taxi. Bon, et si c'est beaucoup plus fréquent, je ne pourrais pas le faire.
0: Oui. Moi, ma suggestion, Hélène, c'est... vous êtes dans quel quartier sur Paris ?
1: Je suis dans le Faubourg Saint-Antoine.
0: D'accord.
1: Je suis rue de la Forge Royale maintenant. Avant, j'étais dans le Faubourg même. Mm-hmm. Mais je suis à la hauteur de l'hôpital Saint-Antoine, à peu près.
0: Alors,
1: c'est... Du marché d'Aligre.
0: Alors, oui, c'est sympa par là-bas. Hein.
1: Oui.
0: Vous pourriez peut-être... Vous créez votre association parce qu'il vous, il vous suffit d'un petit local, vous pouvez vous mettre en cheville avec la mairie et créer votre association au pied de chez vous. Et ça, c'est faisable avec le déambulateur, parce que vous n'avez pas beaucoup de chemin à parcourir.
1: Oui, mais je ne sais plus quoi faire, donner un cours de bijoux, je ne suis pas sûre que les gens vont venir.
0: Bah, par exemple, des cours d'aide aux devoirs, par exemple. Tout ce qui est en lien avec l'éducation.
1: Oui.
0: Parce que les parents sont souvent déboussolés. Ça peut être ça.
1: Oui, ça, je sais.
0: Voilà, ça peut être aussi, vous êtes créative, bah des cours de bijoux pour enfants hein, ou jeunes ados, par exemple. Oui. Hein, ça les détourne un peu des jeux vidéo, du téléphone portable et des réseaux. Vous êtes inventive, hein, de toute façon, Hélène. Vous êtes inventive et vous êtes créative, de fait.
1: Oui, je fais de la peinture aussi.
0: Voilà, donc vous pouvez tout à fait proposer diverses activités au sein de votre association. Vous faites quelques recrutements de jeunes personnes. Et puis voilà.
1: Il faut que je trouve quelqu'un pour faire l'association. Je ne peux pas la faire toute seule.
0: Oui. Vous parlez.
1: Parce que j'avais.
0: Rapprochez-vous de la mairie. Rapprochez-vous de la mairie.
1: Parce que c'est. Alors, la mairie du 11e, c'est pas possible de leur demander quoi que ce soit pour le moment. Peut-être que ça va changer. Avant, j'étais dans le trottoir d'en face, j'étais dans le 12e. C'était plus actif. Bon, peut-être que là, ça va bouger avec les nouvelles personnes.
0: Oui.
1: Et la mairie du 11e, j'ai même pas pu avoir la visite d'une assistante sociale.
0: Ah oui. Bon, après, vous pouvez aussi, comme le trottoir du 12e, c'est juste en face de chez vous, vous pouvez appeler le 12e, hein, puisque vous allez choisir un local dans l'arrondissement que vous voulez, et comme le 12e, c'est juste en face de chez vous.
1: Oui, c'est une histoire de trottoir.
0: Voilà, donc vous appelez la mairie du 12e, ils seront ravis d'avoir une association en plus sur laquelle communiquer, pour peu que vous trouviez une activité qui va intéresser les Parisiens. Et les besoins, c'est pas ça qui manque, hein.
1: Parce que autant les bijoux, c'était normal, parce que même il y avait des filles qui étaient douées à qui je donnais des cours après chez moi, je dis la vérité, parce qu'elles avaient vraiment envie d'apprendre. Les autres, c'était pour leur permettre de parler de leur cancer en faisant une activité ludique.
0: Oui.
1: C'est pour ça que ça a duré un peu plus de 2 ans, quoi.
0: Oui.
1: Et alors, il y en a qui n'avaient même pas de bijoux, en fait, c'était le fait de pouvoir parler. Bah,
0: de toute façon, aujourd'hui, la société manque de liens. Les gens ont tellement envie de se rencontrer, ont envie de tisser du lien, même si c'est une fois par semaine ou 2 fois par semaine, il y a un endroit où on va se rencontrer, on va échanger, et puis pourquoi pas créer des amitiés.
1: Parce que dans mon quartier, bon, au début, quand j'ai déménagé, parce que je suis passée du 12e au 11e, j'ai changé de trottoir, quoi, et... J'avais des petits restaurants, des petits trucs comme ça, où j'allais dîner toute seule le soir. Et tout ça a disparu. Maintenant, le quartier a beaucoup changé.
0: Bon. Il est très, très mode, surtout très tendance. Hein.
1: Il est devenu très tendance. Il n'y a des jeunes.
0: Oui.
1: Donc tout ce que je connaissais, les gens que je connaissais, où je pouvais aller toute seule, etc., etc., tout ça a disparu. Et je me retrouve vraiment très seule. Et je vois ma copine qui est maintenant en Bretagne, qui est à Douarnenez. Il y a plein d'assos, il y a plein de gens seuls. C'est très, très facile de lier des liens superficiels ou moins superficiels. Tout dépend de ce qu'on veut. Bon. Et moi, j'ai essayé de trouver des gens sur les réseaux. Hein. Ça ne me posait pas de problème. Quand j'ai passé des annonces et je me suis retrouvée avec des gens qui avaient... entre 15 et 20 ans de moins que moi, qui me répondaient. Et personne de mon âge.
0: Oui, mais et pourquoi
1: ça, c'était aussi pour rencontrer des...
0: Ah, pour rencontrer, vous voulez dire des amis ou...
1: Pour rencontrer un compagnon.
0: Ah, bah on va carrément passer l'annonce sur l'antenne déjà, Hélène. Vous connaissez l'émission, nous on met souvent en lien les personnes. Donc on peut déjà demander, si en plus en région parisienne, c'est facile, si un homme nous écoute ce soir... on voit bien qui vous êtes, Hélène, sur l'antenne là.
1: Oui. Hein,
0: voilà, vous élaborez hyper bien, vous vous exprimez très bien, vous êtes inventive, vous êtes créative, Voilà. Donc, si un homme est intéressé par la personnalité d'Hélène, a envie de la rencontrer, voilà, tout simplement, pour déjà pour une amitié, et puis ensuite voir
1: déjà,
0: si ça fonctionne.
1: Hein.
0: Voilà, au moins créer du lien.
1: Oui, non,
0: et, même,
1: que...
0: et même d'ailleurs, on va lancer même une demande d'amitié, tout simplement.
1: Une demande d'amitié à la base.
0: Voilà, mais avec des hommes et aussi avec des femmes, parce que aller boire un café, là, ça va être l'été,
1: oui,
0: en terrasse, discuter, refaire le monde, aller se poser dans un parc ou dans un square, manger une glace,
1: aller dîner,
0: peut-être, bon, là, c'est compliqué pour vous.
1: Manger une pizza, n'importe quoi.
0: Voilà, exactement, boire un thé. Donc, s'il y a des femmes qui nous écoutent ce soir, qui habitent Paris, qui peuvent bouger, parce qu'Hélène a des difficultés à se mouvoir maintenant,
1: oui.
0: Bah, écoutez, n'hésitez pas à nous laisser vos coordonnées, évidemment, au 739-21, on les donnera à Hélène. Et puis, si un homme aussi a envie de rencontrer Hélène, bah, n'hésitez pas aussi à nous laisser vos coordonnées ce soir sur l'antenne d'Europe 1, et on vous les donnera, évidemment. Bon, c'est vrai que là, il est un petit peu tard, on est dimanche soir, et les erreurs 50, c'est un... Bon, voilà, peut-être qu'on n'aura pas beaucoup de numéros, mais en tout cas, on a passé l'appel. Ça, c'est certain. Après, est-ce que vous avez... les sites de rencontres, c'est pas votre truc, Hélène, si, parce qu'il y a des sites, hein, pour, par exemple, disons, demain, c'est pour
1: c'est
0: les
1: fait.
0: Personnes... C'est fait, et alors ?
1: C'est fait, mais c'est là où je vous dis, j'ai eu que des gens excessivement jeunes, et j'ai même demandé, mais pourquoi vous me répondez à moi ?
0: Et qu'est-ce qu'ils répondent ?
1: Parce que j'étais curieuse, quand même.
0: Ouais.
1: Alors, il y en a qui m'ont dit, bah, écoutez, vous êtes très jolie, bon, bah, merci, c'est gentil, et après ça, vu la différence d'âge, ils m'ont dit, ben écoutez, ce que vous mettez dans l'annonce nous intéresse, on est curieux de vous rencontrer. Bon, tout ça était très, très mignon.
0: Oui.
1: C'était pas malsain, hein, du tout.
0: Oui, oui, oui.
1: Mais ça n'avait aucun intérêt.
0: Bah, pour vous faire des amis.
1: Ça fait vraiment... Je peux vous dire, une seule fois j'ai rencontré quelqu'un comme ça... On pensait qu'on avait 10 ans d'écart, on s'est rencontré à une brocante, parce que j'étais très brocante pour trouver des perles anciennes pour faire mes bijoux, parce que j'ai des perles semi-précieuses et des perles anciennes, j'adore faire ce genre de mélange. Et on s'est rendu compte avec ce jeune homme que j'appelle mon petit frère maintenant, on a 20 ans d'écart. Bon, et bon, on est resté, lui dit que je suis sa petite sœur, moi je dis que c'est mon petit frère, bon... Mais on continue à s'appeler. Bon, il vit à Nantes.
0: Oui.
1: Et à un moment donné, il était à Paris, il faisait les brocantes, et je me suis amusée à faire des brocantes avec lui. Eh bien, je veux dire, et malgré tout, je veux dire, les repères qu'on a musicaux, les films, tous les centres d'intérêt et tout, c'est pas les mêmes.
0: Vous voulez dire qu'il y a une frustration ?
1: Non, mais je veux dire...
0: Oui, mais on peut s'apporter. Ouais,
1: On peut s'apporter.
0: Il peut y avoir deux générations d'écart et on peut se trouver quand même. Hein.
1: Oui, c'est.
0: Moi, j'ai des amis. Moi, j'ai des amis de toutes les générations. Moi.
1: Enfin, vous dire que moi, toutes les amies, je me fais maintenant parce que mes vrais amis n'étant plus à Paris, sauf ma meilleure amie d'enfance, mais bon, on se voit difficilement, qui est à Paris. Toutes les autres. Elles sont retournées à Aix-en-Provence, en Bretagne et tout. On s'appelle très, très régulièrement. Hein. Et je veux dire, pour moi, qui ai beaucoup d'amis, et j'ai beaucoup d'amis qui sont décédés, malheureusement.
0: Oui, mais quand le
1: j'arrive
0: temps passe,
1: à un âge,
0: oui, c'est ça. Oui.
1: On ne se rend pas compte. J'ai quand même beaucoup d'amis que j'avais rencontrés dans le temps, que je connaissais depuis l'âge de 25-27 ans, et qui sont décédés, quoi. Pas tous, hein, loin de là, heureusement. Et quelques-uns qui étaient importants dans ma vie, quoi. Parce que, bon, du relationnel, pour moi, c'est, j'en ai, mais c'est pas très important. J'ai envie de relations plus profondes aussi.
0: Oui.
1: Donc, j'ai perdu ces gens avec qui j'avais des relations profondes depuis l'âge de 25, 27 ans et tout.
0: Oui. Là, on parle du sens de la vie aussi, Hélène. Hein. C'est-à-dire que quand on vieillit, indubitablement,
1: ça devient difficile,
0: bien sûr. Bien sûr. Ouais. Moi, moi, je me demande même si ça ne s'anticipe pas aujourd'hui. Et ça, on le dit quand on vieillit aussi. Hein, et moi, j'ai un certain âge. On se dit, peut-être qu'il faut anticiper une maison qu'on achète à plusieurs, ou un terrain où chacun a sa maison.
1: Moi, je rêvais de ça.
0: Voilà.
1: Moi, je rêvais de ça, mais je n'ai pas trouvé. On a essayé avec un copain qui était archi d'avoir un truc dans la caserne de Reuilly quand ils ont construit les maisons et tout, et on n'y est pas parvenu. Avec d'autres, hein. Lui il avait d'autres amis et tout, on n'y est pas parvenu. Et aller dans une résidence foyer, j'en ai parlé avec mon médecin, j'en ai parlé avec d'autres amis médecins d'ailleurs, et l'un comme l'autre m'ont dit, mais tu sais, les gens qui viennent là souvent sont de province, ils viennent voir leurs enfants à Paris, et c'est les enfants qui les sortent tous les week-ends et tout. Mmh. En fait, tu ne feras pas tant de connaissances que ça, il n'y a pas tant de gens qui seront disponibles, et beaucoup de gens viennent là-bas pour qu'on s'occupe d'eux, c'est-à-dire que les repas soient faits, etc., qu'on les soulage de tout ça, mais ils n'ont pas plus que ça envie de rencontrer du monde.
0: Puis de toute façon, les rencontres, elles se font partout. C'est pas parce qu'on est dans un lieu comme on peut se sentir seul, entouré, comme le disait tout à l'heure notre auditrice, comme on peut faire une rencontre au café du coin et ce sera un coup de cœur amical. Le truc, c'est qu'il faut agir. Bon, vous êtes évidemment réduite dans votre mobilité. C'est ça. Et d'ailleurs, vous réagissez super vite, hein, Hélène, parce que ça fait un an et vous êtes déjà, vous essayez de trouver des solutions pour rester en contact, en lien et créer de nouvelles opportunités.
1: Donc, oui, parce que moi je ne supporte pas. J'ai fait trop de choses dans ma vie jusqu'à maintenant pour tout d'un coup me retrouver qu'en 3-4 heures à regarder la télé et à faire un petit tour dans le Faubourg Saint-Antoine avec le déambulateur.
0: Ouais, c'est pas votre vie. Hein. Ça, c'est pas votre vie. Ouais.
1: Ça n'a pas du tout été ma vie.
0: Ouais. Mais par exemple, il y a quelque chose qui m'apparaît là, puisque vous
1: êtes
0: artiste.
1: J'ai fait un truc.
0: Oui, allez-y.
1: Et par exemple, j'avais fait un truc. Bon, parce que, soyons honnêtes, si j'ai été à l'embellie, c'est parce que moi-même, j'ai été opérée d'un cancer du sein. Voilà, soyons clairs. Donc, je suis allée pour m'acheter de la lingerie. Et puis, du coup, j'ai dit, ah bon, vous faites des activités et tout, et moi, je donnerais bien des cours de bijoux. Voilà, c'est venu comme ça. Et ça a été super. Hein. Pendant 2 ans et demi, je me suis éclatée.

0: cancer du sein à ce moment-là. C'était le... Le professeur Usan était passionné par ça.
1: Oui.
0: Et moi, j'avais fait toute une étude que j'avais fait relire à une amie psy pour que les femmes retrouvent leur féminité, qu'elles se retrouvent. Si elles avaient l'impression d'avoir perdu leur féminité et tout, pour les aider à se reconstruire au niveau de ça, leur féminité et de leur vie.
1: Oui.
0: Bon, il a trouvé ça super. L'hôpital a trouvé ça super. Simplement, j'étais pas une assos, donc on pouvait pas me prendre. Et les associations qui viennent, elles viennent simplement une seule fois dans les hôpitaux pour donner un petit chiffon à mettre dans le soutien-gorge. Bon, et point barre. Ça va pas au-delà de ça. Or, ce que moi j'avais fait, c'était un travail de fond.
1: Mm-hmm.
0: Ça allait jusqu'à la sexualité. Bon, de retrouver ou de ne pas retrouver, enfin, de tous les aspects, vraiment, c'était aussi bien psychologique que retrouver sa féminité, que retrouver sa sexualité.
1: C'est à l'Institut Raphaël que vous auriez dû aller voir, à la Levallois, c'est Alain Toledano qui dirige l'Institut Raphaël. C'est uniquement des mécènes qui ont permis cet institut d'exister. Et c'est le plus grand centre européen de l'après-cancer, en fait, où justement, on peut suivre des tonnes d'activités qui permettent de vivre bien et de se retrouver, de vivre bien la maladie. Enfin, en tout cas, de la traverser.
0: Moi, j'ai très bien vécu. Et donc, j'aurais voulu en faire profiter. Et je veux dire, même le directeur de la Rivoisière a dit « Votre travail était excellent, mais on ne peut pas. » Et j'étais très déçue, parce que vraiment, j'ai beaucoup travaillé dessus.
1: Et peut-être faire des annonces sur les réseaux sociaux, peut-être, sur Instagram, Hélène, peut-être. Faire des petits modules, et puis proposer votre aide sur les réseaux, puisque vous êtes très au fait de tout ça, en dépit de votre âge. Je ne crois pas qu'il faille renoncer. Je ne crois pas qu'il faille renoncer, en tout cas, à tout ça. Hein. Ça, c'est sûr et certain, parce qu'il y a de gros acquis.
0: Ça m'a vraiment fait de la... Parce que j'ai vraiment fait un gros travail. Et je me sentais vraiment bien pour aider les gens là-dedans.
1: Mais moi j'appellerai la mairie pour proposer peut-être
0: que personne
1: ça.
0: Personne s'est jamais rendu compte que j'avais un sang en moins parce que j'ai fait une ablation, ce qui était le plus sûr pour ne pas avoir
1: de récidive. Hélène, je suis obligée de vous laisser parce qu'il y a le générique de l'émission. Voilà, exactement. Mais ce sera avec plaisir qu'on se reparlera si vous le souhaitez.
0: Je veux bien, oui.
1: Rappelez-nous, n'hésitez pas.
0: Je peux vous rappeler la semaine prochaine, c'est pas gênant.
1: Je vais en parler avec Nicolas à la fin de l'émission. Mais sinon, on se reparle très très vite. Je m'y engage.
0: D'accord.
1: À très vite.
0: Vous en parlez avec Nicolas, puis vous.
1: Et on vous dit. Sans problème.
0: Et je vous rappelle.
1: Merci Hélène.
0: À ce moment-là, je passe une annonce. Voilà. Plus tôt. Et je vous remercie beaucoup pour votre écoute.
1: Merci à vous. À très très bientôt.

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1: Bonsoir Francine.
2: Bonsoir Valérie.
1: Merci d'être avec nous sur l'antenne d'Europe 1 en ce vendredi soir.
2: C'est moi qui vous remercie.
1: Avec grand plaisir. De quoi souhaitez-vous nous parler? Dites-nous, Francine.
2: Alors moi, je voudrais faire des rencontres, c'est-à-dire homme-femme, peu importe, parce que je ne supporte plus la solitude.
1: Ah ben je vous comprends. Vous habitez dans quelle région, Francine?
2: Le Grand Est.
1: Le Grand Est, du côté de Metz.
2: Je peux dire la ville.
1: C'est plus facile pour rencontrer du monde.
2: Oui, hein, oui, voilà. Je suis à Reims.
1: À Reims.
2: À Reims.
1: À Reims. Donc là où il y a le champagne.
2: C'est ça.
1: D'accord. Ah oui, je voyais quelque chose de plus à l'est encore que Reims.
2: Ah bon?
1: Bon, c'est déjà à l'est, hein, Reims, effectivement.
2: Oui, oui, oui, voilà. C'est le Grand Est.
1: Ah, c'est une belle région, en tous les cas, hein, cette région champenoise.
2: Très belle région.
1: Eh oui. Et vous avez quel âge, Francine?
2: 65 ans.
1: 65 ans. Alors, racontez-nous un petit peu votre vie au quotidien. Vous êtes seule depuis longtemps?
2: Maintenant, oui, à peu près depuis 10 ans.
1: Depuis 10 ans. Vous êtes séparée il y a 10 ans? Vous avez divorcé il y a 10 ans?
2: Oui, voilà, je suis divorcée depuis 10 ans.
1: Oui. Vous êtes restée combien de temps avec votre mari?
2: 33 ans.
1: 33 ans. Et qu'est-ce qu'a donné? Quelle est la raison du divorce, si ce n'est pas indiscret, Francine? Vous savez qu'on est sur une radio libre.
2: Pardon?
1: On est sur une radio libre, hein, donc vous êtes libre de dire ce que vous souhaitez, bien sûr.
2: Oui. Non, mais je vais dire la vérité. Hein, c'est juste à la perte d'un enfant très brutal. C'est un accident de voiture et bon, ben, ça a perturbé le couple. Enfin, disons que le couple, comment je dirais? Moi, j'ai découvert Paris à la perte de le vrai
1: personnage. Ah, je vous entends mal, Francine.
2: Je le ressens.
1: Attendez, je vous ai pas entendu parce qu'il y a eu comme une saute de ligne. Donc, qu'est-ce que vous nous disiez?
2: Je disais que c'est le divorce est dû à la
1: perte d'un enfant.
2: C'est la perte d'un enfant.
1: D'accord.
2: Brutal.
1: Oui. D'un accident de voiture, vous disiez.
2: C'est ça, oui.
1: À quel âge votre enfant est-il parti?
2: 24 ans.
1: 24 ans. Et qu'est-ce qui a fait que vos chemins se sont séparés à ce moment-là? C'est vos deuils ne se sont pas faits au même rythme, évidemment pas pareil.
2: Exactement. C'est exactement ça. On n'a pas vécu la même chose. On n'a pas ressenti les mêmes choses. On n'est pas. Il y a eu beaucoup de reproches l'un envers l'autre. C'était terrible. Le couple n'était plus le même. Voilà, j'ai ressenti comme ça. Le couple n'était plus le même.
1: Vous vous êtes renvoyé la responsabilité de cet accident?
2: Non, c'est pas vraiment la responsabilité, mais. C'était des reproches. Non, non, parce qu'on n'est pas en cause là-dedans.
1: Ah,
2: hein, non,
1: ah, rien c'est important de, oui, oui, de le
2: non,
1: savoir.
2: Non, non,
1: oui,
2: non,
1: oui.
2: On n'est pas du tout en cause dans l'accident, hein, pas du tout.
1: D'accord.
2: Mais mon mari avait des drôles de réactions. Enfin, j'avais l'impression d'être devant un inconnu. J'ai vu à côté de. Comment je vais dire ça? J'ai vu à côté du personnage que je ne connaissais pas. Voilà.
1: C'est-à-dire, Francine?
2: Comment je peux expliquer ça?
1: Qu'est-ce que vous avez découvert à ce moment-là, quand vous dites « j'ai découvert une autre personne » Après, ça s'explique aussi, hein, la perte d'un enfant, ça change tout, hein, évidemment.
2: Oui, oui, complètement, complètement. D'abord, quand la famille m'appelait, tout ça, la première chose que je leur disais, « mais je ne le connais pas, cet homme !»
1: Oui, c'est-à-dire?
2: La première chose qui me venait, mais je connais pas cette, je le connais. Je découvrais quelqu'un d'autre.
1: Mais c'est-à-dire qu'il était plus silencieux, plus renfermé sur lui-même, plus fragile. C'est-à-dire qu'il était comment? Plus agressif parce que peut-être en colère contre la vie aussi. Je ne sais
2: pense.
1: Pas.
2: Oui, oui, je pense que c'est ça. Il était très agressif. Je pense que c'est ça. Hein. Je pense que c'est ça.
1: Oui, agressif envers le monde entier, finalement, peut-être.
2: Puis peut-être que moi, c'était la même chose. Hein. Moi, je n'étais pas agressive, mais je ne sais pas. On a l'impression que ça casse le couple.
1: Ah, bah, de toute façon. Vous avez d'autres enfants?
2: Oui, j'ai un autre garçon.
1: Oui. Alors, de toute façon, c'est évident que ça fracasse la famille, de toute façon.
2: Complètement.
1: Puisqu'on
2: complètement.
1: Perd un être tellement cher. Hein.
2: Mais surtout que c'était un garçon qui était très proche de moi. C'était le... C'était le plus proche de moi. C'était mon confident, mon ami, comment dirais-je, en plus de l'enfant. C'est mon enfant, bien sûr,
1: oui.
2: Mais je disais des choses à mon enfant que je n'aurais pas dit à mon mari. Oui. J'avais une entière confiance en ce garçon.
1: Oui. C'était l'aîné ?
2: Non, le deuxième.
1: Oui. Est-ce que vous vous êtes fait aider pour traverser ce deuil, Francine ?
2: Non. Non. Mais je n'ai pas ressenti le... Parce que moi, j'aime beaucoup la psychologie. Alors, j'avais entendu beaucoup de choses avant cette perte, avant de la perte de mon enfant. Je connaissais le... Je ne sais pas comment je vais vous expliquer ça. Je n'ai pas ressenti le besoin d'aller parler de ça. Je savais... je ne sais pas comment je vais vous dire ça, je ne sais pas expliquer, mais j'ai toujours ressenti ce besoin d'aller voir un psychologue pour ça. Alors que j'ai eu souvent recours à un psychologue pour beaucoup d'autres choses.
1: Ah oui, c'est fou, parce que c'est quand même la blessure la plus profonde qui soit.
2: Oui, voilà.
1: Hein,
2: oui.
1: C'est celle que l'on redoute absolument dès qu'on est parent. Hein, on se dit
2: c'est
1: toujours qu'on ne s'en remettra
2: on
1: jamais.
2: Ne pense même pas,
1: voilà.
2: On ne pense même pas à ça. Hein.
1: Voilà, surtout pas, parce que sinon c'est insupportable.
2: Excusez-moi.
1: Je disais sinon c'est insupportable quand on y pense. Et vous avez été voir des psychothérapeutes, des psychologues pour d'autres événements de votre vie, et
2: oui.
1: Le deuil de votre fils, vous n'avez pas eu besoin d'aide extérieure.
2: Non. Mais je pense qu'il aurait fallu pour le couple. Je pense qu'il aurait fallu. Mais j'ai un mari qui est contre les psychologues, déjà. Alors, déjà, j'ai pensé à ça. J'ai dit, tu vas aller voir un psychologue. Est-ce que ça ne servira à rien? Puisque lui ne voudra pas... il n'aurait pas voulu y aller. Hein. Lui, il est contre, justement, les psychologues.
1: Lui. Ah oui.
2: Pour lui, c'est de la bêtise. Il ne faut pas les écouter. Il est complètement à côté. Hein. Mais d'abord, je ne parlais jamais de... Si je lui parlais d'un psychologue, il me riait au nez.
1: Ah oui. Et comment il a poursuivi sa vie ensuite, alors, votre mari? Comment il a pu faire son deuil? Votre ex-mari, d'ailleurs.
2: Oui.
1: Comment il a fait? Est-ce que vous avez toujours des nouvelles aujourd'hui? Est-ce que vous êtes toujours en lien? Parce que vous avez encore un fils?
2: Non, c'est une personne très spéciale. Hein. Dès qu'on a divorcé, j'avais besoin de lui pour des papiers et tout ça. Il ne m'ouvrait même pas la porte.
1: C'est vous qui êtes partie, Francine?
2: C'est moi qui ai voulu qu'il parte.
1: Ah oui, d'accord. C'est vous qui avez prononcé les mots de la rupture.
2: Voilà, oui.
1: De la rupture.
2: Oh, mais, je ne voulais plus de lui. Enfin, c'était même plus la peine qu'il vienne à côté de moi dans le lit. Hein.
1: Oui.
2: Je ne voulais plus. J'ai eu un rejet de lui. Je vais dire les mots peut-être crus, mais voilà ce que j'ai ressenti. J'ai eu un rejet de lui.
1: Et qui datait d'avant, ou ça a été vraiment l'accident de votre fils qui a fait que ça s'est révélé au grand jour?
2: Je pense que c'est, voilà, vous avez trouvé le mot. C'est l'accident de mon fils qui a révélé au grand jour.
1: Oui, donc c'était déjà un couple qui n'allait pas avant, en fait. Hein.
2: Voilà, un couple fragile.
1: Oui. Oui.
2: On n'a pas... La première chose que mon premier fils, qui est vivant, qui m'a dit, ça ne l'a pas étonné qu'on se...
1: Vous sépariez.
2: Que le couple ne tienne pas suite à ce qui nous arrivait. Et là, quand il est arrivé, enfin, quand on s'est vu tout de suite, il a dit je ne suis pas surprise.
1: Oui. Et comment votre fils a vécu le décès de son frère?
2: Très mal. Très mal. Je ne suis pas allée voir un psychologue, mais par contre, j'aime bien les voyantes. Et quand je suis allée voir une voyante, pas dans ce moment-là, hein, bien un peu après, elle m'a dit votre fils est très mal suite à l'accident de son frère. Et je ne le voyais pas, il ne le montrait pas.
1: Et finalement, vous avez parlé avec lui quand vous êtes revenu de cette séance de voyance ou pas ?
2: Non, j'ai pas dit ça.
1: Et c'est la voyance qui vous a aidé à traverser cette épreuve ?
2: Oui, oui.
1: En quoi elle vous a aidé, la voyance ?
2: C'est moi qui parlais beaucoup. Elle a vu déjà, elle a dit c'est terrible pour vous. Je dis le mot, j'aime pas dire ça, mais c'était votre fils préféré.
1: Oui.
2: Elle a dit vous aviez un énorme attachement à ce garçon. J'ai été 3 ans à m'en remettre. Hein.
1: Ben oui.
2: En étant soutenue par des médicaments. Enfin, c'était des médicaments très durs, parce que je me fais soigner par homéopathie.
1: Oui.
2: Mais excusez-moi, je suis un peu perturbée quand je parle de mon fils.
1: Ben, c'est normal, Francine, c'est normal, hein, bien sûr.
2: Oui, oui.
1: Et oui.
2: Oui, j'ai envie de pleurer, mais je me retiens, là.
1: Oui. En tout cas, si l'émotion arrive, ne la retenez pas, Francine. Hein. De toute façon, on est de tout cœur avec vous, évidemment. Hein. Donc, et cette voyante, par exemple, est-ce qu'elle parlait aux défunts ? Elle faisait des choses comme ça ? Parce qu'il y en a certains, quand on y croit, évidemment, qui peuvent contacter les défunts.
2: Pas celle-ci.
1: Oui. Vous avez cherché un contact défunt, vous, ensuite, avec votre fils ?
2: Non.
1: D'accord.
2: Moi, je sais pas si c'est. Je pense que c'est normal. Moi, je préfère. Je pense toujours mon fils vivant. Je le vois que ce qu'il faisait. Vous voyez, je vais pas. Par exemple, il va te parler de l'au-delà. Non, je veux pas ça.
1: D'accord. Oui. Vous entretenez le souvenir. Vous entretenez son souvenir.
2: Voilà, exactement. Oui, exactement. C'est ça. Quand je vois un beau, parce que c'était un très beau garçon, toi, parce que c'est mon fils, les gens me le disaient. Il était très beau.
1: Oui.
2: Alors moi, quand je vois un bel homme, un beau garçon, je dis, oh, je vois Eric dans ma tête. Oh, comme Eric. Je vois qu'elle, vous savez, très bien habillée parce qu'elle était très élégante.
1: Oui.
2: Et ça, j'aime bien. J'aime bien justement. Je me dis, oh, comme mon fils.
1: Vous le faites vivre en vous, en fait. Hein, c'est ça.
2: Exactement. Oui. Exactement.
1: C'est ça. Oui. Chacun sa manière, en fait, hein, d'aborder le départ, hein, évidemment. Alors, revenons à l'objet de l'appel de ce soir, qui est la solitude. Donc, depuis 10 ans, vous êtes seule. Il n'y a pas du tout eu d'homme, même pas de petites histoires, rien du tout ?
2: Non. Non.
1: Non. Rien du tout. Parce que vous n'avez pas cherché, vous n'avez pas eu envie ?
2: J'avais pas envie, non. Mais là, j'appelle, c'est parce que je supporte de moins en moins la solitude. Je suis une personne très sociable. Il faut toujours que je parle aux gens, je vais vers les gens. Même des inconnus, je parle des fois de chez moi. Je trouve quelque chose à dire à un inconnu. Je suis alors... jusque maintenant, ça allait à peu près.
1: Oui.
2: Mais là, je m'aperçois que je supporte de moins en moins la solitude.
1: Oui. Qu'est-ce qui vous fait dire que vous supportez de moins en moins ? Qu'est-ce qui a changé dans votre quotidien ? Vous vous sentez plus triste ? Vous avez moins d'envie ? Comment ça se manifeste ?
2: L'envie de parler.
1: Elle est plus forte ?
2: Je rentre chez moi, je veux que c'est quelqu'un pour dire ce que j'ai vu, ce que j'ai rencontré. C'est ça qui me manque.
1: Ah oui.
2: Le partage.
1: Oui.
2: Quand je fais à manger, je me dis... Alors, parce que j'aime beaucoup cuisiner, même seule, je cuisine. Je me dis, quel dommage, je suis sur toi pour moi toute seule.
1: Vous avez des amis tout de même, Francine Arins ?
2: J'en ai plus, parce que les amis que nous avions, c'était des couples. Alors moi, une fois que c'est arrivé, quand je me suis retrouvée seule, je me dis, je vais voir les gens, je vais les déranger. Vous voyez, pour moi, nous allions vers des amis parce que nous avions des projets en couple. Alors je me dis, qu'est-ce que je vais aller faire chez eux seuls ?
1: Mais eux, ils se sont manifestés quand même pour vous soutenir ? Parce que c'est s'il y a bien un moment où on a besoin de ses amis.
2: Non, pas trop. Non,
1: pas trop. C'était pas vraiment amis non plus, hein. Alors peut-être.
2: Je pense pas. C'était plutôt, vous savez, des rapports comme ça.
1: Oui, entre, des relations, des relations.
2: Voilà, des relations, aller faire un restaurant, aller, vous voyez, des choses comme ça pour ne pas y aller qu'à deux. Quoi. C'est toujours mieux à plusieurs.
1: Oui.
2: C'est plus agréable.
1: Oui. Bah, sauf quand on s'autosuffit avec son compagnon ou sa compagne. Dans ce cas-là, on n'est pas obligé d'être à plusieurs. Ce qui est bien, c'est d'avoir les deux. Donc là, il n'y a pas... Oui, Francine.
2: Il y en a deux aussi. Hein.
1: Oui. Alors, et donc, il n'y a pas d'amis, là, du tout, à Reims, aujourd'hui, ou de relations?
2: Non, aucun ami. J'ai des relations avec des voisins, des relations cordiales, c'est tout.
1: Et qu'est-ce que vous faites pour occuper vos journées? Est-ce que vous faites un peu de bénévolat? Est-ce que vous faites des activités? Est-ce que vous faites des choses comme ça? Parce que plus on fait de choses et plus on ouvre les cercles.
2: Ben c'est ça, j'ai pas l'occasion de... Bon, le bénévolat, j'en ai fait, mais c'est très fatigant. À la longue, je sens que je me fatigue.
1: Oui.
2: C'est fatigant, hein, ça, c'est... Il faut le dire, c'est fatigant.
1: Vous avez fait quel type de bénévolat, Francine?
2: J'ai travaillé pour les Restos du Cœur. Enfin, travaillé, non, parce que
1: oui.
2: Pour les Restos
1: vous avez
2: du Cœur,
1: des
2: choses comme ça, mais c'est fatigant. Hein.
1: Oui. Combien d'années vous avez fait ça?
2: Oh, j'ai fait ça pendant 3 ans. Hein.
1: Ah oui, oui. C'est un vrai engagement de votre part. Hein.
2: Ah oui,
1: et vous,
2: oui,
1: n'avez
2: oui,
1: pas
2: oui,
1: rencontré, oui. Vous n'avez pas rencontré de personnes avec qui vous auriez pu vous lier, d'amitié, de choses comme ça?
2: Non, c'était de la sympathie, mais je sentais pas.
1: Il n'y avait pas de coup de cœur. Il n'y avait pas de coup de cœur.
2: Voilà. Excusez-moi, je ne trouve pas mes mots. Oui. Je suis un petit peu stressée.
1: D'être avec moi ce soir?
2: Oui. Et pourtant, je vous écoute souvent. Très souvent.
1: Ah, c'est gentil, merci. Vous savez, on a des messages pour vous ce soir au 739 21 75 centimes plus coût du SMS. On a Laurence déjà, qui dit « Francine, la mort de votre fils m'inspire cette citation de Victor Hugo. Regardez comme elle est belle. Tu n'es plus là où tu étais, mais tu es partout là où je suis. »
2: Exactement.
1: C'est joli, hein.
2: C'est
1: ce que nous cite, Laurence nous cite ce soir Victor Hugo. Et on a Michel qui est en train d'écouter notre échange et qui laisse son numéro de téléphone et qui aimerait vous connaître.
2: C'est bien.
1: Vous voyez, j'ai même pas encore lancé l'appel, hein. Vous voyez
2: Michel
1: comment.
2: Michel, un monsieur. Ah,
1: voilà,
2: d'accord. Bah
1: d'ailleurs, si Michel veut téléphoner ce soir au 01 80 20 39 21, qu'il n'hésite pas à rentrer directement en contact avec vous en direct, et comme ça on saura un peu qui est Michel aussi. Hein? Donc, alors on a Sylvana, je découvre en même temps que vous. Elle me dit « Je souhaite communiquer avec Francine, je me sens déjà tellement d'affinité. Si elle le souhaite, j'habite tout près de Reims avec toute mon affection. » Mais bien sûr, Sylvana, vous pouvez laisser votre numéro de téléphone, parce que là, vous nous laissez le message, et c'est adorable, mais il faut laisser votre numéro de téléphone au 739-21 pour qu'on puisse le communiquer, évidemment, à Francine. Est-ce que vous avez travaillé dans votre vie, Francine?
2: Oui, bien sûr.
1: Vous faisiez quoi? Vous faisiez être soignante. Ah oui, vous êtes tournée vers les autres, hein, vraiment.
2: Ah oui, mais j'aime beaucoup les gens, hein. C'est pour ça que c'est bizarre que je comprends. Mais c'est un manque. Vous voyez, en ce moment, je me dis il faut que j'ai quelqu'un près de moi. C'est pas possible. Je sens que je ne peux plus rester seule. Je ne peux plus. Il faut que j'ai quelqu'un. Je ne sais pas comment expliquer ça, mais.
1: Oui, ça devient une souffrance, en fait, maintenant, d'être seule.
2: Exact, voilà.
1: Mais ça devient
2: c'est
1: une souffrance.
2: C'est incroyable comme vous trouvez les mots. Ça devient une souffrance. C'est exactement ça.
1: Oui. Alors, est-ce que vous avez des passions dans la vie quand même? La cuisine. Vous me disiez la cuisine. Est-ce que vous pourriez, par exemple, aller faire quelques cours de cuisine? C'est toujours la même chose. Hein. C'est pas tellement pour l'activité elle-même, quoique la cuisine, c'est quand même créatif, donc ça fait toujours du bien. Mais c'est surtout un vecteur de lien. Aller prendre quelques cours de cuisine. Reims, c'est une ville qui vit. Donc, peut-être que vous pourriez trouver des cours de cuisine, des modules hein, de cuisine, même si vous savez déjà très bien cuisiner, juste pour rencontrer du monde.
2: je pense que dans ces cours-là, c'est pas là qu'on va faire, vous savez, qu'on va avoir des discussions, on est tous, parce que je les regarde à la télévision, on est tous attablés, vraiment, on est, vous voyez, concentrés sur ce qu'on fait. Je pense que, je sais pas, c'est pas là que. Et puis, j'en éprouve pas le besoin parce que je regarde beaucoup à la télévision et je reproduis chez moi.
1: Oui, alors, c'était pas pour apprendre que je vous proposais ça.
2: Oui,
1: c'était
2: j'ai
1: pour
2: compris.
1: Rencontrer.
2: Oui, j'ai compris.
1: Parce qu'à un moment donné, il se passe toujours quelque chose quand on sort de chez soi pour faire quelque chose. Voilà, on peut aller de toute façon aller se promener. Ou faire partie d'un club de rando, par exemple. Et là, on rencontre aussi du monde en marchant. Mais au moins, on se donne une chance en faisant quelque chose. Vous voyez ?
2: Oui, je comprends ce que vous me dites.
1: Et donc, comme vous adorez la cuisine, je suggérais la cuisine. Ça peut être autre chose que la cuisine.
2: Oui, bien sûr. Oui, j'ai très bien compris. Je me doutais que vous m'avez dit ça pour que je sois avec du monde.
1: Voilà, c'est ça. Parce que sinon, c'est toujours difficile. Et surtout, plus on s'enferme parce qu'on souffre de la solitude. Et donc, on est un peu dans la souffrance. Donc, on a tendance à se replier sur soi. Et c'est le cercle vicieux qui s'entretient. Alors qu'en fait, c'est tout le contraire qu'il faut faire. C'est s'obliger à bouger, s'obliger à faire un pas vers l'extérieur.
2: Sinon, je sors. Je reste pas chez moi la journée.
1: Oui, j'entends le dynamisme dans votre voix.
2: Ah oui. J'aime bien regarder les belles choses. Je suis du signe de la balance.
1: Tourner vers l'extérieur. Oui, je connais bien.
2: Oui. J'aime beaucoup les très. Je sors, je regarde les belles vitrines, je m'extase devant. Je suis comme ça. J'aime beaucoup rire. Je regarde une émission de Cyril Hanouna, je pense que vous connaissez.
1: Bien sûr, j'ai même travaillé avec lui. Oui.
2: J'adore cette personne. Je me dis, quand je le regarde, oh, viens chez moi. Oh, si seulement j'avais quelqu'un comme ça dans ma famille. Oh, il nous fait rire. Mais j'adore ce monsieur.
1: On a Marie-Jo de Draguignan qui nous demande si on va refaire bientôt une émission de voyance sur l'antenne d'Europe 1, parce que c'est vrai que j'en fais une ou deux fois par an, notamment vers la fin de l'année, en émission spéciale. Bon là, c'est pas prévu, Marie-Jo, et je salue Marie-Jo, je veux même lui faire un bisou. Voilà, je fais signe parce que vous pouvez nous voir, ou me voir en tous les cas, mais voir le studio antenne surtout sur Europe 1 en direct, en vidéo. Donc j'en profite pour saluer Marie-Jo qui nous dit qu'elle est en train de nous regarder ce soir aussi, en plus de nous écouter. Donc nous on a déjà le numéro de Michel à vous donner, en tout cas Francine, le numéro de Sylvana également. Comment ?
2: Je dis, quand vous donnez un numéro, je dois le noter.
1: Non, c'est Nicolas qui va vous le donner hors antenne, bien sûr. J'en profite aussi pour lancer un appel donc plus élargi aux auditeurs qui nous écoutent ce soir. Donc, Francine habite Reims, elle est très sociable, elle est tournée vers les autres, très empathique. Son métier, c'était aide-soignante, ça en dit déjà long. Du bénévolat quand même pendant 3 ans au Resto du Cœur. Très bonne cuisinière, ça c'est pour les messieurs qui nous écoutent, c'est un gros atout, on le sait. Francine, vous cherchez des amis IES et des amis IS, et plus si affinité bien sûr, c'est ça. Vous cherchez juste à rentrer en lien, comme beaucoup d'entre nous le cherchent aujourd'hui d'ailleurs, parce que c'est quand même le mal du siècle, cette solitude. On a tendance à rester seul avec soi-même, alors qu'en fait, nous sommes des êtres sociaux et qu'on a besoin de liens. Forcément, on a besoin de liens.
2: Donc, c'est tellement agréable de discuter avec les gens. Puis on apprend toujours des choses. Tous les jours, on apprend des choses. C'est ça, c'est très bien de discuter avec les autres.
1: Eh oui. Donc si des... Comment on appelle les habitants de Reims ? Les Champenois, ça je sais, c'est la Champagne.
2: Les Rémois. Non, Rémois.
1: Ah, Rémois, bah oui, c'est un M à la fin de Reims, c'est vrai. Donc les Rémois, Si des Rémois nous écoutent et des Rémoises nous écoutent ce soir, écoute Europe 1, n'hésitez pas à rentrer en contact avec nous, laissez votre numéro 739 21 75 centimes plus coût du SMS et on donnera votre numéro bien sûr à Francine. Et puis si vous habitez ailleurs en France ou même à l'étranger, parce qu'on nous sommes écoutés aussi très souvent d'ailleurs à La Réunion, même chose, vous pouvez communiquer facilement par téléphone et c'est toujours bien aussi d'échanger par téléphone.
2: Complètement.
1: Donc écoutez, dès que nous aurons du nouveau, du côté de relations éventuelles que vous pourriez vous faire, Francine, évidemment qu'on va vous donner les contacts tout au long de l'émission. Et qu'est-ce que vous allez mettre, vous, en place de votre côté pour partir à la rencontre des autres? Dites-moi, à l'issue de notre entretien.
2: Qu'est-ce que je vais mettre en place? Moi, je sors, je vais dans les jardins publics. Si quelqu'un vient me parler, je suis d'accord. C'est ça. Sinon, je vois rien d'autre.
1: Ah oui, juste.
2: Les cours de cuisine, je pense pas parce que je regarde à la télé. Je suis très légère. Il y a beaucoup d'émissions sur la cuisine à la télévision.
1: Ah oui, ça c'est vrai. Ça marche bien, la cuisine. La cuisine et les mariages.
2: Voilà.
1: Hein, c'est les deux axes qui fonctionnent très bien à la télé.
2: C'est très bien. C'est très bien parce que moi, il y a les gestes du cuisinier qui sont très importants. Alors, je suis ça de près.
1: Très bien. Bah, écoutez, Francine, je vous propose de nous rappeler quand vous aurez trouvé des amis ou l'âme sœur.
2: D'accord.
1: Donc, je vous dis à bientôt.
2: Je vous remercie beaucoup, Valérie.
1: Et je vous embrasse. Au revoir. Merci de votre fidélité à la libre antenne d'Europe 1. On se retrouve lundi dès 22h15 jusqu'à 1h du matin en direct. D'ici là, passez un très beau week-end et prenez soin de vous, des autres et du monde. Au carillon d'Europe 1, il est 1h du matin. Tout de suite, vous avez rendez-vous avec les programmes de la nuit.
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4: Bonjour et bienvenue sur Europe 1 dans l'émission Les Athlètes de Dieu. Dans cette série d'entretiens, je rencontre des sportifs d'exception, des passionnés de sport, mais aussi des chercheurs de Dieu. Tous ont un point en commun, leur foi chrétienne, qu'ils considèrent comme une force motrice dans leur quête de performance et leur équilibre mental. Pour la première fois, ils acceptent de partager sur Europe 1 cette dimension intime de leur vie. Aujourd'hui, je reçois un formidable footballeur, ancien international et champion d'Italie avec l'Inter Milan, Olivier Dacourt. Ce magnifique milieu de terrain a grandi à la cité Emmaüs d'Aulnay-sous-Bois, formé au Racing Club de Strasbourg. Il se révèle à Lens. Olivier Dacourt poursuit sa carrière à Leeds en Angleterre avant de se rendre en Italie où il va jouer aux côtés de légendes telles que Patrick Vieira, Zlatan Ibrahimovic, Francesco Totti, Javier Zanetti. Après 3 années à l'AS Rome, il remporte 3 fois le championnat d'Italie avec la mythique équipe de l'Inter Milan. Après le coup de sifflet final de sa carrière de footballeur, Olivier Dacourt devient consultant, notamment à Europe 1 et Canal+. Il réalise des documentaires et même un film sur la route de papa. L'ancien international a trouvé son inspiration en s'appuyant sur sa foi, car Olivier Dacourt est un athlète de Dieu.
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4: Bonjour Olivier.
5: Bonjour.
4: Merci infiniment d'être là, dans ce studio Coluche, pour l'émission Athlète de Dieu.
5: Merci pour l'invitation, c'est très gentil à vous.
4: La tradition, c'est que nous avons plusieurs bougies, et on propose à tous nos invités d'allumer une première bougie pour justement nous aider et nous éclairer dans nos échanges. Olivier, vous avez quelques bougies en face de vous, laquelle vous devriez choisir ou allumer
5: la
4: virtuellement.
5: Verte, couleur de l'espoir.
4: Elle est magnifique. Et je vous laisse lire la phrase qui est sur cette bougie.
5: Les derniers seront les premiers. C'est ce que je dis toujours à mon fils.
4: Non.
5: Ouais.
4: Pourquoi? Votre fils n'est pas dernier quand même.
5: Non, je lui dis toujours que les derniers seront toujours les premiers. Même quand c'est difficile, regarde pas les autres qui sont devant.
4: C'est une façon de se dire, dans la vie, il y a des échecs, mais en fait, on rebondit, il faut pas avoir peur.
5: En même temps, je leur dis également, Ecclésiaste 3, temps et durée, il y a un temps pour tout dans la vie.
4: C'est-à-dire, Olivier Dacourt?
5: Bah, il y a un temps pour rire, il y a un temps pour pleurer, il y a un temps pour aimer, il y a un temps pour ne pas aimer, il y a un temps pour planter.
6: Et là, il y a un temps pour faire de la radio et pour faire après de Dieu.
5: C'est ça. Et à 15h, il y aura un temps d'arrêter.
6: Voilà, exactement. Parce qu'on enregistre et qu'aujourd'hui, eh bien, il est 14h24 au moment exactement où nous parlons.
5: C'est incroyable.
6: La bougie verte ?
5: Non, le message.
6: Ah, le message est très beau et c'est tiré de l'évangile. J'ai un superbe évangile. Et on va vous offrir à la fin une bougie. Vous pourrez la garder et même la donner à votre fils. On a un évangile en face de nous. Ben, je vais vous proposer justement, peut-être au hasard, de prendre une phrase de l'évangile. Et ça va nous aider aussi dans cette émission. Parce que, est-ce que l'évangile est chez vous ? Est-ce que vous le mettez à disposition ? Olivier Dacour ?
5: Moi, je lis la Bible. Toujours.
6: Régulièrement ?
5: Régulièrement. Bah, tous les jours. Hein. Moi, je prie le matin et le soir. La première chose que je fais le matin, je lis le psaume 5.
6: Alors, quel est le psaume 5? Vous pourrez peut-être nous le lire, le psaume 5, justement. Vous le connaissez par cœur?
5: Oui, je le connais. Après, j'ai un rituel de psaume à faire, que je lis tous les matins. Et le soir, j'ai d'autres psaumes que je lis aussi le soir.
6: Alors, c'est vrai qu'il y en a beaucoup. Alors, je pense à Olivier Giroud, notamment, qui s'appuie sur les psaumes. Les psaumes, c'est... sont des phrases qui sont magnifiques, qui nous aident, qui nous apaisent. Est-ce que ça, c'est aussi vous, ce rituel-là, cette façon de vivre votre foi ?
5: Oui, c'est ça. Après, l'héritage, moi j'ai reçu ça en héritage, la foi, parce que ma mère est à la foi, elle a une foi très importante, et je pense que j'ai hérité de ça d'elle.
6: Votre maman est guadeloupéenne, c'est ça ?
5: C'est ça. Et aux Antilles, on sait à quel point la religion est importante. Donc, j'ai baigné dedans, je ne m'en rends pas compte. En fait, pour moi, c'est quelque chose de naturel. Je peux vous dire, j'ai fait le carême, j'ai perdu 11 kilos.
6: 11 kilos ?
5: Ouais.
6: Ah oui, ce n'est pas n'importe quel carême.
5: Ouais, j'ai fait le carême, ouais, j'ai renoncé à beaucoup de choses.
6: Parce que vous voyez, je suis très admiratif des musulmans qui font un ramadan très souvent vraiment exemplaire. C'est-à-dire que pendant toute la journée, ils ne boivent pas, ils ne mangent pas. Le carême...
5: Moi, par exemple, mon carême...
6: Pour vous, Olivier Dacour ?
5: Il s'est traduit cette année, je n'ai pas bu d'alcool pendant 40 jours.
6: D'accord.
5: Très difficile.
6: Très difficile, oui.
5: Le vin, renoncer au vin.
6: Vous aimez bien le vin, oui.
5: Ouais. Pas de cigare, je fume le cigare. Très dur. Pas de viande, 40 jours sans viande.
6: Et on prend une claque, là. Hein.
5: Ouais, pas de sucrerie.
6: Ah, et pas de bonbons, rien.
5: Pas de bonbons.
6: Pas de coca, pas de soda.
5: Pas du tout. Et après, essayer de vivre comme les nécessiteux. Parce que je sais que je suis privilégié.
6: Mais pourquoi vous faites un carême aussi rigoureux, aussi strict ?
5: Parce que j'ai la chance d'avoir j'estime que j'ai une vie sympathique. Et l'histoire de 40 jours, d'essayer de vivre plus durement. On va dire.
6: Est-ce que vous avez l'impression de vivre comme Jésus 40 jours dans le désert, c'est ça ? C'est l'idée de reproduire un peu ce qu'a vécu Jésus ?
5: Oui, c'est moi déjà. C'est un peu... mentalement, c'est pas facile, mais c'est difficile et c'est rien par rapport à ce qu'a vécu Jésus.
6: Quel est l'effet sur votre spiritualité, un carême de cette façon ? Est-ce que ça vous permet d'entrer dans la semaine sainte différente ?
5: Mais je trouve que même en vieillissant, parce que je l'adapte tous les ans, il y a quelque chose en plus. Je rajoute quelque chose.
6: À chaque fois, vous rajoutez une difficulté.
5: Une difficulté, ouais.
6: Il y a le côté sportif un peu, non, qui parle d'ailleurs.
5: Probablement, parce qu'à chaque fois, tous les ans, je rajoute quelque chose. C'est très étrange, ouais.
6: Mais qu'est-ce que vous en tirez de ça ? Qu'est-ce que ça vous permet de faire grandir en vous ?
5: D'être meilleur.
6: Mais meilleur en quoi, Olivier Dacour ?
5: Bah, meilleur dans la bienveillance, déjà, envers son prochain. Ouais. D'être meilleur. Ouais. Bah, déjà, ça, c'est j'ai envie de dire que c'est la première chose que je fais pendant mon carême. C'est d'essayer d'être meilleur. Même des gens qui m'ont blessé, bah, c'est un moment où je leur pardonne.
6: Vous avez besoin de ce temps-là, justement.
5: Ouais, probablement. Ouais. Il faut un peu... Après, je sais que mes amis disent que je suis fou.
6: Non, vous n'êtes pas fou.
5: Non, parce que...
6: Vous croyez
5: Ouais, parce que je fais des choses qui sortent de l'ordinaire, qui sont très étranges. Moi, par exemple, c'est pas très étrange, mais quand j'ai fait mon film, je suis parti dans un monastère. C'est très étrange, parce que je pense que si j'avais pas fait ça, j'aurais fait probablement un burn-out.
6: Alors, donc, le film, c'est Sur la route de papa. Et vous dites, parce que là, c'est sorti en salle il y a quelques mois, en 2025.
5: Ouais, c'était justement, c'était Jacques Vendroux qui m'avait reçu ici parler du film.
6: Ouais, je me souviens. Et vous parlez de burn-out, c'est-à-dire que c'était tellement intense, tellement dur, tellement c'est prenant, dur, hein. qu'il a, vous ouais, êtes parti dans un master.
5: Ouais, non, c'est dur parce qu'on n'est pas préparé à tout ça, en fait. Moi, je suis un ancien sportif. Après, j'ai eu la chance de faire des documentaires avec Marc, qui ont bien marché, mais se lancer dans ce film...
6: Marc
5: Sauvourel.
6: D'accord.
5: Qui co-réalise tous mes docs. On a fait tous nos documentaires ensemble. Et là, ce film, produire et réaliser un film tout seul, en tout cas le produire tout seul, c'était un défi. Et si j'avais pas eu Dieu à mes côtés, je pense que je l'aurais pas réalisé. Ça, c'est une certitude.
6: Je voudrais vous faire lire le psaume 5, justement, parce que on en parlait en début d'émission, et c'est un psaume que vous lisez régulièrement.
5: Alors, le matin, je lis le matin, en fait.
6: On l'a retrouvé.
5: Écoute mes paroles, Seigneur, comprends ma plainte, entends ma voix qui t'appelle, ô mon roi et mon Dieu. Je me tourne vers toi, Seigneur, au matin, tu écoutes ma voix. Au matin, je me prépare pour toi et je reste en éveil. Tu n'es pas un Dieu ami du mal, chez toi le méchant n'est pas reçu. Non, l'insensé ne tient pas devant ton regard. Tu détestes tous les malfaisants, tu extermines les menteurs, l'homme de ruse et de sang, le Seigneur le hait. Pour moi, grâce à ton amour, j'accède à ta maison. Vers ton temple saint, je me prosterne. Saisi de crainte, Seigneur, que ta justice me conduise. Des ennemis me guettent, aplanis devant moi ton chemin. Rien n'est vrai dans leur bouche, ils sont remplis de malveillance. Leur gosier est un sépulcre béant et leur langue un piège. Dieu, traite-les en coupables, qu'ils échouent dans leurs projets. Pourtant de méfaits, disperse-les, puisqu'ils te résistent.
6: Alors, Olivier, là, ça parle de choses assez dures. Ça parle de combat, ça parle de malveillance, ça parle d'adversité et du soutien de Dieu envers vous et envers toutes les personnes qui croient.
5: C'est ça.
6: La vie n'a pas été simple, sans doute, pour Olivier Dacour.
5: Ben, elle est simple pour personne. Elle est simple pour personne. La vie est difficile.
6: Vous diriez que c'est un combat ou que c'est une joie ?
5: La vie est belle, mais elle est difficile. La vie, Dieu met... Ben, je pense que c'est facile de prier Dieu quand ça va. Quand ça va. Pas quand ça va.
6: Oui,
5: quand ça va pas. C'est facile de prier Dieu quand ça va pas. Parce que c'est le désespoir qui parle, on a besoin de s'accrocher à quelque chose. Mais quand ça va, c'est là où c'est plus difficile. Moi, j'ai eu la chance de faire un métier que j'ai voulu, j'ai eu énormément de chance dans ma vie. Et je me dis souvent que s'il n'avait pas été à mes côtés, j'aurais pas fait un dixième.
6: Vous nous avez pas dit dans quel monastère vous êtes allé vous recueillir pendant 15 jours.
5: Ouais, non, c'est je parle pas d'où je vais, mais c'était dans le sud de la France.
6: Ouais.
5: Et c'était dans le Vaucluse, entre Salon de Provence et comme ça, je vous ai donné des.
6: Ah oui, il y a des indications là. Alors, on va demander à Isabelle de Châtelus, qui connaît tous les monastères de France, de l'IEM, de nous trouver le nom.
5: Mais ce qui est intéressant, c'est de se retrouver déjà. On ne peut pas être bien avec les autres, sinon, déjà, personnellement, on ne se sent pas bien.
6: Je trouve que votre témoignage d'aller dans un monastère, de se couper du monde et de prendre un temps de respiration est très inspirant. Racontez-nous, qu'est-ce qu'on fait dans un monastère et qu'est-ce que fait un footballeur dans un monastère?
5: Qu'est-ce que fait un footballeur à l'église? C'est la même chose. C'est qu'il va se recueillir, il prend un moment pour lui. Mais moi, j'ai pas besoin j'attends pas le dimanche pour aller à l'église. Moi, si je me sens pas bien, je marche dans la rue, je rentre dans une église, j'ai un peu de temps, je suis en avance, je rentre dans une église.
6: Ouais, c'est beau, et c'est vrai que d'aller dans une église, c'est reposant. Non, vous mettez où d'ailleurs dans une église? Vous avez une habitude?
5: Ah oui, moi je suis un grand adepte rue du Bac, la chapelle de Marie. Je suis le plus grand fan de cette chapelle.
6: Ah mais écoutez...
5: Moi j'y vais toutes les semaines.
6: Ah, toutes les semaines?
5: Oui, toutes les semaines.
6: On va peut-être se croiser alors. J'aime beaucoup cette chapelle aussi. Cette chapelle, il faut rappeler, Olivier, est-ce que vous pouvez rappeler quelle est cette chapelle? Parce qu'on a tendance beaucoup à parler de Lourdes, qui est un lieu d'apparition, mais il y a un lieu d'apparition qui est à Paris.
5: Ouais, la miraculeuse, on dit ça, c'est que, après, pour le coup...
6: C'est sœur Catherine Labouret qui est une sainte,
5: ouais, tout à fait.
6: Qui a eu cette apparition de la Vierge Marie, et qui lui a dit de faire frapper cette médaille. Et ça tombe bien, parce que dans ce studio, Nous avons cette médaille.
5: Oh, c'est énorme.
6: On vous l'offre.
5: Merci.
6: Le Seigneur fait bien les choses.
5: Ah oui, merci beaucoup.
6: Mais je vous en prie, et vous avez une
5: prière
6: derrière.
5: Vous savez, en plus, c'est très étrange, c'est que je ne suis jamais rentré dans la boutique. Il y a toujours tellement de monde que j'ai la flemme. Donc je passe tout droit et je me dis, ça serait bien qu'un jour, que je puisse acheter cette médaille. Et elle est là. Bah, merci à vous.
6: La force de la prière, c'est aussi ça. Il y a des petits clins d'yeux, comme on dit souvent.
5: Ah ouais, bravo.
6: Ça en fait partie. Bah, la prochaine fois, vous verrez, il y a des sœurs adorables. Et vous avez des livres. Et il y a l'histoire.
5: Non, mais je discute avec elle parce que je fais des dos. Donc, je mets des petites enveloppes de temps en temps.
6: Ah ouais. Ah bah, ça va leur faire plaisir. C'est surtout votre prière, mais c'est vrai que ces dons, c'est super.
5: Ouais, pour ceux qui les nécessitent toujours. Ouais.
6: Et la phrase, vous la connaissez sans doute. Ô Marie conçue sans péché, priez pour nous qui avons recours à vous. Est-ce qu'Olivier, la Vierge Marie, je pose souvent cette
5: surtout,
6: question.
5: C'est la période de la Vierge Marie en ce moment.
6: Ben oui, on est au mois de mai, c'est le mois de la Vierge Marie. Ah, vous saviez ça en plus. Vous êtes formidable.
5: Un petit peu quand même.
6: Ah bah ouais, quand même. Non, si.
5: Ah oui, je vous ai dit que si je suis là cet après-midi pour parler de Athlète de Dieu, c'est que j'ai la foi. Mais une foi qui est très présente.
6: Ouais, c'est
5: parce que j'ai un agenda qui est très très très compliqué, j'ai pas beaucoup de place. Et en fait, je vous ai fait une petite place parce que c'était important.
6: D'abord, rappelez-nous comment cette foi a été vécue en famille. C'est votre maman, c'est ça, qui vous a transmis cet mère, amour de Dieu.
5: Ma mère, ma grand-mère, mes tantes. Après, c'est la communauté antillaise est très présente. Il y a la religion, elle est importante dans nos vies. Donc, on vit avec ça depuis que je suis petit. J'ai fait du catéchisme, j'ai tout fait.
6: Vous avez tout fait. La totale, comme on dit. Ton baptême.
5: J'ai pris perpète. J'ai tout fait. Donc pour moi, c'est la petite anecdote.
6: Allez-y.
5: J'ai signé à Rome.
6: Oui.
5: Aussi Rome. Parce qu'il y avait le Vatican. Tous les jeudis soirs, j'allais au Vatican.
6: Tous les jeudis soirs.
5: Ouais, à 18h30. Quand on participait à la Ligue des Champions, je faisais le jeudi soir. Quand on jouait pas le jeudi, parce que j'habitais dans le centre au départ. Donc quand j'habitais le centre, tous les jeudis, j'y allais.
6: Saint-Pierre.
5: Ouais.
6: C'est beau, Saint-Pierre. C'est
5: mon
6: grand.
5: Fils,
6: hein.
5: Mon fils, j'ai un de mes garçons, Lenny. Justement, on l'a baptisé à San Giovanni. C'était l'église de Saint-Jean, en fait. C'était où le premier baptême.
6: D'accord.
5: À Rome.
6: Le premier baptême à Rome, c'était à Saint Giovanni. Ouais. Et votre fils a été baptisé là-bas.
5: Ouais.
6: Waouh. Ah oui, c'est la force du symbole est très fort.
5: Ouais. C'était même impressionnant. Ouais.
6: Quoi, il a 25 ans aujourd'hui. Il a quel âge votre
5: fils? Il a 24 ans, mon fils.
6: 24 ans, voilà.
5: Ouais. Mais pareil, ils ont été.
6: Vous avez combien d'enfants d'ailleurs?
5: J'en ai 5.
6: Ah oui, c'est beau. Ouais.
5: J'ai 29, 26, 24, 21 et une petite. Ouais, qu'on a baptisé. On a attendu un petit peu. Ouais.
6: Vous avez transmis cette foi à vos enfants.
5: J'emmène ma fille à l'église le dimanche. Quand on a la foi, peu importe, hein, catholique, musulman,
6: juif, bouddhiste, hindouiste.
5: Quand on a la foi, on a peur de Dieu. Si on a peur de Dieu, on va essayer d'avoir toujours un comportement bienveillant.
6: C'est la sainte crainte de Dieu. C'est quoi la sainte crainte de Dieu? Avoir peur? Mais peur de façon positive, d'une certaine façon, Olivier Dacourt.
5: Ah non, c'est pas une peur. Je me dis pas, si tu fais ça. Non, c'est juste dans le mindset. C'est-à-dire que il faut essayer d'être meilleur tous les jours. Tous les jours, il faut essayer d'améliorer sa personne.
6: Alors. On a des bougies, et c'est vrai qu'on a parlé tout à l'heure de ce monastère et de plein de sujets qui sont passionnants, mais on a oublié d'allumer la deuxième bougie. Donc je vais quand même vous demander, parce que c'est notre rituel dans l'émission. Je risque de me faire taper sur les doigts sinon.
5: Par ta victoire grandit son éclat.
6: Des victoires, vous en avez eu, notamment en Italie.
5: Ouais.
6: Ça nous rapproche justement de Saint-Pierre de Rome. C'est là où vous avez connu.
5: Après le.
6: L'Inter. À Rome,
5: ouais.
6: Et à l'AS Rome, les deux.
5: La Roma, ouais. La Roma, ce qui était bien, c'est que nous, on avait une petite chapelle et on avait une messe.
6: Pour les footballeurs?
5: Ouais, nous, dans le centre d'entraînement où on dormait, nous, on D'accord. avait une chapelle.
6: Wow.
5: Et avec Damiano Tomasi, on était les plus adeptes de la messe du samedi soir avant le dîner.
6: Et alors, il y a eu des échanges, justement, tout au cours de votre carrière, et notamment en Italie, sur cette foi, une foi qui est peut-être encore plus ancrée en Italie.
5: Encore plus ancrée, ouais, en Italie, parce qu'on a eu la chance. Pareil, quand on gagne des titres, bah, j'ai rencontré deux ou trois papes.
6: Alors, vous avez eu, peut-être pas Jean-Paul II aussi, Jean-Paul II, vous l'avez eu. Parce que Jean-Paul II.
5: Il est mort en 2005.
6: Oui, il est mort en 2005.
5: Avril 2005.
6: Et vous y êtes entre 2006 et 2009.
5: Non, moi j'y suis en 2000.
6: 2006-2009 Inter et Roma 2003-2006, ouais, c'est ça.
5: Ouais, j'arrive fin 2002-2006 à la Roma. Et après, 2000, après j'ai rencontré Benoît Sedici.
6: Benoît XVI.
5: Et on était ensemble.
6: Pas François, on était ensemble au pèlerinage organisé par le Variété Club de France de Jacques Vendroux, ouais, qui était formidable.
5: C'était incroyable, ouais.
6: Quelques temps avant son grand départ. Quel pape vous a le plus marqué, puisqu'on parle des papes?
5: Celui, je crois que Francesco,
6: François.
5: François.
6: L'avant-dernier.
5: Ouais,
6: Francesco, vous parlez en italien.
5: Ouais, je parle en italien.
6: C'est super, parlez en italien.
5: Ouais, je pense que il a fait beaucoup de choses. Après Jean-Paul II, c'est extraordinaire. Jean-Paul II, c'est.
6: Pape du sport en plus.
5: Ouais, c'était incroyable. Il a fait beaucoup.
6: Jean-Paul II disait le sport est la joie de la vie.
5: Ouais, tout à fait. Jean-Paul II, ouais, et Francesco.
6: Et le pape François, parce qu'il était un grand amateur de football.
5: De football
6: il
5: aussi.
6: Il était socios des San Lorenzo.
5: Ouais, en Argentine, ouais.
6: Et on a eu l'occasion de lui remettre un maillot avec la présence de Wilfried Mbappé, de vous-même. Il y avait Robert Pires, enfin toutes les légendes.
5: Il y avait Robert, il y avait Arsène.
6: Ça vient de dire, ouais.
5: Il y avait Christian Carambeu.
6: Christian Carambeu, bien sûr.
5: Non, il y avait.
6: C'était magnifique ce moment.
5: Ouais, c'était intense, ouais.
6: Ben, c'est pas rien de rencontrer un pape, non? Ça fait quelque chose, hein. Même quand on est Olivier Dacour, qu'on est un grand footballeur, qu'on a une grande carrière, on rencontre quand même quelqu'un de différent.
5: Ouais, j'ai eu, pour être très honnête, celui où j'ai eu le moins de, c'était Benoît XVI.
6: Alors c'était un grand théologien. Il était moins démonstratif.
5: Ouais, il était dur, je trouvais.
6: Peut-être dans l'approche humaine.
5: Ouais, humaine, ouais.
6: Mais je crois, et l'avenir nous le dira, que il pourrait être canonisé, peut-être un jour, ou béatifié, parce qu'il a fait beaucoup, beaucoup de bien. Et il a beaucoup prié. Et je crois qu'intérieurement c'était quelqu'un de très doux, mais après moi je ne l'ai pas connu, mais c'est un peu ce qu'on me disait. Donc Benoît XVI, grand pape aussi, on a de la chance avec nos papes, et Léon XIV. Un pape qui aime le tennis notamment, donc ça vous parle aussi, ça,
5: moins que le foot.
6: Olivier Dacour, on va évoquer ensemble votre parcours aussi à la lumière de votre jeunesse. J'aimerais qu'on revienne en quelques mots, parce qu'on va en reparler dans quelques instants, mais je voudrais qu'on parle de ce centre de formation de Strasbourg. Vous êtes envoyé là-bas à Strasbourg, vous avez 13 ans. Comment on fait pour entretenir ou pour garder la flamme de la foi quand on est arraché un peu à sa famille pour aller vivre son grand rêve? On espérait devenir footballeur, c'était votre grand rêve.

0: qui lui a appris le métier, qui était là d'une grande humilité, qui n'a pas répudié Marie alors que il aurait pu le faire. Vous vous inspirez de Saint-Joseph ?
1: Non, du tout. Mais en tout cas, j'essaye d'être présent pour mes enfants, de leur dire que la religion, elle est importante, de prier. C'est important.
0: Ouais.
1: Pourquoi ? Parce que c'est bien, déjà. Et après, j'ai pas de...
0: Est-ce que vous avez une figure, justement ?
1: Non, je vais être Marie.
0: Ah bah, vous avez une figure.
1: Marie. Mais, par exemple, j'impose rien à mes enfants. C'est-à-dire que s'ils estiment que la religion catholique, elle n'est pas adaptée à leur vie, ou ils n'aiment pas, pas de problème. Ils veulent être de confession musulmane. Si la religion musulmane peut faire d'eux des meilleures personnes, il n'y a pas de problème. Moi, je n'ai pas de souci avec ça.
0: Vous savez, Olivier Dacour, ce que vous dites est très juste. Le principe même de la foi, quelle qu'elle soit, c'est la liberté. À partir du moment où il n'y a plus de liberté, il ne peut pas y avoir de foi. Vous êtes d'accord, Olivier ?
1: Ah ouais, tout à fait. Donc moi, j'ai pas de... Mon frère est converti musulman. J'ai pas de souci avec ça. J'ai pas de problème. On a des débats et tout.
0: Ça va être intéressant, les débats à la maison. Sur la place de Jésus, la place de Mahomet, dans
1: Mais après, tout le monde arrive avec sa foi. Et, ouais. et ce qui est important, il y a un mot qui est très important, c'est la tolérance.
0: Ça, c'est beau, la tolérance. Et cette tolérance, vous l'avez apprise aussi... dans votre cité d'Emmaüs, parce qu'il y a tout le monde.
1: Moi, j'ai vécu avec des Algériens, avec des Marocains, avec des Juifs, avec des Espagnols, avec des Portugais. Ben, le vivre ensemble, en fait. Moi, j'ai pas connu... Il n'y avait pas trop de communautarisme, en fait. Nous, on a vécu tous ensemble.
0: Ouais, c'est un vestiaire géant, la cité.
1: Ouais, le quartier était incroyable. Ouais. Nous, on a fait... Je faisais du catéchisme, mais j'ai des souvenirs...
0: Ah oui, du catéchisme.
1: Ouais, dans le quartier, oui.
0: Donc vous catéchisiez, si je puis dire.
1: Nous, il y avait quelqu'un du... Je me rappelle, c'était la maman de Fatih. De Fatih.
0: Ouais.
1: C'était sa maman qui nous faisait le catéchisme.
0: Génial. Et donc, c'est là où vous avez commencé aussi à prendre...
1: Oui, après ma mère, mais... Ouais. Mais j'ai toujours... J'ai toujours eu cette foi, en fait.
0: Alors, en Italie, vous avez passé quand même plusieurs années, il y a de nombreux saints. Saint François d'Assise, Padre Pio, Don Bosco...
1: Ben, je vais souvent dans le pareil. L'église de Saint François d'Assise, elle est juste à côté du... Elle est dans le 6e.
0: Mm-hmm.
1: Elle est juste derrière la chapelle de Marie.
0: La chapelle de la rue du Bac, ouais.
1: Ouais, elle est juste derrière.
0: Et Saint François, qui a tout lâché alors qu'il était fils d'un riche marchand.
1: Tout à fait.
0: Ça vous parle aussi ?
1: Oui, parce qu'en plus, non, c'est... En Italie, ils sont quand même... la foi, elle est beaucoup plus présente qu'en France, je pense. Il y a vraiment...
0: C'est dans leur tempérament aussi, hein, plus démonstratif, c'est des sanguins aussi, d'une certaine façon.
1: Ouais, il y avait Il priait aussi... comment il s'appelle ? De Padova.
2: Il est de Padova. Oh là là là là.
0: Un ancien joueur.
1: Non, c'est un saint.
0: Padova.
1: Padre Pio.
0: Padre Pio, ouais. Padre Pio, bien sûr. Vous priez Padre Pio, ouais.
1: Non, je ne prie pas Padre Pio, mais je sais qu'il est important en Italie. Il y a beaucoup de gens qui prient Padre Pio.
0: Ah oui, c'est un saint exceptionnel.
1: C'est un saint exceptionnel, ouais.
0: C'est un de Saint Giovanni Rotondo, où je crois qu'il y a son corps qui est visible, hein, de tous. Et de nombreux miracles sont attribués à Saint Padre Pio. Il y avait des heures de queue quand il était encore vivant pour aller se confesser.
1: C'est ça.
0: Et c'était quelqu'un qui avait un don de la vision, notamment de l'âme, qui, et comme de nombreux saints disaient, au ciel, je ferai beaucoup de bien.
1: Vous connaissez quand même bien la Bible. Vous connaissez bien quand même... Vous êtes très bon.
0: Non, mais merci. Non, mais j'ai juste la foi comme vous. Et c'est pour ça aussi qu'on s'est lancé dans l'aventure avec Europe 1. Et on remercie Europe 1. Et c'est une foi qu'on veut partager, ouais, tout en respectant tout le monde.
1: Ouais, vous pouvez remercier Europe 1. C'est beau. Hein.
0: Ils sont super. Ouais, mais je vous le confirme. Olivier, la dernière bougie en face de vous. Elle est bleue. Et donc, la phrase, c'est... Lorsque je suis faible, c'est alors que je suis fort. Je souris parce qu'en fait, c'est pas la bonne phrase qui est écrite sur la bougie, mais c'est pas grave.
1: Non, c'était les derniers seront les premiers, en fait.
0: Il va toujours nous ramener au dernier, mais c'est pas grave, on sera les derniers. Hein.
1: C'est ça.
0: Dans une église, vous placez à la première place ou à la dernière place ? Olivier, d'accord. Quand vous allez dans une église...
1: Quand je vais dans une église, c'est simple, je me place au milieu, en fait, parce qu'au milieu, je peux accrocher mon casque. Rue du Bac, il y a juste...

0: des petits crochets et je peux déposer mon casque.
1: Et au milieu, c'est votre positionnement sur le terrain.
0: C'est
1: quand même.
0: Ça.
1: Vous aimez bien voir en avant, en arrière. C'est quand même une position qui est sympa. Hein.
0: Bah ouais, il faut. On peut tout voir.
1: Et vous pouvez tout faire. Votre carrière, passeur, buteur. Ben,
0: là, comme ça, c'est pour vous. Quelle est la différence? Il y a un point commun avec tous les grands entraîneurs. Tous les grands entraîneurs. C'est quoi?
1: Alors, vous me posez une colle.
0: Allez, là, je cite par exemple Guardiola, Arteta, Luis Enrique, Zidane, Deschamps.
1: Milieu de terrain.
0: Voilà. C'est pas un hasard. Au service des autres.
1: C'est superbe. Être au service des autres. Ça aussi, c'est une marque de foi, d'une certaine façon.
0: Bah, foi, d'humilité.
1: Donc, si Jésus était footballeur, il aurait été...
0: Il serait milieu de terrain, c'est sûr.
1: Et là, il aurait été excellent.
0: Il aurait été extraordinaire, mais il est extraordinaire déjà.
1: Ouais. Donc... Alors, balle au pied, je ne sais pas comment il était. Vous l'imaginez, balle au pied, Jésus ou pas?
0: Non. Oh, il a des beaux pieds, donc il devait avoir des beaux pieds. Donc,
1: Avec des sandales? Pas simple.
0: Il devait avoir la technique de Zidane et le sens du sacrifice d'Olivier Dacour.
1: C'est un formidable entraîneur aussi, parce qu'il avait une équipe de 12.
0: C'est ça. Non, c'était... Je pense qu'il aurait été, il aurait gagné la Ligue des Champions facilement.
1: Il avait un côté de Didier Deschamps parce qu'il n'avait pas choisi forcément les meilleurs entre guillemets à chaque poste. Il avait choisi la meilleure équipe. 12 apôtres.
0: Tout le monde est important, personne indispensable.
1: C'est vrai. C'est ce qu'on se dit souvent quand on est footballeur aussi pour.
0: Toujours.
1: Parce qu'il y a eu des moments justement où en équipe de France, on voulait vous en parler, 21 sélections, il y a beaucoup de concurrence, Pires, Wiltord, Vieira...
0: Wiltord, Pires, ils sont devant. Vieira,
1: Makelele,
0: Manu Petit, Manu Deschamps, Petit, Christian, Lamouchi,
1: Sabri Lamouchi,
0: il y en a beaucoup. Ouais.
1: Mais vous étiez un formidable joueur, mais c'est vrai. Mais au-delà de ça, il y a des choix des hommes, et donc c'est aussi une frustration à gérer de ne pas faire la Coupe du Monde. Parce que vous avez fait des matchs internationaux, vous avez marqué des buts, voilà.
0: Après, c'est des choix. C'est des choix, il faut respecter les choix quand les choix sont faits. Le plus important, c'est de se regarder dans un miroir et de se dire qu'on a tout donné.
1: C'est resté une belle période ou pas? Ça reste une belle période, cette équipe de France?
0: Oui, c'est exceptionnel, c'est le Graal. Porter le maillot de son pays, la Marseillaise, c'est quelque chose qui est exceptionnel. Personne ne me l'enlèvera. Il y a des grands joueurs. Il y a des grands joueurs français qui n'ont pas porté le maillot de l'équipe de France. Il y a des super joueurs. Je pense, j'en ai deux, trois dans la tête. Jérôme Leroy, qui était un super joueur, il n'a pas porté le maillot de l'équipe de France. Michael Pagis, super
1: Pagis,
0: attaquant.
1: Formidable.
0: Ouais, il n'a pas porté le maillot de l'équipe de France. Donc, il y a des choses comme ça dans la vie. Il faut accepter.
1: Il y a parfois des petites injustices, faut effectivement les accepter. Et en Angleterre, donc vous avez vécu une période aussi à Leeds, un club mythique.
0: Top. Ma meilleure période.
1: Ah oui.
0: La meilleure période de ma vie, je pense que c'est Leeds.
1: C'est vrai?
0: Ouais.
1: Alors pourquoi?
0: Parce qu'aujourd'hui, on a un groupe, le seul groupe que j'ai, c'est le groupe de Leeds United. Avec tous les clubs où j'ai été, il n'y a pas de groupe. Mais nous, on avait une ambiance dans l'équipe qui était incroyable.
1: Il y avait des sacrés joueurs. Hein.
0: Ouais, beaucoup de joueurs sont partis dans des très gros clubs après. Rio Ferdinand a fait une carrière.
1: Rio Ferdinand, Manchester United, extraordinaire.
0: Ouais.
1: Et vous êtes encore en lien avec lui?
0: Ouais, toujours.
1: Génial.
0: Tout le temps. Kiwell, il a joué à Liverpool, il a gagné la Ligue des Champions. Harry Woodgate est parti au Real Madrid. Ah, oui. Bowyer est parti à Newcastle. Viduka aussi est parti à Newcastle.
1: Vous avez rencontré quand même du beau monde hein, sur votre route. Zlatan Ibrahimovic, par exemple.
0: Ouais, mais moi, quand je suis arrivé à Rome, c'était.
1: Francesco, Totti.
0: Ouais, mais quand je suis arrivé, il y avait Cafu.
1: Ah, il y avait Cafu, ouais.
0: Trois finales de Coupe du Monde. Il y avait
1: Cafu, c'est fou.
0: Il y avait.
1: Excusez-moi, c'est. Il y
0: avait Aldaïr. Il y avait Aldaïr, Cafu, Candela, il y avait Samuel, Emerson, Guardiola était là.
1: Ah oui. Et vous avez pu un peu parler
0: Cassano.
1: Tu parlais de foi avec eux ou pas?
0: Si, Damiano Tommasi toujours.
1: Voilà, c'est ça.
0: Tommy, Tommy, et après à l'Inter, il y avait un petit peu plus, il y avait plus de monde. Il y avait Zanetti, Cordoba, Cambiasso.
1: Oui.
0: Parce qu'à l'Inter aussi, on avait une petite chapelle. J'ai eu la chance parce que dans mes clubs, il y avait des.
1: Mais là, c'est pas le hasard, mais c'est quand même une chance de pouvoir s'en aller.
0: C'est-à-dire qu'on est au centre d'entraînement, on dormait au centre d'entraînement et on avait la messe à 18h, je crois que c'était juste 18h45.
1: Mais c'est rare, hein. Et ça vous donnait une force supplémentaire sur le terrain, ça vous apaisait?
0: Toujours. Ouais. Moi, avant, puisqu'on jouait à 15h le matin, j'allais mettre un petit cierge le dimanche matin.
1: Est-ce que vous avez vécu aussi, en tant que chrétien, en tant que croyant, rôle de footballeur, mais aussi une responsabilité supplémentaire, en disant, il faut que je sois sur les gestes sur le terrain, le comportement dans le vestiaire, est-ce que ça vous a aussi poussé à être plus gentil, entre guillemets?
0: En dehors, par exemple, si parfois je faisais quelque chose qui n'était pas... Parce que je n'étais pas un gentil. Je ne suis pas gentil. Je suis gentil, mais je suis très dur. Mais j'avais ça. Je pouvais aller présenter mes excuses. Si j'avais pu participer à blesser, je n'hésitais pas.
1: Vous avez des grands regrets aujourd'hui ou...
0: Non, des regrets, on en a toujours. Mais le plus important, c'est... Des regrets, on en a. Je dis toujours que vaut mieux toujours avoir des remords que des regrets.
1: C'est vrai.
0: Les remords, tenter. On va au bout des choses. Et après, les regrets... C'est pas grave, ça.
1: Est-ce que cette foi, aujourd'hui...
0: Mais la foi, pour moi, elle est très particulière. Avant, j'avais un problème avec l'Église.
1: Ah bon?
0: Ouais. J'aime aller à l'Église, mais j'aimais pas la messe.
1: Alors, qu'est-ce qui vous gênait à la messe et qu'est-ce qui ne vous gêne plus maintenant dans la messe?
0: Moins. C'est-à-dire qu'avant, c'est l'hypocrisie. Pourquoi? Parce que la paix du Seigneur, juste avant, Dieu vous donne la paix et... Un signe de paix. Et les trois quarts des gens, quand ils sont à côté de vous, peut-être que vous ne le vivez pas, ils me regardent, du fait de ma couleur, et ils n'ont pas envie de me donner la paix du Christ. Ils me regardent bizarrement. Alors que normalement, on ne doit pas regarder les péchés, on ne doit rien regarder. Ça doit être quelque chose qui est fait spontanément.
1: Bien sûr.
0: Et ça ne l'est pas. Ça me dérangeait. Ça me dérange aussi que tous les gens font semblant d'être des personnes le dimanche à la messe, et ils se comportent très mal. Tout le reste de la semaine. Ça me dérange. Alors moi, je suis en phase avec Dieu. J'ai besoin de personne, en fait. C'est pour ça que je peux aller le mardi, le mercredi. J'ai besoin de personne. Et souvent, avec ce qui s'est passé aussi dans l'église, malheureusement, je sais jamais si... C'est horrible ce que je dis. Le prêtre, pareil. Moi, je suis pour... Mais après, c'est moi qui le dis. Moi, ça me dérangerait pas de voir un prêtre avec une femme et avec des enfants. J'ai pas de problème.
1: Oui, comme les pasteurs.
0: Comme les pasteurs. Bien sûr. Je suis pour un pasteur, il a sa vie. Ça me dérangerait pas, en fait. Moi, je veux juste qu'il fasse de moi une meilleure personne. Alors après, qu'il ait sa vie. Ok, qu'il ait sa vie. Mais au moins, comme ça, je... Parce qu'on entend beaucoup de choses.
1: Alors, Olivier Dacour, ce que vous dites est très intéressant.
0: Après, c'est
1: et
0: pas
1: ça
0: le propos.
1: Va, et ça va... Non, mais c'est le propos, parce que je pense qu'il y a beaucoup de gens qui vont se reconnaître dans ce que vous dites, dans vos propos, dans vos interrogations. Et je pense que c'est important justement qu'on en parle. Pas seulement du rôle du prêtre, parce que c'est là des décisions qui, j'allais dire, nous dépassent, mais du rôle en tant que croyant quand on va dans une église. Sur la paix du Christ, par exemple.
0: C'est
1: peut-être
0: ça.
1: Que votre présence, eh bien, elle a permis à la personne, peut-être après, on s'entend à l'église, mais pourquoi je vais pas saluer? Peut-être que votre présence était
0: voulue. Il y en a beaucoup, alors. Hein. Ah ouais. Parce que ça m'arrive.
1: Bah, parce que ça m'arrive. Vous allez à la messe avec moi, parce et on saluera et je vous embrasserai comme du bon pain.
0: Parce que ça m'arrive souvent.
1: Ouais.
0: La différence, elle est vraiment très importante. C'est que j'ai fait l'église aux États-Unis.
1: Oui. Et alors?
0: Des gens que je ne connaissais pas, que je n'avais jamais vus. Mais la paix du Christ, c'est incroyable. C'est quelque chose, j'en parle, j'ai la chair de poule. C'est improbable. Je les ai vus. C'est l'histoire d'un moment, d'un laps de temps. Ça a duré 5 secondes. Mais j'avais l'impression que j'étais un membre de leur famille. Et tous les gens, en fait...
1: Mais je pense qu'il va, je suis sûr que ce podcast va être écouté aussi par des prêtres, des religieux, des religieuses, et peut-être que des diacres, ça va peut-être leur donner envie de prendre encore plus de temps pour la paix du Christ. Souvent, on nous demande aussi de se présenter. C'est beau aussi, là, vous vous présentez, et vous pouvez échanger un signe de paix un peu plus long. Mais c'est beau ce que vous dites. Et alors, moi, ce que je voudrais dire aussi, c'est votre émission, mais je le dis d'autant plus fort, c'est que l'Église, c'est un hôpital. Et qu'on est tous
0: tout
1: en train
0: fait.
1: De se faire soigner, d'une
0: tout
1: certaine façon, grâce à la présence de Dieu. Et donc, il ne faut pas croire qu'on est tous des saints. Et ça, c'est dur aussi pour les personnes qui regardent l'Église ou qui voient ce qui s'y passe.
0: C'est pas parce
1: qu'on va à l'Église qu'on est meilleur. Il y a
0: des interrogations
1: dans la rue qui vont pas à l'Église.
0: Voilà. Exactement, il y a des interrogations. Il y a des gens qui se comportent mieux que des personnes qui vont à l'Église
1: bien
0: toutes
1: sûr,
0: les semaines.
1: Bien sûr. Mais le Seigneur est là aussi pour ces personnes qui sont à l'église pour les aider, et vous en faites partie. La façon de témoigner aussi, aujourd'hui, moi je suis très heureux de vous avoir, parce que vous n'êtes pas celui qu'on entend le plus, alors que les mots que vous employez nous ont énormément touchés dans Athlète de Dieu, Olivier Dacourt, ancien international, joueur mythique du football français. Quel regard vous portez sur Olivier Giroud ? Olivier Giroud qui s'exprime et qui est évidemment l'un des invités de ce podcast.
0: Sa carrière parle pour lui, en fait. Et je l'aime beaucoup, en plus. Donc, il a connu des périodes difficiles. À chaque fois, il a toujours été remis en cause. Mais de l'histoire, c'est le meilleur buteur de l'histoire de l'équipe de France. Et il a gagné partout où il est allé. Il a gagné avec Chelsea, il a gagné avec le Milan, il a gagné partout où il est allé. Et humainement, c'est une belle personne.
1: Oui.
0: C'est une très très très belle personne humainement.
1: On a été très heureux de l'avoir dans cette émission. Et puisqu'on parle d'équipe de France et que ce podcast sera lancé aussi alors que la Coupe du Monde va débuter bientôt, un petit mot sur l'équipe de France. Est-ce que vous allez prier pour eux, tiens? Est-ce que vous priez quand vous jouez pour gagner? Ça, c'est pas un de vos trucs.
0: Non, moi je prie pour qu'ils me donnent la force, pour pas me faire mal.
1: Ouais.
0: Je prie toujours pour qu'ils protègent mes proches. Je prie qu'il n'y ait plus de guerre.
1: Bien sûr. Et pour cette équipe de France, elle va aller loin? Je suis un petit pas de côté, là.
0: Ouais, je l'espère, en tout cas. Ouais. Je l'espère, parce que quand... Qui dit équipe de France qui va loin, dit beaucoup de joie pour toute la nation. Les gens sont contents. Ils se retrouvent dans des bars. Il y a beaucoup de... Il y a une belle ambiance. Et c'est important, en fait. Il y a le vivre ensemble. Tout le monde se retrouve autour du match. C'est bien.
1: Quelques questions pour terminer, Olivier Dacourt. On parlait de la messe.
0: Ouais.
1: La communion, on parlait du geste de paix, mais la communion, ça représente quoi pour vous? La présence réelle du Christ dans l'Eucharistie.
0: Moi, je prenais pas l'hostie. C'est ma mère qui m'a dit que c'était important. Parce que j'estimais que j'étais pas parfait. Pour moi, prendre l'hostie, c'est fou, être parfait. Parfait.
1: L'humilité.
0: Et j'estimais que j'étais pas parfait.
1: Et votre maman, qui est plein de bon sens, elle vous a dit quoi, Olivier?
0: Elle m'a dit non, tu peux. Tu dois, c'est important. Donc je l'ai fait. Mais je vais dire à ma mère d'écouter le podcast.
1: Elle s'appelle comment?
0: Franciane.
1: Franciane, on la salue, on l'embrasse.
0: Ouais, parce que c'était ma mère aux Antilles, parce que ma mère vit en Guadeloupe, mais la messe est à 7h du matin.
1: Ah oui, c'est tôt.
0: C'est très tôt, hein.
1: Non, l'avantage, ma mère, on se balade sur la plage, on a les belles lumières de la Guadeloupe.
0: Bah, c'est sûr. Moi, je peux vous dire, ma mère prière traite du lundi pour une semaine de miracles.
1: Ah oui, c'est vrai.
0: Moi, je reçois des prières tous les jours de ma mère. C'est en direct.
1: Non.
0: Hein. C'est pas que j'en reçois une.
1: Alors,
0: j'en reçois 15 des prières.
1: C'est génial.
0: Ah oui.
1: Attendez, vous pouvez pas nous lire un petit extrait du prière?
0: Allez,
1: de maman?
0: Là, c'est la prière. Elle est arrivée à quelle heure, cette prière? 9h03. Prière très puissante du lundi pour une semaine de miracles.
1: Ah.
0: Seigneur Tout-Puissant, ce lundi, je viens toi avec un cœur humble et rempli de foi. Ça, c'est le lundi. Mais si on repart le dimanche, il y en a 15. Le samedi, il y en a 20.
1: Elle est formidable, votre maman. Quelle ma mère.
0: Donc forcément, comme elle ne peut pas envoyer de messages à mon frère, peut-être qu'elle met les messages qu'elle aimerait envoyer à mon frère, elle me les envoie aussi.
1: Ah, c'est formidable, la famille Dacourt, magnifique. Bon, on embrasse la maman et on va terminer par deux petites questions. La première, est-ce que vous avez une musique, quelque chose qui vous apaise?
0: En ce moment, j'ai une musique qui est incroyable.
1: Ah, comment elle s'appelle?
0: Alors lui, je l'ai trouvé, cet artiste, il est incroyable.
1: Moi, je vais vous faire, pendant que vous cherchez le titre, je vais vous faire une confidence. On avait Laurent Voulzy ce matin, et Laurent Voulzy a écrit une musique qui s'appelle Jésus. Et Nelson Montfort, que j'ai vu aussi, qui m'a dit, mais il faut que tu l'écoutes, elle est formidable. Donc voilà, ça sera une musique, il faudra quand même qu'on la diffuse tôt ou tard dans le podcast, Laurent Voulzy, voilà,
0: ah
1: formidable.
0: Non, mais alors là, mais lui, par exemple, c'est un artiste, il cartonne en ce moment.
1: Bon.
0: Il parle de Dieu, il parle
1: ah
0: de
1: bon
0: Jésus.
1: Alors allez-y, est-ce que vous l'avez retrouvé?
0: Il s'appelle exactement Meslie Niatis. C'est incroyable. Ça vous donne la joie, ça vous donne la paix. Il est incroyable cet artiste, Meslie Niatis.

0: connaissez pas cet artiste, c'est formidable.
1: Eh oui, bon, athlète de Dieu, c'est ça, on découvre des artistes.
0: Ah ouais. Bon, on va l'inviter, tiens. Je sais pas s'il aime le foot.
2: C'est incroyable, hein.
0: Dernière question, Olivier Dacourt, athlète de Dieu, c'est la tradition. Vous étiez un formidable passeur, on est d'accord?
3: Oui.
0: Bon. Est-ce que vous pourriez faire une passe à un autre athlète de Dieu? Quel athlète de Dieu souhaiteriez-vous voir dans cette émission, écouter dans cette émission? Grâce à vous, grâce à votre vos magnifiques amitiés, vous avez connu vraiment de nombreuses personnalités.
1: Ouais.
0: Et
1: quel athlète de Dieu?
0: Oui.
1: Parce que je l'ai fait en interview, et c'est un gamin qui est exceptionnel. Eduardo Camavinga.
0: Eduardo Camavinga. Mais c'est un joueur de premier plan, c'est au Real Madrid, international.
1: Athlète de Dieu, parce que j'ai assisté à quelque chose incroyable. Je l'ai fait en interview pour Canal+. Et après l'interview, j'ai eu la chance d'assister à une prière. Son papa a fait une prière pour tous les gens qui étaient présents. Et c'était incroyable.
0: La passe est lancée. Merci infiniment, ouais. Olivier Dacourt, d'avoir accepté l'invitation d'athlète de Dieu, car vous êtes un très grand athlète de Dieu.
1: Merci beaucoup. C'est très gentil à vous.

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2: Bonjour à tous, bienvenue sur Europe 1 pour Et si on en parlait avec vous, Marie-Estelle Dupont. Bonjour Marie-Estelle.
3: Bonjour Romain.
2: Votre regard de psychologue clinicienne sur l'actualité, sur les choses de la vie à retrouver chaque jour entre 15h et 16h et en podcast sur l'application Europe 1. Vous pouvez d'ores et déjà d'ailleurs nous appeler 01 80 20 39 21. Aujourd'hui, Marie-Estelle Dupont, nous allons parler des seniors qui ont l'expérience et qui ont vu la digitalisation du monde.
3: Oui, nous avons parlé de la liberté à l'ère des algorithmes suite à la condamnation de Meta par la justice américaine. Nous nous sommes demandé comment l'omniprésence de l'intelligence artificielle et des réseaux modifiait en profondeur nos liens, nos représentations, notre rapport au temps, à la connaissance aussi. Car un des pièges prométhéens de l'intelligence artificielle est d'être l'outil par lequel l'homme est parvenu au bout de ce fantasme d'être Dieu. Nul besoin de transcendance, de réflexion, de discernement. L'intelligence artificielle a et aura toujours la réponse, la solution, les chiffres. Omnisciente, omnirassurante, omniprésente, l'intelligence artificielle doudou nous coupe de notre âme à la vitesse de la lumière. Il ne me paraît pas exagéré d'employer l'image biblique du veau d'or pour parler de la digitalisation de l'existence. Adorer à ce point le sentiment de facilité, de fluidité, de vitesse et d'objectivité que nous procurent les outils numériques est en train, je crois, de faire régresser vitesse grand V, une de nos capacités intellectuelles fondamentales, l'introspection, mais aussi le discernement et l'intuition. La bascule qui s'est opérée en 30 ans dépasse de loin en conséquence ce que nous imaginons. Dans ce bouleversement des structures cérébrales, du monde du travail et des rapports humains, il me semble important de s'interroger sur la manière dont précisément les plus âgés qui ont commencé leur vie professionnelle sans ces outils, sont les gardiens d'une mémoire, d'une manière d'être au monde, d'un bon sens, d'un savoir-faire, d'un savoir-recevoir aussi. Ils sont ceux qui savaient qu'avoir des connaissances n'est pas moins important que développer des compétences. Ils ont vu basculer la vie politique dans la pure communication managériale de technocrates, considérant le mondialisme comme évident et s'écharpant sur de légères nuances au sein d'une vision finalement identique depuis les années 90. Ils ont vu l'école s'effondrer, le recul des cadres qui soutenaient l'individu. Ils ont vu la génération d'après se noyer dans les gadgets et délaisser la proie de la littérature, de la poésie, de la philosophie, de la présence réelle pour l'ombre des algorithmes, des statistiques, des relations virtuelles et des influenceurs. Alors qu'ont-ils à nous chuchoter, à nous rappeler ? Sur quel feu intérieur leur présence souffle-t-elle encore ? Pour en parler, j'ai la joie de recevoir Serge Guérin. Bonjour Serge.
4: Mes hommages du jour.
3: C'est votre grande expression.
4: Absolument.
2: Bonjour Serge.
3: Vous sortez un livre d'ailleurs pour les auditeurs d'Europe 1. Vous sortez un livre, Serge.
4: Absolument. Quand le sexe n'a pas d'âge et l'amour non plus.
3: Voilà. Et ben on va notamment parler de l'amour.
4: Qui résonne d'ailleurs avec ce dont vous parliez exactement, parce que c'est quand même très très triste de tomber amoureux d'une IA.
2: Effectivement.
3: Oui, puis ça finit mal en général.
2: On a une heure pour en parler. Les seniors sont les gardiens d'une mémoire, d'une manière d'être au monde, d'un bon sens, d'un savoir-faire, d'un savoir-recevoir aussi. Vous nous avez dit, Marie-Estelle Dupont. Aujourd'hui, Marie-Estelle, vous vouliez revenir sur les seniors, donc ceux qui ont l'expérience et qui se sentent parfois mis de côté dans un monde qui ne valorise que la jeunesse et la capacité d'action.
3: Oui, alors en fait, ils ont vu, on va être nous, la dernière génération qui est née sans Internet, mais on est quand même rentré dans le monde du travail avec. Eux, ils ont grandi, ils ont appris à lire et à écrire, ils ont travaillé, ils ont commencé à travailler sans Internet. Et tout l'esthétique, tous les process en fait qui étaient liés à leur profession ont considérablement changé. Quand vous rentriez dans la banque dans les années 70, vous terminiez votre carrière dans la banque avec un monde qui avait totalement changé. Le monde de la finance avait complètement changé et c'est vrai pour à peu près tous les métiers, même des métiers artisanaux. C'est particulièrement vrai dans l'agriculture. Finalement, la digitalisation du monde, elle a demandé à cette génération qui était à cheval sur deux mondes, qui a vu la révolution technologique se produire sous ses yeux et avec elle, elle a vu le monde complètement changer. Et moi, je me demandais... alors, pour moi, ils sont aussi les gardiens d'une mémoire, c'est-à-dire qu'ils ont quelque chose à nous dire de l'histoire, de la véritable histoire, pas celle qu'on voit dans les livres. C'est-à-dire qu'ils sont aussi les garants d'une forme d'intelligence. Ils sont une immunité contre la bêtise, contre l'ignorance et contre l'idéologie, parce qu'ils ont vécu la véritable histoire. Donc pour moi, la mémoire étant le socle de l'identité, ils sont très importants, parce que ce déracinement de l'homme moderne par la digitalisation, par l'interchangeabilité des cultures, des différences de sexe, etc., le meilleur moyen de lutter contre ça, c'est justement le récit historique. Et donc, les personnes âgées, elles ont quelque chose à nous dire de cette mémoire. Mais ce que je voulais demander à Serge Guérin, c'est justement, qu'est-ce que vous observez chez eux, quelles ressources, quelle flexibilité mentale ils ont dû justement convoquer pour se mettre dans le tempo de ce monde digitalisé. Comment est-ce qu'ils ont vécu les choses